0: Avec cette passe décisive, regardez, pour Lookman à la 22e minute de jeu, qui marque le seul but de la rencontre, célébré par ses supporters avant de rejoindre évidemment la MLS et le club d'Orlando City. Victoire 1-0 de l'Atlético.
1: Énormément d'émotions pour Antoine Griezmann. Également du côté du FC Barcelone, on ne l'a pas signalé, mais Robert Lewandowski a fait ses adieux également au club catalan. C'est terminé pour le Polonais du côté du Barça. On passe maintenant à la MotoGP, mais on reste en Espagne. C'est le Grand Prix de Catalogne et une lourde chute pour Joan Zarco, le Français.
0: Oui, un Grand Prix de Catalogne marqué même par des chutes. On est au 12e tour. Problème technique pour Acosta. Sa moto freine subitement et Alex Marquez ne peut pas l'éviter. Le pilote espagnol chute lourdement, transféré à l'hôpital de Barcelone. Il souffre d'une fracture à la clavicule droite et d'une fracture à une vertèbre cervicale. Et le Français Joan Zarco rate de nouveau départ et percute la moto de Luca Marini avant de chuter sur celle de Francesco Bagnaia. Le Français semble, sur les images, rester accroché à la moto de l'Italien. Il a été également transféré en ambulance à l'hôpital de Barcelone. On l'écoute puisqu'il a donné de ses nouvelles ce soir sur ses réseaux sociaux.
2: Juste vous rassure, on est encore en train d'attendre le résultat des examens. J'ai la Minerve, mais elle me dérange plus qu'autre chose. Et c'est surtout le genou, c'est les ligaments qui ont lâché. Mais le fémur n'est pas cassé. Petite fracture en bas du péroné, extérieur cheville gauche. Plus de peur que de mal, on va dire.
1: Alors, on lui souhaite évidemment un prompt rétablissement à Joan Zarco. On passe maintenant au tournoi des Six Nations féminin, c'est du rugby, bien sûr.
0: Mais pas d'exploit pour les Bleus face aux Anglaises. C'était la finale du tournoi des Six Nations. Elles ont réalisé un grand match cet après-midi. Elles ont mis à mal leur adversaire, les Françaises. Elles trouvent la faille sur une relance depuis leur 22 mètres, conclue parfaitement par Boline Bourdon-Sensus. Mais c'est sans compter sur le pragmatisme des Anglaises. Elles ont profité des moindres erreurs adverses pour punir les Bleus. Score final 43-28, 15e grand chelem dans le tournoi destination pour l'Angleterre, invaincu contre la France depuis 2018.
1: Pour votre plus grand plaisir, Charles-Antoine, on va maintenant parler vélo avec des images du Giro.
0: Ouais, une nouvelle victoire pour la tête d'affiche, le favori Jonas Vingegaard, le Danois, s'est imposé une nouvelle fois sur cette 9e étape du Tour d'Italie avec une nouvelle arrivée au sommet. C'est l'équipe Decathlon qui a roulé toute la journée pour son leader Félix Gall qui a attaqué, mais la marche était trop haute puisque seul Vingegaard peut le suivre. Il le contre même à moins d'un kilomètre du sommet. Deuxième victoire dans ce Giro, sa 50e victoire en carrière pour le Danois qui s'annonce encore un peu plus comme le seul et unique favori de ce Tour d'Italie. À noter quand même la 7e place au classement général de Mathis Rondel, un jeune Français qui fait un très beau Giro pour nous.
1: Ouais, on annonce juste une petite nouvelle basket, c'est pas Victor Wembanyama qui sera MVP, c'est le meneur canadien d'OKC CGA, c'est Shai Gilgeous-Alexander qui a remporté le trophée individuel. Merci à tous d'avoir été avec nous en direct dans l'équipe du soir. Passez une excellente nuit et demain, on continue de parler de toute l'actualité football dans l'équipe de choc, l'équipe de Greg et le DS. Ciao, ciao.

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0: du côté de Lille qui a validé son billet pour la troisième place de Ligue 1 qui a affronté Auxerre, victoire d'Auxerre et donc la JOCR de Christophe Pélissier qui est maintenu. Incroyable. On sera également du côté de Marseille avec Candice Roland. À Lille, bien sûr, c'est Jérémy Jalingros, pardon, je ne l'ai pas cité. Marseille, Rennes, la victoire de l'Olympique de Marseille qui se qualifie en Europa League. Pas de Ligue des Champions, mais on se posera cette question. Est-ce que cette qualification en C3 sauve la saison de l'Olympique de Marseille? On sera également à Paris du côté du Stade Jean-Bouin où le PSG a officialisé son titre de champion de France malgré sa défaite face au Paris FC et l'info de la soirée, Ousmane Dembélé sorti sur blessure lors de la première période. On prendra des nouvelles du Ballon d'Or français avec Loïc Tanzi. Et on était également du côté de Lyon qui a affronté Lens, futur finaliste de la Coupe de France et deuxième de Ligue 1. La raclée pour les Lyonnais, 4-0. Donc le barrage en Ligue des Champions pour les Lyonnais. On sera avec Ambre Godillon. Vous l'avez compris, on est partout en France. C'est l'équipe du soir, c'est la chaîne L'Équipe. Ravi de vous retrouver pour une soirée qui s'annonce passionnante pour m'accompagner. Il est souvent là le dimanche. Je ne sais pas si c'est parce qu'il nous aime bien ou parce qu'il est grassement rémunéré. Mais en tout cas, il est là. C'est Régis Brouard. Ça va, Régis?
1: Très bien.
0: Est-ce que vous êtes régalé?
1: Ah oui, ce soir, c'est une vraie soirée, une soirée de surprise,
0: oui.
1: De résultats surprenants. Et non, c'était bien, une belle soirée.
0: C'était bien. Pour vous accompagner ce soir, l'excellentissime Siani Dalma, Greg Schneider, Johan Rioux et Tidiane Niembo. Bonsoir à tous.
2: Bonsoir Giovanni, bonsoir tout le monde.
3: Une soirée de dingue.
0: Ah bah merci. Là on dort là. C'était l'épilogue de notre Ligue 1 quand même. Mais oui, on aime trop. Aux infos, celui qui va vous donner toutes les images, toutes les réactions. Il aura du boulot, c'est Charles-Antoine Nora. Bonsoir Charles-Antoine.
4: Il y en a partout ce soir, bonsoir.
0: Il y en a partout. Parfois c'est sympa quand il y en a partout. Voilà, on va s'intéresser dans un premier temps à la course, à la C3. Évidemment, je vous donne les quelques infos si vous nous rejoignez. Donc, Lille est troisième de Ligue 1 ce soir, qualifié directement en Ligue des Champions. L'Olympique Lyonnais est en barrage de Ligue des Champions. On va commencer par ça. Ensuite, Marseille en Europa League. On aura un gros thème sur l'Olympique de Marseille. Et puis, les autres informations importantes, j'en ai pas parlé. Nice. Nice est barragiste et affrontera l'AS Saint-Etienne pour tenter de se maintenir en Ligue 1. Et alors là, je pense qu'on sera tous unanimes. Un immense coup de chapeau à la JOCR et au Havre qui sont officiellement maintenus en Ligue 1. On aura également des images du football étranger, toutes les infos omni, mais voilà, les infos principales de la soirée. Donc, on va commencer avec les images, Charles-Antoine, si vous êtes d'accord, de la victoire du Racing Club de Lens à Lyon.
4: Allez, on y va, 1-0 pour les Lensois contre le cours du jeu. C'est les Lyonnais qui poussaient en début de première période. Wesley Saïd qui ouvre le score. Très très beau but de Wesley Saïd, le doublé pour l'attaquant Lensois. Regardez avec cette frappe cette fois du gauche. Florent Sotoka juste avant la mi-temps, 3-0 pour Lens et 4-0 sur une passe splendide de Mulatovic. Regardez ce chef-d'œuvre de Florian Thauvin. 4-0, score final.
0: Ah, on rappelle que Lens avait une équipe un petit peu remaniée puisqu'il prépare la finale de la Coupe de France face à l'OGC Nice qui est barragiste ce soir. Mais victoire donc de l'OL, de Lens pardon, face à l'OL qui sera quatrième. Et dans le même temps, on verra les images dans quelques instants puisque ça concerne le maintien de la JOCR, la défaite de Lille, mais néanmoins qui est troisième du championnat de France. Johan, est-ce que vous attendiez déjà un tel effondrement de l'OL ce soir au Groupama Stadium?
3: Oui, bien sûr, parce qu'en plus, c'est beau. Non, mais bravo surtout à Lens parce que Lens n'avait rien à jouer dans sa fin festival, mais surtout
0: mais oui bien sûr je m'attendais à l'effondrement. Il commence plein fer mon Yo.
3: Non mais juste c'est quand même dingue, c'est quand même une course de lenteur, personne ne voulait cette troisième place, que quand même Lille, comment on pouvait imaginer qu'il allait s'écrouler aussi en perdant 2-0, et Lyon qui s'écroule aussi, c'est-à-dire que c'est bon, ça montre bien c'était le niveau du championnat. Alors oui, il y a Paris Saint-Germain, oui, il y a Lens, et ça résume un petit peu la saison quoi. Chaque équipe a eu sa période. Quand tu penses que Lyon, il y a deux semaines, c'était acquis quasiment, ils avaient 4 victoires d'affilée, ils gagnent contre le Paris Saint-Germain, ils gagnent contre Rennes, et puis ils s'écroulent, ils perdent contre le TFC. Et ils perdent, c'est-à-dire que Lyon avait tout. Lyon avait la possibilité quand même d'aller directement en Ligue des Champions. Et alors c'est déjà miraculeux qu'ils soient en phase en barrage et en tour préliminaire.
0: C'était marrant parce que même s'ils sont quatrième et qu'ils ont perdu ce soir, c'est exceptionnel.
3: Oui, mais c'était tellement tout près de ce paradis. Et on va pas les critiquer évidemment. Lens, c'est un match absolument incroyable. Lens met des buts absolument encore incroyables aujourd'hui. Le festival de Thauvin, à suivre Thauvin, on n'est jamais à l'abri d'une blessure, on ne sait jamais. Hein, par rapport à l'équipe de France, on ne souhaite à personne, mais par rapport à la Coupe du Monde. Mais c'est une soirée de dingue où les deux ont craqué. Lille a craqué et Lyon a craqué.
0: Siani, vous connaissez bien l'Olympique Lyonnais puisque vous le suivez pour le journal l'équipe, que l'OL soit quatrième ce soir de Ligue 1 en barrage, est-ce que cette saison ressemble tout de même à une saison victorieuse pour l'OL?
5: Ouais, il faut se rappeler que le club était en Ligue 2 l'été dernier, donc bon, si on prend cet aspect-là, effectivement que c'est quasiment, j'allais dire peut-être inespéré de finir aussi haut, sachant que dans les coulisses c'était très compliqué. Après, il n'y a pas une énorme progression par rapport à, voilà, au fait qu'ils ne sont pas directement qualifiés à la Ligue des Champions. On sait que c'est presque vital pour eux, tellement ils ont besoin d'argent, ils ont besoin des finances que, voilà, leur, que peut leur apporter la Ligue des Champions.
0: On sait qu'historiquement, les barrages de Ligue des Champions pour nos clubs français, on touche du bois, mais c'est un jeu terrible.
5: Après, il va falloir bien travailler cet été aussi, parce que le barrage, il va falloir le gagner, et il va falloir aller à la Ligue des Champions. Donc, encore une fois, là, c'est le recrutement de Lyon, on va devoir aussi se mettre au boulot.
0: On a vu juste, Greg, je vous donne la parole dans quelques instants, cette image aussi, la sortie d'Hendrick. Voilà, on ne sait pas si c'est son dernier match du côté de l'Olympique Lyonnais, l'OL qui veut le garder, mais en tout cas...
5: Et lui qui voudrait rester aussi, voilà. il n'est pas opposé à l'idée de rester à Lyon.
0: Ouais. Et le Brésilien qui a été acclamé par le Groupama Stadium. Greg, allez-y.
6: Non, mais vous maniez la litote. c'est pas, effectivement, c'est compliqué. Je crois qu'il y en a un qui est passé sur les 8 dernières éditions.
0: Ouais, c'est terrible. Donc, je voulais rester poli.
6: Voilà, mais c'est un massacre. Oui. Parce que le problème, c'est que tu prends l'année dernière Nice, prends Benfica, enfin tu prends des clubs surarmés.
0: Je dis barrage, mais il y a d'abord tour préliminaire et ensuite barrage. C'est-à-dire que c'est 4 matchs pour aller en Ligue des Champions.
6: C'est 4 matchs qui sont très compliqués. Alors Lille l'avait fait, il fallait quand même leur reconnaître ça, et ils avaient poussé jusqu'en 8e de finale. Mais c'est l'exception. Mmh. Ça arrive donc une fois sur 8, à ma connaissance, où donc c'est presque une cause désespérée si on s'en tient à ce qui
7: est. Monaco 2017 aussi.
6: Oui, voilà.
5: Ça remonte.
7: Était sorti de...
6: Pour aller en demi, carrément.
3: Et Marseille, pas Panathinaikos. Éliminé dès le 3e tour.
0: Éliminé, on se rappelle. Puisqu'on évoque quand même Lille, on est dans cette course à la Ligue des Champions qui s'est donc achevée ce soir. 3e Lille, 4e l'Olympique Lyonnais. Tidiani, quand on repense au début d'année, civil 2026 de Lille, est-ce que Bruno Genesio va partir, rester, déblesser dans tous les sens? Lille est 3e ce soir de Ligue 1. Est-ce que ça vous surprend? Est-ce que vous en aviez fait vos favoris pour la 3e place?
7: Pas en début de saison, clairement. Maintenant, il y a quand même l'idée que Lille arrive un peu premier à un concours de circonstances. C'est-à-dire que moi, je suis assez d'accord avec ce que dit Johan. Il y a quand même un certain nombre d'équipes qui ont été en dessous de ce qu'on en attendait cette saison. On va parler de Marseille un petit peu plus tard. Je pense que c'est le cas aussi pour l'AS Monaco. Et donc, Lille a été quelque part un peu le bénéficiaire de toutes ces faillites. Parce que moi, s'agissant de l'OM, je pense que c'est une faillite. Maintenant, ils ont un mérite. C'est que dans la tempête, ils ont quand même gardé la main sur le gouvernail avec les mêmes hommes à bord. Et on peut transposer cette logique même au maintien. C'est-à-dire que ceux qui ont eu un peu la bougeotte au niveau des entraîneurs, qui ont un peu perdu le fil, ils ont plongé. Par contre, le Havre ou Auxerre, qui ont fait confiance jusqu'au bout à leurs techniciens, on se rend compte qu'en fait, cette stabilité dans une Ligue 1 comme ça, très homogène, c'est les petits détails qui peuvent à l'arrivée être payants.
0: Comme quoi, dans la vie professionnelle ou privée, il faut être fidèle, il faut être stable. C'est important, on ne le rappellera jamais assez.
5: Ça tient aussi peut-être du fait que le Havre et Auxerre n'ont pas les moyens.
0: Arrêtez de rire, enfin, c'est un vrai conseil de vie. Allez-y, Siani.
5: Le Havre et Auxerre n'ont peut-être pas aussi les moyens de changer d'entraîneur financièrement aussi. Donc peut-être ça
0: on va en parler de Havre et le Serre, on a dit en début d'émission, exploit exceptionnel. Ouais. Je pense aux finances du Havre, encore plus que la JOCR, c'est assez incroyable.
7: Il fallait voir les problèmes offensifs de Lille cette saison, qui a perdu Igamman en cours de route, avec un Giroud qui a bien commencé, qui s'est ensuite essoufflé. Il a fallu l'avènement d'un Fernandez Pardo dans un rôle en plus nouveau pour lui. Donc ils ont réussi à bien aligner les choses. Et il faut féliciter aussi Bruno Genesio d'avoir su se renouveler. Mais c'est vrai que... Moi, je pense qu'ils sont là aussi parce qu'il y a d'autres équipes qui se sont vautrées.
8: C'est encore au-delà de ça. Ils perdent Diakité, ils perdent Zegrova, ils perdent Jonathan David, ils perdent Chevalier. Thiago Santos fait quasiment une saison blanche. Haraldsson n'en finit plus de décevoir. Il est à l'endroit depuis 2 mois. Sarraoui était blessé. Amener une équipe à la 3e place dans ces conditions, c'est extraordinaire. Sincèrement, ce qu'il a réussi à faire, ça dépasse tout. À part ce qu'a fait Lens.
0: On va revenir un peu plus en profondeur sur Lille. On va terminer quand même d'évoquer cette soirée lyonnaise qui est un peu paradoxale. Si Annie l'évoquait, c'est quand même semi-réussite d'être 4e de Ligue 1, même s'il y a cette défaite 4-0 ce soir face à Lens. On va retrouver Ambre Godillon, qui est parti du côté du Groupama Stadium, en vadrouille, notre chère Ambre. Bonsoir Ambre, merci d'être avec nous. Tout simplement, racontez-nous cette soirée. Est-ce qu'il y avait de la frustration de la part des supporters lyonnais? On célèbre quand même cette saison où, on rappelle au début, Lyon devait peut-être être en Ligue 2 quand même.
9: Bonsoir Giovanni, bonsoir à tous. Alors juste avant de prendre l'antenne, j'allais vous dire qu'il y avait énormément de frustration ici dans les travées du Groupama Stadium. Mais je peux vous dire que je tends l'oreille et que j'entends finalement que ça rugit à quelques mètres de moi. Je viens de voir Corentin Tolisso qui vient de faire un discours et là, ça scande le nom des joueurs lyonnais juste dans le stade à côté de moi. Mais reste qu'à la fin de match, c'était beaucoup de frustration. Il y a eu beaucoup d'émotions qui ont traversé le stade ce soir. Évidemment, l'hommage, l'émotion d'abord à Fleury Dinalo. Ensuite, c'était vraiment l'union sacrée dans le stade. Énorme ambiance. Ambiance qui a été touché évidemment dès le 3-0, 4-0, bronca au moment où les joueurs sont retournés au vestiaire à la mi-temps. Et puis à la fin du match, le contraste évidemment entre la joie de Pierre Sage, l'ancien coach, on rappelle, qui a été sorti et jeté comme une vieille chaussette pour un certain Paolo Fonseca. Ce dernier a pris une leçon tactique ce soir. Lui-même est rentré directement au vestiaire, laissant ses joueurs beaucoup au sol, abasourdis. Ces mêmes joueurs qui ont été relevés par un certain Pierre Sage. C'est dire la symbolique ce soir. Mais voilà, on a l'impression que finalement, tout est bien, qui finit bien, on sent une communion entre les joueurs et le stade aussi, parce que si on rembobine un petit peu et qu'on se rappelle depuis le début de la saison qu'on a envie de voir le verre à moitié plein, personne n'imaginait cet Olympique lyonnais à la 4e place quand ils avaient alors un pied en Ligue 2. C'est peut-être ce qu'il faut retenir ce soir.
0: Et juste Ambre, petite question, puisque c'était une image forte de la soirée, tout de même la sortie d'Hendrick ovationnée par le Groupama Stadium. On a l'impression que ça soit Lyon et le joueur, tout le monde a envie que voilà, cette histoire d'amour dure une saison de plus.
9: Ah, le coach l'a dit, hein, Paulo Fonseca, en conférence de presse, ça va être très dur. Mais on sent que oui, on a envie que l'histoire d'amour se prolonge. En effet, Giovanni, image forte, vraiment ovation à sa sortie. Mais je peux même vous dire, sur chaque corner que le Brésilien disputait, tout le stade l'ovationnait. Je ne sais pas si c'est un au revoir ou un appel à un petit goût de reviens-y. Mais en tout cas, oui, très très belle fin de saison pour Hendrick ici à Lyon.
0: Merci beaucoup Ambre Godillon. Vous restez bien sûr en place. Toutes les réactions à votre micro. Vous êtes en zone mixte. On espère avoir de nombreux Lensois et Lyonnais. On a évoqué Lille qui recevait ce soir la JOCR. Victoire de Auxerre 2-0. On va retrouver Jérémy Jeannin-Gros qui a assisté à cette soirée. Là aussi, bonsoir Jérémy. Sentiment un peu contraire puisqu'il y a la défaite, mais Lille qui valide cette 3e place en Ligue des Champions. Comment, j'allais dire le Groupama Stadium, non, comment la Decathlon Arena réagit ce soir?
10: Écoutez, ça a été une soirée pleine d'émotions au coup de sifflet final. C'était très étonnant ce qui s'est passé. Il y avait l'explosion de joie aux Serroises par rapport à ce soulagement du maintien. Et les Lillois qui perdent leur dernier match à domicile se sont effondrés. Donc c'était assez étonnant alors qu'ils ne savaient pas encore qu'ils étaient qualifiés en Ligue des Champions. On a vu Benjamin André se courir vers le staff technique, vers le banc de touche pour savoir combien ils étaient. Ils ne savaient pas quel classement ils avaient. Il l'a su, il s'est tourné vers ses coéquipiers. Il a fait 3e. Et là, ils se sont un petit peu congratulés. C'était assez calme, mais après, il y a eu des scènes avec de la joie, du partage avec le public. Je vais vous emmener rapidement, suivez-moi, vers le vestiaire visiteur, parce que là, on a entendu du bruit il y a encore 30 secondes. Le vestiaire visiteur des Auxerrois, juste ici. On a vu les Auxerrois célébrer de manière très forte leur joie. Et puis, une petite scène comme ça, Sinayoko qui allait dans le frigo prendre un soda. Il a dit, c'est les vacances, on peut se permettre cette fois de prendre un petit soda. Ils sont très, très contents, Sinayoko. Immense match ce soir, le sauveur des Auxerrois.
0: Merci beaucoup Jérémy, également toutes les réactions à votre micro, de la satisfaction côté Lillois et également du côté d'Auxerre. On attend avec impatience toutes ces images. On parle de joie, de bonne humeur, on n'a pas encore évoqué cette information là aussi qui va un peu moins nous faire sourire. On n'a pas donné le résultat d'une rencontre, c'est simple, c'est le résultat entre Nantes et Toulouse, tout simplement parce que la rencontre a été arrêtée, envahissement de pelouse du côté de la Beaujoire, des images totalement folles qu'on verra dans quelques instants avec Charles Antoine, où on a coach Vahid Ailodzic qui disputait son dernier match avec Nantes. Son club est relégué en larmes, tentant de retenir les individus qui avaient fait intrusion sur la pelouse. Donc une soirée totalement folle. Oh. Sur Lyon, sur Lille, Régis, quelle performance vous bluffe le plus? La 3e place du LOSC ou la 4e de l'Olympique Lyonnais sur la saison?
1: Oh, Lille.
0: Lille?
1: Après, il y a plein de choses qui ont été soulevées. Après, une soirée quand même très particulière au niveau des résultats. On était loin d'imaginer que Lyon ou Lille allaient perdre les deux équipes. Après, Tignani a soulevé quelque chose pour moi d'hyper important. En fait, les clubs qui ont gagné et les clubs qui se sont maintenus, ils sont restés dans la continuité de la confiance et la continuité du travail, du quotidien. De changer, parce qu'il y a un moment, il y a un peu le feu, mais en fait, il y a rarement le feu. Il faut laisser les gens travailler, les gens faire. Et il y a une juste récompense de ça. Je veux dire,
11: la performance de Auxerre à Lille aujourd'hui reste pour moi, à mes yeux, incroyable. Alors, ils étaient sur une belle dynamique, mais ce qu'ils ont produit, et c'est pratiquement mérité d'avoir gagné ce match à Lille, bravo. Et puis, on en parle pas beaucoup, mais il y a le Havre. Ouais. Quand on regarde les moyens de ces clubs, ils n'ont pas toujours.
0: On va en parler longuement du Havre et Auxerre. Mais sur
11: après,
0: cette
11: sur
0: course,
11: Lille et Lyon, oui. Ils ont rencontré quand même beaucoup de problèmes. Après, il faut reprendre les choses à la base. Hein. Quand le début de saison a débuté, les problèmes de finances à Lyon, Lille, un démarrage difficile, Bruno Genizio qui est remis en cause, on ne sait pas ce qu'il va faire. Et puis, vous remettez les choses en place, vous refaites confiance, il y a des discussions qui se font, et puis il y a une juste récompense de ce classement. Après, je suis quand même un peu surpris des résultats. Comme j'étais loin d'imaginer que les deux équipes qui ont pris des buts et qui n'ont pas marqué de buts. Dire Lyon n'a pas marqué, Lille n'a pas marqué. Prendre 4 buts, même si c'est Lens avec une équipe remaniée, je dirais c'est quand même une soirée avec des enseignements, quand même des enseignements forts. En fait, c'est pas si facile que ça de gagner des matchs couperets. Il faut le faire.
0: Comme des finales. Greg, est-ce qu'il n'y a pas un côté quand même de déception à Lyon, même si on a envie de voir, Amble disait, le verre à moitié plein, quand on a cette troisième place, qu'on a autant d'occasions de la sécuriser? Il n'y a pas du regret?
6: Je pense, moi, sincèrement, sur les 4-5 premiers mois de compétition, je pense que c'est la meilleure équipe de France. Alors, pas en termes de talent, mais en termes de collectif, tu vois des choses. Moi, alors, c'est un peu émouvant ce soir parce que ça m'a rappelé le calendrier en miroir, puisqu'on a commencé par Lens-Lyon et on finit par Lyon-Lens. Quand on était petit, on suivait ça. Et je me souviens que j'ai été subjugué à la première journée de championnat de ce que Lyon et Lens, d'ailleurs, avaient montré.
0: C'était un très beau match.
6: C'était un match d'une qualité exceptionnelle et Lyon a souvent tenu cette qualité-là. Même quand ils perdent à Nice, ils font un super match. Ils n'ont pas souvent été payés parce qu'ils n'avaient pas l'attaquant pour mettre les 20 buts, parce que je veux dire, après, il y a des. Mais je trouve que par rapport à la qualité de jeu et par rapport au travail de Fonseca, c'est pas tout. Il pouvait prétendre à faire quelque chose sur ce qu'ils ont montré sur le terrain. Évidemment, on sent qu'il y a des trous, il y a des postes où ça va pas. Tu composes avec Tessman qui est pas terrible, tu composes avec.
11: Mais Greg, quand tu regardes leur saison, le nombre de blessés qu'ils ont eu.
6: Oui, en plus.
11: Les joueurs qui ont récupéré. Ouais. Dire la mayonnaise à maman.
6: Il a fallu
11: fabriquer des choses quand même. La série de matchs, il a une série de 5 matchs, 6 matchs d'affilée de victoire.
0: Ah, plus
7: 13.
0: C'était 13.
11: Mais c'est même incroyable.
6: Comme dit Régis, Malik Fofana, c'est classe mondiale. Ils l'ont perdu au bout de 5 journées.
5: Ils ont Afonso Moreira qui a pu se compenser quand même très bien.
6: Mais l'un et l'autre.
0: Grande révélation.
6: Oui, mais encore fallait-il faire pousser Afonso Moreira dans ses.
5: Je trouve que Lyon, quand on voit le recrutement qu'ils font au début de saison, tout le monde est quand même assez sceptique. Ils sont allés chercher des joueurs comme Pavel Schultz que personne franchement ne connaissait. Ils ont fait beaucoup de paris quand même dans cette équipe.
7: Et finalement, quasiment c'est aussi... que des paris. Même Greff derrière.
0: On rappelle qu'il commence la saison avec numéro 9, c'est Satriano quand même.
5: Oui, effectivement. Et même Tolisso qui jouait attaquant à Lyon parce que finalement Satriano, ça ne marchait pas super bien. Et quand on voit ce que Paulo Fonseca a réussi à faire avec cet effectif, enfin moi je trouve que c'est quand même magnifique. Et effectivement c'est décevant parce que la troisième place, comme l'a dit tout à l'heure Johan Outidiani, je ne sais plus, leur tendait les bras, mais on ne peut pas être déçu que Lyon soit quatrième.
11: Il faut remettre les choses.
5: Hein. Oui, c'est ça.
7: Pour Lille, il y a quand même une prime à la régularité qu'il faut souligner parce que je crois que c'est le 7e top 5 sur les 8 dernières saisons. Et ça... Je veux dire, c'est le travail d'un club aussi de revenir en Coupe d'Europe. On parle souvent un petit peu de ces variations qu'il y a chez les Olympiques ou chez Monaco. Lille, à leur niveau, ils sont dans un top 5 et ils sont de plus en plus régulièrement en Ligue des Champions. Pour moi, le mérite, il va quand même sur Lyon déjà parce que subjectivement, j'ai trouvé l'équipe plus séduisante. Il y a des joueurs que j'ai aimés, que j'ai eu envie de regarder. J'ai eu envie d'allumer ma télé pour voir Hendrick, pour voir Moreira, pour découvrir Moreira, pour voir comment cette équipe se structurer. Je suis d'accord avec Greg, pour moi, sur la première moitié de saison et au global même sur la saison avec Lens, c'est peut-être les deux équipes les mieux structurées derrière le Paris Saint-Germain. Et puis, en fait, l'histoire que te raconte Lyon, en fait, c'est un puzzle mille pièces qu'ils ont commencé au début de la saison avec un attelage directionnel qui n'avait pas ses marques, qui a eu cet été très chaotique. Là où Lille, on a quand même toujours la gestion en bon père de famille de la part d'Olivier Létan et ce duo avec Genesio qui était quand même toujours une base malgré les nombreux départs. Donc, moi, j'ai quand même envie de dire que j'ai été plus séduit par Lyon et quelque part je comprends que l'appétit est venu parce que cette équipe nous a plu, mais quatrième, honnêtement, c'est inespéré. C'est inespéré.
12: C'est déjà fantastique. Émile Gillet, qui produit cette émission, me souffle dans l'oreille qu'on aura deux champions du monde en zone mixte, en Florian Thauvin côté Lensois et Olivier Giraud côté Lille, et peut-être côté Marseillais du Stade Vélodrome, pas un champion du monde, mais Mehdi Benatia, qui s'en va en fin de saison. C'est Greg Lorenzi qui devrait arriver pour le remplacer au poste du directeur sportif. On est encore sur cette thématique. Si vous nous rejoignez, c'est officiel, c'est Lille qui est troisième de Ligue 1 et l'Olympique Lyonnais barragiste. La défaite de Lille à domicile 2-0 face à Auxerre et la défaite de l'Olympique Lyonnais à domicile 4-0 face à Lens. Est-ce que je me souviens de cette sortie, pour le coup, Johan, de Bruno Genesio, qui estimait qu'il était un peu un bouc émissaire de la part de certains médias. Il s'était senti attaqué, pas respecté. Est-ce que c'est pas une fabuleuse revanche pour lui? Où il en a un peu trop fait sur ce coup-là.
3: Ouais, et puis mais moi, le premier, surtout quand il était à Lyon il y a de nombreuses années, j'avoue, j'étais le premier à critiquer parce que je pensais qu'il pouvait faire mieux avec cette équipe de Lyon. Et moi, vraiment, mon mea culpa, je le fais vraiment le plus tranquillement du monde. Et quand on se trompe. Et
12: c'est vrai, ça arrive parfois.
3: Il y a quelques années, vraiment, c'est vrai, mais on parle déjà il y a 5-6 ans. Et alors qu'il a quand même fait des exploits absolument incroyables, il a battu les plus grands entraîneurs et tout. Mais c'est vrai que cette saison, quand même, j'ai du mal. Alors évidemment, ce qu'il fait, c'est formidable quand tu finis troisième, le résultat est là. Mais en janvier, février, c'était une équipe à la dérive. C'était très
12: mais
3: compliqué.
12: Il gagnait pas.
3: C'était vraiment, et on se dit, et c'est vrai, donc, mais en Ligue 1, tu peux avoir deux mois totalement dans le noir et tu peux te qualifier directement pour la Champions League. Mais là où ils ont été forts, ils l'ont pas viré, ils l'ont gardé, avec les temps tu discutes, et je trouve que c'est encore limite encore plus méritoire parce que t'es dans vraiment t'étais pas bien pendant deux mois et t'arrives à te relever, tous ensemble. Alors qu'on sait très bien que la Ligue 1, il faut se la farcir. En Coupe d'Europe, ça a été compliqué cette saison aussi. On sait très bien, il y a eu des matchs quand même, des contre-performances incroyables. Donc au bout du compte, c'est peut-être tu te qualifies, mais dans la souffrance, dans la douleur. C'est compliqué. Mais personne n'a explosé, personne n'a craqué dans ce groupe. Le groupe n'a pas implosé. Et quand on voit tant d'autres groupes en Ligue 1 qui ont implosé, bravo à eux.
12: Merci beaucoup. On a parlé d'un envahissement de la pelouse à la Beaujoire. Oui. Également, il y en a eu un du côté de Nice. Un peu compliqué cette soirée du côté de l'OGC Nice. Visiblement, des jets de projectiles. On aura les images dans quelques instants. On va maintenant s'intéresser à l'Olympique de Marseille. Charles-Antoine, victoire dans un match très, très important face à Rennes au Vélodrome.
4: Oui, ils étaient sixième au début de cette dernière rencontre de ce championnat. Les Marseillais, ils ont démarré très fort avec deux buts en tout début de première mi-temps avec Højbjerg une première fois, puis Guiri dans la foulée. Aubameyang vient aller chercher ce troisième but, 3-0 pour Marseille à ce moment-là de la rencontre. Esteban Le Poll réduit la marque, victoire 3-1 et l'OM va chercher donc sa place pour la Ligue Europa.
12: Avant de vous entendre en plateau, on va retrouver Candice Roland qui a assisté à cette victoire de l'Olympique de Marseille en direct du Stade Vélodrome. Bonsoir Candice, merci d'être avec nous. Racontez-nous un petit peu cette soirée à Marseille, quelle était l'atmosphère. Et puis il paraît que Pierre-Emerick Aubameyang sur sa célébration a mimé un petit extincteur. Est-ce que vous confirmez?
13: Bonsoir à tous. Alors l'extincteur, je ne l'ai pas vu, mais en tout cas, ce qui est sûr, c'est que ça a été chaud, moins chaud, très chaud, en tout cas tout au long de la rencontre. C'était un peu ombre et lumière dès l'entrée des joueurs à l'échauffement. Il y a eu une bronca, toujours sifflée, ces joueurs de l'OM, au moment d'entrer sur la pelouse, sur le jump. Il n'y a eu que des sifflets au moment de la composition d'équipe. D'ailleurs, Pierre-Emile Højbjerg, qui a été le plus sifflé lors de cette composition d'équipe, 3 minutes après, il a fait soulever ce stade, qu'il a applaudi, qu'il a fait chavirer justement avec ce premier but. C'est vrai que ça a fait du bien un peu dans l'atmosphère, mais quand même beaucoup de silence. Il n'y avait qu'une partie des South Winners qui notamment ont chanté tout au long de la rencontre, mais parfois avec de l'ironie, à chanter des chansons bien en l'honneur des gloires passées du club, voilà, à chanter un peu tout et n'importe quoi. Même la Marseillaise, jamais entendue, la Marseillaise bien à l'Orange Vélodrome a été entonnée pendant ce match. Et le premier aux armes, le seul aux armes, à la 53e minute seulement, est arrivé. Mais à la fin, eh bien, le silence, des sifflets et puis les supporters qui sont très vite partis, les virages qui se sont vidés très rapidement, beaucoup de sifflets, le mini tour d'honneur des supporters, des joueurs, pardon, à applaudir les supporters. Bon, mais voilà, ça a été encore une occasion d'essuyer des sifflets et puis d'inviter les joueurs tout simplement à mouiller encore le maillot ou de partir, tout simplement. Voilà, ça a été une soirée très très bizarre du côté de l'OM. Du bruit, beaucoup moins de bruit, mais beaucoup de sifflets surtout. On est surtout soulagé que cette saison se termine et finalement à cette cinquième place, on s'en contente. C'est un moindre mal. C'est un peu ça le ressenti qu'on a ici.
12: Juste Candice, on est d'accord qu'il n'y a eu aucun incident, voilà, simplement des sifflets, mais tout est resté dans l'ordre.
13: Oui, il y a eu juste 3 fumigènes à la fin du match qui ont été jetés sur la pelouse, rapidement évacués, mais voilà, tout est resté très, très calme malgré tout. Ça ne sont restés que des paroles et des sifflets.
12: Bon. Oui, puisqu'on a vu quand même 2 images déplorables, hein, à Nice et à Nantes, d'envahissement de pelouse. Donc les projectiles, c'est pas bien, mais au moins pas envahissement de pelouse. Victoire d'Habib Bey face à son ancienne équipe. Régis, non mais la fin de saison, elle a été, je vais dire tumultueuse, c'est un faible mot, mais ça a été très compliqué pour Habib Bey. Voilà, termine sur une bonne note. Est-ce qu'il y a une forme de soulagement selon vous pour lui?
11: Quand vous êtes entraîneur, vous jouez contre votre ancien club qui vient de vous licencier. Franchement, vous avez envie de le gagner. Il faut dire les choses telles qu'elles sont. En plus de la façon dont ça s'est fait, on a vu qu'il y avait plein d'histoires dans les relations entre les uns et les autres dans le vestiaire. Après, moi, j'étais surpris de l'entame de match de René. De prendre 2 buts comme ça sur des erreurs quand même. En fait, je pense qu'ils n'avaient pas envie de défendre sur le début de match. C'est quand même assez surprenant. Mais c'est bien pour l'Olympique de Marseille de finir sur une bonne note. Ça restera une saison quand même décevante. Je veux dire, avec tout ce qui s'est passé en termes de résultats et par rapport aux objectifs qui étaient prévus. Mais c'est bien pour Habib qui termine sur une victoire.
12: Vous leviez le doigt, Greg.
6: J'ai fait une anecdote. Ranieri, une fois, il entraînait Nantes et ils affrontaient Monaco, son ancien club. Et il a fait sa causerie. Il a dit, les gars, à chaque fois qu'une de mes équipes a battu une de mes anciennes équipes, je les ai invités au resto, j'ai payé les pizzas, j'ai
12: tout payé.
6: Donc vous savez ce qu'il vous reste à faire. Et ils ont battu Monaco.
11: Si c'est que les pizzas.
6: Non, voilà, non, mais c'était les pizzas. Ils ont battu Monaco et à la fin il dit je vous ai menti. C'était pour vous faire sortir. Mais il dit du coup, je vais vous payer le resto et je vais vous payer les pizzas.
12: Très bien. Bon, pour cette soirée, Régis a commencé à l'amorcer. Je pense qu'on se pose tous cette question parce que cette victoire, honnêtement, elle n'était pas acquise pour Marseille. On pouvait même être inquiet. Tidiani, est-ce que ça sauve la saison de Marseille?
7: Non.
12: Non?
7: Non. En fait, ça sauve les apparences, parce que l'OM va jouer une Coupe d'Europe la saison prochaine et que dans l'idée d'ouvrir un nouveau cycle, peut-être avec une austérité financière qu'il va falloir gérer, parce que je rappelle quand même que l'OM avait une masse salariale record cette saison, que c'était le club le mieux armé à tous les niveaux pour concurrencer le Paris Saint-Germain.
12: Déficit de 100 millions d'euros, hein, en fin de saison.
7: Et qu'en fait, c'est un projet, c'est pas seulement une saison, c'est pas seulement une équipe, c'est un projet dans son ensemble qui a implosé. Alors là, sur les 2 derniers matchs, ils limitent la casse en prenant les 6 points qui leur permettent d'être dans un top 5. Mais enfin, je vois pas comment on peut parler d'autre chose que d'un crash, en fait, parce qu'il y a les résultats sur le terrain, mais il y a aussi l'image qui est renvoyée à travers les différents épisodes, quasiment de la première à la dernière journée. On a eu des choses à dire sur l'extrasportif à l'Olympique de Marseille. Donc oui, il y a eu des faibles petites éclaircies avec la victoire.
12: Ne faites pas un bulletin météo, la faible éclaircie. Non, on est toujours à Marseille.
7: Et en plus, il y a des éclaircies qui remontent au mois de septembre avec la victoire contre le Paris Saint-Germain, avec 2-3 matchs de Ligue des Champions qui nous laissaient un petit peu d'espoir. Mais tout s'est quand même très vite estompé. Au final, c'est un club qui a implosé, tout simplement. Donc moi, je vois pas comment aujourd'hui on peut se réjouir de dire super, l'OM est cinquième.
6: On peut. Oui. Si on peut. On peut. Ouais. Okay. On peut, parce que alors la dernière fois qu'ils ont enchaîné 2 qualifications en Ligue des Champions, José Anigo était directeur sportif, c'est 2012-2013. Ce que je veux dire, c'est qu'on peut en penser ce qu'on veut, ça n'est pas ce club-là. Ça n'est pas un club qui est capable d'enchaîner des qualifications en Ligue des Champions. Ils n'ont pas fait depuis...
7: On peut dire que c'est pas normal quand même, Greg.
6: Oui, on peut dire que c'est pas normal.
7: Par rapport aux moyens, par rapport à l'ambition, les promesses...
6: Non, non, mais on les voit comme ils ne sont pas. Parce que là, on parle de 15 années quand même. Donc, au bout de 15 années, on peut quand même établir... C'est-à-dire que leur vraie place est où? Les gens les imaginent peut-être en 8e de finale de Ligue des Champions, mais ce n'est pas du tout le cas. C'est pas du tout le cas. Aujourd'hui, ils ont sauté au premier... Cette saison, ils ont sauté au premier tour. Ils étaient à peu près à leur place. Je veux dire, je pense qu'on les voit différemment qu'ils sont.
7: Oui, mais l'anomalie, c'est là où ils sont.
6: Non, mais non, pas sur 15 ans. Ça aurait été d'enchaîner, l'anomalie.
5: Non, mais sur cette saison, quand même, enfin, au-delà du fait d'être mauvais sur le terrain, Tidiani a raison, le club a imposé. Ton président est parti en cours de saison, ton entraîneur est parti en cours de saison. T'as viré ton meilleur joueur en début de saison. Enfin, c'est une catastrophe. Et effectivement... Vu comme l'OM était armé, on ne peut pas dire que ce soit une bonne chose de finir cinquième.
12: Et la preuve des supporters aujourd'hui.
5: Enfin, je veux dire, ils ne sont pas moins bien armés que Lens, que Lille et que Lyon. Enfin, c'est pas vrai.
12: Si, parce qu'il y a, il y a Francaise. On va écouter Francaise tout de suite en conférence de presse.
14: D'abord, au vu de cette figurine, de ce qui nous a manqué fortement.
12: Petit problème de son du côté de Francaise, bon, ça arrive, il en a pris trois ce soir, ça lui a coupé la parole, le cher Francaise. Bon, on va essayer d'avoir un petit retour sur le son de Francaise. Alors, Johan, moi, je vous avoue que je suis un peu estomaqué, après c'est l'avis de Greg, et sans doute qu'il a raison, mais je prends l'exemple à contrario, quand Paris est champion de France, on dit que c'est un train qui arrive à l'heure, puisque c'est le premier budget de France. Pourquoi on ne peut pas penser qu'avec le deuxième budget de France, Marseille ne devrait pas être deuxième ?
3: Giovanni, tu connais ma position. Depuis le début, c'est une saison catastrophique et même lamentable. Et la preuve, c'est pas moi qui le dis, c'est les supporters. Les supporters étaient là aujourd'hui, un match décisif pour aller en Ligue Europa. Ils ont sifflé, Cordis a parfaitement décrit. Il y a eu des sifflets, il y a eu des silences, C'est-à-dire que même les supporters n'en peuvent plus. Mmh. Mais t'imagines, là, ça a été vraiment 25 saisons en une. Ne me dis pas, Greg, quand même, que cet OM-là, armé comme ça, ne se soit pas qualifié au moins pour les barrages de la Ligue des Champions. Il y a 24 équipes qui ont fini avant eux en Ligue des Champions. Et regarde le tableau. Et surtout, c'est que Greg, au-delà du résultat, t'as vu les problèmes extrasportifs, les problèmes, le chaos partout, aucune sérénité, des scandales, c'est-à-dire qu'en fait, on n'avait rien à inventer, il y avait un scandale par jour, des scandales dans tous les sens, à tous les niveaux du club, à tous les niveaux, et là, les supporters, en revanche, marseillais, ont été assez calmes au bout du compte, quand tu vois le désastre total.
12: Même globalement, sur la saison, je trouve qu'ils ont été, et eh alors bien parfois, sûr. Ça a été très chaud à Marseille, ils ont eu, les joueurs, preuve d'une grande clémence de la part des supporters par rapport aux objectifs annoncés. Non, mais c'est assez rare pour être souligné à Marseille.
7: Positif en termes de message d'affiliation entre un club et son public, parce que quand il commence à y avoir de l'indifférence, généralement, c'est ça. Parler de relations tout à l'heure et de fidélité, l'indifférence, c'est pas extraordinaire non plus comme sentiment.
15: Ça fait un an et demi qu'ils sont indexés sur les performances de Greenwood. Donc vous m'expliquez que c'est une bonne équipe avec de bons joueurs, tout ça fait un an et demi, que deux ans, que quand Greenwood est bon, ça passe. Quand Greenwood n'est pas bon, ça passe pas.
11: Ils n'ont pas dit que c'était une bonne équipe.
15: Non mais si.
11: Ils expliquent que le cadre et la saison de Marseille, elle n'est pas bonne par rapport aux moyens, par rapport à l'image qu'elle représente, par rapport à l'institution où il y a eu beaucoup de manquements.
15: Oui, mais est-ce
11: dans
15: que
11: la construction de l'équipe.
15: Est-ce qu'ils se trompent pas sur les joueurs? Moi, je suis pas sûr, par exemple, que Pavard. Soit un mec capable d'être un cadre dans un club comme ça.
3: T'es quand même titulaire en finale de la Ligue des Champions. Non mais Pavard, qu'on aime ou qu'on n'aime pas, même si t'avais taulier ou pas taulier, sa carrière parle pour lui. Je suis d'accord avec toi, c'est pas un taulier. L'année dernière, il joue à l'Inter, titulaire quand il était pas blessé, il fait la finale de la Ligue des Champions, il a gagné la Coupe du Monde. Non mais
15: c'est pas des.
3: Je comprends, c'est pas un taulier.
15: Je comprends pourquoi vous dites pourquoi Marseille, parce que Marseille, c'est vrai que c'est des joueurs, mais c'est aussi une pression particulière, c'est une situation particulière. Il faut être un autre joueur pour réussir là-bas. Tu peux pas te contenter. C'est pour ça qu'il y a des
7: échecs. Un problème de joueur ou c'est un problème d'envie? Et quand je dis environnement, c'est aussi le cadre dirigeant.
5: Greg,
7: je veux dire, c'est pas comme s'il brassait pas 50 joueurs par an. Oui. Donc à un moment, il y en a peut-être qui n'ont pas l'étoffe, il y en a qui n'ont peut-être pas le niveau, mais il y en a peut-être quelques-uns rares qui ont et le niveau et l'étoffe. Et peut-être que ces mecs-là, à un moment, ils ne sont pas mis dans les bonnes conditions pour performer.
15: Tu as forcément raison, au moins en partie. Il y a forcément, c'est quand même
7: merci
15: forcément
7: de donner.
15: Non, mais si, c'est évidemment, c'est les conditions dans lesquelles on le met. Tu peux pas faire l'impasse là-dessus, c'est pas possible.
3: Toi, Greg, tu dis, donc, j'ai pas envie de caricaturer ce que tu dis. Pour toi, tu dis que c'est une bonne saison, parce qu'ils sont qualifiés en Ligue Europa.
15: Je dis que quelque part, ils sont pratiquement un peu au-dessus.
12: Désolé, on a retrouvé Franck S. Désolé, Greg, on va l'écouter en direct de Marseille. Allez-y, Franck.
16: D'abord, au vu de sa physionomie, enfin, au vu de ce qui nous a manqué fortement. Bah, déjà sur les 10 premières minutes, mais je dirais que même sur la première mi-temps, je pense qu'on a, en tout cas sur le plan de la défense active des duels, à un moment, le football c'est aussi des duels, c'est aussi gagner des ballons. On a été trop loin sur cette première période. Voilà. Et quand c'est comme ça, c'est difficile d'espérer quelque chose, surtout qu'il y a quand même d'excellents joueurs en face.
12: Voilà donc la réaction de Francaise. On rappelle que le Stade Rennais était quand même devant l'Olympique de Marseille avant la rencontre et donc qu'ils ont raté cette qualification directe en Europa League. Là aussi, il y aura peut-être
5: l'importance de la suspension de Samba finalement.
12: Terrible. Oui. Vous avez raison.
5: Un carton jaune contre Lyon et qui est pas là pour cette dernière journée et le gardien qui le remplace.
3: Qui s'effondre. Et Rennes a touché le poteau, la barre et Rennes a eu des occasions quand même. Ils ont fait le début du match, mais ils auraient dû faire beaucoup mieux aussi.
12: Pour conclure sur l'Olympique de Marseille, Régis, juste sur cette saison. Si on reprend les annonces qui avaient été faites, on rappelle que l'objectif, c'était de titiller le Paris Saint-Germain. Quand on est dans un club comme ça, avec l'environnement qu'a décrit Greg et les problématiques qu'ont évoquées Siani, Yo et Tidiani, comment on repart de l'avant? Quel ressort on peut avoir? Ça semble très compliqué, non?
11: Bah oui, automatiquement, ouais. Parce qu'un état des lieux ou un bilan va être fait sur la saison. Pour quelles raisons ça n'a pas marché? Le recrutement, l'institution, les messages passés dans le vestiaire, la construction d'un vestiaire. Parce que je pense qu'à Marseille, en dehors de la qualité des joueurs, je pense que la chose la plus importante, c'est la construction d'un vestiaire. De choisir avant tout les hommes adéquats à l'Olympique de Marseille. Tidiane l'a dit, est-ce qu'il y avait trop de joueurs qui n'étaient pas faits pour le contexte marseillais? Parce que le contexte marseillais, il faut avoir les épaules...
17: Pour vous, Régis, du coup, c'est davantage une faillite humaine, en fait, entre les joueurs?
11: Ça reste des bons joueurs. Je veux dire, mais combien de fois on a vu, quel que soit le niveau, des joueurs qui flambent dans des clubs avec un contexte, un environnement favorable eux, et à contrario, ce sont les mêmes joueurs, ils arrivent dans d'autres clubs avec un climat qui est totalement différent et ils n'arrivent pas à s'exprimer.
7: Et on peut aussi dire que à leur niveau, les dirigeants aussi, ils n'ont pas réussi à mettre cette cloison entre l'extérieur, cet environnement très volcanique, et eux, la façon dont ils devaient mener leur travail. Oui, les joueurs, évidemment, ils sont influencés par ce qui se passe, par la pression, par l'attente, etc. Mais globalement, le public a été, je trouve, assez bienveillant. Par contre, moi, ceux que j'ai vu le plus péter les plombs sur le cycle, là,
6: les dirigeants.
7: C'est les dirigeants.
6: Bah, ça a commencé par De Zerbi, d'ailleurs.
17: Il a jeté de l'huile sur le feu. Le premier. Très bien, donc voilà l'Olympique de Marseille qui sauve, entre guillemets, sa saison avec cette qualif en Europa League. Mais que de déceptions par rapport aux ambitions affichées en début de saison. On se concentre maintenant à la course au maintien. Nice est barragiste et la JOCR, Charles-Antoine, on va voir les images, a arraché son maintien face à Lille, un succès 2-0.
4: Oui, les Auxerrois, ils sont allés chercher ce maintien grâce à leur héros du soir, Signaoko, qui a ouvert le score à la 32e minute de jeu avec cette très belle frappe du droit, plein fer dans la lucarne, le poteau qui aide également. Et le doublé de la Signaoko qui frappe encore l'attaquant malien, offre le maintien à la GIA.
17: Et on va tout de suite écouter Kevin Danois au micro de Jérémy Janagro.
18: Parce qu'on est super contents, c'est une immense fierté pour moi parce que c'était un grand match et il fallait sortir la meilleure prestation au meilleur moment et l'équipe a répondu présent. On a un groupe qui est très fort mentalement, psychologiquement, parce qu'après une saison où ça a été très compliqué psychologiquement, on était tous épuisés, mais on allait chercher les ressources qu'il faut pour gagner aujourd'hui et on est extrêmement heureux.
19: Ça vient d'où justement, vous sortez 3 victoires sur les 3 derniers matchs, le meilleur des moments, ça vient d'où?
18: Ça vient surtout de la résilience du groupe, comme j'ai dit, parce que on a un groupe qui dans les moments les plus bas, on reste soudés, on arrive à rigoler, on arrive à tirer le positif de chacun. Et chacun connaît son rôle. Je veux dire, ceux qui ne jouent pas, ceux qui ne sont même pas dans le groupe, ils se plaignent jamais. Et même à l'entraînement, ils se donnent à fond. Et ça apporte une positivité qui face à ce genre d'épreuves, on arrive à faire des exploits.
19: C'est pas encore.
17: Une nouvelle fois, bravo à la JOCR. Ouais. Et dans quelques instants, on aura Christophe Pélissier, l'entraîneur de la JOCR, en direct dans l'équipe du soir, aux côtés de Jérémy Janagro. Charles-Antoine, je vous fais encore travailler les images de la victoire du Havre au Moustoir, à Lorient.
4: Oui, on continue avec cette course au maintien pour les Havrais qui ont mené 1-0 grâce à ce but gag de Faye qui veut intervenir. Regardez, mais il se rate. Il envoie le ballon dans son petit filet. Pénalty pour Lorient, arrêté par la main ferme de Dio. Et puis 2-0, score final grâce à Issa Soumaré. Le Havre se maintient en Ligue 1.
17: Voilà, et là aussi, une nouvelle fois, quel grand bravo au Havre. Là aussi, le maintien de Mathieu Bodmer, Didier Digard, ça n'a pas bougé. Régis, commence par vous, mon coach en plateau. Quel travail. Non, mais honnêtement, c'est exceptionnel ce qu'ont fait Pélissier et Didier Digard, c'est fantastique.
11: Il faut leur tirer un grand coup de chapeau, c'est jamais facile. Vous savez que vous allez souffrir pendant tout le championnat, vous souffrez et vous vous en sortez. Dire ça, c'est une vraie récompense. Dire concernant Christophe, on l'a eu sur le plateau la semaine dernière, c'était incroyable. Et quand on regarde tout ce qu'il a pu faire dans les clubs où il a évolué, que ce soit à Amiens, à Lorient et à Auxerre aujourd'hui, il a toujours maintenu. Ce qui me surprend en fait, il y avait quand même beaucoup de sérénité dans son équipe, malgré la difficulté à Auxerre. Je les ai trouvés, le joueur a dit un mot hyper important, beaucoup de résilience entre eux, mais en même temps beaucoup de sérénité, de tranquillité, et ça je crois qu'il faut le mettre au crédit de Christophe qui arrive à instaurer ça dans un vestiaire. Et puis concernant le Havre, voilà, c'est le travail de Mathieu Bonnemer et
17: Et Didier Digard.
11: Et Didier Digard, il y a toute une équipe autour de lui. Ça fonctionne. Ce sont des potes aussi entre eux.
17: Nicolas Duchesne également dans le staff.
11: Ils se connaissent très bien avec Mathieu. Donc on sent aussi que là, c'est différent qu'Auxerre. Là, il y a une vraie famille, famille de potes. Ils savent pourquoi ils sont là et ils s'en sortent. Je trouve qu'ils vont toujours chercher des coups et ils trouvent des bons joueurs. Parce qu'on peut dire, quand vous regardez jouer Le Havre, il y a de la qualité. Il y a beaucoup de qualité offensive. Ça va vite, il y a des choses. Il y a des prises de risques. Didier Digard a changé souvent d'organisation, donc il prend ses responsabilités. Franchement, c'est un grand coup de chapeau pour ces deux clubs et ces deux équipes. Ouais.
17: Yo, quelle équipe vous impressionne le plus ?
3: Moi, c'est Auxerre. Bah, déjà, de le faire à Lille aujourd'hui, c'est quand même un truc, c'est dément. Il y a un joueur, Sinayoko. Rappelez-vous l'été dernier, les polémiques et tout, il pouvait partir là, il pouvait partir là.
7: C'était un petit peu. Il devait partir, Yo.
3: Il y avait du Lens et Nice. Et surtout, c'est qu'il te met plus des buts, mais au-delà des buts marqués, c'est l'investissement, l'implication. C'est déjà, il peut être arrière latéral, il peut être au stopper, nombre incroyable de tacles, nombre incroyable de replis défensifs. Un joueur absolument admirable. Et comment il a réussi à récupérer ses Kumara aussi, qui était totalement dans un état très très compliqué. Et ses Kumara, les dernières semaines, il a contribué à sauver.

0: compte parce qu'il y a la grosse déception de ce soir. Surtout avec le résultat de Lille, on avait vraiment à cœur de. On savait qu'il pouvait se passer quelque chose là-bas, donc on avait vraiment à cœur de faire un gros match. Voilà, malheureusement, on a fait un non-match. Je pense qu'ils ont été supérieurs à nous, surtout dans les duels. Et puis après, voilà, ils ont été très très réalistes, surtout en première mi-temps où dès qu'ils tiraient, quasiment ils marquaient. Et nous, c'était l'inverse. Surtout en deuxième mi-temps, on a touché la barre, on a tenté, mais ça rentrait pas. Donc déçu un petit peu, mais si on prend un peu de recul, il y a cette satisfaction d'être quand même quatrième ce soir et d'avoir la possibilité d'aller en Ligue des Champions avec en jouant ces tours préliminaires. Donc c'est un peu bateau ce que je veux dire, on l'a déjà dit souvent, mais si on nous avait dit ça en début de saison, on aurait signé tout de suite. Mais c'est l'espoir qu'on a donné à nos supporters, l'espoir qu'on avait en nous à deux journées de la fin en fait, qui pèse aujourd'hui. Mais en tout cas, l'équipe a tout donné du début à la fin et je pense qu'on mérite cette quatrième place et on fera tout pour aller chercher cette Ligue des Champions.
1: Ça a du temps pour.
0: Je leur ai dit déjà que par rapport au match, entre guillemets, on était un peu désolé de ne pas avoir répondu présent, surtout que tout le monde était en blanc, il y avait une ambiance de fou dès le début du match. Mais qu'ils pouvaient être fiers de cette équipe, nous qu'on était fiers d'eux, qu'on pouvait être fiers de la saison qu'on a fait tous ensemble. Et que voilà, j'aurais dit qu'on avait fini 6e l'année dernière, on a fini 4e cette année et que j'espère que l'année prochaine on fera en sorte de finir encore plus haut. Mais avec tout le soutien qu'on a eu de nos supporters, c'était vraiment extraordinaire cette saison, ils nous ont poussé, on a fait de très bons matchs grâce à eux aussi et je pense qu'on a vécu une belle saison malgré tout, surtout avec ces 13 victoires à un moment donné. Et voilà, la saison est faite de haut, de bas, ils nous ont pas lâchés, ils ont toujours été présents, donc merci à eux. Et je leur ai dit qu'on serait prêt dès début août pour aller chercher cette Ligue des Champions et pour remettre l'Olympique Lyonnais en Ligue des Champions.
2: Voilà les mots forts de Corentin Tolisso. Quelle saison également lui, il réalise, Corentin Tolisso, qui a la déception de ne pas aller à la Coupe du Monde. C'était au micro de Herm Godillon. Dans une minute environ, on va voir les images de Nice. Rapidement, un petit mot sur le Havre, Siani et Greg. Et on essaye d'être concis. Vous voulez souligner le travail, vous, Siani, de Mathieu Bodmer.
3: Oui, tout à fait. Parce qu'on parlait tout à l'heure du contexte de l'OM. Alors, toute proportion gardée, hein, au Havre, il y a peut-être beaucoup moins de pression, mais j'aime bien la manière de travailler, le fait qu'on ne le voit pas souvent. Il parle à bon escient, mais voilà. Et c'est très bien, en fait. Il travaille, il diffuse de la sérénité dans son club et on voit les résultats.
2: Greg ?
4: Bon, c'est très simple. Le Havre, c'est un transfert onéreux en 3 saisons. Donc c'est Rasoul Ndiaye, 1,5 million, on peut en parler. Donc ils ont pu s'acheter un joueur sur 6 mercato. Quand vous regardez un petit peu le.
5: Alors après. Sans oublier la banane qu'ils ont pris dans l'histoire CVC.
4: Voilà. Non mais, oui, bien sûr. Alors après.
5: Parce que ça compte, hein.
4: Il y a quand même un petit truc, c'est qu'ils sont dans un environnement qui permet de travailler au long. C'est-à-dire que si Soumaré ne marque pas pendant 6 ou 7 matchs.
2: C'est pas grave.
4: Et c'est pas grave. Voilà. C'est juste ça.
2: C'est la différence au vélodrome.
4: Exactement.
2: Charles-Antoine, les images de la défaite de Nice. Enfin, du match nul de Nice.
6: Du match nul, ouais. La tension était déjà palpable pendant la rencontre. La situation a dégénéré après le coup de sifflet de finale. Des supporters de Nice ont envahi le terrain de l'Allianz Riviera. Ils ont envoyé des fumigènes vers la tribune présidentielle. Après le match nul, 0-0 contre la Lanterne Rouge, Metz. Les Aiglons affronteront en barrage Saint-Etienne les 26 et 29 mai prochains.
2: Bon, il s'est passé exactement la même chose du côté de la Beaujoire. Là, carrément, le match a été interrompu pour Nice, c'était après le coup de sifflet final. Je suppose qu'on aura le temps de reparler des images déplorables des supporters. Ouais. Mais juste Idiani sur la situation à Nice, la saison mais cauchemardesque. C'est hallucinant.
5: Ouais, ça a commencé avec une campagne de Coupe d'Europe qui a quand même jeté pas mal de discrédit sur le club. Il y a eu les.
2: Elle était un peu ratée.
5: légèrement décevante. Ça a continué avec l'épisode Franck Haise, les incompréhensions avec les supporters. Il y avait déjà eu
2: des joueurs en UTT.
5: Voilà, un climat un petit peu insurrectionnel vis-à-vis du public. Moi, c'est toujours un peu particulier parce que d'un côté, je comprends l'attachement qu'ont les supporters avec leur club et leur volonté de pouvoir contester. Mais en fait, contester, ça ne veut pas dire rentrer dans cet excès-là. Et quand on s'en prend physiquement aux dirigeants, c'est très certainement une limite qu'il ne faut pas franchir. Donc,
4: Je crois que c'est là qu'ils sont allés en barrage, en fait. C'est l'histoire du car avec. Parce que Haise ne peut plus rester, parce que Mofi et Boga sont sur le tas, parce que tu as une rupture entre le public et l'équipe. Et je pense que c'est là où, quelque part, qu'ils sont dans la ratière, parce que jamais un club comme Nice doit être en barrage.
2: Merci beaucoup, Greg. On continue à parler de cette soirée de multiplex.

0: clôture de notre championnat de France. Et dans quelques instants, les images terribles à la Beaujoire avec l'attitude inacceptable de certains supporters.
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0: De retour pour la suite de l'équipe du soir. On est partout ce soir dans l'EDS. On sera dans quelques instants du côté de Lille avec la réaction du champion du monde, Olivier Giroud. On sera également de retour au Groupama Stadium. On voit les images de Mathieu Louis-Jean, le directeur sportif de l'OL. On sera avec Habib Bey du côté de Marseille. Et puis le capitaine du Paris Saint-Germain nous donnera des nouvelles d'Ousmane Dembélé, gêné musculairement, qui est sorti en première période lors du match face au Paris FC. On rappelle que le PSG, officiellement sacré champion de France, s'est incliné face au Paris FC. On est partout du côté de l'équipe du soir en compagnie de Régis, Siani, Greg, Yo et Tidiani. Charles-Antoine Nora aux infos et réaction à Nice.
5: Réaction du président Jean-Pierre Rivère après ce match nul et puis cet envahissement de terrain qu'on vous a montré il y a quelques instants. Je comprends la déception, mais je suis aussi déçu que notre public ne soutienne pas nos joueurs jusqu'au bout. On n'est pas encore en Ligue 2 quand je vois cette fin de match. C'est dommage. Ouais,
0: c'est vrai que Jean-Pierre Rivère peut s'estimer un peu surpris de ce qui se passe en tribune. Ça fait pas longtemps qu'il est au club et il fait tellement de choses pour que ça s'améliore. D'un débordement à un autre, Charles-Antoine, du côté de Nantes, là aussi, c'était la Bérésina.
5: Oui, ça s'est très très mal passé, on peut le dire, puisque le match a été interrompu, arrêté même à la 22e minute de jeu, après que des fumigènes et des jets d'objets, puis envahissement du terrain. Regardez, le coach Vaïd s'interpose même, match définitivement arrêté sur décision du préfet pour des raisons évidentes de sécurité.
0: Bon, j'espère que, voilà, d'habitude, il y a des gens toujours pour défendre les supporters, mais Johan, là, c'est impardonnable, en fait.
6: Pour moi, ce qu'on a vu avec l'émotion incroyable de Vaïd Halilhodžić, c'est l'image de la saison. Pour moi, il n'y a pas autre chose. Ce qu'on a vu, cet homme, extraordinaire qui a connu la guerre, homme de football absolument extraordinaire, tellement lié à Nantes aussi, meilleur buteur du championnat avec Nantes dans les années 80, c'est un homme extraordinaire, Vaïd Halilhodžić. Tu as vu sa réaction? Il a dit, mais il était devant les supporters comme ça, mais en gros, il ne comprend plus le monde dans lequel il appartient, Vaïd Halilhodžić. Et à juste titre, évidemment, il a tellement raison, il a dû être encerclé par des membres de la sécurité parce que il n'en pouvait plus. Il y a un truc, je sais très bien que le football est dévoyé aujourd'hui, le football est, pour moi, il est quasiment, enfin c'est catastrophique. Il y a un truc qui est sacro-saint, c'est le terrain, c'est l'aire de jeu, c'est-à-dire que les supporters n'ont pas à aller sur un terrain de football. C'est comme ça, le terrain appartient aux joueurs et au staff technique, il n'y a personne d'autre. Et un supporter, il a beau aimer son club, il a beau adorer son club, il a beau aller pendant 30 ans de sa vie, faire les matchs à l'extérieur, faire des heures de bus, il n'a pas à entrer sur un terrain. Là, en plus, le match avait lieu à la 22e minute de jeu. Je veux bien, qu'est-ce qu'on va faire à un match de foot avec une cagoule noire? Alors oui, il y avait des cagoules aux couleurs du club, on a vu aussi des cagoules noires. Les joueurs, et vous avez vu ce qui aurait pu se passer? Imaginons, il y aurait pu avoir une balayette, il y aurait pu avoir un...
0: Je suis désolé, je vous coupe, parce qu'on a Christophe Pélissier qui est en direct dans l'équipe du soir. On parlera de la situation à Nantes et de ses débordements à la Beaujoire. Christophe Pélissier, merci beaucoup d'être avec nous en direct dans l'équipe du soir. Félicitations pour ce maintien acquis et franchement, c'est mérité. Christophe, je me permets de vous le dire, puisque votre équipe n'a cessé de proposer du beau football. Il n'y a pas eu de tension en interne malgré les résultats qui étaient compliqué, donc un grand bravo. Quelle émotion vous ressentez tout simplement ce soir, Christophe?
7: Ouais, beaucoup de satisfaction bien sûr, mais beaucoup de fierté aussi. Ça a été une saison très très dure parce que on avait 11 points fin janvier, alors que il y a beaucoup de matchs qui nous ont échappé, alors que les prestations étaient de qualité. Et souvent, les coachs adverses me disaient, c'est pas possible que vous soyez là. Mais bon, après, il y a une raison. On n'était pas assez efficace Il a fallu maintenir un groupe, il a fallu maintenir une équipe avec toujours dans les croyances et encore aujourd'hui, parce qu'on venait quand même décrocher un maintien. Il fallait venir gagner à Lille qui devait nous battre pour être en Ligue des Champions, même si à la fin on sait que tous les deux sont contents, mais en début de match. Et je trouve qu'on a abordé ce match avec beaucoup d'ambition et beaucoup de fierté et beaucoup de qualité aussi. Donc, ouais, beaucoup d'émotions parce que quand on vit des saisons très très difficiles comme celle-ci, on est vraiment soulagé aujourd'hui.
0: Encore une fois, félicitations Christophe. Une question de Grégory Schneider en plateau.
8: Oui, bonjour monsieur. Il y a 9 mois, vous dites de Sinayogo, qui est comme en instance de transfert, peut-être à Nice, peut-être à Lens, vous dites lui, il part pas. Comment on devine 9 mois à l'avance que c'est lui qui va vous sortir du truc?
7: Ben parce que ça fait quand même 4 ans que je suis à Auxerre. C'est un jeune quand je suis arrivé qui jouait pas trop et je l'ai installé dans mon équipe et je vois ce qu'il apporte bien sûr sur le terrain, mais moi je vois tous les jours ce qu'il apporte au groupe. Un joueur qui fait énormément d'efforts parce que on le critiquait un petit peu en disant qu'il n'était pas assez efficace, mais quand on voit le travail défensif qu'il fait, il marque aujourd'hui 12 buts en Ligue 1. Moi, je lui en compte 14 parce qu'il a 2 frappes déviées à Metz où c'est lui qui marque. Je sais que les journalistes m'ont appelé par rapport à hier, par rapport à les stats. C'est lui qui fait le plus de pression, c'est lui qui fait le plus de tacles de l'équipe. Donc voilà, je crois que quand au mois d'août, j'ai fermé la porte sportivement. Après, vous savez comment c'est. J'ai eu la chance que le club me suive, premièrement. Et j'ai eu la chance aussi que le joueur m'écoute. Parce que on sait souvent quand il y a les sirènes de l'extérieur sur des clubs appelés à jouer beaucoup plus haut. On le voit avec Lens, sont là. Le joueur aurait pu dire, faire un peu comme ce qui a été dit, qui a été totalement faux, qu'il avait fait la grève d'entraînement ou autre. Non, c'est un joueur qui, dès le premier jour, m'a dit, coach, moi, je ferai ce que vous me demanderez, ce que le club me demandera. Si je dois rester, je resterai et je vais tout faire pour être performant et donc là, maintenir l'équipe en Ligue 1. Je crois que ce soir, il envoie un signal énorme au club, au groupe, aux supporters et au coach et à moi. Et c'est quelqu'un que je remercie infiniment.
0: Question de Siani Dalma.
9: Bonsoir coach, félicitations pour le maintien. Tout à l'heure, vous avez parlé de maintenir le groupe et Kevin Danois a parlé de résilience. Maintenant, la saison est finie. Vous pouvez nous livrer votre secret, justement, pour maintenir ce groupe?
7: Non, des secrets, j'en ai pas. Les coachs, on n'a pas de secrets. C'est simplement que j'estime que pour qu'un groupe performe, il faut que au niveau de l'état d'esprit, au niveau de la résilience, comme il dit, mais c'est vrai que le plus dur, c'est pour le staff, c'est pour moi, parce que vous savez, quand on arrive le lundi, qu'on enchaîne les défaites, et c'est arriver à tenir toujours un groupe positivement, sous pression positive, et c'est ce que je disais, c'est qu'en fait, je donne jamais d'objectif en début de saison sur on va finir ci, on va faire ci, on va faire ça. Je donne beaucoup d'objectifs sur notre façon d'attaquer, notre façon de défendre. Et je me sers de ça, entre guillemets, quand les résultats ne sont pas là, pour dire, ouais, ok, d'accord, les résultats, on est jugé de toute façon sur les résultats, que ce soit les joueurs ou moi, on est jugé sur les résultats. Mais j'essaye tout le temps, de manière positive, de dire aux joueurs que par rapport au projet qu'on a, y a des choses qui ne sont pas si négatives que ça, qu'il faut arriver à faire bien mieux, bien sûr, parce que quand on ne gagne pas les matchs et qu'on a des manques, mais essayer de tenir tout le temps les joueurs là-dessus. Voilà, je ne sais pas si c'est un secret, mais c'est ma façon de fonctionner avec mon staff pour maintenir un groupe.
0: Christophe, je vous passe Régis Brouard.
10: Moi, j'ai pas de questions, Christophe. On s'est eu la semaine dernière. Non, je voudrais me permettre de te féliciter parce que c'est loin d'être évident. Et tout le parcours que tu as pu effectuer dans différents clubs, à Amiens, à Lorient, à Auxerre depuis un moment, entre les montées, il y a un véritable travail de fond. On rencontre parfois, et notre boulot, c'est pas facile tous les jours, et de s'en sortir tout le temps, voilà, c'est une marque de, de quelqu'un de bien, avant tout d'un homme respectable, respecté. Et toutes mes félicitations, Christophe. Voilà, simplement. Je ne vais pas t'embêter avec des questions de football, en fait, parce qu'on s'en fout totalement.
7: Merci Régis. Et je te souhaite aussi bonne chance. J'ai vu un match incroyable qui sont souvent des bons signes quand ça se passe comme ça. Bonne chance pour les barrages.
10: Merci.
0: Merci beaucoup Christophe Pélissier d'avoir été en direct dans l'équipe du soir. Merci au micro de Jérémy Jeannin Gros. Excellente soirée du côté de Lille. Restez bien avec nous pour la suite de l'équipe du soir. On continue d'évoquer le multiplex de cette 34e journée.
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0: De retour pour la suite et fin de l'équipe du soir. On est partout. Vous voyez le sourire de Ambre Godillon en direct du Groupama Stadium de Lyon. On est également du côté de Lille où on aura dans quelques instants la réaction d'Olivier Giroud avec Jérémy Jeannin Gros. On sera à Marseille avec Candice Roland et Habib Bey. Et puis du côté de Jambouin où le Paris FC s'est imposé face au Paris Saint-Germain. On aura une déclaration de Marquinhos qui donnera des nouvelles du Ballon d'Or. Ousmane Dembélé, juste avant d'avoir le privilège d'avoir Christophe Pélissier, on parlait des débordements à Nantes, de cet envahissement de pelouse et une réaction, Charles-Antoine Nora qui donne les infos ce soir de coach Vaid.
5: Oui, on l'a vu s'interposer face aux supporters nantais. Il s'est exprimé après l'arrêt de cette rencontre. Il faut faire la différence entre les dirigeants et le club. Le FC Nantes, ce n'est pas le président, le propriétaire. On est tous supporters de ce club. On a pas mal de regrets. En plus de 40 ans de carrière comme joueur et entraîneur, je n'ai jamais vécu ça et c'est mon dernier match, ça va rester profondément dans ma mémoire.
0: Bon, très clairement le message pour la famille Kita est pas très bon de la part de coach Vaid, mais même si la colère est présente, ça ne peut pas justifier en fait ce qui s'est passé. Johan, on vous a coupé. Oui. Pour vous en fait, ce qu'ils ont fait ce soir, les supporters, en fait, c'est pas digne d'être appelé supporter.
6: Bah non, et puis c'est des actes de violence. Dans un match de Ligue 1, un match de foot a été arrêté définitivement. Un match de foot, c'est du plaisir. Et en plus, ils sont déjà descendus. Donc, non, mais même quoi qu'il arrive, un match de foot a été arrêté. Et moi, c'est un truc que je comprends pas. Mais un match de foot, normalement, mais il devrait même pas y avoir d'agents de police, il devrait même pas y avoir de force de l'ordre. Non, mais dans l'absolu, il devrait aller ailleurs. Excusez-moi si je suis un bisounours, mais rien que ça, déjà, c'est totalement dingue. Et on a vu la même chose à Nice. Alors, et moi, j'ai très, très peur pour le Nice, Saint-Etienne, le match retour au débarrage. Hein, parce que qu'est-ce qui peut se passer là encore? On sait très bien, il y a quelques années, il y a eu un Saint-Etienne Auxerre, le match retour. Vous savez, ça avait été le chaos le plus total aussi. Et là, surtout, c'est que, en plus, parce que je comprends pas quand t'es supporter, c'est que surtout, tu te mets un but contre ton camp, puisque là, tu sais que là, Nantes va avoir de grosses sanctions. Nantes va démarrer la saison en Ligue 2 à minima, 2-3 matchs à huis clos, ou au moins la tribune noire à huis clos.
0: Peut-être des points de retrait.
6: Des points de retrait. Et surtout, c'est que tu mets encore une fois le terrain. Et là, et surtout, Vaid. Et là, heureusement, parce que nous, moi, ce que je dis, on a rien à foutre. Mais là, c'est Vaid qui réagit. Et là, je pense même que ça va, quand même, j'espère, un électrochoc pour peut-être même les supporters nantais. Parce que là, à un moment donné, même pour sa santé, t'as vu les images quand il est dans le jeu, et là il est sincère, hein, il est au bord des larmes, il n'a jamais vu ça en 40 ans, et Vaid, il a tout vu du foot. Hein. Donc c'est lamentable, c'est honteux, et j'espère que Nantes sera gravement sanctionné.
0: On rappelle que la famille Kita n'était pas présente au stade pour des raisons de sécurité. Greg, on va entendre tout le monde là-dessus.
11: Mais c'est chaque année. C'était Bastia la semaine dernière. Hein.
0: Ouais.
11: C'est Bastia la semaine dernière qui les sort. Chaque année, on a... C'est-à-dire qu'en fait, les gens n'acceptent plus le verdict sportif. Au-dessus d'un certain standing, à Rodez, ça va aller. Quand Auxerre était descendu, alors ça, le président, j'avais vu en début de saison, il m'a dit le jour où on est descendu, donc Lens gagne 3-1 à Auxerre, il dit ça s'est passé nickel, ils ont applaudi, et il dit je me demande si on n'est pas quelque part remonté ce jour-là. Ouais. Vous voyez? Ouais. Parce qu'il n'y avait pas de fracture, parce que le truc restait tenu. Ouais. En fait, c'est un moment très, très important. Et il m'avait parlé d'un club anglais où les mecs étaient descendus, où quand même il y avait un clapping. C'est-à-dire que quelque part, la dynamique de la saison s'enclenche aussi là. Il y a quelque chose qui se joue là. Ouais. Et par ailleurs, tu ne peux que accepter le verdict sportif. Il en faut deux ou deux et demi. Je veux dire, à un moment donné, ça devient insupportable en fait. Sinon, le Bastia ne peut pas descendre, un tel ne peut pas descendre. Alors dans ces cas-là, il y a Crodes qui peut descendre tranquille. Enfin, c'est grave quand même. Ouais. C'est la négation du sport en fait.
0: Siani, ça vous choque toujours ces images, même s'il y a de la colère, de la frustration, qu'on puisse en arriver à ça?
9: Ah, si on n'est pas choqué, de toute façon, c'est qu'il y a un vrai souci, parce qu'effectivement, moi, je suis un peu comme Johan, c'est de la violence sur un terrain de foot et on n'a pas envie de voir ça. On n'a jamais envie de voir ça. Et je pense que les joueurs sur le terrain, Vaïd, même la famille Kita, personne n'a envie de voir Nantes descendre en Ligue 2. Donc en fait, mettre de la violence et de la colère contre eux, ça ne sert à rien, ça ne va rien arranger. Ça va, et c'est un CSC contre Nantes, en fait. Ça va juste enfoncer le club qu'ils sont censés défendre et soutenir. Donc moi, je suis choquée. Et effectivement, il faut que les supporters soient sanctionnés durement. Et donc ce sera du huis clos. Et surtout, il faut qu'il y ait des sanctions aussi judiciaires derrière ça. Ils ne peuvent pas juste en sortir comme ça sans qu'il y ait de conséquences, parce qu'en fait, on n'a pas le droit d'envahir un terrain de foot.
11: Mais comme ils ont mis des cagoules, ils ne seront pas reconnaissants.
9: Ben si, quand même. Enfin, à un moment, il faut faire le travail.
11: C'est terrible d'ailleurs.
9: Ouais, non, mais on peut pas. Enfin, les sanctions collectives, c'est très bien, mais il faut aller aussi dans la sanction individuelle. C'est important.
12: Sinon, chacun reste un mec de 72 ans faire barrage. Enfin, voir un mec de 72 ans faire barrage par rapport à des mecs masqués, à un moment donné, c'est quand même
13: horrible à voir. L'image, elle est terrible. Juste, Régis, vous connaissez le monde du foot par cœur depuis des années dans différentes divisions. Quand on dit terme de violence, est-ce que pour vous c'est galvaudé ou c'est violent de voir ce type d'image sur un terrain de football?
10: C'est hyper violent pour moi. Ça dépasse l'entendement. Alors moi, je pars du principe que les supporters font partie intégrante du club, parce que ça fait partie de la vie du club. Mais en fait, tout a été dit. À quoi ça sert? C'est même pas eux qui sont sanctionnés, c'est le club qui va être sanctionné.
13: Malheureusement.
10: C'est l'avenir, parce qu'en fait, je ne sais pas s'ils réfléchissent, mais c'est ce qui va se passer dans les semaines à venir, entre l'aspect financier, qui a déjà suffisamment de problèmes dans le foot français, et puis de commencer une saison à huis clos. Il y a tout un tas de sanctions. Maintenant, ça fait un moment que ça dure, hein, quand même, que ce problème n'est pas réglé et souvent dans les mêmes endroits.
14: Quand on regarde justement que ce soit à Nice ou à Nantes, c'est quand même des images récurrentes. Et moi, enfin, évidemment, tous les débordements, toutes les images qu'on voit, c'est des excès, c'est blâmable. Ouais. Ça, il y a de la même façon qu'à l'époque, l'histoire de la commanderie, les cyprès, voilà, on en a plein des exemples comme ça. Le PSG, à une certaine époque, a vécu ça. Donc, c'est pas quelque chose de nouveau. Mais je trouve que ça nous dit quand même quelque chose de comment les deux parties peuvent aujourd'hui ne plus se comprendre à ce point. Je veux dire, entre des clubs qui sont à la base, un club, c'est une communauté de personnes qui se rangent derrière des valeurs communes avec un objectif sportif. Et je veux dire, quand on atteint un tel niveau d'incompréhension, et donc Kita, c'est un petit peu le summum de ça aujourd'hui en France, hein, je me dis dans quel cadre peut s'exercer la contestation aujourd'hui. Parce que vous faites des banderoles, ça change rien. Vous faites des chants, ça change rien. Vous faites des opérations aujourd'hui, vous pouvez faire par rapport aux réseaux sociaux, etc. Ça change rien. Donc moi, je pense qu'il faut aussi que certains des clubs acceptent de se remettre en question et d'intégrer peut-être aussi un petit peu plus ceux qui font vivre le club à travers les mandats et les décennies.
13: Qu'on en reparlera assez longuement demain sur la chaîne L'Équipe de ces débordements à Nice et à Nantes. Est-ce que Hendrick va rester du côté de l'Olympique Lyonnais? Réponse avec Mathieu-Louis Jean au micro de Ambre Godillon.
15: Ça donne l'envie, oui. Maintenant, est-ce que c'est possible? C'est autre chose. Non, c'était un très bon prêt d'Hendrick. Je crois qu'il a passé un bon moment ici. Il a été surprenant, bluffant, comment il s'est adapté. Il parle déjà français, c'est incroyable. C'est un bon garçon. Puis il nous a apporté beaucoup. En très peu de temps, il a apporté ce qu'on attendait de lui. C'est encore un très jeune joueur qui va progresser. J'espère qu'il va partir à la Coupe du Monde et faire une grande Coupe du Monde. Mais bon, c'était un bon moment ensemble. Maintenant, est-ce que ça va continuer?
16: C'est terminé, donc il n'y a aucune chance.
15: Aujourd'hui, c'est terminé, oui.
13: Aujourd'hui, c'est terminé. Oui. Voilà, on va rester sur ces mots.
9: Ça dépend du Real Madrid. Ça dépend du Real Madrid. S'ils ont besoin de lui, il ne repartira pas. S'il fait une bonne Coupe du Monde, à mon avis, il restera à Madrid. Donc, je pense que Lyon est dans une position où ils ne peuvent pas prendre la décision.
14: Mais dans la formule de Mathieu-Louis Jean, le aujourd'hui est presque plus important que le terminé. Ouais.
13: Il y a Pierre Sage qui est en direct en conférence de presse. Non, en direct au micro d'Ambre Godillon. Allez-y, Ambre. Merci, Pierre, d'être avec nous.
17: C'est bluffant. Merci Giovanni. Je suis avec un Pierre Sage qui finit en beauté du coup cette saison. La symbolique, il y a pire quand même que de venir ici à Lyon et de donner une petite leçon de football.
18: Après, le match a bien tourné parce que le fait d'avoir mené au score a ouvert les espaces, ouvert les espaces dans le sens où ils voulaient attaquer encore plus parce qu'ils ont vraiment de la qualité, notamment sur le plan offensif. Et on a bien exploité les transitions. Et du coup, je pense que ça nous a permis d'être largement en avance à la mi-temps et de plutôt gérer en deuxième mi-temps, même s'ils auraient au moins pu marquer un but.
17: C'est un beau signal envoyé, ça, non, avant la finale de Coupe de France. C'est l'union sacrée. La dernière fois que vous aviez fait tourner l'équipe, vous aviez dit « je me suis senti trahi ». Là, j'ai l'impression que personne ne vous a trahi ce soir.
18: Non, on a gagné en maturité dans ces moments-là et ça permet justement de mobiliser l'ensemble de l'effectif pour cette finale, de manière à en faire une victoire de groupe, parce qu'on ne voit pas d'autre scénario que celui-ci.
17: Pierre, depuis tout à l'heure, j'entends que ça débat sur le plateau de l'équipe du soir, sur tout le monde, tous les matchs. Vous êtes la seule équipe de ce top 4 du championnat de France à avoir gagné ce soir. C'est quand même un beau signal envoyé à ce championnat pour l'avenir aussi.
18: Dans tous les cas, on voulait respecter la compétition, les gens qui sont venus au stade, les gens qui regardent leurs écrans. Et ça nous paraissait aussi important de mobiliser les joueurs qui avaient moins joué, pour justement essayer de changer leur statut pour la finale, être dans le groupe, rentrer en jeu, voire être titulaire. Et je pense que les messages ont été assez clairs ce soir.
17: Parfait. Merci beaucoup et merci. Félicitations pour cette belle saison. Rendez-vous la semaine prochaine, du coup.
18: Par exemple.
17: Merci beaucoup.
13: Merci beaucoup Pierre Sage, merci beaucoup Ambre de nous avoir amené le coach hein, du Racing Club de Lens. Je sais qu'il ne faut pas remettre de l'huile sur le feu, mais je suis désolé. Mais je me fais couper, Mehdi Benatia en direct.
19: Il n'y avait rien de surprenant. Je pense que tout le monde savait déjà. Sur cette soirée, disons qu'on a essayé de finir sur une bonne note. Ça vaut ce que ça vaut, mais c'est quand même une qualification en Europa League. Donc bien sûr, quand tu vois les résultats en plus derrière et que tu te dis que dans une saison aussi catastrophique, on peut dire le terme, pour nous en tout cas, pour vous je pense aussi, parce que les ambitions étaient autres, tu finis à 2 points du podium. Et ça te laisse quand même pas mal de regrets. Mais voilà, c'est un petit peu à l'image aussi de ce qu'on a produit cette saison. Il y a eu beaucoup trop d'irrégularités pour pouvoir espérer mieux. Après, force est de constater que ce genre de problème, ça arrivait aussi chez d'autres équipes. Mais c'est vrai qu'avec la planification et avec l'effectif qu'il y avait au soir du 2 septembre, on avait de quoi, comme j'ai dit, rentrer, je ne veux pas te dire très tranquillement parce qu'il n'y a pas de match facile, mais je pense que tous les spécialistes football s'accordaient à dire à ce moment-là qu'on pouvait tranquillement penser à un top 3. Et malheureusement, quand tu vois beaucoup de matchs où on a laissé des points, et c'est même pas cela à la limite les plus rageants, parce que comme j'ai dit, tu peux mener 2-0 et faire 2-2, bien sûr quand ça arrive 4-5 fois ça fait mal. Donc ça veut dire qu'il y a un problème et que tu dois résoudre. Mais les vrais problèmes de cette saison, et c'est ce que moi j'ai encore un petit peu ici, c'est les matchs où on ne s'est pas présenté. Parce que ça, on peut me raconter ce qu'on veut, on peut parler de ce qu'on veut, on peut trouver des excuses quand il n'y a pas d'excuses à trouver, mais à l'arrivée, tu ne peux pas faire le match qu'on a fait à Nantes ici, tu ne peux pas faire le match que tu as fait à Lorient, faire le match que tu fais à Nantes. C'est, je pense, quand tu portes ce maillot, quand tu viens dans ce club-là, tu dois savoir que tu ne peux pas faire ce genre de prestations. Tu dois toujours donner un minimum dans la performance, et ça, on ne l'a pas donné. Alors, il y en a qui vont te dire « Oui, mais c'est parce qu'au mois de février, tu avais annoncé la démission, et parce que Roberto n'était plus là, et le club, les joueurs sont sentis. » Non, c'est pas vrai. Nantes, ici, il y avait tout le monde qui était là, on n'a pas de démission, il y avait le coach qui était là et on a fait la même figure. À Bruges, il y avait tout le monde qui était là, on a fait la même figure. Donc, c'est pas vrai. Le mal de cette saison, c'est exactement ça. C'est cette irrégularité et c'est cette... dans le moment où tu as un petit peu les moments difficiles dans une saison, dans une équipe de foot, une équipe avec des leaders forts, tu as toujours 2-3 mecs qui prennent le truc en main et qui vont te permettre de te remettre un peu sur les rails et d'une soirée mal embarquée, tu vas attirer un partout parce que tu vas pas en prendre 3, tu vas pas, ça n'existe pas dans un club comme celui-ci. Et malheureusement, c'est ce qu'on a essayé de mettre en place. Moi, j'ai beaucoup parlé sur la première année où je suis arrivé, donc je répète les mots. J'avais parlé de l'année où on finit 8e. Il y avait vraiment, en termes de mentalité, c'était pas du tout ce qu'il faut voir, en tout cas sur le haut niveau. On a essayé de le corriger et force est de constater qu'on n'a pas réussi. Et ça, c'est pour moi le plus gros échec. Parce que tout le reste, il y a beaucoup de choses, bien sûr, bon ça, il y a, bien sûr, pas grand monde va l'écrire, mais il y a beaucoup de choses où je suis fier. Je vais en parler encore tout à l'heure, les résultats des petits, des jeunes, le centre de formation, le nombre de joueurs qu'on a lancé aussi. Donc ça, faut aussi remercier les entraîneurs qui sont passés parce qu'ils ont eu le courage de lancer des jeunes. Et ça fait des années que, malheureusement, à Marseille, quand tu es au centre, tu ne penses pas trop que ton tour il va arriver. Et nous, on leur a fait comprendre que c'était possible. Et je pense qu'aujourd'hui, il y a eu beaucoup de joueurs qui ont donné... qui ont montré des belles choses. Je pense à tout le travail qui a été fait avec les éducateurs, tous les coachs, toutes les catégories, que ce soit les petits jusqu'au centre de formation. Ils ont tous fait un travail incroyable, le directeur du centre, Tito Asni. Donc il y a eu beaucoup de choses qui ont bien fonctionné, bien sûr. Je pense à la valeur aujourd'hui de l'équipe. Je pense que ce n'est pas la même il y a 2 ans. Tu regardes la valeur aussi bien dans les chiffres que la valeur, en tout cas, du footballeur. Mais malheureusement, là où ça a pas marché, et ça c'était une phrase que reprenait souvent Roberto, il disait souvent, Mehdi, si nous deux, avec notre état d'esprit, on n'arrive pas à donner à notre équipe un peu plus de passion, un peu plus de sang, sangue en italien, sang, un petit peu plus de sang, je pense qu'il n'y a personne qui va y arriver. Et malheureusement, effectivement, on n'a pas réussi à donner ce supplément d'âme que tu dois avoir dans les matchs où tu es un petit peu moins bien, où il y a un peu plus de difficultés, et ça a fait parfois des matchs catastrophiques qui ont amené après mes sorties, et que je regrette évidemment pas. Donc maintenant il va falloir, je l'espère en tout cas, que le club va avoir l'ambition, pourquoi pas, d'aller chercher l'Europa League, parce que tu dois toujours, quand tu te qualifies dans ce genre de compétition, bien sûr que au départ c'est pas très sexy, si on peut dire, hein, on avait tous envie, surtout pour l'actionnaire, moi j'aurais aimé qu'on aille chercher la Ligue des Champions, parce que je sais que c'était important aussi pour les chiffres, pour les comptes. Mais c'est vrai que quand tu vas en Ligue des Champions, on n'a pas encore l'arrogance de dire qu'on va y aller pour faire quelque chose, parce qu'on est encore en retrait de ce qui se fait en Europe. Mais l'Europa League, j'espère vraiment que les prochaines personnes qui vont être là, ou ceux qui le sont déjà en tout cas, auront l'envie, pourquoi pas, et la force d'aller essayer de chercher cette compétition-là, parce que ça reste quand même une belle compétition à jouer. Et si tu veux prendre le mal, on se dit que la première année, on a fini 8e. Enfin, moi, je suis arrivé en décembre, en novembre-décembre. À l'arrivée, tu finis 2e, tu vas en Ligue des Champions. Cette année, tu attrapes l'Europa League avec plein de difficultés, parce que c'est vrai que la saison, elle n'a pas été simple. Donc, si l'OM arrive à s'habituer à participer à la Coupe d'Europe, avec préférence, bien sûr, la Champions League, mais c'est comme ça que... C'est comme ça que je pense que le club peut grandir.
12: Goal.
13: Voilà, c'était donc Mehdi Benatia au micro de Candice Roland. Oui, il a une diction impeccable, il y a beaucoup de souffle, Mehdi Benatia. Merci d'avoir réagi, Mehdi Benatia, en tout cas à cette saison de l'Olympique de Marseille. On va d'un directeur sportif à un autre, Charles-Antoine, et la mauvaise nouvelle du côté du Havre. Hein.
5: Oui, c'est l'info de ce soir. Mathieu Bonnemer, le directeur sportif du Havre, vient d'annoncer en zone mixte sa démission après la victoire de son équipe face à Lorient. Il y a des choses que j'ai du mal à accepter en interne. Donc j'ai pris la décision d'arrêter et on verra ce qu'il se passera ensuite. C'est ma décision, a indiqué Bonnemer, en conflit avec le nouveau propriétaire.
13: Nul doute qu'il sera un petit peu courtisé, Mathieu Bonnemer, vu ce qu'il a démontré du côté du Havre. On écoute tout de suite Habib Bey, on retourne à l'Olympique de Marseille qui nous parle de son avenir, coach Habib.
20: Je viens de le dire juste à côté, j'ai trop de crédit pour ce qu'ont fait les joueurs ce soir pour discuter de mon avenir. Je l'ai dit en conférence de presse avant ce match-là, mon avenir n'a aucune importance aujourd'hui. Ce qui est important aujourd'hui, c'est que ce club soit qualifié pour la Coupe d'Europe, que ce club puisse maintenant construire la saison prochaine en étant qualifié pour cette Europa League. Et ça reste un objectif important parce qu'on regarde aujourd'hui dans les différents championnats, certaines grosses équipes ne vont pas participer à la Coupe d'Europe qui s'était fixée aussi en début de saison. Certaines équipes en Ligue 1 ne vont pas participer non plus à la Ligue des Champions et peut-être pas à la Coupe d'Europe. Donc on part du principe que ce soir l'objectif est atteint sur ce qu'on s'était fixé il y a maintenant 2 matchs, de se donner l'opportunité d'aller se qualifier pour une Coupe d'Europe. Ce soir, je vous donne l'exemple, hein, Rennes en gagnant se qualifier pour la Ligue des Champions. Donc aujourd'hui, on pourrait considérer que le résultat du soir est très difficile à accepter pour eux puisqu'ils avaient une place en Ligue des Champions. Je me soucie de ce qu'on a fait nous. Et aujourd'hui, on est 5e de Ligue 1 et mon avenir n'a vraiment aucune importance. Mon avenir, c'est d'essayer de me rapprocher là de mes enfants immédiatement parce que ils m'ont beaucoup apporté, mes 3 enfants. Et c'était un bon moment parce qu'ils étaient là ce soir. Et donc c'était un bon moment qu'ils puissent vivre cette victoire, comme l'ont fait les joueurs avec leur famille, parce que c'est un signal positif sur une fin de saison. Et je dis bien sur cette fin de saison.
13: On sait que Greg Lorenzi va arriver du côté de l'Olympique de Marseille, le directeur sportif de Brest. Est-ce qu'il peut ou est-ce qu'il doit continuer avec Habib Bey?
10: Oui,
14: Ça paraît quand même compliqué à envisager parce que là, Habib Bey, il a quand même été en situation sur une douzaine de matchs, peut-être un peu plus à l'Olympique de Marseille, avec des objectifs en championnat. Je n'oublie pas également la Coupe de France. Et puis, il y avait quand même l'idée aussi de recréer une dynamique parce que toute la tension accumulée à la fin du mandat de Roberto De Zerbi, l'idée là, c'était au moins de partir sur une autre aventure. Et moi, j'ai quand même le sentiment, alors ce qui ne veut pas dire que ce n'est pas un bon entraîneur, mais que pour l'instant, le costume est un petit peu grand. L'équipe n'a pas forcément, je trouve, eu l'identité qu'on pouvait en attendre, même si c'est pas facile de passer derrière ce marasme. La communication a parfois été un petit peu maladroite aussi de sa part, même si, disons-le très clairement, on ne lui a rien pardonné à Habib Bey par rapport à d'autres coachs. Mais je pense qu'aujourd'hui, même avec la logique d'un nouveau cycle, même en termes de communication, il va falloir que Greg Lorenzi trouve son homme et puis qu'ils avancent comme ça en tandem.
13: Bon, on voit, on a entendu également les propos de Mehdi Benatia. On va maintenant écouter Antoine Camboire. Les réactions, ça n'arrête pas dans l'équipe du soir. C'était au micro de Paul Télion. Il ouvre la porte à un départ, le Kanak.
4: Je ne sais pas, donc j'attends demain. On a des discussions, puis après la semaine pour réfléchir. Mais aujourd'hui, on a envie de savourer surtout ce moment. On a profité. Puis après, donc, voilà, y a plein de choses à mettre sur la table, discuter, tout ça et tout. Voilà. Et l'équipe, mais surtout de ma santé. Donc voilà, j'ai le temps.
13: Voilà, donc il a le temps, Antoine Camboire. On a lu également un Marco Nepé, le directeur sportif du Paris FC, dans les colonnes de l'équipe, qui parlait de son avenir. Je veux juste qu'on reste un peu sur l'Olympique de Marseille et la situation de Habib Bey. Est-ce que, selon vous, Régis, par rapport à ce que déclare Habib, est-ce qu'il a le sentiment que c'est fini?
10: Probable.
13: Probable quand probable, même, je me sentais oui. Un peu comme ça.
10: Je pense que dans son contrat, il y avait une clause qui stipulait, en cas de qualification à la troisième place, son contrat serait renouvelé.
13: Oui.
10: Et l'objectif, il n'est pas atteint. Donc, il y a Lorenzi, Grégory Lorenzi qui va arriver. Il va y avoir une discussion avec Habib, obligé de savoir comment il a vécu sa saison et qu'est-ce qu'il en pense, et quelles sont ses projections éventuellement. Mais il y a un contrat. Je veux dire, Grégory Lorenzi, il est dans son droit de pas continuer avec Habib. Alors ça n'a pas toujours été facile avec Habib aussi, hein. On ne lui a pas fait de cadeau. Mais moi, ça me semble compromis à son avenir à l'Olympique de Marseille.
9: Ouais, c'est dommage, je trouve. Moi, je suis assez d'accord avec Tidiani, le costume était peut-être un peu trop grand maintenant. Parce que c'est un entraîneur qui débute. Marseille, c'est un contexte compliqué, même s'il le connaissait. Et je pense que il aurait dû faire comme Pierre Sage quand il a quitté Lyon, peut-être ne pas accepter de projet, revenir en début de saison prochaine sur autre chose. Là, j'ai l'impression qu'il a quand même rayé
13: un peu plus patient.
9: Exactement. Ouais. C'est difficile de refuser l'Olympique de Marseille, je peux l'entendre.
12: Surtout pour lui.
9: Mais franchement, je pense que le train sera repassé pour Habib Bey, j'ai pas de doute là-dessus. Mais là, franchement, là, il laisse pas une très très bonne image de son passage à Marseille, c'est dommage.
13: Greg, et puis après, on ira voir Yvan.
12: J'ai plus de doutes sur son travail à Rennes qu'à Marseille. Je trouve qu'à Marseille, il arrive dans des circonstances épouvantables. Ils sont pompés. Au niveau énergie, ils ont plus le vestiaire n'a plus rien à donner, les joueurs n'ont plus rien à donner. Je pense qu'il a quand même dû se débrouiller de ça. Il faut être honnête avec lui par rapport à
9: sûr,
12: ça. Par rapport à Rennes, par contre, je pense que c'était plus difficile. Il s'est heurté aux joueurs, il s'est heurté aux gens.
13: Ça s'est mal passé à Rennes.
12: Ça s'est très mal passé.
13: Parfois, humainement, ça marche pas.
12: Mais
13: c'est pas
12: si
13: grave,
12: c'est pour le juger, je pense que Rennes est plus problématique que Marseille, parce que Marseille, personne, sincèrement, pas grand monde se serait débrouillé de ce qu'il a.
9: L'enchaînement est terrible pour lui quand même.
12: Oui, mais ça se refuse pas, Marseille.
9: Si, ça se refuse.
12: Ah non,
9: c'est quel genre d'ego de te dire ça ne veut pas, mais si, mais ça non, peut se refuser.
12: Pas à son déplacement, pas à ce point-là de sa carrière.
9: Oui. Il faut savoir dire non à un moment aussi. Enfin, je veux dire,
12: Greg, si le New York Times m'appelle, je dis non.
13: Alors je vous rassure, a priori, Johan, je pense pas. D'autres chaînes peut-être. C'est vrai que le dimanche, c'est l'instant promo normalement pour Johan. Il envoie toujours ses CV.
21: Non, mais je pense à un nom.
13: Allez-y.
21: Il y a Lorenzi qui arrive.
13: Ouais.
21: Et Éric Roy a fait un travail totalement dément, extraordinaire, magnifique, magique, confirmé, confirmation après confirmation, parce qu'après le parcours extraordinaire en Ligue des Champions, ce qu'il fait encore cette année, c'est limite encore plus beau. Et pourquoi Éric Roy ne ferait pas l'affaire? Pourquoi Éric Roy?
10: C'est impossible, ça, Yo. Tu ne retravailles pas avec la même personne dans un autre club.
13: Ah bon, c'est pas possible?
10: Non, c'est pas possible.
13: D'accord.
14: Non, mais à Rennes, par exemple, ça ne s'est pas fait.
13: Non, mais vous estimez que c'est pas une bonne chose? Oui, pardon, allez-y.
21: Pourquoi ça tombe?
10: C'est pas une bonne ou mauvaise chose. En fait, c'est pas possible. En fait, vous connaissez tellement Vous avez travaillé dans un contexte, un environnement. Ah, oui. Vous devez vous comporter d'une façon différente parce que vous arrivez dans un autre club. Et les repères que vous avez pu prendre entre les uns et les autres dans votre communication, dans votre façon de travailler, ce ne sont pas les mêmes.
13: D'accord.
10: Donc, ce n'est pas la peine de refaire le même duo, c'est mon avis.
14: Mais Régis, est-ce que c'est plus dangereux, ça, de s'appuyer sur, on va dire, cette complicité qui existe et cette connaissance de l'autre? Est-ce que c'est finalement plus risqué que de prendre quelqu'un qu'on va découvrir?
21: Je ne connais pas.
10: Moi, je pense que quand tu vas prendre quelqu'un d'autre, tu te remets en question. Et tu avances dans ton travail aussi, au lieu de te rassurer d'être avec quelqu'un parce que tu le connais parfaitement.
13: Ouais. Ça, très bonne réflexion. Oui. Hey, il n'est pas président pour rien, c'est Régis Bouard. On va prendre des nouvelles tout de suite de Ousmane Dembélé, le ballon d'or France Football qui est sorti blessé. Vous avez l'image, Charles-Antoine.
5: Oui, Ousmane Dembélé a quitté le terrain à la 27e minute de jeu face au Paris FC ce soir sur une gêne musculaire à un mollet. Mesure de précaution à 13 jours de la finale de la Ligue des Champions.
13: On rappelle qu'Ousmane Dembélé connaît très bien son corps. On va écouter Marquinhos qui parle d'abord de la rencontre et ensuite du cas de Ousmane Dembélé.
2: Pour être sincère, je pense qu'on était un peu en dessous. On n'était pas dans notre niveau, surtout engagement. En première mi-temps, on a créé presque rien. En première mi-temps, le coach il a dit à la mi-temps, et on sait qu'on n'était pas dans notre niveau. Mais voilà, il faut qu'on reste positif quand même. Il ne faut pas qu'on baisse l'énergie maintenant, même si on a perdu aujourd'hui, si on n'a pas été dans notre niveau. Il nous reste 2 semaines pour bien travailler, pour bien préparer le grand objectif qu'on a, qui c'est la finale Champions League.
8: Vous avez pu voir Ousmane à la fin du match dans les vestiaires, qu'est-ce que vous avez vu ?
2: J'ai pas vu, je ne sais pas, mais c'est mieux que vous attendez les informations du club que de moi.
13: Bon, on va attendre des nouvelles évidemment de Ousmane Dembélé. On rappelle que la finale de la Ligue des Champions face à Arsenal est dans 13 jours. Voilà, il n'y avait pas d'alerte générale. Faudra voir, c'est peut-être de la gestion. On aura des nouvelles dans les prochains jours. On va maintenant s'intéresser au football européen, Charles-Antoine, avec les images du match du FC Barcelone.
5: Oui, le FC Barcelone, pour le compte de la 37e journée de Liga, était opposé au Betis Séville. Déjà titré, Barcelone s'est imposé 3-1. Avec notamment un premier coup franc de Rafinha. Regardez, il prend complètement à contre-pied le gardien, parfaitement enroulé dans le petit filet opposé. Deuxième but, encore une fois signé Rafinha sur une grosse boulette de Bellerin qui relance dans l'axe. Passe trop molle, intercepté par Rafinha qui conclut. Cancelo valide la bonne prestation des Blaugrana. Une frappe à 20 mètres, le gardien Alvaro Valles est scotché. Bon, victoire 3-1 pour conclure la saison à domicile.
13: À domicile, voilà.
14: 19 sur 19 à domicile le Barça cette saison.
13: Bonne
14: en Liga.
13: Bonne stat.
14: C'est suffisamment rare pour être signalé quand même.
13: La part des hommes de Hansi Flick. On passe maintenant au Real Madrid qui traverse une légère crise. Qu'est-ce qui s'est passé face à Séville?
5: Mbappé était de retour avec le Real pour la victoire face à Séville cet après-midi. Kylian Mbappé était attendu pour son retour et le Français a répondu présent en contribuant à la victoire de son équipe impliquée dans l'unique but de la rencontre. Le Français a poussé le défenseur sévillan à la faute sur l'ouverture du score de Vinicius. Et toujours dans l'actualité madrienne, José Mourinho a fait parler de lui aussi, hein, puisqu'il a dit qu'il avait 99% de chances de rester au Benfica. Et aujourd'hui, il a aussi ouvert la porte, pourquoi pas, un retour au Real Madrid.
13: Alors avec José Mourinho, il faut raison garder, tête froide conservée, il peut tout se passer. On passe maintenant à l'Atlético de Madrid. C'était les adieux de Griezmann à domicile.
5: Ouais, c'est une légende qui a fait ses adieux à ses supporters aujourd'hui. Antoine Griezmann a disputé ce dimanche contre Gérone son 500e match sous le maillot des Colchoneros. Son dernier au Metropolitano, il a reçu un hommage émouvant. Le meilleur buteur de l'histoire du club avec 212 buts a disputé l'intégralité de la rencontre. Et il a été décisif dans son jardin avec cette passe décisive, regardez, pour Lookman à la 22e minute de jeu qui marque le seul but de la rencontre, célébré par ses supporters avant de rejoindre évidemment la MLS et le club d'Orlando City. Victoire 1-0 de l'Atlético de Madrid.
13: Énormément d'émotion pour Antoine Griezmann. Également du côté du FC Barcelone, on ne l'a pas signalé, mais Robert Lewandowski a fait ses adieux également au club catalan. C'est terminé pour le Polonais du côté du Barça. On passe maintenant à la MotoGP, mais on reste en Espagne. C'est le Grand Prix de Catalogne et une lourde chute pour Joan Zarco, le Français.
5: Oui, un Grand Prix de Catalogne marqué même par des chutes. On est au 12e tour. Problème technique pour Acosta. Sa moto freine subitement et Alex Marquez ne peut pas l'éviter. Le pilote espagnol chute lourdement, transféré à l'hôpital de Barcelone. Il souffre d'une fracture à la clavicule droite et d'une fracture à une vertèbre cervicale. Et le français Joan Zarco rate de nouveau départ et percute la moto de Luca Marini avant de chuter sur celle de Francesco Bagnaia. Le français semble, sur les images, rester accroché à la moto de l'italien. Il a été également transféré en ambulance à l'hôpital de Barcelone. On l'écoute puisqu'il a donné de ses nouvelles ce soir sur ses réseaux sociaux.
3: Juste vous rassure, on est encore en train d'attendre le résultat des examens. J'ai la Minerve, mais elle me dérange plus qu'autre chose. Et c'est surtout le genou, c'est les ligaments qui ont lâché. Mais le fémur n'est pas cassé. Petite fracture en bas du péroné, extérieur cheville gauche. Plus de peur que de mal, on va dire.
13: Alors, on lui souhaite évidemment un prompt rétablissement à Joan Zarco. On passe maintenant au tournoi des Six Nations féminins, c'est du rugby bien sûr.
5: Mais pas d'exploit pour les Bleus face aux Anglaises, c'était la finale du tournoi des Six Nations. Elles ont réalisé un grand match cet après-midi, elles ont mis à mal leur adversaire, les Françaises. Elles trouvent la faille sur une relance depuis leurs 22 mètres, conclue parfaitement par Boline Bourdon-Sensus. Mais c'est sans compter sur le pragmatisme des Anglaises, elles ont profité des moindres erreurs adverses pour punir les Bleus, score final 43-28, 15e grand chelem dans le tournoi destination pour l'Angleterre, invaincu contre la France depuis 2018.
13: Pour votre plus grand plaisir, Charles-Antoine, on va maintenant parler vélo avec des images du Giro.
5: Ouais, une nouvelle victoire pour la tête d'affiche, le favori Jonas Vingegaard, le Danois, s'est imposé une nouvelle fois sur cette 9e étape du Tour d'Italie avec une nouvelle arrivée au sommet. C'est l'équipe Decathlon qui a roulé toute la journée pour son leader Félix Gall qui a attaqué, mais la marche était trop haute puisque seul Vingegaard peut le suivre. Il le contre même à moins d'un kilomètre du sommet. Deuxième victoire dans ce Giro, sa 50e victoire en carrière pour le Danois qui s'annonce encore un peu plus comme le seul et unique favori de ce Tour d'Italie. À noter quand même la 7e place au classement général de Mathis Rondel, un jeune français qui fait un très beau Giro pour le moment.
13: Ouais, on annonce juste une petite nouvelle basket, c'est pas Victor Wembanyama qui sera MVP, c'est le meneur canadien d'OKC, CGA, c'est Shai Gilgeous-Alexander qui a remporté le trophée individuel. Merci à tous d'avoir été avec nous en direct dans l'équipe du soir, passez une excellente nuit et demain on continue de parler de toute l'actualité football dans l'équipe de choc, l'équipe de Greg et le DS. Ciao, ciao.

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0: Partout, on sera du côté de Lille qui a validé son billet pour la troisième place de Ligue 1 qui a affronté Auxerre, victoire d'Auxerre et donc la JOCR de Christophe Pélissier qui est maintenu incroyable. On sera également du côté de Marseille avec Candice Roland. À Lille, bien sûr, c'est Jérémy Jalingros, pardon, je ne l'ai pas cité. Marseille, Rennes, la victoire de l'Olympique de Marseille qui se qualifie en Europa League. Pas de Ligue des Champions, mais on se posera cette question. Est-ce que cette qualification en C3 sauve la saison de l'Olympique de Marseille? On sera également à Paris du côté du Stade Jean-Bouin où le PSG a officialisé son titre de champion de France malgré sa défaite face au Paris FC et l'info de la soirée, Ousmane Dembélé sorti sur blessure lors de la première période. On prendra des nouvelles du Ballon d'Or français avec Loïc Tanzi. Et on était également du côté de Lyon qui a affronté Lens, futur finaliste de la Coupe de France et deuxième de Ligue 1. La raclée pour les Lyonnais, 4-0, donc le barrage en Ligue des Champions pour les Lyonnais. On sera avec Ambre Godillon, vous l'avez compris, on est partout en France, c'est l'équipe du soir, c'est la chaîne L'Équipe. Ravi de vous retrouver pour une soirée qui s'annonce passionnante pour m'accompagner. Il est souvent là le dimanche, je ne sais pas si c'est parce qu'il nous aime bien ou parce qu'il est grassement rémunéré, mais en tout cas il est là, c'est Régis Brouard. Ça va Régis?
1: Très bien.
0: Est-ce que vous êtes régalé?
1: Ah oui, ce soir c'était une vraie soirée, une soirée de surprise,
0: oui.
1: De résultats surprenants. Et non, c'était bien, une belle soirée.
0: C'était bien pour vous accompagner ce soir, l'excellentissime Ciel Hidalma, Greg Schneider, Johan Rioux et Tidiane Niembo. Bonsoir à tous.
2: Bonsoir Giovanni, bonsoir tout le monde.
3: Soirée de dingue.
0: Ah bah merci. Là on dort là. C'était l'épilogue de notre Ligue 1 comme. Mais oui, on aime trop. Aux infos, celui qui va vous donner toutes les images, toutes les réactions. Il aura du boulot, c'est Charles-Antoine Nora. Bonsoir Charles-Antoine.
4: Il y en a partout ce soir, bonsoir.
0: Il y en a partout. Parfois c'est sympa quand il y en a partout. Voilà, on va s'intéresser dans un premier temps à la course à la C3. Évidemment, je vous donne les quelques infos hein, si vous nous rejoignez. Donc Lille est troisième de Ligue 1 ce soir, qualifié directement en Ligue des Champions. L'Olympique Lyonnais est en barrage de Ligue des Champions. On va commencer par ça. Ensuite, Marseille en Europa League. On aura un gros thème sur l'Olympique de Marseille. Et puis, les autres informations importantes, j'en ai pas parlé. Nice. Nice est barragiste et affrontera l'AS Saint-Etienne pour tenter de se maintenir en Ligue 1. Et alors là, je pense qu'on sera tous unanimes. Un immense coup de chapeau à la JOCR et au Havre qui sont officiellement maintenus en Ligue 1. On aura également des images du football étranger, toutes les infos omni, mais voilà, les infos principales de la soirée. Donc, on va commencer avec les images, Charles-Antoine, si vous êtes d'accord, de la victoire du Racing Club de Lens à Lyon.
4: Allez, on y va, 1-0 pour les Lensois contre le cours du jeu. C'est les Lyonnais qui poussaient en début de première période. Wesley Saïd qui ouvre le score. Très très beau but de Wesley Saïd. Le doublé pour l'attaquant Lensois. Regardez avec cette frappe cette fois du gauche. Florence Otoka juste avant la mi-temps. 3-0 pour Lens. Et 4-0 sur une passe splendide de Mulatovic. Regardez ce chef-d'œuvre de Florian Thauvin. 4-0 score final.
0: Ah, on rappelle que Lens avait une équipe un petit peu remaniée puisqu'il prépare la finale de la Coupe de France face à l'OGC Nice qui est barragiste ce soir. Mais victoire donc de l'OL, de Lens pardon, face à l'OL qui sera quatrième. Et dans le même temps, on verra les images dans quelques instants puisque ça concerne le maintien de la JOCR, la défaite de Lille mais néanmoins qui est troisième du championnat de France. Johan, est-ce que vous attendiez déjà un tel effondrement de l'OL ce soir au Groupama Stadium?
3: Oui, bien sûr, parce qu'en plus c'est beau. Non mais bravo surtout à Lens parce que Lens avait rien à jouer, lance à fin festival, mais surtout je trouve
0: mais
3: que
0: oui bien sûr je m'attendais à l'effondrement. Il commence plein fer mon Yo.
3: Non mais juste c'est quand même dingue, c'est comme une course de lenteur, personne ne voulait cette troisième place que quand même Lille. Oui. On pouvait imaginer qu'il allait s'écrouler aussi en perdant 2-0 et Lyon qui s'écroule aussi, c'est-à-dire que c'est bon, ça montre bien c'était le niveau du championnat. Alors oui, il y a Paris Saint-Germain, oui, il y a la Lens et ça résume un petit peu la saison quoi. Chaque équipe a eu sa période. Quand tu penses que Lyon, il y a deux semaines, c'était acquis quasiment, ils avaient 4 victoires d'affilée, ils gagnent contre le Paris Saint-Germain, ils gagnent contre Rennes et puis ils s'écroulent, ils perdent contre le TFC. Et ils perdent. C'est-à-dire que Lyon avait tout. Lyon avait la possibilité quand même d'aller, d'aller directement en Ligue des Champions. Et, alors c'est déjà miraculeux qu'ils soient en phase en barrage et en tour préliminaire.
0: C'était marrant parce que même s'ils sont quatrième et qu'ils ont perdu ce soir, c'est exceptionnel.
3: Oui, mais c'était tellement tout près de ce paradis. Et on ne va pas les critiquer évidemment. Lens, c'est un match absolument incroyable. Lens met des buts absolument encore incroyables aujourd'hui. Le festival de Thauvin, à suivre Thauvin, on n'est jamais à l'abri d'une blessure. On ne sait jamais hein, par rapport à l'équipe de France. On ne souhaite à personne, mais par rapport à la Coupe du Monde. Mais c'est une soirée de dingue où les deux ont craqué. Lille a craqué et Lyon a craqué.
0: Siani, vous connaissez. C'est bien l'Olympique Lyonnais, puisque vous suivez pour le journal l'équipe, que l'OL soit quatrième ce soir de Ligue 1 en barrage. Est-ce que cette saison ressemble tout de même à une saison victorieuse pour l'OL?
5: Il faut se rappeler que le club était en Ligue 2 l'été dernier. Donc, si on prend cet aspect-là, effectivement, que c'est quasiment, j'allais dire, peut-être inespéré de finir aussi haut, sachant que dans les coulisses, c'était très compliqué. Après, il n'y a pas une énorme progression. par rapport à, voilà, au fait qu'ils ne sont pas directement qualifiés à la Ligue des Champions. On sait que c'est presque vital pour eux, tellement ils ont besoin d'argent, ils ont besoin des finances que peut leur apporter la Ligue des Champions.
0: On sait qu'historiquement, les barrages de Ligue des Champions pour nos clubs français, on touche du bois, mais c'est un jeu terrible.
5: Après, il va falloir bien travailler cet été aussi, parce que le barrage, il va falloir le gagner, et il va falloir aller à la Ligue des Champions. Donc, encore une fois, là, c'est le recrutement de Lyon, on va devoir aussi se mettre au boulot.
0: On a vu juste, Greg, je vous donne la parole dans quelques instants, cette image aussi, la sortie d'Hendrick. Voilà, on ne sait pas si c'est son dernier match du côté de l'Olympique Lyonnais, l'OL qui veut le garder, mais en tout cas
5: il est pas opposé à l'idée de rester à Lyon.
0: Ouais. Et le Brésilien qui a été acclamé par le Groupama Stadium. Greg, allez-y.
6: Non, mais vous maniez la litote. c'est pas effectivement, c'est compliqué. Je crois qu'il y en a un qui est passé sur les 8 dernières éditions.
0: Ouais, c'est terrible. Donc vous voulez rester poli.
6: Voilà, mais c'est un massacre. Oui. Parce que le problème, c'est que tu prends l'année dernière Nice, prends Benfica, enfin tu prends des clubs surarmés.
0: Surtout que je dis barrage, mais il y a d'abord tour préliminaire et ensuite barrage, c'est-à-dire que c'est 4 matchs pour aller en Ligue des Champions.
6: C'est 4 matchs qui sont très compliqués. Alors Lille l'avait fait, il fallait quand même le reconnaître ça, et ils avaient poussé jusqu'en 8e de finale, mais c'est l'exception. Ça arrive donc oui, une fois sur 8 à ma connaissance, où donc c'est presque une cause désespérée si on s'en tient à ce qui
7: Monaco 2017 aussi.
6: Voilà.
5: Ça remonte.
7: Était sorti de
6: et pour aller en demi carrément.
3: Et Marseille Panathinaikos, éliminé dès le 3e tour.
0: Éliminé, on se rappelle. Puisqu'on évoque quand même Lille, on est dans cette course à la Ligue des Champions qui s'est donc achevée ce soir. 3e Lille, 4e l'Olympique Lyonnais. Tidiani, quand on repense au début d'année, civil 2026 de Lille, est-ce que Bruno Genesio va partir, rester, des blessés dans tous les sens? Lille est 3e ce soir de Ligue 1. Est-ce que ça vous surprend? Est-ce que vous en aviez fait vos favoris pour la 3e place?
7: Pas en début de saison, clairement. Maintenant, il y a quand même l'idée que Lille arrive un peu premier à un concours de circonstances. C'est-à-dire que moi, je suis assez d'accord avec ce que dit Johan. Il y a quand même un certain nombre d'équipes qui ont été en dessous de ce qu'on en attendait cette saison. On va parler de Marseille un petit peu plus tard. Je pense que c'est le cas aussi pour l'AS Monaco. Et donc, Lille a été quelque part un peu le bénéficiaire de toutes ces faillites. Parce que moi, s'agissant de l'OM, je pense que c'est une faillite. Maintenant, ils ont un mérite. C'est que dans la tempête, ils ont quand même gardé la main sur le gouvernail avec les mêmes hommes à bord. Et on peut transposer cette logique même au maintien. C'est-à-dire que ceux qui ont eu un peu la bougeotte au niveau des entraîneurs, qui ont un peu perdu le fil, ils ont plongé. Le Havre ou Auxerre qui ont fait confiance jusqu'au bout à leurs techniciens, on se rend compte qu'en fait, cette stabilité dans une Ligue 1 comme ça, très homogène, c'est les petits détails qui peuvent à l'arrivée être payants.
0: Comme quoi, dans la vie professionnelle ou privée, il faut être fidèle, il faut être stable. C'est important, on ne le rappellera jamais assez.
5: Ça tient aussi peut-être du fait que le Havre et Auxerre n'ont pas les moyens.
0: Arrêtez de rire, enfin, c'est un vrai conseil de vie. Allez-y, Siani, pardon.
5: Le Havre et Auxerre n'ont peut-être pas aussi les moyens de changer d'entraîneur financièrement aussi. Donc peut-être ça aussi.
0: On va en parler de Havre et le Serre. On a dit en début d'émission, exploit exceptionnel. Ouais. Je pense aux finances du Havre, encore plus que la JOCR, c'est assez incroyable.
7: Il fallait voir les problèmes offensifs de Lille cette saison, qui a perdu Gamman en cours de route, avec un Giroud qui a bien commencé, qui s'est ensuite essoufflé. Il a fallu l'avènement d'un Fernandez Pardo dans un rôle en plus nouveau pour lui. Donc ils ont réussi à bien aligner les choses. Et il faut féliciter aussi Bruno Genesio d'avoir su se renouveler. Mais c'est vrai que... Moi, je pense qu'ils sont là aussi parce qu'il y a d'autres équipes qui se sont vautrées.
8: C'est encore au-delà de ça. Ils perdent Diakité, ils perdent Zegrova, ils perdent Jonathan David, ils perdent Chevalier. Thiago Santos fait quasiment une saison blanche. Haraldsson n'en finit plus de décevoir. Il est à l'endroit depuis 2 mois. Sarraoui était blessé. Enfin, amener une équipe à la 3e place dans ces conditions, c'est extraordinaire. Enfin, sincèrement, ce qu'il a réussi à faire, ça dépasse tout. Enfin, à part ce qu'a fait Lens.
0: On va revenir un peu plus en profondeur sur Lille. On va terminer quand même d'évoquer cette soirée lyonnaise qui est un peu paradoxale. Si Annie l'évoquait, c'est quand même semi-réussite d'être 4e de Ligue 1, même s'il y a cette défaite 4-0 ce soir face à Lens. On va retrouver Ambre Godillon, qui est parti du côté du Groupama Stadium en vadrouille. Notre chère Ambre, bonsoir Ambre. Merci d'être avec nous. Tout simplement, racontez-nous cette soirée. Est-ce qu'il y avait de la frustration de la part des supporters lyonnais? On célèbre quand même cette saison où on rappelle au début, Lyon devait peut-être être en Ligue 2 quand même.
9: Bonsoir Giovanni, bonsoir à tous. Alors juste avant de prendre l'antenne, j'allais vous dire qu'il y avait énormément de frustration ici dans les travées du Groupama Stadium. Mais je peux vous dire que je tends l'oreille et que j'entends finalement que ça rugit à quelques mètres de moi. Je viens de voir Corentin Tolisso qui vient de faire un discours et là, ça scande le nom des joueurs lyonnais juste dans le stade à côté de moi. Mais reste qu'à la fin de match, c'était beaucoup de frustration. Il y a eu beaucoup d'émotions qui ont traversé le stade ce soir. Évidemment, l'hommage, l'émotion d'abord à Fleury Dinalo. Ensuite, c'était vraiment l'union sacrée dans le stade. Énorme ambiance. Ambiance qui a été douché évidemment dès le 3-0, 4-0, bronca au moment où les joueurs sont retournés au vestiaire à la mi-temps. Et puis à la fin du match, le contraste évidemment entre la joie de Pierre Sage, l'ancien coach, on rappelle, qui a été sorti et jeté comme une vieille chaussette pour un certain Paulo Fonseca. Ce dernier a pris une leçon tactique ce soir. Lui-même est rentré directement au vestiaire, laissant ses joueurs beaucoup au sol, abasourdis. Ces mêmes joueurs qui ont été relevés par un certain Pierre Sage. C'est dire la symbolique ce soir, mais voilà, on a l'impression que finalement, tout est bien, qui finit bien, on sent une communion entre les joueurs et le stade aussi, parce que si on rembobine un petit peu et qu'on se rappelle depuis le début de la saison qu'on a envie de voir le verre à moitié plein, personne n'imaginait cet Olympique Lyonnais à la quatrième place quand ils avaient alors un pied en Ligue 2. C'est peut-être ce qu'il faut retenir ce soir.
0: Et juste Ambre, petite question, puisque c'était une image forte de la soirée, tout de même la sortie d'Hendrick ovationnée par le Groupama Stadium, on a l'impression que ça soit Lyon et le joueur, tout le monde a envie que voilà, cette histoire d'amour dure une saison de plus.
9: Ah, le coach l'a dit, hein, Paulo Fonseca, en conférence de presse, ça va être très dur. Mais on sent que oui, on a envie que l'histoire d'amour se prolonge. En effet, Giovanni, image forte, vraiment ovation à sa sortie. Mais je peux même vous dire, sur chaque corner que le Brésilien disputait, tout le stade l'ovationnait. Je ne sais pas si c'est un au revoir ou un appel à un petit goût de reviens-y. Mais en tout cas, oui, très très belle fin de saison pour Hendrick ici à Lyon.
0: Merci beaucoup Ambre Godillon. Vous restez bien sûr en place. Toutes les réactions à votre micro. Vous êtes en zone mixte. On espère avoir de nombreux Lensois et Lyonnais. On a évoqué Lille qui recevait ce soir la JOCR. Victoire de Auxerre 2-0. On va retrouver Jérémy Jeannin-Gros qui a assisté à cette soirée. Là aussi, bonsoir Jérémy. Sentiment un peu contraire puisqu'il y a la défaite, mais Lille qui valide cette troisième place en Ligue des Champions. Comment, j'allais dire le Groupama Stadium, non, comment la Decathlon Arena a réagi ce soir?
10: Écoutez, ça a été une soirée pleine d'émotions. Au coup de sifflet final, c'était très étonnant ce qui s'est passé. Il y avait l'explosion de joie aux Serroises par rapport à ce soulagement du maintien. Et les Lillois qui perdent leur dernier match à domicile se sont effondrés. Donc c'était assez étonnant alors qu'ils ne savaient pas encore qu'ils étaient qualifiés en Ligue des Champions. On a vu Benjamin André courir vers le staff technique, vers le banc de touche pour savoir combien ils étaient. Ils ne savaient pas. Ils ne savaient pas quel classement ils avaient. Il l'a su, il s'est tourné vers ses coéquipiers. Il a fait 3e. Et là, ils se sont un petit peu congratulés. C'était assez calme. Mais après, il y a eu des scènes avec de la joie, du partage avec le public. Je vais vous emmener rapidement, suivez-moi, vers le vestiaire visiteur, parce que là, on a entendu du bruit il y a encore 30 secondes. Le vestiaire visiteur des Auxerrois, juste ici. On a vu les Auxerrois célébrer de manière très forte leur joie. Et puis, une petite scène comme ça, Sinayoko qui allait dans le frigo prendre un soda. Il a dit, c'est les vacances, on peut se permettre cette fois de prendre un petit soda. Ils sont très, très contents, Sinayoko. Immense match ce soir, le sauveur des

0: avec Nantes. Son club est relégué en larmes, tentant de retenir les individus qui avaient fait intrusion sur la pelouse. Donc une soirée totalement folle. Oh. Sur Lyon, sur Lille, Régis, quelle performance vous bluffe le plus ? La troisième place du LOSC ou la quatrième de l'Olympique Lyonnais sur la saison ?
1: Oh, Lille.
0: Lille ?
1: Après, il y a plein de choses qui ont été soulevées. Après, c'est une soirée quand même très particulière au niveau des résultats. On était loin d'imaginer que Lyon ou Lille allaient perdre les deux équipes. Après, Tignani a soulevé quelque chose pour moi d'hyper important. En fait, les clubs qui ont gagné et les clubs qui se sont maintenus, ils sont restés dans la continuité de la confiance et la continuité du travail, du quotidien. De changer, parce qu'il y a un moment, il y a un peu le feu, mais en fait, il y a rarement le feu. Il faut laisser les gens travailler, les gens faire. Et il y a une juste récompense de ça. Je veux dire, la performance de Auxerre à Lille aujourd'hui reste pour moi, à mes yeux, incroyable. Alors, ils étaient sur une belle dynamique, mais ce qu'ils ont produit, et c'est pratiquement mérité d'avoir gagné ce match à Lille, bravo. Et puis, on en parle pas beaucoup, mais il y a le Havre. Quand on regarde les moyens de ces clubs, ils n'ont pas
0: toujours. On va en parler longuement du Havre et Auxerre. Mais sur cette course,
1: sur Lille et Lyon, oui. Ils ont rencontré quand même beaucoup de problèmes. Après, il faut reprendre les choses à la base. Hein. Quand le début de saison a débuté, des problèmes de finances à Lyon, Lille, un démarrage difficile, Bruno Genizio qui est remis en cause, on ne sait pas ce qu'il va faire. Et puis, vous remettez les choses en place, vous refaites confiance, il y a des discussions qui se font. Et puis, il y a une juste récompense de ce classement. Après, je suis quand même un peu surpris des résultats. Comme j'étais loin d'imaginer que les deux équipes qui ont pris des buts et qui n'ont pas marqué de but. Dire Lyon n'a pas marqué, Lille n'a pas marqué. Prendre 4 buts, même si c'est Lens avec une équipe remaniée, c'est quand même une soirée avec des enseignements, quand même des enseignements forts. En fait, c'est pas si facile que ça de gagner des matchs couperés. Il faut le faire.
0: Comme des finales. Greg, est-ce qu'il n'y a pas un côté quand même de déception à Lyon, même si on a envie de voir Ambledisé, le verre à moitié plein, quand on a cette troisième place, qu'on a autant d'occasions de la sécuriser, il n'y a pas du regret?
2: Je pense, moi, sincèrement, sur les 4-5 premiers mois de compétition, je pense que c'est la meilleure équipe de France. Alors, pas en termes de talent, mais en termes de collectif, tu vois des choses. Moi, alors, c'est un peu émouvant ce soir parce que ça m'a rappelé le calendrier en miroir, puisqu'on a commencé par Lens-Lyon et on finit par Lyon-Lens. Quand on était petit, on suivait ça. Et je me souviens que j'ai été subjugué à la première journée de championnat de ce que Lyon et Lens, d'ailleurs, avaient montré.
0: C'était un très bon match.
2: C'était un match d'une qualité exceptionnelle et Lyon a souvent tenu cette qualité-là. Même quand ils perdent à Nice, ils font un super match. Ils n'ont pas souvent été payés parce qu'ils n'avaient pas l'attaquant pour mettre les 20 buts, parce que je veux dire, après, il y a des. Mais je trouve que par rapport à la qualité de jeu et par rapport au travail de Fonseca, c'est pas tout. Il pouvait prétendre à faire quelque chose sur ce qu'ils ont montré sur le terrain. Évidemment, on sent qu'il y a des trous, il y a des postes où ça va pas. Tu composes avec Tesman qui est pas terrible, tu composes avec.
1: Mais Greg, quand tu regardes leur saison, le nombre de blessés qu'ils ont eu.
2: Oui, en plus.
1: Les joueurs qui ont récupéré. Ouais. Dire la mayonnaise à un moment.
2: Il a fallu
1: fabriquer des choses quand même.
2: Il a
1: série de matchs, il a une série de 5 matchs, 6 matchs d'affilée de victoire.
0: Ah, plus.
3: C'était 13.
1: C'est même incroyable.
2: Comme dit Régis, Malik Fofana, c'est classe mondiale. Ils l'ont perdu au bout de 5 journées.
4: Oui, il veut partir. Ils ont Afonso Moreira qui a pu se compenser quand même très
2: mais l'un et l'autre.
0: Grande révélation. Grande révélation.
2: Oui, mais encore fallait-il faire pousser Afonso Moreira dans ses.
4: Je trouve que Lyon, quand on voit le recrutement qu'ils font au début de saison, tout le monde est quand même assez sceptique. Ils sont allés chercher des joueurs comme Pavel Schultz, que personne franchement ne connaissait. Ils ont fait beaucoup de paris quand même dans cette équipe.
3: Et finalement, c'est quasiment que des paris. Même Greff, derrière.
0: On rappelle qu'il commence la saison avec numéro 9, c'est Satriano quand même.
4: Oui, effectivement. Et même Tolisso qui jouait attaquant à Lyon, parce que finalement, Satriano, ça ne marchait pas super bien. Et quand on voit ce que Paulo Fonseca a réussi à faire avec cet effectif, enfin moi je trouve que c'est quand même magnifique. Et effectivement c'est décevant parce que la troisième place, comme l'a dit tout à l'heure Johan ou Tidiani, je ne sais plus, leur tendait les bras, mais on ne peut pas être déçu que Lyon soit quatrième.
1: Parfois il faut remettre les choses.
4: Oui, c'est ça.
3: Pour Lille, il y a quand même une prime à la régularité qu'il faut souligner parce que je crois que c'est le 7e top 5 sur les 8 dernières saisons. Et ça. C'est le travail d'un club aussi de revenir en Coupe d'Europe. On parle souvent un petit peu de ces variations qu'il y a chez les Olympiques ou chez Monaco. Bon, Lille, à leur niveau, ils sont dans un top 5 et ils sont de plus en plus régulièrement en Ligue des Champions. Pour moi, le mérite, il va quand même sur Lyon. Déjà parce que, subjectivement,

0: j'ai trouvé l'équipe plus séduisante. Il y a des joueurs que j'ai aimés, que j'ai eu envie de regarder, j'ai eu envie d'allumer ma télé pour voir Hendrick, pour voir Moreira, pour découvrir Moreira, pour voir comment cette équipe se structurait. Je suis d'accord avec Greg, pour moi, sur la première moitié de saison et au global même sur la saison avec Lens, c'est peut-être les deux équipes les mieux structurées derrière le Paris Saint-Germain. Et puis, en fait, l'histoire que te raconte Lyon, en fait, c'est un puzzle mille pièces qu'ils ont commencé au début de la saison avec un attelage directionnel qui n'avait pas ses marques, qui a eu cet été très chaotique. Là où Lille, on a quand même toujours la gestion en bon père de famille de la part d'Olivier Létang et ce duo avec Genesio qui était quand même toujours une base malgré les nombreux départs. Donc, moi, j'ai quand même envie de dire que j'ai été plus séduit par Lyon et quelque part, je comprends que l'appétit est venu parce que cette équipe nous a plu, mais quatrième, honnêtement, c'est inespéré.
1: C'est déjà fantastique. Émile Gillet, qui produit cette émission, me souffle dans l'oreille qu'on aura deux champions du monde en zone mixte, hein, Florian Thauvin côté Lensois et Olivier Giraud côté Lille, et peut-être côté Marseillais du Stade Vélodrome, pas un champion du monde, mais Mehdi Benatia, qui s'en va en fin de saison. C'est Greg Lorenzi qui devrait arriver pour le remplacer au poste du directeur sportif. On est encore sur cette thématique, si vous nous rejoignez, c'est officiel, c'est Lille qui est troisième de Ligue 1 et l'Olympique Lyonnais barragiste. La défaite de Lille à domicile 2-0 face à Auxerre et la défaite de l'Olympique Lyonnais à domicile 4-0 face à Lens. Est-ce que je me souviens de cette sortie, pour le coup, Johan, de Bruno Genesio, qui estimait qu'il était un peu un bouc émissaire de la part de certains médias. Il s'était senti attaqué, pas respecté. Est-ce que c'est pas une fabuleuse revanche pour lui? Où il en a un peu trop fait sur ce coup-là.
2: Ouais, et puis même moi, le premier, surtout quand il était à Lyon il y a de nombreuses années, j'avoue, j'étais le premier à critiquer parce que je pensais qu'il pouvait faire mieux avec cette équipe de Lyon. Mon mea culpa, je le fais vraiment le plus tranquillement du monde. Et quand on se trompe, on se trompe.
1: Et c'est vrai, ça arrive parfois.
2: Il y a quelques années, vraiment, c'est vrai, mais on parle déjà il y a 5-6 ans. Et alors qu'il a quand même fait des exploits absolument incroyables, il a battu les plus grands entraîneurs et tout. Mais c'est vrai que cette saison, quand même, j'ai du mal. Alors évidemment, ce qu'il fait, c'est formidable quand tu finis troisième, le résultat est là. Mais en janvier, février, c'était une équipe à la dérive. Hein. Très compliqué.
1: Il gagnait pas.
2: Et c'est vrai, donc, mais en Ligue 1, tu peux avoir deux mois totalement dans le noir et tu peux te qualifier directement pour la Champions League. Mais là où ils ont été forts, ils l'ont pas viré, ils l'ont gardé. Avec les temps, tu discutes. Et je trouve que c'est encore limite encore plus méritoire parce que t'es dans vraiment, t'étais pas bien pendant deux mois et t'arrives à te relever tous ensemble. Alors qu'on sait très bien que la Ligue 1, il faut se la farcir. En Coupe d'Europe, ça a été compliqué cette saison aussi. On sait très bien, il y a eu des matchs quand même, des contre-performances incroyables. Donc au bout du compte, c'est peut-être tu te qualifies, mais dans la souffrance, dans la douleur. C'est compliqué. Mais personne n'a explosé, personne n'a craqué dans ce groupe. Le groupe n'a pas implosé. Et quand on voit tant d'autres groupes en Ligue 1 qui ont implosé, bravo à eux.
1: Merci beaucoup. On a parlé d'un envahissement de la pelouse à la Beaujoire. Oui. Également, il y en a eu un du côté de Nice. Un peu compliqué cette soirée du côté de l'OGC Nice. Visiblement, des jets de projectiles. On aura les images dans quelques instants. On va maintenant s'intéresser à l'Olympique de Marseille. Charles-Antoine, victoire dans un match très, très important face à Rennes au Vélodrome.
3: Oui, ils étaient sixième au début de cette dernière rencontre de ce championnat. Les Marseillais, ils ont démarré très fort avec deux buts en tout début de première mi-temps avec Højbjerg une première fois, puis Guiri dans la foulée. Aubameyang vient aller chercher ce troisième but, 3-0 pour Marseille à ce moment-là de la rencontre. Esteban Le Poll réduit la marque, victoire 3-1 et l'OM va chercher donc sa place pour la Ligue Europa.
1: Avant de vous entendre en plateau, on va retrouver Candice Roland qui a assisté à cette victoire de l'Olympique de Marseille en direct du stade Vélodrome. Bonsoir Candice, merci d'être avec nous. Racontez-nous un petit peu cette soirée à Marseille, quelle était l'atmosphère. Et puis il paraît que Pierre-Emerick Aubameyang sur sa célébration a mimé un petit extincteur. Est-ce que vous confirmez?
4: Bonsoir à tous. Alors l'extincteur, je ne l'ai pas vu, mais en tout cas ce qui est sûr c'est que ça a été chaud, moins chaud, très chaud en tout cas tout au long de la rencontre. C'était un peu ombre et lumière dès l'entrée des joueurs à l'échauffement. Il y a eu une bronca, toujours sifflé ces joueurs de l'OM au moment d'entrer sur la pelouse, sur le jump. Il n'y a eu que des sifflets au moment de la composition d'équipe. D'ailleurs Pierre-Emile Højbjerg qui a été le plus sifflé lors de cette composition d'équipe, 3 minutes après il a fait soulever ce stade qu'il a applaudi, qu'il a fait chavirer justement avec ce premier but. C'est vrai que ça a fait du bien un peu dans l'atmosphère, mais quand même beaucoup de silence. Il n'y avait qu'une partie des South Winners qui notamment ont chanté tout au long de la rencontre, mais parfois avec de l'ironie, à chanter des chansons bien en l'honneur des gloires passées du club, voilà, à chanter un peu tout et n'importe quoi. Même la Marseillaise, jamais entendue la Marseillaise bien à l'Orange Vélodrome, a été entonnée pendant ce match. Et le premier aux armes, le seul aux armes, à la 53e minute seulement, est arrivé. Mais à la fin, eh bien le silence, des sifflets et puis les supporters qui sont très vite partis, les virages qui se sont vidés très rapidement, beaucoup de sifflets, le mini tour d'honneur des supporters, des joueurs, pardon, à applaudir les supporters. Bon, mais voilà, ça a été encore une occasion d'essuyer des sifflets et puis d'inviter les joueurs tout simplement à mouiller encore le maillot ou de partir, hein, tout simplement. Voilà, ça a été une soirée très très bizarre du côté de l'OM. Du bruit, beaucoup moins de bruit, mais beaucoup de sifflets surtout. On est surtout soulagé que cette saison se termine et finalement à cette cinquième place, on s'en contente. C'est un moindre mal. C'est un peu ça le ressenti qu'on a ici.
1: Jusqu'en 10, on est d'accord qu'il n'y a eu aucun incident, voilà, simplement des sifflets, mais tout est resté dans l'ordre.
4: Oui, il y a eu juste eu 3 fumigènes à la fin du match qui ont été jetés sur la pelouse, rapidement évacués, mais voilà, tout est resté très, très calme malgré tout. Ce ne sont restés que des paroles et des sifflets.
1: Bon. Oui, puisqu'on a vu quand même 2 images déplorables, hein, à Nice et à Nantes, d'envahissement de pelouse. Donc les projectiles, c'est pas bien, mais au moins pas envahissement de pelouse. Victoire d'Habib Bey face à son ancienne équipe. Régis, non mais la fin de saison, elle a été, je vais dire tumultueuse, c'est un faible mot, mais ça a été très compliqué pour Habib Bey. Voilà, termine sur une bonne note. Est-ce qu'il y a une forme de soulagement selon vous pour lui ?
5: Quand vous êtes entraîneur, vous jouez contre votre ancien club qui vient de vous licencier. Franchement, vous avez envie de le gagner. Il faut dire les choses telles qu'elles sont. En plus de la façon dont ça s'est fait, on a vu qu'il y avait plein d'histoires dans les relations entre les uns et les autres dans le vestiaire. Après, moi, j'étais surpris de l'entame de match des Rennais. Ah ouais. De prendre deux buts comme ça sur des erreurs quand même. En fait, je pense qu'ils n'avaient pas envie de défendre sur le début de match. C'est quand même assez surprenant. Mais c'est bien pour l'Olympique de Marseille de finir sur une bonne note. Ça restera une saison quand même décevante. Je veux dire, avec tout ce qui s'est passé en termes de résultats et par rapport aux objectifs qui étaient prévus. Mais c'est bien pour Habib qui termine sur une victoire.
1: Vous leviez le doigt, Greg.
6: J'ai fait une anecdote. Ranieri, une fois, il entraînait Nantes et ils affrontaient Monaco, son ancien club. Et il a fait sa causerie. Il a dit, les gars, à chaque fois qu'une de mes équipes a battu une de mes anciennes équipes, je les ai invités au resto, j'ai payé les pizzas, j'ai
1: tout payé.
6: Donc vous savez ce qu'il vous reste à faire. Et ils ont battu Monaco.
5: Si c'était les pizzas.
6: Non, voilà, c'était les pizzas. Ils ont battu Monaco et à la fin il dit je vous ai menti. C'était pour vous faire sortir. Mais il dit du coup, bah je vais vous payer le resto et je vais vous payer les pizzas.
1: Très bien. Bon, pour cette soirée, Régis a commencé à l'amorcer. Je pense qu'on se pose tous cette question parce que cette victoire, honnêtement, elle n'était pas acquise pour Marseille. On pouvait même inquiet. Tidiani, est-ce que ça sauve la saison de Marseille ?
7: Non.
1: Non ?
7: Bah non. En fait, ça sauve les apparences, parce que l'OM va jouer une Coupe d'Europe la saison prochaine et que dans l'idée d'ouvrir un nouveau cycle, peut-être avec une austérité financière qu'il va falloir gérer, parce que je rappelle quand même que l'OM avait une masse salariale record cette saison, que c'était le club le mieux armé à tous les niveaux pour concurrencer le Paris Saint-Germain.
1: Déficit de 100 millions d'euros, hein, Tidiani, en fin de saison.
7: Et qu'en fait, c'est un projet, c'est pas seulement une saison, c'est pas seulement une équipe, c'est un projet dans son ensemble qui a implosé. Alors là, sur les 2 derniers matchs, il limite la casse en prenant les 6 points qui leur permettent d'être dans un top 5. Mais enfin, je vois pas comment on peut parler d'autre chose que d'un crash, en fait, parce qu'il y a les résultats sur le terrain, mais il y a aussi l'image qui est renvoyée à travers les différents épisodes, quasiment de la première à la dernière journée. On a eu des choses à dire sur l'extrasportif à l'Olympique de Marseille. Donc oui, il y a eu des faibles petites éclaircies avec la victoire.
1: Vous ne faites pas un bulletin météo, la faible éclaircie. Non, on est toujours à Marseille.
7: Et en plus, c'est des éclaircies qui remontent au mois de septembre avec la victoire contre le Paris Saint-Germain, avec 2-3 matchs de Ligue des Champions qui nous laissaient un petit peu d'espoir. Mais tout s'est quand même très vite estompé. Au final, c'est un club qui a implosé, tout simplement. Donc, moi, je ne vois pas comment aujourd'hui on peut se réjouir de dire super, l'OM est cinquième.
6: On peut. On peut, parce que alors la dernière fois qu'ils ont enchaîné 2 qualifications en Ligue des Champions, José Anigo était directeur sportif, c'est 2012-2013. Ce que je veux dire, c'est qu'on peut en penser ce qu'on veut, ça n'est pas ce club-là. Ça n'est pas un club qui est capable d'enchaîner des qualifications en Ligue des Champions. Ils n'ont pas fait depuis...
7: On peut dire que c'est pas normal quand même, Greg.
6: Oui, on peut dire que c'est pas normal.
7: Par rapport aux standings, par rapport aux moyens, par rapport à l'ambition, les promesses...
6: Non, non, mais on les voit comme ils ne sont pas. Parce que là, on parle de 15 années quand même. Donc, au bout de 15 années, on peut quand même établir... C'est-à-dire que leur vraie place est où ? Les gens les imaginent peut-être en 8e de finale de Ligue des Champions, mais ce n'est pas du tout le cas. C'est pas du tout le cas. Aujourd'hui, ils ont sauté au premier... Cette saison, ils ont sauté au premier tour. Ils étaient à peu près à leur place. Je veux dire, je pense qu'on les voit différemment qu'ils sont.
7: Oui, mais l'anomalie, c'est là où ils sont.
6: Non, mais non, pas sur 15 ans. Ça aurait été d'enchaîner, l'anomalie.
8: Non, mais sur cette saison, quand même, au-delà du fait d'être mauvais sur le terrain, Tidiani a raison, le club a imposé. Ton président est parti en cours de saison, ton entraîneur est parti en cours de saison. T'as viré ton meilleur joueur en début de saison. C'est une catastrophe. Et effectivement, vu comme l'OM était armé, on peut pas dire que ce soit une bonne chose de finir cinquième.
2: Et après les supporters aujourd'hui.
8: Je veux dire, ils sont pas moins bien armés que Lens, mais, que Lille et que Lyon. Enfin, c'est pas vrai.
6: Si, parce qu'il
1: y a Francaise. On va écouter Francaise tout de suite en conférence de presse.
9: D'abord, au vu de cette figurine, enfin, au vu de ce qui nous a manqué fortement. Déjà, ça va être 20 minutes, mais.
1: Petit problème de son du côté de Francaise. Bon, ça arrive. Il en a pris trois ce soir. Ça lui a coupé la parole, le cher Francaise. Bon, on va essayer d'avoir un petit retour sur le son de Francaise. Alors, Johan, moi, je vous avoue que je suis un peu estomaqué. Après, c'est l'avis de Greg et sans doute qu'il a raison. Mais je prends l'exemple à contrario. Quand Paris est champion de France, on dit que c'est un train qui arrive à l'heure puisque c'est le premier budget de France. Pourquoi on ne peut pas penser qu'avec le deuxième budget de France, Marseille ne devrait pas être deuxième?
10: Giovanni, tu connais ma position. Depuis le début, c'est une saison catastrophique et même lamentable. Et la preuve, c'est pas moi qui le dis, c'est les supporters. Les supporters étaient là aujourd'hui, un match décisif pour aller en Ligue Europa. Ils ont sifflé, Cordis a parfaitement décrit. Il y a eu des sifflets, il y a eu des silences, il y a eu des. C'est-à-dire que même les supporters n'en peuvent plus. Mmh. Mais t'imagines, là, ça a été vraiment 25 saisons en une. Ne me dis pas, Greg, quand même, que cet OM-là, armé comme ça, ne se soit pas qualifié au moins pour les barrages de la Ligue des Champions. Il y a 24 équipes qui ont fini avant eux en Ligue des Champions. Et regarde le tableau. Et surtout, c'est que Greg, au-delà du résultat, t'as vu les problèmes extrasportifs, les problèmes, le chaos partout, aucune sérénité, des scandales, c'est-à-dire qu'en fait on n'avait rien à inventer, il y avait un scandale par jour, des scandales dans tous les sens, à tous les niveaux du club, à tous les niveaux, et là les supporters en revanche marseillais ont été assez calmes au bout du compte, quand tu vois le désastre total. Mais
1: globalement sur la saison, je trouve qu'ils ont été, ça a été très chaud à Marseille, ils ont eu les joueurs, preuve d'une grande clémence de la part des supporters par rapport aux objectifs annoncés. Non mais c'est assez rare pour être souligné à Marseille.
7: Mais par rapport à ce que tu dis, c'est pas forcément plus positif en termes de message d'affiliation entre un club et son public, parce que quand il commence à y avoir de l'indifférence, généralement, ça parlait de relations tout à l'heure et de fidélité, l'indifférence, c'est pas extraordinaire non plus comme sentiment.
6: Ça fait un an et demi qu'ils sont indexés sur les performances de Greenwood. Donc vous m'expliquez que c'est une bonne équipe avec de bons joueurs, tout ça fait un an et demi, deux ans, que quand Greenwood est bon, ça passe. Quand Greenwood n'est pas bon, ça passe pas.
11: Mais Greg, ils n'ont pas dit que c'était une bonne équipe.
6: Non mais si.
11: Ils expliquent que le cadre et la saison de Marseille, elle n'est pas bonne par rapport aux moyens, par rapport à l'image qu'elle représente, par rapport à l'institution où il y a eu beaucoup de manquements.
6: Oui, mais est-ce
11: dans
6: que
11: la construction de l'équipe.
6: Est-ce qu'ils se trompent pas sur les joueurs? Moi, je ne suis pas sûr, par exemple, que Pavard soit un mec capable d'être un cadre dans un club comme ça.
2: Il était quand même titulaire en finale de la Ligue des Champions. Non mais Pavard, qu'on aime ou qu'on n'aime pas, même si t'avais taulier ou pas taulier, là sa carrière parle pour lui. Quand même. Je suis d'accord avec toi, c'est pas un taulier. L'année dernière, il joue à l'Inter, titulaire quand il n'était pas blessé, il fait la finale de la Ligue des Champions, il a gagné la Coupe du Monde. Non mais
6: c'est pas des.
2: Je comprends
6: pourquoi vous dites pourquoi Marseille, parce que Marseille, c'est vrai que c'est des joueurs, mais c'est aussi une pression particulière, c'est une situation particulière. Il faut être un autre joueur pour réussir là-bas. Tu peux pas te contenter. C'est pour ça qu'il y a des
7: échecs. C'est un problème de joueur ou c'est un problème d'envie? Et quand je dis environnement, c'est aussi le cadre dirigeant.
8: Oui, mais parce que, c'est les gens qui
7: Greg, joueurs. Je veux dire, c'est pas comme si ils brassaient pas 50 joueurs par an. Oui. Donc à un moment, il y en a peut-être qui n'ont pas l'étoffe, il y en a qui n'ont peut-être pas le niveau, mais il y en a peut-être quelques-uns rares qui ont et le niveau et l'étoffe. Et je pense que ces mecs-là, à un moment, ils sont pas mis dans les bonnes conditions pour performer.
6: T'as forcément raison, au moins en partie. Il y a forcément, c'est quand même
7: merci
6: forcément
7: de me donner.
6: Non, mais si, c'est évidemment, c'est les conditions dans lesquelles on le met. Tu peux pas faire l'impasse là-dessus, c'est pas possible.
2: Toi, Greg, tu dis, donc, j'ai pas envie de caricaturer ce que tu dis. Pour toi, c'est que tu dis que c'est une bonne saison, parce qu'ils sont qualifiés.
6: Non, je dis que quelque part, ils sont pratiquement un peu au-dessus.
1: Désolé, on a retrouvé Franck S. Greg, on va l'écouter en direct de Marseille. Allez-y, Franck.
12: D'abord, au vu de sa physionomie, enfin, au vu de ce qui nous a manqué fortement. Bon, déjà sur les 10 premières minutes, mais je dirais que même sur la première mi-temps, je pense qu'on a, en tout cas sur le plan de la défense active, des duels, à un moment, le football c'est aussi des duels, c'est aussi gagner des ballons. On a été trop loin sur cette première période. Voilà. Et quand c'est comme ça, c'est difficile d'espérer quelque chose, surtout qu'il y a quand même d'excellents joueurs en face.
1: Voilà donc la réaction de Francaise. On rappelle que le Stade Rennais était quand même devant l'Olympique de Marseille avant la rencontre et donc qu'ils ont raté cette qualification directe en Europa League. Là aussi, il y aura peut-être
8: l'importance de la suspension de Samba finalement.
1: Terrible. Oui. Vous avez raison.
8: Un carton jaune contre Lyon et qui est pas là pour cette dernière journée et le gardien qui le remplace.
2: Qui s'effondre. Et Rennes a touché le poteau, la barre et Rennes a eu des occasions quand même. Ils ont fait le début du match, mais ils auraient dû faire beaucoup mieux aussi.
1: Pour conclure sur l'Olympique de Marseille, Régis, juste sur cette saison. Si on reprend les annonces qui avait été faite. On rappelle que l'objectif, c'était de titiller le Paris Saint-Germain. Quand on est dans un club comme ça, avec l'environnement qu'a décrit Greg et les problématiques qu'ont évoquées Siani, Yo et Tidiani, comment on repart de l'avant? Quel ressort on peut avoir? Ça semble très compliqué, non?
11: Bah oui, automatiquement, ouais. Parce qu'un état des lieux ou un bilan va être fait sur la saison. Pour quelles raisons ça n'a pas marché? Le recrutement, l'institution, les messages passés dans le vestiaire, la construction d'un vestiaire. Parce que je pense qu'à Marseille, en dehors de la qualité des joueurs, je pense que la chose la plus importante, c'est la construction d'un vestiaire. De choisir avant tout les hommes adéquats à l'Olympique de Marseille. Tidiani l'a dit, est-ce qu'il y avait trop de joueurs qui n'étaient pas faits pour le contexte marseillais? Parce que le contexte marseillais, il faut avoir les épaules
1: pour fortes. Vous, Régis, du coup, c'est davantage une faillite humaine, en fait, entre les joueurs?
11: Ça reste des bons joueurs. Je veux dire, mais combien de fois on a vu, quel que soit le niveau, des joueurs qui flambent dans des clubs avec un contexte, un environnement favorable pour eux, et à contrario, ce sont les mêmes joueurs, ils arrivent dans d'autres clubs avec un climat qui est totalement différent, et ils n'arrivent pas à s'exprimer.
7: Et on peut aussi dire que à leur niveau, les dirigeants aussi, ils n'ont pas réussi à mettre cette cloison entre l'extérieur, cet environnement très volcanique, et eux, la façon dont ils devaient mener leur travail. Oui, les joueurs, évidemment, ils sont influencés par ce qui se passe, par la pression, par l'attente, etc. Mais globalement, le public a été, je trouve, assez bienveillant. Par contre, moi, ceux que j'ai vu le plus péter les plombs sur le cycle, là,
2: c'est
7: les dirigeants.
2: Ouais, bien sûr. Bah, ça a commencé par Deservi, d'ailleurs.
1: Il a jeté de l'huile sur le feu. Le premier. Très bien, donc voilà l'Olympique de Marseille qui sauve, entre guillemets, sa saison avec cette qualif en Europa League. Mais que de déception par rapport aux ambitions affichées en début de saison. On se concentre maintenant à la course au maintien. Nice est barragiste et la JOCR, Charles-Antoine, on va voir les images, a arraché son maintien face à Lille, un succès 2-0.
3: Oui, les Auxerrois, ils sont allés chercher ce maintien grâce à leur héros du soir, Signaoko, qui a ouvert le score à la 32e minute de jeu avec cette très belle frappe du droit, plein fer dans la lucarne, le poteau qui aide également. Et le doublé de Lassine Signaoko qui frappe encore l'attaquant malien, offre le maintien à la GIA.
1: Et on va tout de suite écouter Kevin Danois au micro de Jérémy Jeannin-Gros.
13: Parce qu'on est super content, c'est une immense fierté pour moi parce que c'était un grand match et il fallait sortir la meilleure prestation au meilleur moment. Et l'équipe a répondu présent. On a un groupe qui est très fort mentalement, psychologiquement, parce qu'après une saison où ça a été très compliqué psychologiquement, on était tous épuisés, mais on allait chercher les ressources qu'il faut pour gagner aujourd'hui et on est extrêmement heureux.
14: Ça vient d'où justement? Vous sortez 3 victoires sur les 3 derniers matchs, le meilleur des moments, ça vient d'où?
13: Ça vient surtout de la résilience du groupe, comme j'ai dit, parce que on a un groupe qui dans les moments les plus bas, on reste soudé, on arrive à rigoler, on arrive à tirer le positif de chacun. Et chacun connaît son rôle. Je veux dire, ceux qui ne jouent pas, ceux qui ne sont même pas dans le groupe, ils se plaignent jamais. Et même à l'entraînement, ils se donnent à fond. Et ça apporte une positivité qui face à ce genre d'épreuves, on arrive à faire des exploits.
1: C'est pas encore. Une nouvelle fois, bravo à la JOCR. Ouais. Et dans quelques instants, on aura Christophe Pélissier, l'entraîneur de la JOCR, en direct dans l'équipe du soir, aux côtés de Jérémy Jeannin-Gros. Charles-Antoine, je vous fais encore travailler les images de la victoire du Havre au Moustoir, à Lorient.
3: Oui, on continue avec cette course au maintien pour les Havrais qui ont mené 1-0 grâce à ce but gag de Faye qui veut intervenir. Regardez, mais il se rate. Il envoie le ballon dans son petit filet. Pénalty pour Lorient, arrêté par la main ferme de Diot. Et puis 2-0, score final grâce à Issa Soumaré. Le Havre se maintient en Ligue 1.
1: Voilà, et là aussi, une nouvelle fois, quel grand bravo au Havre. Là aussi, le maintien de Mathieu Bodmer, Didier Digard, ça n'a pas bougé. Régis, commence par vous, mon coach en plateau. Quel travail. Non, mais honnêtement, c'est exceptionnel ce qu'ont fait Pélissier et Didier Digard, c'est fantastique.
11: Il faut leur tirer un grand coup de chapeau, c'est jamais facile. Vous savez que vous allez souffrir pendant tout le championnat, vous souffrez et vous vous en sortez. Je veux dire, ça, c'est une vraie récompense. Dire concernant Christophe, on l'a eu sur le plateau la semaine dernière, c'était incroyable. Et quand on regarde tout ce qu'il a pu faire dans les clubs où il a évolué, que ce soit à Amiens, à Lorient et à Auxerre aujourd'hui, il a toujours maintenu. Ce qui me surprend en fait, il y avait quand même beaucoup de sérénité dans son équipe, malgré la difficulté à Auxerre. Je les ai trouvés, le joueur a dit un mot hyper important, beaucoup de résilience entre eux, mais en même temps beaucoup de sérénité, de tranquillité, et ça je crois qu'il faut le mettre au crédit de Christophe qui arrive à instaurer ça dans un vestiaire. Et puis concernant le Havre, voilà, c'est le travail de Mathieu Bonnemer
1: et Didier Digard.
11: Et Didier Digard, il y a toute une équipe autour de lui. Ça fonctionne. Ce sont des potes aussi entre eux.
1: Nicolas Duchesse également dans le staff.
11: Ils se connaissent très bien avec Mathieu. Donc on sent aussi que là, c'est différent qu'au Auxerre. Là, il y a une vraie famille, famille de potes. Ils savent pourquoi ils sont là et ils s'en sortent. Je trouve qu'ils vont toujours chercher des coups et ils trouvent des bons joueurs. Parce que vous pouvez dire, quand vous regardez jouer le Havre, il y a de la qualité. Il y a beaucoup de qualité offensive. Ça va vite, il y a des choses. Il y a des prises de risques. Didier Digard a changé souvent d'organisation, donc il prend ses responsabilités. Franchement, c'est un grand coup de chapeau pour ces deux clubs et ces deux équipes.
1: Yo, quelle équipe vous impressionne le plus ?
2: Moi, c'est Auxerre. Déjà, de le faire à Lille aujourd'hui, c'est quand même un truc, c'est dément. Il y a un joueur, Sinayoko. Rappelez-vous l'été dernier, les polémiques et tout, il pouvait partir là, il pouvait partir là.
7: C'était un petit peu. Il devait partir, Yo.
2: Il y avait du Lens et Nice. Et surtout, c'est qu'il te met plus des 10 buts, mais au-delà des buts marqués, c'est l'investissement, l'implication. C'est déjà, il peut être arrière latéral, il peut être au stopper, nombre incroyable de tacles, nombre incroyable de replis défensifs. Un joueur absolument admirable. Et comment il a réussi à récupérer Sekoumara aussi, qui était totalement dans un état très très compliqué. Et Sekoumara, les dernières semaines, il a contribué à sauver Auxerre. J'ai eu de la chance d'avoir commenté Auxerre en Ligue 2 et c'est vrai que j'ai assez sympathisé avec tout ce staff technique et de temps en temps je vais les voir à l'entraînement, je vais les voir, je discute avec eux et t'as raison Régis.
1: Vous allez dans la région pour boire un coup arrêté,
2: c'est vrai, j'adore le Chablis.
1: Et c'est vrai, l'abus d'alcool est bon pour la santé.
2: Avec votre non, mais t'as raison, le calme. Alors c'est vrai que Pélissier l'année dernière quand ça flambait, il a jamais pété les plombs, il s'est jamais pris pour un autre et moi franchement, je sais très bien que dans le...
1: Corentin Tolisso en direct au Groupama Stadium, on l'écoute.
15: Première question, quel bilan comme ça à chaud vous tirez de cette saison qui a été palpitante?
16: À chaud, c'est dur de répondre parce qu'il y a la grosse déception de ce soir. Surtout avec le résultat de Lille, on avait vraiment à cœur de. On savait qu'il pouvait se passer quelque chose là-bas, donc on avait vraiment à cœur de faire un gros match. Voilà, malheureusement, on a fait un non-match. Je pense qu'ils ont été supérieurs à nous, surtout dans les duels. Et puis après, voilà, ils ont été très très réalistes, surtout en première mi-temps où dès qu'ils tiraient quasiment, ils marquaient. Et nous, c'était l'inverse, surtout en deuxième mi-temps, on a touché la barre, on a tenté, mais ça rentrait pas. Donc déçu un petit peu, mais si on prend un peu de recul, il y a cette satisfaction d'être quand même quatrième ce soir et d'avoir la possibilité d'aller en Ligue des Champions en jouant ces tours préliminaires. C'est un peu bateau ce que je veux dire, on l'a déjà dit souvent, mais si on nous avait dit ça en début de saison, on aurait signé tout de suite. Mais c'est l'espoir qu'on a donné à nos supporters, l'espoir qu'on avait en nous à deux journées de la fin, en fait, qui pèse aujourd'hui. Mais en tout cas, l'équipe a tout donné du début à la fin et je pense qu'on mérite cette quatrième place et on fera tout pour aller chercher cette Ligue des Champions.
17: Ça a du temps pour.
16: Je leur ai dit déjà que par rapport au match, entre guillemets, on était un peu désolé de ne pas avoir répondu présent, surtout que tout le monde était en blanc, il y avait une ambiance de fou dès le début du match. Mais qu'ils pouvaient être fiers de cette équipe, nous qu'on était fiers d'eux, qu'on pouvait être fiers de la saison qu'on a fait tous ensemble. Et que voilà, je leur ai dit qu'on avait fini 6e l'année dernière, on a fini 4e cette année, et que j'espère que l'année prochaine on fera en sorte de finir encore plus haut, mais avec tout le soutien qu'on a eu de nos supporters, c'est vraiment extraordinaire cette saison. Ils nous ont poussés, on a fait de très bons matchs grâce à eux aussi, et je pense qu'on a vécu une belle saison malgré tout, surtout avec ces 13 victoires à un moment donné. Et voilà, la saison est faite de haut, de bas, ils nous ont pas lâchés, ils ont toujours été présents, donc merci à eux. Et je leur ai dit qu'on serait prêt dès début août pour aller chercher cette Ligue des Champions et pour remettre l'Olympique Lyonnais en Ligue des Champions.
1: Voilà les mots forts de Corentin Tolisso. Quelle saison également lui, il réalise, Corentin Tolisso, qui a la déception de ne pas aller à la Coupe du Monde. C'était au micro de Herm Godillon. Dans une minute environ, on va voir les images de Nice. Rapidement, un petit mot sur le Havre, Siani et Greg. Et on essaye d'être concis. Vous voulez souligner le travail, vous, Siani, de Mathieu Bonnemer.
8: Oui, tout à fait. Parce qu'on parlait tout à l'heure du contexte de l'OM. Alors, toute proportion gardée, hein, au Havre, il y a peut-être beaucoup moins de pression, mais j'aime bien la manière de travailler, le fait qu'on ne le voit pas souvent. Il parle à bon escient, mais voilà. Et c'est très bien, en fait. Il travaille, il diffuse de la sérénité dans son club et on voit les résultats.
1: Greg ?
18: Bon, c'est très simple. Le Havre, c'est un transfert onéreux en 3 saisons. Donc c'est Rasoul Ndiaye, 1,5 million, on peut en parler. Donc voilà, ils ont pu s'acheter un joueur sur 6 mercato.
6: quand vous regardez un petit peu le. Alors après,
7: sans oublier la banane qu'ils ont pris dans l'histoire CVC.
6: Voilà. Non mais oui, bien sûr. Alors après,
7: ça compte.
6: Il y a quand même un petit truc, c'est que ils sont dans un environnement qui permet de travailler au long. C'est-à-dire que si Soumaré marque pas pendant 6 ou 7 matchs,
1: c'est pas grave.
6: C'est pas grave. Voilà. C'est juste ça.
1: C'est la différence au Vélodrome.
6: Exactement.
1: Charles-Antoine, les images de la défaite de Nice, enfin du match nul de Nice.
3: Du match nul. La tension était déjà palpable pendant la rencontre. La situation a dégénéré après le coup de sifflet de finale. Des supporters de Nice ont envahi le terrain de l'Allianz Riviera. Ils ont envoyé des fumigènes vers la tribune présidentielle. Après le match nul, 0-0 contre la Lanterne Rouge, Metz. Les Aiglons affronteront en barrage Saint-Étienne les 26 et 29 mai prochains.
1: Bon, il s'est passé exactement la même chose du côté de la Beaujoire. Là, carrément, le match a été interrompu pour Nice, c'était après le coup de sifflet final. Je suppose qu'on aura le temps de reparler des images déplorables des supporters. Ouais. Mais juste Tidiani, sur la situation à Nice, la saison, mais cauchemardesque. C'est hallucinant.
7: Ouais, ça a commencé avec une campagne de Coupe d'Europe qui a quand même jeté pas mal de discrédit sur le club. Il y a eu les.
1: Elle était un peu ratée.
7: Légèrement décevante. Ça a continué avec l'épisode Franck Haise, les incompréhensions avec les supporters. Il y avait déjà eu
1: des joueurs en OTT.
7: Voilà, un climat un petit peu insurrectionnel vis-à-vis du public. Moi, c'est toujours un peu particulier parce que d'un côté, je comprends l'attachement qu'ont les supporters avec leur club et leur volonté de pouvoir contester. Mais en fait, contester, ça ne veut pas dire rentrer dans cet excès-là. Et quand on s'en prend physiquement aux dirigeants, c'est très certainement une limite qu'il ne faut pas franchir. Donc,
6: Je crois que c'est là qu'ils sont allés en barrage, en fait. C'est l'histoire du car avec. Parce que Haise ne peut plus rester, parce que Mofi et Boga sont sur le tas, parce que tu as une rupture entre le public et l'équipe. Et je pense que c'est là où, quelque part, qu'ils sont dans la ratière, parce que jamais un club comme Nice doit être en barrage.
1: Merci beaucoup, Greg. On continue à parler de cette soirée de multiplex, la clôture de notre championnat de France. Et dans quelques instants, les images terribles à la Beaujoire avec l'attitude inacceptable de certains supporters.
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1: Pour la suite de l'équipe du soir. On est partout ce soir dans l'EDS. On sera dans quelques instants du côté de Lille avec la réaction du champion du monde, Olivier Giroud. On sera également de retour au Groupama Stadium. On voit les images de Mathieu Louis-Jean, le directeur sportif de l'OL. On sera avec Habib Bey du côté de Marseille. Et puis le capitaine du Paris Saint-Germain nous donnera des nouvelles d'Ousmane Dembélé, gêné musculairement, qui est sorti en première période lors du match face au Paris FC. On rappelle que le PSG, officiellement sacré champion de France, s'est incliné face au Paris FC. On est partout du côté de l'équipe du soir en compagnie de Régis, Siani, Greg, Yo et Tidiani. Charles-Antoine Nora aux infos et réaction à Nice.
3: Réaction du président Jean-Pierre Rivère après ce match nul et puis cet envahissement de terrain qu'on vous a montré il y a quelques instants. Je comprends la déception, mais je suis aussi déçu que notre public ne soutienne pas nos joueurs jusqu'au bout. On n'est pas encore en Ligue 2. Quand je vois cette fin de match, c'est dommage.
1: Ouais, c'est vrai que Jean-Pierre Rivère peut s'estimer un peu surpris de ce qui se passe en tribune. Ça fait pas longtemps qu'il est au club et il fait tellement de choses pour que ça s'améliore. D'un débordement à un autre, Charles-Antoine, du côté de Nantes, là aussi, c'était la Bérézina.
3: Oui, ça s'est très très mal passé, on peut le dire, puisque le match a été interrompu, arrêté même à la 22e minute de jeu, après que des fumigènes et des jets d'objets, puis envahissement du terrain. Regardez, le coach Vaïd s'interpose même, match définitivement arrêté sur décision du préfet pour des raisons évidentes de sécurité.
1: J'espère que, voilà, d'habitude, il y a des gens toujours pour défendre les supporters, mais Johan, là, c'est impardonnable, en fait.
20: Pour moi, ce qu'on a vu avec l'émotion incroyable de Vaïd Halilhodžić, c'est l'image de la saison. Pour moi, il n'y a pas autre chose. Ce qu'on a vu, cet homme, extraordinaire, qui a connu la guerre, homme de football absolument extraordinaire, tellement lié à Nantes aussi, meilleur buteur du championnat avec Nantes dans les années 80, c'est un homme extraordinaire, Vaïd Halilhodžić. Tu as vu sa réaction? Il a dit, mais il était devant les supporters comme ça, mais en gros, il ne comprend plus le monde dans lequel il appartient, Vaïd Halilhodžić. Et à juste titre, évidemment, il a tellement raison, il a dû être encerclé par des membres de la sécurité parce que il en pouvais plus. Il y a un truc, je sais très bien que le football est dévoyé aujourd'hui, le football, est, pour moi, il est quasiment, enfin, c'est catastrophique. Il y a un truc qui est sacro-saint, c'est le terrain, c'est l'aire de jeu. C'est-à-dire que les supporters n'ont pas à aller sur un terrain de football. C'est comme ça, le terrain appartient aux joueurs et au staff technique, il n'y a personne d'autre. Et un supporter, il a beau aimer son club, il a beau adorer son club, il a beau aller pendant 30 ans de sa vie faire les matchs à l'extérieur, faire des heures de bus, il n'a pas à entrer sur un terrain. Là, en plus, le match avait lieu à la 22e minute de jeu. Je veux bien, qu'est-ce qu'on va faire à un match de foot avec une cagoule noire? Alors oui, il y avait des cagoules aux couleurs du club, on a vu aussi des cagoules noires. Les joueurs, et vous avez vu ce qui aurait pu se passer? Imaginons, il y aurait pu avoir une balayette, il y aurait
1: Yo,
20: pu avoir un...
1: Je suis désolé, je vous coupe, parce qu'on a Christophe Pélissier qui est en direct dans l'équipe du soir. On parlera de la situation à Nantes et de ses débordements à la Beaujoire. Christophe Pélissier, merci beaucoup d'être avec nous en direct dans l'équipe du soir. Félicitations pour ce maintien acquis et franchement, c'est mérité. Christophe, je me permets de vous le dire, puisque votre équipe n'a cessé de proposer du beau football. Il n'y a pas eu de tension en interne malgré les résultats qui étaient compliqués. Donc un grand bravo. Quelle émotion vous ressentez tout simplement ce soir, Christophe ?
0: Ouais, beaucoup de satisfaction, bien sûr, mais beaucoup de fierté aussi. Ça a été une saison très, très dure parce que on avait 11 points fin janvier, alors que il y a beaucoup de matchs qui nous ont échappé, alors que les prestations étaient de qualité. Et souvent, les coachs adverses me disaient, c'est pas possible que vous soyez là. Mais bon, après, il y a une raison. On n'était pas assez efficace et il a fallu maintenir un groupe. Il a fallu maintenir une équipe avec toujours dans les croyances et encore aujourd'hui, parce qu'on venait quand même décrocher un maintien. Il fallait venir gagner à Lille qui devait nous battre pour être en Ligue des Champions, même si à la fin, on sait que tous les deux sont contents, mais en début de match. Et je trouve qu'on a abordé ce match avec beaucoup d'ambition et beaucoup de fierté et beaucoup de qualité aussi. Donc, ouais, beaucoup d'émotions parce que quand on vit des saisons très, très difficiles comme celle-ci, on est vraiment soulagés aujourd'hui.
1: Encore une fois, félicitations Christophe. Une question de Grégory Schneider en plateau.
21: Oui, bonjour monsieur. Il y a 9 mois, vous dites de Sina Yogo, qui est comme en instance de transfert, peut-être à Nice, peut-être à Lens, vous dites « lui, il part pas ». Comment on devine 9 mois à l'avance que c'est lui qui va vous sortir du truc ?
0: Ben parce que ça fait quand même 4 ans que je suis à Auxerre. C'est un jeune quand je suis arrivé qui jouait pas trop et je l'ai installé dans mon équipe et je vois ce qu'il apporte bien sûr sur le terrain, mais moi je vois tous les jours ce qu'il apporte au groupe. Un joueur qui fait énormément d'efforts parce que on le critiquait un petit peu en disant qu'il n'était pas assez efficace, mais quand on voit le travail défensif qu'il fait, il marque aujourd'hui 12 buts en Ligue 1. Moi, je lui en compte 14 parce qu'il a 2 frappes déviées à Metz, où c'est lui qui marque. Je sais que les journalistes m'ont appelé par rapport à hier, par rapport à les stats. C'est lui qui fait le plus de pression, c'est lui qui fait le plus de tacles de l'équipe. Donc voilà, je crois que quand au mois d'août, j'ai fermé la porte sportivement. Après, vous savez comment c'est. J'ai eu la chance que le club me suive, premièrement. Et j'ai eu la chance aussi que le joueur m'écoute. Parce qu'on sait souvent, quand il y a les sirènes de l'extérieur sur des clubs appelés à jouer beaucoup plus haut, on le voit avec Lens, sont là. Le joueur aurait pu dire, faire un peu la. Comme ce qui a été dit, qui a été totalement faux, qu'il avait fait la grève d'entraînement ou autre. Non, c'est un joueur qui, dès le premier jour, m'a dit, coach, moi je ferai ce que vous me demanderez, ce que le club me demandera. Si je dois rester, je resterai et je vais tout faire pour être performant. Et donc là, maintenir l'équipe en Ligue 1, je crois que ce soir, il envoie un signal énorme au club, au groupe, aux supporters et au coach et à moi. Et c'est quelqu'un que je remercie infiniment.
1: Question de Siani Dalma.
22: Bonsoir coach, félicitations pour le maintien. Tout à l'heure, vous avez parlé de maintenir le groupe et Kevin Danois a parlé de résilience. Maintenant, la saison est finie, vous pouvez nous livrer votre secret justement pour maintenir ce groupe.
0: Non, des secrets, j'en ai pas. On a, les coachs, on n'a pas de secret. C'est simplement que J'estime que pour qu'un groupe performe, il faut que au niveau de l'état d'esprit, au niveau de la résilience, comme il dit, mais c'est vrai que le plus dur, c'est pour le staff, c'est pour moi, parce que vous savez, quand on arrive le lundi, qu'on enchaîne les défaites, et c'est arrivé à tenir toujours un groupe positivement, sous pression positive, et c'est ce que je disais, c'est qu'en fait, je donne jamais d'objectif en début de saison sur on va finir ci, on va faire ci, on va faire ça. Je donne beaucoup d'objectifs sur notre façon d'attaquer, notre façon de défendre, et je me sers de ça, entre guillemets, quand les résultats sont pas là, pour dire ouais, ok, d'accord, les résultats, on est jugé de toute façon sur des résultats, que ce soit les joueurs ou moi, on est jugé sur les résultats, mais j'essaye tout le temps de manière positive de dire aux joueurs que par rapport au projet qu'on a, y a des choses qui sont pas si négatives que ça, qu'il faut arriver à faire bien mieux, bien sûr, parce que quand on gagne pas les matchs et que on a des manques, mais essayer de tenir tout le temps les joueurs là-dessus. Voilà, je ne sais pas si c'est un secret, mais c'est ma façon de fonctionner avec mon staff pour maintenir un groupe.
1: Christophe, je vous passe Régis Brouard.
4: Moi, j'ai pas de questions, Christophe. On s'est eu la semaine dernière. Non, je voudrais me permettre de te féliciter parce que c'est loin d'être évident. Et tout le parcours que tu as pu effectuer dans différents clubs, à Amiens, à Lorient, à Auxerre depuis un moment, entre les montées, je dirais, il y a un véritable travail de fond. On rencontre parfois, et notre boulot, c'est pas facile tous les jours, et de s'en sortir tout le temps, voilà, c'est une marque de quelqu'un de bien, avant tout d'un homme respectable, respecté. Et toutes mes félicitations, Christophe. Voilà, simplement. Je vais pas t'embêter avec des questions de football, en fait, merci, parce qu'on s'en fout totalement.
0: Merci Régis. Et je te souhaite aussi bonne chance. J'ai vu un match incroyable qui sont souvent des bons signes quand ça se passe comme ça. Bonne chance pour les barrages.
4: Merci.
1: Merci beaucoup, Christophe Pélissier, d'avoir été en direct dans l'équipe du soir. Merci au micro de Jérémy Gerlingro. Excellente soirée du côté de Lille. Restez bien avec nous pour la suite de l'équipe du soir. On continue d'évoquer le multiplex de cette 34e journée.
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1: De retour pour la suite et fin de l'équipe du soir. On est partout. Vous voyez le sourire de Ambre Godillon en direct du Groupama Stadium de Lyon. On est également du côté de Lille où on aura dans quelques instants la réaction d'Olivier Giroud avec Jérémy Gerlingro. On sera à Marseille avec Candice Roland et Habib Bey. Et puis du côté de Jambouin où le Paris FC s'est imposé face au Paris Saint-Germain. On aura une déclaration de Marquinhos qui donnera des nouvelles du Ballon d'Or. Ousmane Dembélé, juste avant d'avoir le privilège d'avoir Christophe Pélissier, on parlait des débordements à Nantes, de cet envahissement de pelouse et une réaction, Charles-Antoine Nora qui donne les infos ce soir, de coach Vaid.
3: Oui, on l'a vu s'interposer face aux supporters nantais. Il s'est exprimé après l'arrêt de cette rencontre. Il faut faire la différence entre les dirigeants et le club. Le FC Nantes, ce n'est pas le président, le propriétaire. On est tous supporters de ce club. On a pas mal de regrets. En plus de 40 ans de carrière comme joueur et entraîneur, je n'ai jamais vécu ça, et c'est mon dernier match, ça va rester profondément dans ma mémoire.
1: Bon, très clairement, le message pour la famille Kita est pas très bon de la part de coach Vaid, mais même si la colère est présente, ça ne peut pas justifier en fait ce qui s'est passé. Johan, on vous a coupé. Oui. Pour vous, en fait, ce qu'ils ont fait ce soir, les supporters, en fait, c'est pas digne d'être appelé supporter.
20: Bah non, et puis c'est des actes de violence. Dans un match de Ligue 1, un match de foot a été arrêté définitivement. Un match de foot, c'est du plaisir. Et en plus, ils sont déjà descendus. Donc, non, mais même quoi qu'il arrive, un match de foot a été arrêté. Et moi, c'est un truc que je comprends pas. Mais un match de foot, normalement, il devrait même pas y avoir d'agent de police, il devrait même pas y avoir de force de l'ordre. Non, mais dans l'absolu, il devrait aller ailleurs. Excusez-moi si je suis un bisounours, mais rien que ça, déjà, c'est totalement dingue. Et on a vu la même chose à Nice. Alors, et moi, j'ai très, très peur pour le Nice, Saint-Étienne. Saint-Etienne, le match retour des barrages. Hein, parce ouais. que qu'est-ce qui peut se passer là encore? On sait très bien, il y a quelques années, il y avait eu un Saint-Etienne-Auxerre, le match retour. Vous savez, ça avait été le chaos le plus total aussi.
1: Geoffroy Guichard.
20: Et là, surtout, c'est que, en plus, ce que je comprends pas quand t'es supporter, c'est que surtout, tu te mets un but contre ton camp, puisque là, tu sais que là, Nantes va avoir de grosses sanctions. Nantes va démarrer la saison en Ligue 2 à minima, 2-3 matchs à huis clos, ou au moins la tribune noire à huis clos.
1: Peut-être des points de retrait.
20: Des points de retrait. Et surtout, c'est que tu mets encore une fois le terrain. Et là, surtout, Vaïd. Et là, heureusement, parce que nous, moi, ce que je dis, on en a rien à foutre. Mais là, c'est Vaïd qui réagit. Et là, je pense même que ça va, quand même, j'espère, un électrochoc pour peut-être même les supporters nantais. Parce que là, à un moment donné, même pour sa santé, t'as vu les images quand il est dans le vide. Et là, il est sincère, hein, il est au bord des larmes. Il n'a jamais vu ça en 40 ans. Et Vaïd, il a tout vu du foot. Hein. Donc, c'est lamentable, c'est honteux. Et j'espère que Nantes sera gravement sanctionné.
1: On rappelle que la famille Kita n'était pas présente au stade pour des raisons de sécurité. Greg, on va entendre tout le monde là-dessus.
18: Mais c'est chaque année. C'était Bastia la semaine dernière. Hein.
1: Ouais.
18: C'est Bastia la semaine dernière qui est sur. Chaque année, on a. C'est-à-dire qu'en fait, les gens n'acceptent plus le verdict sportif. Au-dessus d'un certain standing, à Rodez, ça va aller. Quand Auxerre était descendu, alors ça, le président, j'avais vu en début de saison, il m'a dit le jour où on est descendu, donc Lens gagne 3-1 à Auxerre, il dit ça s'est passé nickel, ils ont applaudi, et il dit je me demande si on n'est pas quelque part remonté ce jour-là. Ouais. Vous voyez? Ouais. Parce qu'il n'y avait pas de fracture, parce que le truc restait tenu. Ouais. En fait, c'est un moment très très important. Et il m'avait parlé d'un club anglais où les mecs étaient descendus, où quand même il y avait eu un clapping. C'est-à-dire que quelque part, la dynamique de la saison s'enclenche aussi là. Il y a quelque chose qui se joue là. Ouais. Et par ailleurs, tu peux que accepter le verdict sportif. Il en faut deux ou deux et demi. Je veux dire, à un moment donné, ça devient insupportable en fait. Sinon, le Bastia peut pas descendre, un tel peut pas descendre. Alors dans ces cas-là, il y a Crodès qui peut descendre tranquille. Enfin, c'est grave quand même. Ouais. C'est la négation du sport en fait.
1: Siani, ça vous choque toujours ces images, même s'il y a de la colère, de la frustration, qu'on puisse en arriver à ça?
22: Si on n'est pas choqué, de toute façon, c'est qu'il y a un vrai souci, parce qu'effectivement, moi je suis un peu comme Johan, c'est de la violence sur un terrain de foot et on n'a pas envie de voir ça. On n'a jamais envie de voir ça. Et je pense que les joueurs sur le terrain, Vaïd, même la famille Kita, personne n'a envie de voir Nantes descendre en Ligue 2. Donc en fait, mettre de la violence et de la colère contre eux, ça ne sert à rien, ça ne va rien arranger. Ça va, et c'est un CSC contre Nantes, en fait. Ça va juste enfoncer le club qu'ils sont censés défendre et soutenir. Donc moi, je suis choquée. Et effectivement, il faut que les supporters soient sanctionnés durement. Et donc ce sera du huis clos. Et surtout, il faut qu'il y ait des sanctions aussi judiciaires derrière ça. Ils ne peuvent pas juste en sortir comme ça sans qu'il y ait de conséquences, parce qu'en fait, on n'a pas le droit d'envahir un terrain
20: mais
22: de foot.
20: Mais comme ils ont mis les cagoules, ils ne seront pas reconnaissants.
22: Ben si, quand même. Enfin, au moins, il faut faire le travail.
20: C'est terrible.
22: Oui, mais il ne faut pas. Les sanctions collectives, c'est très bien, mais il faut aller aussi dans la sanction individuelle, c'est important.
18: Sinon, chacun reste un mec de 72 ans faire barrage. Enfin, voir un mec de 72 ans faire barrage par rapport à des mecs masqués, à un moment donné, c'est quand même terrible à voir.
1: L'image, elle est terrible. Juste, Régis, vous connaissez le monde du foot par cœur depuis des années dans différentes divisions. Quand on dit terme de violence, est-ce que pour vous c'est galvaudé ou c'est violent de voir ce type d'image sur un terrain de football?
4: Ouais, c'est hyper violent pour moi. Ça dépasse l'entendement. Alors moi, je pars du principe que les supporters font partie intégrante du club, parce que ça fait partie de la vie du club. Mais en fait, tout a été dit. À quoi ça sert? Je dirais, c'est même pas eux qui sont sanctionnés, c'est le club qui va être sanctionné.
1: Malheureusement.
4: C'est l'avenir, parce qu'en fait, je sais pas s'ils réfléchissent, mais c'est ce qui va se passer dans les semaines à venir, entre l'aspect financier, qui a déjà suffisamment de problèmes dans le foot français, et puis de commencer une saison à huis clos. Il y a tout un tas de sanctions. Maintenant, ça fait un moment que ça dure, hein, quand même, que ce problème n'est pas réglé et souvent dans les mêmes endroits.
7: Quand on regarde justement que ce soit à Nice ou à Nantes, c'est quand même des images récurrentes. Et moi, enfin, évidemment, tous les débordements, toutes les images qu'on voit, c'est des excès, c'est blâmable. Ouais. Ça, il y a de la même façon qu'à l'époque, l'histoire de la commanderie, les cyprès, voilà, on en a plein des exemples comme ça. Le PSG, à une certaine époque, a vécu ça. Donc, c'est pas quelque chose de nouveau. Mais je trouve que ça nous dit quand même quelque chose de comment les deux parties peuvent aujourd'hui ne plus se comprendre à ce point. Je veux dire, entre des clubs qui sont à la base, un club, c'est une communauté de personnes qui se rangent derrière des valeurs communes avec un objectif sportif. Et je veux dire, quand on atteint un tel niveau d'incompréhension, et donc Kita, c'est un petit peu le summum de ça aujourd'hui en France, je me dis dans quel cadre peut s'exercer la contestation aujourd'hui. Parce que vous faites des banderoles, ça change rien. Vous faites Deschamps, ça change rien. Vous faites des opérations aujourd'hui, vous pouvez faire par rapport aux réseaux sociaux, etc. Ça change rien. Donc, moi, je pense qu'il faut aussi que certains des clubs acceptent de se remettre en question et d'intégrer peut-être aussi un petit peu plus ceux qui font vivre le club à travers les mandats et les décennies.
1: Nous, qu'on en reparlera assez longuement demain sur la chaîne L'Équipe de ces débordements à Nice et à Nantes. Est-ce que Hendrick va rester du côté de l'Olympique Lyonnais ? Réponse avec Mathieu Louis-Jean au micro de Ambre Godillon.
10: Ça donne l'envie, oui. Maintenant, est-ce que c'est possible ? C'est autre chose. Non, c'était un très bon prêt d'Hendrick. Je crois qu'il a passé un bon moment ici. Il a été surprenant, bluffant, comment il s'est adapté. Il parle déjà français, c'est incroyable. C'est un bon garçon. Puis il nous a apporté beaucoup. En très peu de temps, il a apporté ce qu'on attendait de lui. C'est encore un très jeune joueur qui va progresser. J'espère qu'il va partir à la Coupe du Monde et faire une grande Coupe du Monde. Mais bon, c'était un bon moment ensemble. Maintenant, est-ce que ça va continuer ?
12: C'est terminé, donc il n'y a aucune chance.
10: Aujourd'hui, c'est terminé, oui.
1: Aujourd'hui, c'est terminé. Oui. Voilà, on va rester sur ces mots.
22: Ça dépend du Real Madrid. Ça dépend du Real Madrid. S'ils ont besoin de lui, il ne repartira pas. S'il fait une bonne Coupe du Monde, à mon avis, il restera à Madrid. Donc, je pense que Lyon est dans une position où ils ne peuvent pas prendre la décision.
7: Mais dans la formule de Mathieu Louis-Jean, le aujourd'hui est presque plus important que le terminé. Ouais.
1: Il y a Pierre Sage qui est en direct en conférence de presse. Non, en direct au micro d'Ambre Godillon. Allez-y, Ambre. Merci, Pierre, d'être avec nous.
14: Ça, c'est bluffant. Merci Giovanni. Je suis avec un Pierre Sage qui finit en beauté du coup cette saison. La symbolique, il y a pire quand même que de venir ici à Lyon et de donner une petite leçon de football.
23: Après, le match a bien tourné parce que le fait d'avoir mené au score a ouvert les espaces, ouvert les espaces dans le sens où ils voulaient attaquer encore plus parce qu'ils ont vraiment de la qualité, notamment sur le plan offensif. Et on a bien exploité les transitions. Et du coup, je pense que ça nous a permis d'être largement en avance à la mi-temps et de plutôt gérer en deuxième mi-temps, même s'ils auraient au moins pu marquer un but.
14: C'est un beau signal envoyé, ça, non, avant la finale de Coupe de France. C'est l'union sacrée. La dernière fois que vous aviez fait tourner l'équipe, vous aviez dit « je me suis senti trahi ». Là, j'ai l'impression que personne ne vous a trahi ce soir.
23: Non, on a gagné en maturité dans ces moments-là et ça permet justement de mobiliser l'ensemble de l'effectif pour cette finale, de manière à en faire une victoire de groupe, parce qu'on ne voit pas d'autre scénario que celui-ci.
14: Pierre, depuis tout à l'heure, j'entends que ça débat sur le plateau de l'équipe du soir, sur tout le monde, tous les matchs. Vous êtes la seule équipe de ce top 4 du championnat de France à avoir gagné ce soir. C'est quand même un beau signal envoyé à ce championnat pour l'avenir aussi.
23: Dans tous les cas, on voulait respecter la compétition, les gens qui sont venus au stade, les gens qui regardent leurs écrans. Et ça nous paraissait aussi important de mobiliser les joueurs qui avaient moins joué, pour justement essayer de changer leur statut pour la finale, être dans le groupe, rentrer en jeu, voire être titulaire. Et je pense que les messages ont été assez clairs ce soir.
14: Parfait. Merci beaucoup et félicitations pour cette belle saison. Rendez-vous la semaine prochaine, du coup.
23: Par exemple.
14: Merci beaucoup.
1: Merci beaucoup, Pierre Sage. Merci beaucoup, Ambre, de nous avoir amené le coach du Racing Club de Lens. Je sais qu'il ne faut pas remettre de l'huile sur le feu, mais je suis désolé. Mais, je me fais couper. Mehdi Benatti en direct.
24: Il n'y avait rien de surprenant. Je pense que tout le monde savait déjà. Sur cette soirée, disons qu'on a essayé de finir sur une bonne note. Ça vaut ce que ça vaut, mais c'est quand même une qualification en Europa League. Donc bien sûr, quand tu vois les résultats en plus derrière et que tu te dis que dans une saison aussi catastrophique, on peut dire le terme, pour nous en tout cas, pour vous je pense aussi, parce que les ambitions étaient autres, tu finis à 2 points du podium. Et ça te laisse quand même pas mal de regrets. Mais voilà, c'est un petit peu à l'image aussi de ce qu'on a produit cette saison. Il y a eu beaucoup trop d'irrégularités pour pouvoir espérer mieux. Après, force est de constater que ce genre de problème, ça arrivait aussi chez d'autres équipes. Enfin, d'autres équipes. Mais c'est vrai qu'avec la planification et avec l'effectif qu'il y avait... au soir du 2 septembre, on avait de quoi, comme j'ai dit, rentrer, je ne veux pas te dire très tranquillement parce qu'il n'y a pas de match facile, mais je pense que tous les spécialistes football s'accordaient à dire à ce moment-là qu'on pouvait tranquillement penser à un top 3. Et malheureusement, quand tu vois beaucoup de matchs où on a laissé des points, et c'est même pas cela à la limite les plus rageants, parce que comme j'ai dit, tu peux mener 2-0 et faire 2-2, bien sûr quand ça arrive 4-5 fois, ça fait mal. Donc ça veut dire qu'il y a un problème et que tu dois résoudre. Mais les vrais problèmes de cette saison, et c'est ce que moi j'ai encore un petit peu ici, c'est les matchs où on ne s'est pas présenté. Parce que ça, on peut me raconter ce qu'on veut, on peut parler de ce qu'on veut, on peut trouver des excuses quand il n'y a pas d'excuses à trouver, mais à l'arrivée, tu ne peux pas faire le match qu'on a fait à Nantes ici, tu ne peux pas faire le match que tu as fait à Lorient, faire le match que tu fais à Nantes. C'est, je pense, quand tu portes ce maillot, quand tu viens dans ce club-là, tu dois savoir que tu ne peux pas faire ce genre de prestation. Tu dois toujours donner un minimum dans la performance, et ça, on ne l'a pas donné. Alors, il y en a qui vont te dire « Oui, mais c'est parce qu'au mois de février, tu avais annoncé la démission, et parce que Roberto n'était plus là, et le club, les joueurs sont sentis. » Non, non, c'est pas vrai. Nantes, ici, il y avait tout le monde qui était là, on n'a pas de démission, il y avait le coach qui était là, et on a fait la même figure. À Bruges, il y avait tout le monde qui était là, on a fait la même figure. Donc, c'est pas vrai. Le mal de cette saison, c'est exactement ça. C'est cette irrégularité, et c'est cette... dans le moment où tu as le... un petit peu les moments difficiles dans une saison, dans une équipe de foot, une équipe avec des leaders forts, tu as toujours 2-3 mecs qui prennent le truc en main et qui vont te permettre de te remettre un peu sur les rails et d'une soirée mal embarquée, tu vas tirer un partout parce que tu vas pas en prendre 3, tu vas pas, ça n'existe pas dans un club comme celui-ci. Et malheureusement, c'est ce qu'on a essayé de mettre en place. Moi, j'ai beaucoup parlé sur la première année où je suis arrivé, donc je répète les mots, j'avais parlé de l'année où on finit 8e, il y avait vraiment, en termes de mentalité, c'était pas du tout... ce qu'il faut voir en tout cas sur le haut niveau, on a essayé de le corriger et force est de constater qu'on n'a pas réussi. Et ça, c'est pour moi le plus gros échec parce que tout le reste, il y a beaucoup de choses, bien sûr. Bon, ça, il y a bien sûr pas grand monde va l'écrire, mais il y a beaucoup de choses où je suis fier. Je vais en parler encore tout à l'heure, les résultats des petits, des jeunes, le centre de formation, le nombre de joueurs qu'on a lancé aussi. Donc, ça, faut aussi remercier les entraîneurs qui sont passés parce qu'ils ont eu le courage de lancer des jeunes. Et ça fait des années que, bah malheureusement, à Marseille, quand tu es au centre, tu ne penses pas trop que ton tour il va arriver. Et nous, on leur a fait comprendre que c'était possible. Et je pense qu'aujourd'hui, il y a eu beaucoup de joueurs qui ont donné, qui ont montré des belles choses. Je pense à tout le travail qui a été fait avec les éducateurs, tous les coachs, toutes les catégories, que ce soit les petits jusqu'au centre de formation. Ils ont tous fait un travail incroyable, le directeur du centre, Tito Asni. Donc il y a eu beaucoup de choses qui ont bien fonctionné, bien sûr. Je pense à la valeur aujourd'hui de l'équipe. Je pense que c'est pas la même il y a 2 ans. Tu regardes la valeur aussi bien dans les chiffres que la valeur en tout cas du footballeur. Mais malheureusement, ça a pas marché. Et ça, c'était une phrase que reprenait souvent Roberto. Il disait souvent, Mehdi, si nous deux, avec notre état d'esprit, on n'arrive pas à donner à notre équipe un peu plus de passion, un peu plus de sang. Sang, oui, en italien, sang, un petit peu plus de sang. Je pense qu'il n'y a personne qui va y arriver. Et malheureusement, effectivement, on n'a pas réussi à donner ce supplément d'âme que tu dois avoir dans les matchs où tu es un petit peu moins bien, où il y a un peu plus de difficultés. Et ça a fait parfois des matchs catastrophiques qui ont amené après mes sorties et que je ne regrette évidemment pas. Donc voilà, donc maintenant, il va falloir, je l'espère en tout cas, que le club va avoir l'ambition, pourquoi pas, d'aller chercher l'Europa League, parce que tu dois toujours, quand tu te qualifies dans ce genre de compétition, bien sûr qu'au départ, c'est pas très sexy, si on peut dire. Hein, on avait tous envie, surtout pour l'actionnaire. Moi, j'aurais aimé qu'on aille chercher la Ligue des Champions, parce que je sais que c'était important aussi pour les chiffres, pour les comptes. Mais c'est vrai que quand tu vas en Ligue des Champions, bah, on n'a pas encore l'arrogance de dire qu'on va y aller pour faire quelque chose. Parce qu'on est encore en retrait de ce qui se fait en Europe. Mais l'Europa League, j'espère vraiment que les prochaines personnes qui vont être là, ou ceux qui sont déjà en tout cas, auront l'envie, pourquoi pas, ouais, la force d'aller essayer de chercher cette compétition-là, parce que ça reste quand même une belle compétition à jouer. Et si tu veux prendre le mal, ben voilà, on se dit que la première année, on a fini 8e. Enfin, moi, je suis arrivé en décembre, en novembre-décembre. À l'arrivée, tu finis 2e, tu vas en Ligue des Champions. Cette année, tu attrapes l'Europa League avec plein de difficultés parce que c'est vrai que la saison n'a pas été simple. Donc voilà, si l'OM arrive à s'habituer à participer à la Coupe d'Europe, avec préférence bien sûr la Champions League, mais c'est comme ça que je pense que le club peut grandir.
1: Goal. Voilà, c'était donc Mehdi Benatia au micro de Candice Roland. Oui, il a une diction impeccable, il y a beaucoup de souffle, Mehdi Benatia. Merci d'avoir réagi, Mehdi Benatia, en tout cas, cette saison de l'Olympique de Marseille. On va d'un directeur sportif à un autre, Charles-Antoine, et la mauvaise nouvelle du côté du Havre.
3: Hein. Oui, c'est l'info de ce soir. Mathieu Bonnemer, le directeur sportif du Havre, vient d'annoncer en zone mixte sa démission après la victoire de son équipe face à Lorient. Il y a des choses que j'ai du mal à accepter en interne. Donc j'ai pris la décision d'arrêter et on verra ce qu'il se passera ensuite. C'est ma décision, a indiqué Bodmer en conflit avec le nouveau propriétaire.
1: Doute qui sera un petit peu courtisé, Mathieu Bodmer, vu ce qu'il a démontré du côté du Havre. On écoute tout de suite Habib Bey, on retourne à l'Olympique de Marseille qui nous parle de son avenir, coach Habib.
2: S'il vous plaît. Je viens de le dire juste à côté, j'ai trop de crédit pour ce qu'ont fait les joueurs ce soir pour discuter de mon avenir. Je l'ai dit en conférence de presse avant ce match-là, mon avenir n'a aucune importance aujourd'hui. Ce qui est important aujourd'hui, c'est que ce club soit qualifié pour la Coupe d'Europe, que ce club puisse maintenant construire la saison prochaine en étant qualifié pour cette Europa League. Et ça reste un objectif important parce qu'on regarde aujourd'hui dans les différents championnats, certaines grosses équipes ne vont pas participer à la Coupe d'Europe qui s'était fixée aussi en début de saison. Certaines équipes en Ligue 1 ne vont pas participer non plus à la Ligue des Champions et peut-être pas à la Coupe d'Europe. Donc on part du principe que ce soir l'objectif est atteint sur ce qu'on s'était fixé il y a maintenant deux matchs, de se donner l'opportunité d'aller se qualifier pour une Coupe d'Europe. Ce soir, je vous donne l'exemple, hein, Rennes en gagnant se qualifier pour la Ligue des Champions. Donc aujourd'hui, on pourrait considérer que le résultat du soir est très difficile à accepter pour eux puisqu'ils avaient une place en Ligue des Champions. Je me soucie de ce qu'on a fait nous. Et aujourd'hui, on est cinquième de Ligue 1 et mon avenir n'a vraiment aucune importance.

0: avec des objectifs en championnat. Je n'oublie pas également la Coupe de France. Et puis, il y avait quand même l'idée aussi de recréer une dynamique parce que toute la tension accumulée à la fin du mandat de Roberto De Zerbi, l'idée là, c'était au moins de partir sur une autre aventure. Et moi, j'ai quand même le sentiment, alors ce qui ne veut pas dire que ce n'est pas un bon entraîneur, mais que pour l'instant, le costume est un petit peu grand. L'équipe n'a pas forcément, je trouve, eu l'identité qu'on pouvait en attendre, même si c'est pas facile de passer derrière ce marasme. La communication a parfois été un petit peu maladroite aussi de sa part, même si, disons-le très clairement, on ne lui a rien pardonné à Habib Bey par rapport à d'autres coachs. Mais je pense qu'aujourd'hui, même avec la logique d'un nouveau cycle, même en termes de communication, il va falloir que Greg Lorenzi trouve son homme et puis qu'ils avancent comme ça en tandem.
1: Bon, on voit, on a entendu également les propos de Mehdi Benatia. On va maintenant écouter Antoine Camboire. Les réactions, ça n'arrête pas dans l'équipe du soir. C'était au micro de Paul Télion. Il ouvre la porte à un départ, le Kanak.
2: Je ne sais pas, donc j'attends demain. On a des discussions, puis après la semaine pour réfléchir. Mais aujourd'hui, on a envie de savourer surtout ce moment, voilà, profiter. Puis après, donc, voilà, y a plein de choses à mettre sur la table, discuter, tout ça et tout. Voilà. Et l'équipe, mais surtout de ma santé, donc voilà, j'ai le temps.
1: Voilà, donc il a le temps, Antoine Camboire. On a lu également un Marco Nepé, le directeur sportif du Paris FC, dans les colonnes de l'équipe, qui parlait de son avenir. Je veux juste qu'on reste un peu sur l'Olympique de Marseille et la situation de Habib Bey. Est-ce que, selon vous, Régis, par rapport à ce que déclare Habib, est-ce qu'il a le sentiment que c'est fini?
3: Probable.
1: Probable quand probable, même, je me sentais un peu comme ça.
3: Bah, je pense que dans son contrat, il y avait une clause qui stipulait, en cas de qualification à la troisième place, son contrat serait renouvelé.
1: Oui.
3: Et bah, l'objectif, il n'est pas atteint. Donc, il y a Lorenzi, Grégory Lorenzi qui va arriver. Il va y avoir une discussion avec Habib, obligé de savoir comment il a vécu sa saison et qu'est-ce qu'il en pense, et quelles sont ses projections éventuellement. Mais il y a un contrat. Je veux dire, Grégory Lorenzi, il est dans son droit de pas continuer avec Habib. Alors, ça n'a pas toujours été facile avec Habib aussi. Hein. On ne lui a pas fait de cadeau. Mais moi, ça me semble compromis à son avenir à l'Olympique de Marseille.
4: Ouais, c'est dommage, je trouve. Moi, je suis assez d'accord avec Tidiani. Le costume était peut-être un peu trop grand maintenant. Parce que c'est un entraîneur qui débute. Marseille, c'est un contexte compliqué, même s'il le connaissait. Et je pense que. Il aurait dû faire comme Pierre Sage quand il a quitté Lyon, peut-être ne pas accepter de projet, revenir en début de saison prochaine sur autre chose. Là, j'ai l'impression qu'il a quand même brillé
1: être un peu plus patient.
4: Exactement. Ouais. C'est difficile de refuser l'Olympique de Marseille, je peux l'entendre.
5: Surtout pour lui.
4: Mais franchement, je pense que le train sera repassé pour Habib Bey, j'ai pas de doute là-dessus. Mais là, franchement, là, il laisse pas une très très bonne image de son passage à Marseille, c'est dommage.
1: Greg et puis après on ira à Braille.
6: J'ai plus de doutes sur son travail à Rennes qu'à Marseille. Je trouve qu'à Marseille, il arrive dans des circonstances épouvantables. Ils sont pompés. Au niveau énergie, ils ont plus le vestiaire a plus rien à donner, les joueurs ont plus rien à donner. Je pense qu'il a quand même dû se débrouiller de ça. Faut être honnête avec lui par rapport à
4: sûr,
6: ça. Par rapport à Rennes, par contre, j'ai plus de. Je pense que ça a été plus difficile. Il s'est heurté aux joueurs, il s'est heurté aux gens.
1: Ça s'est mal passé à Rennes.
6: Ça s'est mal passé. Non, ça s'est très mal passé.
1: Parfois, humainement, ça marche pas.
6: Mais
1: c'est pas
6: si
1: grave,
6: c'est pour le juger, je pense que Rennes est plus problématique que Marseille, parce que Marseille, personne, sincèrement, pas grand monde se serait débrouillé de ce qu'il a.
4: L'enchaînement est terrible pour lui quand même.
6: Oui, mais ça se refuse pas, Marseille.
4: Si, ça se refuse.
6: Ah non,
4: c'est quel genre d'ego de te dire ça ne peut pas, mais si, mais ça peut se refuser.
6: Pas à son déplacement, pas à ce point-là de sa carrière.
4: Oui. Il faut savoir dire non à un moment aussi. Enfin, je veux dire,
7: Greg, si le New York Times m'appelle, je dis non. Hein.
1: Alors, je vous rassure, a priori, Johan, je pense pas. D'autres chaînes, peut-être. C'est vrai que le dimanche, c'est l'instant promo, normalement, pour Johan. Il envoie toujours ses CV.
7: Non, mais, je pense à un nom.
1: Ah, allez-y.
7: Il y a Lorenzi qui arrive.
1: Ouais.
7: Et Éric Roy a fait un travail totalement dément, extraordinaire, magnifique, magique, confirmé, confirmation après confirmation, parce qu'après le parcours extraordinaire en Ligue des Champions, ce qu'il fait encore cette année, c'est limite encore plus beau. Et ben, et pourquoi Éric Roy ne ferait pas l'affaire? Pourquoi Éric Roy?
3: C'est impossible, ça, Yo. Tu ne retravailles pas avec la même personne dans un autre club.
1: Ah bon, c'est pas possible?
3: Non, c'est pas possible.
1: D'accord.
0: Ouais. Non, mais à Rennes, par exemple, ça ne s'est pas fait.
1: Non, mais vous estimez que c'est pas une bonne chose? Oui, pardon, allez-y. Ouais,
7: pourquoi ça tombe?
3: C'est pas une bonne ou mauvaise chose. En fait, c'est pas possible. En fait, vous connaissez tellement Vous avez travaillé dans un contexte, un environnement. Ah oui. Vous devez vous comporter d'une façon différente parce que vous arrivez dans un autre club. Et les repères que vous avez pu prendre entre les uns et les autres dans votre communication, dans votre façon de travailler, ce ne sont pas les mêmes.
1: D'accord.
3: Donc, ce n'est pas la peine de refaire le même duo. C'est mon avis.
0: Mais Régis, est-ce que c'est plus dangereux?

0: ça, de s'appuyer sur, on va dire, cette complicité qui existe et cette connaissance de l'autre, est-ce que c'est finalement plus risqué que de prendre quelqu'un qu'on va découvrir ?
1: Ouais, pourquoi pas ?
2: Moi, je pense que quand tu vas prendre quelqu'un d'autre, tu te remets en question. Et tu avances dans ton travail aussi, au lieu de te rassurer d'être avec quelqu'un parce que tu le connais parfaitement.
3: Ouais. Ça, très très bonne réflexion, oui. Eh, hey, il n'est pas président pour rien, c'est Rizboire. On va prendre des nouvelles tout de suite de Ousmane Dembélé, le ballon d'or France Football qui est sorti blessé. Vous avez l'image, Charles-Antoine.
4: Oui, Ousmane Dembélé a quitté le terrain à la 27e minute de jeu face au Paris FC ce soir sur une gêne musculaire à un mollet. Mesure de précaution à 13 jours de la finale de la Ligue des Champions.
3: On rappelle qu'Ousmane Dembélé connaît très très bien son corps. On va écouter Marquinhos qui parle d'abord de la rencontre et ensuite du cas de Ousmane Dembélé.
5: Pas de sincère, je pense qu'on était un peu en dessous. On n'était pas dans notre niveau, surtout engagement. En première mi-temps, ça, on a créé presque rien. Première mi-temps, le coach il a dit à la mi-temps, et on sait qu'on n'était pas dans notre niveau. Mais voilà, il faut qu'on reste positif quand même. Il ne faut pas qu'on baisse l'énergie maintenant, même si on a perdu aujourd'hui, si on n'a pas été dans notre niveau. Il nous reste 2 semaines pour bien travailler, pour bien préparer le grand objectif qu'on a, qui c'est la finale Champions League.
6: Vous avez pu voir Ousmane à la fin du match dans les vestiaires, qu'est-ce que vous avez dit ?
5: J'ai pas vu, je ne sais pas, mais c'est mieux que vous attendez les informations du club que de moi.
3: Bon, on va attendre des nouvelles évidemment de Ousmane Dembélé. On rappelle que la finale de la Ligue des Champions face à Arsenal est dans 13 jours. Voilà, il n'y avait pas d'alerte générale. Faudra voir, c'est peut-être de la gestion. On aura des nouvelles dans les prochains jours. On va maintenant s'intéresser au football européen, Charles-Antoine, avec les images du match du FC Barcelone.
4: Oui, le FC Barcelone, pour le compte de la 37e journée de Liga, était opposé au Betis Séville. Déjà titré, Barcelone s'est imposé 3-1. Avec notamment un premier coup franc de Rafinha. Regardez, il prend complètement à contre-pied le gardien, parfaitement enroulé dans le petit filet opposé. Deuxième but, encore une fois signé Rafinha sur une grosse boulette de Bellerin qui relance dans l'axe. Passe trop molle, interceptée par Rafinha qui conclut. Cancelo valide la bonne prestation des Blaugrana. Une frappe à 20 mètres. Le gardien Alvaro Valles est scotché. Victoire 3-1 pour conclure la saison à domicile.
3: À domicile, voilà.
0: 19 sur 19 à domicile le Barça cette saison.
3: Bonne
0: en Liga.
3: Bonne stat.
0: C'est suffisamment rare pour être signalé quand même.
3: La part des hommes de Hansi Flick. On passe maintenant au Real Madrid qui traverse une légère crise. Qu'est-ce qui s'est passé face à Séville ?
4: Mbappé était de retour avec le Real pour la victoire face à Séville cet après-midi. Kylian Mbappé était attendu pour son retour et le Français a répondu présent en contribuant à la victoire de son équipe impliquée dans l'unique but de la rencontre. Le Français a poussé le défenseur sévillan à la faute sur l'ouverture du score de Vinicius. Et toujours dans l'actualité madrienne, José Mourinho a fait parler de lui aussi, hein, puisqu'il a dit qu'il avait 99% de chances de rester au Benfica. Et aujourd'hui, il a aussi ouvert la porte, pourquoi pas, un retour au Real Madrid.
3: Alors avec José Mourinho, il faut raison garder, tête froide conservée, il peut tout se passer. On passe maintenant à l'Atlético de Madrid. C'était les adieux de Griezmann à domicile.
4: Ouais, c'est une légende qui a fait ses adieux à ses supporters aujourd'hui. Antoine Griezmann a disputé ce dimanche contre Gérone son 500e match sous le maillot des Colchoneros. Son dernier au Metropolitano, il a reçu un hommage émouvant. Le meilleur buteur de l'histoire du club avec 212 buts a disputé l'intégralité de la rencontre. Et il a été décisif dans son jardin avec cette passe décisive, regardez, pour Lookman à la 22e minute de jeu qui marque le seul but de la rencontre célébré par ses supporters avant de rejoindre évidemment la MLS et le club d'Orlando City. Victoire 1-0 de la Déco de
3: énormément d'émotion pour Antoine Griezmann. Également du côté du FC Barcelone, on ne l'a pas signalé, mais Robert Lewandowski a fait ses adieux également au club catalan. C'est terminé pour le Polonais du côté du Barça. On passe maintenant à la MotoGP, mais on reste en Espagne. C'est le Grand Prix de Catalogne et une lourde chute pour Joan Zarco, le Français.
4: Oui, un Grand Prix de Catalogne marqué même par des chutes. On est au 12e tour. Problème technique pour Acosta. Sa moto freine et Alex Marquez ne peut pas l'éviter. Le pilote espagnol chute lourdement, transféré à l'hôpital de Barcelone. Il souffre d'une fracture à la clavicule droite et d'une fracture à une vertèbre cervicale. Et le Français Joan Zarco rate de nouveau départ et percute la moto de Luca Marini avant de chuter sur celle de Francesco Bagnaia. Le Français semble, sur les images, rester accroché à la moto d'Italien. Il a été également transféré en ambulance à l'hôpital de Barcelone. On l'écoute puisqu'il a donné de ses nouvelles ce soir sur ses réseaux sociaux.
7: Juste vous rassure, on est encore en train d'attendre le résultat des examens.
1: J'ai la Minerve, mais elle me dérange plus qu'autre chose. Et c'est surtout le genou, c'est les ligaments qui ont lâché. Mais le fémur n'est pas cassé. Petite fracture en bas du péroné, extérieur cheville gauche. Plus de peur que de mal, on va dire.
3: Alors, on lui souhaite évidemment un prompt rétablissement à Johan Zarco. On passe maintenant au tournoi des Six Nations féminins, c'est du rugby, bien sûr.
4: Mais pas d'exploit pour les Bleus face aux Anglaises. C'était la finale du tournoi des Six Nations. Elles ont réalisé un grand match cet après-midi. Elles ont mis à mal leur adversaire, les Françaises. Elles trouvent la faille sur une relance depuis leurs 22 mètres, conclue parfaitement par Boline Bourdon-Sensus. Mais c'est sans compter sur le pragmatisme des Anglaises. Elles ont profité des moindres erreurs adverses pour punir les Bleus. Score final 43-28, 15e grand chelem dans le tournoi destination pour l'Angleterre, invaincu contre la France depuis 2018.
3: Pour votre plus grand plaisir, Charles-Antoine, on va maintenant parler vélo avec des images du Giro.
4: Ouais, une nouvelle victoire pour la tête d'affiche, le favori Jonas Vingegaard, le Danois, eh bien, s'est imposé une nouvelle fois sur cette 9e étape du Tour d'Italie avec une nouvelle arrivée au sommet. C'est l'équipe Decathlon qui a roulé toute la journée pour son leader Félix Gall qui a attaqué, mais la marche était trop haute puisque seul Vingegaard peut le suivre. Il le contre même à moins d'un kilomètre du sommet. Deuxième victoire dans ce Giro, sa 50e victoire en carrière pour le Danois qui s'annonce encore un peu plus comme le seul et unique favori de ce Tour d'Italie. À noter quand même la 7e place au classement général de Mathis Rondel, un jeune Français qui fait un très beau Giro pour le moment.
3: Ouais, on annonce juste une petite nouvelle basket, c'est pas Victor Wembanyama qui sera MVP, c'est le meneur canadien d'OKC, CGA, c'est Shai Gilgeous-Alexander qui a remporté le trophée individuel. Merci à tous d'avoir été avec nous en direct dans l'équipe du soir. Passez une excellente nuit et demain, on continue de parler de toute l'actualité football dans l'équipe de choc, l'équipe de Greg et le DS. Ciao, ciao.

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0: là, mais ça va s'annoncer compliqué comme journée, j'ai l'impression. Le circuit est détrempé, il y a même des flaques d'eau dans la pleine ligne droite. Faudra que je fasse attention à l'aquaplaning. Je pense que ça va être un essai assez glissant. En tout cas, bienvenue chez GTRS au circuit de Mérignac. On va essayer une BMW M3, celle de Hugues Delage. Elle est juste derrière là-bas. Suivez-moi, on va dans l'atelier. Ah, t'as eu le pas décidé. Je suis vraiment content de rencontrer Hugues Delage.
1: Merci Anthony.
0: Ah, on est ici à Mérignac.
1: Tout à fait.
0: Dans le box, parce qu'on s'est abrité, il fait un temps vraiment pourri.
1: Il fait plein de temps à sortir.
0: Je ne sais pas si c'est... Voilà, exactement, c'est ce que j'allais te dire.
1: Je m'en répète, tout à fait, ouais. Mais on va faire avec.
0: Donc, on ne te présente plus pour les amateurs de rallye, parce que je crois que vraiment, tu as marqué les années 90 par ton palmarès.
2: Hugues Delage a mené le rallye de bout en bout. C'est sa deuxième victoire consécutive dans la Cité des Géants. Une victoire facile.
0: Je voudrais faire un petit retour rapide sur ta carrière, que tu as commencé en 1981.
1: C'est ça, en même temps que la gauche. commencé avec une rallye 2, de suite passé à l'escorte. Donc 1982, premier scratch. Donc au bout de 3 rallyes, premier scratch. Donc passé de l'escorte, passé à la ceinture Bro, passé de la ceinture Bro à l'Alpha. Après j'ai eu la chance d'avoir la Sirac Source Rupa. Alors ça, là, ça apprend à glisser. Avant ça, j'ai eu la Manta 400. Donc c'était.
0: Voilà, j'ai essayé ça pour V6. Voilà. C'était pas facile à emmener. Voilà.
1: Non, c'est pas facile. C'est du char d'assaut. presque. D'ailleurs, tous les gens qui ont conduit des 400 sont relativement baraqué. Hein.
0: Ouais, d'ailleurs, voilà. Guy Fréclin, voilà. On comprend
1: et
0: maintenant.
1: Pour passer donc en 1989 sur la M3, mais une M3 qui était de base, 220 chevaux. Et très vite, on l'a développé en 90, parce que je gagne la Coupe de France en 90. Ouais. Pour ensuite être seul membre 94-95, alors on cherchait vraiment la petite.
0: Mais toujours avec la même auto? Ou c'était des
1: ah
0: autres?
1: Non, on en a cassé un petit peu quand même. Enfin, pas trop, on va dire, les une tous les trois ans. Et encore, même de 94 à 97, j'en ai fait qu'une, d'accord. Donc, enfin, voilà.
0: C'est piégeux, alors, sous la pluie, à rouler, c'est comment?
1: On va revenir sur la voiture. Ouais. Si on parle de la voiture 1989, c'est pas du tout ce type de voiture qu'on avait. On n'avait pas de direction assistée.
0: D'accord.
1: On n'avait que des boîtes 5. Quand on a eu des boîtes 6, c'était des boîtes 6 ProDrive qui te démolissaient le poumon de la main, le tendinite, acromio-claviculaire, sous épineux.
0: Avec la boîte, tu te démontais, quoi.
1: La boîte et le volant, tu te démontais tout.
0: Ouais, c'était une voiture d'homme, quoi.
1: On mettait un volant plus grand parce que, enfin, du moins moi, je mettais un volant plus grand parce que dans les épingles, il est obligé de prendre le volant.
0: À l'intérieur,
1: comme un chauffeur de taxi, d'ailleurs, j'ai été pris en flagrant délit comme ça, un photographe et un chauffeur de taxi, pour pouvoir tourner
0: le volant.
1: Et si tu avais le malheur de ne pas rouler assez vite, que tu subissais l'auto, c'était horrible.
0: J'ai hâte de me mettre dans la peau du de l'âge.
1: Malgré tout ce que je t'ai dit.
0: Ouais, franchement, ça me donne envie. Alors, mais avant ça, je crois que je vais me mettre à la place du copilote.
1: D'accord.
0: Tu vas m'expliquer deux, trois petites choses. On va parler un peu dans l'auto.
1: Tout à fait. J'espère qu'on aura une bonne sono parce que j'ai peur de déraper, te donner 1000 conseils. Alors, je vais essayer de donner le basique. On va pas s'occuper des boutons, tout ça, pour aujourd'hui. Il n'y a pas, de risque. Voilà.
0: Se mettre dans l'ambiance.
1: Je vais m'appliquer à te donner des conseils de conduite. Et pour moi, ça sera super et ça restera dans l'histoire. Ha ha ha.

0: voilà, ben on a de la pluie.
1: Voilà, donc on... là, on a de la pluie, ouais, c'est sûr.
0: Qu'est-ce qu'il te faut savoir? Mais là, pour rouler, non, tu vas faire moins que tu cales, donc le démarreur est là.
1: D'accord, contact, démarreur.
0: Voilà, donc il faut chauffer la voiture, chauffer les freins, ça.
1: Alors, parle-moi un petit peu des spécificités techniques de cette voiture, ça veut... Quelle puissance, quel poids?
0: Alors, la puissance, c'est 318 chevaux.
1: C'est un 4 cylindres.
0: 4 cylindres, 2 litres 3. 318 chevaux, 29 mètres kilo, voire un peu plus.
1: D'accord.
0: Alors ça, c'est permis grâce à une gestion moteur qui est bien sûr bien plus moderne que ce qu'on pouvait avoir à l'époque.
1: Oui, bien sûr.
0: Douane direction assistée, très, très, très, très légère, tu vois.
1: Ça, c'est bien, ça.
0: Voilà. Mais sensitive quand même, hein. Sensitive quand même.
1: Pas de risque d'aucun panning en ligne droite avec ces pneus-là, ils évacuent assez.
0: Non, c'est pas, c'est des pneus rallye, donc c'est pas fait pour ce genre de flaque, si tu veux, toi. Donc si t'es trop dans les tours à la sortie, ici, tu fais gaffe. Hein. Si tu la brusques, on est par les portes, quoi. Après, il te faut tirer le moteur, tu vois. Tirer le moteur. Tire. 6, tu vois.
1: D'accord.
0: Et rentrer le rapport toujours en rapport avec ton freinage.
1: Bien sûr.
0: Pour pas faire, ouais, ça tu le sais. Excuse-moi, je me râle pas. Tu vois, je parle comme un client parce que... Là, si tu mets gaz, elle va y aller direct. Hein. C'est, donc vraiment, c'est de la douceur. Voilà. C'est dommage de passer. Tu vois le moteur? Tu vois la boîte?
1: Ouais, 6.
0: Voilà, ça c'est un freinage de rallye. T'as les roues arrière,
1: limite blocage.
0: Voilà, limite blocage, et donc à rallye, tu en profites pour te placer la voiture. Alors ça c'est pareil, c'est pas donné à tout le monde.
1: Ça c'est pas évident. Ouais.
0: Voilà. Voilà, donc là elle est à température.
1: Eh ben écoute.
0: Donc je vais pouvoir te la
1: céder.
0: Hein, t'as le pare chauffant, faut laisser la vitre entrouverte.
1: D'accord.
0: Et voilà.
1: De rallye étudié pour le rallye, c'est à dire que je suis assis hyper droit, même légèrement en avant, j'ai l'impression que je peux manger le volant. Ça c'est vraiment typique des pilotes de rallye, hein, contrairement aux pilotes de circuit qui sont peut-être un peu moins inclinés vers l'avant. Voilà une boîte hyper courte, là je mets la 2, mais ça sert à rien, ça passe tout en 3. Alors il est fait, hein. Oh là là là là, il n'y a aucun grip. Allez, on va pouvoir tirer un peu de temps, 8000, 8005, on passe la 4. Troisième pour la chicane. Là, c'est 4 cylindres, il fait un bruit phénoménal. C'est vraiment typique des BM, on est vraiment dans l'ADN de BMW avec cette auto. Oh, impossible de mettre à fond. Il n'y a vraiment pas assez d'adhérence. Malgré qu'il n'y ait pas beaucoup de puissance. Hein. Un peu plus de 300 chevaux.
2: Ouais, il passe à côté de la flaque, ça va. Non, j'ai pas grand chose à lui expliquer de quoi te fait.
1: Ça y est, je commence à me prendre pour une de lâche. J'ai bougé un petit peu. Allez, là, on accélère un petit peu. Hop, hop, hop, hop, hop. C'est vrai qu'il m'avait dit, hein. C'est vraiment pas facile à contrôler dans ces conditions. Les glisses sont pas faciles à gérer. C'est vrai que c'est une voiture qui est assez, finalement assez facile à conduire grâce à une très bonne direction assistée. On a un bon ressenti sans faire trop d'efforts au volant. Franchement, il monte dans les régimes à une vitesse absolument incroyable. Il passe de 6 à 8000 tours en une fraction de seconde.
2: Il ne faut pas glisser, ça ne sert à rien. On verra ce qu'il en pense quand même, parce que voilà, l'auto elle est vraiment en réglage rallye. Et à la limite, sur ce terrain, c'est peut-être pas plus mal, quoi. Parce que des voitures qui n'ont pas de débattement, là c'est des savonnettes quoi, sur un terrain comme ça. Surtout qu'on n'a pas les nœuds. Il n'a pas les nœuds très très adéquats. Quoi. Il faudrait des nœuds qui évacuent des trous comme ça. Là c'est pas le cas.
1: Je sens qu'il va être temps de rentrer au stand. Parce que la bêtise peut vite arriver. Je commence à prendre plus en plus de plaisir et de confiance. Et je dois vous avouer que les murs sur le circuit de Mérignac, ils sont vraiment pas loin. Donc, je pense que Hugues, il ferait un peu la tronche. Si je l'appelais « Allô Hugues, je suis collé dans le mur de pneus. » Oh, oh, oh, oh, on se glisse. Allez, c'est la dernière, on rentre.

0: heureux.
1: Eh ben, j'allais dire, il était temps que ça s'arrête parce que je commençais vraiment à prendre mon pied.
0: D'accord. T'en penses quoi alors dans un état général?
1: Alors, état général, piste glissante.
0: Oui.
1: Train avant absent.
0: C'est normal.
1: Et dès que tu passes le pied sur l'accélérateur,
0: train avant revient.
1: Le grand pied.
0: Tout à fait.
1: Grand
0: c'est tout
1: pied,
0: à fait.
1: C'était génial.
0: C'est tout à fait la capacité de Soto. Il faut accélérer pour aller vite.
1: Après, ce qui m'a surpris, ouais, c'est le moteur. Quoi. Il faut facile utilisation.
0: Tout à fait.
1: Surpris par les watts. Bon, t'as un petit peu de patinage, mais t'arrives à partir de la 3.
0: Tu arrives aussi à maîtriser ton patinage. C'est ce qu'il faut faire systématiquement pour ne pas partir trop en glisse. Mais bon, tu t'es lâché,
1: après,
0: j'ai bien vu.
1: Frein sympa. Ouais, au début, j'ai un peu de mal et puis après, je suis arrivé quand même.
0: C'est très vite rentré, apparemment. À mon avis, tu devrais t'en faire ton métier.
1: Bon, voilà. Gars, merci beaucoup.
0: Je t'en prie.
1: C'était top.
0: Et je te dis à la prochaine.
1: À très bientôt.
0: Merci.
1: Merci de ton accueil. Merci pour l'essai.
0: Je t'en prie.
1: Ciao.
2: Voiture exceptionnelle et unique.
3: C'est vrai, il n'y en a qu'une au monde. Donc c'est un grand privilège pour nous, pour V6, de pouvoir l'essayer. Maintenant, j'aimerais que tu me racontes la première participation de Romain Dumas à Pice Peak en 2012. Parce que déjà, la voiture, elle a été développée ici. Toi, tu as tout vu. Tu as suivi vraiment l'évolution de l'auto. Et je voudrais que tu me dises pourquoi il finit deuxième à 17 millièmes. C'est un truc de dingue.
4: Effectivement, le résultat de Romain, c'était de terminer second en gagnant la classe Open, en étant meilleur routier, et en perdant la course pour 17 millièmes de seconde, pour une raison très simple.
3: C'est horrible, 17 millièmes, c'est horrible. C'est un clignement d'œil, 17
4: millièmes. Ben, on s'amuse à faire le calcul, ça représente 57 cm sur une course de 20 km. Enfin, 19,9 pour être précis.
3: Ah oui, d'accord.
4: Et donc, ce qui s'est passé, c'est qu'il y a eu un aléa climatique terrible, c'est-à-dire que lorsque Romain était en piste, alors que le vainqueur était passé un petit peu plus tôt, il a fait le dernier kilomètre sous la pluie, la grêle et la neige, en pneus slick.
3: Ah ben là, il
4: est énorme. Oui, c'est...
3: Donc il aurait dû gagner avec 15 secondes d'avance, enfin 10.
4: Peut-être pas 15, mais sur le dernier kilomètre, mais je pense que s'il n'y avait effectivement pas eu ces conditions climatiques extrêmes, Romain aurait pu remporter la Pice Peak pour sa première participation.
3: Bon, il s'est bien rattrapé depuis, victoire 2014, 2016, 2017, 2018.
4: On va pas le plaindre, hein. On va pas le plaindre.
3: Oui,
4: avec le record en plus.
3: C'est clair. Bon, maintenant, techniquement, si tu veux, c'est sûr que ça ressemble à une GT3R, mais il y a quand même pas mal de modifications, surtout là, ces énormes ouïes, ces entrées d'air qu'il n'y a pas sur la voiture d'origine.
4: Ben en fait, c'est toute la spécificité de la Pice Peak, c'est tout le dénivelé que tu as entre le point de départ qui est autour de 2800 mètres
3: et une arrivée. 2800 mètres,
4: ouais. Et une arrivée qui est à 4000.
3: D'accord.
4: Donc la montée en altitude fait que le moteur perd beaucoup de puissance. En gros, c'est à peu près 1% tous les 100 mètres de dénivelé.
3: D'accord.
4: Ce qui fait que la voiture qui au départ est effectivement une Porsche R qui roule en championnat sur circuit avec 460 chevaux bridés, pour la Pice Peak n'était pas bridée et a démarré avec 560 chevaux, mais arrivé au sommet, il devait en rester à peu près 400 avec la perte de puissance. Donc en fait, pour essayer de limiter cette perte de puissance tout au long de la montée, le moteur est très enrichi en air. Par tous ces appendices qui ont été rajoutés pour optimiser un petit peu le gavage.
3: Je ne savais pas que ça servait justement à alimenter, à essayer de le gaver d'air au maximum pour compenser l'altitude et la pression atmosphérique.
4: Et surtout la perte d'oxygène.
3: C'est ça.
4: C'est aussi le problème.
3: C'est à cause de la pression atmosphérique, exactement. Et puis il y a aussi ce petit appendice aérodynamique devant.
4: C'est aussi typique de cette version. C'est qu'elle est optimisée en aéro avec une grosse lame à l'avant, puis toutes ces petites dérives ici sur le côté pour donner de l'appui.
3: Moi, je l'ai bien senti dans la conduite. Hein. Il y a du train avant. Il y a du moteur, il y a du châssis, il y a des freins, il y a du train avant. C'est une voiture exceptionnelle.
4: Vraiment. C'est une voiture unique et en plus avec cette petite histoire qui la rend encore plus charmante, on va dire.
3: Bon, bah écoute, on va la renvoyer dans les ateliers. Elle va reprendre sa place.
4: Au chaud.
3: Bien au chaud, dans le musée.
4: Merci.
3: Et encore un grand merci, c'était
4: merci
3: du bonheur.
4: Merci à toi, nous aussi, c'était un plaisir de vous accueillir.
3: Salut Stéphane, à bientôt.
4: À bientôt.

0: Bonjour Xavier.
1: Bonjour Anthony.
0: Je suis très content de te revoir, puisqu'on se
1: voit
0: souvent sur les manifestations historiques.
1: Absolument, avec grand plaisir.
0: Là, tu m'as sorti une de tes voitures.
1: Oui, alors c'est...
0: Je la connais pas, ça, Omet, j'ai pas jamais trop entendu parler de ça.
1: Alors c'est la Omet TX.
0: Oui.
1: TX pour turbine expérimentale.
0: D'accord.
1: Et donc, c'est une voiture de 1968, qui est une des voitures emblématiques de la collection Ascot. Elle a couru à Daytona, elle a couru donc pas mal aux États-Unis, elle a couru à Sebring, elle a couru à Brandach et aux 24 heures du Mans.
0: D'accord. Hein,
1: ouais. Parce que là, la voiture.
0: Elle est magnifique. Hein.
1: Peut-être te semble pas.
0: Ah, bah, c'est une belle auto. Hein. C'est très très beau.
1: Mais alors voilà, la surprise, elle se passe là.
0: Mais qu'est-ce que c'est que ça? C'est quoi ces énormes échappements? Mais c'est quoi ça?
1: Puisque là, en fait, on a effectivement des très gros échappements, puisqu'on n'est pas sur un moteur. Ouais.
0: Mais qu'est-ce que... Mais c'est dingue.
1: Voilà, donc là, en l'occurrence, c'est une voiture qui est propulsée par hélicoptère.
0: Quoi?
1: Par une turbine d'hélicoptère.
0: Ah, je connais pas ça.
1: Et donc...
0: Ah non, tu ne peux pas monter là-dedans.
1: Ah ben, il va falloir, hein. On est là pour ça.
0: Mais j'ai jamais roulé avec ça, c'est pas possible, c'est dangereux.
1: Mais non, mais tu vas y arriver, j'en suis sûr. Il y a juste un petit temps d'acclimatation, il va falloir que je t'explique deux, trois choses.
0: Comment, alors justement, comment... Parce qu'une turbine d'hélicoptère dans le dos...
1: Bah, alors...
0: C'est un peu effrayant, quoi.
1: C'est vrai que c'est objectivement...
0: C'est incroyable.
1: Ça paraît assez impressionnant. Je vais t'expliquer comment ça se conduit. Avant, il faut juste que je t'explique qu'en réalité, c'est une turbine...
0: Techniquement, comment ils ont réussi à rentrer une turbine dans ce compartiment au moteur?
1: Alors, la turbine produit 420 chevaux pour 70 kg avec l'ensemble, avec la boîte comprise.
0: D'accord.
1: Donc, il y a un rapport poids-puissance qui est exceptionnel.
0: Ça fait quoi, alors, en sensation de conduite? Comment ça se conduit?
1: Alors, tu vas voir, c'est une voiture qui se rapproche beaucoup dans le mode de fonctionnement d'une voiture automatique, puisqu'en fait, tu n'as pas de...
0: Il n'y a pas de boîte de vitesse.
1: Boîte de vitesse.
0: D'accord.
1: Hein, tu vas être sur... ça, c'est la mauvaise nouvelle. Tu vas partir dès le départ en 5.
0: Ok.
1: La bonne nouvelle, c'est que la distribution de la puissance, elle est quand même très différente d'un moteur à piston, puisque en l'occurrence, le régime de transmission va être de 0 à 6200 tours, et à partir de 1500 tours, tu vas avoir le couple maximum.
0: D'accord. Ah oui, donc ça, très, très bas, il y a de la puissance.
1: Très bas, il y a de la puissance. Par contre, effectivement...
0: Elle est pas trop violente?
1: Alors non, c'est une...
0: Rassure-moi un peu.
1: C'est une puissance qui est très linéaire. Bien que ce système soit effectivement très efficace, tu vas voir, il y a quand même encore une petite poussée résiduelle, ce qui fait que dans les freinages, ça embarque un petit peu.
0: C'est-à-dire que quand je vais freiner, la voiture, elle va pousser, quoi. Elle va rouler.
1: Déjà, il n'y aura pas de frein moteur.
0: Pas de frein moteur, hein, ok. Comme si tu arrives en roue libre.
1: Exactement.
0: Ok.
1: Et même plus que la roue libre, tu vois, il y a une petite poussée résiduelle qui reste. C'est-à-dire qu'on n'arrive pas à extraire tous les gaz. Hein. Il y en a quand même une partie qui va aller pousser sur les
0: roues. C'est-à-dire que la voiture, elle t'accélère pas, elle roule toute seule.
1: Là, effectivement, tu démarres, si tu freines pas, elle va rouler à 60-70 km/h.
0: Ah oui?
1: Pas tout de suite, hein, c'est très très progressif, elle pourrait les atteindre.
0: T'es sûr que je vais conduire ce truc-là, moi?
1: Non, mais ça va bien se passer, je suis sûr que tu vas t'y faire.
0: Eh bien écoute, oui.
1: Et puis alors, là en l'occurrence, tu vois la turbine, cette usine à gaz, mais je pense que quand tu vas l'entendre, tu vas être très très surpris par le bruit que ça fait.
0: Ah bon?
1: Très spécial et très, on va dire, très démonstratif comme voiture.
0: Bon, bah écoute, je vais aller mettre la combi, je vais me changer là-haut et puis je reviens, tu m'expliques la mise à feu.
1: Ok,
0: hein,
1: allons-y.
0: Ouais, à tout
1: parti.
0: De suite. Hein. Pas sûr de revenir. Hein.
1: Bon, Anthony, il est temps de passer ton brevet de pilote d'hélicoptère. Donc, pour ça, il faut démarrer. Démarrer le moteur.
0: Alors.
1: Donc.
0: J'imagine. Contact.
1: Contact.
0: Contact général.
1: Voilà.
0: Maintenant. Pour
1: l'instant, ça va. Voilà. Maintenant, tu vas donc appuyer jusqu'à 62% sur ENA.
0: Donc, on est bien d'accord, je reste le bouton enclenché. Hein.
1: Voilà, tout à fait. Vas-y. Et tu attends. Et maintenant, tu accélères. Accélère bien.
0: Oh là. Là, je suis un quart de pédale. Hein? Je suis un quart de pédale.
2: Encore. Accélère. Voilà. Là, tu l'as enclenché.
0: Qu'est-ce que c'est que ce truc? Là, je fais quoi, là?
2: Bon.
0: Lâche. Qu'est-ce que c'est que ce... 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
3: je me sens pas à l'aise du tout. Alors ça, c'est quand même de la voiture atypique. Oh, la position de conduite, c'est assez impressionnant. Oh là là là là là là, j'ai l'impression que je crache du feu, quoi. Incroyable. J'accélère, j'entends la turbine qui se met en route. C'est un truc de dingue. Ah, ce qui est surprenant dans la conduite, c'est qu'il n'y a absolument pas de frein moteur. C'est-à-dire que quand je décélère, je suis en roue libre et j'ai même une petite poussée. Je surveille un peu mes moyens, je mets de plus en plus de gaz. Je suis déjà à 140 km/h, 150. Oh là là là là là là là là là. Jamais conduit un engin pareil. Mais comment ils faisaient pour conduire cet engin au Mans? Il faut savoir que ça prend quand même. Il prenait plus de 300 km/h aux 24 heures du Mans avec cette voiture. Il fallait être sacrément couillu. On va charger un peu plus. Accélère. Oh, la poussée! Wouhou! Comment ça pousse? Allez, 200 km/h! Et puis dès que je lâche le pied d'accélérateur, ça, on sent que ça pousse encore, donc c'est assez déstabilisant. C'est vraiment un coup à prendre. On a une direction qui est assez légère, donc ça donne un sentiment de facilité de conduite. C'est pas très physique hein, comparé aux autres véhicules historiques que j'ai pu conduire. Là vraiment on a une grande souplesse dans la direction, on a un volant énorme. Et pour moi le plus horrible, c'est pas la conduite de la voiture, c'est la position de conduite. Regardez-moi ça, j'ai le coude là, complètement bloqué. J'ai les genoux dans le tableau de bord. On a une petite odeur de kérosène.

surveille mes températures, hein. Je suis à 800 degrés. 800 degrés la turbine. Là, ça commence à chauffer dans le dos. Hein. Comme je vous disais, le plus surprenant, c'est le temps de réaction, quoi. D'accord, je freine, là, voilà, je raccélère, il se passe rien, et après, ça vient. C'est parce que ça, en fait, c'est le temps de recharger la turbine, que kérosène arrive,

Oh, la poussée que ça prend! Mais comme ça pousse! Vraiment, merci à toute l'équipe de V6 de me faire vivre cette aventure. C'est du exceptionnel, du rarissime, parce qu'en fait, faut le savoir, il n'y en a qu'une au monde qui roule. Il y en a eu 4 de fait. Il n'y en a qu'une au monde qui roule. Et ben nous, on l'a conduit. Ça, c'est du privilège. Incroyable.

0: destination.
1: Ça y est, on a fait presque 20 heures de voyage pour arriver ici. Un peu fatigué quand même, mais bon, ça valait le coup. Derrière moi, un endroit mythique, hein, le Daytona International Speedway. Ce week-end, c'est la reprise de la NASCAR pour la saison 2019. Je veux dire qu'on a un programme vraiment exceptionnel et hyper chargé. Alors, on va aller se reposer un petit peu quand même. Hein. Bon, moi j'ai super bien dormi, j'ai hâte d'être sur le circuit franchement. Mais avant ça, faut qu'on aille dans un endroit qui est chargé d'histoire pour retrouver une personne qui est spécialiste en NASCAR et cette personne justement va nous servir de guide. Bonjour Jérôme.
2: Salut Nico.
1: Moi je suis content de te voir ici, c'est un bel endroit hein, où tu m'as fait venir là, c'est assez sympa. Pourquoi tu m'as donné rendez-vous ici ?
2: Écoute, c'est ici que tout a commencé, en 1948, soit un peu plus de 70 ans. Il y a eu une réunion ici, une grande réunion, et qui a jeté toutes les bases et les fondations de ce qui est NASCAR aujourd'hui.
1: Alors, on n'aura pas trop de temps de visiter non plus, parce qu'aujourd'hui, on a un programme assez chargé apparemment, non ?
2: Oui, on a préparé un truc sympa. Donc, on est à Daytona. Comme tu le sais, les Daytona 500, c'est la grosse course de la saison de NASCAR. C'est le début de saison. Et donc, aujourd'hui, on a les qualifications et puis on a le clash. Donc, on va passer après la journée au circuit et je vais vous montrer toutes les coulisses.
1: Ok, bon, avant ça, on jette un coup d'œil à l'hôtel quand même.
2: Ah bah là tu peux pas être plus que ça dans la pitlane, tu vois les voitures passent là, on est vraiment au milieu des autos et on attend que ça reparte donc...
1: Ouais, ils sont en train, ils font quoi, ils font les réglages, ils refuelent.
2: Non, interdiction totale de toucher à la voiture, la seule chose que tu peux faire c'est de brancher en fait le système pour refroidir l'eau et également t'as un autre système pour réchauffer l'huile parce que les voitures elles vont s'élancer directement pour leur run de qualification donc on chauffe l'huile et on refroidit l'eau.
1: D'accord, ouais, gros job quand même. Le clash va commencer, c'est les tours de chauffe là, on n'est pas encore dans le vif du sujet. Alors juste pour rappel, le clash ça consiste en quoi exactement ?
2: Alors le clash c'est les meilleurs pilotes de la saison passée, tous ceux qui ont signé une victoire ou une pole position, qui s'affrontent dans une course de début de saison. Donc beaucoup d'action et tout le monde veut s'imposer à Daytona pour la première.
1: Ils sont combien à faire ça ?
2: Ils sont 24 voitures et ça va jouer sur 75 tours, donc très court, intense, beaucoup d'action.
1: Ok, bon, on a hâte de voir ça. Hein. Jérôme, là on a fait une petite pause apparemment, hein. On a passé les 25 tours et là il y a pause, explique-moi un peu le truc.
2: C'est ça, en fait il y a un drapeau jaune de compétition au tour 25 et après on va repartir pour un deuxième segment de 50 tours pour aller jusqu'à l'arrivée.
1: Ils sont plutôt calmes pour le moment, ils sont en file indienne, ils sont gentils hein, en fait.
2: Oui, c'est vraiment la première course de la saison, il faut que chacun se positionne, trouve un peu ses marques sur la piste, mais tu vois, je crois que la suite va être beaucoup plus mouvementée.
1: C'est du grand n'importe quoi là ce qui se passe.
2: Ah, je t'avais dit dans les 25 derniers tours, après ça se joue vraiment au centimètre. Et comme ils sont tous très proches, et quand ça se passe mal, et ben, ça se passe mal pour plein de monde.
1: Ça n'a pas l'air très grave, par contre il y a beaucoup de voitures endommagées du coup là.
2: Ouais, je pense qu'on a une bonne grosse vingtaine de voitures qui sont endommagées. Tu vois, tout ça à 300 km/h, ça.
1: Alors justement, il y en a plein qui vont venir pour réparer, ils ont combien de temps pour ça ?
2: Ils ont à peu près 4 minutes pour arriver à remettre la voiture tant bien que mal. Donc il y en a un paquet pour qui, tu vois, ça remballe à droite à gauche, la journée est finie. Et puis les autres qui vont essayer de sauver les meubles pour aller jusqu'au bout.
1: 4 minutes, c'est vraiment que dalle. Hein.
2: Ah là, oui, surtout que quand tu vois ce qui s'est passé, il y a un peu de boulot. Regarde, ça se joue vraiment au centimètre et tu vois, il faut pas grand chose. Il y a un léger contact. Et en fait, après, c'est la blanche qui va revenir au milieu du peloton. Donc lui, le 1, il est sauvé, mais derrière.
1: Carnage, quoi.
2: Ouais, ça arrive, tu vois, en 2 dixièmes de seconde et après, ouais, c'est plus compliqué.
1: C'est quand même étonnant qu'il n'y ait pas trop de blessés en fait.
2: Sur la sécurité des voitures, ils sont très attentifs si tu veux. Et tu vois, les pilotes sortent de là, c'est de la tôle, ça se froisse. Mais je veux dire, il y a une super sécurité dans les voitures et il n'y a pas de blessés sur un. Et pourtant, ça se passe à 320 km/h.
1: Victory Lane, là, ils ont déjà annoncé les vainqueurs et tout, c'est fini maintenant.
2: Ouais, exactement, l'arrivée de la pluie, en fait, à quelques tours de la fin, ça a précipité, puisqu'après, il y a tout le process pour ressécher exactement le circuit, donc ils ont préféré arrêter et donc déclarer Jimmy Johnson vainqueur, donc c'est celui qui a survécu au crash.
1: D'accord, il restait très très peu de voitures. Hein.
2: Ouais, il devait rester 7 ou 8, tu vois, je t'avais dit que ça s'énervait un petit peu et que ça serait turbulent sur la fin. Effectivement, quand tu joues... Vraiment serré à 300 km/h, c'est compliqué.
1: Ouais, on a vu ça. C'est quoi la suite du programme pour nous?
2: Écoute, je te propose qu'on aille dans un endroit un peu sympa, toujours dans le thème NASCAR, débriefer un peu. Et puis, j'ai une petite surprise pour toi, on en parlera plus tard.
1: Bon, d'accord.

0: Et il est magique cet endroit. Ah franchement, attends, on est dans une carrosserie de NASCAR là. On va dîner dans une carrosserie de NASCAR. Salut,
1: c'est n'importe laquelle. La 24, c'est le café La Paule que tu as vu tout à l'heure au circuit.
0: Ouais, franchement, c'est la classe. Bon, c'est comme on a un truc là, je vais demander quand même.
1: Alors attends un peu, ouais, faut que j'explique. On t'a pas tout dit. J'ai une petite surprise pour toi. Maintenant que t'as vu un peu comment ça se passait de l'extérieur, on va essayer de. Demain, c'est toi qui seras au volant. Et qui va rouler sur le speedway.
0: Non mais je vais pas être au volant de ça quoi, c'est pas possible.
1: Si mais pas plus de 300-305 km/h.
0: Ouais mais c'est ça, non mais sérieux, je vais pas. J'ai le droit de rouler ça moi.
1: Ouais, donc on t'a préparé ça, donc tu peux commencer déjà à te concentrer.
0: Ah bah là je sais pas que je vais me concentrer, je vais me coucher direct parce que je suis déjà mort de trouille. Donc je te laisse, hein. Je te dis bonne soirée, je vous laisse, vous buvez ce que vous voulez, moi je vais me reposer. Hein. Allez, bonne soirée à toi.
1: Concentre-toi.
0: Ciao. Bye.

0: Ça marche quand même fort. Oh Jérôme, tu vas bien?
1: Ça va et toi, bien dormi?
0: Ouais, bien dormi, par contre je suis pas super, je suis content que tu sois là, hein. Parce que là franchement quand je vois les machins là j'ai un peu comme ça. Alors juste pour rappel, c'est une école de pilotage ça.
1: Voilà c'est ça, NASCAR a développé cette école avec Richard Petty qui est un des grands noms de la NASCAR.
0: D'accord.
1: Pour permettre un petit peu à tout le monde de voir ce que c'est et de découvrir les sensations de piloter sur un speedway. Donc c'est exactement le circuit que tu as vu hier en course. Des voitures qui sont dans le même esprit.
0: Ouais mais un peu plus anciennes je pense j'imagine.
1: Ouais exactement, puis un petit peu adapté si tu veux, plus accessible j'allais dire à tout le monde.
0: Parce qu'en NASCAR quoi, c'est 800 chevaux pour 1500 kg la voiture.
1: C'est ça exactement, avec un gros moteur V8. Ouais. Un châssis tubulaire et beaucoup de sécurité.
0: Ouais, ok. Bon, bah écoute, je vais aller enfiler mon casque hein, et puis on va voir ce que ça donne.
1: Allez, à toi, Joey, go.
0: Allez, c'est parti. Ouais, on y va ou quoi? Je suis super chaud là, en fait. C'est parti pour une super balade sur Daytona, sur le speedway de Daytona. Alors en fait au niveau de la direction la voiture tire systématiquement à gauche. C'est normal, c'est fait pour ça. En fait elle se sent bien que dans les tours là que lorsque c'est relevé. En train de me parler en même temps, c'est pas évident de vous parler, mais je veux dire que c'est impressionnant.
1: Allez Nico, dans le draft là, allez. Allez, on colle.
0: Excuse me, talking to me. Talking to me, I don't know if it's me you're talking. You're talking to me, sorry. Yeah, copy. Yeah. Ah, yeah. Ok. Sorry.
2: You can't hear me, that's it?
3: No, you gotta push this button when you talk.
2: Oh, I didn't know.
3: Yeah.
2: I'm sorry, oh my God.
4: Ducati, sur le circuit de Misano, en Italie évidemment, à la World Ducati Week, le plus gros événement mondial de Ducati. Il y en a partout. Il y a tous les pilotes MotoGP et il y a Edouard Lotté, directeur général de Ducati West Europe, qui a la gentillesse de nous recevoir. Bonjour Edouard.
5: Bonjour, très heureux de vous recevoir à la World Ducati Week.
4: Merci beaucoup, c'est un plaisir pour nous. Est-ce que tu peux nous parler un petit peu de cet événement qui est le plus important, donc on l'a dit, et celui aussi qui attire évidemment le plus de fans de la marque et des fans de Ducati, il y en a un peu.
5: Voilà, et ça fait 10 ans que ça dure, hein. Cette année on fête la dixième édition, la première a eu lieu en 1998, aujourd'hui on est donc 20 ans après, 10e édition, donc c'est l'événement majeur pour Ducati, c'est l'événement pendant lequel on va fêter toute la passion qui tourne autour de la marque, autour de cette marque mythique hein, qui a plus de 90 ans d'histoire aujourd'hui.
4: Ouais.
5: Une marque de passion dont les gènes sont la performance, la compétition, voilà, donc c'est ce qu'on retrouve ici à travers tous les participants.
4: Mais justement, tu parles de performance et de compétition, on va parler plus précisément du nouveau moteur V4 qui peint dans la Panigale. Alors ça c'est aussi un tremblement de terre dans l'histoire de Ducati, c'est-à-dire que c'est la première fois qu'il y a un V4 de grande série qui est produit.
5: Alors de grande série, oui, mais c'est pas le premier V4. Puisque dans les années 60, entre 67 et 68 très exactement, on avait déjà lancé à l'époque un V4 sous le nom de code Apollo, en fait, qui était une moto qui était destinée au marché
4: Mission
5: américain.
4: Apollo.
5: Voilà, une moto de police, entre guillemets, un peu à la chips, voilà, et puis qui finalement n'a jamais été commercialisée. Voilà, donc ça, c'était la première incartade dans le monde du 4 cylindres. Du V4, très, très exactement. Voilà. Et puis après, on a travaillé à partir de la réintroduction du projet Moto Grand Prix en 2003 sur des motos de performance pure avec les motos GP. Donc là, on a introduit des V4 tout de suite. Et puis le temps passant, alors on a eu la chance de pouvoir développer une moto mythique qui est la Desmos Sedici RR, qui était la première moto équipée de ce V4 produite en série limitée, qui était la première réplique de MotoGP pour la route.
4: Ouais.
5: Et avec des technologies toujours de pointe pour l'époque.
4: Et alors là maintenant, il y a le V4, mais pour tout le monde, entre guillemets.
5: Entre guillemets, voilà, entre avec guillemets. Une moto qui est extrêmement performante, qui est pleine de technologies, puisque c'est la marque de fabrique de Ducati.
4: Et alors justement, Ducati a toujours misé sur son fameux bicylindre ouvert à 90 degrés. Comment les fans de Ducati reçoivent ce V4? Est-ce que ça les secoue un petit peu? Est-ce que ça les dérange un peu que le Ducati passe aux 4 cylindres?
5: Alors je pense pas, en fait, c'est même plutôt le contraire. Je pense qu'ils l'attendaient aujourd'hui. Et Ducati a toujours été, en fait, une marque de performance, de technologie et d'innovation. Aujourd'hui, on a atteint un pic dans la performance sur nos moteurs V2, hein, en World Superbike, qui est la raison d'être, en fait, du V2 pour nous, au niveau de la compétition. Et on a un projet à côté qui est celui du MotoGP, dans lequel on a un moteur qui est aujourd'hui la référence en termes de performance.
4: Ouais.
5: Donc on s'est dit que, bien évidemment, pour faire évoluer la performance de nos motos de série, il était aujourd'hui temps et nécessaire de pouvoir changer de technologie. Donc en fait, il y a une continuité dans l'ADN de la marque qui reste toujours, encore une fois, cet attrait et cette passion pour l'innovation. Et la seule solution pour pouvoir proposer un produit et une technologie performante pour le futur, c'était de passer sur un nouveau moteur.
4: Bon, bah au moins le V est conservé, en tout
5: voilà,
4: cas.
5: Voilà, exactement.
4: Bon, alors cette Ducati V4, on en a beaucoup parlé, j'en ai entendu beaucoup parler avant. Maintenant, j'aimerais bien l'essayer. C'est jouable?
5: Avec plaisir.
4: Tu me confies des clés?
5: Exactement.
4: Bon, bah on va frissonner.
5: Quelques tours.
4: Allez, c'est parti.

Nous voilà sur le circuit de Misano, circuit de Grand Prix, sur la Ducati V4. Et là, c'est un circuit que je ne connais pas. Je suis emmené par Matteo Ferrari, juste devant nous. Le gars est juste en tête du championnat d'Italie Superbike. Et tout de suite, il met du gaz. Alors, ce qui est génial avec la V4, c'est qu'on est bien tout de suite dessus. Elle est hyper accueillante, j'ai l'impression bien plus que la V2 Panigale. On a un bon ressenti du train avant. Ça freine de l'espace. Alors là, on est encore en porte de froid, donc on fait gaffe. Et puis le Matteo, il commence déjà à s'énerver. Bon, bah, va falloir suivre, quoi. Marche le V4 et il n'y a pas du tout d'inertie avec ce moteur. Il prend des tours mais de folie, quoi. On n'a pas cette impression qu'il y avait avec les anciens V4 comme la RC30. On n'a pas l'impression qu'il y ait des montées en régime un peu coupleuse, un peu en force comme avait la RC30. Là, c'est d'une vivacité, mais c'est incroyable. Il y a le shifter, donc on ne touche pas l'embrayage. Pour descendre les vitesses, on ne touche pas l'embrayage non plus. Tout est vachement facilité. La moto est super légère, super maniable, super stable. Franchement, de toutes les Ducati que j'ai essayées, c'est la plus puissante et la plus facile. Hop, point de corde. Et là, la ligne droite. Pareil, la stabilité au freinage, il n'y a même pas besoin de beaucoup serrer le réservoir entre les cuisses, quoi. Et la V4, malgré le moteur un petit peu plus large qu'un V2, forcément, n'est pas du tout encombrante à l'entrejambe. C'est juste génial. Quelle expérience de dingue de rouler à Misano sur la V4 avec Matteo Ferrari, donc en tête du championnat d'Italie Superbike. C'est là pour un peu montrer les trajectoires et puis comment montrer aussi un peu comment on se sert d'une V4, quoi. Juste ça.

0: Le moteur V4 nous a démontré qu'il avait tout le punch propre aux Ducati les plus emblématiques. Mais ça ne suffit pas à en faire une vraie Ducati, qui fait vibrer la corde sensible des fans. Il lui fallait une vraie gueule de monstre italien, une allure aussi sportive que son moteur. Ça, c'est le boulot du designer. Direction l'usine de Bologne, ses ateliers, son musée et le très secret bureau du design. On a la chance maintenant d'être reçu dans le département design de Ducati, dans le Saint-Dessin, par Julien Clément, qui est l'auteur. Bonjour Julien, l'auteur de cette Panigale V4, du design de cette Panigale V4. Donc toi, t'es rentré chez Ducati en 2011, c'est ça?
1: C'est ça, oui.
0: Et t'as déjà été l'auteur de la Scrambler 800,
1: oui.
0: Qui a fait un petit carton en France. Et puis maintenant, surtout, de cette révolution qu'est la Panigale V4. L'idée, quand tu as fait cette V4, c'était de pas trop bousculer les fans de Ducati, c'est ça, hein, oui. De conserver un peu une ligne qui reste dans l'ADN, avec un moteur 4 cylindres, quasi inédit si on exclut la fameuse Despo Sedici qui a été une production très confidentielle, parce que là on est sur de la grande série.
1: Vu qu'on avait ce nouveau moteur dérivé de la MotoGP, on a voulu que toute la moto soit plus inspirée du monde de la compétition. Donc par exemple on a fait des choix comme le réservoir, qui est à la fois un choix technique et stylistique, d'avoir la masse et le volume du réservoir qui va sous la selle, et qui est aussi visible en dessous de la moto.
0: D'accord, donc une partie de l'essence qui est là.
1: C'est ça.
0: Entre les jambes du pilote,
1: oui.
0: Comme en Grand Prix.
1: Exactement.
0: Et il fallait aussi que tu gardes une moto très compacte.
1: Oui, ça tout ça.
0: Malgré la largeur du nouveau moteur.
1: C'est ça, pour respecter les proportions des superbikes Ducati, on a essayé de garder des dimensions les plus compactes possibles. L'extracteur d'air ici a été modifié dans un second temps, parce qu'on avait beaucoup d'air chaud à sortir du radiateur. Et il a fallu le faire déflecter vers l'extérieur du véhicule pour ne pas arriver sur les jambes du pilote.
0: Il y a aussi quelque chose que je vois sur le modèle anglais. Il y a deux échappements très apparents là, assez ouais. Jolis aussi, qu'on ne retrouve pas sur ce modèle-là. Pourquoi ?
1: Ça, c'est après des discussions avec les ingénieurs du Ducati Corset. Ils préféraient avoir tout le volume de l'échappement et toute la masse donc sous le moteur. C'était préférable pour la moto de course qui va en dériver. Vu qu'on a été capable de garder cet échappement dans les normes avec ces dimensions-là, on n'a pas opté pour la solution des échappements.
0: Les normes, ce sont les normes anti-pollution et surtout
1: les normes de bruit.
0: Anti-bruit, ouais.
1: Bruit,
0: ouais. Ce qui pose beaucoup de problèmes à moto avec des moteurs aussi puissants. Quoi.
1: Ouais.
0: Bon, en tout cas, beau boulot. Hein, j'ai trouvé cette moto extraordinaire. Et merci beaucoup de nous avoir reçus, de nous avoir éclairé techniquement sur ce qu'est le design et puis comment tu avais réussi à faire une moto aussi compacte avec un moteur quand même qui est devenu bien velu, quoi. Merci beaucoup Julien.
1: Ouais,
0: et puis j'espère à une prochaine fois.
2: Regardez-moi ce décor exceptionnel. Nous sommes ici sur le circuit du Grand Sambuc en Provence pour l'essai d'une voiture mythique. Oui, la Golf est un véritable mythe vendu à plus de 30 millions d'exemplaires. Et aujourd'hui, on va essayer sa version sportive, la GTI, qui a été engagée en championnat du monde des rallyes en 79. Et pour nous présenter cette voiture, un personnage aussi exceptionnel, un champion du monde des rallyes, venez avec moi, on va à sa rencontre. Je vous ai prévenu, hein, on a du lourd dans V6. Bienvenue Daniel.
3: Salut Antoine.
2: Daniel Elena, 9 titres de

0: Ben, et là, c'est quoi?
1: Ben, on va dire que quand je suis copilote, c'est mon travail. Okay. Et quand je suis pilote, c'est ma récréation.
0: Ah ouais, c'est...
1: Donc maintenant, avec cette voiture, je fais deux types d'épreuves. On va dire que je fais tous les ans le rallye de Monte Carlo historique, où c'est des épreuves de régularité.
0: Ouais.
1: Ça dure sur 5 jours, il y a 330 voitures au départ.
0: C'est énorme.
1: Et mon rêve, c'est de le gagner un jour. Comme ça, j'aurais peut-être un Monte Carlo de plus gagné que Seb. Et après, ben, les rallyes vitesse, où on se bat contre d'autres véhicules historiques et où on s'amuse, quoi.
0: C'est une voiture sympa à conduire, parce que c'est une voiture assez légère, moins de 1000 kilos, 900 et quelques kilos.
1: Ouais.
0: 160 chevaux.
1: Ouais, 160 chevaux. Bon, là, il y a une boîte 5.
0: Ouais, parce que t'es en boîte 4 d'origine.
1: Boîte 4 d'origine, ouais. Mais après, ils ont évolué en boîte 5, donc là, c'est la version qu'on a aujourd'hui. Mais c'est.
0: Tu... Mais dans son jus, faut que tu l'as un petit peu amélioré.
1: Alors, on l'a fiabilisé, parce que ben, quand on voit ce qui s'est passé la semaine dernière, que le moyeu, il a cassé, il y a beaucoup de pièces d'origine, donc on essaie de la fiabiliser, mais après, elle est vraiment dans son jus, quoi. Je veux dire, la coque, elle est de l'époque et tout, donc c'est un truc sympa.
0: Et d'ailleurs, on va rouler alors un peu, tous les deux?
1: Eh ben, on va essayer.
0: Tu m'emmènes?
1: Allez, on va faire un petit tour.
0: Et, allez,
1: toi? Oh là.

0: connais ici le circuit du Grand Sambuc?
1: Première fois, je mets les roues.
0: Ah, bon, attends, je vais resserrer un peu les harnais.
1: Un peu les pneus quand même, non?
0: Ouais, chauffe bien.
1: Parce que toi, normalement...
0: Normalement, j'arrive dans la voiture, tout est chaud, tu vois.
1: Tout est chaud, hein. Même le café.
0: Donc j'aimerais que ça soit pareil. C'est quoi le régime, là? 8000? Presque?
1: Ouais, presque.
0: Ouais. Ça miaule,
1: hein. Ah, bah c'est marrant. Pour une petite grand-mère.
0: 100 mètres, Daniel. Ah ouais, c'est bon. Ah, la boîte, elle est hyper rapide. Hein. Ben, c'est de fou, la boîte.
1: Ouais, c'est des couples de rallye. On a pas besoin de prendre beaucoup de vitesse.
0: Ouais, ouais, parce que la vitesse maxi, ouais, voilà, on est à quoi, 150 en boule ligne droite, 160. Voilà. Sur les freins, elle se place un peu, mais juste ce qu'il faut, pas
1: ouais,
0: trop.
1: Non, mais c'est une voiture saine.
0: Hop, ça y est, Dogon, n'y est plus. Bah, et deuxième, et voilà, Dogon.
1: Ouais. C'est toi qui l'avais dit, hein. Moi, j'écoute le copilote.
0: Ah, mais il gênait celui-là.
1: Alors, tu en penses quoi, toi, de la grand-mère?
0: Bah écoute, je te dis, je suis assez surpris de l'agilité. J'ai l'impression que c'est un petit jouet que t'as entre les mains. Bon, il y a du sous-virage.
1: Pour une traction, c'est normal, non?
0: Après, au frein, bah, elle se place juste comme il faut. Enfin, en tout cas, t'as l'air de bien t'amuser, toi, avec. Hein.
1: Oui.
0: Bah, ça miaule. Waouh. Écoute, top. Ouais. Top la mémère, tu rentres dedans quand même. Hein.
1: Ouais, oui.
0: 979, tu leur mets plein la tronche.
1: Oui.
0: Ah ouais, la boîte c'est sympa. C'est du beurre. Ah, la 3 mois.
1: Tu vois. Ah,
0: et on y est en fait.
1: C'est un sport d'homme, hein.
0: Attends, mais tu sais que le volant il est pas droit du tout là. Elle tire à gauche, la voiture va mort.
1: Ah, c'est rien.
0: Il m'a rien dit quoi. Regarde comment elle tire à gauche.
1: C'est rien, c'est l'histoire de pression.
0: Ah, la boîte c'est vraiment sympa quoi.
1: Ah ouais. C'est rapproché. Mais circuit, on est dans le gravier au premier tour.
0: Ah, j'ai vu que t'avais mis la 2, faut que je mette la 2 là. Ah, écoute, c'est vrai que les premières sensations, voiture super 7.
1: Voilà.
0: T'as envie de rentrer dedans. Hein, chicane. C'est bien, t'as fait le ménage, il n'y a plus de plomb.
1: Voilà. Donc tu vois là, en rallye,

0: balancerai
1: un
0: ciel,
1: un petit,
0: ciel, droite, 114 freins,
1: ciel,
0: pour épingle droite.
1: On voit rien, quoi.
0: Voilà,
1: sommet,
0: ouais. Et 114, c'est l'angle du virage qui dure 40 mètres pour l'épingle. Ouais. Et gauche, 130 à fond.
1: Allez.
0: Et là, bah, ça, on n'a jamais en rallye, une droite comme ça. Hein. Tu penses pas de ma mamie alors?
1: Ah non, j'adore.
0: Ouais.
1: Ah, j'adore, c'est ce côté. En fait, elle est vachement légère l'auto, quoi, pour, je sais pas, elle doit faire 900 kg.
0: 950 kg. Ouais.
1: C'est ça qui est sympa, c'est que t'es jamais embarqué par le poids, elle est hyper agile. Bon, à part le léger flou, dans la direction, là, tu fais ça, toi.
0: Alors. Eh, tu sais pas, tu vas tourner à droite ou à gauche, donc.
1: Voilà.
0: Avant de prendre la bonne décision, tu as le temps.
1: Voilà, c'est ça. Ah, c'est vraiment, vraiment excellent. Celui-là, je l'adore, là,
0: le... Ouais.
1: Comment tu l'appelles, le
0: 144
1: le 114.
0: 114,
1: ciel.
0: Ah non, 144, on serait là-bas dans les arbres.
1: Hein. Encore un bon bonheur.
0: Ouais, ouais.
1: Ah, elle est vraiment plaisante. Je comprends que tu te régales à rouler.
0: Et tu l'imagines sur des petites routes bosselées entre les arbres et tout, quoi. Elle est précise, elle est joueuse, et moi, je m'en régale, quoi. Par contre, je t'annonce que bientôt, on va faire le coup de la pâte d'essence.
1: Ah, ouais, parce qu'on va en faire des tours, mais moi, là, je m'arrête pas. Hein. Bon, bah, écoute, génial, hein. On va ramener Titine tranquille au box.
0: Voilà.
1: Bon, merci, mon Danos. Super, hein. Super content. Je te laisse couper.
0: Allez,
1: le
0: regarde.
1: Je le vois même pas.
0: Regarde.
1: Ah oui, ok. Voilà.
0: Pas d'électronique.
2: Cette Golf GTI nous a fait rêver durant notre enfance, et là on est passé du rêve à la réalité, on a enfin pu la conduire.
3: Ben ouais, j'espère que tu t'es régalé, hein, parce que bon, même quand toi t'es né, tu n'avais pas l'âge de la conduire.
2: Ouais, on n'a pas le permis, c'était juste...
3: Ouais, t'étais juste, hein, elle est sortie.
2: Tu me vieillis un peu, fais attention.
3: Non, on a pas beaucoup d'écart.
2: C'est mais c'est vrai que c'est hyper plaisant, quoi.
3: Voilà.
2: Ta prochaine étape, c'est le Monte Carlo, janvier 2019.
3: Exactement.
2: C'est la cinquième fois,
3: ça va être la cinquième participation avec la Golf. Et donc l'objectif, c'est essayer de faire le mieux possible. Et bon, c'est une voiture qui a le potentiel de gagner. Elle a gagné il y a 3 ans. Moi, j'avais fini 7e.
2: Donc là, il y a une particularité, c'est que c'est en régularité. C'est pas la perfo pure.
3: Voilà, c'est la régularité. Donc c'est le concept, il est simple. Tu as ce qu'on appelle une zone de régularité, une ZR, qui fait à peu près 50 km.
2: Okay.
3: Et il te donne une moyenne bien fixe imposée qui est de 49,2. Pas 49,1.
2: 49,2 km/h.
3: Pas 49,3.
2: D'accord.
3: Et tu imagines un trait virtuel devant toi qui est devant le nez de la voiture.
2: Okay.
3: Et tu dois être.
2: Tu ne dois pas le lâcher.
3: Tu ne dois pas le lâcher. Tu dois suivre ce trait constamment. Il faut être calé et le travail du copilote est très important parce que c'est lui qui te dit tu as pris de l'avance, tu as pris du retard et prendre des repères. Tu as tendance à couper les virages, faut enlever des mètres, en remettre.
2: S'il y a de la neige, c'est dur de tenir 49,2.
3: Ah, mais quand il y a de la neige, là, après, c'est là que ça devient intéressant, ça devient du pilotage.
2: Ouais, ça, sympa. Bon, écoute, super.
3: Et ça, c'est magique sur la neige.
2: Bon, merci pour cet essai, c'était super sympa. Un bon moment ensemble.
3: Bah, écoute.
2: Super, Danos. Et bah, écoute.
3: À une prochaine.
2: À très bientôt, tu me feras essayer autre chose. T'en as d'autres dans le garage.
3: Ouais, une petite team Camille.
2: Ah, bah, allez. Cool.
3: Ça marche.
2: Super, ciao.

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0: C'est un grand plaisir de se retrouver ici sur le circuit d'Albi, un circuit au patrimoine exceptionnel parce que quand même c'est le circuit qui existe depuis 1930, un de nos plus vieux circuits français. Et ici, je vais accueillir Jean-Marc. Je trouve que le cadre est idéal d'essayer cette voiture sur le circuit d'Albi parce que c'est aussi une voiture mythique qui a marqué les années 70.
1: 70-75, oui, tout à fait.
0: Alors pourquoi tu es amoureux des Ford Capri?
1: Eh bien, écoute, c'est un peu un hasard, mais parlons de la voiture.
0: De ta passion.
1: Oui. C'est une voiture auquel on s'attache très, très vite. Je l'ai achetée un peu par hasard, donc il y a une quinzaine d'années.
0: Enfant, tu avais des posters de Capri. Comment c'est venu? Raconte-moi ça.
1: Pas du tout, pas du tout. J'avais pas de poster. Oui, sur le tard, tout à fait. Oui.
0: Ok.
1: J'ai eu l'opportunité d'acheter cette voiture, je la connaissais pas du tout. Et je m'y suis plutôt depuis maintenant une quinzaine d'années habitué et je crois que j'aurais du mal peut-être à m'en séparer, si c'était vraiment nécessaire, mais c'est une voiture que je compte conserver.
0: D'accord, hein? Beaucoup d'affectifs.
1: Tout à fait.
0: Tu as acheté cette voiture, elle était dans cet état-là ou elle était...
1: Non, elle était... La voiture était montée avec ses ailes rondes, puisque c'est pas une Capri strictement d'origine.
0: Les ailes rondes, hein, donc c'est ça.
1: Voilà, on voit. C'est cette partie bombée à l'avant, à l'arrière, donc sur les. Voilà.
0: Parce qu'après, c'est vrai qu'on a connu des Capri peut-être un petit peu plus bodybuildés au niveau des ailes. Voilà. On appelait ça les ailes carrées.
1: Voilà.
0: Donc là, c'est modèle aile ronde, donc c'est 70-71.
1: C'est le modèle 71-72.
0: 71-72.
1: Voilà.
0: Et aile carrée.
1: Aile carrée 73-74.
0: D'accord. Hein. Le moteur a l'air sympa, hein, ça ronronne bien quand on met les coups de gaz.
1: Voilà, le moteur tourne bien. Ah, oui. On l'a passé au banc l'année dernière. Elle développe 250 chevaux.
0: D'accord, quand même.
1: La voiture, je pense, fait...
0: C'est pas mal, parce que c'est une petite cylindrée, c'est quoi?
1: C'est un 3 litres.
0: 3 litres, ok. Et juste, raconte-moi un petit peu le palmarès de la Capri, ses grandes lignes, qu'est-ce qu'elle a vraiment... Pourquoi elle a marqué l'histoire du sport automobile?
1: C'était
0: une voiture de circuit.
1: Voilà. Je crois que Ford a voulu, à l'époque, développer les groupes 2. Ils ont sorti en 70 la Capri 2600 RS.
0: D'accord.
1: Et à partir de là, en 71, ils ont fait l'homologation groupe 2, avec évidemment des spécifications bien, bien précises au niveau des amortis, du train avant et d'amélioration du train avant et du pont, avec des MacPherson, des combi-ressorts, des tirants là où il n'y en avait pas. En fait, ils ont renforcé l'ensemble.
0: Ils en ont fait une voiture de course.
1: Ils en ont fait une voiture de course, qui effectivement, au niveau du comportement, n'a rien à voir avec une Capri, une 2600 RS classique.
0: D'accord.
1: Dans ces années-là, elle a eu un palmarès, je parle au niveau de l'usine, exclusivement sur circuit.
0: Oui.
1: 71-72, avec des pilotes allemands, elle a gagné à Spa.
0: 24 heures de Spa?
1: Oui.
0: D'accord.
1: Elle a été deux fois championne d'Europe de voiture de tourisme, donc pareil,
0: d'accord.
1: En 71-72.
0: Ok.
1: Première de sa classe au Mans, 71.
0: D'accord.
1: Et septième au Scratch, je crois. Donc, ce qui est pas mal.
0: Exceptionnel. Hein?
1: Exceptionnel.
0: Pour une auto comme ça. Bon, je vois, c'est assez pur à l'intérieur. Il n'y a pas trop de. C'est très pur, il n'y a rien.
1: Alors, ça, c'est l'homologation groupe 2 par rapport au groupe 1 où on peut dépouiller la voiture.
0: Ouais, bien sûr.
1: Hein? Donc, évidemment, elle a un baquet.
0: Toi, elle est totalement d'origine.
1: Elle est strictement conforme à une groupe 2 d'époque.
0: Super. La peinture, c'était comme ça?
1: Non. Alors, la peinture, effectivement.
0: Ça, c'est le bleu Ford. J'adore ce bleu avec les bandes blanches.
1: Oui, mais la déco Ford Capri de l'époque était légèrement différente. Elle était peinte en bleu autour du capot.
0: D'accord, c'était un peu différent.
1: Les deux bandes blanches, en fait, j'ai deux, trois voitures de course et en fait, toutes mes voitures ont deux bandes blanches. Bon. Voilà.
0: Ok,
1: c'est l'explication. Voilà.
0: Bon, très bien. Écoute, on va laisser sécher un peu la piste, parce que là, t'as vu, c'est un peu mouillé.
1: Oui.
0: Parce que je crois que t'as pas amené de pneus de pluie.
1: Non, j'ai fait exprès.
0: Ah, t'as fait exprès.
1: Oui, parce que... Voilà, parce que je me disais que tu pourrais exploiter la voiture dans ses dernières limites.
0: Les murs sont un peu proches, quand même, sur le circuit.
1: Oui, mais... Oui,
0: on va
1: mais
0: faire attention.
1: Voilà. Et avec les slicks sous la pluie, tu vas te régaler.
0: Ça va être ambiance rallye.
1: Voilà.
0: Hein? Bon, allez. Eh bien, écoute, j'allais me changer.
1: Ok.
0: En espérant que ça sèche dans les 10 minutes, mais c'est pas gagné.
1: Je reste sur le bord de piste.
0: Tu surveilles.
1: Ok.
0: À tout de suite.
1: Très bien.
0: La porte. Allez. Il y a les pianos. J'espère qu'on va pouvoir réussir à faire monter un petit peu les pneus en température, histoire d'avoir

Ah, le bruit du moteur, vachement sympa, hein. Le moteur, il ronronne, c'est exceptionnel. Gros freinage ici. Bon, le freinage, c'est pas exceptionnel. Jean-Marc m'a dit qu'il avait mis des plaquettes neuves. On va peut-être les roder un petit peu parce que pour l'instant, ça freine pas très bien. Allez, la grande ligne droite du circuit d'Albi. 6500 tours. Quatrième. Cinquième. Oh là là là là là là là là. Vraiment, je vous le dis, hein, c'est un privilège de pouvoir essayer cette voiture sur ce circuit d'Albi. Parce que le circuit d'Albi, sachez-le, hein, pour les passionnés, c'est le plus vieux circuit français. Hein. Le Grand Prix d'Albi, c'est depuis 1930. Et pour moi, quand on parle d'Albi, eh ben, c'est des pilotes exceptionnels comme Fangio, Jean Béat, Ascari. Ils ont tous roulé ici dans les années 50-60 et les années 60-70. Stewart, Graham Hill, Sever, Rindt, ils ont tous couru ici. Et moi maintenant, eh ben je roule sur ce circuit. Et ça, je peux vous dire que ça fait quelque chose. Il n'y a pas un pet d'adhérence. Par contre, on sent une voiture, malgré les conditions d'adhérence très limites, je sens une voiture quand même bien rigide, qui est relativement saine, finalement. Les vitesses passent bien. C'est un peu lent, bien évidemment, hein, c'est une boîte en H à l'ancienne. Oh, faut pas accélérer trop fort, quand même, en deuxième. Le moteur, il rugit. J'adore ce bruit. Vraiment, c'est un moteur très présent, qui donne beaucoup de plaisir, à la fois dans la conduite, mais aussi aux oreilles.

0: Ah, je peux vous dire que ça glisse. Là, c'est du sport. Hein. Ça glisse grave, grave, grave. Ah, franchement, je la conduis avec des pincettes, l'auto. Wouhou! Là, je suis arrivé, les quatre roues bloquées quand même. Faut vraiment faire attention. On se calme. On se calme. Déjà que Jean-Marc était très très inquiet, hein, parce que c'est la première fois que quelqu'un d'autre conduit sa voiture. Alors si en plus je finis en tête à queue dans le champ, je pense qu'il va pas être très très content.
1: La production m'a fait le chèque avant qu'il prenne le volant.
0: Et ben voilà, l'essai de la Capri, c'est fini. Bon, elle était facile celle-là. Bon, je me suis vraiment régalé, c'était une auto très très sympa à rouler, avec pas beaucoup de poids derrière, donc une voiture qui est très très joueuse au niveau du train arrière. On a un bon train avant, on avait des freins qui étaient pas terribles, Jean-Marc m'avait prévenu, il a mis des plaquettes neuves, il a fallu tout ça se mettre en place. Le plus difficile, c'était la piste humide, on n'a pas pu exploiter à 100% le potentiel, mais en tout cas, j'ai pu m'apercevoir que cette voiture est très agréable à conduire. C'est vraiment une super auto pour l'époque, et surtout sur ce mythique circuit d'Albi, c'était un grand moment. Donc moi, je vous dis à très vite pour un prochain essai dans V6.

0: Nico.
1: Salut, Alex.
2: Enchanté.
1: Enchanté.
2: Bon, comme ça, t'es dans le hot rod ?
1: Ouais, un petit peu, je vais te montrer ce que je sais faire un peu.
2: On va voir ça. Allez.
3: Il y a tout juste un an, je vous faisais découvrir l'un des hot rods les plus violents au monde. Et surtout, j'avais fait une promesse, revenir pour elle. Cette Porsche 911 qu'Alex Danton était sur le point de transformer en hot rod. Depuis, Alex a ouvert un autre site près de Lyon.
2: Nouveau pick-up.
3: C'était mon lieu de rendez-vous.
2: Y'a quelqu'un ?
4: Salut Nico !
2: Comment Alex ? Comment ça va ?
4: Bah ça va et toi ? Ça faisait longtemps que je t'avais pas vu.
2: Ouais, ça fait un bail hein.
4: Bon. Je te présente mon nouveau garage.
2: C'est sympa, dis donc. T'as ouvert un deuxième garage, t'as le château.
4: Oui, j'ai le château, mais il n'y avait plus de place au château. Donc là, j'ai fait plus.
2: J'ai plus de place au château, attends.
4: Mais il n'y a jamais assez de place.
2: Ouais, quand même.
4: Pour les gros jouets, il n'y a jamais assez de place.
2: Hein. D'accord.
4: Donc là, c'est plus la partie après finition. Quoi. Le château, ça reste le découpage.
2: Ouais, là-bas,
4: là, c'est finition.
2: Quoi. Là, c'est. Ouais, vous faites dans le beau. Ouais. Alors, je suis venu, bon, principalement pour ton nouveau garage et puis celle-là, bien sûr, hein, la Porsche.
4: Ouais.
2: Mais je vois qu'il y a d'autres jouets là. Tu peux me les montrer vite fait ?
4: Allez, je te les montre. Là.

0: déjà, c'est hyper compact en plus.
1: C'est hyper compact, ça c'est un 2 Soto année 36, du moins j'ai récupéré que l'avant.
0: Ouais.
1: Et après le client m'a donné carte blanche, donc je lui ai fait, il voulait un rod un peu Frankenstein, donc je lui ai fait avec
0: c'est
1: que
0: ça.
1: Des petits bouts Frankenstein.
0: C'est
1: plus de l'art là.
0: T'as découpé les morceaux.
1: J'ai découpé comme un puzzle des petits bouts par petits bouts, après je les ai pointés un par un, et là je vais habiller tout le toit comme.
0: Avec un filet d'aiguille.
1: Pas loin.
0: Non, hein, c'est, bah, ouais, c'est un peu de la grosse soudure et tout, ça, ouais, c'est génial, c'est excellent.
1: Après, là, j'ai mis des pneus de poids lourd en 22 pouces. Ouais. À la base, c'est du 22,5, je les ai fait tailler en 22.
0: D'accord.
1: Et on a mis des jantes semi-remorques.
0: Et dedans, moteur, tout ça, ça va être quoi?
1: Moteur, c'est 350 Chevrolet qui est préparé, il fait 350 chevaux à peu près.
0: Bon, ça devrait aller.
1: Ça fait un petit dragster, on va dire.
0: Ça va être sympa.
1: C'est un bon délire.
0: Alors, là, t'as une Jeep.
1: Ça, c'est une Jeep Commando.
0: T'en avais une verte avant?
1: Oui, là, j'avais une Wrangler verte avant. Là, ouais. C'est une Jeep Commando qui m'a été commandée par Harley Davidson.
0: D'accord.
1: Pour une concession, pour faire leur pub.
0: Une concession qui fait de la pub en commandant une voiture, c'est plutôt la classe quand même.
1: Ouais, hein. C'est carrément cool.
0: Allez, elle est excellente. Et moteur, t'as quoi là-dedans?
1: Donc, ça, c'est un 3.18 Mopar, en 5 litres 2. Après, j'ai refait un châssis tubulaire. On a baissé le toit de 17 cm, je l'ai raccourci de 70 cm. Ouais. Elle est comme toutes les autres, je l'ai découpé
0: dans tous les sens. Dans tous les sens. Je l'ai bien découpé de partout.
1: Je l'ai violentisé.
0: Ouais, bah, je peux te dire que l'arrivée, elle est vraiment.
1: Ça va faire un petit monstre, c'est sympa aussi.
0: Alors là, il y a un truc, je pourrais pas trop le définir, c'est quoi?
1: C'est un resto mode, c'est sur une base de.
0: Resto mode.
1: Ouais, de resto mode en fait. Ouais. C'est que tu prends une base récente et tu rhabilles avec une base d'un ancien, une pick-up, une américaine, n'importe quoi, mais pour que ça fasse vieux, pour garder le confort.
0: D'accord.
1: Et là, dessous, c'est une Maserati, une quatre-porte de 2006.
0: Tu déconnes?
1: Non, je déconne pas.
0: C'est une Maserati là en tout. Ah oui, il y a le moteur, ouais, c'est effectivement. T'as le logo Maserati sur le moteur.
1: Donc ça fait 400 chevaux, t'as la boîte F1 au volant avec les palettes.
0: Tu peux faire tourner, ça fait vraiment un bruit de Maserati.
1: On peut faire tourner.
0: Alors là, c'est juste du grand n'importe quoi.
1: Donc
0: là, tu la rhabilles complètement, t'en fais un pick-up.
1: En fait, j'ai découpé la cabine complète, j'ai refait un châssis intérieur pour pas qu'elle bouge. Et j'ai rhabillé avec la caisse d'un pick-up années 50. Quoi.
0: D'accord. Et tu vas le laisser un peu dans le style
1: rats comme ça? On va le laisser rats. On va juste lui mettre des grosses jantes Maserati Sport peintes en noir pour que ça fasse côté sport. Et le reste, on reste tout rouillé.
0: Ça va coûter une fortune, ça, quand même, parce qu'une base de Maserati...
1: C'est déjà rien que la base, ça vaut déjà à peu près 30-40 000 euros. Donc après,
0: c'est les heures de main d'œuvre, c'est les matériaux.
1: Oui, voilà. Après, les heures, je compte pas vraiment.
0: Ouais, j'imagine. Tu dois passer un peu de temps. On est venu quand même... Pour un beau bébé, on l'avait découvert il y a un peu plus d'un an chez toi.
1: Ouais.
0: On fait le tour du propriétaire.
1: Allez.
0: Une Carrera 964.
1: Ouais, une 964.
0: Pareil, t'as tout découpé. Parce que moi, j'ai un souvenir où t'avais modifié le toit, t'avais rabaissé le toit, t'avais...
1: J'ai tout découpé, châssis tubulaire comme la Jeep en face.
0: D'accord, t'as viré le moteur qui était derrière.
1: Viré le moteur qui était derrière, j'ai mis un gros V8 devant. On a baissé le toit qui est de 20
0: cm. 20 cm le toit, c'est pas mal.
1: Il n'y a plus grand chose de la Porsche, quoi. Reste un petit peu de tableau de bord,
0: Voilà. Oui, de toute façon, il n'y a pas de vitre, donc tu ouvres direct, c'est tout ça. Alors, t'as gardé les compteurs, ça c'est bien.
1: On a gardé juste un peu le tableau de bord pour regarder un peu l'esthétique Porsche.
0: Ouais, puis c'est un style quand même Porsche, les anciennes, c'est toujours sympa quand même.
1: On l'a bien assez découpé déjà, la peau.
0: Ouais, effectivement.
1: Et on a gardé les deux sièges.
0: Franchement, le résultat est chouette. Même la peinture et tout, je trouve ça vraiment sympa, c'est original. Là, je vois qu'il y a du carbone.
1: Ouais, on a fait des tables avec même au niveau des sièges, pareil, on a fait un peu c'est du tissu carbone.
0: Tissu carbone, c'est vraiment sympa, c'est original. Je peux m'installer?
1: Allez, vas-y, prends place.
0: Attends, le volant, là, je peux pas rentrer en fait. Attends, ça s'enlève ça. Ouais, c'est beaucoup mieux. Ouais, c'est beaucoup mieux sans volant en fait. On pourrait faire la voiture sans volant.
1: Ouais, c'est vrai.
0: Finalement, on
1: vient
0: avec les pieds. Là. Et comme. J'ai réussi à le remettre.
1: Nickel.
0: Ouais, effectivement, c'est hyper épuré, c'est vraiment sympa. Tu t'es un peu assagi, je trouve, sur les leviers de vitesse.
1: Ouais, t'es un petit peu plus sage quand même.
0: Ouais, un peu plus sage, c'est une voiture haut de gamme.
1: Oui,
0: un petit peu
1: moins de violence.
0: Ok, et du coup, ça doit être hyper léger à l'arrivée, ça.
1: C'est là, on l'a pesé la dernière fois, elle fait une tonne, fini.
0: Une tonne.
1: Avec la mécanique, tout fini.
0: Alors, en parlant de mécanique, à l'avant, t'as mis quoi comme moteur?
1: Alors, c'est un 460 Ford, donc c'est un 7,5 litres.
0: Ouais.
1: Qui développe d'origine, ça fait 330 chevaux.
0: Uh-huh.
1: Et c'est beaucoup de couple américain par contre.
0: Ouais. Mais donc en fait t'appuies à peine et t'as tout qui tu perds le train quoi.
1: Ouais non, après ça marche, mais après je cherche pas le niveau sportif quoi.
0: D'accord, c'est vraiment la balade, c'est le style.
1: Ouais voilà, puis le son du V8 quoi.
0: Bah justement on se l'écoute.
1: Allez, vas-y.
0: Alors ça se démarre, t'as un petit.
1: Tu lèves le bouton rouge.
0: Bouton rouge, tac.
1: Voilà, et t'appuies sur le gros rouge.
0: Engine start. Bah, je coupe parce que sinon on s'entend plus.
1: Ah bah tiens, on peut pas parler.
0: Ouais, le son il est extraordinaire. Par contre, la course de la pédale d'accélérateur, c'est ça quoi. En gros.
1: C'est minime, c'est comme un karting.
0: Ouais, donc t'appuies à peine et bah, ça part.
1: Ouais, ça part direct.
0: Ok, bon bah on va essayer. Je sais pas ce que ça peut être. Tu crois que je peux rouler avec ça?
1: Oui, tu peux essayer, pas de problème.
0: On va l'essayer?
1: Allez, on va faire un tour.
0: Ah, oh, c'est cool. Allez, on y va. Pas du tout en fait.
1: Ah si, ça braque bien.
0: Ça braque bien.
1: Oui, ça braque mieux que le premier.
0: C'est vrai. Alors, la direction elle est un peu moins dure, hein, mais c'est pas le même type de direction.
1: Oui, non, là c'est on est parti sur une crémaillère.

0: c'est pas mal, t'as mis quoi là-dessus, c'est...
1: Allez, toi, t'as mis sur...
2: J'ai mis des freins à disque, ouais.
0: Des freins à disque.
2: Ouais, j'ai mis des freins à disque à l'avant et tambour à l'arrière.
0: D'accord. Écoutez-moi ça comme ça chope.
2: Ça te plaît?
0: C'est vraiment sympa, ouais. Mais effectivement, c'est beaucoup plus facile quand même à rouler
2: que le premier.
0: Que le premier.
2: Ah, c'est moi.
0: C'est plus silly, ouais, ouais.
3: Voilà, on les limites. Voilà.
0: Comme ça, là, de travers. On s'imagine que j'ai un torticolis, mais en vrai, j'ai vraiment un torticolis, là, pour le coup. Attends. C'est un truc de ouf.
2: Ouais, à droite.
0: En fait, je sais pas à combien je suis, t'as. En fait, t'as la régie de moteur, mais...
2: On a pas branché le câble.
0: Ouais, t'as pas branché le compteur,
2: ouais. Ah, la
0: poudre. On va pas s'emmerder avec un compteur, quoi.
2: Ouais, pour faire quoi? C'est un fou.
0: Alex, question projet, t'as des trucs dans le... Je sais que t'as beaucoup de commandes, mais y a un truc en particulier...
2: Ouais, bah j'ai un truc un peu sympa, là. Il faut qu'on rentre au garage, je vais te montrer un truc... Un nouveau jouet, bien...
0: Un nouveau jouet?
2: Ouais, bien garde.
0: Allez, c'est parti.
4: C'est quoi, ça?
2: Ça, c'est le nouveau jouet.
4: C'est le nouveau jouet.
2: Ah, voilà, c'est celui qui
4: va. Tu es en train de me dire que tu te mets à la Ferrari?
2: Sûrement pas, non.
4: Non, c'est pas ton genre. Hein.
2: Non, rien à voir. Non, ouais. Je vais la couper, moi. Je vais faire un speeder avec.
4: Tu vas couper une Ferrari. Tu vas couper une F430. Elle est quand même nickel. Enfin, autant que je le sache, elle a l'air impeccable.
2: Bah, justement, j'en ai marre de travailler sur des vieilles voitures. Donc, autant prendre des voitures propres. Comme ça, c'est plus agréable à couper.
4: Ah, oui, c'est sûr. C'est un certain budget, a priori. Combien ça coûte, ça?
2: Ça vaut 90 000.
4: Oh, bah, ça va. C'est tous les matins. Donc, tu prends 90 000 euros.
2: On le coupe,
4: ouais. Et ça donne ça, donc.
2: Donc je vais faire des ailes larges à l'arrière, sans faire sortir un peu les roues, couper le pare-choc avant.
4: Ouais.
2: On va descendre le toit, faire un mini pare-brise, faire un rasseur avec.
4: C'est magnifique. Enfin, ça peut être vraiment potentiellement magnifique.
2: C'est...
4: Ouais, on en a trop vu comme ça.
2: Il y en a plein, c'est toujours.
4: Autant que ça ait un peu de gueule.
2: Voilà, c'est vrai.
4: Bah, écoute, j'ai hâte de voir ça, surtout voir découper une Ferrari. Je pense que je vais revenir juste pour ça.
2: Pas de problème.

0: Salut Gérald.
1: Salut Zef.
0: T'as vu, je suis arrivé avec le 4 temps, 4 cylindres 4 temps.
1: La toute nouvelle R1 2018.
0: Top, 200 chevaux et tout.
1: C'est
0: et toi, c'est autre chose que t'as.
1: Ah, moi c'est
0: un 4 cylindres aussi, mais 2 temps.
1: 4 cylindres 2 temps, ça c'est la moto d'usine de 1978.
0: Ça c'est l'histoire, ça. Ça c'est la grande
1: histoire.

0: c'est la moto d'usine différenciée de la 750 TZ. La 750 TZ, c'est une moto Compé Client. Alors une Compé Client, c'est une moto qui était en vente par Yamaha et que n'importe quel particulier pouvait acheter. La moto d'usine, tout au contraire, c'est une moto faite uniquement par Yamaha et c'est Yamaha qui choisit ses pilotes.
1: Ces couleurs jaune et noir, on peut le rappeler, hein, c'est les couleurs de Kenny Roberts. Toutes les autres étaient rouge et blanche.
0: Qui s'appellent les couleurs internationales.
1: Voilà, ouais, ouais, ok. Toi, c'est ton métier, hein, écurie Gérald Moto.
0: Passion, pas métier.
1: Passion métier, on va dire. Tu récupères des motos de course comme le W31, tu les restaures, t'en fais tout l'historique, donc tu les connais par cœur.
0: Oui, exactement.
1: Et puis tu les fais rerouler un petit peu, mais pas beaucoup, parce que comme celle-ci, les pièces ne se font plus.
0: Ça, il est certain que si jamais il devait y avoir une casse, il faut refaire absolument toutes les pièces. On a l'habitude, avec les copains, de remouler des roues en...
1: De refabriquer
0: entièrement des roues en alu, on refait toutes les pièces. Ah ouais. Pour pouvoir rouler avec. Les pièces originales restent à la maison, bien au chaud, mais pour rouler, parce que notre but, c'est justement pour le public de leur faire revivre tout
1: que ces motos la vivent, quoi. Ouais, ouais.

0: La grosse différence avec la 750 TZ, c'est justement l'emploi de magnésium, de titanium. Tous les axes sont en titane. Toutes les pièces sont beaucoup plus légères. C'est pour ça que l'on arrive à gagner 10 kilos.
1: Et donc, cette moto-là a du titane, du magnésium, comme tu l'as dit. Elle a aussi son gros 4 cylindres. Je dis gros parce que la moto est assez fine. Il déborde de 4 cylindres, là.
0: Oui.
1: Et combien ça fait de chevaux, ça, le gros 4 cylindres de temps, là?
0: Pour la moto d'usine, à peu près, je pense, 135 chevaux.
1: Pour combien de kilos?
0: Ah ben, à peu près 135 kilos, c'est... Oui, c'est...
1: Donc il y a un rapport poids-puissance de dingue.
0: Pour l'époque, oui.
1: À l'époque, c'était un monstre.
0: C'est un monstre, oui. Voilà.
1: Autre particularité aussi de l'OW31, donc la moto d'usine, c'est la partie cycle.
0: Oui.
1: Il y a une fourche particulière, là.
0: Oui, oui, mais absolument toutes les pièces sont spéciales.
1: Alors qu'est-ce qu'elle a, celle-ci, d'unique?
0: Celle-ci, pour être plus légère, est taillée dans la masse. Les parois sont beaucoup plus fines. Elle a le démontage rapide.
1: Ouais, toutes les pièces sont...
0: Toutes les pièces, c'est-à-dire que le cadre est plus léger, plus petit. Le bras oscillant, exactement, par contre, c'est le même que celui de la 500 Yamaha d'usine, l'OW48.
1: Alors, ce qui est génial aussi sur cette moto, et fait comprendre tout de suite qu'on a affaire à un 4 cylindres, c'est les 4 sorties d'échappement, là. Façon de temps, avec un tout petit tube.
0: Exactement, tube de fuite. Hein.
1: Tube de fuite, ouais. Et donc, plus les échappements sont courts, c'est ça?
0: Ouais, plus les échappements sont courts et volumineux, plus la moto va être puissante, mais malgré tout, plus difficile à conduire parce qu'il n'y aura la puissance qu'en haut. Alors que des échappements plus longs et moins volumineux vont avoir une puissance plus en bas.
1: Enfin, plus de couple, quoi.
0: Plus de couple.
1: Plus facile à exploiter comme moto.
0: D'accord. Toutes les motos...
1: L'intérieur des échappements, en fait, est très particulier à ce moteur-là.
0: Très particulier. Ouais. C'est-à-dire que ce n'est pas du tout le même que celui de la 750 TZ. Et c'est là où on gagne de la puissance.
1: Je voudrais quand même approcher ces sensations-là d'un 4 cylindres de temps. Quelque chose qui n'existe quasiment plus, mais, mais que je vais pouvoir palper grâce à toi aujourd'hui. Là, je boude d'impatience. Tu me la démarres?
0: On va essayer de la démarrer, je vais voir si c'est possible.
1: Allez,
0: on y va.

Alors c'est parti pour l'essai de la CTNUT Z, un essai historique. Un gros 4 cylindres de temps, le même, exactement celui que pilotait Kenny Roberts en 78 en Grand Prix. Alors la dernière personne qui a roulé sur ce moto, c'est Giacomo Agostini, juste quoi. L'année dernière. Depuis, personne n'a roulé et avant, personne n'avait roulé. Ce son, c'est incroyable. C'est énorme. Et comme ça pousse.

0: qui est étonnant aussi, c'est que le Doton, il est vachement souple. Le 4 cylindres. Donc là, il y a à peu près 130, 140 chevaux, on ne sait pas exactement. Mais ça marche. Ce qui est étonnant aussi, c'est que ça freine pas si mal. En fait, j'avais quelques craintes sur le freinage quand même. Faut que j'avoue, j'étais pas super rassuré. Tout ça, c'est d'époque. La bulle est super large, je prends la bulle dans le casque. Faut se faire un autre pilotage, à une autre époque. Alors ça a l'air de partir franchement à 6005. Avant c'est quand même souple, mais la puissance vient à 6005. Et là c'est parti. C'est énorme. Alors faut pas trop être en dessous de 6000 tours. Le moteur il aime pas, le Doton s'engorge. Après la moto marche moins bien, en plus là il fait un peu froid. La carburation des Doton c'est assez pointu. Et la moto elle se cabre dans la cuvette de Carole. Ça c'est cool aussi. C'est plein de sensations ce truc. Oh, c'est magique de rouler là-dessus. C'est un de mes plus grands jours de pilote, quoi. Pouvoir rouler sur une vraie moto d'usine, la 750 Yamaha de Kenny Roberts. Mais c'est magique, quoi. Enfin, c'est génial. J'adore cette bécane.
1: Oh, voilà la moto. Alors, ses impressions, le Doton.
2: Énorme, énorme. Non mais c'est incroyable. Ces moteurs-là, c'est incroyable. Enfin, c'est surtout le moteur. Après, la moto, elle est vachement agile, elle est précise.
1: Elle est très très légère.
2: Ouais, elle est très légère, très précise. Mais le moteur, quoi.
1: Le moteur, mais c'est...
2: Et il y a un truc surtout, c'est que on dit toujours que le Doton, c'est pointu, c'est inexploitable, tout se passe en haut. Mais c'est pas du tout le cas avec
1: comme une H2.
2: Voilà, là ça reprend en bas,
1: ouais.
2: Pas très fort,
1: à partir de 3-4000 tours.
2: À 3-4000 tours ça reprend.
1: Et à 6500 tours, là ça rentre dans les tours.
2: Exactement, à 6500 tours on a l'amortir qui s'assoit, le moteur qui s'emballe. Là on sent qu'il faut pas être plein angle et puis ouvrir.
1: Ah non, comme un os quoi. Si, mais il faut y aller tranquillement quoi.
2: Ouais, faut l'accompagner.
1: Avec l'habitude quoi.
2: Ouais, voilà, ça se fait un peu en finesse. Enfin, ouais. J'ose pas trop imaginer comment les mecs faisaient, mais déjà la sensation c'est.
1: Il n'y a pas le traction control hein, là.
2: Ouais, non, il n'y a pas d'électronique. Là, l'électronique.
1: C'est cerveau, poignet, c'est tout.
2: Non, mais c'est exceptionnel. Juste ça, c'est exceptionnel quoi. Écurie Gérald Moto.
1: Ouais.
2: T'en as d'autres, des trésors comme ça?
1: En tout, il y en a 42. Depuis 35 ans où je ne fais que ça, essayer de garder ce patrimoine de motos de course.
2: 42 motos d'usine pour certaines.
1: Motos d'usine pour certaines, motos compé clients pour d'autres, que des motos championnes, des
2: caverne motos d'Ali Baba. Écurie Gérald Moto, c'est la caverne d'Ali Baba. Alors tu sais quoi? Je suis sûr qu'on va se revoir. C'est obligé.
1: Okay. Bah, si tu apprécies le Doton, c'est bien possible.
2: Non, mais il n'y a pas moyen, tu n'y échapperas pas, on va se revoir. Gérald, merci beaucoup,
1: okay.
2: C'était énorme.
1: Eh ben, repars avec ton 4 temps et...
2: C'est ce que je vais faire.
1: Continue à rêver de cela.
2: Non, mais c'est bien aussi.
1: Allez, salut.

0: Aujourd'hui, on est venu dans la région niçoise pour rencontrer une voiture mythique, une voiture qui a fait rêver plusieurs générations, toutes les générations. C'est une voiture qui est née dans les années 80. Il y en a eu 5000 exemplaires, voiture de course, voiture de route, tout confondu. Il doit en rester à peu près 2500. C'est, vous l'avez reconnu, la Renault 5 Turbo, un véritable mythe. Et je vous présente Stéphane. Bonjour Stéphane.
1: Bonjour.
0: Anthony. Tu es le spécialiste des Renault 5 Turbo. Tu es le seul, l'unique en France, au monde.
1: Ah, ouais, c'est,
0: on peut dire ça.
1: On peut dire ça.
0: Donc tu refais les voitures, tu les connais par cœur et voilà, j'aimerais que tu m'en parles un peu plus.
1: Donc on a débarqué dans ce milieu de 5 turbos par rapport à mon paternel qui courait déjà à l'époque. Et après on s'est mis à son compte et
0: ça fait. Mais il était agent Renault.
1: C'était agent Renault, ouais.
0: D'accord.
1: Et donc ça fait à peu près.
0: Tu es tombé dedans quand tu étais petit, toi.
1: Voilà, c'est ça. Comme toi. Donc en gros, ça fait 25 ans que je suis à mon compte et on fait vraiment que de la Renault 5 Turbo. Donc aussi bien la préparation, de la révision et beaucoup de ventes de pièces, puisqu'il y a des pièces qui existent.
0: Oui, donc tu les refabriques.
1: On refabrique les pièces, oui, exactement. Les gens, ils nous apportent la voiture qui restait des fois des années
0: dans une grange,
1: par exemple. Ça, c'est de moins en moins la grange, mais bon, tout ce qui est essence, pompe à essence,
0: bien sûr.
1: Ça, c'est tout pourri, donc il faut tout refaire de A à Z. Donc, on arrive vraiment à refaire après le boulot, comme c'était fait à l'époque, aussi bien, on va dire.
0: Donc, aujourd'hui, on est là surtout pour parler des voitures de course.
1: Ouais.
0: En 1980, sortie de la R5 Turbo, aussi bien sur la route que pour la course, les rallyes.
2: Exact.
0: Et donc là, c'était sa première année de compétition. Son pilote, c'était Jean Ragnotti.
2: Exact.
0: Qu'est-ce qu'ils ont fait en 80? Ils ont gagné des courses.
1: 80, ils ont gagné des courses et ils ont surtout développé la voiture.
0: Oui, donc il y a une année de rodage.
1: Exactement.
0: Donc ils ont gagné des courses championnat de France,
1: oui,
0: peut-être.
1: Oui, c'est ça.
0: Ok, pas mal.
1: Et après, 81, ils gagnent donc le Monte Carlo. Et en 82, ils gagnent donc le Tour de Corse.
0: Tour de Corse.
1: Avec la même voiture. Et après, est apparu le groupe B.
0: Donc, ouais, groupe 4, elle fait 3 ans, 80, 81. 82.
1: Ouais.
0: Et après, groupe B.
1: Après, en 83,
0: c'est
1: groupe B.
0: Juste derrière.
1: C'est ça, exactement.
0: Oh, elle est magnifique.
3: Il était une fois la Renault 5 Turbo. De sa sœur aînée, la Renault 5, elle a conservé le look, mais le plumage agressif trahit un ramage très ambitieux.
0: 1983, c'est la réglementation groupe B. Donc Renault poursuit son aventure en du monde des rallyes.
1: C'est ça.
0: Avec celle-ci. Là, le pilote, c'est toujours le pilote maison, Jeannot Ragnotti.
1: Exactement.
0: Et là, en 83, c'est quoi un peu le palmarès de la voiture?
1: Bon, en 83, il y avait Ragnotti, il y avait Bruno Sabi, il y avait Jean-Luc Carrier, Chatrio.
0: Bon,
1: il y avait toute l'équipe de l'époque. Donc,
0: et l'évolution juste entre la groupe 4, donc 4, qui a fait 80, 81, ouais. 82, par rapport à celle-ci, 83.
1: Alors, la grosse évolution, ça passe sur la partie avant, le train avant, donc les ailes un petit peu plus élargies.
0: D'accord.
1: Un peu plus
0: avec le pare-choc avant aussi.
1: Pare-choc avec les deux phares, on les reconnaît assez facilement, les deux phares avant.
0: C'est comme ça qu'on identifie bien.
1: Exactement. Et après, le train avant beaucoup plus large, il y a 7 cm en largeur par rapport à la groupe 4.
0: Okay.
1: Et le moteur un peu plus puissant avec un peu plus de puissance en haut régime surtout.
0: Donc 83, bah, gagne des courses, gagne des rallyes.
1: Ouais, plein de courses, oui. C'était son année, la Tour de Corse, elle a gagné beaucoup de courses en championnat de France surtout.
0: D'accord.
1: En championnat du monde, malheureusement non. Et c'est vrai que bon, c'était des voitures quand même assez compliquées à conduire. Bon, c'est assez court en empattement.
0: Okay.
1: Du coup, ça la rend un peu vive. Mais
0: Le Tour de Corse, Monte Carlo, le truc sinueux, voilà. Elle était parfaite.
1: C'était ça, exactement. Mais c'est vrai que les concurrents qui arrivaient, les 037 par exemple, c'est pour ça qu'après ils ont sorti. L'ultime évolution.
0: La Maxi
1: 5.
0: Quelle année?
1: C'est 85.
0: Ok.
1: Elle a gagné le Tour de Corse avec Jean Ragnotti en 85.
0: C'est une œuvre d'art, tes voitures.
1: Voilà. Ça, c'est.
0: Tu l'as refait, mais.
1: Ça, c'est la.
0: C'était la déco, quoi.
1: Ça, c'est la déco 33 Sport de Kevin Auriol.
0: Ok.
1: Didier Auriol.
0: Il l'a vu d'ailleurs, Didier? Il est venu la voir?
1: Non, Didier n'est pas venu la voir.
0: Oh, oui. Didier, faut que tu viennes la voir.
1: Parce
0: que là, franchement, tu serais surpris. En tout cas, c'est celle-ci que tu vas me faire essayer.
1: Oui.
0: La groupe B.
1: La groupe B, ouais.
0: On va sur quel circuit?
1: Le circuit du Castellet.
0: Ah, ça c'est bien ça, c'est un bon terrain de jeu aussi. Tu vas comment? On prend un plateau?
1: Oui, il y a le dépanneur qui va prendre en caméra.
0: En dépanneuse,
1: bon, ouais.
0: Ok.
1: Sans problème.
0: Et bah j'ai hâte.
1: Allez, parfait.
0: On y va?
1: Allez,
0: c'est parti. Bon, ça y est Stéphane, on est arrivé sur le circuit Paul Ricard. Bon, on va pas essayer la turbo sur la piste F1 parce que c'est peut-être pas trop adapté, hein, les grandes lignes droites, c'est pas fait pour.
1: C'est mieux le driving, c'est sûr.
0: Ah, là, on est driving center, plus sinueux, plus
1: exactement.
0: Tortueux, plus technique aussi peut-être.
1: Ah oui, tout à fait.
0: Je pense que je la connais pas bien cette piste, j'avais essayé une AX une fois.
1: Mieux. C'est beaucoup.
0: Mais voilà, pour une voiture avec un petit empattement,
1: exactement.
0: Ça va mieux lui convenir. Un petit conseil de conduite?
1: Non, il faut. Le petit conseil serait de au maximum improviser les mouvements, essayer d'aller le plus rapidement possible sur les mouvements. C'est quand même assez vif, juste en arrière.
0: Voilà. Ok, faut être rapide.
1: Faut être rapide.
0: Ok.
2: voie d'accès du driving center. On va y aller tranquille. Stéphane, il m'a dit de bien faire chauffer les pneus. Bon, déjà, première chose, eh ben la boîte, c'est du beurre. Quatre trucs. Oh, la vache. Wouhouhou. On va bien faire chauffer les pneus. Et là, c'est la puissance, elle arrive assez violemment. C'est pour ça que j'ai fait un petit travers. On a une boîte assez courte, hein. C'est typique des voitures de rallye. C'est joueur. Je suis assez surpris, là, c'est que au niveau du moteur, même si en dessous de 4000 il n'y a pas grand chose, bah, en revanche, le temps de réponse, il n'y a quasiment pas du turbo. Pour l'époque, c'est une sacrée prouesse. Hein. Oh, chalo, regarde toi, quoi. Je suis le roi du travers comme toi, quoi. Quel pied ils ont dû prendre tous ces pilotes français là. Les Chatrillons, les Ragnotti, les Auriol. Tout en hauteur à 7002. Ça c'est bon, ça tout en glisse à 7002. C'est le pied intégral. Moi je passe bien dans les épingles. Là pour le tour de Corse, ça devait être le pied. Je te rappelle que je suis dans une turbo 2, quoi. Près de Ragnotti. Ah. Par contre, quand le turbo il pousse, c'est un coup de pied au cul. Hein. Merde. J'ai voulu passer l'épingle en appel contre appel. C'est pas tout à fait ça.

0: on va être concentré. Hein. Je vous parle pas trop là sur cet essai parce que je crois que je me suis jamais autant occupé du volant. Cette voiture est... c'est le pied absolu. Je sais pas s'il y a mieux. En termes de plaisir, je sais pas si le mieux existe.
1: C'est un vrai pilote, hein, ça se voit. Ça glisse propre.
0: Oh là là là là là là là là. Stéphane, merci quoi. Quel pied. Quel pied. Mais si j'arrête, c'est pour toi, Stéphane, hein, parce que je sens que tu vas faire la tête après. Quoi qu'il est encore là avec son iPhone. Donc je pense que je vais refaire un petit tour. Allez, un dernier petit tour pour le plaisir. Allez, le dernier, à propre. Hein. Pas de tête à queue, pas de bêtises, pas d'appel et je te rappelle pas. 4, fond, Victor de 4, 7002, 4-3-2, la place, elle saute, elle se cale, elle drift.

0: quel pied, quoi. Je sais pas si toi tu l'as vu en bord de piste, mais moi dans l'auto, je me suis éclaté.
1: Si, on a tous vu. On a vu que tu arrives à mener cette voiture comme les meilleurs pilotes de l'époque.
0: Quel compliment.
1: Merci. Avec les flammes qui vont bien avec, les glisses. Enfin, tout était beau à voir.
0: Ouais, mais tu vois, maintenant que je l'ai conduite, je comprends mieux pourquoi les plus grands pilotes français de rallye ont voulu la conduire. Et puis je comprends mieux aussi pourquoi elle était aussi à l'aise sur les rallyes sinueux, tortueux, Monte Carlo, Tour de Corse.
1: Exactement.
0: C'était vraiment son terrain de jeu, quoi. Dans les épingles, c'est imbattable.
1: Et toi, sinon, mis à part ça, qu'est-ce qui t'a plu vraiment dans la voiture?
0: Tout m'a plu. Tout, il n'y a rien à acheter, quoi. C'est génial.
1: Bon, on est content.
0: Une belle auto.
1: Heureux de t'avoir rendu heureux.
0: Merci beaucoup, Stéphane.
1: Parfait. Merci à toi.
0: Allez, à très bientôt.
1: Au revoir.
0: Ciao.

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0: Imaginez une Porsche 911 ancienne remise au goût du jour. C'est ce que propose Singer, un préparateur désormais très célèbre. Seul bémol, il est aux États-Unis. Et disons que non seulement c'est loin, mais de surcroît, le ticket d'entrée chez Singer, c'est 1,5 million d'euros. Vous savez quoi? Pas besoin de franchir l'Atlantique pour trouver des œuvres d'art sur base de 911. À quelques dizaines de kilomètres de Lyon, juste face à la côte rôtie, il y a Nicolas Quiles et sa boîte Machine Revival.
1: Salut Nico.
2: Salut Nico.
1: Bah écoute, enchanté.
2: Bah également, un plaisir de te recevoir ici.
1: Alors explique-moi un petit peu, Machine Revival, c'est quoi?
2: Bah le cœur de l'activité, c'est vraiment de prendre des bases, souvent en très mauvais état, et d'en faire des projets qui sont des pièces uniques de par un certain nombre d'éléments qu'on va soit refabriquer, personnaliser, retravailler.
1: Est-ce qu'on peut jeter un petit coup d'œil? Là, on a une 356.
2: Ouais, de 64, une SC.
1: Donc, vous avez fait quoi dessus?
2: En gros, il y a tout un tas de pièces sur lesquelles on intervient. Ouais. Comme on n'est pas forcément marié avec l'origine, on va pouvoir faire différentes figures de style. Par exemple, la partie arrière, il y a eu les grilles qui ont été refaites pour coller avec l'esprit qu'on voulait donner. Sur la carrosserie, il y a eu pas mal de travaux aussi.
1: Il n'y a plus de pare-chocs.
2: Voilà, il n'y a plus de pare-chocs.
1: C'est glissé complètement, c'est chouette.
2: Les trous, l'échappement. Pareil, c'est un échappement qu'on a fait sur mesure, qui colle avec aussi le bloc.
1: Le moteur, c'est toujours
2: Je vais l'ouvrir. En gros, le bloc Porsche n'a pas été réutilisé.
1: Et on est parti. Vous l'avez sorti, vous avez mis autre chose, quoi.
2: Voilà, on est parti sur une base de VV, le bloc T1. D'accord. Qu'on a pu préparer et qui est du coup fiable, qui s'entretient bien. Et
1: donc vous ajoutez le côté fiabilité, ce qui est important quoi, pour vos clients.
2: Enfin, l'idée, c'est que dans la circulation actuelle, maintenant, il faut des voitures qui roulent.
1: T'as combien de chevaux là-dedans, du coup, sur ce moteur?
2: En gros, celui-ci, vu la config, c'est aux alentours de 140-150 chevaux. Par contre, pas mal de couples.
1: Ouais.
2: Ça, c'est un vrai régal, parce que conduire, ça fait une voiture qui est nerveuse et qui arrache, quoi. On
1: D'accord.
2: peut être à 110, 130, sans problème, rouler.
1: D'avoir les sensations et tout. Ouais. C'est... Alors, en termes de sensations, il y en a une là-bas qui me plaît bien. Dans l'idée, c'est... Alors là, on est plus sur de la 911, on est sur les générations d'après, bien sûr.
2: On est sur ce qu'on appelle en ce moment le backdating. Donc, c'est de prendre une base plus moderne et de donner une esthétique d'ancienne tout en gardant les attraits importants de ces générations-là, à savoir de la fiabilité.
1: Et la base, c'est quoi, du coup?
2: 3 litres SC. Donc, elle est des années 80.
1: Ouais, alors ce qui est marrant, c'est que les SC, normalement, elles sont connues pour leur côté soufflé à l'avant avec les fameuses pare-chocs.
2: Les caches G.
1: Ouais. Et là, tu as tout enlevé, quoi.
2: Il y a un
1: look rétro sur une base de SC. C'est étonnant. Ouais. La partie arrière, vous avez modifié des choses aussi?
2: Ouais, on est toujours dans l'esprit classique avec quelques petits éléments qu'on personnalise. Au gré des thématiques.
1: La grille, c'est du fait maison, ça. C'est pas l'origine du tout, ouais, ça c'est clair.
2: Là, on est sur une voiture vraiment qui est dédiée à la balade, à se faire plaisir, mais pouvoir rouler régulièrement avec. Comme tu peux le voir à l'intérieur,
1: on a 4 places. Ouais,
2: dans un esprit, il n'y a pas d'arceau, il y a 4 places, tu peux aller chercher le pain avec tes enfants. Encore une fois, pour être cohérent, on a une thématique qui est noir et or, donc avec une couleur là qui est.
1: C'est un côté très 70s, ouais. On le retrouve d'ailleurs sur les plaquages, en fait, sur la planche.
2: On est vraiment, comme la grille arrière qu'on regardait, t'as toujours une matrice noire qui est ajourée, donc là en cuir, là en métal, avec derrière un tissu or qui va garder la cohérence.
1: Alors, je sais pas si on arrive à le voir, il y a un ciel de toit, là. J'ai jamais vu ça. Sur le 911.
2: Celle-ci, c'est une partie où...
1: Ah ouais, donc là, vous avez, ciel de toit, c'est le toit en direct.
2: On a habillé juste les contours pour garder un côté fini quand même, on voulait conserver le côté brut du toit.
1: On va passer à un autre modèle qui a l'air un peu plus brutal esthétiquement, il est juste là.
2: Oui, alors celui-ci, on est sur encore une thématique différente. En gros, on est parti d'une base de 2,4 litres de 72, donc la fameuse année avec la trappe à huile.
1: Bon, l'année de naissance.
2: Voilà.
1: C'est fait pour moi, ça. Voilà. Ça, c'est une voiture qui est faite pour moi.
2: Mais en gros, il y a eu, effectivement, au niveau style, elle est déjà dans son style de l'époque, si ce n'est qu'elle a des extensions d'aile qui n'est pas sans rappeler la ST.
1: L'intérieur, on jette un coup d'œil parce que c'est gros boulot, non?
2: C'est une des parties dans lesquelles on a apporté pas mal de détails. Dingue. On a des sièges... sur mesure, spécifique pour la voiture, qu'on a fait sur des coques en aluminium. Tout ce qui a été fait, on n'a pas spécialement gardé des plans, on n'est pas forcément dans de la production. Là, c'est vraiment des pièces qui ont été faites à la main.
1: Pour cette voiture-là, spécifiquement.
2: Exactement.
1: Le moteur, tu as fait quelque chose dessus aussi?
2: Pareil, il a été traité un peu dans le même esprit. Alors là, pour le coup, on n'est plus sur le moteur d'origine. D'accord. On est sur un bloc 3,6 litres.
1: Ah ouais?
2: qui est issue d'une 964.
1: Ah, puis ça doit marcher, quoi, là-dedans, parce qu'elle est super légère, en fait, la base.
2: En gros, la base est légère, ça, wow. Même si on reste sur un ensemble qui est en acier, on n'a pas été mettre de fibres ou quoi sur celle-ci, on est vraiment resté sur une base authentique, on va dire. Par contre, voilà, il y a du couple, il y a de la puissance, on est sur une gestion qui est pilotée, on n'a pas les carbus, donc on va être sur quelque chose de plus fiable, ouais. Même si du coup, on a été chercher une esthétique et une acoustique qui va rappeler plutôt une voiture de ces générations-là, plutôt les ST de course ou autre,
1: d'accord.
2: Plutôt que quelque chose de très grave et très rauque comme on peut avoir sur une vraie 964.
1: Est-ce qu'on pourrait aller faire un tour avec l'une de ces beautés?
2: Bah avec plaisir.
1: Laquelle on peut prendre du coup?
2: Eh bah, ben, ce que je te propose, c'est qu'on les aligne, on les démarre et tu choisis le bruit que tu préfères.
1: Wow, purée.
3: Elles sont chaudes, elles sont démarrées.
1: Magnifique! Purée, qu'est-ce que c'est beau! Alors. C'est pas mal! C'est plutôt pas mal! Oh la vache! Putain, ça envoie! Ouais, celle-là!
3: Quelle alors?
1: Ah bah celle-là, direct!
3: Celle-là?
1: Ah bah celle-là, elle est ultra bestiale, quoi! C'est mortel!
3: C'est parti!
1: Oh, c'est cool! Yes!

0: c'est vachement bien les essuie-glaces. Tu choisis ton côté, ouais. C'est cool.
1: Tu peux le mettre au milieu, ça c'est pour l'aérodynamisme.
0: Ouais, c'est voilà, tu choisis en fonction du vent.
1: Ouais.
0: Ouais, c'est pas mal, hein. Ouais. Alors, le moteur, c'est quoi là?
1: On est sur une base 3.2, un 3 litres.
0: 3 litres 2, ouais.
1: Et pour les détails, bah, t'accélères et tu regardes si ça te
0: plaît. Je crois que l'échappement, il est pas d'origine du tout.
1: Non, non, non.
0: Ouais.
1: Échappement, admission, en gros.
0: Il serait pas en train de déger là
1: Si.
0: Ouais, un petit peu, ouais.
1: Bah, c'est idéal pour les Smith League en général. Ça, t'es sûr de les mettre en température.
0: Ouais, c'est impeccable.
1: Donc là, t'es sur une base. Bah en gros, dans l'idée, chaque projet, on enlève tout et en gros, on remet l'essentiel et ça dépend des gens.
0: Ouais.
1: Par exemple, mon pote G, l'essentiel, c'était pas grand-chose. Un volant,
0: ouais.
1: Des pédales et
0: pas de chauffage.
1: De vitesse. Non, le chauffage.
0: Et surtout pas de chauffage, en fait. Ça.
1: Les vraies vitres,
0: ouais.
1: Tout ça, c'est optionnel. Le but, c'était juste les sensations.
0: Ouais.

0: Les bases 911 comme ça, là, en gros, celle-ci, elle sort aux alentours de 950 kg. Et en plus, t'as pas mal de poids de gagner à l'avant, donc tu le compenses avec des réglages un peu plus incisifs. T'as une voiture qui est assez vive, mais...
1: C'est vraiment...
0: Mais par contre, à haute vitesse, c'est quand même moins stable. Tu roules pas à 250 comme avec une 911.
1: Non, ça louvoie de l'avant, j'ai un fond, j'imagine. Entendu une Porsche qui faisait ce bruit-là, mais c'est extraordinaire.

0: Non, tu me parlais de 911, donc je suppose que c'est la Schtroumpfette qui est là-haut.
1: C'est ça, ouais. Bleu Riviera. C'est une base de 964, donc là pour le coup, on est vraiment dans du backdate. On voulait garder du confort pour l'utilisation maximale.
0: Ouais, c'est, ça coûte très cher une 964 pour le coup à la base.
1: Ouais, c'est vrai que c'est des bases un peu plus chères, ouais. Mais par contre, il y a des, quand on veut du confort, il y a tout un tas d'éléments qu'on peut conserver qui sont bien pratiques. Par contre, il y a plus de modifs de carrosserie.
0: ABS, direction assistée, voilà. Enfin c'est une autre génération. C'est
1: même la clim.
0: Plus, ouais, même la clim, ouais. C'est... Là, on n'a même pas de chauffage. Donc ça change un peu.
1: C'est une autre ambiance.
0: Tu vas la transformer en quoi, celle-là, du coup?
1: Bah là, on est sur une base qui va plus se rapprocher d'un look RSR.
0: Combien de temps?
1: Là, c'est des projets à peu près d'un an et demi.
0: Alors, en tout cas, merci de nous avoir reçus.
1: Merci à toi.
0: Et puis bravo pour la magie que tu fais sur les voitures, c'est extraordinaire.
2: Bonjour Nicolas.
3: Bonjour Anthony.
2: Écoute, je te remercie beaucoup de ton invitation et de me permettre de voir cette voiture qui a vraiment bercé mon enfance. Parce que c'est quelle année ça?
3: 84.
2: 84, pour moi, c'était voilà, l'occasion d'aller sur les courses. Il fallait que je travaille bien à l'école. Et voilà. Et quand j'y allais, c'était pour admirer cette voiture, vraiment exactement la même. Donc je te félicite du travail parce que ça me rappelle beaucoup de souvenirs et c'est vraiment l'image que j'en avais. Et voilà, bah c'est la même, donc vraiment, vraiment bravo.
3: C'est, elle. Bah c'est une auto que j'ai achetée il y a 4 ans à peu près.
2: D'accord.
3: Donc je l'ai achetée chez l'ancien chef d'atelier de Danielson, donc Benito.
2: Benito, oui, bien sûr, le responsable d'atelier, chef mécanicien de la voiture.
3: De l'époque,
2: exactement,
3: voilà.
2: Exactement, un grand monsieur,
3: donc,
2: que je salue au passage. Claude, parce que son vrai nom c'était Claude Quintin. Mais dans le milieu, c'était Benito.
3: Voilà.
2: Donc, salut Benito.
3: Et donc, cette année-là, donc, ils ont construit 3 autos. Donc, 2 505 de ces couleurs-là. Une pour ton papa.
2: Donc, c'était les 2 505 officiels.
3: Voilà, officiels Peugeot. Donc, une pour ton papa et une pour Jean-Pierre Jabouille.
2: Je m'en rappelle très bien.
3: Et la troisième, donc, pour faire rouler Jean-Pierre Malcher.
2: D'accord.
3: En couleur métal 5. Donc, c'est une voiture que j'ai trouvée dans un assez piteux état. Ça faisait un an qu'elle dormait dehors.
2: Et j'imagine.
3: Voilà. La rouille a fait des dégâts.
2: D'accord. Donc t'as tout refait.
3: J'ai tout démonté la caisse, comme on dit dans le jargon, poil, sablé.
2: Elle est magnifique.
3: Réparer les éléments de carrosserie qui étaient percés par la rouille.
2: Bien sûr.
3: Donc j'ai refait tout à l'origine en fonction des pièces que j'avais déjà sur l'auto. Après, bon, je me suis un peu renseigné auprès des copains du Club 505.
2: Oui, il y a un Club 505 aujourd'hui qui fait vivre ses voitures, ce patrimoine. Donc ils ont pu te documenter justement.
3: On s'acharne à maintenir en vie les 505.
2: J'ai des souvenirs de production, il n'y avait pas encore les moteurs turbo, c'était des Atmo. Donc, là, on est sur un moteur turbo.
3: Voilà, on est sur un moteur turbo.
2: Ils sont arrivés en 84, les moteurs turbo.
3: En 83, fin 83.
2: Fin 83,
3: donc,
2: d'accord.
3: Benito avait, on va dire, filousé. Il s'était dit, moi, je veux mettre un turbo sur une 505.
2: D'accord.
3: À l'époque, Peugeot ne voulait pas.
4: Turbo, or, notre turbo en production. L'important, c'est que les turbos puissent cohabiter avec les atmosphériques sans les écraser, comme en Formule 1.
3: Donc, ils ont monté une 505 turbo. Ils ont appelé ton papa, Jean-Pierre, est-ce que tu veux rouler une 505 turbo? Ah, pourquoi pas. Ils ont été à Hockenheim, fin 83.
2: Et il gagne.
3: Et ton papa gagne.
2: Je me rappelle très bien.
3: Peugeot, ça remonte aux oreilles de Peugeot. Peugeot dit, l'an prochain, on veut 3 505 turbos.
2: Génial. Et donc, en 84, moi, qu'est-ce qu'elle a gagné ici? Voilà.
3: Ben,
2: ici,
3: elle a
2: d'ailleurs.
3: Gagné ici.
2: Ici,
3: la première course à
2: Montlhéry. Un doublé.
3: Voilà.
2: Donc, c'est quoi? C'est 400... Combien de chevaux?
3: À peu près 450, 500 chevaux. De toute façon, bon,
2: d'accord.
3: Il voulait pas trop le divulguer. Ça
2: et
3: s'est jamais
2: un poids
3: trop
2: su. Une tonne.
3: Un poids d'une tonne environ.
2: Ah ouais, c'était des voitures quand même hyper performantes.
3: Un assez bon rapport poids-puissance.
2: C'est
3: un
2: clair.
3: Un très gros effet turbo, très brutal.
2: Bon, je vais pas te demander de soulever le capot, mais tu vas me la présenter un petit peu, cette voiture.
3: Donc,
2: ils avaient quoi? Le spoiler, quand même, t'as vu,
3: oui,
2: au ras du sol.
3: Donc en fibre.
2: Les pneus un petit peu, les roues dans les ailes.
3: Les pneus dans les ailes, les pneus à flanc très haut, parce qu'elle était en 15 pouces, celle-ci.
2: D'accord. Ce numéro, tu sais pourquoi il y a un 7?
3: Bah, c'était son numéro.
2: Voilà, numéro fétiche.
3: Toutes ces voitures étaient
2: exactement.
3: Numéro 7. Donc,
2: explique-moi ce petit bout d'aluminium.
3: Alors, le petit bout, là, c'est assez spécifique, parce que donc, comme tu le sais, ton papa avait un bras handicapé.
2: Le bras gauche, bloqué.
3: Donc, sa vitre était électrique.
2: Ah oui, parce qu'il ne pouvait pas tourner la manivelle.
3: Voilà.
2: Donc, ils lui ont mis un système électrique.
3: Et comme il y avait un vitrage macro long,
2: il fallait la guider.
3: Il fallait la guider pour qu'elle remonte,
2: sinon,
3: sinon elle sortait de la porte.
2: Ah oui, s'il n'y avait pas ça, la vitre, elle est parfaite.
3: Voilà, donc il y a cette petite baguette que je me suis acharné à refaire. Par rapport au remplissage d'essence, donc voilà.

0: En cas de choc latéral, donc il supprimait la trappe à essence qui mettait à l'intérieur de la voiture.
1: Donc donc on faisait le plein, on soulevait.
0: Par l'intérieur, voilà.
1: D'accord, ici.
0: Ok. Voilà.
2: Très bien.
0: Bon, comme tu vois, on va dire que c'est clinique, on pourrait presque manger dedans.
1: Est-ce que tu as vu comment c'est propre? Venez voir ce travail, il est magnifique. Bravo.
0: Donc,
1: la voiture, elle est neuve.
0: J'ai respecté le montage des pompes à essence, la batterie, bien sûr, tout ça, voilà.
1: D'accord. Et ça, c'était en tôle, hein, tout ça, la carrosserie.
0: C'était en tôle, oui.
1: C'était en tôle.
0: Alors,
1: hein.
0: Ils avaient demandé des coques en tôle fine. Par rapport à l'origine, les tôles plus fines pour gagner du poids. Voilà.
1: Le volant, le baquet, c'est ceux de,
0: c'est
1: de mon père.
0: C'est ce, ton papa.
1: Il a roulé là-dedans.
0: C'est ses mains, sa transpiration.
1: Génial. Alors, il a la particularité d'être assis très très bas.
0: Oui, très très bas.
1: Donc, tu as gardé ce réglage?
0: Oui, très j'ai bien. Tout gardé.
1: C'est parfait.
0: Ensuite, une spécificité, c'est qu'à l'époque, apparemment, il n'y avait pas de sticker chez Danielson.
1: Ah oui,
0: il faisait
1: c'est
0: la
1: vrai
0: déco
1: que la peinture.
0: À la main.
1: D'accord, c'est peint.
0: C'est peint.
1: C'est pas
0: c'est
1: du sticker.
0: À la main.
1: Incroyable.
0: J'ai refait faire des pochoirs.
1: Ah, tu l'as refait toi pareil,
0: j'ai
1: comme
0: tout
1: à l'époque.
0: Refait identique. Eh j'ai pris les photos, l'emplacement de tous les sponsors de l'époque. Tout est strictement au même endroit.
1: Ah, génial.
0: Voilà.
1: Vraiment magnifique. Eh bien, écoute, je te remercie, Nicolas. Maintenant, je vais appeler Gérard qui va nous présenter la Métal 5. Bonjour Gérard.
3: Bonjour Anthony.
1: Donc c'est toi le propriétaire de cette voiture,
3: oui,
1: 505 turbo, pilotée par Jean-Pierre Malcher en 85.
3: Oui, 85 avec la numéro 2.
1: Donc quelques évolutions entre les deux voitures, celle
3: sûr.
1: De Jean-Pierre Beltoise et celle-ci.
3: Tout à fait.
1: Bah, notamment, il y en a une qui me frappe le plus, c'est au niveau du passage de roue. Je ne comprends pas comment c'est possible de passer à peine le doigt.
3: Et si, c'est possible.
1: Et que ça va toucher non quand je vais tourner?
3: Non.
1: T'es sûr?
3: Non, ça touchera pas.
1: Ça n'a pas frotté. Bon, ça c'est assez incroyable. Bah, tu sais quoi? Je vais aller retrouver Jean-Pierre Malcher. Je crois qu'il nous attend dans les stands. Donc je vais aller rouler avec l'auto.
3: Oui.
1: Et il va m'expliquer justement un petit peu son palmarès avec cette voiture. Et surtout, tu sais quoi? Pourquoi il s'est fait battre par Jean-Pierre Beltoise? Ça, il va me le dire.

0: avec laquelle il a roulé en 1985, ici même à Bolléry.
1: Et voilà Anthony qui arrive. Alors il y a une trentaine d'années, c'était Jean-Pierre Beltoise et je me battais contre Jean-Pierre Beltoise. Et aujourd'hui, j'ai le plaisir de voir Anthony dans ma voiture. Ça fait quelque chose, c'est sûr.
0: C'était quand même assez exceptionnel pour l'époque, parce qu'on avait quand même, en 85, 500 chevaux avec ce moteur turbo. Mais je dois quand même vous préciser une chose, c'est que malheureusement, aujourd'hui, on n'a pas le moteur 500 chevaux. On n'a que 300 chevaux, parce que le propriétaire a eu du mal à trouver les pièces pour refaire le moteur exactement comme à l'origine. Oh, on a une pédale de frein très très très molle. C'est quasiment, on a l'impression que c'est une pédale où il y a beaucoup d'assistance. Ça fait vraiment pas pédale de course. Donc ce que je vais faire, je vais me servir du répartiteur ici et puis remettre un petit peu de frein sur l'arrière. Allez, hop. Oh là là là. C'est quand même pas super agile hein, dans les virages serrés. Là, je suis un petit peu méfiant quand même. C'est que le propriétaire, bah, il fait rouler avec les pneus de l'époque. Non mais je sais pas si vous vous rendez compte, j'ai des pneus qui ont 30 ans. À mon avis, ceux-là ils sont un peu durs. C'est de la pierre ces pneus. Mais bon, le comportement de l'auto est à peu près correct. Vous savez, l'anneau de Bolléry il est très très bosselé. Et là en suspension, bah, on peut dire que l'auto est parfaite parce que je ressens quasiment pas les bosses. Ah, attention, turbo 16. Ah, oh, c'est génial. Franchement, il devait s'éclater à faire des courses à l'époque avec ce genre d'auto. C'était quand même le top du top de ce qui se faisait en France et en Europe, la star des années 80. Cette fameuse Peugeot 505 Turbo. C'était vraiment un essai top. On va retrouver Jean-Pierre, qui va nous expliquer un petit peu ce qu'il a vécu au volant de cette voiture. Jean-Pierre, comment vas-tu ?
1: Eh ben écoute, ça va. Je suis content d'être avec toi. Je suis triste que ton père soit pas avec nous.
2: Si on m'avait dit un jour que je me retrouvais à Bolléry à conduire une de tes voitures, franchement, j'aurais pas cru, surtout que tu sais, j'ai dit tout à l'heure en présentation, mais moi, vous étiez mes idoles, quoi. J'avais 12-14 ans. C'était une récompense de venir vous voir rouler. Et aujourd'hui, pouvoir avoir un peu de sensation de ce que, voilà, les sensations que tu as eues, pour moi, c'est beaucoup d'émotions et beaucoup de plaisir.
1: Bah écoute, c'est sympa, moi aussi ça me fait un petit peu quelque chose, ça me met 33 ans en arrière, ça fait beaucoup.
2: Mais ouais, bon, non, mais ça va, tu bouges pas, je
1: ouais,
2: te rassure.
1: Non, je bouge pas, je survire un peu.
2: Non mais écoute, c'était un sacré expérience parce que bah, finalement l'auto est assez facile, assez confortable. C'est vrai que bon, on n'a pas la puissance maximale là aujourd'hui, mais ça m'a permis de me rendre compte quand même de ce que c'était ces autos à piloter. Et j'aimerais que toi tu me dises, ouais, dans les années 80, qu'est-ce que c'était de piloter ce genre de voiture ?
1: Bah écoute, la 505 Turbo, moi j'ai vraiment voulu la piloter.
2: Ouais, après, l'image de toi que j'ai, c'est BMW.
1: Pourquoi
2: t'as roulé dans une Peugeot ?
1: Bah, j'ai roulé dans une Peugeot, c'est bien simple. C'est que après avoir remporté le titre en 80 sur une petite 320, en 82-83, je fais deuxième, troisième du championnat.
2: Toujours
1: avec BM, avec une 530 et une 635. Et courant 83, je vois débarquer ton père avec une... Lui, il pilotait une 505 atmosphérique avant.
2: D'accord.
1: Et là, il arrive à Hockenheim avec une 505 turbo. Et quand j'ai vu le monstre que c'était, j'ai pris rendez-vous avec Jean Todt la semaine d'après en lui disant « Moi, je vais faire une infidélité, mais je veux piloter une Peugeot. »
2: D'accord.
1: Et, il m'a trouvé une solution.
0: C'est exactement la même que celle de Beltoise-Jabouille, c'était pareil.
1: À part la couleur bleu marine, voilà. C'est la même. Et je me souviens qu'à l'époque, il y avait beaucoup de chevaux sous le capot. Et c'était un vrai plaisir.
0: Et est-ce que tu t'es fait des bonnes bagarres avec papa ou t'as des souvenirs de course à me raconter?
1: J'ai eu des souvenirs de course mémorables avec lui dans les années précédentes. Avec la turbo, c'était un petit peu différent, mais on se battait. Avec
0: qui était devant? C'était qui devant? C'était toi ou lui?
1: Ah bah, j'ai fini deuxième du championnat derrière une Alfa Romeo, alors je te laisse déduire.
0: Donc ouais, donc t'étais le privé qui est venu déranger un peu les gros.
1: J'étais le canard bleu marine noir qui est venu embêter les Peugeot 505 des concessionnaires, oui.
0: Merci Jean-Pierre, je te fais la bise. À bientôt. Bye bye.
1: Ciao.

0: Salut Jérémy.
1: Ça va?
0: Toujours à fond?
1: Toujours à fond, plein de boulot. Super.
0: Alors on est dans ton atelier là, Kiki Shop Custom.
1: Oui.
0: Alors premier truc, j'aimerais que tu nous expliques un peu le nom Kiki Shop.
1: Kiki Shop Custom, c'est moi mes parents m'ont toujours appelé Kiki depuis tout petit. Mes potes ont suivi. Et donc c'est resté en fait ce nom Kiki. Et en plus avec mon père, quand je bossais avec lui, on a fabriqué un shopper ensemble qu'on a appelé Kiki Shop, donc le shopper de Kiki. Et quand j'ai créé ma société, en fait, j'ai dit, bah allez, je vais faire le shop de Kiki, donc le magasin de Kiki, Kiki Shop Custom, le Kiki magasin shop custom.
0: C'est voilà. L'histoire de famille.
1: Exactement.
0: Ton père prépare des shoppers.
1: Exactement.
0: Et toi maintenant des cafés rasseurs.
1: Des cafés rasseurs.
0: Alors justement, parle-nous un petit peu de tes motos.
1: Et ben là, ça c'est une de mes grosses premières prépas. Donc c'est une Ducati Monster de 2005 que j'ai entièrement modifiée en café rasseur. En fait, le client voulait une moto italienne. Assez fiable et récente, modifiée en moto anglaise d'époque, en fait, des vieux cafés rasseurs, donc d'où le fer anglais.
0: Et les carénages de Vélo 7, là, voilà, qui étaient très particuliers, voilà. Les carénages de film.
1: Et moi, je suis venu rajouter quelques touches de high-tech que j'aime beaucoup aussi, dans le style drift, freestyle et toutes ces choses-là, avec les phares à LED, voilà, quoi, toutes ces choses un peu high-tech, quoi.
0: Ouais. Et juste à côté, donc, on voit là. Ton honneur de gloire ou
1: c'est pourquoi le chemin. Ils ont beaucoup déliré sur les motos que je faisais en fait et ils ont voulu créer une moto en fait pour présenter leur nouvelle gamme de pneus pour les Harley Davidson et avec l'esprit Kiki Shop Custom, donc ils m'ont fait une commande de cette moto et voilà ce qui en sort quoi. Je suis fils de garagiste et petit-fils de garagiste et c'est vrai que Bibendum bah c'est un peu comme le Père Noël hein, pour moi, j'ai toujours vu Bibendum dans les ateliers, il est là, enfin voilà. Et c'est vrai que Michelin vient de me demander une commande d'une moto, c'est juste énorme quoi. En fait,
0: c'est génial.
1: Ouais, c'est une grosse fierté. Ouais, c'est balèze.
0: Et à côté, la noire là, c'est oui. Quoi? Parce qu'elle est beaucoup plus café rasseur authentique dans l'esprit, celle-là.
1: C'est ça. Bah après, moi, je m'adapte beaucoup aux clients. En fait, je fais du sur mesure. Donc ça, c'est une Honda 500 fours que j'ai modifiée pour le magasin The Royal Racer à Lyon. C'est un magasin, ouais, qui est tout près d'ici, ouais, qui est très chic, très luxueux. Et donc, je m'adapte un peu plus à leur esprit, en fait, à leur état d'esprit, qui est plus smart, plus cool, quoi.
0: Ouais, très, très sobre et en voilà. Même temps super racé. Quoi.
1: Voilà, exactement.
0: Alors, ta dernière moto, c'est celle-ci.
1: Exactement.
0: Parle-nous-en.
1: Celle-ci, ça, c'est un Suzuki 750 GSXE de 82. Ouais. J'ai adapté une partie cycle de Aprilia RSV4 dessus. Wow. Donc, il y a un gros boulot. J'ai dû couper le cadre en deux et l'élargir, refabriquer un pignon de sortie de boîte, les axes. Enfin, c'est tout
0: fabriqué. Donc là, t'as un bras oscillant de RSV4.
1: C'est ça.
0: De RSV4.
1: C'est ça.
0: Mais le cadre de la Suzuki d'origine.
1: Le cadre de la Suzuki de 82, ouais.
0: Donc, t'as assemblé l'ancien, le moderne.
1: C'est ça.
0: Comme là, t'as assemblé l'Italie et l'Espagne.
1: Exactement.
0: Quoi.
1: Voilà, c'est ça. C'est ça.
0: Alors, justement, parmi tous tes savoir-faire, parle-nous-en un petit peu. Il y a quoi? Tu sais tourner, souder, fraiser.
1: Je sais tout faire. Enfin, tout faire. Je fais du tournage usinage, de la tôlerie, préparation peinture. Je fais mes peintures moi. L'électricité, la mécanique.
0: Mécanique aussi?
1: Ouais, aussi.
0: Et
1: ouais.
0: T'as tout appris tout seul?
1: Non, mon père m'a beaucoup appris, mais c'est vrai que j'ai beaucoup appris en regardant mon père et j'ai appris plein de choses encore ces dernières années tout seul. Ouais. Je suis un peu autodidacte. Oui, c'est vrai.
0: À chaque fois qu'il y a une moto qui sort d'ici. On sait tout de suite.
1: Ouais, moi, j'essaye de faire des motos déjà différentes de ce qui se fait. J'essaye de faire aussi des motos qui sont tout le temps différentes. Je fais jamais deux fois la même chose. Et moi, en fait, j'essaye d'amener ce côté. J'adore les cafés rasseurs, j'adore les shoppers, puisque j'ai grandi dans les shoppers. Et j'essaie d'amener ce côté custom très bling-bling dans le café rasseur qui est plus sobre, plus classique. Et puis en plus, moi, j'amène aussi ma jeunesse là-dedans, tout ce qui est le drift, le freestyle. Enfin, toutes ces tendances,
0: un peu fun,
1: ouais, ouais, tous ces trucs-là.
0: Encore une
1: ouais.
0: fois, t'assembles des choses, t'assembles l'esprit américain.
1: Exactement.
0: Et l'esprit européen.
1: Je fais des gros mix, ouais.
0: Ouais, c'est ça, t'es un vrai assembleur, même dans les esprits.
1: C'est ça.
0: Alors, cette moto, elle roule?
1: Bien sûr.
0: Elle roule bien?
1: Bah, normalement, ouais, elle roule bien, ouais.
0: Je peux essayer?
1: Je suis pas sûr, hein. Je suis pas sûr, hein. Ouais, si, c'est
0: si
1: bon.
0: Si j'arrive à la
1: bon.
0: Démarrer, ouais. tu me laisses essayer.
1: C'est ça.
0: Allez, on essaye. Allez. Alors.

0: La position de conduite, on est bien sur un raceur. C'est clair et net. Un peu sur les poignets, et vachement, c'est vachement confortable quand même. La fourche et le bras aussi en RSV4, il faut savoir qu'une RSV4, c'est ce qui se fait de mieux, quasiment, hein, en sportif aujourd'hui. C'est une moto qui a été championne du monde Superbike en 2014 avec Sylvain Gattoli. Voilà, c'est le genre de pièce qu'on a là, sur la GSX 83. Et on sent que c'est hyper rigide, hyper compact, c'est hyper rassurant. Avec en plus le freinage gros étrier Brembo devant, un freinage ultra moderne. Des pneus Michelin Red de neuf. Le tout avec un moteur alors de GSX, un gros 4 cylindres, un 7,5 qui marche, mais enfin, il a quand même plus de 30 ans, quoi. Il a 35 ans le moteur. Il sonne bien, mais ça n'a rien à voir avec une RSV4. Et bien l'accord des deux, c'est assez génial. Alors l'autre élément qui fait que cette moto elle est aussi rassurante, encore au niveau de la partie cycle, c'est le cadre. Jérémy l'a renforcé, il a élargi pour faire passer le gros bras oscillant, l'énorme bras oscillant de la RSV4. Et il a renforcé avec un gros tube de 3 mm d'épaisseur entre les deux montants de cadre de chaque côté. Ce qui fait que la moto elle est bien plus rigide qu'une GSX d'époque, quoi. Si je prenais à côté là, une GSX d'époque, la moto elle bougerait dans tous les sens. Elle n'aurait pas ce côté sécurisant, ce côté bloc, quoi. C'est une des motos customisées les plus rassurantes que j'ai pu essayer.
1: Merci Jérémy de me l'avoir prêté.
2: Bah de rien, avec plaisir.
1: T'avais pas le choix, hein, j'ai réussi à la démarrer. Donc,
2: Tout à fait ça.
1: Là, une question que je voulais te poser, j'ai trouvé vraiment super homogène. Ouais. Incroyablement facile en fait à découvrir, ce qui se laisse pas voir comme ça. Comment tu fais pour qu'avec plein d'éléments différents, elle soit aussi...
2: Vu que enfin, là, comme il y a une grosse prépa, donc moi j'essaye de tout mesurer pour que tout s'aligne correctement. J'élargis mon cadre à l'arrière sur cette moto, ouais, pour que la roue avant soit bien alignée avec la roue arrière. Puis en plus, l'homogénéité aussi, elle vient vraiment des pièces technologiques qu'il y a dessus. Enfin, c'est des pièces de maintenant. Donc forcément, une moto comme celle-ci, elle se comporte mieux qu'une GSX de l'époque de 80 avec les suspensions d'origine et les jambes d'origine. Rien qu'au niveau pneumatique déjà et amortisseur, on est... au-delà du truc, quoi.
1: Ouais,
2: en fait.
1: Les mecs, ce serait damné pour avoir une moto comme ça en 1980.
2: C'est clair.
1: Mais je vois autre chose, là, rien à voir avec les années 80. Mais ça me fait penser, en revanche, à une moto d'enfant. Tu fais dans les mots maintenant?
2: Un petit peu, ouais.
1: C'est quoi ça?
2: Là, il y a des grands aussi qui roulent avec. D'ailleurs, la preuve, moi, je roule avec. En fait, ça, c'est une marque, c'est MacPower qui m'a fourni cette moto. Et le deal, c'était il me fournissait la moto, il me la donnait. Et puis moi, je la transformais un peu comme l'esprit des Groms au Japon. Donc là, j'ai rabaissé la fourche de 5 cm, rabaissé l'arrière, rallongé le bras oscillant. Je lui ai mis des pneumatiques Michelin. Ensuite, ils m'ont filé pas mal de pièces anodisées de leur marque aussi, Mag Moto. Et je suis venu la recouvrir d'une couche de orange mat.
1: C'est cool. C'est-à-dire, à 14 ans, on peut rentrer dans la custom culture.
2: Ah, bah, carrément, ouais, bien sûr.
1: Et en plus, découvrir la custom culture japonaise.
2: Exactement.
1: Là, tu ouvres des portes. Bon, c'est cool, Jérémy. Merci beaucoup.
2: Merci à toi.
1: Et à bientôt, parce qu'on va se revoir.
2: Eh ben, avec plaisir. Ce sera avec plaisir.

0: pouvez chercher dans toutes les catégories de voitures, le véhicule le plus vendu dans le monde est un pick-up, et c'est un Ford. Il s'appelle F-150, un engin qui fait partie d'une longue lignée, les F-Series. Bien entendu, ce pick-up a évolué au fil du temps et sous différentes formes. C'est le cas par exemple du F-150 Raptor, le plus puissant de la gamme. Globalement, le F-150, c'est plus d'un demi-million d'exemplaires vendus sur les 6 premiers mois de cette année. Et oui, vous venez de le voir, le F-150, c'est le leader incontesté, alors pas que sur les pick-up, hein, sur toutes les catégories de voitures, c'est quand même assez impressionnant. Malheureusement, on ne le trouve pas en Europe. En Europe, on a le Ranger, ce véhicule-là. C'est un petit pick-up, enfin petit, c'est dire, hein, il fait quand même 5,30 m, hein, c'est assez gros. C'est un pick-up sur trois vendu en France, hein, il truste un tiers des ventes, c'est quand même énorme. Et puis en Europe, il est tout simplement leader, c'est la plus grosse vente. Alors bien sûr, ce Ranger, on n'est pas là pour l'essayer, hein. Aujourd'hui, c'est pas le propos. Je vais plutôt vous emmener chez un spécialiste du pick-up, notamment sur les anciens. Vous allez voir, il y a des choses assez impressionnantes. Comment ça va, Raphaël ?
1: Salut Nico. Ça va et toi ?
0: C'est un plaisir de te voir depuis le temps, ouais.
1: Ben ouais, c'est bien cool de te revoir ici.
0: Alors pour rappel, on était venu voir pour des voitures de drift, mais ouais. Toi t'es spécialisé dans autre chose. Alors t'as vu, j'ai un beau Ranger là.
1: Ouais, sympa, bien hein. Sympa, ouais, tout dernier modèle.
0: Il est classe.
1: Belle machine, ouais, ouais. Sympa.
0: Et puis belle couleur et tout, belle jante, enfin je trouve que voilà. Ouais, alors, il paraît que t'as une surprise à me montrer sur un pick-up.
1: Ah écoute, voilà, on fait de l'américaine nous. Plus old school et on a vraiment un truc très sympa à te présenter.
0: Vraiment très sympa.
1: Ah, ouais, au top.
0: Allez, tu me montres ?
1: C'est parti.
0: Allez.
1: Calme.
0: Ouais, pas mal. Ouais, ça, tu t'es un peu lâché là quand même.
1: Ouais.
0: Ouais, c'est.
1: On s'en rapproche.
0: Ouais, ça fait kiffer.
1: Donc voilà la bête.
0: C'est vraiment impressionnant. Alors, juste, j'ai besoin de savoir une chose. On est sur une base de F100 ou t'es capable d'avoir changé tout, j'imagine ?
1: Alors ouais, parce que le problème du F100, c'est que ça reste un véhicule des années 50, pas très, très plaisant à conduire.
0: Il n'y a pas de direction assistée, je crois, là, sur ces trucs-là.
1: Ouais, il n'y avait pas de direction assistée, il y avait très peu d'options, ça freinait mal, ça accélérait mal, la direction, c'était, voilà, ça tournait quand ça voulait. Donc du coup, pour pallier à ça, on est parti sur une donneuse d'organes, une Chevrolet Nova de 68.
0: D'accord.
1: Et on a greffé tous les trains roulants de cette Nova sur le F100.
0: La Chevrolet Nova de 68, c'est pas du tout un pick-up, hein, on est bien d'accord. Hein. C'est
1: pas
0: une sorte de coupé qu'il faut comprendre, voilà, c'est qu'on est sur un coupé et on arrive sur un pick-up des années 50.
1: Exact.
0: On est vraiment sur quelque chose de très différent, les codes sont pas les mêmes. Comment t'as fait tout ça ?
1: C'est compliqué, mais tout est réalisable, on est speed shop, non ?
0: Oui, c'est ça, bah, je vois ça, vous êtes capable de tout, évidemment. La structure, c'est la même, on est sur une structure d'origine de F100.
1: On est sur une construction d'origine de F100, après on a allégé quelques parties, on est parti sur un capot en fibre, justement pour gagner un peu de poids. L'arrière, on a quand même un petit peu triché, on a passé des ailes en fibre aussi, et qui nous ont permis d'élargir les trains roulants.
0: Alors, on voit qu'elle est posée par terre, cette voiture, tu as mis des suspensions un peu spécifiques, je suppose.
1: On est monté sur Air Ride.
0: Air Ride, donc ça te permet vraiment de la poser par terre si tu as envie, de rouler avec, etc.
1: Voilà, ça permet de l'adapter fonction de la route et fonction aussi de la gueule qu'on veut lui donner. Quand on arrive sur des rencarts, on claque au sol et ça lui donne, ouais. Ça lui donne son style.
0: À l'arrière, bon, la benne, vous l'avez refaite aussi, hein. On a un intérieur qui est assez sympa d'ailleurs.
1: On a remodifié un peu la benne pour pouvoir centrer le réservoir à essence qui est plus dans sa position d'origine.
0: Et du coup, et
1: qu'on a adapté.
0: Ah, tu remplis, t'es obligé de faire ça, quoi.
1: Et voilà, c'est ça.
0: Ça va être pratique. Enfin, bravo, c'est magnifique. Je vois qu'il y a 4 petits échappements qui dépassent là, ça a l'air sympathique.
1: Ouais, bah, c'est pour faire chanter le V8.
0: Alors donc, tu m'as dit que tu avais modifié le capot est modifié et l'ouverture aussi.
1: Ouais, on a modifié l'ouverture du capot moteur, donc on ouvre de l'extérieur. Ça c'est typiquement américain. Hein.
0: Ouais.
1: Donc on a un système ciseaux assez.
0: Ah oui, d'accord.
1: Assez sympa.
0: Waouh, cinématique de ouf.
1: Voilà,
0: ok,
1: exact.
0: D'accord.
1: Et voilà la mécanique. Donc un V8 350 CI.
0: Ouais.
1: Un 5 litres 7 qui provient justement de la Chevy Nova. De 68.
0: D'accord, ok. Voilà.
1: Avec les trains roulants complets qui ont été greffés sur ce F100.
0: Bon, en tout cas, bravo, j'ai jamais vu ça. C'est juste bluffant, impressionnant. Est-ce qu'on peut l'écouter, ce moteur ?
1: Bien évidemment.
0: Allez.
1: C'est parti.
0: Qu'est-ce que tu fais, là ? Ah, tu ouvres ta porte comme ça?
1: Ouais, j'ouvre la porte comme ça. Ouais,
0: je peux
1: pour lisser les poignets.
0: Je peux l'ouvrir de mon côté comme ça?
1: Non, là, c'est moi qui t'ouvrirai la porte.
0: Ah, ouais, d'accord, ouais. C'est gentil. Bon, l'intérieur, t'as viré les compteurs.
1: Voilà, tout a été retravaillé. Je trouvais que voilà, du digital, c'est quand même.
0: 100% digital.
1: C'est quand même sympa.
0: T'as toutes les températures. Bien, attends, huile. Là, c'est l'huile.
1: Là, c'est pression d'huile. On est sur la température d'eau, le voltmètre de la batterie, le voltage de la batterie, le niveau d'essence.
0: En pourcentage.
1: Voilà.
0: Énorme.
1: Pourcentage.
0: Ok, c'est cool. Le petit autoradio Sony, là.
1: C'est... Ouais, le petit autoradio qui va bien.
0: Ça n'existait pas non plus en 55, tu te doutes bien.
1: Forcément, on a adapté un petit autoradio qui va bien avec une petite sono.
0: Ouais, Pioneer, machin, tout va bien. Et ça, pareil, ça a l'air d'être rajouté, ça.
1: Voilà, donc tout le système de chauffage a été revu et modifié parce que le chauffage d'origine de 55 était quand même assez vétuste.
0: Oui. T'as la clim.
1: Avec laquelle, bien sûr, on a la clim.
0: Il a mis la clim, c'est cool. Non, c'est bien.
1: Bien évidemment.
0: C'est une bonne idée. Ouais, c'est ça, c'est pour le confort de la bête, c'est plutôt. Enfin, c'est génial. Le petit cendrier, hein, même si c'est. Maintenant, on n'a plus le droit de fumer nulle part, il y a un petit cendrier old school. Ah oui, puis il y a une boîte à gants et dedans, je tombe sur ça. Donc un écran LCD. Qu'est-ce que c'est que ce truc ?
1: Un écran LCD, donc ça, c'est ce qui pilote le carburateur. Donc on a viré le carburateur d'origine pour passer sur un carburateur à injection électronique.
0: Donc tu gères le carburateur. Mais attends, t'as un carburateur électronique sur un moteur de la fin des années 60?
1: Ouais, c'est ça, exactement. Ça fait partie du resto moderne.
0: Ok, même sur le moteur, tu as travaillé, tu as rebossé dessus pour mettre de l'électronique dedans, quoi.
1: Bien sûr, ouais.
0: T'es un grand malade. Bon, on va faire un tour.
1: Bah ouais, ok, c'est parti, mais par contre, faut le lever.
0: Ah oui, c'est vrai, sinon on raye le parquet, là.
1: Ouais,
0: c'est la poubelle. Ah, quel kiff ce son, franchement, c'est magnifique, c'est magnifique. Bon, il n'y a pas de ceinture?
1: Non.
0: Ouais, on s'en fout, en 55, de toute façon, ça servait à rien, les ceintures, on finissait broyé dans les bagnoles. Hein.

0: Ah, on est pas mal sinon. Bon, on sent qu'à l'arrière c'est assez. Voilà, ouais, ça tape un petit peu parce que c'est. Ouais, oui, c'est ça. Enfin, sport, alors je t'imagine pas drifter avec ça quand même.
1: Ouais, non.
0: Ah,
1: le drift, on va mettre de côté.
0: Ouais, pas là-dessus.
1: C'est plus du cruising.
0: Ouais, c'est ça, c'est bon. Vraiment, la voiture de balade.
1: Faire plaisir, balader, voilà.
0: Exactement. Avant d'adapter, tu bosses sur des logiciels carrément? Comment ça se passe? Ou c'est vraiment t'es le bureau d'études à toi tout seul?
1: Ouais, non, moi j'aime bien avoir tout dans la tête.
0: Ouais.
1: Je suis très papier et très classique à l'ancienne. Et,
0: c'est balèze.
1: Je fais des croquis, je fais des trucs, j'imagine beaucoup dans ma tête. Et en général, une fois que j'ai modélisé le projet, je l'ai en tête et je suis mon truc jusqu'au bout, et en général, et la plupart du temps, ça
0: match.
1: Ça aboutit bien. Ouais.
0: C'est balèze, hein. Est-ce que éventuellement je pourrais me permettre de piquer le volant pendant quelques minutes?
1: Évidemment, avec grand plaisir.
0: Oh, c'est cool. Ouais, parce que quand même, c'est tellement atypique. Bon là quand je fais ça, ça tourne pas, c'est normal.
1: Ah bah il y a un petit peu de jeu, on a conservé le boîtier de direction d'époque d'une 70, pas d'une 55.
0: Oui, c'est un peu comme dans les vieux films où tu vois les mecs, ils sont en ligne droite et ils sont comme ça avec leur volant et tu sais pas pourquoi.
1: C'est ça.
0: Bah là en fait on sait pourquoi.
1: Non, c'est on sait que... pourquoi.
0: Bah non, on sait, voilà. Il me semble que tu as un projet en cours. Je l'ai regardé du coin de l'œil tout à l'heure et j'aimerais bien que tu m'en parles rapidement avant qu'on se quitte. Parce que.
1: C'est sympa.
0: Ouais, j'ai vu, ouais. Et j'aimerais bien qu'on jette un coup d'œil parce que ça me parle pas mal. Ça me parle un peu plus qu'un gros pick-up en ville, quoi, en tout cas.
1: Ouais, c'est un petit coupé.
0: Ouais, on va jeter un petit coup d'œil. Alors donc là, le projet, c'est plutôt ça. Hein.
1: Voilà, ça, c'est notre nouveau projet, donc une Camaro.
0: Je m'en doutais, parce que t'aimes bien les Camaros, toi.
1: Ah, j'adore ça.
0: Ouais, tu gères bien. Hein.
1: C'est dans mon cœur, ouais.
0: Alors, Camaro SS, quelle année?
1: Une millésime 69.
0: Ah, c'est magnifique. Ouais. Alors, par contre, je remarquais une chose. La jante, ici, elle n'est pas du tout d'origine. Enfin, t'as changé des choses.
1: Bah, comme on a l'habitude de faire, là, on part sur du moderne, hein, du resto moderne. Donc, des jantes modernes, mais tout en gardant l'esprit d'époque. Et surtout, sur les trains roulants, on repart sur des combinés filetés à l'avant avec des trains roulants rotulés.
0: Ouais.
1: Et à l'arrière, on supprime les lames de ressort et on passe pareil sur des combinés filetés.
0: C'est beaucoup moins casse-gueule, forcément, quand
1: évidemment,
0: on roule. Ouais. Donc, en gros, t'as une Camaro de 69 avec le big block qui va bien, mais elle est fiable et elle est moins dangereuse. C'est quand même le bonheur, quoi.
1: Exactement.
0: Combien tu me la vends, là, tout de suite?
1: Bon, écoute, donne-moi un chèque et puis on s'arrange.
0: Ouais, je pense qu'elle est déjà vendue, j'imagine. Ouais. Celle-là, elle est déjà placée. Quand t'en as une autre, tu m'en parles, parce que franchement, ça, c'est juste un rêve absolu. Alors, je suis pas le seul à rêver de ça, hein, mais franchement, c'est du pur bonheur.
1: Avec grand plaisir.
0: Je vais devoir y aller.
1: Yes.
0: Merci de nous
1: avoir
0: reçus.
1: Merci beaucoup à toi, Nico.
0: Bravo encore à toi pour tout votre job ici, c'est top. Allez, ciao.
1: À très bientôt, merci.

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0: Ludo, salut.
1: Bonjour.
0: Là, on est chez toi.
1: Oui.
0: Dans ton atelier, le team Luquin, le fameux team Luquin, j'ai envie de dire, puisque très connu sur les réseaux sociaux, vidéos YouTube, etc. Enfin, on ne peut pas y échapper quand on s'intéresse aux super motards. Donc, toi, t'as roulé et tu fais rouler.
1: Oui, j'ai roulé pendant des années. J'étais champion de France Supercross en 89, en 250, et puis champion en 500 en 87 et 90. Et puis j'ai roulé pendant des années jusqu'à, je dirais, 2003, 2004. J'ai testé le supermotard. C'est une discipline que j'ai découvert et que j'avais toujours envie de découvrir, en fait. Et de fil en aiguille, j'ai arrêté en 2006 et puis j'ai monté ma structure en 2007. On s'est régalé dans cette discipline.
0: Un fameux parcours, parce qu'il y a plusieurs titres de champion de France avec Sylvain Bidard, mais aussi champion des États-Unis.
1: Oui.
0: Quand même, et champion de Suisse. Alors, on peut rappeler d'ailleurs vite fait que le supermotard, c'est né aux États-Unis.
1: Oui.
0: À la fin des années 70, en Californie. Et c'était une discipline qui réunissait les pilotes de toutes catégories, donc vitesse, cross, enduro, pour savoir qui était le meilleur. C'est toujours l'idée, oui, hein, savoir qui est la plus grosse.
1: Ouais, c'est un peu à l'image des trophées des champions en voiture. C'est ce que j'ai. Ouais. Une moto de supermotard, en fait, ça peut très bien s'adresser à un pilote d'enduro, un pilote de vitesse, un pilote de cross. Tout le monde peut monter dessus. Et c'est souvent aussi le seul endroit où tu peux réunir des stars de différentes disciplines. C'est-à-dire qu'un jour, le champion du monde de cross se rencontre avec le champion du monde de vitesse et d'enduro. Et voilà, ils peuvent faire une course ensemble. Mais surtout, des pilotes qui ont arrêté depuis 5-6 ans la compétition à haut niveau. Donc ça nous permet d'avoir des stars dans cette discipline. Et puis, c'est tout de même pratiqué aujourd'hui quasiment par l'ensemble des pilotes MotoGP. Ouais. Et Moto2, Moto3, enfin les pilotes de vitesse, en fait.
0: Preuve en est, puisque toi, tu as préparé une moto pour Dani Pedrosa, le pilote officiel à chasseur MotoGP.

0: On a été sollicité aussi une fois par Sébastien Loeb pour rouler une journée en supermote. C'est vraiment gratifiant et on a passé des super moments parce que ces pilotes, c'est quand même des pilotes très simples et très accessibles. Et à la fois, leur faire découvrir ma discipline, c'était une expérience très enrichissante.
1: Et justement, donc, explique-nous en quoi ces motos, qui sont des motos de cross à la base, comment tu les prépares pour justement s'adapter à la glisse et à ce mixte entre bitume et terre?
0: On modifie les suspensions. C'est plus près d'une moto de vitesse que d'une moto de cross, en fait.
1: En suspension, donc
0: voilà, en suspension, il faut quelque chose de ferme pour sur le goudron que ça marche. Ouais. Par contre, on a des sauts quand même dans la discipline. Donc, il faut garder du débattement et
1: une longueur de fourche,
0: voilà, une suspension qui marche.
1: Après,
0: évidemment, on change les deux roues. On part sur des roues, c'est des roues tubeless, en fait. Il n'y a pas de chambre à air.
1: Ouais. Enfin, jante à rayon, là.
0: Jante à rayon et tubeless, voilà.
1: Ouais,
0: donc, il y a des joints d'étanchéité. Les freins. Ouais. Donc, ça, c'est un étrier 6 pistons. On est les seuls à utiliser des pistons aimantés, c'est-à-dire que tu sais tes plaquettes, elles restent toujours collées quand tu démontes ta roue. Enfin, c'est des histoires de rapidité.
1: D'accord, comme on peut trouver en endurance un petit peu.
0: Exactement, ça vient de l'endurance. Après, c'est plein de petites modifications. Tu vois, les protège-mains, tête fourche. Après, nous, on roule avec le moteur d'origine, l'échappement d'origine, le brossillon d'origine.
1: C'est ça qui est incroyable, parce qu'on a tous l'impression que ces moteurs-là, ils sont tapés, les passages d'admission, les soupapes, le piston, etc. Là, c'est complètement stock. C'est la moto en fait que tu vas chercher en concession.
0: Exactement.
1: Un super motard, comme pour toutes les disciplines à moto finalement. Il faut que la moto soit facile, sans à-coups, la plus agréable possible. Et c'est pour ça que vous tapez pas les moteurs d'ailleurs.
0: Bah après, on utilise beaucoup de bas régime en fait sur ces motos. Quand on tape dans le moteur, c'est plus souvent sur le haut régime, et ça, c'est une partie qu'on utilise très peu en supermotard en fait.
1: Parce que ce sont des petits circuits assez courts.
0: Petits circuits, c'est surtout la relance qui est important.
1: Ouais. Combien pèse la moto?
0: Ouais, c'est autour de 105 kg en fait.
1: Ah, c'est très léger.
0: Ouais, c'est super léger.
1: Pour un moteur qui fait quoi, 55,
0: 60 chevaux, autour de 60
1: chevaux. Une
0: soixantaine
1: de chevaux. Voilà. Ce qui fait quand même un bon rapport poids-puissance.
0: Et on utilise aussi une cloche d'embrayage anti-dribble. Ça débraye au moment où on freine, ou on freine du frein arrière et on rétrograde. Donc du coup, t'as la roue qui est libre, et c'est ce qui fait la glisse, la légère glisse.
1: D'accord, donc tu freines, tu rétrogrades, et là la moto se met légèrement en glisse en entrée de virage.
0: Oui.
1: Ce qui est tout le fun du supermotard.
0: Exactement, c'est un peu l'idée du supermotard, la glisse, quoi, le surfeur d'asphalte ça s'appelle.
1: et ça nécessite quand même un peu de feeling et un peu d'entraînement.
0: Oui, ça se fait pas tout de suite non plus, hein. De toute façon, tu vas t'en apercevoir rapidement, parce qu'on va aller essayer la moto, et tu vas voir que c'est pas si simple que ça.
1: Et là, tu me mets la pression, là.
0: Un petit peu.
1: Bon, allez, je m'y plie, on y va.

Alors c'est parti pour laisser la 4,5 CRF. Lucas Moto, alors la moto est neuve, mais elle est super souple, super intuitive, facile, comme disait Ludo tout à l'heure. C'est une moto hyper agréable, même quand on débute en super motard. On sent bien le train avant, on domine bien le train avant. Et le moteur fait un bruit vraiment sympa. Ça tracte, et avec les pneus plus là sur la piste mouillée, mais ça a grippe de balade quoi. C'est incroyable. Et même à l'accélération, on peut y aller, et je sais pas trop où est la limite quoi. Le freinage est très très progressif et en même temps puissant. Et la moto elle glisse au point de corps tranquillement quoi. Elle y va toute seule, c'est incroyable. Hop, un enchaînement. Alors là, évidemment c'est ce qu'elle préfère, parce que là, elle est tellement légère qu'elle y va tranquille. Une petite courbe serrée. Pareil, accélération sur l'angle. Hop, ça se lève un peu. Alors le pilotage super motard, il a ceci de particulier que on sort la jambe, on déhanche pas. Voilà, il y en a qui déhanchent, mais c'est assez rare. Et puis au freinage, rétrograder, hop. Donc la balance entre ses jambes avec le pied sorti, mais ça se fait très naturellement avec cette position de conduite.

0: Ludo, merci beaucoup. J'ai trouvé ça assez incroyable, en fait. Et j'ai compris, enfin, je crois que j'ai deviné le secret du Team Lucas. Enfin, tu me l'avais dit avant, donc j'ai pas vraiment deviné. Mais c'est cette efficacité, progressivité. Ce rapport moto facile, souple, et donc très efficace, quoi.
1: C'est le but d'avoir une moto très, très efficace. Donc, l'efficacité, ça passe par... par une simplicité d'utilisation et surtout une facilité d'utilisation de façon à pouvoir passer un maximum de puissance au sol. Et à la vision de ton roulage, je peux dire que j'ai l'impression que tu t'es régalé. Je suis vraiment super satisfait et super content de
0: ça. Oui, mais carrément, c'était incroyable. Et puis c'est facile, c'est tranquille. Et en effet, c'est progressif, c'est efficace, c'est carré. Ça ressemble à ton team, en fait, un peu. Et surtout, moi, je veux rerouler en super motard, donc je vais te harceler.
1: Ah bah, pas de problème, avec plaisir.
0: Je peux te harceler ?
1: Il n'y a pas de problème.
0: Merci, c'est cool. Bravo. Merci, salut.

0: J'ai jamais vu autant de voitures à un endroit. Ça, c'est joli, ça. Y'a quelqu'un?
1: Ouais. Bonjour.
0: Bonjour, Nico.
1: Mehdi.
0: Enchanté.
1: Enchanté, bienvenue chez Brother Custom.
0: Merci. Toi, c'est Sofiane?
1: Sofiane, c'est ça.
0: Bah, enchanté. Alors, Brother Custom, parlons-en un petit peu déjà. Ça existe depuis quand? Alors, c'est vous deux?
1: C'est nous deux, ça existe depuis 2013.
0: D'accord.
1: Ça fait 5 ans.
0: Vous êtes les frères No Limit parce que ici, j'ai vu des Porsche, j'ai vu des BMW E30, mais j'en avais jamais vu autant en même temps au même endroit. J'ai vu des M5, il y a une Fiesta là, il y a des Volkswagen, il y a des Jaguar, il y a des marques 2, des italiennes. Comment vous faites pour gérer autant de marques déjà? Alors vous faites de la restauration, mais pas seulement.
1: On travaille sur tout ce qui est possible. L'adaptation de nouveaux moteurs, de freins à disque à la place de freins à tambour.
0: Ouais.
1: On remplace les durites pour améliorer.
0: Vous êtes combien à travailler ici du coup?
2: On est que deux. Brother Custom, c'est nous deux. On a un petit apprenti avec nous, mais ouais. Sinon c'est tous les
0: trois personnes. Trois voilà. Personnes pour gérer autant de voitures. Alors j'imagine qu'il y a plus ou moins des interventions qui sont plus ou moins longues aussi. Hein. Ça doit varier. Alors derrière nous, il va falloir que vous me présentiez une très très belle auto parce que je la vois. On voit qu'elle ici. Elle est impressionnante.
1: C'est une belle Cadillac.
0: Elle fait 6 mètres de long.
2: Ouais, c'est surtout qu'elle est imposante.
0: Déjà, qu'est-ce que c'est exactement comme modèle?
2: Bon, là, de base, c'est une Cadillac de 62.
0: Ouais.
2: C'est une sedan, donc 4 portes. C'est pas un coupé comme on a plus souvent l'habitude d'en voir.
0: Mm-hmm.
2: Bon, le client, il voulait absolument un 4 portes hein, pour pouvoir emmener ses enfants. C'est vraiment dans l'esprit cruising sympa, ouais. Avec quelque chose qui a plutôt de la gueule et qui. Voilà.
0: Alors, ouais, effectivement, ça a plutôt de la gueule, ouais, effectivement. Qu'est-ce que vous avez apporté, globalement, extérieurement, sur la voiture?
2: On a, en fait, essayé. De rendre au plus joli le travail du précédent garagiste,
0: ouais.
2: Et puis d'apporter notre petite touche à nous.
1: Perso.
0: Alors donc, les gens, vous avez fait quoi du coup?
2: Donc on a fait chromer les enjoliveurs, on est parti sur des gros flancs blancs,
0: mm-hmm.
2: Qui s'adaptent beaucoup mieux à ce gabarit
0: style,
2: de voiture,
0: ouais.
2: Voilà, que des petits liserés.
1: C'est un classique sur les Cadillac en plus, les flancs blancs, je pense.
2: Et après
1: c'est...
2: suspension, parce qu'une voiture comme ça, ça impose vraiment, mais quand elle a ras le sol, ça donne encore...
0: Elle est un peu posée par terre là, c'est-à-dire que je pense que là on roule pas avec, hein, comme ça en l'état, c'est pas jouable.
2: On peut avancer.
0: On peut avancer quand même.
2: On peut quand même avancer un petit peu en ligne droite.
0: Ouais, on va éviter les dodanes, hein, entre guillemets.
2: Voilà.
0: C'est magnifique. Alors ça, c'est donc suspension à air que vous avez.
2: Ouais,
0: que vous
2: suspension à air ride, donc c'est-à-dire avec 4 coussins d'air, une bonbonne et une gestion électronique qui est spécifique maintenant aujourd'hui.
0: D'accord.
2: Donc on peut contrôler avec une télécommande ou avec un iPhone, avec n'importe quel mobile à distance.
0: D'accord.
2: C'est vraiment les meilleures gestions qui existent avec 4 contrôleurs sur la voiture,
0: ouais.
2: Qui permet de réguler, même quand vous roulez à 4, à 2, elle gardera toujours son assiette parfaite.
0: C'est génial. Je suis allé voir sur internet quand même, il me semble que le moteur il n'est pas tout à fait d'origine.
2: Non, on a dû le booster, enfin pas le booster, mais son
0: vous
2: ancien
0: pouvez
2: moteur.
0: Montrer, là, vite fait là, qu'on regarde ce qu'il y a dedans là quand même, parce que ça a l'air sympatoche.
2: À la base, c'est un V8.
0: Ouais.
2: Ouais, sauf une que grosse capacité.
0: Il y a un peu marqué Corvette sur le moteur. Quoi.
2: Non, ouais, mais celui d'origine, il était à bout de souffle. Donc, au lieu de partir sur une restauration typée d'origine,
0: mm-hmm.
2: On a préféré partir sur un modèle plus récent,
0: ouais.
2: Qui permet de fiabiliser la voiture.
0: Ouais.
2: C'est un moteur de 2001.
0: Ouais, donc il est beaucoup plus fiable, effectivement,
2: beaucoup
0: que
2: plus,
0: les moteurs.
2: Il n'y a pas beaucoup de puissance en plus, parce qu'à la base, elle est donnée pour 325 chevaux et le moteur fait 350. Donc, c'était pas un gain de puissance, c'était vraiment fiabilité.
0: Après, t'as plus de couple, t'as plus de.
2: C'est, tout ce qui va avec, en fait.
0: Ouais, ça envoie
2: une
0: mieux.
2: Une gestion électronique, même par rapport à la consommation, parce que sur des bêtes comme ça.
0: Justement, ça doit beaucoup moins consommer que le moteur d'origine.
2: Deux fois moins,
0: parce que, ouais, forcément.
2: Donc, c'est tout bénef.
0: On fait un petit tour à l'intérieur. Ah ouais! Qu'est-ce qu'on est bien! Oh là là! Mortel!
2: Un vrai bateau!
0: Ouais, mais surtout, c'est juste magnifique!
2: Allez, style années 60, ouais, c'est particulier!
0: Ah, qu'est-ce que c'est beau, quoi! Pourquoi on fabrique plus de voitures comme ça? Bon, pour les questions de sécurité, ça on sait, parce que c'est la ferraille dans le visage, ça doit pas être pratique.
2: Il n'y a pas d'airbag, il n'y a pas de ceinture.
0: Ah non, non, non, mais c'est sublime, quoi! Alors, qu'est-ce que vous avez fait à l'intérieur?
2: On a mis quelques petites couleurs pour rappeler un petit peu, en fait, les liserés, justement, de l'intérieur. On fait le tableau de bord tout en blanc.
0: Ça, vous avez repeint donc.
2: Ouais, on a repeint.
0: C'est pas les pièces. Enfin, on a l'impression que c'est des pièces neuves ou.
2: On pourrait croire, mais là, c'est difficile de
0: c'est
2: trouver
0: repeint.
2: Des pièces comme ça neuves. Ouais,
0: ouais non, c'est compliqué.
2: Ça complique, ouais. On a inséré une petite console en fait qui permet d'avoir l'autoradio qui est visible. Bien certains nous demandent de l'avoir.
0: Ouais, d'avoir quelque chose
2: caché pour garder l'esprit. Bon,
0: ouais,
2: là,
0: parce qu'il y a le petit poste de l'époque
2: ouais,
0: qui est là.
2: Ouais, on a quand même gardé l'autoradio d'origine.
0: Bah oui, c'est mignon.
2: Juste pour le petit clin d'œil.
0: Il marche?
2: Non.
0: Non, ouais, ok.
2: Bon, c'est vraiment pour le look
0: c'est
2: esthétique, ouais, c'est tout. Ouais.
0: Je vois une télécommande là, ça c'est quoi? C'est la suspension, c'est ça?
2: C'est ça, c'est la télécommande pour la gestion du système d'air en fait.
0: D'accord.
2: Qui permet de monter, descendre.
0: Comment ça marche?
2: Plusieurs positions, on met le contact.
0: On a envie de jouer un peu avec le air.
2: Ouais, voilà.
0: Ah, ça, on est sur un tapis volant, c'est génial.
2: À une hauteur de roulage, en fait.
0: Là, ça recharge en air, c'est ça?
2: C'est ça, ouais. Bon, il y a quand même du gabarit, donc il faut un peu d'air pour monter tout ça. Là, une fois qu'elle va se recharger, on sera tranquille. Et après, on peut aller se balader comme on veut.

0: un moteur comme ça, ça en puissance, c'est, tu disais, c'est à peu près 350 chevaux.
1: 350 chevaux, ouais, 5 litres 7.
0: 5 litres 7. Ça a été long à adapter dans le compartiment. Il est grand ce compartiment, c'est sûr, le Cadillac. Mais c'est galère, non, quand même.
1: C'est quand même galère. J'ai dû créer des supports moteurs sur le châssis, créer des supports sur le moteur pour pouvoir l'implanter directement, rien que correspondait avec la voiture.
0: Et ouais, donc il faut tout adapter, quoi. Vous avez bossé sur les chapeaux ou pas?
1: On a fait deux collecteurs inox, qu'on a adapté, et toute la ligne complète.
0: Ça fait un peu le job, quoi, forcément. C'est sympa.
1: Bah ouais, il fallait qu'il y ait un petit son sans que ça soit broutissant quand tu roules, quoi.
0: Ouais, c'est ça, c'est pas trop métallique, c'est très... C'est un côté étouffé, mais on sent bien le...
1: Du velours.
0: On sent bien le V8. Combien de temps ça met, enfin, tu vois, installer le système de suspension, faut tout virer, c'est quand même des gros travaux, quoi.
1: C'est quand même du travail. Après, ça dépend de chaque modèle, en fait, puisque toutes les voitures sont différentes.
0: Ouais.
1: Chaque système de suspension est différent, donc... À chaque modèle, il faut adapter ou reconcevoir quelques pièces pour que la voiture reste avec un confort quand même agréable. On ne veut pas être balancé comme un bateau tout le temps.
0: Ouais, bien sûr. Mais honnêtement, elle est canon, quoi. Elle est chouette.
1: Elle est super cool, ouais. C'est une super caisse.
0: Tu peux me la faire essayer vite fait quelques...
1: Avec plaisir, on va s'arrêter
0: quelques
1: là.
0: Quelques tours de roue pour voir ce que ça fait de rouler dans une vraie Cadillac. Alors, pas les récentes, les vraies de l'époque, quoi.
1: Ah, attention, c'est puissant.
0: Ouais, ok. Je vais faire attention. Je suis le roi du monde là-dedans, moi, c'est pas possible. Bon, faut que je fasse gaffe parce que c'est quand même large et là je vais être au milieu de la route quand même à force. J'aimerais te demander si t'as des projets futurs, mais en fait t'en as des dizaines des projets.
1: J'ai beaucoup de projets, ouais. Après, un modèle qu'on va essayer de faire, ouais, une Firebird de 71.
0: Écoute, si on peut revenir vous voir tous les deux pour voir le résultat.
1: Ce sera avec plaisir qu'on vous accueillera.
0: Moi, ce sera un grand plaisir de revenir parce que vous êtes dans un super coin et vous faites du super boulot.
1: C'est gentil.

Je suis arrivé un petit peu en retard, Yves Pezzuti, l'homme que je suis venu rencontrer, c'est un pilote de rallye qui est un des rares possesseurs de 306 Maxi, est en train de faire chauffer justement cette 306 sur une piste un peu humide. C'est que ça fait du bruit hein, son truc. Le bruit que ça fait à chaque passage de rapport, pam! C'est l'air de prendre un peu de régime son truc. Hein.

0: Bonjour Yves.
1: Salut Anthony, ça va?
0: Bon, je viens d'arriver un petit peu en retard, t'as eu le temps de la chauffer un petit peu?
1: Ouais, c'est...
0: Ça fait du bruit, hein?
1: Très délicat.
0: Ah oui?
1: Oh là.
0: Parce qu'on n'a pas les pneus adaptés à la piste humide.
1: Bah, c'est très.
0: Ah, t'as mis des slicks?
1: Oui.
0: Ah oui.
1: Slicks tendres, normalement ça devrait fonctionner, mais c'est quand même du.
0: Il
1: du
0: chauffe
1: vert.
0: Pas.
1: C'est du vert là.
0: Ah,
1: ouais.
0: Verglas.
1: Ouais, verglas, voilà.
2: Voilà, Yves, explique-moi un petit peu la mise en route de cette voiture. Et ici, on a le coupe-circuit.
3: Coupe-circuit, pompe à essence, contact.
2: D'accord, t'as trois boutons.
3: Voilà.
2: Et après, appuie sur start, le bouton rouge.
3: Une fois que t'as démarré, tu ne débrayes pas ni pour monter, puisque t'as la coupure en montant, ni pour descendre.
2: Et la coupure, elle se fait comment?
3: Avec le petit jack qui est là-dessus.
4: Ah, d'accord. Voilà. Il y a un petit truc derrière, un petit bouton derrière.
2: Beaucoup d'embrayage au départ.
3: Faire un peu patiner pour démarrer parce qu'après t'en as plus besoin d'embrayage. Toi après, tu.
2: Ah ouais. Bah, c'est du beurre la boîte, on s'en
3: rire. C'est très doux. Ouais. Sur le routier, ouais. C'est fabuleux cette voiture. Non. C'est Jean-Marie Cuoc qui m'avait loué la première 306 et qui m'avait dit je veux pas que tu débrayes.
2: D'accord.
3: Bon, point barre, ça abîme les boîtes. Vas-y, tu vas. Monte la vitesse.
2: Ah, je voyais tout seul là.
3: Ouais.
2: Ah oui, dingue. 4, ok. Donc c'est une boîte 7 rapports.
3: 7 rapports, c'est la boîte d'usine, la boîte 7.
2: C'est un moteur 2 litres.
3: 2 litres, là c'est la dernière évolution, Evo 10.
2: Evo 10,
3: de
2: d'accord.
3: De chez Plico. Ça fait 314 chevaux. Au niveau plaisir, j'ai rarement pris mon pied avec autre chose que ça. Au niveau du moteur, ça chante. Tu ressens, t'as un ressenti.
2: Parce que ça prend quoi comme régime?
3: 9.6, on est bloqué à 9.6.

Allez, c'est parti pour quelques tours sur ce circuit d'Andrézieux avec cette 306 Maxi et ses 300 chevaux aux roues avant. C'était la reine des kit cars, championne de France des rallyes en 96 et 97 avec Gilles Panizzi. Cette auto est incroyable, elle n'a absolument aucun défaut, tout est top, hein. Châssis, moteur, frein. C'est vraiment incroyable, regardez ça, je la place comme je veux là dans ce petit droite. Bon allez, assez parlé maintenant, je vous laisse profiter du son incroyable de ce 4 cylindres qui hurle à 9000 tours.

0: le mot qui me vient à l'esprit après ces 15 tours sur circuit, c'est impressionné. Impressionné par cette auto. Moteur, boîte, efficacité, frein, enfin, elle n'a pas de défaut.
1: Pour le rallyman que je suis, et pas que moi, je pense, puisque notre célèbre champion du monde on en a acheté une, pas pour rien, c'est parce que c'est un plaisir intense. Intense, c'est tout.
0: On parle du nonuple, hein.
1: Voilà.
0: Ouais. Sébastien Loeb, quand même.
1: Voilà.
0: C'est vrai qu'il en a une.
1: Voilà, il en a une. Il a fait le Var, il a fait un rallye. Ouais. Elle a tout d'une voiture de rallye, c'est-à-dire le moteur, le bruit, les freins, le train avant qui est fabuleux. Bon, là, t'étais sur un terrain hyper glissant avec des slicks. C'était
0: oui,
1: vraiment.
0: Mais même si le terrain était glissant, j'ai pris voilà. énormément de plaisir.
1: C'est une voiture qui est très facile à conduire, en fait.
0: Ouais. Mais qui enfin... demande quand même.
1: Ah oui,
0: beaucoup c'est d'engagement.
1: D'engagement, ouais. Faut taper dedans.
0: Faut taper dedans. Et puis elle est aussi épuisante parce que si tu veux, entre le moteur qui prend beaucoup de tours, t'es tout le temps sur la boîte. 5, 4, 3, ouais. tu passes tes 5 rapports en 200 mètres. Hop, faut repasser encore 5 rapports à la descente, ouais. au freinage. Et puis l'arrière, il est scotché, quoi. Ouais. Même, tu vois, pourtant, un peu brutal, pourtant, j'ai pas réussi à mettre l'arrière en défaut.
1: Devant, t'es bien monté en température. Au bout de 10 tours, ça a commencé à être bien. Là, je voyais que le train avant, il commençait à être bien.
0: Ah, il grippait, mais, il commençait à bien gripper, ça rentrait bien. Bon, ici, c'est assez sinueux, mais il y a une courbe rapide, là. Au début, je passais en 3, à la fin, 4, je me soulageais à peine. Et le latéral, il y a beaucoup de grippe latérale, quand même.
1: Au niveau moteur, t'as dû mettre 8005.
0: Il n'y
1: a pas d'afficheur, il en manquait un peu.
0: Ouais, j'avais pas encore l'oreille assez affûtée.
1: Non, mais c'était bien à la fin. Moi, je l'utilise à 70%. Notre champion du monde, il doit l'utiliser à 95%. Et je suis sûr qu'il y a encore de la marge.
0: Ah, c'est un look, quoi. Bonibulté, les ailes bien larges.
1: Maintenant, ce qu'il y a, c'est que les pièces sont rares. Donc,
0: oui, parce qu'il en reste combien il y en a eu de fabriquées. Il en reste combien.
1: Celle-là, ça doit être la 72, je crois.
0: 72 exemplaires.
1: Voilà, 72. D'accord. Mais de toutes les Peugeot, de toutes les kit-cars, donc ça va de la V1 à la V2, donc ça fait, voilà, il y en a eu une centaine de voitures comme ça.
0: D'accord.
1: Mais des usines, allez, peut-être une quinzaine. Ça, c'est une V2, mais en plus avec le train avant sans Rémo.
0: Donc c'est une évolution.
1: Une évolution, c'est les dernières, voilà.
0: D'accord.
1: Voilà.
0: Combien ça te coûte de rouler avec cette voiture?
1: Environ 70 euros du kilomètre.
0: 70 euros du kilomètre.
1: Ouais, quand tu fais tout toi. Mais aujourd'hui, les pièces sont tellement rares.
0: Que ça peut monter encore plus
1: ça
0: cher.
1: Ça peut monter plus cher.
0: Et quand ouais. tu fais un rallye, ça te coûte une blinde.
1: Bah, ça coûte cher, ouais. Ça coûte cher. Ouais, l'entretien, il vaut mieux que ça soit toi qui le fasse. Hein.
0: Bah, écoute, tu m'as fait un très beau cadeau. Voilà. Parce que j'ai fait au moins 15 tours, à 70 euros du kilomètre, j'étais en train de faire le calcul. Tu m'as fait un sacré
1: ouais,
0: beau cadeau.
1: Ça, on regarde pas ça aujourd'hui. Hein.
0: Merci, Yves.
1: Ça m'a fait plaisir.
0: Vraiment.
1: Te rencontrer.
0: Belle rencontre ouais. et super essai.
1: Sympa.
2: À Biarritz, au festival Wheels on Waves, sur le stand MotoGuzzi. Avec toi, Fabien, le représentant du clan. Alors, quelle est cette appellation mystérieuse?
3: Bon, alors, c'est quelque chose qui a été créé sur Internet. C'est une communauté qui regroupe tous les possesseurs de Guzzi à travers le monde.
2: Donc, une communauté autour de cette marque hyper historique?
3: Ouais, c'est une marque qui est bientôt centenaire, qui a été créée en 1921 par Carlo Guzzi et des copains. Qui était à la base dans l'aviation, d'où le logo qui représente un aigle, voilà.
2: D'où le logo qu'on voit là, ouais,
3: c'est ça,
2: l'aigle.
3: Ouais.
2: Mais je crois qu'après le gros essor de cette marque, ça a été une cinquantaine d'années plus tard.
3: C'est ça, en fait.
2: À peine.
3: Ouais, avec le V7 en fait, qui a été la première moto, donc avec le moteur
2: V7,
3: comme
2: c'est
3: ça.
2: Cette moto-là.
3: Ouais. Donc moteur en V. Qui a vraiment lancé la marque.
2: Il n'y a que cette marque-là qui fait ses moteurs en V face à la route.
3: Oui, tout à fait. Ouais. Face à la route dans cette position, il n'y a que Guzzi qui fait
2: c'est
3: ça.
2: C'est hyper emblématique.
3: Oui, bon, on le reconnaît de loin du coup. Ouais.
2: Donc aujourd'hui, la V7, c'est la moto la plus vendue chez Moto Guzzi.
3: Ouais, de loin.
2: Et il y a aussi un phénomène de custom culture. C'est d'ailleurs tout l'objet des Wheels on Waves,
3: ouais,
2: ce festival.
3: On est dedans là, ouais.
2: Et la V7 se prête drôlement à ça.
3: Complètement. Il y a pas mal de prépas qui sont assez sympas à partir de cette moto. Ça laisse vraiment de grosses possibilités. Ouais.
2: Merci Fabien de nous avoir éclairé de tes lumières.
3: Avec plaisir.
2: Et maintenant, on va rejoindre John en parlant de préparation, justement, parce que lui, il en a une à nous proposer et même à nous faire essayer sur une moto un peu plus grosse et très particulière.

0: Salut John.
1: Salut Zef.
0: Donc toi t'es pas mal connu quand même dans le milieu de la custom culture.
1: Non,
0: si, si, si, si, si, fais pas le modeste. T'es le fondateur du blog 4h10.
1: Ouais, tout à fait.
0: Quand même assez célèbre et qui fait paraître beaucoup de motos de ce genre.
1: Ouais.
0: Et là t'as passé la barre du dessus.
1: Exactement.
0: Mais depuis un moment, parce que tu prépares aussi des motos.
1: Ouais, toujours par passion depuis de longues années et toujours mis un peu les

0: Racer quand même, parce qu'elle est quand même assez sportive.
1: Le style, c'est Café Racer. Alors on reconnaît ce style là au bracelet.
0: Exactement, bracelet, avant les commandes reculées et particulièrement celle là avec le brossillon qui est plus long, qui lui donne plus d'allonge. Voilà.
1: À la base, c'était une moto faite pour rouler vite, mais rouler vite dans les années 60.
0: Ouais, exactement.
1: Alors qu'est-ce que t'as comme moteur?
0: C'est un moteur de 850 Le Mans qui a été réalisé en 1000. Donc pour donner un peu plus de coffre. Ouais. Et puis surtout, chez Moto Guzzi, ce que j'aime particulièrement, c'est ce moteur là qui bascule de droite à gauche. Et c'est l'âme de moto.
1: Ouais, parce que ça, c'est un truc que les gens qui connaissent vaguement Moto Guzzi ne savent pas. Ouais. C'est que dans les années 70, les Guzzi couraient aux 24 heures du Mans.
0: Tout à fait.
1: Alors, est-ce que c'est la raison d'ailleurs pour laquelle tu as mis un phare jaune longue portée?
0: Non, du tout. C'est un choix esthétique. J'ai eu le coup de cœur pour cette longue portée sur une bourse d'échange, tout simplement. Okay. Ça vient des États-Unis, c'est un phare des années 30 qui équipait les voitures et je l'ai trouvé dans son jus des années 30. Quand je l'ai ouvert, il y avait encore l'ampoule 6 volts écrit Made in USA. J'ai remodifié pour accueillir des systèmes électriques récents, mais c'est une pièce que je trouve justement historique et qui me permet de mêler l'histoire et le récent, donc j'aime beaucoup ça.
1: Ouais, donc là on est vraiment au cœur de la custom culture.
0: Exactement.
1: Retrouver la belle pièce, l'adapter à la moto et le réservoir, c'est pareil, tu l'as fait faire.
0: J'ai fait faire sur mesure, ouais, tout à fait. Ça fait du lien et du sens avec ce que tu disais sur les courses d'endurance, c'est que j'avais un long réservoir d'endurance avant qui était magnifique. Ça sûr était magnifique, mais c'était inconduisible parce que les bras fallait attraper le levier d'embrayage et dès qu'on se tournait, je pouvais plus l'attraper. Du coup, je l'ai fait faire plus court en alu, entièrement en alu, fait sur mesure pour cette moto.
1: Ouais, parce que ton objectif c'était de faire une moto fiable.
0: Ouais.
1: Parce que tu comptes pas mal rouler avec.
0: Exactement. C'est vrai que d'origine le faisceau électrique était catastrophique et il y a ce que j'appelais le mode furtif, c'est-à-dire que je roulais et puis à un moment tout s'éteignait, sauf le moteur, donc je savais pas pourquoi. Du coup j'ai tout repris de A à Z en mêlant beaucoup d'éléments récents, si tu veux, pour la fiabiliser et surtout réduire au maximum le faisceau et tout le reste pour la rendre plus sobre. Voilà.
1: Ouais, ce qui est marrant avec cette moto et ce qui est sympa, c'est que quand on la voit d'ensemble, de loin, ça fait le Café Racer très pur, très authentique, avec des pièces un peu anciennes. Quand on s'approche, on détaille de la modernité, quoi. Et je crois même que tu peux la démarrer avec ton téléphone.
0: Ouais, tout à fait. En fait, elle est connectée dès que je m'approche d'elle automatiquement sur mon téléphone. Je peux allumer tous les systèmes électroniques et j'ai juste appuyé, en fait, ça fait contact dès que je m'approche de la moto. Juste appuyer sur le démarreur et ça part.
1: Faut que tu nous montres ça.
0: Ok.

Allez, sur les petites routes du Pays Basque, avec la Guzzi de John. Alors déjà, super bonne surprise. Ça me rassure, la position elle est plus friendly, comme on dit dans la custom culture. Elle est plus cool que ce que je craignais, quoi. Elles sont chouettes, ces petites routes. Et là, on peut profiter du mille Guzzi. Il fait à peu près 70 chevaux, en gros. Évidemment, John l'a pas passé au banc, mais c'est une estimation un peu à la louche. Et il est vraiment cool. Là, je ressens les émotions dont parlait John tout à l'heure. Bon, le freinage, ça va.

est typique de ces gros moteurs-là, c'est la décélération. Quand on rétrograde, si on lâche l'embrayage un peu brutalement, ça freine la moto, un truc de dingue. Une chose à laquelle on n'est plus habitué. Voilà, c'est cool. John a monté des pneus, des Bridgestone BT45 qui sont plutôt pas mal. Parce que ça, c'est le gros truc avec les motos un peu vintage, qui ont des tailles de jantes particulières, souvent du 18 pouces. On ne trouve pas forcément des mondes de pneus modernes. C'est quand même super important. Et là, ceux-là, ils accrochent bien. C'est même efficace sur une petite route comme ça. Alors, il faut que la route soit lisse. Parce que dès que c'est un petit peu défoncé, des bosses et tout, là, c'est pas confort du tout. C'est un petit peu le dilemme avec les motos anciennes. On peut pas avoir complètement le charme de ces moteurs. Vraiment incroyable, quoi. Enfin, on sent les pulsations, ça gronde. C'est ça que les gens de la custom culture recherchent aussi. Avec un

comportement de particules ultra moderne. Ou à moins de dépenser des dizaines de milliers d'euros, quoi. Mais tout le monde ne peut pas se le permettre. Je pense que c'est le cas de John. Faut mettre un peu d'angle. Dans les enchaînements, elle se balance facile. Pourtant, la moto, elle est très longue. Ça favorise pas normalement la maniabilité. Mais la longueur, ça fait de la stabilité en courbe. Et les pneus étroits, ça apporte la maniabilité. Donc finalement, c'est assez cohérent.

0: Alpha, Targa, Targa. Série 5 Argue. 993, SL560, mais. Eh, mais c'est que des trucs de dingue. Ah ouais, attends. Eh, Targa, Soft Window. Ça, c'est une perle rare, ça. Ça coûte beaucoup d'argent. L'ancien Appia, mais. Eh, franchement, Laurent.
1: Salut Nico.
0: Ça va ? Enchanté. Mais écoute, mais c'est hallucinant. T'as été dans une. T'es sur une mine d'or ici.
1: Ouais, on a des jolies petites pièces. Ouais, on a des jolies petites autos.
0: J'ai envie d'essayer beaucoup de choses. Le problème, c'est que V6 Custom, on peut pas essayer de voiture de série.
1: D'accord.
0: T'as pas de custom
1: Si, c'est un petit endroit secret. Tu veux que je t'emmène?
0: Ah, je veux bien,
1: allez,
0: ouais.
1: Viens avec moi.
0: On va voir ça. Ah, bah, c'est pas mal.
1: Eh bah, écoute, toi.
0: Ah, c'est, alors, j'aime beaucoup,
1: t'es pas
0: là,
1: déçu.
0: J'aime beaucoup ce qu'il y a à côté, mais ça, c'est pas mal aussi. Puis alors, ouais, l'ambiance est sympa. Très Porsche.
1: Très Porsche, ouais.
0: Ouais, c'est sûr. Ouais. Franchement, alors, donc, backdating. Ah, il y a une petite dino là, c'est juste
1: pour la déco.
0: Pour la déco.
1: Ouais, juste pour la déco.
0: Il met une dino de Amicalement Vôtre juste pour la déco. Hein, c'est très très bien. Alors explique-moi, GT Passion, c'est quoi au juste? Parce que tu fais des voitures anciennes, restauration, mais il y a aussi cette partie-là. Enfin, explique-moi un peu tout ça.
1: Ouais, donc comme tu as vu, donc GT Passion, c'est la vente de voitures des années 50 aux années 90, ouais. Avec de l'entretien. Ouais. Hein, donc entretien de voitures classiques, des voitures qu'on sélectionne, qu'on prépare et qu'on revend à des passionnés.
0: Ouais.
1: Et il y a une partie. Qu'on a développé, qui s'appelle le backdating,
0: ouais.
1: Où là, on les met à part, afin de présenter différents produits.
0: Alors, explique-moi un petit peu celle-ci, déjà.
1: C'est l'une des premières qu'on a fait sur une classique, c'est
0: d'accord.
1: 72.
0: Ouais.
1: Donc, tu vois, avec les petites ailes, les jantes tôles.
0: Alors, après, vous êtes monté un peu en cadence, j'ai l'impression, en puissance, on va dire,
1: ouais.
0: En look. Là, c'est
1: alors,
0: vraiment
1: là, on a encore plus travaillé le côté, ouais. Ce que tu aimes beaucoup.
0: Extérieur, voilà, c'est exactement. Beau de détails, hein, quand ouais. On regarde, voilà. C'est impressionnant. On est sur la même génération de 911, là.
1: Oui, elle est un peu plus récente, elle a un an de moins, cette voiture. C'est
0: d'accord.
1: Une Delicate, Delicate.
0: Alors, il faut qu'on regarde un petit peu l'intérieur, parce que j'ai l'impression qu'il y a beaucoup de travail sur l'habitacle. C'est impressionnant.
1: Ouais, bah oui, comme tu vois, regarde les sièges.
0: Ouais.
1: Les sièges,
0: bah, c'est une base aluminium. Ouais,
1: ouais, c'est des sièges en aluminium extrêmement légers qui ont été entièrement retravaillés et puis recouverts par notre cellier.
0: Tu travailles avec un cellier spécifiquement?
1: Oui, tout à fait. Je sous-traite à 100% tout ce qui est cellerie avec un atelier qui s'appelle Cellerie Tendance, Julien.
0: D'accord. Fait du bon boulot, hein.
1: Ouais.
0: Sympa. Puis ouais, mais même les portières et tout, ça a été. Waouh, wow, c'est impressionnant. Ouais. Très, très beau. Même les arceaux et tout, c'est vraiment
1: l'arceau,
0: très
1: sympa. Le petit côté, l'extincteur. Ah ouais, ça,
0: l'extincteur,
1: c'est le petit
0: cuir, le cuir sur l'extincteur. C'est pas mal, ça. C'est vraiment la classe, ouais.
1: Et c'est une voiture qui court. C'est une voiture qui roule sur circuit.
0: Ouais, d'accord. Ouais. Au niveau moteur, t'as quoi là-dedans?
1: Bon, écoute, c'est un 2,4 litres qu'on a repassé en carburateur pour avoir ce côté
0: d'accord.
1: Un petit peu classique. Toi, la déco, tu vois, c'est ces bandes un petit peu
0: vieillies. Vieillies, c'est sympa.
1: Capot en aluminium.
0: C'est en aluminium. D'ailleurs, en parlant de capot, au téléphone, tu vas parler d'un aménagement spécifique.
1: De l'avant de la voiture.
0: Ouais, tout à fait.
1: Je vais te montrer ça.
0: Ah ouais, quand même.
1: Ah voilà.
0: Ah, c'est du cuir, ça, par contre?
1: Oui, c'est tout en cuir.
0: Elle est balèze.
1: Malgré que ce soit une voiture de course, tu vois, il faut quand même qu'elle ait un look.
0: Ah, mais là aussi en plus, j'avais pas vu.
1: Ouais.
0: Ah ouais.
1: Regarde le petit détail, la petite caisse à outils.
0: D'accord.
1: Avec le logo.
0: Superbe. Ça, c'est impressionnant. Vous avez mis des barres anti-rapprochement aussi.
1: Oui.
0: Ouais, ça c'est bien, comme ça, ça bouge pas.
1: Ah non, ça bouge pas.
0: Combien ça coûte une voiture comme ça, si moi je voulais te l'acheter? Si on négocie un peu.
1: 180 000.
0: Ouais, ouais, c'est ça. Alors là, vous avez. Alors, c'est une autre voiture, plus récente a priori.
1: Oui, c'est une 3 litres 2. Dans le 85.
0: Ouais, alors ce qui est marrant, c'est que dans les années 80, elle ressemblait pas du tout à ça, une 3 litres 2. Juste pour rappel, on a des pare-chocs à l'avant et à l'arrière, c'est des soufflets. Là, vous avez tout enlevé, quoi.
1: Ah, tout enlevé. On a élargi les ailes, regarde.
0: Oui, je vois ça, ouais, elle est beaucoup
1: plus
0: large.
1: Pour te dire, les ailes, c'est du carbone Kevlar. Avant, arrière, capot.
0: C'est pour alléger, mais ça a un coût aussi, quand même, j'imagine. Oui, forcément. Les jantes, par contre, alors on n'est plus dans le rétro, on est plus dans l'actuel.
1: C'est des jantes que Magnus Walker commercialise.
0: D'accord.
1: Valeur sûre.
0: Tu m'étonnes. Non, c'est vraiment. Elle est chouette, même l'arrière est très très bien réalisé. T'as du chrome et tout, c'est
1: l'échappement,
0: c'est,
1: on est toujours regarde dans le l'échappement rétro. Repassé.
0: Ouais, super beau, super beau. On jette un coup d'œil à l'intérieur.
1: Regarde.
0: Ah, qu'est-ce que c'est beau.
1: D'accord, t'as pas vu tous les petits détails. Regarde bien, je t'explique. Tableau de bord de classique.
0: D'accord, donc, c'est pas un tableau de bord de 3 litres 2. Ouais,
1: non, c'est un tableau de bord de classique qu'on a réadapté avec le bandeau comme les classiques.
0: Tout à fait.
1: Modification du chauffage.
0: Et on retrouve donc les mêmes céleries ici que là, qu'au niveau des sièges,
1: de la contreporte.
0: Ouais, effectivement.
1: Et de l'arrière.
0: Ah oui,
1: parce que le client, c'est une commande client. Donc le client a choisi son moindre détail.
0: Ouais.
1: Et bien entendu, il a des enfants, donc on lui a adapté.
0: Oh, mais ils vont être bien là.
1: Ah, bah ils vont être bien.
0: Ils vont être très très bien, c'est cool.
1: Ça devient pas des futurs pilotes.
0: Ouais, non, c'est clair. Ah, puis alors, j'adore les deux petits chronos.
1: Les petits chronos qui rappellent la marque, bien
0: ouais,
1: sûr.
0: Ouais, ouais, c'est vraiment très, très chouette.
1: Tu as vu les repose-pieds.
0: Les repose-pieds,
1: les cuirs en dessous.
0: Combien de temps ça représente comme travail, ça?
1: Oh, il y a tous les corps de métier réunis, il y a 6 mois de boulot.
0: Ouais. Mmh. Ouais, donc 6 mois de boulot, c'est quand même un petit billet, j'imagine, en termes de budget, parce que surtout que on parle les ailes.
1: C'est que du sur-mesure.
0: C'est du sur-mesure.
1: Ouais, c'est que du sur-mesure. Il n'y en aura jamais une autre pareille.
0: Ouais, ouais.
1: Sinon, aucun intérêt.
0: Bon, on peut aller faire un petit tour quand même.
1: Il n'y a pas de problème, Nico, allez, viens, je t'emmène.
0: Comme ça, je vais voir si c'est vraiment confortable. Non, en fait, c'est pas censé l'être, mais. Eh ben, c'est pas mal, on est bien dans ces sièges, disons. Ah, ben ça va le bruit. Oui, ça va. Ouais, on retrouve le flat, il n'y a pas de problème.

0: Alors le moteur, prend les deux d'origine, mais vous avez fait quelques trucs dessus?
1: Non, le moteur est strictement d'origine, on a gardé que le bloc.
0: Ouais.
1: Comme ça, là, son bloc, tout est neuf.
0: Mais tout est neuf, ça faisait le tour.
1: Ah, oui, oui.
0: Moi, je vois le compteur, là, vous l'avez remis à zéro.
1: Tout est neuf.
0: Vous avez tout sorti, tout refait.
1: Piston, cylindre, tout le moteur est entièrement refait. Et en plus, attends, on a gagné 200 kilos sur cette voiture.
0: Ouais, c'est ça. Donc, ça allait quand même, tu gagnes en agilité, en performance.
1: Ouais, exactement.
0: Ouais.

0: réagir, regarde, tu vois, immédiatement, tu vois.
1: C'est bon, ça, ouais.
2: J'ai le droit de faire un tour avec ta voiture, hein.
0: Ouais, bien. Pas de problème, Nico.
1: Bon, c'est génial.
0: On va essayer de s'arrêter.
1: Ouais, mais ça, c'est un petit...
0: tu vas voir, ouais. Ouais. C'est, tu vois, bon, c'est sympa, c'est une voiture très sympa.

0: à ce moteur.
1: Ah, quelle mélodie. Oh, bon.
0: Et encore, il est en rodage, Nico, t'imagines?
1: Ouais.
0: Tu reviendras pour,
1: ouais,
0: pour l'essayer quand,
1: ouais, c'est ça. Là, le moteur est en rodage, ouais, donc je vais pas trop lui mettre dedans. Déjà, quand on prend un peu plus de 4000 tours, c'est déjà un très très joli son. Quand tu pourras prendre pas loin de 6000, ça sera pas mal. Ouais.
0: Imagine, tu passes la 4, elle en veut encore parce que tu, ouais, fais la 5. Et le verrouillage de la boîte.
1: Ah, c'est impeccable. Ouais. C'est hyper précis. Ouais, la boîte, le verrouillage est nickel.
0: On modifie uniquement le pignon de 5. Il faut avoir un pignon de 5 un peu plus court.
1: Ouais, d'accord.
0: On s'en fout que la voiture roule à 260 ou 260.
1: Aujourd'hui, ça a plus, voilà, de sens. Ouais.
0: Ça a plus de sens.
1: Ouais, ouais, bien sûr.
0: Entre la 4 et la 5, il y a,
1: ouais,
0: pas
1: qui est une bonne reprise.
0: Voilà,
1: ouais,
0: exactement.
1: Ouais, ça reprenne bien.
0: Et ça permet de rouler en 5 sur une petite route si tu veux faire,
1: ouais,
0: une petite balade tranquille.
1: Ça, t'as du couple, c'est sympa.
0: Ça relance facilement.
1: Merci infiniment pour cette balade. Va falloir que je rentre chez moi sans cette voiture. Un jour, je te promets, si je gagne au loto, je viens te voir.
0: Parce que franchement, on vient voir,
1: ça,
0: on a d'autres projets en cours.
1: C'est vrai.
0: Comme ça,
1: on repassera te voir, alors, avec grand plaisir. Merci à toi.
0: Ciao, Nico.

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0: On est là à Gérardmer, dans les Vosges, au cœur de l'événement Motordaise, un gros événement Harley, avec Henri Lovenbrook. Salut Henri.
1: Salut.
0: Merci de nous recevoir.
1: Grand plaisir.
0: Donc c'est maintenant un des événements principaux Harley-Davidson.
1: Oui, ça fait partie des plus gros événements en France, en tout cas. Oui, oui, ouais, bien sûr. Voilà. Oui, on attend cette année entre 20 et 25 000 personnes.
0: Est-ce que tu peux nous parler justement de cet univers Harley qui est un peu particulier dans le monde de la moto ?
1: C'est un univers qui, comme tu le dis, tourne autour d'une marque, qui est la marque Harley-Davidson. Et c'est une marque qui a 115 ans cette année, on célèbre ses 115 ans. Mmh. Et l'esprit qui va avec, lui aussi, a 115 ans. L'habitude de se rassembler et de faire des événements comme celui qu'il y a aujourd'hui, c'est une habitude qui date du tout début de la marque Harley-Davidson. Il y avait déjà des rassemblements en 1905. Et cette idée, c'est pendant 3, 4, 5 jours de se rassembler, de célébrer la musique, de célébrer l'amour de la moto. Et puis surtout l'amitié, l'honneur, qui sont des choses très importantes chez les bikers.
0: Des valeurs, ouais, des vraies valeurs. Alors justement, tu parlais d'événements. Ici, il y en a pas mal. Est-ce que tu peux nous en parler un petit peu ?
1: Ah oui, sur les trois jours, donc il y a une vingtaine de concerts qui vont avoir lieu. Il y a le Mur de la Mort, le Wall of Death des Niglo, qui est très impressionnant, avec des motos qui tournent grâce à la force centrifuge sur un mur totalement droit.
0: En bois.
1: Voilà, en bois, c'est impressionnant. Il y a également Fred Crosset, qui est un champion du monde de trial, qui fait des démonstrations de trial très étonnantes. Qui donne le frisson pour les gens qui ont un peu le vertige. Et puis, voilà, des animations tout au long de la journée.
0: Et notamment, un bike show. Alors ça, il y a des codes hein, dans le journal. Un bike show avec des builders. Donc les builders, c'est les préparateurs. Justement, il y en a un ici qui a quelque chose pour nous. Un des plus réputés, Arnaud Marty, qu'on va aller rejoindre maintenant. En tout cas, merci de nous recevoir ici, Henri. C'était top.
1: Merci.
0: Salut Arnaud.
2: Salut Jeff.
0: Toi alors, tu as une particularité dans cet événement, c'est que tu es co-organisateur, tu t'occupes particulièrement du bike show, c'est-à-dire le concours de la moto la mieux préparée, c'est ça ?
2: Exactement, c'est un concours d'élégance en français dans le texte, donc on appelle ça bike show. C'est un concours qui réunit les motos les plus belles, personnalisées, préparées, modifiées du territoire français. On a un niveau de bon augure cette année et environ 70 motos à juger.
0: Toi, tu es co-organisateur, mais tu es aussi donc builder et parmi les meilleurs mondiaux, puisque tu as été récompensé à Sturgis, c'est ça ?
2: Oui, exactement. En 2016, grâce à cette moto qui s'appelle la Queen of California.
0: La Queen.
2: Voilà, la Queen.
0: Qui est incroyable.
2: Oui, elle est originale, on va dire. Elle a défrayé la chronique en 2016 à Sturgis, qui est le plus ancien et le plus gros événement mondial, en gagnant pas moins de 8 premiers prix chez les Américains, devant les Américains.
0: Ce qui s'était jamais fait.
2: Ce qui s'était effectivement jamais fait à ce niveau, voilà. Alors par contre, je t'ai présenté la Queen, qui est vraiment la moto de concours par excellence,
0: ouais.
2: Mais j'ai un autre joli jouet à te montrer. Donc c'est Grasshopper, la contraction de sauterelle en anglais et de Sportster.
0: Elle est super chouette, elle
2: voilà,
0: a une sacrée gueule.
2: Voilà, c'est un peu le mélange des genres. À la fois tracker, à la fois chopper, à la fois brasseur et avec...
0: On a tous les codes.
2: On a exactement tous les codes, c'est un grand mélange.
0: De la custom culture Harley.
2: Exactement, voilà, avec une belle particularité, c'est qu'elle est extrêmement puissante et très légère.
0: Parmi les particularités, c'est qu'elle a une fourche qui est par Harley, un freinage qui est par Harley, un moteur qui est Harley. Et puis, tu parlais de la puissance tout à l'heure. Elle fait combien à la roue arrière, hein, puissance à la roue arrière ?
2: Alors à la roue arrière, mesurée au banc, c'est 103 chevaux, donc environ 125 chevaux sortie moteur, ce qui est juste plus du double finalement de la puissance d'origine factory de cette mécanique.
0: Alors écoute-moi, 103 chevaux à la roue arrière, ça me taquine pas mal.
2: Bah écoute, t'es chaud ?
0: Ouais, carrément.
2: On essaye ?
0: Ouais.

en avant avec le sportster d'Arnaud. Cool, il m'a chauffé le pneu arrière. Alors ce qui est vraiment génial, tout de suite, là, dès les premiers tours de roue, c'est que la moto, elle est très maniable. Les pneus sont fins, elle est très légère, 170 kg. Ce qui est quand même exceptionnel pour une Harley. Des motos qui sont réputées plutôt lourdes, évidemment, parce que le bloc moteur, le gros bicylindre en V, c'est pas léger en général, hein, ça fait 80-90 kg, juste le moteur. Donc Arnaud l'a bien allégé et ça se sent tout de suite, quoi. Bon, au niveau confort, faut dire un truc, c'est pas terrible, mais forcément, une vraie Harley, un truc de pur biker, hein, c'est ce qu'on appelle un cadre rigide. C'est-à-dire qu'il n'y a pas d'amortisseur à l'arrière, c'est la selle qui est suspendue. La position est sympa, non ? On a les bras bien écartés, le dos finalement bien maintenu parce que la selle sur l'arrière elle est un petit peu relevée, les jambes pas trop repliées, c'est cohérent, quoi. Bon, maintenant, et ce morceau là, son moteur de drague, on va voir un peu ce qu'il a dans le ventre. Ouais, ça marche, hein. Et surtout, c'est pas sans chevaux comme un gros 4 cylindres perché tout en haut, difficile d'accès. Il y a du couple, le couple il est là très bas, on l'entend là. Là, ça tracte. Ah ouais, c'est bon ce son. Tout de suite, on est dans l'ambiance, quoi. Le freinage, bon là, ça coince un peu. C'est un peu moyen. Il y a un truc qui est chouette aussi. Quand on connaît un peu les Harley, c'est que souvent les boîtes de vitesse ils ont tendance à craquer un peu pour pas être très précises. Et là on sent le métier d'Arnaud, hein, l'ingénieur motoriste. C'est souple, précis. Et ça c'est nickel. Donc on a une fourche YZ, des silencieux d'échappement Norton, un cadre maison et un moteur Harley. C'est une moto super ouverte, quoi. Ouverture d'esprit.

0: Et oui, pour la rentrée, rien de tel qu'un petit détour par la ville de Tours. Le but, faire le tour de l'American Tour Festival, un événement où on peut trouver à peu près tout ce qui peut exister d'américain et de parfois très ancien. Bref, quel que soit l'objet, ça doit être américain, c'est la règle. Et même quand il s'agit de musique. On peut même découvrir des démos de rodéo, sauf que là, c'est un peu du dressage, donc pas très fun. Alors je suis allé prendre l'air et la surprise, trois américaines sur ressort. Elles appartiennent à un groupe d'allumés en lowrider, leur nom, les Majestics. Rencontre avec leur président.
1: Quentin.
2: C'est ça,
1: Nico. Bonjour, enchanté.
2: Enchanté.
1: Écoute, je viens de passer devant le stand. Ouais. Majestics, c'est quoi exactement? Explique-moi.
2: C'est donc un club de lowrider.
1: Ouais. Donc des voitures qui sautent, des voitures qui se... En fait, des suspensions qui bougent dans tous les sens, a priori.
2: C'est ça, des trucs qu'on voit jamais.
1: Ouais, ouais. Et donc, alors voilà, vous avez donc que des américaines, ce que je vois. Alors, explique-moi un peu les voitures qu'on a ici. Alors là, on a une Chevrolet Impala, ça, je la connais. Mais les autres, j'ai moins de connaissances.
2: Ok, bah alors ça, tout simplement, c'est donc une Buick Regal. Mm-hmm. Donc, pareil, hein, typé lowrider, fan des Raiders.
1: D'accord.
2: Un système hydro assez simple, on va dire. Donc c'est deux pompes et six batteries.
1: D'accord.
2: Et de l'autre côté, là-bas, c'est donc une Chevrolet Monte Carlo.
1: D'accord.
2: De 79.
1: Enfin, toute refaite.
2: Il
1: a mis du son aussi, hein, j'ai l'impression.
2: Ouais, voilà, il y a pas mal de son.
1: Ouais. Ouais. Ça a l'air d'envoyer. Alors, depuis tout à l'heure, j'arrête pas de regarder cette magnifique Impala derrière toi. Elle est à toi?
2: Non, c'est celle du vice-président, JC.
3: Salut Nico.
1: Salut JC, enchanté. Donc, t'as une belle voiture. Hein.
3: Merci, c'est sympa.
1: Sublime. Raconte-moi un peu son histoire.
3: Ça, c'est Chevrolet Impala 63 Cabriolet que j'ai acheté il y a maintenant 2 ans et demi, 3 ans.
1: Ouais.
3: Et qu'avec les potes du club, on a quasiment entièrement refait. On a fait les suspensions hydrauliques.
1: D'accord. Elle était dans cet état-là au départ?
3: Non, je l'ai acheté dans son jus. Elle était bleue, intérieur bleu.
1: D'accord.
3: Bon, elle avait un petit peu vécu, quoi. Elle était dans son jus.
1: Elle a tout refait. Donc, bon, peinture évidemment. Donc, c'est une peinture d'époque, j'imagine.
3: C'est une couleur d'origine au catalogue Chevrolet, ouais.
1: D'accord. Et l'intérieur, c'est.
3: L'intérieur, c'est un ami à moi qui est artisan cellier dans le sud de la France qui m'a fait cet intérieur en reprenant, en fait, toutes les coutures, tous les dessins d'origine.
1: D'accord.
3: Mais tout simplement en mettant un matériau
1: de bord, c'est magnifique. C'est vraiment beau. Le design de l'époque, il est top. On peut faire un tour avec éventuellement.
3: Je t'en prie, monte. Installe-toi.
1: Merci, c'est cool.
3: Accroche-toi, j'allais dire.
1: On va pouvoir se la péter. Ah, c'est top. Yes. C'est bon ça. Excellent.

0: confort, on est bien quoi.
1: Ah bah là, c'est pas un siège, c'est un canapé le truc.
2: Ah, c'est vraiment un gros canapé. Attends, regarde, bouge pas.
1: Ouais.
2: Tu passes un petit peu.
1: Ah yes.
2: Là t'es à la maison.
1: Mais là, t'es posé.
2: Là j'ai posé l'arrière, on a levé l'avant.
1: Attends, on est comme ça quoi, c'est là, génial.
2: On est en position free. On est en position, regardez.
1: On est comme on est bien. C'est génial.
2: On est bien là. Les lowriders, les vrais lowriders, c'est une suspension hydraulique, c'est-à-dire des pompes. On a 6 batteries dans le coffre,
1: ouais.
2: 2 pompes, une pour l'avant, une pour l'arrière, qui actionnent des vérins, en fait, des vérins hydrauliques comme tu trouverais dans un Fenwick. Voilà. Alors là, on est sur l'hydraulique, donc le côté un peu plus rustique, mais aussi un peu plus marrant.
1: Putain, c'est bon, c'est excellent. Excellent.
2: C'est un peu plus marrant. Et là, j'ai pas de.
1: Mais ce qui est marrant, c'est que t'es secoué, mais tu te casses pas le dos, quoi. C'est tellement confortable, c'est excellent.
2: Bon, elle est grosse, elle est bien posée sur ses ressorts.
1: Ouais.
2: Ils sont bien adaptés, on a bien bossé là-dessus. Donc celle-là, ouais, elle est vraiment confortable.
1: L'histoire du lowrider, bon, à la base, c'est le Chicano.
2: Aujourd'hui, nous, ce qu'on retient, c'est le côté West Coast, des clips de rap, de Cypress Hill, etc.
1: Ouais.
2: L'histoire du lowrider, c'est bah, voilà, dans les années 60, mm-hmm. dans le sud de la Californie. Soit tu étais blanc et tu revenais de la guerre, etc. Tu avais un peu de thune devant toi. Bah, t'achetais un hot rod ou un muscle car, tu mettais vraiment des chevaux et t'avais une voiture pour aller faire de la course à Bonneville le week-end.
1: Ouais.
2: Soit bah, mexicain, un peu moins de pognon, tu vas pas à Bonneville, donc du coup bah, t'achètes des caisses d'occasion. Et là, le truc, ça va être de mettre le plus d'accessoires possible.
1: D'accord.
2: Après, l'histoire détournée, on va dire, c'est que bah, comme ils ont commencé à rouler très très bas, c'était assez pratique pour passer la frontière, mettre des trucs dans le coffre.
1: Ouais, passer des trucs.
2: Les mecs à la douane, ils disaient, bon, ben, la voiture, elle est basse. Et en fait, ben, y avait du monde ou des choses dans le coffre.
1: Ouais.
2: Ce qui fait qu'assez rapidement, en fait, la police de Californie a interdit les voitures basses. Il y avait une hauteur minimum réglementaire pour rouler.
1: Ouais.
2: Donc très rapidement, les mecs, en fait, ont été malins. Ils ont commencé à détourner des systèmes de pompes d'avion. Et pour pouvoir relever, en un clin d'œil, il y a les
1: clips. Ça a démarré comme ça ?
2: Ça a démarré comme ça.
1: Globalement, ta voiture, combien elle coûte ? Là, aujourd'hui, combien on peut l'estimer
2: Toi tu discutes ou toi tu travailles à la télé, t'as de l'argent mais.
1: Ah mais je suis blindé, on est tous blindés. Hein,
2: à la télé c'est connu.
1: Ah c'est connu hein.
2: Alors disons que pour le budget que j'ai mis dans cette voiture qui. Enfin, je crois que c'est le budget d'une série 3 neuve sans énormément d'options quoi.
1: Ouais.
2: On va être 30-40 000, quelque chose comme ça.
1: Ouais, effectivement.
2: Donc c'est beaucoup d'argent, mais à côté.
1: Dans une série 3, t'as que dalle. Je te confirme.
2: Allez. Ah,
1: c'est bon ça.
2: Ouais, mais regarde, 30-40 000 dans une voiture que tu vas sortir le week-end, tu vas jouer avec.
1: C'est une pièce rare, enfin, je veux dire, c'est exotique, ça a de la gueule, c'est joli, je trouve que la couleur, elle est pas trop voyante justement, parce que bon, après, le but, c'est de parader, mais la couleur, elle est vintage, elle est belle, quoi, c'est une jolie voiture.
2: Là, on a fait une version simple, en fait, simplement une voiture qui peut, voilà, monter, descendre, avant-arrière, un petit peu sauter, un petit peu jouer. On l'a pas trop renforcé. Maintenant, dans l'avenir, il va y avoir une version 2 où je vais vraiment faire un châssis en béton armé. On va tout renforcer.
1: Et là, tu la feras sauter plus, du coup.
2: Et là, je vais la faire sauter vraiment très très haut. Pas à la verticale, mais très très haut.
1: Mais ça peut aller justement. Tu la fais sauter jusqu'où, une bagnole comme ça
2: Les plus gros hoppers aux États-Unis, ils font toucher le pare-choc.
1: Choc arrière ?
2: Pare-choc arrière. Pare-choc arrière, ils mettent les voitures quasiment à la verticale.
1: Bon, en tout cas, bravo pour ta voiture parce qu'elle est belle, elle a de la gueule et elle fait sourire les gens. Et ça, franchement, c'est un super challenge.
2: Bah, merci à toi de nous avoir accordé un peu de temps.
1: C'est franchement, c'est un beau festival et c'est une très belle auto.

0: Bonjour Jackie.
1: Bonjour Anthony.
0: Ravi de te rencontrer.
1: De même.
0: Pour fêter les 100 ans de Mitsubishi cette année, je veux te remercier parce que tu as quand même réussi à nous amener trois beaux modèles de Mitsubishi Lancer Evolution. Et toi qui es l'expert, le spécialiste de Mitsubishi, je vois que tu me racontes un petit peu cette saga.
1: Bien, s'il avait fallu venir avec tous les modèles, il y en aurait 10 des modèles. Donc ça a commencé en 1992 avec l'Evo 1, où Mitsubishi a développé sur la base du Lancer l'Evo 1. Et là, on est monté tous les deux ans, il changeait. Et Evo 2, Evo 3, Evo 4, Evo 5, Evo 6, et ça a fini à l'Evo 10. Là, je t'ai amené une Mitsubishi Evo 6, configuration Groupa de l'époque du championnat du monde, avec Tony McKinnell.
0: Quatre fois champion du monde des rallyes, de 96 à 99.
1: C'est ça.
0: Donc on peut vraiment dire que l'association Mitsubishi-Tommy Mäkinen, c'était imbattable pendant 4 ans. Et les comme ça, il n'y en a quasiment pas.
1: Non, parce que Mitsubishi n'a jamais cherché à commercialiser.
0: Ils n'ont pas fait de compétition qui ont avec.
1: Non, les autos qui gagnaient en championnat du monde, ils n'ont jamais commercialisé.
0: Et malheureusement, on ne va pas pouvoir essayer celle-ci parce qu'elle a un problème mécanique.
1: Alors, un problème mécanique, c'est-à-dire que c'est une auto qui mérite de l'entretien et il nous manque une pièce. Et cette pièce, nous n'allons pas.
0: J'imagine que vu la rareté de la voiture, les pièces sont très dures à trouver.
1: Il faut bien souvent les faire refabriquer.
0: Alors, et après l'Evo 6, il y a eu l'Evo 7, Evo 8, qui a continué à rouler en championnat du monde des rallyes.
1: Celle-ci a roulé jusqu'en 2001.
0: D'accord.
1: Après la configuration,
0: En Evo 6.
1: Après la configuration de la FIA, ils ont changé le règlement. Et ils ont autorisé les WRC.
0: On est passé en WRC.
1: Voilà. Et donc, à partir de... les WRC ont commencé en 99 et Mitsubishi s'est mis, toujours sur une lanceur, faire une WRC en 2001.
0: D'accord.
1: Où on avait Panizzi, Delecourt, Gardone, Master, des pilotes qui roulaient avec ces WRC, qui roulaient très très fort.
0: Et après, les 8, les 9, c'est les Evo 9, 10, ça a roulé en... On rallye toujours, mais plus en championnat du monde.
1: Ça n'a plus roulé. Ils ont arrêté en 2005
0: D'accord.
1: le WRC, mais on retrouve beaucoup de Mitsubishi, même encore aujourd'hui, sur les rallyes du territoire européen. On
0: en
1: retrouve
0: les championnats nationaux, il y en a beaucoup qui roulent.
1: Énormément. En championnat de France, en championnat national, on a énormément de Mitsubishi.
0: Et la petite dernière, c'est celle-ci donc, l'Evo 10.
1: L'Evo 10.
0: Qui roule en catégorie Groupen ou Groupa ?
1: Celle-ci, c'est la configuration Groupen.
0: D'accord.
1: Mais elles ont énormément évolué encore par rapport à l'Evo 6, parce qu'aujourd'hui, sur cette auto-là, on a des arbres à cames variables, on a des moteurs qui sont mieux centré, plus de puissance encore.
0: Beaucoup de technologies, à chaque fois, ils rajoutaient, ils augmentaient, ils développaient la voiture, à chaque fois, il y a développement, on changeait de nombre.
1: Voilà, toujours le petit plus.
0: Et donc, tu vas me faire essayer celle-ci ?
1: Oui.
0: Qui est aussi une Evo 6, un peu plus light ?
1: Légèrement. Ce qui diffère énormément, c'est uniquement le moteur, puisqu'on a environ 50 chevaux de moins.
0: D'accord. Hein,
1: et nous avons aussi une boîte qui n'est pas la même configuration de boîte.
0: C'est-à-dire que celle-là, c'est une boîte séquentielle.
1: C'est une boîte séquentielle.
0: Et là, la boîte en H.
1: Ça, c'est le must. Ça, c'est une très bonne auto.
0: Tu me fais confiance ?
1: Oh, je te fais confiance.
0: Ah ben,
1: aucun problème.
0: C'est parti.

0: c'est parti pour l'essai de cette Mitsubishi Evo 6, 4 fois championne du monde. C'est vraiment vous dire que c'est une auto qui a marqué championnat du monde des rallyes. Avoir le maximum de puissance, c'est enclencher ce petit bouton là, le bang, le mettre en bas. Ça c'est l'effet bang-bang, comme ils appellent en rallye. Ça veut dire en fait qu'au lever de pied, le turbo il reste chargé. C'est ce qui permet d'avoir quasiment aucun temps de réponse. Ça a la puissance tout de suite. C'est assez incroyable. Hein. Par contre, au niveau du freinage, il faut appuyer comme un malade sur la pédale. Il faut vraiment mettre beaucoup de force. Et ça freine vraiment super bien. Pas mal le frein à main quand même. Là, ce grand levier, ça s'appelle le pile. C'est le frein à main, c'est ce qui permet aux pilotes de rallye de bloquer les roues arrière. Bon, ça retracte hyper bien. Ah, je suis vraiment surpris par rapport aux voitures que je peux conduire d'habitude. C'est vraiment la prise de roulis. On a une voiture qui prend énormément de mouvement sur le latéral. Alors ça donne beaucoup de confort. Surtout sur les vibreurs, hein. On passe sur les vibreurs, on sent strictement rien. Par contre, pas évident de sentir l'adhérence immédiatement. Le moteur a beaucoup de couple, c'est assez incroyable. Et par contre, le moteur il prend pas beaucoup de régime, hein. C'est maximum 5500 tours, 6000 tours. Vraiment génial, ouais, je me régale avec ce pile, c'est le pied absolu. En tout cas, bah, c'était vraiment un super essai, je suis régalé avec cet Evo 6. Et puis maintenant, j'ai demandé à Jackie quand même s'il ne veut pas me prêter l'Evo 10 pour faire un ou deux tours, ça me ferait bien plaisir.
1: Ah, eh ben Jackie, merci beaucoup, hein. Je me suis régalé.
2: Bah tant mieux.
1: Franchement top. Puis ce que je disais juste avant de rentrer, tu crois que ce serait possible d'essayer un petit peu les Vodis, que je vois un petit peu les différences. Et qu'est-ce qu'il y a comme différence? Alors, d'ailleurs,
2: écoute, la principale différence c'est la traction.
1: D'accord.
2: Tu as sur ce style de voiture, qui est une innovation Mitsubishi, puisque c'est les seuls qui l'ont fait, les premiers, tu as une traction qui est indépendante sur les quatre roues.
1: D'accord.
2: Je vais exagérer pour bien que tu comprennes.
1: Mais indépendante.
2: Voilà, c'est-à-dire que tu vas avoir la roue gauche qui va tourner qui va faire 10 tours, que l'autre elle en fera 8 et ainsi de suite.
1: Tout suivant. Ça pour avoir une meilleure motricité.
2: Meilleure motricité sur des terrains difficiles, sur des terrains gras.
1: Ouais,
2: et
1: bien sûr.
2: Et ça, on le retrouve sur les voitures de parce que ça a été fait pour la compétition et on le retrouve aujourd'hui sur les voitures de série. On a ça sur le Outlander et sur le Eclipse Cross qu'on retrouve sur les voitures de série.
1: Ah.
2: Donc ça va être la grande différence. Et quand tu vas braquer l'auto dans ton virage, tu vas sentir beaucoup moins de dérive que celle-ci. Qui dérive énormément et tout.
1: D'accord.
2: Là, tu as le contrôle, donc la roue intérieure aura besoin de rouler moins vite.
1: Plus de grip, meilleure traction.
2: Voilà.
1: Bah, écoute, j'ai hâte d'essayer.
2: Ça, il faut essayer ça.
1: Allez, j'y vais.

grande, grande différence hein, entre l'Evo 10 et l'Evo 6, c'est au niveau de l'habitacle. Hein. On a beaucoup plus d'éléments de série, de voiture d'origine. Là, tout de suite, en comportement, la grosse, grosse différence, eh ben, c'est que celle-ci, beaucoup moins de roulis. Et puis, ben, c'est sûr que la technologie AWC, ben, là, on la sent vraiment bien. La motricité est absolument incroyable. Il n'y a pas un pet de patinage. Par contre, c'est un peu plus joueur du train arrière que l'Evo 6. La voiture était tellement souple, l'Evo 6, qu'elle a été facile. Alors que celle-là est quand même plus exigeante. C'est vraiment une conduite plus virile. Rien à voir. Le frein à main, il marche bien. On sent quand même que les années ont passé. On a affaire à une voiture qui est beaucoup plus moderne dans son comportement. Hein. Plus physique, plus rigide, plus exigeante. Franchement, je me suis régalé. Deux autos totalement différentes dans le comportement, mais tellement plaisantes à conduire toutes les deux.

0: Salut Jean-Pierre.
1: Bonjour Zef.
0: Là, on est au cœur de ton événement, de ton événement, la Sunday Ride Classic. L'un des plus gros événements de la moto ancienne, et pas si ancienne que ça finalement, parce qu'il y a des motos des années 90.
1: Oui, absolument.
0: C'est quoi l'idée et depuis quand ça existe, etc. Comment c'est venu?
2: L'idée, c'est de proposer quelque chose qui rassemble et les différentes époques et les différentes familles de la moto sportive. C'est balayer 5 décennies qui couvrent l'histoire du circuit Paul Ricard, et qui aille aussi bien au niveau des véhicules de série, puisque si on regarde l'histoire, il y a des gens qui sont spectateurs d'une épreuve sportive à une époque, qui viennent avec des motos. Le gars qui avait une 7,5 four, il venait voir rouler des Yamaha TZ en 70, ouais. Puis ça a changé en 80, en 90, et on essaye de récupérer tout le monde en même temps sur un seul événement, jusqu'à aujourd'hui.
0: Les grandes années aussi de la moto dont tu parles, dont on parle ici, mettent en valeur le deux temps. Toi, tu t'es refait un deux temps, unique au monde.
2: En fait, l'idée, c'est de dire qu'est-ce que ça pourrait donner, même au niveau esthétique aujourd'hui, si un constructeur revenait faire un deux temps. Quelle esthétique il aurait, la compacité de la moto, des jantes en 17, des freinages modernes, des éléments de suspension modernes, un châssis qui soit un châssis rigide comme on a aujourd'hui. À partir de là, j'ai travaillé un peu mentalement pendant un an et demi à me dire sur quelle base je peux partir, dessiner un peu.
0: T'as imaginé cette moto
2: Oui, tout à fait.
0: Assez précisément d'ailleurs.
2: Assez précisément. La seule chose, c'est qu'à un moment donné, je n'avais pas les mains et le temps nécessaire pour la concevoir à proprement parler. Sur le papier, c'est toujours facile.
0: Et bah là, ça tombe bien, on a un mécanicien de génie, plus que mécanicien d'ailleurs, donc Yves Kerlo. On va détailler la moto avec toi, parce que toi Jean-Pierre, je crois que t'as fort à faire, hein. Il y a beaucoup de...
2: Il y a
0: des champions
2: de
0: du monde qui t'attendent.
2: Il y a un petit peu de travail.
3: Jean-Pierre m'a sollicité il y a une dizaine d'années. Il avait cette idée en tête de greffer un moteur de 400 Honda 3 cylindres.
0: 3 cylindres
3: Honda
0: 400.
3: Qui était une moto qui était commercialisée de manière assez confidentielle par Honda.
0: Ouais.
3: L'idée de Jean-Pierre, c'était de faire une moto qui soit la plus proche possible dans les détails d'une moto qu'on aurait pu trouver chez un concessionnaire. Qui ait des clignotants, une plaque, que ce soit pas un show bike, qui est juste une moto de salon et qui n'est pas utilisable.
0: Alors, pour rentrer ce moteur dans le cadre de la Aprilia, c'était compliqué ou
3: non,
0: pas tant que ça?
3: Le moteur en soi, c'est pas très compliqué de le rentrer dedans parce qu'il est assez petit. Par contre, il y a les trois carburateurs qui prennent beaucoup de place, il y a tout le faisceau électrique, il y a la boîte du filtre à air, il y a le troisième échappement, le réservoir d'huile qui se trouve ici.
0: Ah oui, à l'arrière.
3: La partie cycle et tous ces composants, c'est une chose, mais après vient la partie motorisation. Et là, on s'est adressé ensemble avec Jean-Pierre à Guy Bertin.
0: Guy Bertin, on rappelle qui c'est ancien vice-champion du monde 125 quand même, qui a aussi gagné les 24 heures du Mans.
3: Le bonheur.
0: Et qui est un mécanicien, lui, un vrai mécanicien, qui connaît très bien les moteurs de temps puisqu'il a travaillé en Grand Prix aussi. Et Guy, lui, il a changé le calage du vilebrequin du moteur.
3: Oui, ça va plus loin, c'est-à-dire qu'il l'a passé de 400 cm3 à 470-480.
0: Oui, déjà avec, augmentation de cylindrée.
3: Oui, des pistons différents, et surtout, le vilebrequin, il l'a calé à 120 degrés, alors que d'origine, il est calé à 180 degrés, le moteur.
0: Moi, je vais te le dire si ça marche maintenant.
3: Ouais, bon voyage.

0: Allez, on s'échappe du circuit du Castellet pour essayer un deux temps sur la route. Parce que ça, c'est vachement rare. Et on en profite. Alors le truc, c'est que comme c'est quand même pas une très grosse cylindrée, 475 cm3, au démarrage, il faut beaucoup faire cirer l'embrayage parce que la moto ne part pas. Il y a rien, quoi. Il n'y a pas de couple. En dessous de 5000 tours, il y a zéro. En commençant à tirer un peu dessus, voilà. Que c'est après 7500 tours que ça marche. Donc la plage d'utilisation du deux temps, là, du 475 V3 deux temps, elle est vachement courte. Par contre, à 8000, ça marche. Et ça marche si fort parce que la moto, elle est vachement légère. Ça marche fort, mais un truc de dingue, quoi. Je pense qu'au niveau grosse cylindrée, enfin moto moderne 4 temps, faut aller chercher dans une 600 super sport pour avoir la même chose. Mais là, on a la même chose qu'entre 8000 et 10000 tours. Donc faut pas se rater sur les vitesses, quoi. Le deux temps, ça pardonne rien. Wow. Et le frein Béranger là, il freine, mais c'est violent, quoi. Oh, les entrées en courbe, mais c'est tellement bien, c'est tellement bon. La moto elle fait 140 kg. C'est que dalle. Aujourd'hui, une 125 4 temps, ça fait 140 kg. 140 kg et 15 chevaux, quoi. Là, on a 140 kg pour 85-90 chevaux. On a envie que ça s'arrête jamais, mais quel dommage qu'on ait plus de moto comme ça, quoi. Mais la grande époque du deux temps, donc les années 70, 80 et même 90, c'était aussi les Grands Prix. Et là, on va rejoindre Christian Sarrou, champion du monde des Grands Prix 250 en 1984, qui lui va nous parler de ses moteurs géniaux.
1: Christian Sarrou, le grand Christian Sarrou, donc champion du monde 250, 1984, vainqueur du Bol d'Or, etc. Enfin, tout le monde te connaît. Ouais. Je viens d'essayer cette moto-là, un deux temps, donc fait pour la route, une moto unique. Mais je voudrais que toi, tu nous parles du deux temps en Grand Prix, parce que c'était quand même une sacrée époque que toi, tu as bien connue, puisqu'en plus, tu as roulé avec les 500, ouais, qui étaient spectaculaires pour nous, mais spectaculaires pour vous aussi, je crois, qui étiez dessus.
2: Le plus compliqué avec ces 500 de Grand Prix, c'était d'arriver à accélérer à fond avec la roue avant par terre ou à peine levée. Dès qu'on commençait à cabrer, elle voulait se retourner.
1: Pourquoi ces motos-là se cabraient aussi facilement? Pour leur légèreté?
2: Parce que les moteurs étaient violents. La puissance arrivait brutalement. Moi, je me souviens que dans les dernières années, ma 500 Yamaha de Grand Prix...
1: Donc dans les années 88, 89.
2: Voilà, 90 aussi. Ouais. Eh bien, là, il fallait essayer de rester à 10 000 tours. Entre 10 000 et 12 500 puissance maxi. C'est-à-dire qu'on jouait beaucoup avec les boîtes de vitesse, qu'on changeait sans arrêt pour adapter au mieux, pour trouver le meilleur compromis. Mais en dessous de 10 000, on n'avait pas la puissance pour faire patiner la roue. Et donc, ça voulait dire, si on patinait pas au départ d'une accélération, si on avait l'adhérence, la moto se retournait.
1: La moto se levait.
2: Donc ouais, il fallait à tout prix sortir des virages et des courbes en première, deuxième et troisième, sortir des virages avec un léger patinage et une légère dérive pour pouvoir espérer mettre à fond dans les lignes droites. Il fallait être comme les jockeys, en appui sur les jambes, complètement dans l'avant. Et si jamais ça se passait mal, le nombre de pilotes qui cassaient les bulles avec leur casque, je sais pas si vous vous rappelez.
1: Si.
2: Limite du high side, eh bien, c'était à cause de cette
1: très mobile
2: brutalité.
1: Sur la moto, ouais. Donc très, très particulière au deux temps, puisque les motos quatre temps n'ont pas cette.
2: Oui, il y a une
1: moins en tout cas.
2: Oui, il y a une.
1: Cette propension à se lever comme ça.
2: Oui, une beaucoup plus grande plage d'utilisation, beaucoup plus grande progressivité.
1: Voilà. Et ce qui ne veut pas dire que c'est plus facile aujourd'hui.
2: Non, non. Et en plus, il y a anti-patinage, anti-cabrage aujourd'hui.
1: L'électronique.
2: Donc nous, voilà, évidemment, enfin à mon époque en tout cas, on n'a pas connu ce genre de système électronique.
1: Voilà.
2: Mais j'en suis tellement heureux parce que finalement, piloter une 500 à l'époque, c'était un vrai challenge.
1: Bah écoute Christian, merci beaucoup d'avoir témoigné.
2: De rien.
1: C'était super sympa.
2: Merci.
1: Et puis j'espère qu'on va se revoir bientôt. Le deux temps n'est pas mort. Merci Christian.
3: Depuis quelques années dans V6, on vous fait découvrir des voitures totalement improbables. Cette fois-ci, j'avais envie de vous faire vivre le rêve absolu. Les voitures que l'on ne voit qu'au cinéma. Et oui, aujourd'hui, un V6 custom vraiment exceptionnel. Regardez, on est devant le van de l'agence tourisme. C'est pas dingue ça? La Batmobile, celle de Tim Burton, 1989. L'ambulance des SOS fantômes. Eh, c'est quand même sympa. Et puis Choupette, c'est mon premier film quand j'étais tout petit. La 308 de Magnum. Enfin bref, c'est la caverne d'Ali Baba. Le maître des lieux s'appelle Franck. Salut Franck.
4: Salut Nico.
3: Enchanté. Alors Movie Car Central, c'est ta société. C'est quoi, juste comment ça a démarré tout ça?
4: C'est parti par une passion comme beaucoup de gens et ça finit par devenir mon métier.
3: D'accord. Alors tu restaures, tu fais des copies de voitures de cinéma. Enfin comment...
4: C'est un peu différent en fonction des cas. Mmh. Chaque voiture est différente. Il y en a qu'on trouve déjà toutes faites. Il y en a qui n'existent pas, donc on est obligé
3: de les faire. C'est vraiment que des répliques, hein, on est d'accord. Hein.
4: Tout ce qu'on a là, c'est des répliques.
3: D'accord. Donc, par exemple, la coccinelle, là, la choupette, il n'y a pas eu grand-chose à faire.
4: La choupette, c'est une réplique, mais qui a été faite par Disney pour les parcs d'attractions.
3: Ouais, donc c'est quand même propre. Ouais.
4: Elle est, voilà, elle est à moitié légitime.
3: Il y a Mickey qui est monté dedans, là,
4: Mickey est monté dedans, Tigrou, tout le monde. Voilà.
3: Oh, c'est cool.
4: Après, donc, on a Magnum, effectivement, qui est une réplique. Là, pas grand-chose à faire. C'est une Ferrari d'origine.
3: Carrément.
4: Ford Explorer derrière toi qui on a dû refaire toute la peinture, les pochoirs pour avoir
3: les bandes rouges.
4: Ouais. Côté compliqué, c'était de regarder le film et de vraiment reprendre, image par image le truc pour avoir conforme.
3: Ça là-bas, la Batmobile, c'est quoi au juste à la base? Là, vous avez tout fait, c'est du boulot quand même. Hein.
4: Alors la Batmobile, on a acheté la coque au Canada, qui a été faite par un gars qui avait les moules de l'original.
3: Parce que des fois, il y a des mecs qui...
4: Et le châssis, c'est comme dans le film, c'est une Chevrolet Impala qui a été rallongée. Donc ils ont enlevé toute la coque, ils ont gardé le châssis.
3: Je ne même pas que ce soit une Impala, enfin c'est dingue.
4: Impala 65.
3: Bon, l'ambulance, je suppose que la Cadillac en question, elle a été à peine modifiée.
4: C'était une vraie ambulance qui servait aux États-Unis, qui est en train de pourrir dans un désert. On l'a ramenée, on l'a repeinte. Pour l'instant, à part ça, on n'a rien refait dessus. C'est une Cadillac d'origine.
3: T'en fais quoi de ces voitures, en fait?
4: La base, c'est quand même pour mon plaisir. C'est des gros jouets. Et je me suis rendu compte que les gens, en fait, adoraient ça.
3: Ouais.
4: Et qu'il y avait énormément de demandes, que les gens disaient, mais on veut les voir, on veut s'en servir pour des mariages, pour des trucs.
3: Ouais.
4: Je me suis dit, mais... pourquoi pas en faire un business après tout.
3: Ouais, c'est ça, ouais.
4: Mêler plaisir et travail. Du coup, là, ça fait vraiment 2 mois qu'on fait ça à temps plein professionnellement et ça cartonne.
3: Alors, au niveau des voitures, t'as que des copies, c'est que des répliques. Est-ce que t'as parfois des originales, celles qui ont tourné dans les films?
4: Les originales, c'est le Saint Graal, c'est ce que tout le monde recherche, évidemment. Ouais. Moi, j'ai eu la chance d'en avoir quelques-uns. J'ai le camping-car de Jurassic Park aux États-Unis, la chargeur off-road de Fast and Furious 7 de Vin Diesel.
3: Ouais.
4: Là, t'as du bol. Je viens de récupérer ça en Hollande hier. C'est la vraie DS de Retour le Futur 2.
3: Ouais, celle qui vole.
4: Celle qui vole et celle depuis laquelle Biff sort pour aller voler la DeLorean.
3: T'es en train de me dire que Biff, il s'est assis à l'arrière de cette voiture.
4: Biff Tannen, Tom Wilson, l'acteur, a été dans cette voiture.
3: Classe. C'est trop cool. L'intérieur, il est un peu bizarre, non? C'est original.
4: C'est Hollywood. C'est pour une voiture qui reste 1 minute 30 à l'écran. Ils ont quand même fait un intérieur complet customisé avec éléments comme un faux GPS, parce qu'ils savaient déjà à l'époque que les constructeurs commençaient à penser à ce genre de choses.
3: Ouais.
4: Avec des écrans digitaux pour payer par carte bleue, ce qui n'existait pas non plus à l'époque, la course du taxi. C'est fou. Moi, je ne m'imaginais pas qu'elle était aussi détaillée à l'intérieur.
3: C'est des grands malades, ouais. Enfin, il devait avoir du budget, je pense, à l'époque.
4: Ouais,
3: en tout cas, c'est vraiment magnifique. Alors derrière toi, il y a mon chouchou quand même. La voiture de Marty McFly dans Retour au futur. Enfin, la voiture a voyagé dans le temps, quoi.
4: La DeLorean.
3: DeLorean. Elle est hallucinante, c'est la même. C'est tout, ouais,
4: 90%,
3: pareil.
4: Ouais. Il reste encore des petits détails, mais là, on est déjà pas mal.
3: Raconte-moi l'histoire. Tu l'as acheté comme ça? Tu l'as bricolé?
4: Alors, celle-là, c'est celle qui a tout lancé pour moi. Ça a été la première voiture de film, même si au début, c'était une DeLorean normale quand je l'ai achetée. Et je pensais la garder comme ça, parce que c'est des bonnes voitures quand même. Et 2015 approchant, je me suis dit, ouais, quand même, quand j'étais gamin, c'était la transformée que je voulais et dont je rêvais. Et j'ai commencé à la transformer pour le 21 octobre 2015, donc la date dans le futur où elle rencontre le taxi d'ailleurs.
3: Voilà.
4: Bah, je suis arrivé en un an et demi à ça. Voilà.
3: C'est génial. C'est bourré de détails. Il y a même le système où tu mets le plutonium quand même pour faire tourner le
4: système. On a un système pour changer entre ça et le Mister Fusion des pots de banane du deuxième film.
3: Pour le côté éco-responsable dans le futur, c'est très très bien, c'est bien pratique. Plutôt que le plutonium, c'est mieux. L'intérieur, je peux jeter un coup d'œil?
4: Oui, avec grand plaisir.
3: Bon. Après, tu me montres comment ça marche, comme dans le film. Hein. Bon, je vais essayer de faire gaffe parce que c'est quand même une voiture d'époque.
4: Ouais, c'est assez bourré de choses à l'intérieur, c'est un peu claustrophobique, mais on s'y habitue assez vite.
3: Le plafond est extrêmement bas, ouais. Oh là là, c'est juste hallucinant. Attends, mais il y a le convecteur temporel derrière moi, là. Et il marche et tout?
4: Faut mettre une date d'abord.
3: Oui, alors il y a ça, ouais. Alors,
4: allume-le.
3: Ah, ça s'allume.
4: Time circuit, ça s'appelle. Vas-y, il y a un bouton derrière.
3: Il y a un bouton derrière, il est planqué. Waouh, ça fait le bruit du film. C'est génial. Et ça marche comme dans le film, donc là, c'est la date d'aujourd'hui, ok? Là, c'est la dernière
4: la
3: date.
4: La dernière à laquelle t'es parti.
3: Ouais. Et ça, c'est celle où tu vas aller.
4: C'est ça.
3: C'est bon. Et toi, t'as fait tout ça?
4: Alors ça, c'est un ami qui me l'a fait, parce que moi, en électronique, je suis naze, mais je me suis entouré de bonnes personnes.
3: Vous êtes des grands malades, hein. Franchement, c'est complètement dingue.
4: Et
3: tu peux changer, ouais. Je sais pas, malade de naissance, pour déconner, voire naître. Non, je déconne.
4: Comme aux États-Unis, tu mets moi en premier.
3: Moi, bah, c'est facile. Hein.
4: Et le bouton en bas à gauche, une fois que t'as terminé.
3: Ah, c'est bon. Ouais, ça fait les mêmes bruits et tout, mais c'est génial. Alors, je suis comme un gosse, hein, franchement. Ça, t'as tout rajouté. Il y a un réveil. Enfin, c'est dans le premier, je crois, quand il a besoin de se faire rappeler à quelle heure il doit partir.
4: Avec la foudre à la fin, il met le réveil pour savoir quand il doit partir pour attraper la foudre.
3: D'accord.
4: La poignée de commande au milieu, voilà, il y a tout. Quoi.
3: C'est génial.
4: C'est exactement comme dans le film à l'intérieur.
3: Circuit partout.
4: Enfin, grand-chose.
3: C'est complètement dingue. C'est un super job. On peut rouler avec.
4: Elle roule, tu veux y aller?
3: Ah mais carrément, on va faire un petit tour avec, quoi, sans déconner.
4: Vas-y, c'est parti. Wow, attention à la tête.
3: Ouais, allez quand même.

0: fait pas le même bruit que dans le film quand même.
1: Non, dans le film ils avaient mis un bruit de V8.
0: Ouais, c'est ça.
1: Bon,
0: là,
1: tu veux garder un souvenir de ton petit test?
0: Ah, cool! Un studio d'enregistrement portatif. Ah, c'est génial.
1: Tu passes bien à la télé, je trouve.
0: Excellent, ouais, c'est cool. Ouais.
1: Ah, c'est cool. Une belle vidéo pour tes vieux jours.
0: Ouais, c'est sympa, ouais. Il n'y a pas de direction assistée à l'époque.
1: Non, mais parce que les roues avant sont tellement petites que ça reste assez léger, quoi.
0: Ouais, ouais.
1: C'est un châssis poutre et bon, voilà, elle est très légère de l'avant, donc du coup, ils ont estimé qu'il n'y a pas besoin de mettre une direction assistée, quoi.
0: Ouais. Ouais, finalement, ça se roule pas. Je trouve ça assez confortable, en fait.
1: Ouais, non, ouais,
0: les sièges, là, on est vachement bien. C'est assez agréable. Et on a l'impression vraiment d'être allongé, c'est dingue.
1: Ouais. sur les longs trajets autoroutiers, c'est top.
0: Ça va être sympa, ouais. Et t'as d'autres projets en cours éventuellement, enfin des autres voitures
1: Bah ouais, là j'en ai une qui est censée sortir de carrosserie aujourd'hui, si tu veux on peut aller la voir, hein. J'ai une 407 cool. De taxi là.
0: 407 de taxi,
1: donc,
0: sympa.
1: Donc,
0: 407, tu crois qu'on peut tenter le 88 miles à l'heure, voir ce qu'il, si, tu crois qu'il se passera quelque chose?
1: Non. Je demande comment Marty a réussi à revenir.
0: Ouais, sur un parking de supermarché, je sais pas comment il fait le mec, hein, faudra qu'on m'explique.
1: Tu me demandais si on faisait des voitures complètes à partir de rien, là c'est ouais. Le meilleur exemple. On a acheté une 407 V6 et on a récupéré un kit complet d'une voiture de taxi 5 qu'ils ont éclaté dans une cascade.
0: D'accord.
1: Donc
0: ouais.
1: On avait tout sauf le pare-choc avant. On a dû ajuster le kit et on a recréé la forme du pare-choc avant.
0: Pare-choc, ouais,
1: ce qui
0: original,
1: était le plus compliqué au final. Et voilà, donc on se retrouve avec une voiture réplique mais avec des vraies pièces du film, ce qui fait qu'il y a des petits problèmes d'ajustage parce que pour les films ils se posent pas trop ce genre de questions, faut que ça dure 3 semaines et après.
0: Ouais, faut que ça dure dans le temps quand même, du coup.
1: Voilà.
0: C'est top. Bon, en tout cas, bravo et puis merci pour cette journée. Tu m'as fait vivre un rêve, c'est quand même génial d'avoir roulé dans cette voiture. Je te dis à bientôt.
1: À très bientôt.

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0: Ce mois-ci, j'avais rendez-vous à quelques dizaines de kilomètres de Bruxelles, à Thielen, très exactement. Le lieu, Costa Custom.
1: Waouh, c'est très sympathique ici.
2: Hey.
1: Salut Costa.
2: Enchanté.
1: Enchanté.
2: Costa.
1: Nico, enchanté. Bah, écoute,
2: enchanté, enchanté.
1: C'est un super endroit que t'as ici.
2: Merci, merci. On essaye.
1: Une petite BM là.
2: Ouais, une bonne petite drifteuse ça.
1: Ça c'est bien, ouais. Tu es en train de refaire le moteur?
2: Ouais, le remettre bien à neuf. C'est un 325 qui est dedans et elle a été repeinte et sablée complètement.
1: D'accord, ouais, ça va être un super jouet sympa.
2: Ouais.
1: Alors, qu'est-ce que tu fais? Alors, Costa Custom, qu'est-ce que c'est exactement?
2: C'est Costa, c'est mon nom. Et ouais. Custom, c'est pour toute la passion que j'ai depuis tout petit, pour tout ce qui est customisation et personnalisation des voitures. C'est un peu la base des passionnés des voitures. Donc,
1: ouais, mais du coup, tu fais de tout type de...
2: De tout, voilà. Que ce soit programmation, que ce soit moteur, révision ou préparation moteur, ligne d'échappement sur mesure, par exemple sur celle-là qui est juste à côté de toi.
1: D'accord, ouais.
2: Elle est ligne inox complète de A à Z.
1: Ça va faire un joli son, ça.
2: Ouais, ça chante bien.
1: J'imagine. Ouais, je vois qu'il y a pas mal de voitures chez toi. Ouais. Il y a déjà des perles rares comme la C-Cobra qui est ici.
2: Ouais.
1: Tu fais de la prépa moteur, ça?
2: Ouais, c'est du detailing, c'est tout ce qui est nettoyage et lustration pour qu'elle soit vraiment...
1: Donc là, tu bichonnes, ça.
2: Voilà, qu'elle soit bichonnée, voilà.
1: Moteur, il n'y a peut-être pas besoin de faire grand-chose.
2: Non, fait. C'est, elle est bien d'origine, celle-là.
1: C'est assez extraordinaire.
0: Son métier n'est pas uniquement de réaliser de grosses modifications. Parfois, il s'agit simplement d'embellir la bête. En témoigne cette AC-Cobra, plus de 400 chevaux pour un peu plus d'une tonne, un petit lifting lui suffit pour être au top. Même traitement pour la Mercedes AMG GTR juste à côté. Avec ses 200 000 euros, elle est un peu moins chère que l'AC-Cobra, mais avec 585 chevaux, elle prend quand même 318 km/h.
1: Là-bas, je vois une petite chose verte, là, ça me rappelle quelque chose.
2: Ouais, t'as pas l'air, celle-là. Ouais, y a pas de problème, ouais. C'est la réplique de Fast and Furious, le film mythique que tout le monde connaît.
1: Oui, bien sûr, celle de Paul Walker.
2: Voilà, celle de Paul Walker, oui.
1: C'est dans le premier épisode, hein, je crois.
2: Voilà, c'est bien ça, ouais.
0: Et oui, c'était en 2001, le premier épisode de la saga Fast and Furious mettait en scène cette Mitsubishi Eclipse. Un petit coupé qui n'a l'air de rien comme ça, mais côté puissance, ça peut être hyper violent.
1: Donc Mitsubishi Eclipse.
2: Voilà, Mitsubishi Eclipse, ouais, voilà. Ici, c'est d'une base de 2 litres qui est Atmo. On va le passer en turbo avec un kit NOS et tout ce qu'il faut pour qu'elle soit vraiment identique au film.
1: D'accord, donc là, tu l'as récupérée, elle était comme ça ou...
2: Non, elle était quand même fort endommagée, que ce soit les portes, que ce soit tout ce qui est carrosserie, elle était très loin.
1: D'accord. Et tu vas faire toute la carrosserie.
2: Voilà, moteur, carrosserie, tout.
1: Ah, tu l'as fait,
2: de A à Z, voilà, de A à Z, repartir.
1: Et en prépa moteur, ça va donner quoi en termes de puissance?
2: À mon avis, on sera dans les 340-350 chevaux, ouais, en turbo.
1: Ça va commencer à être pas mal, hein. Ça
2: ouais.

0: Des dégâts de gravillon sur le flanc de la voiture et le client est très minutieux, il veut quelque chose de parfait. Quoi.
1: Ouais, effectivement, on voit des pattes par endroits.
0: Il y en a un peu partout, c'était sur l'autoroute et son carreau a cassé, donc il veut que je repeigne.
1: Alors, je veux bien qu'il soit minutieux, mais chez Rolls, il y a quand même du staff pour faire des choses comme ça. Il y a des spécialistes, ils se disent les meilleurs du monde, soi-disant.
0: Ouais, mais c'est beaucoup des numéros. Partout dans tous les concessionnaires, on aide des numéros en tant que client, donc ici, c'est pris différemment, que ce soit protection de toute la voiture.
1: Je fais souvent des comptes, mais les meilleurs, ils sont censés être meilleurs que les gens de chez Rolls quand même. Pas mal. Surtout que à la main, ça va être sympa à refaire ça.
0: Ouais, la petite ligne, les deux lignes, elles sont mal levées, elles sont...
1: Alors Costa, il y a juste un truc, c'est que j'aimerais bien l'essayer cette Rolls, mais elle n'est pas customisée. Là, c'est Cobra non plus, et Dieu sait que c'est une voiture extraordinaire. Qu'est-ce que je pourrais essayer de customiser, de bien balèze?
0: Je peux te proposer une C63 MG qui est dehors, qui est un peu bien modifiée.
1: D'accord.
0: On peut y aller?
1: On y va.
0: On y va.
1: Ah! Sympathique.
0: Donc elle est là.
1: C63 AMG, ouais, je l'ai connue celle-là, il me semble.
0: Ouais,
1: tu me montres ça,
0: Fait tout, hein.
1: Alors, ça, c'est vraiment. C'est ton savoir-faire. C'est-à-dire que tu es intervenu sur plein d'éléments de la voiture. Alors, explique-moi.
0: Ici, on est parti sur un covering complet pour changer un peu le design.
1: Ouais.
0: On a changé les suspensions pour qu'elle descend et qu'elle a une meilleure tenue.
1: Alors, covering, c'est-à-dire que ouais, t'as refait toute la carrosserie.
0: Toute la voiture est recouverte, en protégeant aussi la couleur d'origine.
1: Ça lui va super bien. Hein.
0: Enfin, c'est
1: l'avantage du covering, c'est que tu peux retirer. Tu peux le retirer.
0: Mettre une autre couleur sans problème, sans abîmer la peinture originale.
1: C'est important, c'est sûr.
0: Après, on a changé aussi la dimension des jantes, on a augmenté.
1: Ouais, elle a l'air posée par terre.
0: Elle est collée au sol.
1: Ouais.
0: On a beaucoup chipoté aussi au moteur, donc grosse prépa moteur. On va dire safe pour le moteur et la boîte, parce que ça reste une automatique.
1: Et puis surtout, c'est un 6.2 mais Atmo. C'est des biturbos.
0: Donc,
1: je l'avais essayé dans V6, ça là, je me souviens, mais elle faisait 457 chevaux à l'époque.
0: Ouais.
1: Aujourd'hui,
0: ici,
1: c'est quoi?
0: Ici, on est dans les 512, 513 chevaux au banc.
1: Ouais, c'est sympa, ouais.
0: On va pouvoir bien l'essayer sur la route.
1: Au niveau son, c'est la même chose ou vous avez fait...
0: Non, c'est une ligne d'échappement complète, donc elle rentre très bien.
1: Ah ouais, on peut l'essayer vite fait.
0: Sans problème, on y va.
1: Allez, go.

0: C'est n'importe quoi. C'est génial. C'est... Oh là là.
1: Ah, elle est chouette. Hein, ah,
0: c'est trop cool. Qu'est-ce que ça gueule, c'est dingue.
1: C'est canon. Hein.
0: Oh là là.
1: Ah ouais, elle envoie. Ouais,
0: on sent que...
1: Elle veut partir.
0: Ça, ouais, c'est ça. On sent que ça se tortille.
1: Ça se met dans tous les sens. Ouais.
0: Tu l'avais revue. Ouais.
1: Ouais.
0: Elle est pas aussi réactive sur la version de série.
1: Vraiment pas.
0: C'est dingue.
1: Elle était beaucoup plus lente.
0: Ouais, c'est ça. Exactement. Combien ça coûte en fait de refaire ça? Enfin, tu vois, bon, hormis le prix de la voiture, bien sûr, hein, au départ.
1: Ici, partir sur quelque chose comme ça, si on doit faire le covering avec tout ce qui a été fait sur la voiture, il faut quand même un budget de 7-8 000.
0: Ouais.
1: Sur la voiture.
0: Hein. Ça les vaut, hein.
1: Franchement ouais, c'est une autre voiture. Hein. C'est vraiment une autre catégorie de voiture. Ouais,
0: c'est ça. Tu passes vraiment au-dessus. Et,
1: voilà, ouais.
0: Et j'ai même que par rapport à la nouvelle que je connais aussi, hein,
1: ouais,
0: 510
1: ouais.
0: chevaux, hein, la nouvelle.
1: Ouais.
0: Elle est pas aussi radicale.
1: Ouais, voilà.
0: Elle est top, hein. Franchement, ouais. Elle est très bien la nouvelle, hein, mais c'est pas aussi radical que ça. Quoi.
1: Là, ouais.
0: Allez. Qu'est-ce que c'est dingue. J'adore.
1: C'est un plaisir.
0: Ouais, bravo.
1: Merci.
0: Alors, on va retourner chez toi.
1: Ouais.
0: Parce qu'il y a un truc quand même, enfin, si tu pouvais me faire un tout petit cadeau, j'ai envie d'essayer un petit truc là que j'ai vu tout à l'heure.
1: Ouais.
0: Je te dis pas pour l'instant,
1: d'accord,
0: mais
1: ouais.
0: on va, parce que quand même quoi.
1: Ok, ça
0: va.
1: On va
0: faire là, un dernier petit délire juste pour le fun.
1: Avec grand plaisir, avec grand plaisir. On y va.
0: Maintenant qu'on y est, faut qu'on
2: Dis-moi.
0: Discute. La Rolls là, je pourrais te l'emprunter, enfin juste pour l'essayer. J'ai jamais essayé ça.
1: Bon allez, ça va.
0: Ouais.
1: Ouais, j'ai les clés sur moi en plus.
0: Ah c'est cool.
1: S'il te plaît.
0: Je te remercie. Je te dis à bientôt.
1: Ouais.
0: Enfin, je te la ramène dans un an ou deux, ça va? Ça va être compliqué.
1: Ouais, ça va être compliqué.
0: Je fais au plus vite, d'accord?
1: Ok, ça va.
0: Merci.
1: Profite bien.
0: C'est un vrai bonheur. Regarde-moi ça. Regarde-moi ça, attends. C'est du délire total. Hé, regarde. Appuie sur un bouton. Ouais, même James Bond, il a pas ça, sans déconner. Hey. Petit V12. Qui va bien. Bon, voilà. Allez, hein.
1: Salut.
0: À jamais.
1: Ouais.
0: Oh, c'est sympa.

0: Mais dis-moi, Christophe, il y a des groupes B de partout chez toi.
1: Ah oui.
0: C'est impressionnant. Delta HF, 205 Turbo 16. T'as une des plus grosses collections, ou en tout cas de maintenance de groupe B, toi.
1: Je sais pas si on a la plus grosse, mais on a une belle collection. On a les RS200, la Metro 6R4.
0: Ah oui.
1: Et surtout, on les fait toutes rouler parce que ce que je veux, c'est vraiment utiliser les voitures.
0: Qu'elles roulent, et puis surtout, état impeccable. Franchement, c'est état concours, là.
1: Ouais, on révise, on améliore et on les rend le plus fiable possible pour vraiment se faire plaisir.
0: Et là, ouais, donc présente-moi celle-ci, c'est celle que tu vas nous faire essayer aujourd'hui. C'est donc Audi Quattro
1: S1. S1.
0: Quelles années ça a roulé en championnat du monde ?
1: 85-86. Elles ont fait 6 courses, celle-ci.
0: Ouais, c'est pas beaucoup. Une victoire, quand même. Le San Remo, en quelle année ?
1: 85.
0: Ça y est, j'ai travaillé un peu ta mémoire.
1: Le pilote ?
0: L'allemand ? Walter Horn. Le grand Walter Horn, par la taille et le talent.
1: Ouais, grand monsieur, grand monsieur. La Quattro, ouais, ce fameux 5 cylindres de fou.
0: Ah oui ? Pourquoi de fou ?
1: Parce que
0: puissant ?
1: Tu verras.
0: Ok. Je trouve qu'il y a un gros porte-à-faux, quoi, avant, arrière. Elle n'a pas les roues aux quatre coins comme les voitures de rallye modernes.
1: Oui, mais Audi, ils sont partis sur une voiture d'origine. Les autres groupes B ont fait déjà la voiture de course.
0: D'accord.
1: Et après, ont sorti les 200 voitures pour l'homologation. Donc Audi...
0: avec ça en magasin.
1: Voilà, et ils sont partis. Donc,
0: ils ont travaillé dessus, ok.
1: Voilà. Donc, c'est pour ça qu'en 6 courses, elle n'a pas gagné beaucoup de courses. Parce qu'au départ, ce n'était pas une voiture de course.
0: Et donc là, elle est en version rallye comme elle était en 85-86, c'est-à-dire 470 chevaux à peu près.
1: C'est ça.
0: Un peu plus peut-être.
1: C'est ça. 470 et en boost maxi, on a 600 chevaux.
0: Cette voiture, qu'est-ce qui t'impressionne le plus quand tu la vois ?
1: Déjà,
0: elle est bodybuildée.
1: Voilà,
0: c'est sûr que c'est bodybuildée.
1: C'est un monstre, c'est monstre.
0: Qu'est-ce qui est impressionnant techniquement ?
1: Bah, déjà, le radiateur d'eau.
0: Radiateur d'eau, il est où ? Il est là ?
1: Non, il n'y a pas de place pour le mettre devant.
0: Ah, parce que là, c'est plein, là.
1: Ouais, là, devant, c'est tout, il n'y a plus de place.
0: Donc, ils l'ont mis dans le coffre.
1: Ah, ils l'ont mis dans le coffre.
0: Bon, bah, montre-moi ça. Alors, comment t'enlèves ça, déjà ? D'accord. Ah oui.
1: T'as 4 goupilles dessus.
0: Oh, bah, regardez-moi la taille du truc, quoi. Fait 1 mètre, 1 mètre 10.
1: Bah, je sais pas combien il fait exactement, mais déjà, quand t'as autant de puissance, ça fait quand même beaucoup d'énergie et faut refroidir. Derrière, il y a
0: la bâche à huile.
1: Bâche à huile, voilà.
0: Okay.
1: Pour le carter sec.
0: Ouais, bien sûr.
1: L'essence. Tout est derrière, la batterie est derrière, pour essayer d'équilibrer, comme tu disais, le porte-à-faux avant. Beaucoup de porte-à-faux, donc ils ont mis beaucoup d'accessoires dans le coffre.
0: Et donc j'imagine, alors donc, quand tu fais démarrer la voiture, il faut mettre l'eau en chauffe, en température. Voilà. C'est une procédure assez longue, ça, alors.
1: Bah, c'est 30 minutes, quoi.
0: Avant de rouler,
1: il faut 30 minutes.
0: Il faut 30 minutes de chauffe.
1: Bah oui, parce que...
0: Mais via quoi ? Pas au moteur ou...
1: Bah, à l'eau, déjà, à la quantité d'eau qui est de l'avant à l'arrière, le radiateur qui est énorme.
0: Le temps de tout faire circuler, voilà. Que ça arrive à quoi ? Soit 50 degrés, 40 degrés ?
1: Ouais, non, il faut que ça soit quand même à 65, 70, et puis l'huile aussi. Dedans, tu as 12 litres d'huile et l'huile, c'est long à chauffer aussi. Donc
0: incroyable.
1: La voiture, c'est entre. S'il fait froid, c'est même 40 minutes. Quoi.
0: Bah écoute, c'est une belle auto. L'échappement aussi, il est énorme.
1: Ah, c'est...
0: La taille, ça doit faire un peu de bruit. Là.
1: Non, tu crois ?
0: Là, c'est pas, vu la taille du truc.
1: Mais tu vas voir, le moteur, on sait que le bruit de cette voiture, ça fait rêver.
0: Parce que c'est le 5 cylindres.
1: Voilà,
0: c'est ça.
1: 5 cylindres.
0: Turbo.
1: Turbo, et qui claque des flammes énormes et tout.
0: Ouais.
1: Non, c'est...
0: Mais je me suis documenté un peu et je voyais que les spectateurs des rallyes. Ils attendaient le passage de l'Audi et de ce moteur à 5 cylindres. Parce que au niveau sonore, c'est vrai que c'est exceptionnel.
1: Ah oui, parce que c'est un moteur qui prend beaucoup de régime. C'est
0: pour combien ?
1: Ah, on peut prendre, nous, on a limité un peu là, mais 9000.
0: Ah quand même ?
1: 9000 en moteur turbo, il n'y en a pas beaucoup.
0: D'accord. Et moi, quand je vais rouler, tu m'as limité à combien le régime ?
1: 5500.
0: Bon, bah écoute, je vais tester ça et je vais dépasser un peu le mouchard, je pense.

0: libérale à 3, elle est un petit peu délicate à mettre pour la composer.
1: D'accord.
0: Alors là, la dessus de route, tu vois.
1: Ah bah là, on a les pneus froids, là.
0: Ouais.
1: Là, c'est bien froid, là.
0: Ouais, froid. Mais quand ils sont chauds, c'est... C'est comme ça, quand même.
1: Ah, bon, d'accord. La technique de chauffe de Christophe Vaison, le demi-tête à queue.
0: Voilà.
1: Appel, contre-appel.
0: Oh, putain.
1: Bon, et voilà. Vous l'avez dit. Allez.
0: Qu'est-ce qu'on a dit?
1: Un demi-tour de circuit, le bac.
0: Oh, on est chaud bouillant, hein.
1: Après, bon, si je manquais un peu de gravier pour mon jardin, je sais où venir. Hein. Tu montes à côté de Christophe Maison.
0: Ah, ça y est, ça va me tenir un petit moment.
1: Ah oui, la croix, elle est un peu dure, on dirait. Ouais,
0: ouais, il faut décomposer un peu, tu vois.
1: Ah, c'est raide en suspension quand même.
0: Ouais, bah là, c'est tout froid.
1: Ah oui. Alors, il y a l'air d'avoir un petit peu de sous-virage, non?
0: Ouais, il y a un petit peu de sous-virage, tu sais, c'est le moteur vraiment porte-à-faux avant.
1: Ah.
0: Et c'est ce qui la met en sous-virage. Et tu vois, à l'époque, quand ils étaient sur les petites routes, avec autant de chevaux, ça devait être juste de la folie complète.
1: Ouais, hein. Je sais pas comment ils font.
0: Tu vois, parce que là, regarde.
1: La poussée qu'on prend, là, je vous dis pas, je vais pas la tenir la tête.
0: Pilote de prestige, donc t'as le pilote qui t'a chauffé la voiture, et maintenant tu vas la remettre.
1: Ça, c'est bien. J'apprécie.

0: m'a dit de bien décomposer la boîte à la montée, qui était un petit peu lent. Pas facile de rouler avec cette auto sans information de régime moteur. Donc on va le faire à l'ancienne, tout à l'oreille. On a une bonne position de conduite, hein, on a quand même vachement de place. Par contre, il y a zéro adhérence pour le moment. Ah bon, voiture de rallye, hein, on peut aller un petit peu dans l'herbe. Hein. Excuse-moi Christophe, hein, c'était pas volontaire. Hein. Par contre, quand ça part. Hein. Quand le turbo il se met en route, on peut vous dire que les 470 chevaux, ils sont bien là. Franchement, l'auto, elle a 30 ans. Bah, je veux dire, je peux comparer ça à une pompe à feu en termes de puissance. La puissance est facile à contrôler, vous voyez. Il n'y a pas un gros effort à faire au volant. Alors, qu'est-ce que ça devait être chaud quand même d'emmener ce genre d'engin sur les routes sinueuses du Tour de Corse, par exemple. Il s'agit en 2000 tête à queue. Heureusement, je suis sur un circuit assez large. Parce que je peux vous dire un truc, hein, c'est sur les routes du Tour de Corse, là, je ne ferais pas le malin avec ce genre d'engin. Bah, je comprends hein, aussi maintenant, avec le groupe B, ça soit arrêté hein, fin 86, que c'est des voitures qui sont vraiment surpuissantes, surdimensionnées. Donc elle s'est arrêtée fin 86, mais pas la carrière de cette Audi S1. Et donc après, Audi Sport a décidé d'engager cette voiture à Pikes Peak en 1987. Et là, on n'avait pas 470 chevaux. Hein. Ils avaient mis 600 chevaux à Pikes Peak. C'est la première voiture à être descendue en dessous de 11 minutes à Pikes Peak. Et d'ailleurs, ça te donne des idées pour notre prochain sujet, pourquoi pas. Hein. Si quelqu'un a le numéro de Audi Sport, qui nous ressorte la Pikes Peak du musée, ce sera assez sympa pour notre prochain essai.
1: Ouais, Christophe, mes sensations, mon ressenti tout de suite, c'est que cette auto, c'est une pompe à feu, quoi. C'est un truc de fou.
2: Mais je te l'ai dit, le moteur, c'est un missile et t'accélères.
1: Ça marche.
2: Ah oui, ça accélère hyper fort.
1: Ça met tout en haut, par contre. C'est ça, c'est dur à gérer, quoi. Ouais, si t'es un peu trop bas, il n'y a rien.
2: Non, c'est des
1: et quand ça vient, ça vient.
2: C'est des gros turbos et tu peux pas voir le haut et le bas à l'époque. Et donc, c'est hyper puissant.
1: Je sais pas comment ils faisaient à l'époque pour conduire ça sur les routes sinueuses et tout.
2: Et là, tu avais 12 mètres de largeur. Hein. Imagine sur les routes,
1: ouais.
2: À 2 mètres.
1: Tu ne vois pas le Tour de Corse avec cet engin.
2: Ouais, mais eux, ils allaient.
1: Parce que ça prend de la place. Hein.
2: Ah mais ils allaient autour de Corse avec 500 chevaux et ça le faisait. Hein, et non, mais c'est vraiment des voitures extraordinaires.
1: Et cette voiture, alors t'en fais quoi, tu vois, au quotidien?
2: Bah, c'est une voiture où on fait faire des baptêmes avec.
1: D'accord.
2: Où on fait piloter des gens.
1: Donc chez toi, n'importe qui peut conduire ce missile.
2: Non, pas n'importe qui. Hein, y a une petite sélection avant. La personne, on l'a fait rouler avec une autre voiture.
1: D'accord.
2: Et si on juge qu'il est apte à la conduire, qu'il est vraiment à l'écoute, on le fait piloter cette voiture.
1: Et tu crois que Nicolas Hédet, il pourrait passer le stade de la formation et conduire cet engin?
2: Bah, ça, faut qu'on essaye avec Nicolas et après, on le fait rouler s'il arrive.
1: Bon, t'as compris le message, hein, on t'attend. Christophe, je te remercie. C'était top. À bientôt.
2: Ciao, Anthony.

0: Hey.
1: Salut les gars, c'est Oz.
2: Nickel.
1: Ça va?
0: Salut Zeph, ça va bien?
1: Vous êtes bien là?
0: Bah écoute, hein? Super bien.
1: Revenu à l'école?
0: Revenu à l'école, ouais. On est resté les enfants, nous, tu sais.
1: Ouais, ouais, on explique. Là, on est au lycée Lavoisier.
0: Ouais,
1: toi,
0: tout à
1: Christophe,
0: fait.
1: T'enseignes?
0: Oui, je suis enseignant ici en maintenance motocycle.
1: Maintenance motocycle, ouais. Alors, ce qui est un atelier assez rare.
0: Ouais, dans parce le... qu'en fait, on est, nous, lycée public. Et on est les seuls dans l'Académie de Rouen pour proposer cette formation.
1: Ok. Mais Oz, c'est un groupe de bons gus, hein, des préparateurs de moto.
0: Voilà.
1: Donc vous êtes 5.
0: On est 5.
1: 4 aujourd'hui.
0: Voilà. Donc il y a Tonio qui est là.
1: Tonio.
0: Marco. Gaël. Et Nico qui n'a pas pu se libérer pour être avec nous.
1: Voilà. Et donc ce que vous faites, vous, c'est préparer des motos.
0: Tout à fait.
1: Des motos qu'on va aller voir tout de suite.
0: On va aller voir tout de suite.
1: Alors là, on voit quelques-unes
0: de nos prépas.
1: De vos prépas, ouais. Pas toutes, parce que
0: pas toutes.
1: Vous en avez fait combien à peu près en tout?
0: Une vingtaine.
1: Une vingtaine. Mmh. En combien de temps d'ailleurs? Parce que
0: en 10 ans d'existence. Bientôt.
1: Depuis 10 ans.
0: Ouais, depuis 2009, donc on va bientôt fêter nos 10 ans.
1: Là, on voit d'ailleurs là, derrière une 750 DR.
0: DR, hein, tout à fait. Ouais,
1: gros,
0: ouais.
1: Alors, le vieux gros trail Suzuki.
0: Voilà.
1: Et vous avez fait un truc un peu Mad Max.
0: Ouais, tout à fait. Et on a préparé ici au lycée avec les élèves.
1: Et là, cette Moto Guzzi V7, c'est
0: ouais.
1: Notre dernière prépa, ça.
0: C'est notre dernière prépa qu'on a fait en juin 2017 sur une commande du concessionnaire Guzzi du Havre.
1: Preuve de votre notoriété.
0: Tout à fait.
1: Alors, la méga preuve de votre notoriété, c'est ce sidecar. Est-ce que tu peux nous raconter un peu l'histoire de ce projet?
0: Bah en fait, en 2015, BMW a lancé un concours de préparation ouvert aux préparateurs professionnels. On a participé également. Il y a eu environ 40 dossiers de déposés.
1: Dont c'est un concours visuel.
0: Ouais, à la base, tout à fait. Ouais. Il fallait faire un photomontage d'un projet.
1: Ok.
0: Voilà, dans l'optique de le réaliser derrière.
1: Sur la base d'une BMW
0: 90. R90, 9, ouais. Tout à fait, de série complètement. Et on a gagné. Nous, les amateurs.
1: Donc, c'est ouais, un side à partir du voilà. BMW 90. Donc la 90, c'est le roadster un peu tendance.
0: De chez BM, un peu néo-rétro. Là, voilà.
1: Avec toujours le moteur boxer 1200.
0: Ouais.
1: Faire un side là-dessus. Comment on fait un side? Parce que ça, moi, j'en ai aucune idée.
0: Bah alors, comment on fait un side? Bon, on a fait quand même appel à un fabricant anglais pour avoir la base.
1: Le fameux Watsonian.
0: Le fameux Watsonian.
1: Ils vous ont envoyé.
0: Alors attention, voilà.
1: Panier.
0: Ils ont envoyé la bassine vide, là.
1: Ouais.
0: Et puis le châssis qui va autour, qu'on a complètement repris pour vraiment l'associer le mieux possible au sidecar. Et ensuite, bah, l'adapter à la moto.
1: Voilà. Donc ouais. Il a fallu adapter d'abord ce qu'on appellera le châssis.
0: Le châssis de, voilà, autour du panier.
1: Et ensuite, atteler tout ça à la moto.
0: Voilà.
1: Et puis après, faire en sorte que ça roule à peu près droit.
0: Et fabriquer une roue aussi, accessoirement,
1: ouais.
0: Qui n'était pas livrée avec. Donc c'est une roue arrière de R90.
1: Ok.
0: Qu'on a donc installé sur le side, on a usiné le moyeu pour aller dessus. Et bon voilà, tout ça en 3 mois, sans parler de tous les petits les petites choses à gauche à droite. La ligne d'échappement complète aussi.
1: Une ligne d'échappement magnifique, unique.
0: Faite complètement sur mesure par nous-mêmes, hein, par Ben. Hein. Donc on a passé énormément de temps sur l'échappement. Par contre, on est super content du résultat.
1: Et ben ça, c'est ce que j'aimerais bien voir aussi en roulant.
0: Eh ouais. Ben moi, je suis complètement d'accord.
1: Est-ce que je peux t'emmener?
0: Avec plaisir.
1: T'as confiance?
0: Bah oui, parce que moi je suis plutôt habitué à monter là.
1: T'es fou. Allez, on y va.

monte sur trois roues. Avec Chris à côté de moi, il est courageux lui. Hein. Il a pas peur. Donc là, premier rond-point, c'est déjà là, à ce moment-là, qu'on se rend compte si le... qu'on sait si le side est sain ou pas. Parce que ça, c'est un truc de dingue avec les sidecars. Il y en a certains qui sont très compliqués déjà en ligne droite. Un sidecar, ça a souvent tendance à tirer. Alors ça dépend de quel côté est le panier, parce qu'on peut avoir des paniers à droite ou à gauche. Là, si je lâche un peu le guidon, voilà, bon, on a le guidon qui remue un petit peu, mais le sidecar se comporte plutôt bien. C'est-à-dire qu'il n'y a pas besoin de forcer sur le guidon en ligne droite. Il a tendance à bouger un peu, partir à droite à gauche, faut corriger avec le guidon. Les demi-tours en tout cas, c'est génial. Parce qu'il est super léger ce side. Et ça marche, ça accélère. Dans un son. Mais c'est trop bon quoi. Étroit, parce que souvent les sides sont assez larges, on évalue mal la distance, et moi ça m'est déjà arrivé de me prendre des trottoirs en sidecar. Bon, ça va Chris, t'as pas peur? Donc je peux y aller plus fort? Bon, il me dit qu'il a pas peur.

0: bien. Le bicylindre à plat là. Parce que il est sympathique, il est coupleux, il reprend bien, ça va bien avec la légèreté d'ensemble. Il freine bien. C'est un sidecar, l'échappée belle est un sidecar homogène. Ça c'est clair. Allez, on va en parler avec les gars là. Parce que là, faut les féliciter. Trop cool.
1: Trop cool.
0: Ça va, Chris ?
1: Ouais, ça va.
0: Pas trop flippé ?
1: T'as
0: pas eu peur dans le panier ?
1: Non, ça a été.
0: On en profite pour dire que justement, il est à vendre ce side.
1: Tout à fait.
0: Chez Mototechnique, hein, la concession à Desvilles-et-Rouen, enfin à côté de Rouen.
1: Concessionnaire de Rouen, BMW, ouais, tout à fait.
0: Est-ce qu'on peut parler du prix ?
1: On peut, évidemment.
0: Eh ben, on t'écoute.
1: Il est affiché à 42 900 euros.
0: 42 900 euros, ok. Ce qui s'explique par tout le temps que vous avez passé.
1: Énormément de temps.
0: Et peut-être qu'on compte qu'un quart de ce que vous avez passé.
1: Ah oui, complètement,
0: comme temps,
1: ouais, sinon.
0: Et puis, bah, évidemment, toutes les pièces.
1: Ah oui.
0: Parce qu'il y a eu énormément de pièces changées.
1: Exactement.
0: Et peut-être un autre side hose ?
1: Eh ben, peut-être, qui sait ?
0: On pourra l'essayer ?
1: Oui.
0: Tu me referas confiance ?
1: Sans problème.
0: Ok, c'est dit.
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0: donc, ça a l'air bien sympa chez toi.
1: Salut Nico.
0: Benjamin, enchanté.
1: Voilà, enchanté.
0: Là, on est pas très très loin de Perpignan.
1: C'est ça.
0: On a fait un petit peu de chemin, du coup, pour venir te voir. Alors, on est chez Golden Ass. Golden Ass, c'est ta société. Qu'est-ce que c'est exactement?
1: Alors, majoritairement, on fait de l'import de voitures américaines anciennes, ouais. Uniquement anciennes et atypiques.
0: D'accord. Donc Mustang, pas trop?
1: Non, pas de Mustang. Les Mustang, on laisse ça pour les autres.
0: Ouais. Ah, d'accord, et c'est pas trop votre truc?
1: Non, pas du
0: tout.
1: Notre
0: clientèle. Donc atypique, du coup, ça devient de quoi?
1: J'ai vécu quelques années au Canada.
0: Ouais.
1: Et on est parti justement pour la passion, parce qu'on avait fait un peu le tour de notre passion en France et je voulais voir autre chose.
0: Des gros moteurs de dingue.
1: Exactement.
0: Je sens que là-bas, il y en a pas mal. Alors ici, là, je vois qu'il y a quand même deux univers. C'est assez lié au Cinoche d'ailleurs.
1: Ouais.
0: Tu peux m'expliquer un petit peu le monstre qui est ici?
1: Alors ça, c'est une Chevrolet El Camino.
0: Ouais.
1: C'est un modèle 72.
0: Mmh. Et mon année de naissance, encore une. Enfin, franchement, c'est pas possible.
1: Ça doit être la meilleure année, je pense.
0: Ouais, mais c'est ça. Qu'est-ce qu'on a fait comme belle caisse cette année-là? Mais elle est hallucinante parce que El Camino, mais pas du tout d'origine, parce que vraiment, c'est posé par terre un peu, une El Camino.
1: Ouais, c'est ça, c'est comme une voiture normale, en fait.
0: Ouais.
1: Et celle-ci est posée sur un châssis de Blazer.
0: Ouais, donc un 79. Gros SUV américain, quand même, juste histoire de rappeler, pour ceux qui ne connaissent pas, le Blazer, c'est la grosse familiale, le gros SUV, gros 4x4, où tu mets toute ta famille, plus ton appart, quoi, presque.
1: Exactement, ouais. Ouais. Bah, alors là, c'est sur un 430,
0: ouais.
1: En plus, donc c'est les modèles les plus gros qu'il y ait de Blazer,
0: mm-hmm.
1: Et les plus solides.
0: La prépa, alors c'est pas toi qui l'as fait, tu l'as un peu...
1: C'est ça, ça a été fabriqué aux États-Unis.
0: Ouais, et c'est dingue.
1: Et importé. Alors, ça a été pas trop bien fait, donc
0: ouais.
1: Nous on a repris ça que ce soit plus propre, plus fiable.
0: Mmh. Tu l'as rehaussé encore? Qu'est-ce que t'as fait dessus?
1: Alors, non, on l'a pas rehaussé. J'ai fiabilisé tout parce que c'était
0: ouais.
1: Très, très, très mal fait.
0: D'accord.
1: On a refait tout l'intérieur, les planchers étaient pourris, on
0: ouais.
1: A refait de la sellerie.
0: T'as l'air un peu patiné, tu
1: c'est
0: t'es
1: ça,
0: amusé un peu.
1: En fait, c'est une peinture, effet un peu rat.
0: Ouais, c'est superbe. Enfin, moi j'adore.
1: Merci.
0: Bah, en plus, alors, ça fait vraiment jouer pour les très très grands, du coup, parce qu'il y a marqué en plus Hot Wheels dessus. Ça, c'est vraiment l'esprit des petites voitures assez sympa. Et je regarde vite fait à l'intérieur. Ouais, donc effectivement, il y a eu pas mal de choses a priori. On pense vraiment à Mad Max, quoi. Enfin, t'as l'impression
1: carrément,
0: que
1: c'était l'esprit.
0: C'est fait pour écraser les gens et puis passer à travers les murs, quoi.
1: Ouais, effectivement, sur la route, ça sera un petit peu dangereux.
0: Ouais, c'est-à-dire qu'ici, t'as le droit de rouler avec ça ici?
1: Non,
0: franchement,
1: non.
0: Too much, quoi.
1: Ouais.
0: Ouais.
1: C'est beaucoup trop dangereux, même si on le pouvait, je le conseillerais pas.
0: Ouais, à ce moment-là?
1: Ouais, y a pas de visibilité.
0: Ah, c'est tellement chaud. Bah, c'est vrai que ouais, quand tu vois le pare-brise et ouais, vu ce que t'as à l'avant, l'entraîneur et tout. Et ouais, c'est chaud, ouais. Tu vois pas grand chose, t'as pas
1: non,
0: de visibilité,
1: non,
0: tu vois pas ce qui
1: ça.
0: Se passe devant, quoi.
1: Exactement, ouais.
0: Là, il y en a une autre, elle a rien à voir. On est dans un tout autre univers, et là, pour le coup, moi, ça me rappelle une série.
1: Ouais, Le Frelon Vert, ouais.
0: Le Frelon Vert.
1: C'est ma Black Beauty à moi.
0: Alors, c'est pas celle de la série? Enfin, c'est pas celle du Frelon Vert. Elle est pas toute noire comme dans le film, et puis elle a pas les phares tout verts à l'avant, là.
1: Non, elle est pas exactement pareille.
0: Ouais. Par contre, on est sur une Chrysler Imperial 66.
1: Ouais, alors c'est pas tout à fait une Chrysler Imperial, en fait. À partir de 1955, Imperial, c'est devenu une marque à part entière.
0: D'accord, comme DS aujourd'hui.
1: Exactement, exactement. Ouais. Donc, c'est une Imperial Crown. Il y avait des Crown et les Le Baron. Là, c'est une Crown.
0: D'accord.
1: Et c'est exactement la même que dans le film, la même année, le même bloc. Tout est exactement pareil.
0: D'accord. Par contre, toi, t'as fait quelques modifs, parce que je vois que bon, le toit mat, par exemple, c'est pas d'origine, on les vendait pas comme ça à l'époque.
1: Non. Ouais, on a essayé de la rajeunir un petit peu, la voiture.
0: Ouais.
1: On trouvait qu'elle faisait un peu ancien. Du coup, on a fait un toit mat et
0: ouais.
1: On a fait des scalopes sur les côtés.
0: Ça, c'est la peinture dont tu parles ici, là, c'est ça?
1: C'est ça, ouais. Les traits que t'as sur le côté, là, c'est ça, des scalopes.
0: Ouais, donc ça dynamise quand même la voiture, ça fait moins papy, quoi.
1: Exactement, c'est
0: ouais.
1: Plus custom.
0: Ouais, c'est sympa. Moteur, il y a quoi dedans?
1: Donc, un V8 440.
0: D'accord. Tu l'as laissé tel quel ou t'as fait des choses dessus?
1: Voilà, on l'a refait un petit peu.
0: Mm-hmm.
1: Allumage, carburateur, pipe d'admission.
0: Fiabilisation.
1: Voilà, c'est ça, exactement.
0: Que, ouais.
1: Exactement. Il tournait déjà, mais il tournait très, très, très mal.
0: Ouais.
1: Et du coup, maintenant, il tourne déjà bien mieux, mais il a fallu passer quelques heures dessus. Hein.
0: C'est vraiment la voiture de luxe, quoi.
1: C'était quasiment les plus grandes qu'il faisait dans ces années-là.
0: Hein. Tu te disais, j'aimerais bien l'essayer pour V6, custom, faire quelque chose, une petite balade avec, c'est possible?
1: Ouais, moi, ça me pose pas vraiment de problème, sauf que c'est pas tout à fait la mienne. Moi, je suis plus sur les voitures comme la Chevrolet
0: ouais,
1: El Camino.
0: Mad Max, ouais.
1: C'est celle de ma femme.
0: Donc, ah,
1: en fait,
0: d'accord.
1: Faudrait que je lui demande, quoi.
0: Ouais.
1: Ticia?
2: Oui.
1: Nico, il me demande s'il peut essayer l'Imperial.
2: Toi, tu veux conduire ma voiture?
0: Ouais.
2: Ben, avec la réputation que t'as, tu fais attention, hein.
0: J'ai une réputation, moi.
2: Bon, si tu l'abîmes, tu rentres pas en vie.
0: D'accord. Bon, okay. Elle est pas très commode quand même.
1: Non.
0: Merci, Tissa, c'est cool. Bon, on y va. Je vais faire très attention.
1: Ouais, t'as plutôt intérêt.
0: Ouais.

0: ça sort un son. Ça a pleuré, hein. Je te jure, c'est un truc de fou. Oh là là, mais sans déconner, quoi. Alors bon, la direction, c'est d'époque.
1: C'est souple.
0: Ouais. C'est très souple. Ouais,
1: alors c'est presque trop souple, quoi.
0: Ouais, bah voilà. Je le disais il y a pas longtemps, pour une autre voiture qui n'a rien à voir, t'éternues, tu changes de voie, c'est un peu ça.
1: Ouais, mais carrément. Bon,
0: c'est assez direct, mais en même temps, bon, au milieu, tu sens qu'il y a du jeu, quoi.
1: Ça me fait penser au film qu'on voit. On voit les gens conduire comme ça.
0: Ah, les mecs, ils font comme ça, tu crois qu'ils font semblant, mais en fait, non. C'était voulu, ouais.
1: C'est ça.
0: Ah, ça rend bien, c'est vraiment super agréable. C'est assez confortable comme voiture, en fait. Hein.
1: C'est hyper confortable. Après, c'est hyper bruyant parce qu'on a refait l'échappement.
0: Ouais, mais ça fait le charme. Il faut ça, quoi.
1: Ouais, mais c'est ça. Ouais.
0: C'est du bonheur.
1: Puis on a l'impression que ça roule plus vite.
0: Ouais, c'est ça. T'as l'impression d'aller super vite, en fait. Alors que, ouais.

0: Oh, c'est pas non plus le genre de caisse avec laquelle t'as envie de rouler comme un malade non plus, quoi. Mais
1: non, en fait, carrément, mais personne roule vraiment. Enfin,
0: ouais,
1: ceux qui les préparent pour, mais c'est pas fait pour ça.
0: C'est clair.
1: C'est trop grand, trop large. C'est un bateau, ça tangue.
0: C'est vraiment un bateau, ouais. C'est ça.
1: Tu sens que ça tient pas super la route, quand même.
0: Ouais, d'ailleurs, je vais pas faire le mariole. Hein.
1: À l'origine, c'était super bien équipé. T'avais la direction assistée, la climatisation.
0: Ouais.
1: Les vitres électriques.
0: Ouais, alors je vois, il y a plein de boutons ici en fait, c'est pour gérer les vitres et
1: tout. Ouais, t'as 6 boutons là.
0: Ouais.
1: T'as 6 commandes parce que t'as 6 moteurs électriques.
0: C'est super joli, ouais.
1: T'as les vitres avant-arrière et puis les custodes avant aussi, elles sont électriques.
0: D'accord.
1: C'est
0: et
1: ça,
0: t'as des projets dessus? T'as envie de faire des choses encore dessus?
1: Alors du coup, il y aurait toujours le moteur à revoir parce que.
0: Ouais. Moteur, et tu parlais aussi de la suspension en fait.
1: Ouais, j'aimerais bien la rabaisser.
0: Ouais, la poser au sol.
1: Je la verrais bien plus basse avec des gros jantes. En 22.
0: Ouais, avec les phares verts, ça pourrait être claqué encore plus.
1: Ça pourrait être encore plus fun.
0: Ça, tu m'appelles quand tu l'auras fini
1: Avec grand plaisir.
0: En version prolongée vert pur.
1: Ouais.
0: Bon bah écoute, merci en tout cas, c'était cool.
1: Bah de rien, ça m'a fait plaisir.
0: Allez. Oh ouais, j'espère qu'on va pouvoir rentrer quand même là.
1: Ouais, j'espère.

0: Patrice.
1: Salut Anthony.
0: Comment vas-tu?
1: Ça va et toi?
0: Ah, je suis content de te voir.
1: Ben, moi aussi.
0: Donc maintenant, toi, tu as été pilote.
1: Ouais.
0: Et maintenant, tu es team manager.
1: Exactement. Ouais.
0: De l'écurie GP Extrême.
1: C'est exactement
0: ça.
1: Alors,
0: c'est quoi exactement GP Extrême?
1: Alors, GP Extrême, c'est une écurie de course. On fait dans l'historique et dans le GT.
0: Ok. Donc,
1: on fait rouler des F1, comme tu peux voir. Donc, ces F1-là qui sont des F1 de. Entre 70 et 80, des groupes C également.
0: D'accord.
1: Et après des GT avec cette année des RS01 en 24 heures series. Donc des
0: ouais, fameuses Renault RS01.
1: Exactement.
0: Que j'ai conduite au Castellet l'an dernier.
1: Exactement.
0: Super expérience, on était ensemble. C'était éclaté.
1: Et l'année prochaine, on va faire rouler des Porsche.
0: Okay.
1: Toujours en endurance.
0: Okay.
1: Le but, c'est de faire les 24 heures du Mans d'ici 2 ans.
0: D'accord. Objectif 2020, GP Extrême au Mans.
1: Exactement.
0: C'est sympa avec toi, Pierre-Brice, c'est que tu me laisses le choix de choisir l'auto que je veux.
1: Ouais,
0: ça, c'est assez incroyable. Donc, il y a quand même. Il y en a pas mal, hein, des Arrows.
1: Les Arrows, la Bellevue, la Marche Bellevue, la TS, la
0: Sortie. La TS, j'ai déjà fait, on l'a fait à Lurcy-Lévis il y a quelques mois.
1: Ouais.
0: Donc, je vais pas prendre la TS parce que je la connais.
1: Ok.
0: Mais la Sortie, ça me plaît bien.
1: La Sortie, ok.
0: Ah,
1: pourquoi? Parce qu'il y a Direx dessus ou...
0: Alors, déjà, le sponsor, il est pas mal. Et puis surtout, non, mais John Surtees, quoi, c'est un monsieur exceptionnel.
1: Ouais.
0: Je crois que c'est le seul pilote qui a été champion du monde de moto et de F1.
1: Exactement, il a été 7 fois champion du monde de moto.
0: 7 fois champion du monde de moto.
1: Ouais. Et il a été champion du monde de Formule 1 avec Ferrari en 64.
0: Un palmarès incroyable. Et puis après, je crois qu'il a arrêté sa carrière de pilote, il a construit ses propres voitures.
1: Exactement, il a lancé son écurie en fait en 69, avec la première saison en 70. De 70 à 78, il a fait rouler l'écurie Surtees à son nom. Donc il a piloté pendant quelques années sur ses voitures.
0: Après, et celle-là, elle a été conduite par Alan Jones.
1: Exactement, ouais.
0: Qui est quand même un pilote australien champion du monde de Formule 1 en 1980.
1: Ouais.
0: Ça, c'est assez incroyable.
1: Ouais.
0: Donc je vais conduire la voiture d'Alan Jones.
1: Ouais, c'était celle d'Alan Jones, exactement ça.
0: Pas mal. Bon. Là, tu m'as mis les pneus pluie parce qu'on a une piste quand même bien mouillée. Donc, je ne sais pas si c'est les conditions idéales pour conduire une F1.
1: Non, parce que c'est quand même assez puissant. C'est des voitures qui font un peu plus de 500 chevaux.
0: Un peu plus de
1: 500 chevaux.
0: V8 Cosworth qui
1: envoie. Exactement.
0: Et puis une voiture qui pèse
1: 580 kg maximum.
0: Ah oui, d'accord. Ouais. 580 kg, ouais. 500 chevaux, c'est pas mal.
1: Pas d'électronique forcément.
0: Ah oui, bah là, j'ai le volant,
1: rien. C'est comme la TS, si tu connais la TS. Mais voilà, pas d'électronique, rien. Donc, il faut faire attention avec la pédale de gaz.
0: Ouais, bah écoute, je vais faire gaffe.
1: Ouais.
0: Ah, je vais me changer.
1: Je te fais confiance.
0: Mettre la combi, le siège est en train de se mouler encore, mais
1: ouais.
0: on va le tester tout à l'heure. Donc, bah écoute, c'est parti pour le vestiaire. Je te dis à tout de suite.
1: À tout à l'heure.

moteur, c'est un truc de fou. Hein. J'ai quand même 500 chevaux. Ça fait un bruit. Ce V8 Cosworth, mais il hurle. C'est impressionnant. Le bruit du moteur est absolument incroyable. Et surtout la poussée. Ça prend quand même 11 000 tours.

coller à la route. Au niveau de la motricité, c'est incroyable. La puissance passe parfaitement bien. Mais vu la largeur des pneus, la direction est assez souple finalement, bien qu'il n'y ait pas de direction assistée. Bien qu'il n'y ait pas de direction assistée, ben, il n'y a pas trop d'efforts à faire au volant. Ça, c'est ce qui est assez surprenant. Je m'attendais à une voiture beaucoup plus physique à piloter. Qu'est-ce que ça marche ?

Qu'est-ce que ça pousse? Nom de Dieu, qu'est-ce que ça pousse? En deuxième, regarde, j'accélère à fond. Je suis collé dans le siège. Alors...

La poussée est tellement hallucinante bah, que j'arrive pas à parler. Je suis écrasé dans le siège. C'est vraiment très très difficile de parler. Je vais faire un petit tour un peu plus lentement pour quand même vous. Parce qu'il faut quand même que vous sachiez que je conduis la voiture d'Alan Jones qui a terminé quatrième du Grand Prix du Japon en 76 derrière Andretti, Depailler et James Hunt. C'est quand même un truc exceptionnel. Allez!

vraiment dû mettre des bouchons d'oreilles parce que là j'ai les tympans pétés. Qu'est-ce que ça fait comme bruit? Qu'est-ce que ça hurle? Ça fait du bien quand ça s'arrête. Oh la vache!

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0: Bonjour.
1: Salut Nico.
0: Christophe, enchanté.
1: Enchanté.
0: Alors, t'es le patron de McCoy.
1: Ah, voilà, c'est ça.
0: C'est quoi McCoy? Vous faites quoi?
1: McCoy, on fait du hot rod, du custom, de la restauration.
0: Je vois ça, il y a plein de belles choses. Restauration uniquement sur des américaines?
1: À 90%.
0: 90%, vous êtes ricaine à fond.
1: Voilà, c'est ça.
0: Je vois ça, c'est un peu le concept hein, ici, il n'y a que ça. Là, il y a des hot rods, c'est le genre de choses que tu fais? Tu peux
1: m'expliquer? C'est du hot rod. Donc ça, c'est un Ford 1934.
0: Ouais.
1: Ça, c'est un Ford 1933.
0: D'accord. Donc celui-là, il est, vous avez déjà touché à la peinture et tout, mais vous refaites toute la caisse intégralement.
1: Tout, là, on l'a désossé entièrement,
0: ouais.
1: On le remet.
0: Ça, ouais. De toute façon, y a, c'est
1: en mode hot rod.
0: Mode hot rod. Moteur, c'est quoi là-dessus?
1: Ça, c'est un V8 Chevrolet.
0: C'est pas d'origine, c'est-à-dire que tu changes.
1: Non, ouais,
0: tu
1: on changes met des moteurs un peu plus puissants.
0: Ouais.
1: Sinon, ça se traîne un peu.
0: Puis peut-être plus fiable aussi, du coup, plus récent.
1: Plus fiabilisé, comme les freins d'ailleurs, on met des freins à disque, on met ce qu'il faut pour que ça tienne bien la route.
0: Ça freine, c'est pas plus mal, c'est mieux quand ça freine, tant qu'à faire.
1: Exactement.
0: Donc ça, c'est quoi comme version exactement?
1: Alors ça, c'est un Ford 1933, une année de moins que celui du 34.
0: Ouais, d'accord.
1: Là-dessus, on a mis un moteur à un Corvette.
0: Ok.
1: Et on a remodifié tout le châssis, les soubassements.
0: Vous avez tout vidé. C'est un vrai bon espace dedans. C'est cool, tu peux. T'as vu Fred, on peut s'installer, on peut dormir dedans, c'est sympa. Non, c'est assez chouette, mais combien de temps ça prend pour faire un projet comme ça? Parce que tu découpes tout, tu revois, enfin c'est...
1: Parler des projets, le dernier qu'on a fait, on a mis à peu près 7 mois à le faire.
0: 7 mois, c'est pas énorme.
1: Non, à 100%, à 2 ou 3 personnes.
0: Ah, 2 ou 3 personnes quand même, t'es pas tout seul dessus.
1: Bah non.
0: Ouais, ok, donc ça, c'est quand même beaucoup, beaucoup de boulot. Alors, je vois qu'ici, il y a quand même, vous faites aussi de la restauration, il y a quand même pas mal de véhicules... vous faites un peu de tout, c'est de la peinture et tout. Là, il y a une Ford des années 50.
1: Voilà, c'est ça, un Victoria.
0: Voilà, bon là-bas, c'est
1: un Dodge 1929.
0: D'accord, bon, on va peut-être pas parler trop de française. Bon, même si elle est magnifique, hein, évidemment. Parce que j'ai vu des choses dehors là, qui ont l'air assez sympas. On peut aller regarder. Allez. Ça, c'est canon. Hein.
1: Ah, c'est
0: celle que j'ai vue en premier, c'est celle-là. C'est toi qui as fait ça?
1: Non.
0: C'est pas toi. Je l'ai vue à la télé il y a pas longtemps, me dis pas que c'est celle que je crois.
1: Si, c'est celle-là. Oui, oui.
0: C'est celle de Johnny?
1: Celle de Johnny.
0: Celle qu'on voit à la Lorada et tout.
1: Voilà, c'est ça.
0: Waouh.

0: Franchement, la classe dans V6 en exclut la caisse de Johnny, quoi, quand même. Le retrop de Johnny, je peux monter dedans,
1: ouais, bien
0: j'ai
1: sûr.
0: Le droit, parce
1: ouais,
0: que
1: vas-y,
0: franchement,
1: vas-y.
0: Juste pour le kiff, quoi. Waouh, cool. Purée, je fais super gaffe, parce que ça, c'est même pas que c'est une pièce rare, je pense que c'est une pièce unique. Il y a son nom sur la carte grise et tout.
1: Ah ouais, tout à fait.
0: Hallucinant. Eh, vous savez quoi? Je suis dans la caisse de Johnny. C'est cool.
2: Il va encore serrer les fesses, ce garçon.
0: Oh, le bonheur. Ouais, malheureusement, on va pas parler de ça là, parce que tu l'as pas faite, donc ça vaut pas le coup. Je pense que ça, par contre, c'est
1: ça,
0: du fait
1: maison.
0: Ouais. Bon, on va faire la sienne quand même. J'aurais bien fait un tour avec quand même, hein, mais on verra une autre fois.
1: Une autre fois.
0: Parle-moi de ta voiture. Ça, c'est ton bébé à toi?
1: Voilà, c'est ça. C'est le mien, celui-là.
0: Combien de temps ça t'a pris pour faire ça?
1: J'ai mis 4 ans à le faire.
0: T'es parti de quoi?
1: Du châssis.
0: Châssis, Ford...
1: Ford 32.
0: Ouais.
1: Et après, je l'ai modifié de façon à pouvoir mettre un moteur plus puissant, des freins d'aujourd'hui, donc à
0: donc,
1: disque.
0: Freins à disque, donc t'as rendu la voiture un peu plus actuelle, entre guillemets,
1: voilà,
0: même si
1: ça.
0: Elle a son look off-road. Le moteur, c'est quoi?
1: C'est un GM, un V8 350.
0: Ouais, donc pas Ford du tout.
1: Voilà, non, il provient d'un Oldsmobile Cutlass Supreme de 1971.
0: D'accord. On va tourner un petit peu parce que l'intérieur, il est, enfin, c'est hyper minimaliste, mais c'est super joli, quoi.
1: Ouais, ouais, c'est super chouette.
0: Elle est roulante? Tu
1: tout,
0: roules
1: ouais,
0: avec
1: ouais,
0: souvent?
1: Ouais, roulante. Oh, bah, j'ai déjà fait beaucoup de kilomètres avec. Hein.
0: J'ai
1: fait plus de 15 000 bornes avec.
0: Hein. D'accord.
1: Ouais.
0: Tu m'en viens de faire un tour?
1: Bien sûr, hein, sans problème.
0: Bon, ça tombe bien avec la météo qu'on a là. On a combien de chevaux?
1: 300 minimum.
0: Ouais, et le poids ça fait combien?
1: 900 kilos.
0: Ouais, nickel hein, pour rouler sous la flotte. On va se mettre bien. C'est nickel.

0: ça rend bien, hein.
1: Ouais, ça va bien. Hein.
0: Sympa. Ouais, mais ça claque pas trop, c'est rond, quoi.
1: Ouais, ça reste rond. Ouais.
0: C'est sympa.
1: Ouais, les côtés sont pas ouverts, donc.
0: Ouais. 300 chevaux minimum. Mais la voiture, elle est un peu brûlée, c'est ça?
1: Voilà, par les échappements, parce qu'en fait, j'ai fait des échappements standards, prod 4 en 1, prod tout ça.
0: D'accord.
1: Assez de puissance comme ça, de toute manière.
0: En plus, on prend un peu la flotte, c'est parfait. Je crois qu'avec trop de chevaux, on serait pas au top.
1: Ouais, non, ça serait...
0: c'est
1: glissant. Ouais.
0: Je pense que ça va bien partir quand ça veut, ouais. C'est bien. Il y a un truc qui m'étonne, c'est que c'est vachement confortable.
1: Ouais.
0: Non mais sérieux, bon, ça se coule un peu, mais on est sur une route qui est vraiment défoncée. Et on est pas trop secoué, quoi, ça va.
1: Ouais, non, c'est bien. C'est bien. J'aime pas les voitures trop raides.
0: Ouais.
1: Et en plus, je la prête à ma femme, donc...
0: Ouais, donc si tu lui files un truc qui est posé par terre, tu prends un coup de fusil, quoi.
1: Ouais, c'est
0: ça. Ouais. C'est normal. Il n'y a pas de chauffage de nuque, hein, comme dans les Mercedes, hein, ça faut pas... Faut... Non, on est...
1: Y a rien,
0: on est bien, on communique avec la nature, c'est bien,
1: ouais.
0: C'est parfait. On va faire 5 degrés d'un coup, ça va faire du bien. Bon, c'est un petit changement alors.
1: Oui.
0: Alors en fait, je me pose la question, est-ce que je me mets sous le pare-brise ou est-ce que je me la joue comme ça direct? Parce que vu que je suis peut-être mieux comme ça. Au moins, je vais arriver. Bah, de toute façon, dans les deux cas, je me les pèle. Alors, je me dis qu'autant être au-dessus du pare-brise, au moins, je verrai quelque chose. Parce que là, vu qu'il flotte, on voit rien du tout. Il n'y a pas l'essuie-glace, hein, je tiens à signaler.
1: Ça sert à rien.
0: Ça sert à que dalle, en fait. Hein, donc, autant être. Tu vois, c'est comme la direction, il faut être en direct sur la route.
1: Voilà, c'est ça. Fallait l'alléger de toute manière.
0: Ouais. Alors juste pour rassurer tout le monde, on est sur une voiture de 1932,
1: voilà.
0: Donc il n'y a pas de ceinture, hein, juste au cas où, hein, c'est normal. Les ceintures, c'est normal. Non, et puis il ne s'agirait pas de se mettre sur le toit non plus, là-bas.
1: Non. Ça aurait mal à la tête.
0: Ouais, ce serait chiant, ouais. Sur les rondes, on ne met pas de garde-boue, quoi, ouais. C'est un peu dommage.
1: Bah, c'est pour gagner du poids, encore une fois.
0: Eh ouais, donc là, bah... On se prend une doudouche, hein. Une petite doudouche debout, c'est nickel.
1: Une doudouche d'agriculteur.
0: Voilà. Et t'as des projets, toi, par rapport à des futures, éventuelles futures voitures à préparer, des choses comme ça? T'as un truc en particulier en ce moment qui...
1: Oui, écoute, on va retourner à l'atelier, puis je vais te faire voir
0: un projet en
1: cours.
0: J'ai encore loupé un truc à l'atelier, comme d'habitude. Eh ben, on va aller découvrir ça.
1: Ouais.
0: Allez, c'est parti. 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Ah, on se met trop chaud. Faites bien. Voilà. Message pour Margot. Toi, t'essayes tes petites voitures de course et tout, sympathique. Moi, tu vois, regarde. Hey, j'essaie des vraies caisses. Bon, on va regarder ton petit projet.
1: On y va.
0: Allez, go. Ouais, ce qui est bien, c'est que c'est bon pour la peau, ta voiture.
1: Ouais, c'est bon.
0: Il y a un point de goût en même temps, c'est parfait.
1: Nickel.
0: Elle est où? C'est celle-là?
1: Ouais, c'est celle-là.
0: Ouh, là, comme ça, là, je vois pas du tout qu'est-ce que c'est.
1: Écoute, c'est un Ford 50 Shoebox.
0: D'accord.
1: Là, on va faire un projet custom avec ça.
0: Ok.
1: On a le châssis qui est là, avec train avant Corvette, train arrière Corvette C4.
0: Bah, Ford, ils vont être super contents.
1: Ah oui, on va leur mettre quand même un petit 302 V8 Ford dedans, pour leur faire plaisir.
0: Ok, ça prend combien de temps un projet comme ça du coup?
1: Un projet comme ça, il faut compter 7 mois à peu près.
0: Oui, toi t'aimes bien 7 mois, c'est...
1: Ouais, j'aime bien, c'est...
0: C'est concept, hein.
1: C'est sympa.
0: Bon, on va peut-être se revoir dans 7 mois du coup. Bon, en tout cas, bravo pour ce que tu fais, c'est vraiment génial. Merci. J'ai pris beaucoup, un grand kiff dans ta voiture. Ma veste s'en souviendra, mais moi aussi, pour les bonnes raisons.

0: Bonjour Thierry.
1: Bonjour Anthony.
0: Ravi de te rencontrer.
1: Bien, moi aussi.
0: Alors Thierry, tu as une particularité, toi, ton domaine, c'est les BMW anciennes.
1: Voilà, BMW classique, tout à fait.
0: Classique. Voilà. C'est-à-dire que dès qu'il y a un peu d'électronique, tout ça,
1: ah,
0: c'est plus
1: perdu.
0: Ton truc.
1: Ah, non, j'ai
0: voilà.
1: Perdu.
0: Donc là, voilà, on est devant une auto,
1: ouais.
0: On est en plein dedans. C'est là, on est année milieu 80, début 80.
1: 83 à 86, pour cette
0: d'accord.
1: voiture de course.
0: Hein. Alors qu'est-ce que c'est exactement cette voiture? BMW
1: 635 CSI.
0: Donc 635, série puis, 6, 3,5.
1: Voilà, tout à fait. Hein, et par contre, en groupe A.
0: En groupe A.
1: Voilà. Donc elle a couru de 83 à 86.
0: Moi, j'ai les souvenirs de ces autos à 4 heures de Spa. Ça a dominé Spa dans le milieu des années 80.
1: Elle a gagné 3 ans de suite.
0: C'était pas la plus rapide.
1: Ah non, pas du tout.
0: Mais
1: c'était même un char d'assaut, c'était ce qu'ils disaient, mais c'était la plus solide. C'est
0: ouais.
1: pour ça qu'elle fait.
0: Elle fait robuste.
1: Et puis, c'était des voitures qui étaient aussi économiques en carburant par rapport aux autres.
0: Ok, malgré un gros moteur.
1: Faisait, voilà.
0: Mais les autres, ouais,
1: voilà.
0: aussi. Hein.
1: Et ce qui faisait qu'elle s'arrêtait moins, bien sûr, moins que les autres.
0: D'ailleurs, ce moteur, tu vois, on n'a même pas besoin de soulever le capot. Il est dessiné, c'est la déco, c'est la déco. Il y a tout, hein. Il y a les suspensions, les sièges du pilote, la transmission.
1: Mais comme
0: c'est la déco
1: lire,
0: d'origine.
1: Voilà, alors comme tu peux lire, c'était de la publicité pour les pièces d'origine BMW.
0: D'accord.
1: Parce que l'usine faisait la promotion de ces pièces et c'était une idée géniale d'avoir fait le dessin des pièces sur cette voiture.
0: Ah, c'est très original. Mais hein? Il faisait en sticker à l'époque où il les faisait à la main.
1: C'était peint.
0: Non.
1: Ah, je te jure,
0: incroyable.
1: C'était peint, c'était incroyable. Ah oui,
0: ah,
1: oui c'était.
0: Ah, c'est un artiste alors qu'il faisait ça.
1: C'était
0: une art car.
1: Ah, ouais, tout à fait. Alors maintenant, c'est très facile. On fait ça
0: en sticker, en adhésif.
1: Que oui, c'est très facile, hein, mais
0: ah, oui.
1: Enfin facile, je m'entends, c'est 3 jours de boulot à plein temps. Hein.
0: Oui.
1: Mais c'est beaucoup plus facile maintenant, effectivement. Hein.
0: Alors Thierry, fais-moi rêver un petit peu, quels sont les grands pilotes qui ont conduit ces BM635?
1: Beaucoup de pilotes. Spa. Ah, Spa, beaucoup de pilotes ont conduit ces autos, tous ceux qui étaient sous contrat BMW déjà. Hein. T'avais Stuck, t'avais Sorreur.
0: Marcheur, en Suisse.
1: Oui, oui, bien sûr.
0: Ouais.
1: Hein, t'avais quelques pilotes français, Pironi, enfin beaucoup de pilotes. Il y en a eu beaucoup à l'époque qui couraient. Hein,
0: C'est-à-dire qu'ils faisaient leur championnat principal et puis BMW leur disait tiens, on a une course d'endurance à faire,
1: voilà,
0: ils les réunissaient
1: tous. Et puis, de toute façon, il y avait beaucoup d'écuries privées qui ont acheté cette voiture en kit chez BMW et qui les ont montées.
0: Oui,
1: bien sûr. Et en France, on avait
0: une. Mais c'est une voiture d'usine, comme l'usine fournissait quoi, la coque?
1: L'usine fournissait la coque et on achetait toutes les pièces à l'usine.
0: D'accord.
1: Les préparateurs, chaque préparateur en Allemagne.
0: Montait sa voiture.
1: C'est en France, on avait beaucoup. Fornage en a fait. En Allemagne, Gensberger, comme celle-là qui a été montée.
0: Oh. Et là, c'est Schnitzer.
1: C'était, voilà, alors cette voiture-là, la déco Schnitzer, parce que c'était le préparateur d'usine.
0: Ah, BMW. C'est connu.
1: Voilà, connu. Hein, c'est
0: ah,
1: pour
0: c'est
1: ça
0: sûr.
1: Qu'elle a la pub Schnitzer, cette voiture.
0: Bon, t'as 2-3 petits conseils de conduite à me donner?
1: Tu verras, on a l'impression que c'est un camion et puis finalement c'est une voiture qui est très facile à piloter,
0: d'accord.
1: qui glisse beaucoup.
0: D'accord.
1: C'était à chaque fois que tu questionnes un pilote qui l'a conduit à l'époque de cette voiture, il te sourit à la banane et il dit putain ça glissait
0: ça
1: cette voiture, c'était formidable. Tu vois, c'est un peu la particularité de cette voiture qui glisse beaucoup.
0: Donc ça use un peu les pneus alors du coup si
1: ah ça use les pneus bien sûr.
0: Ah, voilà,
1: ça use les pneus, c'est rigolo, tu verras, c'est très facile à conduire.
0: Eh ben écoute, je vais essayer.
1: Ah ben essaye.
0: Merci Thierry. Je te raconterai.

On a la pédale d'accélérateur qui est vraiment typique, un BMW. C'est-à-dire que c'est la bonne pédale qui est fixée. Son point d'ancrage, il n'est pas en haut mais en bas. C'est vraiment la pédale d'accélérateur d'origine BM. Le moteur a beaucoup de couple. Franchement, il y a énormément de couple. On sent que c'est comme un peu un moteur de camion, quoi. Avec une grosse plage d'utilisation. Et ça, c'est vrai que pour des courses d'endurance, il faut savoir que cette voiture, cette 635 Coupa, c'était la reine de l'endurance. Pas la plus rapide, mais la plus fiable. Et pour preuve, elle a dominé les 24 heures de Spa au milieu des années 80. C'est une voiture qui offre beaucoup de confort, qui est assez facile à prendre en main. Et puis pareil, la boîte de vitesse, elle est assez douce finalement. C'est pas une boîte à crabeaux, c'est une boîte à 5.

Bon, en frein, c'est pas mal, mais c'est pas top. Hein. C'est pas ce qu'il y a de plus génial en frein. On a une pédale assez spongieuse, pas beaucoup d'attaque, mais ça a l'air de freiner quand même.

marche pas, ça. Ça enquille, hein. On roule souvent au Crozo sur le circuit de Christophe Maison avec de vieilles autos. Eh bien écoutez, je pense que celle-là, c'est peut-être une des plus rapides. En tout cas, une des moins piégeuses. Qui a le moins de défauts. En tout cas, c'est celle qui me fait transpirer le moins. Parce que la conduite des engins ici, c'était assez dur physiquement. Et celle-là, elle est vraiment, vraiment très facile.

et la chicane, on mord bien le vibreur. La voiture est redoutable sur les vibreurs, ça ne bouge pas d'un pet. Donc on a de bonnes suspensions pour absorber quand même les gros vibreurs de la chicane. C'est comme une voiture, on le sent, hein, c'est une voiture d'usine. Hein. C'est une voiture qui aboutit, qui n'a pas de défaut. Ah, c'est joueur, hein. J'arrive quand même à la faire partir un petit peu sur les gaz. Malgré qu'on n'ait pas une puissance de folie, hein. 290 chevaux pour une tonne 2, c'est pas un rapport poids-puissance exceptionnel.

super sympa à conduire. Je me suis bien régalé. Comme je vous disais, c'est l'auto assez facile. Et je pense que Nico, hein Nico, tu peux la conduire celle-là. Il n'y a pas de problème, c'est pas un piège. Tu vas enfin pouvoir conduire une voiture de course. Ciao.

0: Salut Rémi.
1: Bonjour Zeph. Bienvenue.
0: Magnifique ton atelier. Merci. Franchement, c'est super classe ici. Donc on est chez BAC Motocyclette, dans la région proche de Lyon.
1: Oui, exact.
0: Chez toi. Donc qu'est-ce que vous faites dans cet atelier? Parce que vous êtes plusieurs ici, même si c'est toi qui l'as fondé.
1: Exactement. On est des artisans créateurs autour de l'univers de la moto. Notre travail, c'est de réinterpréter des motos de constructeurs, des motos des gammes classiques. Triumph, Moto Guzzi, Royal Enfield, la gamme classique BMW. Mm-hmm. C'est des motos qui nous inspirent énormément et que l'on arrive à réinterpréter avec un design et une qualité de fabrication fait main, artisanale.
0: Voilà, d'où le nom BAC, c'est ça?
1: Exact. BAC, ouais. Il y a l'inspiration du comeback, du BACK, du voilà. Retour. Okay. Retour à l'essentiel, à l'authentique, au classique.
0: Donc vous faites des belles motos, des prépas, mais aussi des pièces.
1: Dans le développement de nos accessoires, on passe beaucoup de temps à concevoir, à peaufiner vraiment la qualité de fabrication, l'harmonie du résultat des accessoires qui nous permettent derrière de les fabriquer en série. On a un site internet qui propose tous ces accessoires qui sont conçus et fabriqués dans l'atelier. Là, c'est particulier et c'est la première fois que l'on le fait. On travaille aujourd'hui avec une artiste qui fait ça à la main. On fait un vernis par-dessus, derrière. Ça démarre vraiment de la base d'une discussion avec le client pour aller dans la personnalisation, pour faire une moto unique. Parce que c'est un peu ce qu'on a tous envie, c'est d'une moto très personnelle et unique. Silver, qui est notre cellier de formation, qui est... parmi les artisans qui travaillent dans l'atelier, avec sa compétence, on fabrique vraiment toute la sellerie, la petite maroquinerie aussi.

0: on fait des petites sacoches pour mettre sur les motos.
1: Et donc, tu as plusieurs postes de travail comme ça, ici chez BAC, qui concernent l'univers de la préparation en général. Vous êtes combien d'ailleurs ?
0: Nous sommes 6 à travailler dans l'atelier.
1: Quand même.
0: Chacun avec une compétence différente. Et c'est cette... cette complémentarité des savoir-faire qui permet de sortir vraiment une gamme intéressante et une qualité de fabrication intéressante.
1: Ah ouais. Ce qui n'était pas le cas quand tu as lancé BAC Motocyclette en quoi ? En 2013 ?
0: 2013, j'étais tout seul. J'ai commencé dans le sous-sol de la villa de ma grand-mère. J'avais même cette machine à coudre dans mon appartement, dans ma chambre. Je faisais mes premières selles chez moi.
1: Roots.
0: Voilà, j'ai commencé comme ça et puis j'ai pu prendre cet atelier dans lequel on est aujourd'hui et j'ai pu faire grandir l'équipe et les compétences de l'équipe pour proposer un catalogue plus grand et une qualité de fabrication toujours meilleure. Je te propose d'aller voir notre dernière T120 Triumph en version bobber.
1: Elle est magnifique.
0: C'est le gros modèle que l'on a sorti cette année sur base de ces nouvelles générations Triumph.
1: Du coup, qu'est-ce que vous avez modifié sur cette T120 ?
0: Alors, comme on le disait tout à l'heure déjà, tout le travail en cuir sellerie, avec une selle quand même plus courte que celle d'origine. Celle d'origine, c'est une selle 2,5 places. Là, on fait une vraie selle 2 places, ce qui suffit. Et un gros travail pour l'adaptation de la grosse roue en 16 pouces à l'avant. Et là, on a fabriqué, conçu des têtes fourches plus larges pour faire passer le gros pneu à l'avant. Changer la géométrie aussi pour redonner de la maniabilité que l'on perd avec le gros pneu. Un cintre, un guidon... qui offre une position avec un fort retour vers le pilote. Donc on a une position vraiment naturelle, les épaules détendues. C'est un cintre que l'on a designé et qu'on fabrique. Donc c'est vraiment un guidon qui est fabriqué chez nous. Bien sûr, c'est une moto qu'on a un peu rabaissée pour avoir un centre de gravité plus bas et puis une meilleure harmonie. D'ailleurs, est-ce que tu as essayé la T120 d'origine ?
1: Ouais.
0: Ce modèle d'origine.
1: Ouais.
0: Alors tu vas voir, je te propose d'essayer celle-ci. Tu vas voir, c'est plus du tout la même moto en comportement routier, en sonorité. Tu ne vas pas la reconnaître.

parti pour l'essai de la T120 Bobber Back motocyclette. Déjà la position, elle est super cool. C'est détendu, c'est le principe du bobber. Hein. Et l'autre truc étonnant, là, dès les premiers mètres, c'est la maniabilité de la moto. C'était pas gagné. Quand j'ai vu les gros pneus là, je me suis dit waouh. Et ben en fait, elle l'est. Et puis après, il y a le son. Donc le son du gros bicylindre 1200 de cette Triumph. Ça sonne. Voilà, le sol est un peu mouillé. Donc je prends mes repères petit à petit. Mais les routes là, des monts autour de Lyon, c'est juste, c'est magique quoi. Il y a le freinage aussi qui est hyper... progressif, parce que ça c'est important. Un freinage puissant c'est cool, mais un freinage puissant et progressif, ça permet de bien doser, d'entrer mieux en virage. Et la boîte de vitesse très douce aussi sur ces nouvelles Triumph. Et en plus, dès qu'on baisse un peu les yeux sur le petit compteur, le tableau de bord, le guidon, tout ça, c'est super joli. La qualité de finition, elle est incroyable quoi. C'est raffiné, c'est hyper valorisant. C'est une moto avec laquelle on pourra rouler tous les jours quoi. Une moto pour partir en balade en se faisant plaisir. Justement dans des petites routes, des petites départementales viroleuses, des trucs où on prend le temps le week-end quoi. C'est toute une façon de faire de la bécane. Elle est top cette moto.

0: Ah cool Rémi, c'était vraiment sympa.
1: Ça t'a plu ?
0: Ouais, carrément. Honnêtement, j'avais une petite appréhension avec ces gros pneus. J'avais l'impression que la moto elle était un peu lourde et tout. Elle est hyper naturelle, hyper neutre, vachement facile. Franchement, c'est un bonheur. Mais je crois que ça ne me donne pas trop finalement que le côté usage soit important pour toi. T'as baroudé un peu, non ?
2: Ouais, j'ai pas mal baroudé dans un gros voyage jusqu'à Istanbul, Paris, Istanbul, eh ouais. Paris, 9000 km. J'ai fait pas mal de voyages. Et c'est vrai que une moto doit être belle, mais il faut aussi qu'on puisse l'utiliser, soit agréable à conduire et surtout pas fatigante,
0: ouais,
2: pas inconduisible.
0: Bah, c'est exactement ce qui se sent avec la bobeur là. Alors, autre truc, je vois qu'il y a une chouette mini là. Oui. C'est dans les projets futurs de BAC.
2: Exactement, un volet de développement sur l'automobile, avec, en gardant le savoir-faire qu'on fait sur les motos,
0: ouais.
2: Le faire sur l'automobile. Et ça arrive pour fin 2018. Et
0: ouais, c'est tout proche, quoi.
2: On est en train d'ouvrir un nouvel atelier, beaucoup plus grand, qui puisse accueillir des voitures, parce que ça demande de la place. Et aussi, on a un projet de développement plus global, avec des concept stores, des lieux de vie autour de la marque, des vêtements. Donc, on est en train de vraiment développer la marque comme une marque globale. Avec,
0: on n'a pas fini d'entendre parler de BAC, quoi.
2: En tout cas, on travaille pour ça au quotidien.
0: Ah, bah c'est top. Bah, longue vie à BAC.
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0: Dans V6 Custom, on vous parle de customisation auto depuis pas mal de temps avec les voitures les plus dingues. Sauf que le custom, initialement, on appelait ça tuning. Ça vient des années 80 et 90, époque où des magazines comme Option Auto et des préparateurs allemands faisaient un carton. Le but, c'est de transformer sa sportive en quelque chose de voyant, même ultra-voyant si possible. Parmi les spécialistes, un Français installé dans la région lyonnaise. Il s'appelle Olivier Jacquemont et il est depuis plus de 20 ans l'un des grands experts en transformation de Porsche. Salut Olivier.
1: Salut Nico, ça va?
0: Super, et toi?
1: Impeccable, merci.
0: Alors, explique-moi ta spécialité quand même.
1: Alors, ma spécialité, c'est de personnaliser les Porsche en modifiant l'aspect de carrosserie.
0: Alors,
1: Prends celle-ci par exemple, c'est une 996.
0: Ouais, je la reconnais, ouais, on la reconnaît au phare en œuf au plat.
1: Spécifique. Elle a reçu donc un bouclier spécial, des bas de caisse, un aileron.
0: Effectivement, elle a un look un peu GT3 de l'époque.
1: Voilà, exactement. Donc un look sportif comme le voulait le client.
0: D'accord.
1: Voilà, on fait vraiment comme il souhaite.
0: Alors, je vois que tu as fait la même chose sur une 997 juste derrière.
1: Voilà, donc ça, c'est un piège parce que ça n'est pas du tout une 97, mais c'est aussi une 96.
0: Mais non, c'est pas possible.
1: Eh bien, viens, on s'approche.
0: Alors juste pour vous situer, une 911 type 996, c'est ça. Lancée à la fin des années 90, cette cinquième génération de 911 se distinguait par ses phares en forme de haricot. Si cette version a cartonné à l'époque, elle a été vivement critiquée parce qu'elle s'éloignait trop de la 911 originale. Du coup, en 2004, Porsche change de cap avec la 997 et revient à des phares ronds façon coccinelle. De toute façon, la 997, les phares ronds, on les reconnaît. Hein, ça, c'est un grand classique de cette voiture parce qu'ils sont plus comme ça. Les gens n'aimaient pas ces phares-là, ils ressemblaient à ceux du Boxster à l'époque. Exactement. Donc, ils ont repris ça. Les rétros, enfin, tous les anti-brouillards, mais tout changé, quoi.
1: Sur ce modèle, les jantes en 19 style Turbo 2.
0: Ouais. Alors, Olivier, la partie arrière, c'est tout aussi impressionnant que la partie avant parce qu'en fait, pareil, les phares, c'est pas du tout les mêmes. On est sur une 997. Et pas une 996. Il y a un autre modèle là qui me bluffe pas mal aussi parce qu'il a vraiment un look spécial. On va jeter un coup d'œil.
1: Tout à fait.
0: Allez.
1: Allons-y. Un Boxster 986. Le Boxster 986, à l'avant, a les phares en œuf au plat
0: qui sont
1: la 996.
0: Il faut savoir qu'à l'époque, un Boxster partageait à peu près 60% de ses pièces avec une 911. Donc on retrouvait les mêmes phares en plus d'autres choses. Et là, tu as tout changé.
1: Exactement.
0: D'accord.
1: Donc à nouveau, les phares. Le pare-choc, les anti-brouillards.
0: Ouais, c'est sympa.
1: Des ailes à l'avant larges.
0: T'as élargi ici, t'as élargi à l'arrière aussi.
1: Tout à fait.
0: On va jeter un coup d'œil à l'arrière parce qu'il y a beaucoup de transformations à l'arrière aussi. Hein.
1: Élargissement des ailes.
0: Les entrées d'air, les ouïes d'aération latérales, là, pareil, t'as élargi partout. Enfin, c'est du sacré boulot. Hein. C'est impressionnant parce qu'il est presque intemporel du coup, ce Boxster.
1: Tout à fait. C'est le mot parfait.
0: On va jeter un coup d'œil à l'intérieur.
1: Tu veux une petite surprise, regarde.
0: Excellent. Porte en élytre, s'il vous plaît, mais ouverture sur deux axes. Ça, c'est un boulot de malade, non, à faire.
1: Mais pour des raisons de sécurité, c'est très intéressant. Comme ça, ça permet, en cas d'urgence, de sauter dans la voiture sans attendre le mouvement complet.
0: Ouais, et en plus, t'as rajouté des petits liens hydrauliques.
1: Une butée.
0: Mais, ouais, c'est une butée et tout. C'est tout un... Ouais, faut pas que ça... Faut
1: tout
0: pas,
1: un bon, système, mais
0: faut,
1: c'est assez
0: faut pas faire le dingue avec, mais c'est chouette, ouais. Ouais, parce que regarde, sur une McLaren, ça souffre que sur un seul axe.
1: Un seul mouvement,
0: mais quand on est à un péage, c'est galère. Là, on peut quand même, l'avantage, c'est que là, on peut quand même ouvrir la voiture normalement, sortir normalement, et pas être embêté quand on a une porte en élite dans un parking, par exemple, c'est juste ingérable. Qu'est-ce que tu as changé au niveau moteur? On a le 2,5 litres d'origine.
1: Ouais. Donc 204 chevaux.
0: Donc là, il n'y a rien de changé.
1: Elle a reçu un silencieux sport.
0: Ouais, d'accord.
1: Voilà, chez un de nos confrères.
0: Ok.
1: Avec des catalyseurs spéciaux.
0: Ça ronronne bien, quoi.
1: Ça ronronne, si tu veux essayer.
0: Ah ouais! Ah ouais, c'est bon ça!

0: Le monteur, franchement, là, vous avez fait quoi sur l'échappement du coup?
1: Eh ben, deux silencieux inox et un catalyseur sport.
0: Ouais.
1: Ça respire mieux, ça gagne un tout petit peu de puissance.
0: T'as un peu de puissance de plus parce que là d'origine, 2 litres 5, flat 6, on est à 204. 204 chevaux,
1: voilà, ouais, 204
0: chevaux. Premier Boxster.
2: Effectivement, tous les connaisseurs vous le diront, 204 chevaux dans un Boxster, c'est loin de faire dans la brutalité extrême. Mais celui-ci a quelque chose de plus, son look certes, mais aussi une sonorité tout simplement à tomber.
0: Ah ouais, c'est magnifique! Ouais, c'est super beau. Hein. Ah, ce son métallique, ça...
1: C'était trop aseptisé à l'origine, en effet.
0: Ouais, et pourtant, je trouve que voilà, le flat 6 du Boxster, c'est quand même quelque chose de sympa. Les gens qui achetaient ça à l'époque, il y avait le look du Boxster, mais il y avait aussi ce bruit...
1: Bah, une vraie voiture, voilà, ouais. Avec quand même un 6
0: cylindres. Ça manquait un peu de chevaux, et je trouve que là, bah, on en gagne un peu quand même, quoi.

0: C'est vraiment chouette. Hein. À rouler, c'est sympa. Bah, je redécouvre un peu l'ancien Boxster pour le coup. Alors c'est vrai que les commandes, bon là, le levier
1: c'est
0: est
1: un
0: différent.
1: Petit peu vieilli, mais c'est ouais, un côté rétro.
0: Même le volant n'est pas d'origine, c'est voilà. Plus, on se croirait presque dans une Peugeot à cause de la taille du volant qui est toute petite, c'est assez marrant. Mais franchement, c'est hyper maniable, c'est facile. Et combien d'heures de travail là-dessus?
1: À peu près 350 heures de carrosserie.
0: Ah ouais. Combien ça coûte si moi je veux m'en faire une là demain?
1: Alors à peu près 20 à 25 000 euros.
0: Ouais,
1: ça dépendra de ce que tu choisis, mais
0: d'accord.
1: Tu peux ajouter par exemple des roues en 19 pouces,
0: ouais.
1: Une autre, un changement de couleur.
0: Bon, en tout cas, merci de nous avoir reçus, Olivier, c'est vraiment
1: merci à toi, Nico, d'être venu jusqu'à ma campagne.

0: Bonjour Grégoire.
1: Salut Anthony.
0: Tu es le directeur du circuit d'Albi. Merci de nous accueillir.
1: Bah, avec
0: tu
1: plaisir.
0: Nous avais promis le beau temps.
1: Bah, je suis désolé, écoute. Hein,
0: bon, c'est pour ça qu'on s'est mis un peu à l'abri.
1: On va un peu avec la pluie.
0: De ce côté de ton box, c'est justement une magnifique auto dans ce box. Corvette C2 de 1965. Elle appartient à un albigeois d'ailleurs.
1: Absolument.
0: Et j'aimerais que tu m'en parles un petit peu justement de cette voiture.
1: Bah, c'est une voiture de course.
0: Donc c'est de compétition.
1: Exactement. Donc okay. C'est une voiture qui est de course qui est dérivée d'un modèle de série. Les Corvettes, c'était les premières muscle cars, parmi les premières muscle cars des années 60 à rouler.
0: Oui, parce que cette voiture a été produite de 63 à 67.
1: Exactement.
0: Ça et ça, voilà. C'est un modèle de 65.
1: 5, oui, tout okay. À fait, c'est ça. Donc la particularité de cette voiture, c'est un énorme moteur.
0: Ouais, V8.
1: Exactement, ouais.
0: C'est combien de cylindres? 6 litres 5.
1: 6 litres 5, c'est un 396 cubic inch.
0: Mais quoi?
1: Des cubic inch.
0: Des cubic inch. Ouais, ça, c'est je connaissais pas ça.
1: C'est l'unité de mesure américaine, donc okay. Eux, ils connaissent pas les litres, ils sont en pouces, donc okay. C'est leur unité de mesure.
0: Et ils sont combien de chevaux?
1: C'est environ 500 chevaux.
0: D'accord.
1: Avec un poids somme toute limité, puisqu'elle utilise une carrosserie en composite.
0: Ah, qui était une innovation pour
1: exactement,
0: l'époque, non?
1: Exactement, ouais, la carrosserie en fibre de verre, donc elle n'avait pas beaucoup.
0: Donc elle fait un poids de
1: 1200 kg.
0: Ah, c'est compte tenu de la taille du moteur et de la boîte de vitesse, la carrosserie pèse pas lourd alors.
1: Exactement, ouais. Donc ça marche très fort. Attention aux freins, malgré qu'elle ait 4 freins à disque, ce qui était aussi une innovation.
0: Ouais, parce que c'était des tambours à l'époque, surtout à l'arrière.
1: Souvent, elles avaient des tambours à l'arrière, au moins à l'arrière, ouais. Voire 4 tambours.
0: Donc, deuxième innovation.
1: Elle a 4 roues indépendantes aussi, ce qui est aussi une innovation pour
0: ça
1: les
0: freins. Au niveau des suspensions, quoi. Il n'y a pas la poutre derrière.
1: Exactement, elle n'a pas des sueurs rigides comme la plupart des voitures de l'époque. Donc tu verras une voiture très puissante, très sympa à conduire. Attention dès que tu as besoin de toucher le volant et les freins.
0: Ça
1: c'est quand même pas son point fort. Donc voilà, il faudra faire attention.
0: Ok, et alors j'ai vu dans l'appellation de la voiture, elle est marquée Stingray. Je voulais que tu m'expliques un petit peu ce que ça veut dire. Pourquoi elle s'appelle comme ça?
1: En fait, toutes les Corvettes s'appellent Stingray. C'est l'inspiration du design qui avec une forme qui partait du pare-brise jusqu'à l'arrière, reprenait la forme d'une pointe de raie.
0: D'accord. Et dis-moi un petit peu le palmarès de cette auto. Alors, ça a roulé en Europe.
1: Qui roulait dans tous les championnats nord-américains, Daytona, Sebring, etc. Et qui est connue en Europe pour avoir roulé aux 24 heures du Mans, où elle a participé en 65 et d'accord. 67 et dans plein de courses européennes.
0: Mais qu'est-ce qu'elle a fait au Mans, tu te souviens?
1: Non, elle a fait
0: pas grand-chose.
1: Okay. Du moins, ils n'ont jamais gagné les 24 heures du Mans. Mais bon, elle était très performante au moins jusqu'à la 20e heure.
0: Bon, et bien écoute, nickel. Et bien écoute, je vais aller essayer ça.
1: Eh bien écoute,
0: merci.
1: Avec plaisir, sois prudent.
0: Tu me surveilles sur les écrans.
1: Je
0: fais attention,
1: surveille.
0: Si jamais dans le bac à sable, tu viens me chercher.
1: On vient te chercher.
0: Allez, merci. À tout à l'heure, Grégoire.
1: À tout à l'heure.
2: Et ça démarre au quart de tour. Allez, c'est parti. J'étais parti en troisième, déjà en troisième à l'avancée. C'est pour vous dire le couple de l'engin. Un couple de camions. Alors il y a une particularité, hein. Sous conditions de pluie, par temps de pluie, eh ben, je peux vous dire une chose, c'est que les essuie-glaces, eh ben, ils servent à rien. Ça essuie que dalle. J'y vois rien.
1: Il est fou ce Beltoise, il n'arrête pas de faire des glisses. Mais bon, c'est des conditions très difficiles, il y a beaucoup d'eau sur la piste. Ça glisse énormément, c'est pas la meilleure voiture sur la pluie. Mais bon, ça va, il s'en sort.

écoutez-moi le bruit du V8. Le pied. Oh, le son, il est absolument incroyable. Il est magnifique, j'adore ce genre de bruit. Par contre, au bout d'un certain temps, je pense que l'acouphène est garantie. Il y a vraiment de quoi se péter les oreilles.

changer des rapports en permanence. On peut vraiment se concentrer sur le volant et la pédale de gaz. Bon, ça occupe déjà pas mal. Regarde, oh là là là là là. Ça veut pas tourner. Là, ça tourne trop à l'axel. Wow, ça glisse. Qu'est-ce que ça glisse? Ça glisse pas mal, mais la voiture a l'air assez facile à rattraper finalement. Par contre, on a une direction assez lourde. Faut savoir qu'à cette époque-là, il n'y avait pas de direction assistée. On va faire attention dans la ligne droite pour éviter tout ce qui est aquaplaning.

0: Hop. Demi tête à queue.
1: Oh putain, ça y est, c'est mis. Ben voilà, ça glisse un peu. Bon, il a cherché la limite, il l'a trouvé. Mais bon, ça va pas de mal.
0: Hop. Ça s'ouvre, ça survire. Oh là là. Ça paye la perdre encore. Allez, la grande ligne droite du circuit d'Albi, troisième. De toute façon, on n'a que 4 vitesses, quatrième. C'est ça qui est sympa de conduire des gros V8 là, comme sur cette Corvette, c'est qu'on n'est pas obligé de tirer les régimes maxi pour avoir toute la puissance. Parce qu'en fait la puissance elle est quasiment à mi-régime, la puissance maxi vers 4000, 5000 tours. C'est sympa, c'est que ça rentre bien. Hop, ouais. Au travers. Ça, c'est quand même fun. C'est super fun.

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Alors aujourd'hui, je suis vraiment un grand privilégié. Je vais pouvoir conduire cette voiture mythique. Qu'est-ce que c'est ? C'est une 962C qui a roulé au Mans, aux 24 heures du Mans, en 88, avec un équipage exceptionnel, Derek Bell, qui est mondialement connu, un grand pilote. C'est une voiture, c'est un monstre de puissance. Hein. C'est 800 chevaux, un moteur biturbo. Ça doit vraiment envoyer grave. Je vous dirai ça juste après l'essai. Allez, à tout de suite. On va démarrer le moteur, c'est ici la petite clé. Voilà. On démarre ça comme une voiture normale. Alors, tout de suite, hein, la première impression avant même d'avoir fait un mètre, c'est la dureté de la pédale d'accélérateur. C'est-à-dire que elle est hyper dure, j'ai l'impression qu'elle est grippée. Il faut appuyer hyper fort. Donc ça va être un peu compliqué à mon avis à gérer l'accélérateur tellement elle est dure. On va voir ça tout de suite une fois en piste. On est vraiment assis au ras du sol.

0: circuit de Manicourt, la courbe d'Estoril. Alors ne vous fiez pas aux apparences avec la météo. En fait, même s'il y a un rayon de soleil, une petite éclaircie, la piste est détrempée. Et je suis bien en pneu pluie. On va vraiment y aller tout doux, tout progressif. Ah, par contre, le turbo, on l'entend bien, hein. C'est pas le turbo, hein. C'est les deux turbos. Il faut savoir que cette 962C est équipée d'un moteur 6 cylindres, 2 litres 8, biturbo. Alors que la 962, celle juste avant, eh ben, il n'y avait qu'un seul turbo. Virage ici, il y a énormément d'huile. Il y a une auto qui a perdu beaucoup d'huile, donc c'est vraiment hyper glissant. Et là, on arrive dans la petite chicane qui conditionne la ligne droite des stands du circuit de Manicourt. Ah, vous voyez déjà, regardez, là, juste là, on a eu des fins en tête à queue. La piste est vraiment piégeuse, hein, je vous le disais. C'est très très humide, très glissant. En plus de ça, il y a de l'huile partout. Donc c'est pas les conditions idéales pour gérer 800 chevaux. Alors là, vous voyez, je suis derrière une F1 qui roule en slick. J'étais assez anxieux à conduire ce genre d'auto, mais finalement c'est assez facile. Aïe. À part que je m'explose le coude à chaque fois que je touche au levier de vitesse. Il faut faire super gaffe à l'accélération à la sortie du 180. Parce que c'est un virage en appui, il y a 800 chevaux à gérer. Un petit check dans les rétros, voir s'il n'y a personne. Parce que je roule quand même au milieu de voitures qui sont encore plus rapides, comme des Formule 1. Petit check rétro, allez. Eh bien écoutez, un grand moment. Hein. Même si j'ai pas réussi à mettre à fond une seule fois, à cause des conditions météo, ça reste quand même un grand moment. Et ça restera... surtout un gros souvenir, conduire ce genre d'engin, Porsche 962C, des Haibel. Allez, retour au stand. C'est fini. Le propriétaire va être content. Je vais pas abîmer sa voiture.
1: Alors Martin, merci beaucoup de m'avoir prêté ta voiture.
2: De rien.
1: C'était fantastique pour moi de conduire cette voiture sur le circuit de Manicourt.
2: Ouais, c'est un super circuit.
1: Même s'il était un peu glissant.
2: Très glissant, tu veux dire, avec la pluie ce matin.
1: J'ai eu quelques difficultés avec la position de conduite parce que tu es grand. Quelle taille? 2 mètres?
2: 2 mètres à peu près.
1: C'est pour ça que pour moi, c'était difficile de toucher les pédales d'embrayage, frein, axel. Mais je m'en suis sorti.
2: Cool.
1: Et tu conduis cette voiture souvent en démonstration?
2: Je sors environ 5 à 6 fois par an et j'adore faire ça. Ça me permet de m'y habituer.
1: Bon, dernière question, Martine. C'est quoi le prix de cette voiture?
2: Ah, je peux pas te le dire. Peu importe. De toute façon, c'est une super voiture, avec une belle histoire. Mais elle ne t'appartient qu'un court laps de temps. Et après, tu la vends à quelqu'un d'autre.
1: Ok, ça marche. Martine, merci beaucoup.
2: De rien.

0: Vincent ? Salut !
1: Salut !
0: Nico, enchanté !
1: Enchanté !
0: Non, on est à quelques, allez quoi, 20 minutes de Liège ? C'est la Californie chez toi en fait ?
1: C'est la Californie chez moi.
0: C'est impressionnant. Alors, je vois que les voitures sont magnifiques. C'est quoi votre spécialité ?
1: Le custom, surtout le custom.
0: Et sur les voitures des années 50, plutôt des Chevrolet ?
1: Plutôt des Chevrolet, on est...
0: Que sur des Chevrolet ?
1: Nous, voilà.
0: Ouais, c'est vraiment
1: votre notre passion, c'est la Chevrolet là.
0: Explique-moi un petit peu, celle-ci, elle est devant nous, elle est magnifique. Hein. Qu'est-ce que vous avez fait dessus ? Alors déjà, c'est quoi comme Chevrolet ?
1: C'est une Chevrolet 49 coupée, 210 à la base. Et puis, on a fait faire tout, enfin, on a fait tout l'intérieur. On a changé toute la calotte devant. On a mis une calotte de Chevrolet Apache, de pick-up.
0: D'accord.
1: Mis des phares de bus. C'est, c'est des autocars en fait.
0: C'est original.
1: Ouais.
0: Et la peinture, bien sûr, elle n'est pas d'origine parce que ça ne voyait peut-être pas comme ça à l'époque.
1: Non,
0: quand même.
1: Non, vraiment pas. Il n'y avait pas cette tête. Ouais,
0: ouais, ça n'existait pas.
1: Baguette aussi, on a remodifié, on a pris des baguettes de fortes pour mettre dessus.
0: Alors je vois que sur les détails, vous avez fait quand même jusqu'au bout. Hein. Ici, là, le petit rat, c'est qui ça ?
1: C'est Radfink, c'est Ed Roth en fait. C'est un gars qui a fait les premiers véhicules, on appelle ça les bubblegum en fait.
0: C'était son emblème quoi, c'était son...
1: C'est l'anti-Mickey Mouse en fait.
0: L'anti-Mickey Mouse, c'est pas mal. Juste là-bas, il y en a une qui est assez extraordinaire parce qu'elle a une patine qui est...
1: Vraie patine, elle vient tout droit du Texas, elle est arrivée au mois de juin. On a bossé dessus comme des fous pour aller au contrôle technique.
0: Bon, la patine, elle était d'origine, j'imagine.
1: D'origine, ouais.
0: C'est super de retrouver ces textures. Enfin, c'est dégradé de couleur entre la rouille et le...
1: Texas brûlé par le soleil.
0: C'est
1: le
0: magnifique.
1: Soleil a fait son travail.
0: C'est extraordinaire. Vous l'avez traité derrière pour que ça reste comme ça ou comment ça se passe? Vous la laissez vieillir
1: Non, ici, en fait, nous, ce qu'on veut surtout, c'est pas qu'elle continue à rouiller. Ouais. Parce que bon, on n'est pas au Texas, au niveau de l'humidité.
0: C'est pas pareil.
1: Voilà. La pluie, la bruine.
0: Ouais.
1: Donc ici, on l'a toute refrottée et on met alors une cire d'abeille.
0: D'accord.
1: Qui est entretien.
0: Comme sur le bois.
1: Comme sur le bois.
0: Ah, c'est marrant.
1: On peut mettre nos mains, ça plaque pas et ça graisse. Ça graisse la carrosserie.
0: Donc ça permet de
1: stopper la rouille et que ça perle. Surtout pour l'eau.
0: Les chromes, vous avez refait aussi
1: refrotter l'huile de coude.
0: Ouais, ça doit être un sacré boulot, ça.
1: On s'est amusé.
0: Alors derrière moi, il y a une beauté fatale.
1: C'est mon bébé, ça.
0: C'est ton bébé.
1: C'est mon bébé.
0: Déjà, rien que la hauteur de caisse, t'as tout rabaissé. Parce qu'on sur la base, c'est un peu la même qu'on l'a vu au début.
1: C'est la même que celle-ci, ouais.
0: Elle est complètement rabaissée au niveau des vitres. Enfin, t'as tout redécoupé.
1: Top shop, 4 essais avec pouces.
0: Ouais, c'est du boulot.
1: Ouais, c'est du boulot.
0: Alors, juste une chose, je passe ma main en dessous, mais je mets
1: posé
0: pas.
1: Posée en pneumatique, circuit fermé, ouais.
0: Elle est posée.
1: Ouais, elle est posée.
0: Ouais, non, c'est vraiment très très beau. L'avant, t'as fait pas mal de choses aussi.
1: L'avant, oui, on a bien modifié aussi. Là, c'est vraiment du fait maison, complet.
0: D'accord.
1: Donc, on a frenché les phares.
0: D'accord, normalement, ils sont cerclés, c'est ça ?
1: Ils sont cerclés, comme celle-ci, voilà, ouais.
0: Ok.
1: Donc, ici, tout un avant de 55. Donc, pare-choc avant 55. Calotte de Corvette.
0: Calotte de Corvette, ouais.
1: 57.
0: De 57.
1: Ouais. Mais il en a fallu deux.
0: Il a fallu deux Corvettes de 57 pour faire juste la calandre. Donc t'as soudé deux calandres de Corvettes de 57.
1: Oui, parce qu'en fait la calandre de Corvette ne fait qu'un mètre.
0: Ouais. En plus c'est facile à trouver les Corvettes de 57, il y en a partout hein, évidemment. On peut jeter un coup d'œil au moteur parce que je suis sûr que c'est sympa à l'intérieur.
1: Ouais, c'est sympa aussi. Si, il est comme l'extérieur.
0: Ouais, j'imagine. Ouais, bon, ok, totalement repeint.
1: Tablier lissé.
0: Mais c'est magnifique. C'est tout neuf. Quand ça brille, on a l'impression qu'on peut manger dessus, quoi.
1: Moteur neuf, boîte à vitesse neuf, filtre à air de Cadillac.
0: Ouais.
1: Tableau lissé, tablier lissé.
0: On est sur un small block, ça fait combien de... Enfin, c'est cylindré, ça fait quoi ?
1: C'est un 5 litres 7. Ouais, il n'y a pas... C'est pour creuser,
0: c'est
1: pour faire de la route.
0: C'est pas
1: on cherche pas la performance.
0: C'est pas pour faire la course, ouais, ça c'est clair.
1: Voilà.
0: C'est magnifique, c'est très très beau. On le fera tourner tout à l'heure, je pense.
1: Ouais, on fera faire un tour. Hein.
0: Juste la partie arrière.
1: On a remodifié deux, trois trucs aussi.
0: On va parler d'un petit accessoire assez original. Mm-hmm. Si c'est pas la classe, franchement. La trappe à essence ?
1: Trappe à essence.
0: Mais ça n'existait pas sur ce
1: truc. Ça n'existait pas à l'époque. Il n'y a que Cadillac qui l'avait fait d'origine sur les voitures, mais ici.
0: Donc tu as adapté quelque chose qui puisse s'intégrer ici ?
1: Voilà, sur le feu arrière de 55.
0: Génial. La partie arrière, c'est beaucoup plus bombé en fait par rapport à l'autre qui est là-bas.
1: En fait, on a greffé un cul de 55 dessus.
0: Alors je vous présente en exclusivité un cul de 55 dans V6. C'est plutôt joli, non ?
1: C'est plutôt joli.
0: L'intérieur, je pense qu'il y a deux, trois choses à voir aussi, non ?
1: Très joli. On va aller voir ça.
0: Allez. Fascine pour commencer, c'est vraiment la moquette. On se croirait chez Bentley. Elle est une Bentley moderne, en fait, c'est comme ça. C'est même peut-être un petit peu moins bien chez Bentley, parce que t'as vraiment, enfin, le cuir, t'as des détails au niveau des pédales, c'est cerclé.
1: Ouais, Gauthier a vraiment bien bossé à ce niveau-là. Je veux dire, il a fait tout mon intérieur.
0: Céleri,
1: ciel de toit. Je lui ai laissé carte blanche.
0: Ouais,
1: je lui ai dit, écoute, c'est son boulot, c'est son métier.
0: Il s'est fait plaisir.
1: Il s'est fait plaisir. Ouais. On peut dire qu'il s'est vraiment fait plaisir, il s'est lâché.
0: La planche de bord.
1: Full d'origine.
0: D'accord.
1: Sauf au niveau mano.
0: D'accord. Ça dire, c'était rajouté en fait.
1: Ouais. C'est forme d'origine, mais alors bon, c'est un peu plus modernisé. C'est la marque Bentley qui est aux US qui fait ça. Comme ça, j'ai un œil sur pression d'huile, température, température, essence, voltage et kilométrage.
0: Okay. Ça là, c'est pas d'origine non plus, je pense.
1: Non, c'est pour ma boîte à vitesse TH350, c'est un levier, c'est un shifter.
0: Un shifter
1: plus un peu version 30, c'est d'accord. Plus fun quoi.
0: Le volant
1: d'origine.
0: Ça bouge pas.
1: Ça bouge pas.
0: Ouais, c'est voilà, on est ouais. dans le même esprit.
1: Dans le même esprit, oui.
0: On peut aller faire un tour.
1: On peut aller faire un tour.
0: C'est cool. Ouais. Bah c'est parti.
1: C'est parti.
0: Alors là, nous sommes en Wally Forney, c'est ça?
1: En Wally Forney.
0: D'accord. Contraction donc de Californie et de Wallonie.
1: Et Wallonie.
0: C'est sympa. Alors ça fait pas très californien quand même la déco. Hein. C'est surtout la voiture.
1: Ouais, c'est surtout la voiture. Le reste...
0: Non, mais ce qui est, voilà, je reviens là-dessus, c'est ce qui est étonnant, c'est le niveau de confort qu'on a là-dedans. Bon, faut bien connaître les dimensions de ta bagnole parce que ça ne joue pas de compter.
1: Non, c'est long en fait. Hein. Ouais. C'est assez long, large avant tout, mais c'est très long.
0: Ouais. C'est quand même la classe. On peut se mettre bien, on est dans un canapé roulant, quoi. Faut pas dire autrement. Franchement, c'est du bonheur.
1: La classe à Vegas.
0: La classe à Vegas. Franchement, j'ai jamais vu un canapé avec une gueule pareille, honnêtement. C'est une tuerie. C'est
1: un cul pareil.
0: Il y a un cul pareil. Plus de 55, s'il vous plaît. Attention. Et tu crois que éventuellement je pourrais faire un petit tour avec ton bébé?
1: On peut le faire maintenant. Hein.
0: Ouais, ou bien on va se mettre devant. Enfin, on se met penché devant, on aura plus de place.
1: Ouais.
0: Bon, j'allais mettre ma ceinture, mais ouais. En fait, il n'y en a pas. Ah, c'est une douceur, dis donc. Ah non, c'est pas si doux que ça. Ouais, faut faire gaffe.
1: Ça, je suis habitué. Moi,
0: ah bon, d'accord, ok. Bon, c'est... Ouais, donc direction assistée quand même.
1: Direction assistée, hein.
0: Ah ouais.
1: Ouais, ouais, parce que sinon, fallait des bras de camionneur. Hein.
0: Ouais, ouais. Et est-ce que t'as des projets en fait pour la suite? Est-ce que t'as...
1: Ouais,
0: tu veux en faire une drôle? Tu veux revendre ça là peut-être? Je sais pas.
1: Non, revendre, non. Non.
0: Ouais, c'est ton bébé, tu peux pas faire ça.
1: Moi, je pense que je suis marié avec,
0: ouais,
1: comme
0: c'est
1: ma
0: ça.
1: Femme.
0: T'es attaché dessus, c'est... Ouais.
1: Ouais, je suis vraiment... voilà.
0: D'accord.
1: Maintenant, oui, un projet, ben... Je vais te faire découvrir ça.
0: T'as quelque chose à l'atelier là? Parce que je suis pas rentré dans ton atelier encore.
1: Ah, je vais te faire rentrer dans l'atelier, tu vas voir.
0: Bon, on y va, allez, c'est parti.

0: le petit atelier qui va bien. Wow, c'est vachement sympa, dis donc.
1: Ouais, ici, ça.
0: C'est bien la déco.
1: C'est où je oublie tout.
0: Des, ouais, que des objets sympathiques, quoi. C'est très chouette. Hein. Ton projet, c'est ça?
1: Beau châssis de 31.
0: Coupé. 1931,
1: c'est un Ford A. 31. Ouais. Modèle docteur. D'accord. Coupé 5 fenêtres.
0: C'est ce qui va dessus, pour le coup. Voilà. Modèle docteur, pourquoi?
1: Il y avait que les médecins à l'époque qui savaient se le payer en fait.
0: Ouais, niveau... les autres n'avaient pas les moyens, enfin ça coûtait très cher, c'était haut de gamme. Ça,
1: ouais, c'était haut de gamme, c'était un modèle haut de gamme en fait.
0: Ce qui est dingue, c'est que je suis étonné de l'état du châssis qui est plutôt
1: non, il a
0: bien, quoi, bien, bien conservé, c'est une voiture qui aura bientôt 100 ans quand même. C'est
1: ouais, non, très bien conservé, bien entretenu.
0: Ouais.
1: Je sais pas combien de propriétaires il a eu, mais très bien entretenu.
0: J'imagine que ça a dû défiler pas mal, ouais.
1: Ouais.
0: Qu'est-ce que tu vas en faire?
1: Ben, un hot-rod, hein. Un beau hot-rod.
0: Et donc, il te faut combien de temps pour faire un hot-rod?
1: Un an et demi. On se revoit ici dans un an et demi.
0: Super. En tout cas, merci de nous avoir reçus. Et puis surtout, bravo pour ton boulot. C'est franchement magnifique.
1: Merci. Merci à vous.
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0: Bon alors, c'est pas l'idéal pour faire le tout-terrain là ?
1: T'es paré, je pense. T'as les bons pneus.
0: Le casque.
1: Impeccable.
0: L'envie.
1: Bon. L'Africa Twin, ça te plaît ?
0: Ah bah carrément. C'est l'idéal, non ?
1: Ouais, c'est bien, c'est bien.
0: Toi, t'as un truc derrière la tête.
1: Bah, t'as connu la vraie Africa Twin ?
0: La 650 ?
1: Ouais.
0: Ah non. Non, j'ai pas connu.
1: Alors j'ai un truc pour toi.
0: Wow. Énorme. Tu sais, c'est une moto qui fait ma taille.
1: C'est
0: pas une moto à ma taille, hein. C'est une moto qui fait ma taille.
1: Qui fait ta taille, ouais, en effet, ouais. Ah ouais.
0: Bruno, c'est quoi cette Africa Twin ? C'était Africa Twin de dingue, avec des proportions de fou.
1: Ouais, en effet, je t'ai pas amené l'Africa Twin standard. C'est une Africa Twin qui a été modifiée par l'usine pour 50 clients pour le Dakar de 89.
0: Et alors, qu'est-ce qui a été modifié sur cette Africa Twin d'origine pour qu'elle soit prête pour cette course dingue ?
1: Ouais, pour être prête à affronter le désert, énormément de choses. Principalement la capacité d'essence emportée. Donc à l'avant, on a un réservoir de 42 litres. À l'arrière, on a 17 litres. Donc ça a 59 litres d'essence au total sur la machine.
0: Remplissage là, c'est ça ?
1: Remplissage là pour le réservoir arrière.
0: Ouais.
1: Donc réservoir en aluminium avec une coque de protection en polyester. L'emplacement, donc une selle modifiée pour les balises. La possibilité de fixer le roadbook sur le réservoir à l'avant.
0: Pour les balises, ça c'est...
1: Pour les balises de détresse.
0: De détresse, ouais. Quand le gaz perdait, paf, il...
1: Exactement, il y a des balises à déclencher. Exactement, c'est exactement le même équipement. Il y avait même une boussole qui était fixée sur la moto.
0: À l'ancienne,
1: au cas où.
0: Le premier Dakar, les gaz se dirigeaient à la boussole, c'est ça.
1: Et un point important, c'est que l'essence utilisée sur le Dakar dans ces années-là en Afrique n'était pas forcément avec un indice d'octane suffisamment élevé, donc le moteur était modifié pour accepter ces essences.
0: D'accord.
1: Voilà.
0: Ok. Et alors, ces modifications, elles consistaient en quoi ? Il est un peu moins puissant, du coup ?
1: Décomprimé. C'est le moteur qui était décomprimé.
0: Ok. Voilà. Donc, c'est une moto qui faisait combien de chevaux ?
1: Ouais, ça faisait dans les 53 chevaux, 54 chevaux.
0: Ouais, pour un poids, pour le poids qui a dû quasi doubler, non ?
1: En tout rempli, on est à 255 kilos.
0: Le poids d'une grosse routière aujourd'hui, quoi.
1: Exactement. Mais à amener dans les déserts.
0: Ouais, mettre ça dans le sable.
1: À mettre ça dans le sable.
0: Alors, combien de motos sont arrivées ?
1: Alors, sur la première édition, en fait, 49 pilotes sont partis, non pas 50. Parce qu'il y avait un militaire alsacien qui n'avait pas eu le droit de rentrer sur le territoire libyen, parce qu'on passait par la Libye. Il n'avait pas eu son visa pour pénétrer en territoire libyen, donc il n'a pas pris le départ. Et sur les 49 du départ, il y en a 18 qui sont à l'arrivée. Dont le premier, donc Patrice Toussaint, finit 16e au scratch.
0: Ah ouais. Donc en plus, c'est une performance dedans. Quoi.
1: C'est juste énorme. Ouais.
0: Et qui avait gagné le Dakar cette année-là ?
1: Une Honda, une NXR, une moto officielle avec Gilles Lallet.
0: Bon, aujourd'hui, la NXR, c'est une moto mythique.
1: C'est une moto mythique.
0: Rare et mythique.
1: Très, très rare. Très, très rare.
0: Celle-là est mythique aussi maintenant.
1: Celle-là, elle l'est également, ouais. Parce que dans cet état-là, elle est exceptionnelle.
0: Tu crois que je peux monter dessus ? Enfin, essayer de monter dessus ?
1: Tu peux essayer de monter dessus, puis...
0: Tu me dis un coup de main. À courte échelle ou un truc comme ça. Non, parce que là, j'essaye juste comme ça.
1: Vas-y.
0: Je peux te laisser mon casque ?
2: Merci.
0: 1, 2, 3. Bon, bah voilà. Je peux faire que ça. Le Dakar, c'est par là, non ?
1: C'est par là.
0: Oh putain, la galère. Et attends. Bon allez, je me change et j'y vais.
1: Allez,
0: c'est parti. Waouh. Alors c'est parti. Et déjà, ça glisse de l'avant, c'est un truc de malade. La moto, pour l'instant, le poids se fait pas trop sentir. Mais c'est barjo comme ça glisse. Waouh. Là, j'aimerais pas être à la place des mecs au Dakar. Hop. Là, c'est un peu plus roulant. Voilà, ça glisse. C'est un truc de fou. C'est un truc de fou comme l'avant glisse. Là, je retrouve un peu de gravel. C'est bon, il y a du grip. Yeah.

m'y refaire petit à petit, mais... Je suis heureux de pas être en 89 au Dakar, quoi. Déjà, c'est super physique, au bout de 20 minutes. Et les gars, ils faisaient 8 heures là-dessus, quoi. Moi, j'ai pas trop mon rayon d'action, le tout terrain. Et ça change tellement entre la route. La moto, c'est ça qui est particulier, c'est que ça n'a rien à voir entre le tout-terrain et la route, quoi. Le tout-terrain, c'est toute technique. C'est vraiment une technique, d'ailleurs. C'est pas trop lié à la confiance du grip, etc., au feeling, quoi. Puisqu'il n'y en a pas, là. Surtout là, il n'y a pas de grip, parce qu'on n'a pas les bons pneus. Le terrain est trempé, il y a de la glaise, machin. Donc là, c'est vraiment de la technique, quoi. Il faut savoir se positionner sur la moto, placer le train avant, accélérer au bon moment. Il faut accélérer en permanence. Donc là, je sors un peu du terrain cross de Hilsand qui nous a accueillis. Je reviens sur la gravelle et là, je peux mettre du gaz. Là, il n'y a plus que l'arrière qui bouge et ça, on s'en fout. Waouh, et ça fait du bien de se lâcher un peu. Hein. Oh la vache!

0: je sais pas si je dois te remercier.
1: Si, je te remercie quand même, c'est cool. Non, mais avec les pneus, là, qu'elle n'est pas sur la glaise. Et puis moi, mon inexpérience, en fait. Non, ce qui était super, c'était de se rendre compte ce que ces gens, ces pilotes ont vécu avec cette grosse moto. C'est quasiment de l'exploit. Enfin, ça tient de l'exploit, quoi, le truc.
2: Ça tient de l'exploit, ouais. Au jour d'aujourd'hui, les motos sont beaucoup plus petites, beaucoup plus légères. Et c'est un privilège que tu as eu parce que personne n'avait jamais roulé avec cette machine.
0: Waouh, voilà. Je suis touché.
2: Donc c'est un beau cadeau. Bon, ouais. Un petit peu empoisonné avec les pneus, mais expérience.
0: Ouais. Une expérience historique pour le coup, puisque 89, ça fait presque 30 ans.
2: Presque 30 ans.
0: Et aujourd'hui, l'Africa Twin, c'est celle-ci, c'est la 1000 cm3. Alors, celle-là, elle a un bicylindre en ligne, pas en V.
2: Bicylindre en ligne, nouvelle architecture, mais qui reprend un petit peu la sonorité du bicylindre en V, de par son calage. Elle fera pas le Dakar.
0: Oui, c'est ça. Hein.
2: Elle fera pas le Dakar. La cylindrée étant limitée à 450 cm3 maintenant. Mais elle a quand même participé à des rallyes, notamment l'Africa Ecores, entre les mains de Paolo Cecchi, un pilote italien.
0: Voilà. Ok, donc il y a encore quand même des trails sportifs qui courent. Exactement. Même si c'est plus au Dakar comme à la grande époque, comme on dit.
2: Exactement.
0: Bon, bah cool. Bah écoute, on suivra ça. Et puis, bah, je te remercie quand même pour ce moment historique.
2: À bientôt.
0: Ouais, à une prochaine, Bruno. Ciao.
3: Bonjour monsieur, excusez-moi de vous déranger, je cherche le garage Casavec.
4: Eh ben, ici.
3: Ah d'accord, mais ça fait une demi-heure que je tourne.
4: Mais le GPS, ça marche.
3: D'accord, merci monsieur. Salut Alain,
5: salut,
3: ça me fait
5: Anthony.
3: Plaisir de te revoir. Après l'essai que tu m'avais fait faire avec l'Opel Manta de Guy Fricard,
5: oui.
3: J'en garde un souvenir mémorable. Et ici, alors, on est dans le sud de la France.
5: On est dans le sud de la France.
3: Tu vas me faire découvrir une autre auto de légende, une voiture mythique. Pas vraiment dans le rallye, mais plus dans le rallye raid.
5: Le Paris-Dakar en Afrique, c'est cette auto, c'est la Renault 20 4x4 Dakar des frères Marron.
3: Il y en a combien dans le monde de ces voitures? Il y en a combien fabriquées?
5: Deux fabriquées.
3: D'accord.
5: Une qui est au musée à Paris,
3: oui.
5: Chez Renault,
3: patrimoine.
5: Et la deuxième que tu vas découvrir. Allez, on
3: bien.
5: Y va.
3: Alors Michel, on est ici chez toi.
6: Tout à fait.
3: Dans un atelier un peu vétuste. Hein.
6: Oui.
3: Pas
6: ouais,
3: désolé, hein, je ne veux pas t'embêter, mais
6: non,
3: te vexer.
6: Non, mais tu as tout à fait raison.
3: Parce qu'il n'a pas bougé depuis l'âge de la voiture, d'ailleurs.
6: L'âge de la voiture est peut-être même un petit peu avant.
3: Ah oui, d'accord. Bah, présente-moi un petit peu cette Renault 20
6: voilà,
3: avec le numéro
6: 20,
3: 151.
6: Tout à fait, la 151 d'Alain, la voiture donc, que les frères Marot ont construit en 82 pour en faire l'assistance rapide, assistance rapide au Dakar 82. Mmh. Alain m'a confié cette voiture en me disant « fais comme si c'était la tienne ». Bon, ben, j'ai dit « d'accord, ok, je veux qu'elle ressemble comme deux gouttes d'eau à ce qu'elle a été quand ils se sont élancés au Dakar ».

0: D'accord.
1: Ils battent ce record, 8 jours, 22 heures et 18 minutes.
0: C'est impressionnant, pour faire plus de 15 000 km.
1: Plus de 15 000 km, on peut dire, oui, on peut dire ça.
0: Fabuleux. Parle-moi un peu des spécificités de cette voiture, caractéristiques techniques. Déjà, je vois qu'il y a un échappement là.
2: Voilà, un échappement sur le toit. Ça, c'est vraiment la touche des marauds.
1: De façon à le protéger un maximum. Fiabilité, puisque bon, ça ne sert à rien qu'il soit en dessous. Il est exposé à trop de choses
0: bien
1: dessous.
0: Sûr.
1: Tous ses ouvrants, ses ailes, ses capots, tout ça sont en aluminium.
0: D'accord.
1: La coque reste en acier, mais voilà, les ailes, tout ça, les portes.
0: Tout de l'alu.
1: Les portes, c'est de l'aluminium. Tu sens que voilà, c'est très léger et ça a du mal même à se fermer. Il faut être un peu tendre avec. Voilà.
3: Sa particularité aussi, c'est l'implantation de son châssis arrière qui provient d'un Trafic.
0: D'accord.
3: Oui, tout à fait.
0: Parce qu'elle est 4 roues motrices.
3: Elle est 4 roues motrices. Ouais, voilà, donc.
0: Ça,
3: voilà, tout à fait. Jamais une Renault 20 est sortie en 4 roues motrices de série. Jamais.
4: Et le moteur, alors, c'est un moteur turbo ?
1: Turbo, Renault 18 Turbo. Il provient de la série Renault 18 Turbo. Et c'est pour ça que Renault veut partir absolument avec un moteur turbo pour bien, bien noter que le moteur turbo est fiable quand même.
0: Bon, nous, on va l'essayer où, là ?
1: Eh bien, on va aller du côté d'Istres.
0: C'est quoi, ça 10, 15 km d'ici ?
1: Une quinzaine de kilomètres.
0: Ok.
1: De kilomètres.
0: Bah, tu m'emmènes ?
1: Allez, on est parti.
0: C'est parti, Michel.

Eh bien, tout de suite, ce que je peux m'apercevoir, c'est qu'on a une voiture qui est très ferme, très dure en suspension. Et ça, c'est quand même assez particulier, je trouve, pour faire du rallye raid. La boîte de vitesse, c'est assez imprécis, hein, dans le sens où il y a énormément de débattements. Il y a beaucoup, beaucoup, beaucoup d'amplitude sur la boîte de vitesse. La première ou la deuxième, elle est contre ma jambe. Et la quatrième, cinquième, elle est vers le siège passager. Par contre, le châssis a l'air assez bien équilibré. On a une conduite assez précise. On peut vraiment placer l'auto comme on veut. On rentre un petit peu sur les freins comme ça. Hop, et elle se place. Finalement, on prend du plaisir au volant. Wow, wow, wow. C'est vrai, franchement, ça embarque. Ah, on prend tout dans le dos. Je sais pas comment faisaient les frères Marot pour faire 15 000 km sur des chemins absolument épouvantables, fracassants. Ça va peut-être nécessiter quelques petites séances de kiné en rentrant. Les frères Marot, ils y sont arrivés. Et ben je vais le faire aussi. Il n'y a pas de raison. Allez, troisième. Seconde. Viens là, contre ma jambe. Épingle. Coupe dans les cailloux. Je vais vous dire une chose, hein. Et ben je me verrais bien faire le Dakar avec ce genre d'auto. Ouais.

0: Eh ben ça fait du bien quand ça s'arrête.
1: Bon, t'as vu, je t'en ai pas animé. Magnifique, superbe. Un peu de poussière, j'ai de bouffer de la poussière.
2: Il faut
1: ça manque d'étanchéité. Hein.
2: Ouais, tout à fait.
1: En tout cas, je me suis régalé. C'est une auto très sympa à piloter sur un terrain assez gravillonneux quand même, oui. Très glissant. Et ce qui m'a surpris, c'est quand tu m'as annoncé 1,8 tonne pleine charge.
2: Pleine charge, ouais.
1: Ah, vraiment, full matériel. Ouais. Bah, j'étais un peu inquiet, qu'est-ce que j'ai conduit une voiture d'une tonne 8. Et bah, finalement, tu les sens pas trop dans le volant. Ça prend un peu d'inertie quand tu commences à glisser.
2: Ouais, tout à fait.
1: Ça a du mal à s'arrêter. Mais écoute, je me suis régalé. Vraiment un grand merci, Michel. Parce que nous, ce qu'on apprécie dans V6,

0: c'est conduire des autos de légende, conduites par des pilotes de légende. Et ça, on adore ça. Alors merci.
1: Un grand merci à vous tous. Merci d'être venus les séries.
0: Allez, ciao Michel. Merci. Ciao tout le monde. Bye bye.
1: Ciao.
2: Montbéliard, pour tout le monde, c'est surtout le fief d'une marque, Peugeot. Quasiment collé à Sochaux, cette ville vit en grande partie aux couleurs du lion. Mais Montbéliard, c'est aussi une école, Espérance Barreau.
3: Bonjour Nicolas.
4: Enchanté.
3: Bienvenue à l'école Espéra.
4: Ben merci. Alors justement, Espérance Barreau, moi c'est un nom qui m'évoque l'invention du design dans les années 80.
3: Ouais.
4: On est dans une école de design ?
3: Pas vraiment. On est d'accord. Plutôt dans une école de conception, même si le design rentre en compte dans nos conceptions.
4: Ça.
3: Donc dans la réalisation de nos prototypes.
4: Conception, c'est-à-dire que vous faites des voitures intégralement ?
3: Voilà. Tout ce que tu vois là, c'est fait ici de A à Z.
4: C'est des protos.
3: Une page blanche, voilà.
4: C'est roulant ?
3: C'est roulant, non homologué.
4: Oui. Je vois des plaques sur celle-là ?
3: Oui. Alors celle-ci a une particularité, c'est qu'on a participé au rallye Monte Carlo des énergies nouvelles.
4: Ouais.
3: Et donc elle a roulé sur la route 3000 km.
4: C'est bien.
3: Ouais.
4: C'est déjà pas mal.
3: Un gros challenge. En 16 semaines, réaliser ça.
4: Et donc, énergie nouvelle, c'est-à-dire qu'elle fonctionne à quoi ?
3: Alors elle est hybride, moteur thermique à l'arrière, deux moteurs électriques à l'avant, une puissance cumulée d'un peu plus de 400 chevaux.
4: D'accord.
3: Donc, voilà.
4: Oui, sympa, c'est un
3: ouais,
4: beau bébé
3: c'est
4: déjà.
3: Pas mal.
4: Alors j'imagine qu'ici vous avez des ateliers pour avec différentes phases.
3: Exactement.
4: On peut visiter tout ça.
3: Avec plaisir.
4: Allez, c'est parti. Anthony, on est devant une petite maquette, fort sympathique d'ailleurs. Alors explique-moi, là on est dans la partie design, c'est là que tout commence ?
3: Alors c'est le point de départ en fait. Donc on part d'un dessin que les élèves vont réaliser. Nous, l'équipe pédagogique, on va faire une synthèse au niveau des dessins châssis des élèves et des dessins carrosserie.
4: Ouais.
3: Pour arriver.
4: Parce qu'il y a plusieurs contraintes en fait.
3: Exactement.
4: Après la technique.
3: La principale, c'est la contrainte de temps. On a très peu de temps.
4: Combien de temps ?
3: Entre 10 et 16 semaines pour réaliser le proto de A à Z.
4: C'est pas beaucoup.
3: Non, c'est très peu.
4: Ouais.
3: Donc à partir de là, on a réalisé le dessin, on s'est mis d'accord sur les idées, on part sur une maquette. La maquette, elle va nous permettre de peaufiner, on va dire, les contraintes. Donc là, on a matérialisé le moteur, le châssis, l'encombrement.
4: Ouais.
3: Et là, on va vraiment définir le style général. Donc la maquette, elle est à peu près à 80-85% de ce que sera le projet final.
4: D'accord. Vous avez deux projets par an, c'est ça, tu me disais ?
3: Deux projets par an, donc pour que les élèves, on va dire, switch et puissent toucher aux deux secteurs.
4: Alors donc là, c'est un prototype que vous avez présenté au Salon de Genève 2018, c'est ça ?
3: C'est ça. Donc, Salon de Genève 2018, donc l'année prochaine. Donc,
4: c'est
3: personne
4: une belle exclue, hein. Parce que je peux vous dire qu'aucune chaîne de télé, aucun magazine auto ne sait ce qu'il y aura au Salon de Genève 2018. Dans V6, on sait déjà.
3: C'est ça.
4: Pas la classe, ça ? Tu peux me montrer un petit peu comment fonctionnent les ateliers ?
3: Bien sûr, plaisir.
4: Allez.
3: À faire, ne vous embêtez pas, hein. En fait une petite ouverture et puis on le pousse et on le libère, voilà, comme ça évite la contrainte.
4: Donc là c'est on est vraiment sur l'assemblage final, c'est ça, sur...
3: Alors oui, on est sur le montage à blanc, ce qu'on appelle montage à blanc. Donc là on a réalisé donc la première phase, donc dessin, maquette à l'échelle 1, moule et pièce. Donc ça c'est la pièce qu'on a greffée sur le châssis que la partie méca a réalisé.
4: D'accord.
3: Donc là on croise les doigts pour que tout rentre,
4: tout s'ajuste. Ouais.
3: Et là on est vraiment dans les derniers ajustements, les pattes de fixation pour vraiment finaliser tout ça.
4: Ouais, je vois, ils sont en train de travailler sur la sortie d'échappement.
3: Sur la sortie d'échappement, ouais.
4: D'accord. Et il vous reste combien de temps pour la finir celle-là ?
3: Alors je vais répondre, il reste à peu près 8 à 10 jours.
4: D'accord, donc vous n'allez pas dormir quoi ?
3: Non, quasiment pas. Non.
4: C'est hallucinant parce qu'il y a encore du boulot quand même.
3: Alors il y a énormément de travail, ouais.
4: Ouais. Là, c'est assez sympa. Le moteur, vous avez quoi de...
3: Alors c'est un V8 d'origine Audi.
4: D'accord,
3: 4 litres 2 Atmo,
4: ouais.
3: Un peu plus de 300 chevaux.
4: Ouais, ça va être bien.
3: Pour un poids qui va être contenu, aux alentours de 600-700 kilos, je pense.
4: Ouais, ça va marcher.
3: On va la peser la semaine prochaine, ouais, je pense que ça va fonctionner.
4: D'accord. Et il paraît que vous avez un showroom avec plein d'autres protos.
3: Oui.
4: Tu peux me montrer ça ?
3: Allez.
4: Bon, l'endroit est magnifique là, franchement. Moi, ce qui m'éclate, c'est qu'en fait, y a la plupart des constructeurs automobiles, quand ils font les protos, ça a toujours un peu le même look, on les reste dans le même style. Là, en fait, vous poussez à la difficulté, il n'y en a pas un proto qui se ressemble en fait.
3: Bah, la contrainte qu'ils ont, c'est qu'ils ont une identité visuelle qui leur est propre, que nous, on va dire, on n'a pas une face avant typique à nous.
4: Ouais.
3: Et surtout, nous, le but, c'est de s'amuser un maximum et de faire des projets complètement fun.
4: Vous avez toujours la même base, châssis, quand même.
3: Exactement. Donc, châssis multitubulaire, ça, c'est commun à tous nos véhicules. Carrosserie en composite, Et ensuite, la chaîne de traction thermique, électrique, hybride.
4: Ouais, mais quand je vois ça et ça, voilà, ces deux-là, oui. J'imagine pas la même base. Enfin, je veux dire, c'est vraiment c'est très oui. différent.
3: Bah, les deux thèmes sont différents.
4: Ouais, voilà, bien
3: ça,
4: sûr.
3: C'est les véhicules de la promotion précédente. Donc, le thème du cahier des charges, ils étaient très simples. En piste et hors piste.
4: Voilà. D'accord. Donc là, on fait le Mans, là, on fait la Barra.
3: Exactement.
4: Ouais, c'est top. Ça marche avec quoi dedans? C'est hybride, alors, c'est électrique ou...
3: Ah non, là c'est purement thermique.
4: C'est plaisir, c'est bien.
3: Turbo d'origine Audi.
4: D'accord.
3: Pour le son, c'est plutôt cool.
4: Ouais.
3: Et un gros V8 Cadillac pour rester un petit peu dans la Barra.
4: Ça consomme rien en plus,
3: non,
4: c'est
3: non,
4: parfait,
3: non,
4: c'est
3: non,
4: cool.
3: Non, non.
4: Alors là, on a quelque chose que je trouve vraiment très très beau.
3: Ouais.
4: C'est années 60, Ferrari, l'esprit.
3: C'est ça, le thème c'était les 1000 Miglia. Mm-hmm. Donc c'était rendre hommage un petit peu à cette course mythique à travers la résistance de ce véhicule-là. Des formes très latines.
4: Et un moteur Ferrari?
3: Non, moteur allemand d'origine Porsche.
4: Ah, c'est pas mal, c'est bon le petit pied de nez. Alors est-ce que tu penses que je pourrais essayer l'un de ces protos?
3: Bien sûr, ce que je te propose c'est d'essayer donc, le dernier véhicule que les élèves ont réalisé, donc Mojave.
4: Super.
3: Par contre, je vais pas le faire avec toi, je vais laisser Sébastien.
4: Pourquoi?
3: Parce que je connais ta réputation.
4: Alors la réputation, ça c'est Anthony et Margot Laffy qui le colportent. Franchement, c'est totalement faux. Hein, voilà, mais bon, tu verras, normalement ça devrait bien se passer. Mais Seb, il est au courant quand même,
3: oui,
4: c'est moi qui roule.
3: Je t'en prie, fais-toi plaisir.
4: Ok, c'est cool. A plus. Vraiment sympa ces sièges, dis donc.
5: On est bien dedans.
4: Salut oui. Seb.
5: Salut Nico.
4: Enchanté.
5: Enchanté.
4: Bon alors, je vais m'installer vite fait. Waouh, c'est bon. Hein.
5: Et voilà, ouais, c'est un four.
4: Oh là, c'est un four, ouais, c'est un four. Donc on est dans le concept Mojave.
5: Mojave, exactement.
4: Mmh. Ouais, alors explique-moi rapidement, c'est un hot rod en fait.
5: C'est un hot rod, voilà. Le thème c'était le hot rod, donc les élèves se sont inspirés des hot rod pour réaliser un véhicule assez contemporain.
4: Alors tu me montres comment ça marche vite fait.
5: Alors, parce que... Donc là en fait il faut d'abord mettre le contact, il n'y a pas de clé,
4: d'accord.
5: C'est simplement le bouton ici là.
4: Ok.
5: Donc la pompe à essence va se lancer.
4: Ouais.
5: Point mort et le bouton du démarreur est ici. Faut accélérer un peu.
4: Ok. Ah yes.
6: Ah c'est parti.
4: Ah c'est bon ça.
0: Putain ça claque.
6: Ouais, ça claque ouais.
4: C'est excellent. Bon je vais essayer d'y aller mollo quand même.
6: Voilà.
4: Parce que je pense que la pédale de l'accélérateur est assez...
6: Il est très sensible. Voilà.
4: Ouais. Voiture homologuée pour la route,
6: non.
4: Donc on va rouler pédard dans l'enceinte
6: là,
4: de l'école du coup parce que... Oh. Ah, le bruit est excellent. Vous avez travaillé les échappements en plus pour avoir un son pareil.
6: Ouais, les collecteurs ont été faits à l'école donc ils sont très courts.
4: Oh, c'est excellent. Petite question à vous poser, c'est que vous êtes quand même voisin avec Peugeot, quoi. On est dans le fief de Peugeot ici.
6: Oui.
4: Est-ce que vous avez des partenariats avec eux?
6: Malheureusement, non.
4: C'est fou parce que c'est quand même des voisins. Mais franchement, Peugeot, là, vous attendez quoi? Il y a un vivier ici, c'est magnifique. Il y a des gens qui sont très très bons, qui font des protos extraordinaires. Viens les voir, il faut aller piocher du monde. Ouais, je vous fais de la pub parce que là, en tout cas, je suis assez impressionné, je suis bluffé. Bravo pour ce que vous faites, les gars.
6: Ouais, ma peau. Vous pouvez mettre un petit coup de gaz.
4: Ouais, bon, attends. Ah yes. Oh, c'est bon. Allez, ciao.
6: Salut.
4: Ah, je pars en marche arrière. Ouais, ça va pas le faire. Ouais, qu'est-ce qu'il fait chaud. À la prochaine fois, mettez la clim dans votre bagnole, s'il vous plaît. Ce serait cool. Ça me ferait plaisir.

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0: Bonjour à toutes et à tous et bienvenue dans V6 Défi, une toute nouvelle émission avec au programme
1: un tour chrono, donc un défi vitesse avec Cindy Gudet, championne de course de côte. Aïe aïe aïe.
2: Du drift avec Gaël.
0: Un quiz automobile avec des questions pas évidentes reliées à notre invité.
2: Et un ultime défi, la course de cartes. Complètement déjanté.
0: Et celui qui a accepté de relever tous ces défis, c'est notre sportif tout-terrain, Luc Alphand. Bon, Luc, merci d'avoir accepté notre invitation.
3: Alors, Sandy, c'est un vrai plaisir. Venir d'abord avec toi, c'en est un. Parler d'automobile, rouler automobile. Et je pense que quand on a ça dans le sang, cette fibre, Vatanen m'avait dit un jour, quand je commençais, après ma carrière de skieur, je commençais un peu l'automobile, il m'a dit non, si tu veux t'entraîner, si tu veux aller vite, tout ce qui roule, roule avec. Une 205, un truc,
2: tout
3: une voiture de
2: course,
3: un prototype. Oui, pour acquérir des kilomètres, des réflexes et travailler, parce que tout se travaille. Une propulsion, une traction, voilà. Donc c'est un vrai plaisir, merci. Merci à toi.
0: Là, on est sur le circuit de Vaison. Est-ce que tu as déjà roulé ici?
3: Non. Alors, je suis venu ici, on connaissait très bien avec Mitsubishi parce que l'usine n'était pas loin, à Pombo. Et ils construisaient des châssis pour nous. J'ai jamais roulé sur circuit. Alors, je regarde en même temps, là, j'essaye de
0: Alors, le circuit, il fait 2 km, tu as 11 virages, tu as 7 virages droite, 4 virages gauche, un pif-paf, c'est quand on sort des stands.
3: À la descente.
0: Ouais, à la descente, 650 mètres de ligne droite. Le principe de l'émission, tu as accepté un petit peu les yeux fermés de venir te challenger à nos pilotes. Tu vas pouvoir, au fur et à mesure des défis, gagner des mètres d'avance sur nos pilotes pour le défi final, la course de karting.
3: J'ai vu que j'avais quand même des challengers affûtés.
0: Évidemment.
3: Chacun dans sa discipline.
0: Un gros palmarès pour nos pilotes.
3: Voilà, c'est un vrai challenge. Pour moi, c'en est un. Parce que je ne suis plus tous les jours dans une voiture de course. Donc il faut retrouver rapidement, et c'est ça le truc, rapidement certains réflexes. Et ça va être compliqué, mais j'adore. Et c'est un moyen de voir que pour le sport automobile évolue aussi. Et c'est ça qui est important. Mais je suis content, mais j'ai un tout petit peu de stress. Comme tu disais, j'ai accepté de venir ici sans savoir où je venais.
0: Donc, et c'est ce qu'on aime finalement, les hommes de challenge et les hommes de défi. Et je savais que ça te plairait, évidemment. Allez, on profite de la sortie de virage pour regarder tout de suite ton portrait.
4: Il est le champion tout-terrain par excellence. 12 fois vainqueur en Coupe du Monde, légende du sport français, c'est en 1997 qu'il obtient le Graal pour un skieur de sa trempe. Le gros, mais alors, très gros globe de cristal.
5: Enfin, la compète terminée.
4: Professionnel de la glisse, il prend un virage à 180 degrés et retrouve sa passion d'enfance pour la mécanique et se fait une licence de pilote en express pour participer au Périgueux Trophée Andros.
6: Life is too short.
4: Vainqueur dès sa première course, il est piqué et enchaîne les compétitions. Il roule en Super Cup, fait 10 fois les 24 heures du Mans et atteint les sommets du monde du rallye raid en gagnant le Dakar de 2006.
3: Et j'essaye de pas trop me prendre le chou pour dire ça comme ça, avec le résultat final. Mais à part ça...
4: À l'aise avec n'importe quel véhicule, il participe aussi en 2011 à la Transat Jacques Vabre. En 2015, il fait les 24 heures du Mans Vélo. Il est même parrain de l'équipe de voltige de l'armée de l'air. Rien ne lui fait peur.
7: Oh, mais non.
4: Comme le titre de son autobiographie le rappelle, il fait tout à toute vitesse.
8: Éviter de confondre vitesse et précipitation.
4: Son rêve ultime, faire un road trip auto-moto-ski au Népal, rien que ça. Déjà à 16 ans, il conduisait et faisait des freins à main dans la neige avec son grand frère. Le col du Galibier, en mode spécial de rallye pour aller au lycée en 4L, y a que ça de vrai. Sa première moto, une Chimati 50 customisée. Sa première voiture, la 2 chevaux de sa tante, qui, d'après lui, n'a pas fait long feu.
8: Maintenant, un petit secret pour vous.
4: Ce qui est sûr, c'est qu'il aime rouler et partager sa passion sans modération. Une fois, il a même pris un mec en autostop.
9: Hey, les gars, à l'arrière, vite !
4: Mais ça a, comme qui dirait, dérapé.
8: L'adhérence fait toute la différence.
0: C'est quoi cette anecdote d'autostoppeur, raconte-moi.
3: Alors, il y en a deux en fait.
0: Il n'y en a pas qu'une.
3: Mais oui, il y en a une.
0: T'es un chat noir de la route grand public.
3: Il y en a une qui a une finalité, j'allais dire un peu classique. Moi, je suis le montagnard, tu vois, naïf.
0: Gentil,
3: stop,
0: quoi.
3: Gentil, ouais. Tatou au milieu dans la voiture. Et puis quand j'ai fait la course avec le mec super sympa, tout gentil, au revoir, tu vois, adios. Sauf qu'il est parti avec tout ce que j'avais. Avec mon portefeuille et tout, donc ça c'était l'anecdote.
0: Tu t'en es rendu compte au moment où il est sorti? Bien après tu cherchais tes
3: affaires? Oui, mais va le retrouver, quelqu'un que t'as laissé... Mais non, mais tu fais pas gaffe tout de suite.
0: Non mais tu comme l'as pas vu faire, tu l'as vu après.
3: Non, si tu l'as vu faire, je l'aurais serré. Je l'aurais serré. Mais non.
0: Oh le fourbe.
3: Ah le fourbe,
0: ah,
3: je me suis fait
0: sympa.
3: Dépouiller en rendant service. Il y en a une deuxième qui est moins fun, où on était... Enfin, j'ai pris quelqu'un sur une petite distance en ville, parce que pour dépanner quelqu'un qui s'arrête à moitié, qui est machin. Et en fait j'ai été suivi après. Et quand je me suis garé avec un pote, et là ça tourne très mal parce que j'ai perdu ma voiture. Ils m'ont volé ma voiture en fait quand je me suis garé. Et toutes mes affaires de ski, et je montais à Val d'Isère faire une course.
0: T'étais encore en compète à ce moment-là?
3: Je courais encore en ski à l'époque. En Coupe du Monde, c'est l'époque où je gagnais. Et je sortais avec un croisé, donc j'avais mon attelle du genou, toutes mes chaussures de course, etc. Donc maintenant, je me méfie un peu quand même.
0: Tu le fais toujours? Est-ce que tu prends encore des gens en autostop?
3: Oui.
0: D'accord, donc vous pouvez quand même vous faire prendre un autostop par Luc, mais soyez sympa.
3: Je mets le portefeuille de l'autre côté, et quand les gars vont sortir, je regarde. J'ai passé une bonne journée, je suis gentil, ravi.
0: On s'est croisé beaucoup ces dernières années, notamment sur le Dakar. On a fait l'Argentine, l'Uruguay et je crois la Bolivie.
3: Exact.
0: C'était cette année-là, 2017.
3: C'était... Bon, moi c'est non, mais c'était presque devenu dans mes racines, parce que je pense que jusqu'à cette année, j'avais fait 11 Dakar en concurrent et 26. Donc tout le reste avec la télévision en tant que consultant. Donc c'est une course que j'aime, que j'apprécie et qui navigue au-delà de... Parce que moi j'ai connu le Dakar en Afrique, la période sud-américaine et puis maintenant en Arabie Saoudite. C'est des choses qui sont à chaque fois différentes mais qui retrouvent un peu leurs racines. Donc c'est ça qui est bien dans l'esprit Rally Raid.
0: Il me semble que c'est Peter Ancel à ton tout premier Dakar qui t'a dit « Là mec, t'es mort parce que t'es piqué à vie. »
3: N'est-ce
0: pas? Exact. C'est un peu alors ça le Dakar, hein, finalement.
3: Mais oui, parce que...
0: C'est très difficile, mais on y revient toujours.
3: Oui, et le premier Dakar, je l'abandonne. Et j'en chie. Et c'était un Dakar de 3 semaines.
0: C'était une mauvaise expérience. Et t'as dit jamais je reviens.
3: Jamais. À la sortie du Dakar, j'ai dit jamais je ne remets les pieds ici.
0: Je m'en rappelle.
3: Et voilà, et 26 Dakar après, je n'ai jamais remis les pieds. Je n'ai jamais remis les pieds.
0: Est-ce que là, ça y est, on est parti un peu en roco, est-ce que tu as un petit peu le tracé du circuit en tête?
3: Alors,
0: non, on arrive, tu vois, sur le long
3: droit. Ce qui a été un avantage pour moi...
0: Avec le dénivelé, tu l'as vu un peu le dénivelé?
3: Tu
0: sais que ça, c'est apprécié des pilotes, il y a 30% de dénivelé, tu vois, on monte un peu et après, hop, là, tu vois, on redescend.
3: Non, mais c'est génial, parce que, bon, le dénivelé, moi, ça m'a jamais fait peur, parce que ce que j'adorais d'abord en rallye raid, c'était la dénivelé, jouer avec les dunes, etc.
0: Ouais.
3: Et après... ce que j'ai amené moi du ski, c'est que nous on mentalise beaucoup en ski. On fait des reconnaissances et donc on visualise et on mentalise. Donc je me suis rendu compte que rapidement je savais où j'allais sur un circuit.
0: Est-ce que là tu as réussi à mentaliser pendant notre discussion
3: Pif paf à la descente, une équerre ici à droite qui arrive.
0: D'accord.
3: Après un long, c'est celui-là qui va être compliqué.
0: Comme quoi vous avez vu, hein, finalement, il discute, mais depuis tout à l'heure, il sait qu'il va défier Cindy sur le tour chrono. Donc là il s'est dit. Okay,
3: je gratte des tours sur Sylvie. Cette courbe, elle va être compliquée parce qu'ici, voilà, il faut bien ressortir parce que ça remonte.
0: Il faut bien ressortir, point de corde. Et puis, voilà. Toi, en ski, c'est que tu ne freines pas.
3: Non.
0: Et en automobile, tu freines très tard.
3: Voilà.
0: Ça, c'était un de tes points forts,
3: voilà,
0: finalement,
3: parce que
0: en automobile.
3: En ski, on n'a pas de moteur, on n'a pas de frein. Donc, la vitesse d'entrée est super importante. Donc, c'est vrai qu'en circuit, ça m'a pénalisé quelques fois.
0: Bah, oui, bien
3: mais
0: sûr.
3: Je freine souvent très tard.
0: D'accord.
3: Et après... je sors moins bien.
0: Et tu coupes la trajectoire.
3: Voilà. Et je coupe la trajectoire et j'ai une vision qui est décalée, comme un motard en fait. Comme un motard, et les skieurs ils sont comme ça. Donc en fait je décale trop, donc je rentre trop vite à la corde.
0: Ouais,
3: ça c'est péché mignon.
0: Eh ben écoute, j'ai envie de te dire, vous allez partir sur les mêmes bases avec Cindy qui nous attend au stand et
3: c'est
0: qui
3: vrai.
0: A très très envie de rentrer dans la Lamera pour te défier. T'es prêt?
3: Ah, bien sûr que je suis prêt.
0: Je compte sur toi.
3: Je vais me faire dépouiller, mais je suis prêt.
0: J'ai hâte de voir ça. Allez, go, c'est parti.
3: C'est parti.
0: Luc, premier des défis, c'était un tour chrono, tour de vitesse dans cette Lamera. Tu vas défier Cindy, enfin plutôt Cindy va te défier.
3: J'ai l'impression.
0: Mais fais gaffe parce que Cindy, elle a du niveau, 6 fois championne de course de côte, course en montagne. Comme
3: course de montagne, j'adore. C'est une discipline que je respecte parce que c'est une discipline instinctive et dangereuse.
0: Absolument, c'est extrêmement dangereux. On a beaucoup de respect pour ces pilotes. Elle nous fait la chance d'être avec nous dans cette émission. Donc Cindy, est-ce qu'on peut peut-être faire un peu le tour de la voiture? Tu nous racontes un peu les caractéristiques de ce modèle-là.
6: Bien sûr, donc la voiture c'est une Lamera Cup, une vraie voiture de course qui a été développée pour faire de l'endurance, équipée d'un moteur 2,3 litres.
0: D'accord.
6: Qui développe 350 chevaux, un moteur turbo, et une voiture qui fait seulement 970 kg.
0: C'est léger.
6: On a un rapport poids-puissance qui est très très intéressant.
0: Uh-huh.
6: Équipée de pneus semi-slip qui sont taillés pour l'endurance, mais aujourd'hui ça ne sera pas tout à fait le défi.
0: Non, le défi aujourd'hui c'est un tour chrono chacun. Si tu gagnes le tour chrono, si tu es plus rapide que Cindy, tu gagnes 10 mètres d'avance pour le défi final. Moins d'une seconde de Cindy, ça sera 5 mètres. Si évidemment Cindy te bat à plate couture, tu n'auras aucun mètre d'avance pour le défi final. T'as compris?
3: Oui, c'est simple. C'est simple, il faut que j'aille plus vite que
0: Cindy. Voilà, exactement.
3: En contre, le terrain, j'adore. J'adore, c'est un circuit, donc j'avais roulé il y a très longtemps en circuit. Mais par contre, ça...
0: T'as jamais conduit la Lamera?
3: Non, jamais.
0: Qu'est-ce qui te plaît dans la voiture, là?
3: Voiture de course, simple. Châssis tubulaire, je pense que c'est fait pour, donc des bons freins, une bonne voiture. Je pense que le comportement peut être sympa.
0: Je sens que tu vas t'amuser.
3: Mais on est là pour ça.
0: Bien sûr.
3: Là pour le plaisir. On est là parce qu'on a la même passion de l'automobile. Alors en même temps, bonne chance.
0: Bien sûr, parce que toi,
3: tu commences.
0: Vous êtes compétiteur, là.
6: Oui.
0: Honneur aux dames.
3: Voilà. Et nous, regarde, on s'en va derrière le mur.
6: Et moi, j'y vais.
3: Et on va regarder ça.
0: On va chronométrer Cindy. Allez, bonne chance.
3: Ciao.
0: Allez, on va donner le chrono. On va donner le top départ.
3: 3, 2, 1.
0: Go. Oui.
3: Ah la vache, elle est énervée.
0: Et là, elle va tout donner, Cindy, je la connais.
3: Eh ben là, c'est sûr qu'elle va tout donner. Et moi, j'étudie, là. J'étudie en même temps. Là, il y a un virage aveugle.
0: Ah là, elle a bien pris ce virage.
3: J'adore.
0: Hein. Ouais, très très bien ça.
3: Faut écouter le bruit. À fond.
0: 39 secondes pour le moment.

0: Comme ça, on ne peut pas tricher, tu es là derrière le chronomètre.
1: Ah non, non, je...
0: 59 secondes, elle arrive à la raison. Allez, allez, allez, Cinti, allez, allez.
1: Allez.
0: 1,05,59. Bon, écoute, ça, c'est ton record à battre.
1: Je m'en fiche, je ne le vois pas dans la voiture.
0: Tu sauras, c'est pas qui te le dirait.
1: Tu sais quoi, à mon avis, je vais me faire refaire.

0: il a fait un très très bon départ. Donc ça commence très bien.
1: Donc déjà, il te prend peut-être une seconde sur le départ. Là, on est à 18 secondes. Non, non, je pense qu'il était plus rapide que toi sur la première portion.
0: Je pense aussi.
1: Ouais, ouais, tout à l'heure, j'ai regardé. Alors.
0: Et là, il descend un rapport comme moi. Il a freiné un petit peu plus tard.
1: T'étais
0: beaucoup... patine un petit peu.
1: Ouais, là, t'étais beaucoup plus rapide que lui. On est sur 39 secondes. Et toi, t'étais à 36 à peu près là-bas.
0: Dans les deux derniers virages.
1: Qu'on ne voit pas. C'est à l'aveugle.
0: Oui,
1: on l'entend.
0: On, on verra la
1: 48 secondes pour le moment.
0: OK.
1: Faut pas de bac à gravier, sinon c'est...
0: Sinon, c'est loupé.
1: Sinon, c'est loupé.
0: Alors, est-ce qu'on l'entend arriver ?
1: Secondes. Moi, je pense que là...
0: Ah, ça va être très, très
1: ouais, serré. Ça va être extrêmement serré.
0: Malheureusement.
1: Oh là là !
0: C'est perdu.
1: Bravo, Cindy.
0: Merci.
2: Tu sais quoi ? J'étais trop tard au frein.
0: Ah ouais, ça, j'y ai vu tout de suite. La vitesse d'entrée, elle était énorme. Mais franchement, bravo.
1: Oh là là, bravo.
2: Tu sais quoi ? J'adore. J'adore, mais là, au frein, j'étais trop tard.
1: Est-ce que
2: il y avait la petite côte, tu sais.
1: T'as pris du plaisir.
0: C'est tout à l'aveugle. Bravo, bravo, bravo.
2: J'ai...
1: Bravo.
2: Le virage, le freinage, il est aveugle. J'étais 10 mètres trop tard.
1: C'est dommage. Et... Honnêtement, ça se jouait, je pense, à une seconde. Je pense qu'elle était quand même devant toi
2: ouais.
1: une seconde.
2: Avait...
1: Mais en tout cas, t'as fait...
2: Trop, en fait.
1: Tu nous as fait le choix, t'as fait une
0: belle
1: sortie.
0: Même là, la sortie du virage
2: ouais.
0: avant la ligne droite, on a entendu les roues patiner.
2: Ouais.
1: Mais tu sais, au moins, t'as fait le show. Nous, on avait une belle copie,
2: ah, ouais.
1: là. C'était
2: c'est
1: magnifique.
2: Cool. J'ai gardé un peu de gaz. J'ai dit, autant j'arrive à faire le tour et passer la ligne, tu vois.
1: Bon, est-ce que t'as pris du plaisir, au moins?
2: Mais oui,
1: ouais. Ah ouais,
2: je me suis éclaté.
1: Bon, par contre, la mauvaise nouvelle, c'est que tu n'as pas de mètre d'avance pour le défi final. Hey, mais au moins,
2: je m'y attendais. Cindy, je crois que je m'y attendais un peu quand même.
1: Allez, un petit coup d'eau et on part sur le deuxième défi.
2: J'ai adoré.
1: Rattrapage, session de rattrapage.
2: Mais c'est je me disais, mais il est boudé.

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0: Luc, deuxième défi, c'est du drift. Donc la glisse, tu connais sur neige et avec Landros. En revanche, là, t'as jamais drifté de ta vie. Et c'est Gaël qui va te coacher pour ce deuxième défi. Gaël, qui est experte de drift, qui court justement en championnat de France de drift.
1: Ça va vite, hein. Ça va très très vite.
0: Gaël, est-ce que tu peux nous présenter d'abord ta voiture?
2: Oui, tout à fait. C'est une BMW 325i. C'est complètement d'origine. On a juste rajouté un frein à main hydraulique et puis un grand angle pour pouvoir drifter. Sinon, c'est très compliqué. Mais dans l'ensemble, elle est full origine. On l'a complètement allégée. Et c'est ce qu'il y a de mieux pour commencer, on va dire. Moi, c'est ma voiture d'entraînement et c'est avec ça qu'on s'entraîne le mieux parce que c'est relativement costaud à conduire, donc ça nous apprend les bons gestes.
0: Et aussi, elle n'est pas fragile parce que comme tu peux voir, elle est un petit peu abîmée, la voiture.
3: Ça, de rumeurs de pilotes, c'est pour ça que tout le monde a ça.
2: Tout le monde a ça. Tout le monde a des 325. Enfin, ouais. Tout le monde. La plupart des gens ont des 325 pour s'entraîner parce que c'est costaud, c'est robuste, ça ne gratte rien, c'est fiable, il n'y a pas de turbo qui peut nous embêter. C'est ce qu'il y a de mieux.
3: Et puis il y a des marques de pneus dessus.
2: Oui, il y a des marques.
3: Non, elle est dans son jus.
0: Elle est dans son jus, elle est route, la voiture.
3: Elle est route, mais ça...
2: Ça ne veut pas dire qu'il faudra faire d'autres marques avec les tonneaux.
3: Oui.
0: Non, parce que...
3: Parce que là, moi, ça va glisser, mais je ne sais pas où on va aller.
0: Non, alors, tu vas... Donc, elle va te coacher, vous allez partir un petit peu, elle va te montrer comment on pilote, puisque c'est effectivement différent. Tu as un petit peu l'habitude avec le trophée Andros. On a mouillé la piste pour que ce soit plus simple. L'idée, c'est que tu vas essayer de grappiller des mètres pour partir avant les filles sur le grand défi final, la course de cartes. Tu vas faire 3 tours, donc 3-8, et tenter, avec l'arrière de la voiture, de toucher les frites qu'on a disposées aux deux endroits sur cette...
3: Donc, que la frite, pas le tonneau.
2: Que la frite, pas le tonneau, c'est mieux.
0: Non, par l'arrière.
3: Par l'arrière.
0: Si tu touches
2: avec
0: les fesses de la voiture. Si tu touches deux frites, c'est 10 mètres d'avance. Ouais. Si tu touches qu'une seule frite, 5 mètres. Si tu n'en touches pas, ça sera à 0 mètre d'avance. D'accord. Ok. Sur ce défi.
3: Non, je pars derrière.
0: C'est logique. Moi, j'ai hâte de te voir en tout cas pour la première fois drifter sur de la
3: trotte. Je crains un peu.
0: T'es prête, Gaël? Allez, coacher. Allez, coach, on y va.
3: Ouais, moi, je vais essayer de regarder d'abord.
0: Allez, on se casse, on met les ceintures.
3: Je ne dis pas, fais attention parce que j'adore. Allez.
4: Et tu fumes pas trop ton embrayage quand même?
2: Si, bah bon.
4: Tu le changes de temps en temps?
2: Non, j'ai jamais changé sur celle-là. Croisons les doigts qui ne cassent pas maintenant.
0: Ah, ça y est, donc Gaëlle, elle a commencé à drifter. Il fallait un peu mouiller la piste avec les pneus. Là, je crois que c'est bon, c'est bien parti.
2: Alors, le but,
4: ouais.
2: Tu peux y aller progressivement. Bon, toi, t'as pas beaucoup d'essais. Hein.
4: Bah non, c'est ça.
2: Dès que tu la vois, tu sais que tu peux faire ta transition, en fait. Tu peux la faire partir.
4: Ici, là, ouais. Paf.
2: Dès que tu la vois, pas, tu peux envoyer le cul. Pour envoyer le cul, c'est simple.
4: Ouais.
2: Entre guillemets,
4: ouais.
2: Tu lui fous un coup de clutch. Donc là, tu vois, j'ai le volant braqué. Tu mets un coup d'embrayage, ça part. Mais il faut un petit peu accélérer quand même, regarde.
0: Allez, ma belle. Yes. Elle a touché la frite, bien évidemment. Wouhouhou.
4: Bon, mais...
0: Ouais.
4: Oh, le bidon.
0: Voilà.
4: Yes. Bidon.
0: Tonneau.
4: Putain, mais c'est pas évident, hein. Bon.
2: Là, c'est vraiment patinoire, hein.
4: Frite.
0: La frite touchée pour Gaël.

0: Oh la vache, top.
1: C'est pas évident, mais tu es arrivé.
0: Ouais.
1: C'est pas comme, comme la neige ou la motricité.
0: Non, non, mais là, le grip différent. Ouais,
1: il faut que tu sois à fond tout le temps.
2: Bon, c'est bon, t'as regardé la coach. Luc, c'est à toi.
0: Oh,
2: allez,
0: la vache.
2: 10 mètres, 5 mètres ou 0. C'est le moment fatidique. Je vous regarde. Allez, mon Luc.
0: Oh, oh. Allez, Titine. Écoute-moi, écoute-moi un peu.
2: J'ai hâte de voir ça.
0: Ouais, un peu trop.
1: Un peu trop, mais Toupi, il y a de l'idée.
2: Toupi pour Lucio.
1: Allez, vas-y. Accélère, accélère. Clutch, clutch, clutch.
2: Il est un peu loin de la frite, là.
1: Tu vois, tu fais avec l'inertie.
2: Allez, mon Luc, allez. Ah, c'est passé près. Vas-y, vas-y.
1: Clutch. Ah. Tu passes pas loin.
2: Proche, très proche, très proche.
1: Oula, oula.
2: Ah, ça s'est joué à pas grand-chose.
1: Vas-y, clutch. Oui, accélère, accélère, accélère, accélère.
2: Allez, rebraque, on repart.
1: Oui.
2: Aïe, aïe, aïe.
1: Vas-y, continue. Clutch.
2: Allez, là, ça va le faire.
1: Clutch encore, clutch.
2: Ah, là, là.
0: La frite. La frite.
2: Une frite. Et deuxième frite. Deuxième frite. Il a gagné ses 10 mètres d'avance.
1: Doucement, doucement quand même. C'est incroyable, mais quand même.
0: Oh putain, c'est n'importe quoi. C'est n'importe quoi, mais j'ai touché une frite ou peut-être deux. Peut-être deux.
1: Deux même. Non. Deux, regarde.
0: Une ou deux frites.
2: Deux frites.
0: Bon, bon, 8, il est pas 8. Mais c'est pas grave.
2: Bravo, tu t'es débrouillé comme un chef, c'est top.
0: Tu sais quoi, j'ai un bon coach. Putain, merci.
2: Bon, sur tes trois tours, t'as touché deux frites, donc ça fait 10 mètres d'avance et tu vas en avoir besoin. Parce que je peux te dire, elles sont féroces, mais
3: vraiment. Je redoute tout, en fait, je redoutais. Le circuit, ça va, t'as un peu de bouteille, tu vois, ça, je redoutais. Et le karting aussi.
2: Bon, par rapport à l'Andros, les sensations, c'était comment? C'était différent.
3: Je pense que c'est la même famille de choses. Et je pense que le calme doit dominer. Si tu veux, et c'est là qu'on a du mal.
2: J'avais l'impression que c'était pas calme du tout. Elle était très. Moi je vous entendais pas, mais.
3: Clutch. Parce qu'en fait, il faut la faire glisser avec l'embrayage. Et clutch. Et moi, je mettais deux secondes parce que je le voyais pas là. Non, je le voyais pas là. Donc, j'écoutais pas le coach. Donc, j'ai droit à un blâme.
4: En fait, il a un petit souci de. Il la laisse mourir. Et quand tu la laisses mourir dans les tours, elle tombe et après, elle regrippe. C'est obligatoire.
2: D'accord.
4: Du coup, je lui disais, mais clutch pour pas qu'elle tombe dans les tours. Je lui dis, clutch, clutch, clutch. Mais il le faisait pas.
2: Alors, en fait, tu voulais un peu plus tard, mais il a l'habitude de freiner tard, lui.
3: Voilà, je le voyais.
4: Mais on freine tard, que accélérer, clutch, clutch. Mais alors, c'est vrai que c'est pas facile.
3: En tout cas, c'est un régal.
2: Mais t'as pas envie de sortir.
4: On a pas envie de sortir.
3: T'as pas envie de sortir, t'as envie de.
2: Et coach, t'en as pensé quoi? Il s'est débrouillé assez facilement, il a un peu l'habitude. Le volant, il maîtrisait bien.
4: Le volant, il maîtrisait bien. C'était surtout cette histoire de la laisser dans les tours. On avait l'impression qu'il voulait pas qu'elle gueule.
3: C'est pas de l'eau uniformément.
2: Non,
3: donc il y avait différence de grip, ça c'était compliqué.
2: Il y a du sec et du mouillé, donc ça c'est pas évident. En tout cas, tu as touché deux frites, 10 mètres d'avance. On va passer à un autre défi, un peu plus intellectuel cette fois. T'es prêt?
3: Oui, je suis prêt. Et attends. T'as gagné un follower.
4: Ah.
2: Luc Alphonse aussi.
3: Regarde.
4: Oh, merci. Oh,
3: voilà.
2: Ça, c'est
3: mieux. Mais driver.
2: Mais si ce défi, c'est que de l'amour. Ah. Et du sport. Allez, venez.
3: Du sport,
2: on y va.
3: Fun et la passion.
2: Défi.
3: Et la passion.
2: Prochain défi. Alors, Luc, troisième défi pour pouvoir te rattraper, puisque le premier défi... T'as fait une tête que t'es sorti. On n'a pas validé ce premier défi. Le deuxième, tu as gagné 10 mètres puisque tu as tapé les deux frites. Maintenant, tu vas pouvoir gagner 1 mètre par bonne réponse. D'accord ? Sur un quiz de 10 questions. Les questions, c'est des questions plutôt sportives, liées à l'automobile. Il y a des questions un peu plus générales. Non, il n'y a pas de ski.
3: Ah bien, j'aurais pu aussi.
2: Écoute, il y a du ski avec de l'auto, tu vas voir.
3: D'accord. Bon.
2: Allez, t'es prêt ?
3: Oui, je suis prêt.
2: Allez, pour 1 mètre de plus. Tu as participé 10 fois aux 24 heures du Mans. Mmh. Qui a le record de participation aux 24 heures du Mans et combien de participations ?
3: Participation ou victoire ?
2: Non, participation.
3: Oh, victoire,
5: Tom Christiansen, participation, qui ? Mon Dieu.
2: Quel ?
5: Pescarolo. 20...
2: Combien de participations ?
5: 26.
2: Eh non, tu avais la bonne personne. C'est effectivement Pescarolo avec 33 participations.
5: 33.
2: Ton histoire est liée au chevron Citroën. Ton papa en avait beaucoup.
5: Oui.
2: Une DS, une CX, une CX Break, une Visa. Ouais. Quel est le modèle de Citroën le plus vendu dans le monde et combien d'exemplaires ? Allez, à 1 million près.
5: À 1 million près ?
2: Oui. Laquelle déjà ?
5: De Citroën ?
2: Oui.
5: Moi, j'irais une Visa.
2: Tu dirais la Visa ?
5: Parce que c'est une voiture, c'est dans les petites voitures que ça se vend le plus. C'est pas une DS, c'est machin. Donc je dirais une Visa. D'accord. Et parce qu'ils en ont fait beaucoup. À l'image d'une
2: Clio ou d'une Golf. T'as pas une autre petite voiture ?
5: Une AX ?
2: Non. Oh non. Ah non, mais là je peux
5: c'est
2: pas t'aider.
5: C'est trop récent.
2: Et ben non, c'était la deux chevaux.
5: Ah la deux chevaux.
2: La deux chevaux, non, la Dodoche.
5: J'ai eu une Diane.
2: Bah, écoute, c'est dommage. C'était la deux chevaux avec 5,1 millions d'exemplaires. Non, toujours pas de mètres. Toujours à zéro. On est toujours à 10 mètres donc.
5: 10 mètres.
2: Ah. Toi qui aimes l'altitude, connais-tu le nom de la voiture fonctionnelle la plus haute du monde ? La plus haute en hauteur. Est-ce que tu connais sa taille ?
5: Fonctionnelle.
2: Ouais.
5: La voiture fonctionnelle. La plus haute au monde. Une voiture
2: ouais.
5: fonctionnelle.
2: Pense à un gros véhicule.
5: Un camion dans les mines ?
2: Non, c'est plutôt... En fait, on dit fonctionnelle, mais c'est plutôt une voiture de tourisme, mais énorme. Huge.
5: Huge. Donc, un...
2: Je te mets un peu sur la... Ouais, d'accord.
5: Hummer.
2: OK, donc c'est un Hummer, ouais. 4x4.
5: Oui.
2: Mais si tu me dis... À un mètre près, combien il fait
5: ah,
2: en hauteur ? Je te donne un mètre.
5: Hummer, presque 3 mètres. 2,80 en hauteur, je lève bien la main. 2,50, je lève la main. 2,70.
2: T'es loin.
5: Pourquoi il fait 3 mètres ?
2: 6 mètres 6. 6 mètres 6.
5: Mais qu'est-ce qu'ils font avec 7. Un mètre de 6 ?
2: Eh bien, écoute, sache qu'il y a un appartement en duplex dedans. C'est énorme. En fait, c'est le cheikh émirati Ahmad bin Hamdan Al Nahyan qui a dévoilé le plus gros véhicule Hummer 4x4 du monde. 6,6 mètres, long de 14 mètres
5: là,
2: avec un
5: pas
2: duplex.
5: Là, c'est non. Comme Pascal Rollo.
2: Non, mais imagine.
5: J'avais le nom, mais je bute sur la réponse.
2: Tu sais à combien il peut rouler par contre ?
5: Ben rien, 30 à l'heure.
2: Bon, voilà. Et c'est dommage, tu gagnes pas de mètres, mais c'était 32 km/h.
5: 30 cm ? 32 cm.
2: Bon, alors, 32 km/h. Je sais que tu aimes les Porsche et la montagne.
5: Oui.
2: Quel record a battu Romain Dumas au volant d'une Porsche 911
5: c'est récent, donc il
2: Vas-y.
5: A battu le record d'altitude
2: oui.
5: d'une voiture et puis roulé. Il est monté à 6000... je donne les mètres en plus,
2: ouais,
5: et tout.
2: Ouais, ouais.
5: Il est monté à 6700... oui, mais là, c'est dur.
2: Je te l'accorde. Ouais. 6734 mètres.
5: 34 mètres, voilà.
2: Eh, pas mal, ça
5: non, mais là,
2: t'as gagné un mètre de plus. C'était effectivement ouais, une ouais. Porsche 911 roulant avec du carburant de synthèse HIF qui a atteint le crête occidental du volcan.
5: C'est assez récent.
2: Ouais.
5: Les Romains, c'est un
2: del Salado. Voilà. Cinquième question. On a un mètre sur ce défi. Ton expérience télé t'a permis de réaliser un de tes rêves, prendre le volant d'une Peugeot 205 T16. Ce qui est drôle, c'est qu'on oui. en a une qui est
5: c'est
2: juste derrière
5: juste
2: nous
5: là,
2: dans cet atelier.
5: Là,
2: c'est fou.
5: Attends, c'est incroyable.
2: Tu disais que ça coûte 1 million d'euros.
5: Ouais, pratiquement.
2: C'est incroyable.
5: 800, 1 million, ça dépend un peu l'état.
2: Et écoute. C'est
5: une pièce de musée de légende.
2: Absolument. Écoute, Jean Todt en avait une. Il l'a vendue aux enchères. J'aimerais que tu me donnes. À combien elle s'est vendue à 100 000 euros près ? Vas-y.
5: À 100 000 euros
2: près ? La 205 T16 de Jean Todt, c'était en 2021, aux enchères.
5: Ouh, 2021
2: ouais.
5: Comme j'ai dit, presque 1 million, machin. Je dirais, allez, 1 200 000.
2: 419 260 euros pour la 205 T16 de Jean Todt. Non, t'étais un peu loin quand même.
5: Ah non, je suis bien au-dessus. Et même si j'avais été en dessous, j'aurais dit vers les 600.
2: Oui, de toute façon, les 100 000 que je te donnais de rab, ça marchait pas.
5: Pas
2: Allez, toujours un mètre de gagner sur ce défi de quiz. Lors du Dakar de 1980, avec quel véhicule Marc Simono et Bernard Tcherniavsky ont réussi à rejoindre la capitale sénégalaise ?
5: Il y avait tellement de véhicules qui étaient bizarres à cette époque. Des 4L, des CX...
2: Déjà, je te mets sur la voie, c'était un deux roues.
5: Deux roues.
2: Je pense à un deux roues qui pourrait absolument pas participer au Dakar aujourd'hui.
5: Un scooter ?
2: Ouais. Vas-y, je te mets. Vas-y. Le scooter est hyper connu. Italien, non ?
5: Un Piaggio, un Vespa.
2: Vespa. Écoute, déjà, tu m'as pas dit que c'était une moto, tu m'as. Voilà,
5: c'est, ouais, non,
2: tu
5: c'est
2: m'as
5: un
2: dit un scooter, un Vespa. Mais oui, tu m'as dit un Vespa. Écoute, c'était un scooter Vespa P200E. Et ils ont traversé le Sahara et ils sont arrivés jusqu'à la capitale sénégalaise. Bon, évidemment, l'épreuve était déjà terminée, mais au moins ils ont terminé l'étape. Voilà. Écoute, je te donne un mètre de plus. 2 mètres de gagné pour le grand défi final.
5: C'est pas grand chose.
2: Septième question. L'année suivante, autre engin solide qui prend le départ, 81, Thierry de Moncorguet qui parie avec des amis qui peut traverser le désert africain avec un véhicule qui n'a pas grand chose à faire dans le désert.
5: Une Rolls, une Rolls.
2: Mais ouais,
5: eh oui, parce que
2: bravo.
5: Je me rappelle.
2: Elle tu était, t'en rappelles
5: elle, oui, oui, enfin j'ai les images parce que je suis arrivé tard dans le Dakar, mais s'intéresser à l'histoire, c'est comme mon sport, le ski. À la base, c'est bien de faire de l'histoire, j'adore. Et d'accord. De regarder un peu les, la Vespa, elle vient de là, et la Rolls.
2: Donc toutes ces images, quand je te pose les questions, ça te revient
5: parce que
2: tu t'es intéressé à l'histoire.
5: Et en plus, il y a une catégorie classique maintenant qui ressort.
2: Ouais.
5: On voit toutes les... J'allais dire mamie, c'est pas gentil.
2: Non.
5: On voit toutes les légendes ressortir.
2: Les légendes ressortir plutôt. C'était une Rolls-Royce Corniche. Ouais, ouais, c'est ça. Et il avait fait une carrosserie spéciale qui pesait que 80 kilos. Voilà. Bon, par contre, il a été disqualifié à la 13e étape pour une réparation non réglementaire. Bon, ça, ça peut arriver à tout le monde.
5: Bon. Petite histoire du Dakar.
2: Alors, avec 12 victoires au classement général du Paris-Dakar, le Mitsubishi Pajero, que tu connais bien, dans lequel tu as gagné en 2006,
5: oui,
2: avec Gilles Picard, détient le record absolu. Quel est le nom du premier pilote vainqueur en 85 sur le Mitsubishi Pajero? Toi qui connais bien l'histoire.
5: Patrick Zanieroli.
2: Ouais, bravo. Un mètre de plus. C'était Patrick Zanieroli et Francia Jean da Silva.
5: Exact, mais je suis parti avec Patrick et Masioka et Peter Hansel au Japon pour la production du dernier Pajero.
2: Oh, d'accord, a fait ça t'a rappelé.
5: Et il y a une anecdote qui est superbe parce que Patrick n'avait jamais revu sa voiture qui était au musée à Tokyo.
2: D'accord.
5: Et elle était dans son jus avec les autocollants et tout. Et je me rappelle pratiquement la larme à l'œil quand il a eu de revoir sa voiture.
2: T'imagines, beaucoup d'émotions.
5: 40 ans après.
2: Bah ouais, c'est ça, à peu près.
5: Et je me rappelle de ce moment, donc je ne peux pas oublier.
2: Tu ne pouvais pas oublier Patrick.
5: Ouais,
2: Patrick, qu'on embrasse.
5: Oui, qu'on embrasse.
2: 4 mètres. 4 mètres.
5: Oui, je ne pensais pas au mètre, j'étais contente.
2: 9e question. En sachant que l'actuel détenteur du record du monde absolu de vitesse est une voiture biturboréacteur qui a atteint 1227,985 km/h en 1977, d'ailleurs qui a franchi le mur du son à 1,016, quel est le record de vitesse à ski? Et qui le détient? C'était il n'y a pas si longtemps que ça.
5: Ah oui, je sais.
2: Ah.
5: Donc c'est Billy qui le détient.
2: Ouais, un Français.
5: Un Français.
2: Oui.
5: 250. 5 ou 4. 5. Je devrais.
2: C'est ça, ouais,
5: 255.
2: Ouais. François Billy, 31 ans, 255.
5: Et le fils de Philippe Billy, qui est donc un peu de ma génération, nos gamins, son pote.
2: C'est vrai ? Ils skient ensemble ?
5: Bah alors les miens font du ski alpin et François du kilomètre lancé.
2: D'accord.
5: Et 255, c'est un record. D'abord, qui était mythique, la barre des 250, c'était mythique.
2: Ouais.
5: Et 255, oui.
2: Donc, exactement 255,15 km/h, c'était à Vars, en mars 2023. Bon, bah, bravo. Cocorico.
5: Ah oui, Cocorico.
2: Cocorico,
5: oui,
2: et 5 mètres d'avance sur
5: les
2: filles.
5: Et 1 mètre, et 1 mètre.
2: Est-ce que tu vas atteindre 6 mètres de plus et arriver à 16 mètres d'avance sur les filles? 10e question. Tu étais le dernier vainqueur français de la descente de Kitzbühel, sacré en 1997. Ça date, pas tant que ça. Mais en 2016, j'ai envie de savoir quel pilote de Formule 1 a fait lui aussi une démonstration de ses talents sur la mythique piste de Kitzbühel. Je t'aide, c'était pas à ski. C'était sur la piste de Kitzbühel, pas à ski.
5: Et il l'a fait.
2: Ça te dit ou pas?
5: Si, si. Je vois les images. Ils ont mis des chaînes sur une Formule 1. Ils
2: absolument.
5: Ont roulé au départ.
2: Oui.
5: Et je pense que c'est Vettel qui a roulé. Non. Oh, ah non.
2: Ça commence par un V aussi.
5: Gerhard Wenger.
2: Non.
5: Mais non, je déconne. Pardon.
2: Triple champion du monde. Max Verstappen.
5: Ah, c'est Verstappen.
2: Et oui, c'est Verstappen qui était fou pour mettre des chaînes sur une F1, qui a remonté la piste de Kitzbühel avec une Formule 1 avec des chaînes.
5: Exact. J'ai vu les images.
2: Impressionnant.
5: Oui.
2: Ça t'aurait plu, ça, de faire ça?
5: Ah oui.
2: Ouais.
5: Peut-être
2: toi,
5: avec une voiture de rallye.
2: Un peu barré,
5: mais bien sûr, de toute façon, dès qu'il y a une... Ils l'ont fait aussi avec Marc Marquez en MotoGP.
2: Absolument.
5: Avec une moto.
2: Oui,
5: et...
2: c'est ça. Mais c'était pas la question numéro 10, c'était pas celle-ci.
5: J'ai pas gagné de mètres, je suis désolé.
2: Donc, 5 mètres pour
5: 5
2: toi.
5: 5 mètres.
2: Bravo, tu t'es
5: plus
2: bien
5: battu. Plus les frites.
2: Donc ça fait 15 mètres d'avance.
5: 15
2: mètres
5: d'avance.
2: Les filles nous attendent sur la ligne de départ pour le kart, t'es prêt?
5: Je sais pas si ça va suffire.
2: Allez, go, mon vieux.
5: Je sais pas si ça va suffire, les 15 mètres.
2: Fin de journée, c'est le défi final et Luc Alphon va partir avec 15 mètres par rapport à Gaël et Cindy. Il les a vérifiés, on a rajouté 2 mètres.
0: Mais ça fait toujours pas grand chose.
2: Mais ça peut faire la différence
0: ça, je
2: avec
0: sais
2: des
0: pas.
2: Pilotes comme ça.
0: Aïe, aïe,
2: il vaut mieux partir avec 2 mètres de plus, t'as bien raison.
0: Ouais.
2: Et écoute, j'ai envie de te dire bonne chance mon ami. Allez, l'honneur des montagnards est en jeu. Je t'attends
0: exactement.
2: Après 3 tours avec le drapeau à damier.
0: Ah Ah, j'ai la pression. J'ai la pression. J'ai la pression et c'est tout le monde derrière moi.
1: Les filles, je compte sur vous, hein. 3, 2, 1, partez. Wouhou, on a la vie. Oiseau attaqué, pleine balle.
4: Allez, on va essayer de prendre l'aspiration. Attention, Luc, je vais être rattrapé. Si je pense pas à tourner, ça va pas aller. Hein. Allez, deuxième essai.
1: C'est chaud, elle lui a pris l'aspiration, mais elle a pris trop large après. Ah, c'était serré.
4: Ah là, on est hyper bien placés, on les voit super bien passer. Allez. Donc on va d'abord un tour. Luc est toujours en tête. Là, il peut le passer. Go, go, go. Oh là là, c'est tendu, j'adore. C'est libre à l'intérieur. Oh non, il n'y a pas assez de vent. Oh là là.
0: Oh, c'est fun.
1: Allez, c'est très tendu. Go. Wouhou! Cindy prend l'avantage! Yihi! Victoire de Cindy! Wouhou!
4: Bravo, Gaël!
0: Oh, les rires!
4: Tiens! Bravo à toi!
0: Elle a monté, est-ce que tu me reprends?
4: Oui, je sais pas.
2: Ah, il serre la main, évidemment.
0: Ouais, c'est cool! Eh, c'est trop cool! Oh, les gamins!
2: Ah, c'est cool!
1: Attends, pardon, hey. J'ai été ta championne. Ouais. Bravo, hey, Cindy.
2: Bravo,
1: Luc. Bravo, Gaël. C'était... Quelle course, c'était magnifique.
0: Bravo, les filles. Hey.
2: Je suis très fière de vous.
0: Mais oui. En même temps, c'était prédictible.
2: Il y a quasiment 30 kilos de différence aussi. Hein.
0: Oui, bah, mais oui. Bon.
2: Et puis elle est championne de France, elle lâche rien.
0: Non, mais c'est top, je me suis régalé. Tu sais quoi, j'ai passé une journée d'enfer.
2: C'est vrai?
0: Ah ouais.
2: Bah écoute, on est ravis.
0: C'était génial, j'ai appris beaucoup de choses. Clutch.
2: La clutch, ouais,
0: bon, clutch. Après, là, la montagne, respect.
2: Tu sais aussi que tu as 2 secondes de retard sur le clutch, ça tu te rappelleras de Gaël quand tu pourras drifter la prochaine
0: fois. Et puis j'ai du retard aussi à l'arrivée, là, ici. j'ai passé une super journée. Ravi de partager ça avec vous, les filles, parce qu'on a la même passion. On a la course dans le cœur, l'automobile et toutes les disciplines qu'il peut y avoir avec. Donc, merci à vous. Merci à toi, Sandy. C'était...
2: Merci d'avoir été avec nous. C'est ça, V6 Défi. On s'amuse, c'est du fun autour de la compète et l'automobile. Merci encore d'avoir été avec nous, Luc.
0: Un plaisir.
2: On se retrouve très bientôt pour un nouveau numéro de V6 Défi.
0: Et bonne chance. Hein. Le suivant, parce que...

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0: Bonjour à toutes et à tous et bienvenue dans Vestis Défi, une toute nouvelle émission avec au programme.
1: Un défi vitesse avec Cindy Gudet, championne de course de côte. Aïe aïe aïe.
2: Du drift avec Gaël.
3: Un quiz automobile avec des questions pas évidentes et en rapport avec l'invité.
2: Et un ultime défi, la course de cartes. Complètement déjanté.
0: Et celui qui a

0: refusé là. Donc,
1: est-ce que tu connais ce circuit, Circuit Vaison ?
0: Non, pas du tout. Non. Donc c'est une découverte pour moi.
1: Alors écoute, là on part en tour de Rocco, c'est 2 km. T'as 4 virages gauche, 7 virages droite. T'as un pif-paf quand tu sors des stands. 650 mètres de ligne droite. Hop.
0: Ok.
1: Voilà, bon après, je sais que tu es un grand passionné d'automobile, donc je ne t'apprends pas comment maîtriser un véhicule. D'ailleurs, je te propose, avant de parler un peu plus longuement et pendant qu'on fait notre petite reco, je te propose de regarder un petit portrait de toi. Ça va ?
0: Allez, c'est parti.
2: Il est une légende du saut à la perche. Ancien recordman du monde avec 6,16 m, champion olympique à Londres en 2012. Plus vite, plus haut, plus fort, telle est la devise de Renaud Lavillény. Hyperactif, il est accro à l'adrénaline et aux sensations fortes.
3: Et ma deuxième passion, bah voilà, c'est la moto, de pouvoir s'évader, se faire plaisir, avoir un petit peu de sensation de vitesse.
2: Son surnom, la machine. Il a déjà fait les 24 heures du Mans Moto, glissé sur les pistes de Landros et rêve de se consacrer encore plus au sport mécanique à la fin de sa carrière.
0: Quand on met le casque, on commence à rentrer dans une autre dimension, dans une autre bulle.
2: Sa première voiture, une Super 5 offerte par ses grands-parents.
3: C'est pas forcément un moment agréable, on va dire.
2: Son premier coup de folie, une Porsche Carrera 4, rien que ça.
4: Aïe, y a un truc qui se passe.
2: Côté chevaux, il n'y en a pas que sous le capot. Il a fait l'acquisition d'un canasson prénommé ID9, qui participe à des courses d'obstacles, évidemment. Sa qualité principale, compétiteur. Son plus grand défaut, compétiteur. Il est prêt à tout pour gagner. Même une partie de Uno avec sa grande fille.
5: Après, je me connais, je sais que quand je suis en mode compétition, j'arrive toujours à passer des trucs.
2: Avec un sautoir dans son jardin, il passe son temps à préparer son corps, à battre des records.
3: Après, ouais, j'ai déjà fait beaucoup plus.
2: Un peu casse-cou sur les bords, il joue souvent avec les limites. La preuve en 2017, quand il a même dissimulé un accident de moto survenu alors qu'il participait à une course d'endurance sur le circuit de Manicourt. Petit cachotier.
1: Bon alors raconte-moi, c'est quoi cette histoire? T'as simulé... Non. Il fallait que je la fasse celle-ci, je savais pas pourquoi, tu sais, ça fait 2 jours que j'ai vu ton
0: prochain. Ah non, voilà, impeccable.
1: Il a simulé. Alors, t'as dissimulé une blessure. Raconte-moi, c'est quoi?
0: Ouais, bah, c'était par rapport au contexte où je sortais des Jeux de Rio, où médiatiquement, c'était pas la folie. Et du coup, j'ai eu mon petit accro sur circuit.
1: T'es tombé?
0: C'était où je suis tombé.
1: T'as glissé?
0: Ouais. Je suis tombé, j'ai glissé, et, je me suis fait mal au ménisque. Enfin, je me suis pété le ménisque. Et derrière, j'ai pas voulu en parler pour pas faire de polémique, etc. J'ai géré mon truc dans mon coin avec mon staff. On a verrouillé un peu le truc.
1: D'accord. Fallait pas que ça s'ébruite auprès de la presse, les médias.
0: Ouais, j'avais pas envie d'en rajouter une couche en fait.
1: D'accord.
0: C'était vraiment un peu pour me laisser tranquille. Et du coup, j'ai bossé. Et en fait, à l'été de 2017, donc c'était 8 mois après, il y avait les championnats du monde. Et juste avant, j'ai un des journalistes de l'équipe avec qui je suis en très bonne relation.
1: D'accord.
0: On avait préparé un petit article sous embargo où j'avais tout raconté en fait, et je fais le podium au championnat du monde, et donc derrière,
1: troisième.
0: Après voilà, je me suis
1: médaille de bronze, ouais.
0: J'ai laissé le truc parce que c'était aussi important de comprendre deux trois choses.
1: Comment est venue cette passion de l'automobile? Déjà tout petit, t'avais envie de pouvoir avoir ton permis, de t'évader, de rouler?
0: Ouais, j'ai toujours été attiré par ça. En premier lieu, plutôt pour le deux roues.
1: Ouais.
0: Vraiment, j'ai commencé. Alors, j'avais passé mon permis voiture en premier. Et à l'époque.
1: Conduite accompagnée ou pas?
0: Non. Non,
1: d'accord.
0: On a
1: à 18
0: eu
1: ans,
0: l'occasion, donc à 18 ans et à 18 ans et 2 mois, j'avais mon permis. Puis après, moi j'arrive d'un milieu modeste, donc au début j'ai commencé avec des voitures simples. Et puis au fur et à mesure de ma carrière et des gains que j'ai pu avoir, j'ai pu me faire plaisir un petit peu, découvrir, de monter en gamme, en puissance, etc.
1: Et, qu'est-ce que tu conduis aujourd'hui?
0: Là actuellement je suis avec Toyota Clermont-Ferrand, là tout de suite je suis en full électrique là.
1: D'accord.
0: Pour le quotidien à la maison.
1: Uh-huh.
0: Donc ça me va bien, et après j'ai la fameuse 997 que j'ai depuis ça va faire 8 ans, et elle, pour l'histoire, j'ai mis 4 ans pour me décider quand même.
1: Pourquoi 4 ans?
0: En fait je m'étais dit avant les Jeux de Londres que...

0: En fait, Porsche, ça m'a toujours fait un peu rêver, comme beaucoup d'ailleurs.
1: Bien sûr, c'est une marque qui fait rêver.
0: Et puis, en plus, je savais que c'était une marque qui, dans laquelle tu pouvais ne pas perdre d'argent ou en tout cas limiter un petit peu, donc c'est quand même pas négligeable.
1: Ouais.
0: Et je me suis dit, avant les Jeux, je fais, si je gagne, je m'achète une Porsche. Je gagne. Et donc là, je me dis,
1: c'est une promesse à toi-même.
0: Tu t'es dit,
1: je vais
0: me
1: l'offrir.
0: Ouais.
1: D'accord. La petite carotte.
0: C'était un peu ça. Je savais qu'on avait la prime. En gros, je m'étais dit, voilà, la prime que je vais gagner pour les Jeux, je vais la mettre dans une Porsche.
1: D'accord.
0: Et en fait, j'ai pas trouvé ce que je voulais. Je me suis retrouvé hiver 2016, juste avant les championnats du monde. Donc c'était 6 mois avant les Jeux de Rio.
1: D'accord. Donc 4 ans après ta médaille d'or.
0: 4 ans après la médaille d'or. Et là, je me suis dit, oh, allez, vas-y, Renaud, c'est bon. Là, j'ai plus aucune raison de ne pas y aller.
1: Bah oui.
0: J'ai été chez le concessionnaire et le classique, je suis arrivé avec un budget. Je suis reparti avec une voiture qui était beaucoup plus chère que ça.
1: En mal, tu t'es fait avoir.
0: Mais en fait, je l'ai essayé, je suis tombé amoureux direct.
1: Et c'est celle que tu as toujours aujourd'hui.
0: Et c'est celle que j'ai toujours, ouais.
1: Alors, le principe de l'émission, Renaud, c'est que tu as accepté d'être avec nous aujourd'hui. On a plusieurs défis pour toi. Donc, le premier défi, ça va être un tour chrono, donc un tour de vitesse sur ces 2 km de circuit.
0: Okay.
1: Tu vas rencontrer Cindy Gudet, qui est une grande championne de France de course de montagne. Donc, tu vois, c'est pas forcément non plus son terrain. Ça sera dans une Lamera. Donc, tu vas voir si tu vas te régaler. Deuxième défi, ça sera du drift. Est-ce que tu as déjà drifté dans ta vie?
0: Vrai drift, non. J'ai piloté sur la glace, donc il y a de la glisse.
1: Donc il y a de la glisse, mais c'est pas du drift sur asphalte.
0: Non.
1: D'accord. Bon, bah super.
0: Après, j'ai toujours essayé de déconnecter à un moment donné, mais.
1: On a tous fait un peu de frein à main sur un parking, bah oui.
0: Mais bon, c'est pas la même quand même.
1: Donc ça sera le deuxième défi. Troisième défi, ça sera un quiz auto un peu inédit, tu verras. Donc,
0: okay.
1: Et tout ça, ces 3 défis en fait intermédiaires, avant d'arriver sur le défi final qui sera une course de cartes. À chaque défi intermédiaire, tu peux gagner des mètres d'avance par rapport aux 2 pilotes, par rapport à Gaël et Cindy, qui vont démarrer plusieurs mètres derrière toi sur la ligne de départ de cette course de cartes.
0: Tu vois, ça va être hyper funky. Bon,
1: mais je vais te donner des bananes et tu vas pouvoir, tu sais, comme Mario Kart, des petites bananes là, les filles, allez.
0: Impeccable.
1: Non, tu vas voir, on va vraiment se régaler.
0: Trop bien.
1: Et puis
0: le soleil arrive en plus.
1: Oh, c'est parfait, regarde, le soleil est avec nous pour cet après-midi.
0: Ça va sécher la piste, on va être bien là.
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0: Alors Renaud, ton premier défi, si tu l'acceptes, c'est de défier Cindy Guidet, qui est championne de France de montagne. Ça, c'est la course de côte, les courses les plus dangereuses au monde. Cindy est une championne. Tu vas la défier dans une Lamera. Est-ce que tu as déjà conduit une Lamera dans ta vie?
1: Non. Non. Pas encore.
0: Bon, écoute, peut-être que Cindy, tu peux nous donner quelques infos pour un petit peu aiguiller le bolide qu'il va avoir entre les mains.
2: Bien sûr, donc une Lamera Cup, c'est une vraie voiture de course, une voiture d'ailleurs qui concourt en endurance, hein, qui a un championnat propre à elle. C'est un châssis tubulaire avec un moteur qui fait 350 chevaux, c'est un 2,3 litres turbo et qui pèse moins d'une tonne. Donc on a un rapport poids-puissance qui est hyper intéressant. Au niveau des pneumatiques, on a des pneus qui sont de série et qui sont taillés pour la compétition, mais plutôt pour l'endurance. Et ça ne sera pas tout à fait le défi d'aujourd'hui.
0: Non, parce que là, ce n'est pas de l'endurance, ça va te demander d'être le plus rapide. Vous allez vous épier sur un tour chrono, donc tour de chauffe pour les pneus, ensuite départ arrêté de là. On va se mettre sur la butte tous les deux pour chronométrer Cindy. On sera sur le chrono pendant son tour et ensuite on changera. Alors le défi, c'est pour pouvoir grappiller des mètres d'avance sur le défi final, la course de karting contre Cindy et Gaëlle. Si tu es à moins de 2 secondes de son tour chrono, tu pourras avoir 10 mètres d'avance. Si tu es à entre 2 et 4 secondes, 5 mètres. Si tu es au-delà des 4 secondes derrière Cindy, aucun mètre d'avance, mais tu auras des sessions de rattrapage évidemment. Comment tu te sens là avant de rentrer dans la voiture? Confiant? Peureux?
1: Non, pas peureux.
0: Jamais
1: confiance,
0: peureux.
1: Confiance, je ne sais pas encore, on va voir la voiture, mais prêt pour le challenge.
0: Ouais. Ouais. Bah, t'es un homme de défi, c'est pour ça que tu nous as rejoint. Cindy, vous vous êtes déjà rencontré, je crois, en compétition?
2: Alors oui, on s'est rencontré en compétition, et d'ailleurs, la dernière course, en plus, il était devant moi.
0: Donc, c'est vrai. D'accord, ça t'a énervé, non?
2: Ça m'a énervé.
0: Bah, super.
1: On avait l'échauffement avant, après, c'était un autre contexte, c'était de la glace, un peu de glisse aussi. On a pu voir, on a pu s'apprécier sur le terrain, donc c'était sympa. Ouais.
0: On se met derrière le chrono?
1: Allez,
0: tu te mets avec le casque?
2: Allez, j'y vais.
0: À tout de suite, Cindy.
1: Bon courage.
0: Voilà, toi. Fais pas le malin. C'est quand tu veux. Moi aussi. Allez ! T'as fait un bon départ.
1: Ah ouais ?
0: Ouais, c'est un bon départ. Les roues, elles peuvent patiner un petit peu, elle a fait un bon départ. Ouais. Je sens que la piste, elle est un petit peu grasse, en fait.
1: C'est pas libéré, là.
0: Non. 30 secondes. On est à peu près à 1 km, là, du circuit. 37 secondes pour le moment. T'as regardé un peu ses trajectoires ou pas? Bah oui, c'est pour ça qu'elle passe avant toi. Secondes. Allez, une minute. Allez, elle arrive. Regarde. 1-10-02. À battre. 2 secondes, 4 secondes ou rien. Pour 10 mètres, 5 mètres,
1: okay,
0: ou rien du tout.
1: 1-10, 1-12, 1-14.
0: Exactement.
1: Oh, c'est simple comme ça.
0: Mais au moins c'est...
1: Il n'y a pas de 50 non, millième non, et non. tout. Hey, mais là, du coup, elle me refroidit les pneus.
0: Mais évidemment, voilà, ça serait trop simple
1: tout
0: sinon.
1: Tout le travail à refaire là.
0: La galanterie de Renaud.
1: Bah, bravo,
2: Cindy, ça va? Bravo. Bravo. Merci.
1: Joli.
2: Merci.
0: 1-10 et 2 centièmes.
2: D'accord, ok.
0: Voilà, donc Renaud sait qu'il doit faire.
1: Très bien.
0: 1-10, 1-12 ou 1-14.
2: Il écoute, va pas de chance à toi.
0: Elle est comment la piste? Elle est un peu grasse, non?
2: En fait, la piste, elle est en train de sécher. Ok, donc là, va pas falloir trop tarder à faire partir Renaud pour qu'on soit dans les mêmes conditions.
0: Bah oui, normal.
1: Oui, parce que là, les pneus ont déjà refroidi.
2: Non, je plaisante. mais effectivement, en fait, ouais, c'est difficile de trouver la limite parce qu'il y a des endroits qui sont complètement secs et d'autres qui sont complètement mouillés. Donc, il faut arriver à observer tout ça le plus rapidement possible.
0: Mais même si tu lui demandes, elle te dira pas où ils sont, ces endroits.
1: J'ai bien compris.
2: Mais sinon, tu verras, la voiture, c'est vraiment sympa à rouler. C'est hyper agréable. Ça marche plutôt bien, t'as pu le voir quand même de l'extérieur. C'est vrai que le turbo t'emmène un peu, pousse un petit peu, donc c'est hyper agréable. Et voilà, je te souhaite bonne chance, et si tu souhaites t'installer, je
3: tu peux te présenter un petit peu.
0: C'est parti? Allez, il a regardé ta trajectoire quand même.
3: T'as déjà regardé.
0: Bien sûr. Allez, ton casque.
1: Allez.
0: 3, 2, 1, go! Ça a patiné,
4: c'était très très chaud. Ça a patiné un petit peu.

0: Là, ça glisse un peu.
1: Ah ouais, ouais, ça glisse.
0: Et c'est vrai qu'il est à l'attaque, Renaud. À mon avis, bah, il peut faire un bon chrono. Hein.
1: Ouais, mais il perd du temps quand il chasse de l'arrière.
0: Alors, c'est vrai qu'on perd beaucoup de temps quand on glisse. Et c'est dur. C'est dur d'arriver à, justement à trouver cette limite. Forcément, quand la voiture glisse, on perd du temps, mais c'est quand même qu'on s'approche de la limite. Mm-hmm. Donc c'est ça qui est intéressant.
1: Il me disait tout à l'heure qu'il aimait bien en fait surfer avec la limite, Renaud. Tu vois, donc tu l'as.
0: On le voit ici.
1: Tu l'as compris. Allez, attention.
0: Ça va être chaud.
1: Une 12-14 centièmes.
0: C'est bien, ça te fait gagner
1: 5 mètres.

0: alors ?
1: Oh, c'est chaud.
0: T'as vu, ça glisse, hein ?
1: Ah, je l'ai fait pile là où il fallait, là, je crois, ça glisse, là.
2: T'as patiné au début, tu l'as senti ?
1: Ouais, bah après, le jauger les pédales au début, ouais, c'est quand même super chaud.
0: Ah oui, c'est sûr.
1: Mais j'ai préféré patiner que caler.
0: Oui, c'est vrai.
1: Stratégiquement, c'est quand même plus sympa.
2: C'est vrai. T'as pris du plaisir ou pas ?
1: Ouais, par contre, c'est cool.
2: Alors, à ton avis, donc, Cédi était à 1/10 et 2 centièmes. Tu penses avoir fait plus vite ou plus moins rapide que Cédi ?
1: Je pense que je suis un peu moins rapide.
2: Mais de beaucoup ?
1: Mais je me rends vraiment pas... Je pense pas trop, mais je me rends pas trop compte, là. Ouais, j'aimerais bien être dans les 2 secondes, quand même. Mais
2: Eh ben, écoute, tu es quasiment dans les 2 secondes. 1/12 et 14 centièmes. Donc tu as 5 mètres d'avance. Ah, quelques centièmes près, c'est dommage.
1: Pour ça, là.
0: Et tu vois, le peu de glisse que tu as fait,
1: ouais, c'est ça qui glisse, te les a fait.
2: Ouais, ouais. Dans, dans ton sport aussi, ça fait de la différence aussi.
1: Ah oui, oui, non, mais c'est sûr. Mais ça va, franchement, je suis pas... Mais
2: t'as chassé un petit peu, là, tu sais, avec les 30% de dénivelé, quand t'es un peu à l'aveugle. Là, t'es parti un petit peu, ton train arrière était un peu...
1: Ouais, c'est bien parti, ouais. Et j'étais bien content de la rattraper. Parce que j'ai, à tout moment, je sentais que je faisais la danse.
2: Oui, tu pouvais partir, évidemment, en toupie.
1: Donc, ouais, après, c'est la partie basse, là, où... Clairement, j'osais vraiment pas en mettre parce que je voyais que c'était assez mouillé.
2: C'est mouillé.
1: Et du coup, c'est là, je pense que ça joue quand même pas mal. Mais après, voilà, je sais pas. Mais ça va.
2: Écoute, t'as pas démérité une.
1: Non, ça va,
2: franchement,
1: c'est
2: 1/12 et 14 centièmes. T'as 5 mètres d'avance sur les filles pour le défi final en carte.
1: C'est toujours cette
2: plaie. Premier bon défi réussi.
1: C'est toujours cette plaie.
2: Allez, deuxième défi. On va glisser.
1: Allez.

0: Alors, deuxième défi pour toi, Renaud, c'est drifter avec Gaëlle,
1: qui est experte de drift, qui court justement en championnat de France de drift.
0: Tu as pour le moment 5 mètres, donc attention, parce qu'il a 5 mètres d'avance sur vous pour le défi final pour le moment. Donc, il va pas falloir qu'il soit si bon que ça sur le drift. D'abord, avant de parler de l'épreuve, peut-être Gaëlle, tu peux nous parler rapidement de la voiture et comment est-ce qu'on drifte?
2: Eh bien, ici, on est sur une E36 328i. Donc, c'est un des modèles qui est le mieux pour commencer, pour apprendre. Et
0: pour parfait vraiment... pour le débutant, alors.
2: Voilà, c'est un super modèle. Pour drifter, en fait, le but, c'est simple, c'est de ne jamais regripper. Ce qu'on appelle regripper, c'est soit rouler en ligne droite, soit avoir les roues qui sont arrêtées, en fait. Le but, c'est vraiment d'être tout le temps en glisse, de maintenir le véhicule tout le temps en glisse et d'effectuer après des figures. En championnat, on doit passer dans des clips spéciaux. Là, aujourd'hui, on va faire un 8. Le but, c'est vraiment d'effectuer ce 8 sans avoir un moment donné où la voiture regrippe, où on reprend la ligne droite, en fait.
0: Okay. Donc, il faut toujours être en mouvement et en accélération?
2: Il faut toujours être en mouvement, toujours être en accélération, bien garder le moteur dans les tours pour pas qu'elle s'étouffe et pour pas qu'elle regrippe, justement. C'est à ce moment-là qu'elle va regripper. Donc, pour ça, il y a plusieurs techniques. Ici, on va mettre des petits coups d'embrayage qu'on appelle des clutches.
0: Donc, on va mettre. C'est mon mot favori, le clutch. Tu vas voir, elle adore ce mot. Elle fait clutch, clutch, clutch dans la nuit comme ça, Gaëlle.
2: C'est ce qui va permettre de lancer la voiture, en fait, quand on va accélérer, on va donner un mouvement de volant et c'est le petit coup de clutch qui va permettre de faire partir la voiture et du coup de déclencher cette glisse. Le but, c'est de la garder.
3: D'accord. Bon, sur le papier, c'est simple.
0: Sur le papier, ça a l'air simple, je suis d'accord avec toi. Papier, ouais. Toi, t'aimes bien la glisse parce que tu participes au trophée Andros, mais c'est pas la même motricité que sur glace, n'est-ce pas?
2: Non.
0: C'est quoi la différence?
2: C'est pas la même motricité. Là, on est en full propulsion sur les voitures de drift, donc tout vient de l'arrière. C'est pas la même façon de gérer la glisse. En fait, sur l'Andros, il faut garder son calme, rester vraiment dans des bonnes trajectoires. C'est plutôt lent parce que si on va vite, il y a vite fait d'avoir un tête à queue. Le drift, nous en championnat, on le fait sur le sec et le but, c'est d'aller le plus vite possible. Donc le plus vite possible en driftant, donc en ayant un bon grip latéral quand même, mais le but c'est d'aller toujours le plus vite possible. Donc c'est ça qui différencie avec l'Andros et je pense que la sensation de glisse n'est pas pareille.
3: En fait. De toute façon là la glisse elle est que de l'arrière.
2: Là, la glisse, elle va que de l'arrière. Si on glisse de l'avant, c'est qu'il y a un souci.
0: On a mouillé un petit peu la piste pour que ce soit un petit peu plus simple. Donc là, il y a deux. On pense à toi quand même. On a envie que tu gagnes des mètres, évidemment, pour ce défi final. Il va y avoir deux défis pour toi. Le premier, c'est évidemment drifter pour la première fois de ta vie, mais surtout pour avoir des mètres de plus, il va falloir faire un 8. Si tu me fais un 8 complet, tu auras 10 mètres d'avance. Si tu me fais seulement une boucle du 8, 5 mètres d'avance. Au moment, 5 mètres pour le défi final. Je te souhaite bonne chance. D'abord, ça va être ton coach. Vous allez faire quelques 8 ensemble et après on switch. Ça va? Et moi je te regarde et je t'encourage. Allez, on met les casques, c'est bon.
2: Allez. On va faire des 8, on va essayer de rester dans la flaque d'eau pour que ce soit plus facile pour déclencher la glisse. Des 8 comme ça ici. Et on va rester en première parce qu'elle avale pas très bien la 2. Il n'y a pas assez de distance. Donc soit on la déclenche en accélérant, en tournant le volant et en mettant un coup d'embrayage pour la faire partir, soit on prend de la vitesse et on tient le frein à main.

0: Et à chaque transition, quand tu appuies, quand tu tires le frein à main,
1: ouais.
0: tu appuies sur l'embrayage. Parce que si tu tires juste le frein à main sans embrayer, il se passera rien. Ouais. Okay. Ça va bloquer les roues.
1: D'accord.
0: Donc bien en tirant le frein à main, bien appuyer sur l'embrayage. Okay. Et à chaque transition, tu peux mettre soit un petit coup d'embrayage pour la faire repartir.
1: Ok.
0: Si tu vois qu'elle s'amenuise. Soit tu tires le frein à main si tu as cette vitesse. Parce qu'à chaque fois, il faut savoir qu'à chaque fois que tu vas tirer le frein à main, ça va te faire ralentir la voiture.
1: D'accord, ok, donc c'est pour ça oui, il faut reprendre après rapidement.
0: Voilà, donc si elle a assez de vitesse, frein à main, si elle n'a pas assez de vitesse, embrayage.
1: Ok.
0: Ok.
1: Ouais, trop de vitesse, frein à main, pas assez embrayage.
0: Voilà.
1: C'est ça, ok.

0: souvenirs, pas moi.
1: Il faut que tu le sentes.
2: Allez.
1: Essaye.
2: Ouais.
1: Allez, vas-y.
0: Alors, Renaud.
2: Ça, faut y aller, hein.
0: Allez, ça va le faire, t'es un champion, de toute façon. Rien ne te résiste, je crois.
1: Mais oui, ça va le faire.
0: Tu sais quoi, je crois qu'il va drifter jusqu'à la tombée de la nuit.
1: Après, il pourra plus s'arrêter.
0: Il va drifter jusqu'à la tombée de la nuit tant qu'il n'a pas son 8.
1: Surtout bien garder en tête qu'il faut la garder dans les tours.
2: Ouais, ouais, ouais.
1: Si, si elle tombe, elle va regripper, tu pourras rien faire.
2: Ok.
0: Allez, go, champion.
1: Tu peux tout faire en première.
2: La première est devant.
1: Ouais.
3: All right, partner. Keep on rolling, baby. You know what time it is.
1: Essaye là, vas-y. Vas-y, vas-y, vas-y.
0: Ah, ah, ah. Premier 8. Ah. Premier rond.
1: Trop d'angle.
2: Trop d'angle sur celui-là.
1: T'entends, elle fait grrr. Elle est embutée, là. Voilà, embrayage.
0: Déjà 5 mètres. Allez, on part pour le 8. Allez, allez, Renaud.
1: Bonne, bonne. Oui. Tu arrives mieux sur les virages à gauche.
2: Oui, si j'ai vu ça. Déjà, c'est un bien.
1: Je te valide un rond.
2: Bon.
1: Je te valide 5 mètres d'avance.
2: Je vais le faire là.

0: Première boucle. Et wouhou! Ça y est, c'est bon là! C'est juste du travail! C'est pas mal du tout! Qu'est-ce que t'en as pensé? Il y a eu un 8 complet, non?
1: Moi, je lui aurais validé un rond. Mais si vous avez vu de l'extérieur...
0: Parce moi, que j'ai vu un 8 quasi complet, moi.
2: C'était un petit 8 sur place.
1: De l'intérieur, ouais, ça glissait un peu des 4 roues. Mais si tu veux lui valider, je suis d'accord parce
0: non,
1: que
0: c'est toi la coach. C'est toi qui dis, moi, je veux pas.
2: Elle veut pas trop de distance, c'est pour ça.
0: C'est pour ça, pour le karting.
1: En fait, c'est stratégique.
0: Bah oui, c'est stratégique. Bon, écoute, nous, on a vu un 8 complet. Bravo, Renaud.
2: Ah, si la production valide, alors.
0: Tu t'es super bien débrouillé, bravo. Ça fait 10 mètres d'avance pour toi, pour le kart.
2: Ah, merci.
3: Troisième défi, c'est un quiz auto, moto, qui a un petit peu aussi un lien avec toi. Tu peux gagner 1 mètre de plus par bonne réponse. On a 10 questions, donc tu peux, sur ce troisième défi, gagner 10 mètres d'avance sur les filles. Pour le moment, tu as 5 mètres avec le premier défi, 10 mètres avec ton 8 en drift. Donc, je te souhaite bonne chance avec ce quiz.
4: Merci.
3: C'est parti. Allez, on y va. Tu as fait ta première folie automobile, tu m'en as parlé tout à l'heure. C'était 4 ans après ton titre en 2012. Tu t'es offert une Porsche. Une Porsche 987 Carrera 4 GTS. C'est bien ça?
4: Oui.
3: T'es très concentré.
4: C'est un point. C'est bon, j'ai gagné.
3: Non, ça t'a pas de point. T'as juste une belle voiture. Alors, le savais-tu, la Porsche 911 s'appelait initialement la Porsche 901, mais une autre marque avait déjà déposé les noms composés des trois chiffres avec le zéro au centre. Quelle était cette marque?
4: Ah oui, ça commence direct.
3: C'est un peu chaud, la première. Allez, je t'aide, une marque française.
4: Ah, j'aurais dit Peugeot, mais je suis pas sûr.
3: Eh bien, c'est Peugeot.
4: Ouais.
3: Bravo, on a un mètre d'avance, effectivement. Mais Porsche a quand même tout de même conservé 901 comme nom de code. Donc c'était Peugeot. Deuxième question, le premier circuit sur lequel tu as concouru, c'était le Grand Prix de France, qui a aussi accueilli la Formule 1, c'est Nevers-Manicourt. Quelle est la longueur du circuit à 500 mètres près?
4: À 500 mètres près? Ah mais si, c'est bon.
3: C'est bon?
4: Attends.
3: Vas-y.
4: Non, c'est, je crois qu'il fait 4000... Donc le circuit de Manicourt,
3: Le circuit, ouais.
4: 4400 mètres quelque chose.
3: C'est pas mal. Je te l'accorde, 4411 mètres. Ouais. J'avais dit 500 mètres presque. Bravo, on a 2 mètres d'avance pour toi. Sur ce, on le sait, tu aimes l'adrénaline, la vitesse, tu es motard. On va donc parler de deux roues. Après des décennies de travail en quête de record de vitesse de deux roues, il a été établi. C'était le 25 septembre 2010 par Rocky Robinson. Il était au guidon de Top Oil Hack Attack. Quelle a été cette vitesse, justement, à 10 km près?
4: Oh, c'est un enfer, ça.
3: Record du monde. 25 septembre 2010.
4: Oh, j'ai peur de dire une énorme connerie.
3: C'est beaucoup, hein. C'est vraiment très rapide pour un deux roues. Donc tu peux aller, tu peux imaginer vraiment une vitesse haute.
4: Oh, de toute façon, elle est perdue pour perdue. Je sais pas, dans les 650 km/h.
3: C'est vraiment pas. C'est 605. Mais je t'avais dit à 10 km/h près. Mais ça va, t'as pas dit une hérésie non plus, franchement.
4: Eh ben non, 605, je suis dans le truc, ouais.
3: 605 km/h, c'était un engin équipé de deux moteurs d'Hayabusa pour un cylindré de 2600 cm3. Quatrième question. On reste dans l'univers de la moto, t'adores piloter, mais tu adores également la mécanique. Je sais que dans ton garage, t'as un peu bricolé. C'est une Suzuki DR750, c'est ça?
4: Ouais.
3: Que t'as bricolé.
4: Ouais.
3: C'est un classique, évidemment.
4: Ouais.
3: Elle a un surnom, cette moto.
4: Non, mais en plus, c'est pas le big...
3: C'est pas mal. C'est bien parti.
4: Ah, c'est le big quelque chose, putain, c'est pareil.
3: Va pas chercher trop loin,
4: oui.
3: C'est simple.
4: Attends, et c'est un...
3: C'est la big...
4: C'est le big mono, un truc comme ça, non?
3: Big DR.
4: Big DR.
3: Mais ah, oui. C'est le surnom de ce modèle mythique, la Big DR. T'es allé chercher trop loin.
4: Ouais.
3: Bon.
4: J'avais la moitié. Je peux pas avoir 0,5.
3: Cinquième question. Tu as participé à la dernière édition du Trophée Andro, c'est écrit sur ta combinaison. Dans une de tes premières éditions, tu as gagné à l'Androstar, justement. Qui est le pilote le plus titré sur le Trophée Andro?
4: Yvan Muller.
0: Sans hésitation.
4: Non, mais c'était mon team manager cet hiver. Et donc
0: t'étais
4: forcément
0: obligé de le savoir.
4: Oui, là, j'avais pas le droit de ne pas le savoir, par contre.
0: Combien de victoires ?
4: 10 victoires.
0: 10 victoires finales, absolument. Tu as été ambassadeur Mercedes. Mm-hmm. Donc, normalement, tu connais un peu la marque allemande. Oui. On va voir. Elle a établi un record mondial. C'était le 5 mai 2022, donc il n'y a pas si longtemps, lors d'enchères confidentielles. C'était au musée Mercedes-Benz à Stuttgart. Ce jour-là, une Mercedes coupée 300 SLR Uhlenhaut de 1955 a été vendue. À quel prix ?
4: Oh, alors là,
0: c'est quoi, à 50 millions près.
4: À 50 millions.
0: Ouais. Donc là, tu peux y aller. Folie des grandeurs. Ça va être une question, ça va être une réponse au pif.
4: Ouais, ouais, mais je sais pas si c'est 2,8 milliards, un truc comme ça, non ?
0: Ah non, là, t'es beaucoup trop au-dessus.
4: Oh merde.
0: 135 millions.
4: 135
0: millions d'euros, et le produit de la vente servira à mettre sur pied un fonds pour des bourses et formations de recherche pour les jeunes en matière de sciences, okay, environnement et décarbonation.
4: 135 millions, c'est
0: pas mal. Donc c'est bien, c'est une belle bourse quand même.
4: C'est pas mal, ouais.
0: On va revenir à la moto, tu as participé aux 24 heures du Mans. Le record du tour le plus rapide n'est pas vieux puisqu'il date de l'édition 2022. Le précédent record, c'était Randy Depunier, notre Randy Depunier national, qui l'avait avec 1,35 et 730 centièmes. Est-ce que ce Tchèque, Karel Anika, qui a maintenant le record du tour le plus rapide, est-ce qu'il a passé la barre des 1,35 ou pas ?
4: Non.
0: Tout de suite, sans hésitation.
4: Ouais, non, ça n'a pas roulé en 1,34.
0: Eh bien si. Il a réalisé le tour de 4185 km, donc on avait dit 4002 tout à l'heure, en 1,34 et 878 centièmes.
4: Ah, j'avais pas su.
0: Incroyable. Donc toujours 80 mètres. Huitième question. Ta première voiture, c'était, on en a parlé tout à l'heure, une Renault Super 5 offerte par tes grands-parents. Elle était connue pour gratifier son pilote d'un bon coup de pied aux fesses, puisqu'elle était capable d'atteindre 100 km/h en 7,8 secondes. Mais la vitesse, quelle était la vitesse de pointe de sa version la plus rapide, donc la Super 5 GT Turbo, à 10 km/h près ? Assez incroyable quand même pour l'époque. 88, 91.
4: Ouais, je pense que c'était un 215 km/h.
0: Pas mal du tout. C'était 204 km/h. Mais j'ai envie de te l'accorder quand même. Je suis sympa.
4: C'était quoi la marge là ?
0: C'était 10 km/h.
4: Ah oui, donc, 1 km/h après là.
0: Mais ouais, mais quand même, c'est les règles, c'est les règles, tu sais bien. C'est qu'un petit centimètre, ça fait la différence. 204 km/h, effectivement, un vrai bolide pour l'époque. 88,
4: à l'époque,
0: c'était solide. T'imagines ? Bon, là, je pense que celle-ci, tu l'as. Les deux dernières, à mon avis, tu vas pouvoir grappiller des mètres d'avance sur les filles. La première fois que tu as roulé au circuit des 24 heures du Mans, c'était avec une légende, le plus français des Finlandais.
4: Harri Vatanen.
0: Absolument.
4: Je suis en train de chercher.
0: Harri Vatanen.
4: Harri, ouais.
0: Ancien champion du monde, évidemment, des rallyes et vainqueur du Dakar. Il avait un rituel très particulier après ses victoires. Qu'est-ce que c'était ?
4: Ah, tu me poses une colle.
0: Oh, j'étais persuadée que tu le
4: savais.
0: Ah, je pensais qu'elle était simple, celle-ci. Tu l'as jamais vu faire quelque chose de bizarre après sa victoire ?
4: Bon, à part faire des drifts, sur le truc. Non. Franchement, bah, je vais apprendre un truc.
0: Eh ben, tu le sauras, peut-être que tu pourras t'y mettre aussi après tes victoires. Il buvait un verre de lait.
4: Ah ouais ?
0: C'était son truc à lui. Ouais.
4: Ah ouais, eh ben non.
0: Eh ben, voilà. Ouais, eh ben, écoute, pour célébrer ses victoires, il buvait un grand verre de lait. Bon, maintenant, on le saura. Tu es né en 86, c'est ça. Qui était champion du monde de Formule 1 en 86 ?
4: C'est un Français.
0: Ah, c'est un Français.
4: Ouais, Prost.
0: Ouais, Alain Prost. Alors, si je compte bien, tu as 5 mètres d'avance. Donc, on a fait 5 mètres sur le défi 1, 10 mètres sur le deuxième défi et 5 mètres. Donc, ça fait 20 mètres d'avance par rapport à Gaël et Cindy. C'est pas mal.
4: Fiable.
0: C'est pas mal. Mais fais gaffe parce qu'elles sont très féroces.
4: Oui. Mais j'ai géré mon poids, donc on va...
0: T'as pas petit déjeuner ni déjeuner.
4: On va voir. On va fermer les portes et puis on verra.
0: Bon, en tout cas, bonne chance. J'ai hâte de voir ça.
4: Ouais,
0: sur la ligne de départ.
4: Merci, allez, c'est parti.
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0: Bon Renaud, ça y est, tous ces défis pour nous amener ici au défi final. Les filles sont 20 mètres derrière toi, elles sont prêtes à en découdre. Est-ce que t'es prêt?
1: Pareil, à fond.
0: Allez, course de cartes, vous partez pour 3 tours, tu verras des petites chicanes, c'est vraiment sympa, vous allez bien vous amuser. L'idée, c'est de gagner. Ça, tu sais faire.
1: Je suis là pour ça. Je vais tout donner.
0: Allez, bon courage. Les filles, vous êtes prêtes? Allez, go. 3, 2, 1, partez! Allez les filles, on va le manger, Renaud. Ah, Gaëlle est partie en tête à queue. Aïe, aïe, aïe.

0: Allez, Renaud.
1: Oh là là, Cindy est juste derrière Renaud. Elle prend son aspiration. Allez, allez. Elle lâche rien. Allez, Cindy!
0: Mais je t'aide un peu, Renaud. T'es un peu plus lourd. Il glisse pas, Renaud. Il glisse pas du tout. Mais là, il perd un petit peu de temps. Là, je ressors mieux. Ah, je suis mieux ressorti. Ah, je vais peut-être y arriver.
1: Aïe, aïe, aïe, c'est ton coup à coup. Allez, Cindy, ouais, ouais. Aïe, aïe, aïe, non, il a repris l'avantage. Allez, Cindy.
0: Alors, en fait, à côte, ça va être chaud. Je pense que ça va être très, très chaud.
2: Oh là là là là là là là là là.

0: Elle peut peut-être gagner la course.
1: Tout se joue dans les derniers mètres. Wouhouhou ! Yes ! Bien, championne ! Ouais ! Bravo, championne ! Wouhouhou !
0: Bravo, Renaud.
1: On bat pas les pilotes de V6 Défi. Bon, écoute, champion, tu t'es quand même bien battu, mais en même temps, nos pilotes, elles sont là pour tout donner. T'as mordu un petit peu la poussière, mais bon, écoute.
2: Non, ça va, c'est ouais. Cool.
1: T'as passé une bonne journée ?
2: Ouais, super, super. C'est une bonne ambiance de aussi découvrir des disciplines ou des véhicules que j'avais jamais eu l'occasion de voir. Donc, franchement, trop bien.
1: Qu'est-ce que t'as préféré ?
2: Ouais, la Lamera.
1: La Lamera,
2: franchement, c'est un vrai truc. Après, le drift en soi, c'est aussi marrant parce que c'est un truc que tu vas pas faire, comme ça, et c'est pas forcément l'occasion que tu as tous les week-ends, quoi. Donc, la Lamera, parce que pour mon côté un peu plus compète et tout, écoute, c'est ce qui me plaît le plus, ouais.
1: Tu sais, il y a la Lamera Cup après deuxième carrière sportive, pourquoi pas ?
2: On garde ça en tête.
1: En tout cas, merci beaucoup d'avoir été avec nous. Merci les filles, vous avez encore déchiré.
2: Merci Cindy, merci Gaëlle. Je reviendrai. Pas.
1: Mais si, deuxième saison, tu reviendras. Bon, en tout cas, merci encore d'avoir été avec nous et on se retrouve très bientôt pour un nouveau numéro de V6 Défi.

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0: Bonjour à toutes et à tous et bienvenue dans V6 Défi sur le circuit de Vaison-Piste, un terrain de jeu idéal pour relever plusieurs challenges et des challenges. Il va y en avoir beaucoup dans cette émission.
1: À tour chrono, donc un défi vitesse avec Cindy Gudet, championne de course de côte. Aïe aïe aïe. Du drift avec Gaëlle.
0: Un quiz automobile avec des questions pas évidentes reliées à notre invité.
1: Et un ultime défi, la course de cartes. Complètement déjantée.
0: Et celui qui a accepté notre invitation aujourd'hui, c'est un non-nuple champion du monde, Daniel Elena.

0: Est-ce que tu as déjà roulé sur le circuit Vaison?
1: Du tout, non. Je connais bien Christophe, mais je me venu ici.
0: Écoute, c'est une petite boucle de 2 km.
1: D'accord.
0: Qui est assez technique, un peu sinueux, donc il est très apprécié. Il y a un petit dénivelé là-bas, de 30, il y a le petit pif-paf, mais bon, voilà, pour toi, je pense qu'il n'y a pas vraiment de complications. En tout cas, merci beaucoup d'avoir accepté notre invitation. On est ravis de te recevoir, Daniel.
1: Ben c'est moi.
0: Hein. C'est un honneur de t'avoir avec moi dans cette voiture et dans cette émission. Écoute, pendant notre petit tour de reco, je te propose de regarder un petit portrait qu'on va préparer. Allez.
1: Allez, on y va.
0: C'est parti.
2: C'est une légende du sport automobile, le copilote le plus titré de l'histoire, avec 79 victoires en rallye, 112 podiums en 180 courses et surtout 9 titres de champion du monde, enfin 10 si on rajoute celui grappillé en junior.
3: Le copilote qui a jamais fait d'erreur dans sa vie qui vient de me voir, il est très très démenteur.
2: Initié par son frère, le monégasque a commencé par bidouiller sa mobilette d'ado, une Peugeot 103. Le virage automobile arrive un peu plus tard en 1997, toujours avec une Peugeot, mais à 4 roues cette fois. La fameuse 106 Rallye, préparée par ses soins. Cette même année, il fait la rencontre qui va changer sa vie, Sébastien Loeb.
4: C'est con, hein, quand Daniel me dit à droite et que je pars à gauche de nuit sans sommet, après tu dis, c'est con quand même. Hein, mais.
2: Bon vivant tous les deux, c'est en boîte de nuit vers 3-4 heures du matin, un peu alcoolisé, après que la saison se soit terminée, qu'il décide de s'allier.
3: Ça c'est magique.
2: Une histoire de record et d'amitié qui aura duré 23 ans avec un palmarès hallucinant.
5: Le meilleur moment, c'est dans la Combrée quand tu montes dans les épingles et que t'as l'odeur des barbecues qui te rentrent dans la caisse et tu te dis mais pourquoi on s'arrête pas à manger une bonne saucisse avec eux quoi.
2: La seule petite folie qu'il se sera permis pour fêter tout ça, c'est l'achat d'une superbe Simca 1000 de 1976, son rêve de gosse. Comme tous les champions, Daniel et Léna a d'autres passions. Il aime beaucoup le bateau et la pétanque, ainsi que l'apéro qui va avec, on dirait.
6: Restez zen, prenez votre temps, on n'a qu'une vie.
2: Tout le monde l'appelle Danos, au point qu'il en a fait des t-shirts vendus dans sa boutique Pedal to the Metal, fondée avec sa femme Anaïs.
6: www.pm-racing.fr. Il y a une collection qui s'appelle Danos. Même Joy, elle est toute folle, elle est toute heureuse de ça.
2: Mélomane de la mécanique, il dit lui-même qu'il a l'oreille absolue et qu'il pourrait faire une spéciale de rallye sans même lever la tête, juste au son moteur.
3: Donc je fais tout au rythme de la voiture. Par contre, je suis bien calé dans le siège, bien serré pour que mon corps fasse un avec la voiture.
2: Son ange gardien, un marsupilami qui ne le quitte plus depuis qu'il l'a reçu en peluche lors de son premier rallye en 1992. Un électron libre, comme lui, aussi déjanté qu'attachant. Ouba, ouba!
0: Donc passion marsupilami.
1: Depuis toujours, ouais. Jamais fait une course sans marsupilami.
0: Tu en avais toujours un sur toi, un porte-clés, un doudou, c'est
1: quoi ? Oh, pire, j'avais le caleçon, j'avais les chaussettes, le t-shirt.
0: Non, c'était entièrement ?
1: Ouais, quand je faisais du rallye au début, c'était ça. Ouais. Et puis il y avait aussi la peluche, quoi.
0: Et ton casque aussi, on l'avait.
1: Et ben, ça a été mon dernier recours pour pouvoir le garder avec moi. Parce qu'une fois que
0: parce qu'au fur et à mesure, il fallait quoi ? Délester un peu ?
1: Ben non, il fallait mettre les sous-vêtements ignifugés, donc tu n'avais pas de marsupilami, tu pouvais donc plus de caleçon, plus de chaussettes.
0: Plus tu rentrais en fait voilà. Chez les pros, plus tu devais
1: et
0: avoir des
1: chez les
0: des
1: pros,
0: trucs,
1: ouais. De mettre une peluche dans la voiture, je pense qu'ils avaient autre chose à faire.
0: Bien
1: et,
0: sûr,
1: et
0: bien
1: donc
0: sûr.
1: La bonne alternative, ça a été de le mettre sur le casque.
0: Dis-moi, on parle de voiture, on est tous les deux passionnés de bagnole. C'est quoi la voiture la plus impressionnante que tu as eu le plaisir ou le loisir de conduire ?
1: Oh, de conduire, j'ai conduit un petit peu tout.
0: Un peu
1: mais,
0: tout ouais.
1: Mais moi, ce que j'aime bien, c'est rouler dans les vieilles voitures qui sentent l'essence, qui font du bruit, qu'on appelle les crash boulons, tu sais.
0: Uh-huh.
1: Et en fait, c'est là que tu as le plus de sensations parce qu'aujourd'hui, les voitures, elles sont aseptisées. Tu as l'électronique de partout.
0: Là, regarde, tu as l'électronique de partout. Donc, je pourrais même prendre de très mauvaises trajectoires.
1: Voilà. Mais
0: donc
1: voilà.
0: Toi, tu aimes quand il n'y a pas de direction assistée,
1: ouais, voilà.
0: Quand ça sent l'essence et qu'il n'y a pas d'amortisseur.
1: Exactement. Ouais.
0: Donc genre quoi ?
1: Ma Simca 1000, tu vois, typiquement quand tu
0: freines. Tu l'as toujours ?
1: J'ai toujours.
0: Oh, c'est vrai ?
1: Voilà.
0: Elle est dans le garage ?
1: Elle est dans le garage. Mais quand tu freines, bah,
0: tu l'entends.
1: Tu appuies sur la pédale et tu tires le volant pour essayer de ralentir. Parce que tu sais que ça ne va pas freiner.
0: C'est génial, c'est génial. C'est fou. Toi, tu pourrais conduire n'importe quel bolide, mais t'aimes bien l'ancienne.
1: Ouais,
0: quoi.
1: C'est ça, ouais, ça glisse, ouais. Ça pue, c'est génial.
0: Euh, Je sais que t'es papa d'une petite fille de 3 ans et demi. Oui. Est-ce qu'elle a des envies, une passion pour l'automobile déjà ou pas?
1: Ben, disons qu'elle est tous les jours dans un magasin où il y a de l'automobile de partout, puisqu'avec avec Anaïs, mon épouse, oui, on a un magasin qui s'appelle PM Racing et on vend des pièces de compétition auto. Donc,
0: elle baigne dedans.
1: Elle est née dedans. Elle a son quad, elle a sa petite voiture, elle a tout. Je veux dire, elle est tous les jours au milieu des casques, des combinaisons et elle aime ça.
0: Donc elle va faire une petite. Elle va commencer le karting bientôt, là. C'est 5 ans, je crois, non?
1: Ah, même avant, si on peut, ouais.
0: Ah ouais?
1: Oui, oui, oui.
0: À mon avis, avec les gènes qu'elle a, cette petite, je pense qu'elle va briller.
1: Écoute,
0: sur sa
1: l'autre jour, on l'a amenée à l'école, elle avait un cahier. Elle a ouvert le cahier et elle a dit à gauche. Et encore à gauche.
0: Non.
1: Avec Anaïs, on l'a regardée, on a dit attends, on est en train de. On hallucine, là.
0: C'est trop mignon.
1: Elle a 3 ans et demi, elle nous dit déjà les notes, c'est parfait.
0: Bon allez, on va retrouver Cindy qui nous attend sur la ligne de départ.
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0: Alors Daniel, le premier défi, c'est de faire un tour chrono sur le circuit dans une Lamera. Et tu vas défier Cindy Gullet, qui est championne de France de course de côte, engagée cette année en GT4 Europe et en JS2R. Donc une grande, grande championne. Elle est ravie de te rencontrer, je le sais. Cindy, qu'est-ce qu'il va avoir comme sensation dans la voiture?
1: Justement, on va te rappeler de bonnes sensations, Daniel. La voiture est équipée de pneus de série. Ce qui fait que tu vas vite arriver à la limite du grip. Ravoir encore un petit peu de glisse, ça va te rappeler quelques années rallye. Et la voiture en elle-même, alors un moteur très coupleux, c'est un châssis tubulaire, donc tu verras, c'est assez amusant, c'est plutôt facile de prise en main. Donc on va bien s'amuser aujourd'hui.
2: Il y a des freins ?
1: Il y a des freins. Après, à toi de t'en servir comme tu le souhaites.
2: Elle est bien assurée.
0: Si tu veux pas freiner, si tu veux pas freiner, va tout droit.
2: D'accord.
0: De toute façon, Cindy aura gagné du coup le défi.
2: D'accord.
0: Écoute, tu sais, on est là pour gagner des mètres par rapport au défi final. Si tu es entre 0 et 1 seconde de Cindy, tu auras 10 mètres d'avance. Si tu es entre 1 et 2 secondes, 5 mètres d'avance. Si tu es au-delà des 2 secondes, pas de mètres d'avance, mais tu auras les autres défis pour...
2: On peut avoir des kilos.
0: Des kilos en moins?
2: Ouais, non, en plus pour elle.
0: Ah,
2: moi,
0: pour
2: je
0: elle.
2: Faire que les mètres.
1: Moi, je les prends pas, par contre.
0: Elle veut pas les prendre. D'accord. Non, non. Mais tu peux avoir jusqu'à 30 mètres si tu gagnes 10 mètres d'avance sur les
2: 3. C'est à peu près notre 40 kilos, c'est parfait.
0: Mais écoute, voilà, on va peut-être revoir les règles. Bon, tous les deux, on va chronométrer Cindy, et puis ensuite, allez, c'est toi qui te lanceras. Ça marche?
1: Allez, super. Allez.
2: Tout bien. Hein.
1: À tout à l'heure.
2: À tout à l'heure.
0: À l'heure, championne. Allez, on va y aller.
3: Doucement.
0: Non. Facile.
3: Doucement.
0: Allez.
2: Ouais. Ouais.
0: 3, 2, 1, partez. Ah, elle a patiné un peu.
2: Et voilà.
0: Va pas déstabiliser ma championne.
2: Oh là là, oh là là, oh là là. C'est passé. Moi, peut-être que ça passera pas.
0: On verra le pif-paf pour toi. Alors, 22 secondes, écoute, c'est vraiment pas mal sa première partie.
2: C'est rouge ! C'est rouge !
0: Quel blagueur ! Quel farceur celui-là !
2: Ben quoi ? C'est quand elle allume les freins, c'est rouge.
0: Allez.
2: Tu as bien allumé le chrono.
0: T'inquiète,
2: 10 secondes avant, comme je te dis.
0: Non.
2: Tu
0: on triche pas d'enlever ce défi.
2: C'est pas tricher, ça.
0: C'est arranger la vérité.
2: Voilà.
0: Allez. Allez, moi je suis prête à arrêter le chrono, 51.
2: Elle est déjà là.
0: C'est que 2 km.
2: Ah bah elle va trop vite, t'as dit que c'est combien?
0: Entre 1,06 et 1,10.
2: Oui, non.
0: Bon, c'était assez gras les autres fois.
2: Ouais, là c'est ça. Ouais.
0: Là c'est sec.
2: Là, hein.
0: Allez, allez, allez, allez. 1,06. 1,06 et 22 centièmes.
2: Elle avait annoncé le temps. En fait, depuis tout à l'heure, c'est le même chrono, 1,06, 22.
1: T'as un tour un peu à l'attaque. J'ai même pas eu le temps de m'exprimer tellement que j'étais concentrée parce que avoir un adversaire de taille comme Daniel, ça va être quelque chose.
0: Bravo Cindy, c'était top.
1: Ouais, c'était sympa, ouais. C'était sympa. C'était assez amusant.
0: Ça patinait un peu au début?
1: J'ai beaucoup trop patiné au début, même sur deux virages, mais par contre, je me suis beaucoup amusée. Donc,
2: Mais je t'avais dit là qu'il fallait doucement.
0: Est-ce que tu voyais qu'il te faisait doucement?
1: Oui, au
0: doucement.
1: Départ, je l'ai vu.
0: Quel farceur celui-là.
1: Au départ, je l'ai vu, je ferai pareil, c'est pas grave. Non, mais tu verras, ça va bien t'amuser.
0: 1,06,22.
1: Ok, d'accord.
0: C'est bien, c'est très très bien. Ça a séché, donc c'est mieux que...
1: Bah, ça a séché, oui. Alors j'ai eu peur, on a eu une petite pli fine avant de partir, mais c'était juste...
0: T'as un petit nuage.
2: Regarde, ça a la piste.
1: Ça, c'est les traces à suivre, du coup.
2: D'accord.
1: Et c'est vrai que oui, alors on voit que j'ai beaucoup trop patiné au départ, mais bon, c'était pour le spectacle aussi. D'accord. On s'amuse, on est là pour
0: c'était
1: ça.
0: Cool, on a aimé le départ.
2: Ouais.
1: Super.
0: Bah, maintenant, à toi, champion.
2: Ouais, écoute,
0: oh, il a pas l'air rassuré.
2: Moi, j'ai 5 tours de reconnaissance. Plus.
0: Plus. Vous allez me sécher ça un petit peu mieux.
2: Et puis, j'ai vu, elle a annoncé ton temps. En fait, elle avait un chrono, elle a dit, elle fera ça.
1: Ah, d'accord.
2: Et elle n'a pas appuyé.
1: C'est ça, c'est ça.
2: Je le savais. Elle a annoncé le 1,06 dès le début.
1: Il me semblait que
0: le temps, c'est entre 1,06 et 1,10. T'as fait 1,06,22.
1: Ah oui, c'est vrai.
0: Ouais, tu vois.
2: C'est...
0: Et ben maintenant, on a envie de te voir à l'heure.
2: Vas-y, combien, moi, 1,50.

0: maintenant, surtout que les pneus de série font que ça glisse, il n'y a pas beaucoup de grip. Et puis, mine de rien, il ne fait pas très chaud non plus.
1: Bah oui, vous n'avez pas le temps de chauffer les pneus.
0: Bah non, ouais. Et là, vraiment, c'est une voiture qui est taillée pour l'endurance, donc forcément, ça glisse.
2: Allez, Daniel.
1: Alors là, il arrive à l'aveugle sur nous.
2: Oui.
1: C'est bon. Alors là, c'est toujours un peu technique. Il ne faut pas perdre le contrôle, là.
2: Ah, ça va.
0: C'est à la réaccélération, il faut être propre. Ah, c'est très propre.
1: Non, c'était plus propre que les tours de chauffe.
0: Ah oui. Il a vite compris comment ça marchait.
2: 45 secondes pour le moment.
0: D'accord.
2: C'est pas si mal, hein.
0: Oui, je pense que c'est bien. Il va arriver dans l'épingle.
2: 52.
0: Là, il fait une bonne réaccélération ici dans l'épingle.
2: Ouais, on l'entend pas.
0: Là, ça
2: partir,
0: y est,
2: on peut-être que...
0: Non.
1: C'est là, en fait, qu'il faut pas...
0: C'est le piège.
1: La sortie.
0: C'est le piège. Une, deux, trois. Ah, il va manquer un tout petit peu.
1: Ah ouais,
0: il va manquer un petit peu.
1: Allez, moins de 4 secondes.
2: Allez.
1: 1,08, 20.
0: Ah, oh, génial.
2: Oh là là, mais tu restes imbattable.
0: Oui, c'est vrai. Non, mais honnêtement, franchement, ce qu'il a fait, c'était vraiment bien. Sans vraiment connaître la voiture, il l'a essayé, mais c'était il y a quand même quelques années.
2: Le circuit aussi.
0: Le circuit, sans le connaître aussi. Donc franchement, bravo Daniel.
2: Bravo Daniel. Il part avec 5 mètres sur ce défi. Allez, on va débriefer.
0: Allez, c'est parti.
3: J'ai rien fait.
2: Alors Daniel, ça va?
3: J'ai rien fait.
2: T'as pas cassé la voiture déjà?
3: J'ai pas cassé. J'ai pas tapé.
2: Allez, on éteint?
3: Hein?
2: On éteint le moteur?
3: On éteint le moteur.
2: Allez,
3: ok.
2: Alors, tu t'es amusé au moins?
3: Ouais, je me suis amusé, ouais.
0: En tout cas, nous, on s'est amusé à te regarder, c'était bien.
3: Déjà, j'ai fait... Je m'entraînais pour le drift au départ.
2: J'ai vu ça, ouais. Oui, ça chassait un peu, hein.
3: J'ai dû me gourer de séances. C'est pas ça, non?
2: C'est le deuxième défi, le drift.
0: Ça arrive.
2: Ça arrive, comme dit Cindy.
3: Bon.
2: Viens, sors.
3: Allez.
2: On va te donner ton temps. Écoute, alors, à ton avis?
3: Une 14?
2: Non,
0: pas du tout.
2: Mal. Vas-y, je te laisse Cindy dire son temps.
0: 1,08,20.
3: Ah!
2: La voiture s'en va.
3: Salut!
2: C'est énorme.
3: 2 secondes. Donc?
2: Du coup, tu es dans les 2 secondes de Cindy. Ouais. Et donc, tu gagnes 5 mètres pour le défi final.
3: D'accord.
2: C'est bien déjà?
3: Ah oui!
2: Bravo!
3: Je pensais être plus loin.
2: T'as pas tout perdu. Hein.
3: Non.
2: Ah non, pas du tout même.
0: Alors, t'as vu le départ, t'as fait un peu comme moi. On a mis du temps. On a fait 2 traces différentes.
3: Ouais, c'est pas mal.
0: Mais les tiennes, t'as vu, elles sont encore plus jolies.
3: Ben voilà, ouais.
0: Non, mais sinon, à regarder, franchement, bravo, parce que c'était...
2: Non, on était très impressionnés. Ouais, vraiment, bonne première partie. Là, t'as freiné un peu dur, t'as perdu peut-être un petit peu là-bas, dans ce virage-là.
3: Réaxel, je me suis même...
2: Ouais. Ouais, mais au moins, t'es pas sorti.
3: Mais en fait, le plus compliqué, c'est pas ça, là. C'est la descente.
0: C'est au fond, ouais.
3: C'est le
0: freinage.
3: En fait, tu sais même pas, tu es dans le parking déjà.
0: C'est ça.
3: À la trajectoire, et t'as plus aucun repère.
0: C'est vrai.
3: Et là, au moment où tu te dis c'est maintenant, bah, l'épingle elle est là quoi. Et faut être fin parce qu'après, ben oui, ça nous propulse.
2: Bien sûr, bien sûr.
3: Non mais c'est sympa.
2: Bah, c'est plutôt pour de l'endurance, mais là, vous êtes quand même amusé avec ce tout chrono.
3: Regarde, c'était.
2: Tu y as laissé un peu de transpiration.
3: Regarde, hop, la combi, hop.
2: Écoute, on va pas te laisser sécher puisque maintenant, comme tu veux, il y a du drift.
3: Cool, je suis chaud.
2: Allez, go, je t'emmène.
3: Allez.
2: À tout à l'heure, Cindy, pour le
0: défi final. À tout à l'heure.
2: Ciao. Allez, viens, je te
3: parle.
2: À tout à l'heure.
3: T'as été trop vite. Bah.

0: Alors Daniel, le deuxième défi, c'est de faire du drift. Tu m'as dit, quand on a fait le tour de Roku, que tu en avais déjà fait. Donc tu pars avec un petit avantage et tu vas partir avec la coach, donc Gaëlle Maillet, qui participe au championnat de France de drift. Et elle a amené spécialement pour toi sa voiture de compétition. Gaëlle, tu peux nous en parler un peu plus?
1: Oui,
0: elle est un peu cabossée déjà.
1: Elle est un peu cabossée, elle l'a fait l'année dernière déjà, donc elle a quelques séquelles. Elle va être toute refaite cette année pour participer au championnat pour la deuxième fois pour moi. C'est une Nissan S13 2JZ, c'est le moteur de la Toyota Supra. Elle est montée à 575 chevaux, peut-être vouée à les garder, peut-être plus, on va voir. On est en train d'en monter une autre pour moi, pour le championnat, qui aura, elle, 650 chevaux à peu près. Mais là, on est déjà pas mal.
0: C'est pas mal elle déjà, tu vas t'amuser couple. Quand même.
2: Je pense. Ouais.
1: Elle a beaucoup de couple, elle a une bonne reprise, elle est très sympa à conduire. Il faut la maîtriser, mais elle est... je pense que tu vas t'amuser.
2: Ouais, ça, on va essayer. Ouais.
0: Parce que tu me disais, c'est que toi, en rallye, il faut jamais... perdre le contrôle, toujours avoir les mains sur le volant. Et en drift, justement, faut lâcher, ouais. C'est ça?
1: Exactement. En drift, il faut lâcher le volant, mais il faut le rattraper au bon moment. C'est sûr que si on le lâche et qu'on
0: donc
1: fait rien après...
0: tu gardes toujours tes mains en fait, au même endroit. Hop, et tu reprends.
1: Alors, je sais pas trop. J'ai jamais vu comment je mettais mes mains.
0: tu me diras.
2: Comment tu fais à faire de droite à gauche? Tu ne touches pas le volant?
1: Si, mais c'est surtout l'inertie du véhicule qui joue. En fait, à partir du moment où on lui fait prendre l'inertie, donc à partir du moment où on déclenche la glisse,

0: c'est plus facile de faire revenir la voiture dans l'autre sens, parce qu'avec l'inertie qu'elle va avoir, c'est tout, surtout tout à l'accélérateur. Avec l'inertie qu'elle va avoir, elle va repartir dans l'autre sens.
1: Alors, le défi, Gaëlle va nous le raconter, c'est juste derrière nous.
0: Le défi, aujourd'hui, on va partir sur ce premier virage qu'on ne va pas déclencher en glisse tout de suite. On va prendre de l'élan ici, on va déclencher la glisse sur le deuxième virage, donc le paf, du pif-paf, ça, ça te parle plus.
2: Ouais, ouais.
0: Et après, on va faire ce qu'on appelle un manji, et on va partir dans l'autre sens et prendre le deuxième virage, le tout sans aller dans l'herbe.
2: Tu sais que la dernière fois que j'ai fait du drift, moi, mon surnom, c'était tondeuse.
0: D'accord.
2: J'étais plus souvent dans l'herbe que sur la piste. Mais
0: d'accord.
2: il pleuvait.
1: En tout cas, en drift, tu ne dois pas mettre les roues dans l'herbe, sinon t'es disqualifié.
0: Si tu mets deux roues en dehors de la piste, t'es disqualifié.
1: Moi, c'est pas grave si tu me fais gerber un petit peu d'herbe, gerber un petit peu de gomme, regarde. Voilà. Je veux que tu me fasses chauffer la gomme, en tout cas. Et alors, il faut que tu arrives à faire ces deux virages. Si tu arrives à faire deux virages, c'est 10 mètres d'avance. Si c'est qu'un seul virage sur les deux, ça sera 5 mètres. Si, si tu n'arrives pas à drifter, ça sera zéro. Ça te va?
2: Hein? Et bon, si on fait le pestacle
0: bon, pour le show, à l'appréciation de la...
2: du jury.
1: À l'appréciation du jury, c'est Gaëlle qui te donnera un mètre ou deux parce qu'elle est sympa.
2: Ok.
1: Bon allez, on y va, on se casse.
2: On y va.
1: Moi, allez, regarde. Bon courage.
2: Merci. Déjà, faut que tu m'apprennes. Hein.
1: Bah oui, bien sûr. Oui. Elle va tout te raconter dans la voiture. Allez, rentre.
2: Tu n'es pas venue là pour souffrir, ok.
1: Moi, j'ai envie de vous voir à l'œuvre. Je veux voir le spectacle.
3: Vas-y, je te regarde.
0: Alors, on va faire en troisième, tout en troisième, trois. On va venir ici, on va déclencher ici au frein à main, toujours l'embrayage quand on tient le frein à main, et après on va faire un manji ici. Normalement, ça devrait aller tout seul sans retoucher le frein à main.
3: D'accord, chef. Coudou.
1: Donc là, Gaëlle est en train de faire l'apprentissage du drift à Daniel. À mon avis, il entend beaucoup clutch, clutch, clutch.
0: Hop. Alors, tu vois, j'arrive vite, je prends de la vitesse au dernier moment pour qu'elle ait de l'inertie. Je mets un petit coup de volant et frein à main tout de suite en appuyant sur l'embrayage. Voilà. Et après, je lâche et tout de suite, on réaccélère.
1: Allez, allez, au revoir, au revoir, au revoir. Yeah.
0: Ça le fait?
3: Ouais, ouais. C'est quoi comme cigarette?
0: Ah bah, c'est... odeur caoutchouc.

0: Ça va, t'es pas malade?
1: Non. T'as pas de chance. J'ai fait pire.
0: Je pense où? C'est de la rigolade, ça. T'es sûr que tu vas nous épater?

0: ça c'est le frein à main et ça c'est la boîte. Parce que moi au début j'ai confondu les deux.
1: Sérieux?
0: Au tout début.
1: C'est bon.
0: Pendant un championnat.
2: Donc maintenant c'est au tour de Daniel d'essayer de drifter. J'ai hâte de voir ça.
0: Donc là tu prends trajectoire circuit pour le premier virage. Quand t'arrives droit, un peu de gaz, gaz, frein à main.
2: Oula, oula, oula, ça commence pas bien. Oh là là là là là.
0: Voilà. Ça va rentrer.
1: En fait, j'ai oublié de débrayer.
0: Ah, il me semblait bien. Il me semblait bien, c'est pour ça qu'elle n'est pas partie.
1: Voilà. Mais ça, c'est contre nature.
0: C'est contre nature complètement. De toute façon, il faut que tu oublies tout ce que tu as appris jusque-là. C'est l'envers.
1: C'est gentil.
2: Il a pris un cône. Le cône est à terre. Je répète, le cône est à terre. On risque d'avoir les tonneaux dont il nous parlait. Hein.
0: Trajectoire circuit. Prends un peu de vitesse. Vitesse. Vas-y. Non, t'as pas assez de vitesse. Elle glisse.
1: Hein?
0: Elle glisse déjà.
1: Ça commence.
0: Ça commence à glisser. En fait, tu mets pas assez de vitesse.
1: Ah ouais, wow, wow, wow, wow, wow.
0: Faut pas avoir peur. Si tu mets pas de vitesse, tu glisseras pas.
2: Ah, on voit, honnêtement là, on voit encore que il a ses réflexes de rallye, il lâche pas en fait. Allez Daniel, je compte sur toi, troisième tentative, on peut le faire.
0: Vas-y, mets-toi droit. Trajectoire circuit, vitesse. Vas-y, vas-y. Oui, presque. Tu casses trop ta vitesse ici.
1: Ça commence.
0: Entre les deux virages, tu casses trop ta vitesse. Du coup, quand tu tires ton frein à main, t'as déjà plus d'assez de vitesse. Il faut accélérer et paf, déclencher. Faut pas accélérer, lâcher et déclencher.
2: Allez, dernière tentative pour Daniel.
0: Vas-y, accélère. Non. Vas-y, vas-y, vas-y. Accélère. Oui, oui.
2: Bien joué, Daniel.
0: Je suis honoré.
1: C'est moi, merci. Déçu.
0: Pourquoi?
1: On a pas fait de tonneau.
0: Ah oui. Moi je suis pas trop déçu.
2: Alors la tondeuse?
3: Ah ben oui, je vous l'avais dit.
2: Bah oui, tu m'avais promis.
3: Le printemps est arrivé, il faut tondre un petit peu, donc un peu de gravier aussi. Il faut tout ratisser.
2: Là, tu nous as fait une belle sortie, c'était magnifique. Non, il y avait de la terre, il y avait de l'herbe, il y avait tout. Mais c'est pas évident parce que tu dois tout déconstruire, tout réapprendre en fait. C'est
3: en fait,
2: à l'inverse.
3: Tu fais tout à l'envers. Ouais.
2: Bah oui, voilà, c'est ça. T'as réussi?
3: Ah non.
4: Si, il a réussi.
2: Non, mais t'avais compris, mais c'est plus difficile à évidemment à effectuer.
4: Oui, c'est l'inverse complet de ce qu'on apprend surtout en rallye. Donc c'est, il faut laisser la voiture glisser, alors qu'en rallye, il faut ne pas trop la laisser.
3: Faut la retenir. Donc,
2: je voyais que tu avais du mal à lâcher le volant.
3: Mais ouais,
2: t'étais un peu stiff, ouais. Quoi. Tu vois,
3: bah, en
2: un
3: fait,
2: peu...
3: en rallye, on fait toujours tout pour te sauver jusqu'au dernier
2: bien
3: moment.
2: Sûr, bien
3: tandis
2: sûr.
3: Que là, c'est vas-y, on verra après. Quoi.
2: Ouais, là, c'est
3: donc la preuve, gravier, tondeuse, herbe. On a vu après.
2: Bon, moi j'ai vu un petit peu de drift, mais c'est Gaël, la coach, qui va déterminer si tu as 5, 10 mètres ou pas de mètres d'avance.
3: Vous avez pas vu, hein, le plus beau, il était là-bas.
2: Oui, mais c'est dommage, t'es pas le bon virage.
3: Ah, mais ça me
4: il était pas
3: même.
4: Filmé.
2: Il était pas filmé. Bon alors. Gaëlle, la coach.
4: Moi, je vais être gentille et je pense que je vais lui autoriser les 10 mètres parce qu'il a drifté celui-là un premier coup. Et celui-là, il a réussi à le sortir bien comme il faut. Et là-bas, on s'est bien amusé avant de sortir, donc je lui autorise les 10 mètres.
2: Ah voilà, la coach se donne 10.
3: Merci, merci.
2: Et ben, c'est cool. Donc ça fait 15 mètres par rapport à Gaëlle et Cindy.
3: Mais je vous donne toujours les kilos en plus sur le kart.
2: On va aller choper des petits rondins de bois, ouais, on va lester les filles.
3: J'ai gravi encore. Attends, faut nettoyer maintenant.
4: Il y en a peut-être dans les jantes.
3: Ouais.
2: Bon, tu peux encore grappiller d'autres points avec le quiz. Allez, on respire un coup, on va se faire le quiz et les filles, on vous retrouve sur la ligne de départ. Ça marche?
4: Ouais.
2: Allez, go. Viens, Daniel, je t'emmène. On va boire un coup. Voilà, Alors, Daniel, Danos, oui. Tu as 5 mètres. Tu as gagné 5 mètres d'avance sur le premier défi, 10 mètres sur le drift. Maintenant, tu peux encore gagner des mètres d'avance. J'ai 10 questions pour toi, 1 mètre par question, bien répondu.
3: Il n'y en a pas une qui compte double.
2: Non. On peut peut-être s'arranger. Non. Alors, est-ce que tu es prêt? Tu pars pour le moment avec 15 mètres d'avance. On y va?
3: Allez.
2: Allez. Daniel, tu es né le 26 octobre 72. Pour le moment, j'ai tout beau.
3: J'ai gagné un mètre.
2: Je savais que tu allais me dire ça. Oui. Quelle était ou quelle est la voiture qui a été le plus vendue en France cette année-là?
3: En 1972. Mm-hmm. Oh. Oh là là, ça c'est pas cool. Alors si moi je roule en Simca 1000, elle est de 79, la Rallye 3, et je suis encore né 7 ans avant, là. Qu'est-ce qu'il y avait là avant? Il y avait des dômes. Ma Simca, hein. La Simca 1000, la 1, quoi.
2: La 1100, c'est oui, ça, la Simca 1100.
3: Ah, un point.
2: C'est bon. Vendue à 2 millions d'exemplaires, c'est le dernier grand succès pardon, de la marque Simca. Voiture la plus vendue, donc, en 72. Bon, un mètre, c'est bon. On y arrive. Ton idole de jeunesse, c'est Carlos Sainz. Je sais que quand il passait à Monaco, tu t'empressais d'aller le voir. Grand, grand champion avec énormément de victoires. J'aimerais que tu me dises combien de saisons consécutives avec au moins un podium est-ce qu'il a fait en rallye.
3: Oh, mais le problème, c'est que le vieux, là, il est endurant. Hein.
2: Encore cette année.
3: Il était en 2003 chez nous, il a commencé en 87. Il a un petit peu galéré la première année, il a été champion du monde en 91 et par là, 92.
2: Vas-y. De 89 à 2005.
3: Eh, oui, j'y suis. Et 2005, il a encore été faire un podium, je ne sais pas où. Je dirais 14 saisons.
2: Ah, bon, 17.
3: Ouais, non, mais oui, non, mais oui.
2: Mais non, mais oui.
3: Il a fait des podiums à chaque fois.
2: Incontestablement, avec au moins un podium.
3: Oui, il l'a pas fait exprès. Non, j'ai rien.
2: Bon, 17 de 89 à 2005. Écoute, on reste avec
3: j'étais
2: Carlos.
3: J'étais pas trop mal dans mes calculs.
2: Non,
3: hein.
2: C'est pas mal, c'est pas mal. Bon, j'aurais été à deux près, je te l'accordais.
3: Vous prenez les dinosaures aussi. Hein.
2: Carlos Sainz écrit encore la légende. Tu le disais tout à l'heure, quatrième Dakar de gagner à 61 ans. Est-ce que tu connais son surnom depuis le début?
3: Quoi, le Matador?
2: Ouais. Voilà, ça, moi, c'est un point offert.
3: Moi, le problème, c'est que le surnom qu'il me donne et que je lui donne, on... bip, désolé.
2: Ah, on peut on pas le dire. Le dire. On peut pas le dire, non, d'accord. Non, voilà. Bon, ça restera
3: entre nous.
2: Ça restera entre nous. Toi, ton surnom, c'est Danos.
3: Voilà.
2: Le surnom de Sébastien. Oui, tu as gagné un mètre en plus, c'est le Matador. C'était un peu simple. Mais j'ai envie juste d'aller un peu plus loin. Je sais que vous aimez bien vous donner des surnoms, tu viens de le dire avec Carlos. Tu donnes des surnoms aussi à Sébastien. Bon,
3: ouais.
2: C'est quoi?
3: Ah ouais,
2: mais non, mais il n'y a pas de mètre en plus, mais j'ai envie que tu me dises.
3: Mais moi, je l'appelle le nain.
2: Oui, mais pourquoi? Vous faites la même taille.
3: Bah oui, je sais, mais c'est pas grave.
2: C'est le nain.
3: Parce que les gymnastes, ils marchent voûtés, moi, je marche droit. Et on a l'impression qu'on a une tête d'écart. Et on fait plus le même poids. Mais on chose pareil, on fait la même taille, et voilà.
2: Tu l'appelles pas aussi le boulet?
3: Ah non, ça, c'est quand il... Ouais, des fois, oui.
2: Des fois, oui. Il le mérite.
3: Ouais, des fois, il le mérite.
2: Bon, en tout cas, tu as une autre bonne raison. Ça, donc voilà, prochaine question, question 4. T'as une autre bonne raison de le charrier, puisqu'à 18 ans, quand il a eu son permis, il a perdu ses 12 points en moins de 3 jours.
3: Oui.
2: D'accord, ça tu le sais. Sur quelle voiture?
3: Ah ben si c'est ça, Renault 5 GT Turbo qu'il avait, mais parce qu'il avait les ressorts, il a fait les courses-poursuites, et qu'ensuite les flics sont venus le chercher à la maison, mais qu'après il est reparti.
2: Il s'est, Sébastien.
3: Il s'est refait attraper, oui.
2: D'accord, donc c'est sur la...
3: Ça nous était turbo.
2: Absolument. Voilà. Bravo. Encore un mètre de plus pour toi. Donc, si on résume pour le moment...
3: Ça aurait pu être avec la Ford Fiesta aussi. Hein.
2: Comment?
3: Ça aurait pu être la Ford aussi. Mais...
2: Absolument.
3: Mais voilà.
2: Ça aurait pu. Mais c'était effectivement sur celle-ci, sur la R5 GT Turbo, qu'il a perdu ses 12 points en 3 jours. Il fallait le faire quand même. Donc, pour le moment, sur 4 questions, 3 mètres d'avance. Bravo, c'est pas mal.
3: C'est pas mal. Hein.
2: Allez, on est bien. On a parlé du marsipulami dans la voiture. C'est un peu ton emblème fétiche. Tu l'as aussi sur ton casque. Est-ce que tu connais la voiture officielle des aventures du marsipulami?
3: De trucs de Spirou, là, c'est un buggy...
2: Ça ressemble à ça.
3: Ouais, ça ressemble à un...
2: Plus gros qu'un buggy. Je t'aide un peu, là.
3: Hein?
2: Plus gros qu'un buggy. Je t'aide un peu.
3: Mais c'est le gros truc, le pick-up, là, mais j'arriverai pas
2: tu
3: à le dire.
2: Pas la marque?
3: Ah non, non, Nissan.
2: Non. Non, dommage, c'était Jeep.
3: Bah, c'est pareil.
2: La Jeep, ouais, mais non, c'est pas pareil.
3: C'est à quatre roues.
2: Ça, oui, d'accord, mais c'est pas la bonne marque.
3: J'ai gagné.
2: C'est Jeep Willys MB, un véhicule tout-terrain.
3: Un demi-mètre.
2: 1900. T'es bien parti, là. 1940, sortie d'usine en 1941 sur un cahier des charges de l'armée américaine. Évidemment, la Jeep Willys MB. Un de tes plus grands souvenirs, tu dis que ça restera toujours ta rencontre avec Albert II de Monaco, qui a participé lui-même au Dakar en 85 et en 86, et à chaque fois sur le même modèle.
3: Nissan Patrol.
2: Mais non,
3: Mais si, ce truc VSD, là.
2: Non. Sur le Mitsubishi Pajero, malheureusement, deux abandons. Ouais. Non, pas du tout.
3: C'est des cousines.
2: C'est des grosses voitures, mais rien à voir.
3: Elles sont japonaises.
2: Pas la même marque. Allez, avec 79 victoires et 9 titres, tu es le copilote le plus titré de l'histoire du championnat du monde de rallye. Qui est le pilote avec le plus grand nombre de départs en rallye?
3: Oh.
2: Ah, je pensais que tu saurais celle-ci.
3: Si, si, si, ça a été battu, là.
2: Si je te dis le nombre de départs, ça peut t'aider ou pas, Luc?
3: Oui, mais il a passé les 200 et quelques départs, là.
2: 209.
3: Ouais, je, sais, je crois que c'était Yari Mati Latva, là.
2: Absolument. Bravo, bravo, c'est ça, 209 départs en rallye, finlandais, Yari Mati. Latvala a pris deux fois la deuxième place en 2014 et 2015. Et 209 épreuves de
3: ouais, c'est une encyclopédie. Elle a
2: Allez. Vu, hein. Oui, non, mais je savais que tu l'aurais. J'ai fait un quiz en ta faveur. Question 8. Record encore et toujours. En 2022, Loeb devient le plus vieux pilote,
3: vieux, ouais.
2: à 47 ans, à justement être vainqueur du manche du champion du monde. C'était à Monte Carlo. Mais qui est le plus jeune champion du monde des rallyes?
3: Ah, le plus jeune champion du monde, c'est... ça y est.
2: Ah bah
3: Rowan Perra, mais oui, mais c'est bon. Quel est Rowan Perra?
2: Absolument. C'était la même année, en 2022. Oui, oui. Il a été titré l'année suivante, en 2023. Ce qui est fou, c'est qu'il a arrêté l'année suivante. Tu sais pourquoi?
3: Bah en fait, le petit Calais, on le voit dans les réseaux sociaux depuis l'âge de 8 ans. Et il est assis derrière un volant et il en a bouffé des kilomètres. Je crois que si on regarde sa carrière, elle est plus longue que la mienne aujourd'hui. Et en fait, il veut temporiser un petit peu pour essayer de découvrir autre chose et pas griller sa jeunesse non plus.
2: Ouais, je comprends.
3: Déjà qu'elle est grillée.
2: Ah ouais, tu crois?
3: Bah, et de toute façon, de 8 ans à 23 ans, il conduit. Donc... Ouais.
2: Il pourra y revenir.
3: Oui,
2: on l'attend, Calais.
3: Il est là, il est là.
2: Question 9. En 97, tu as pris le départ de ton tout premier rallye. C'était sur une 106 rallye que tu avais d'ailleurs monté toi-même, tu m'as dit ça. C'était l'équipage au plus petit budget.
3: Oui.
2: Alors ça, c'est pas ma question. En revanche, en francs, combien coûtait ce petit bolide à l'époque? En francs.
3: Ah, mais c'est facile.
2: Je te... Allez, à 2000 près. À 2000 francs près. Je te l'accorde.
3: Je sais, j'ai fait un crédit.
2: Ok.
3: J'ai fait un crédit et j'ai arrêté de le payer la semaine dernière. Non, c'était dans les 77, un truc comme ça.
2: Bravo, 77 000 francs voilà. À l'époque, ce qui fait 17 250
3: oui, je sais, oui, oui.
2: Euros 20. Dernière question pour avoir un mètre de plus. Aujourd'hui, tu es dans la transmission avec la jeune génération en collaborant avec Marco et Bruno Bulacha, deux pilotes boliviens qui sont prometteurs. Marco devient pilote officiel Citroën au volant d'une C3 Rally 2. Un retour aux sources puisqu'il a remporté sa première victoire en 2020 avec une Citroën C3. Mais c'était sur quel rallye?
3: Mexique. Pas le point. J'arrive, je gratte les mètres.
2: Il est content, il est content.
3: Bah, hey, je connais bien, mes poulains quand même.
2: Ouais. Rallye du Mexique, c'est en 2020.
3: Voilà.
2: Et il remporte largement la catégorie en WRC3. En bas top, ouais. On est à 7 mètres d'avance.
3: Allez,
2: c'est super cool. Je sais que Gaëlle et Cindy, elles ont mis dans des coups sur la ligne de départ.
3: Ouais, ouais, mais c'est pas grave, moi j'ai pris des plombs à une part.
2: Tiens, on va prendre des briques, ouais. Tiens, on va prendre des trucs, des outils.
3: Ouais, on y va, on va y charger.
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0: Bon, ça y est, Daniel, c'est le défi final. Et puis, on le fait en plus avec le soleil.
1: Exactement.
0: Tu as 22 mètres d'avance sur les filles. Il va te falloir un peu de chance, je crois.
1: Ouais. Sur ma tondeuse.
0: Mais sur la tondeuse. Ouais. Bon, écoute, je te donne le départ. Les filles, vous êtes prêtes? Allez, go, mes championnes.

j'ai mis un petit peu de temps à partir. Allez, on va chercher Daniel.

0: Allez, je vais me rapprocher. Je vais ressortir un petit peu mieux. Allez, on est parti.
1: Bon alors, Daniel est toujours devant pour le moment. Ah, il se retourne quand même. Elles sont à l'affût, les filles. Oh là là, c'est serré.
0: Allez, allez, on va le chercher.
2: C'est pas possible.
0: Eh mais on triche là. C'est n'importe quoi. On va pas y arriver.
1: Oh là là, mais Daniel est toujours en tête. Allez, allez, on part pour le dernier tour. Oh là là, oh là là, oh les filles, les filles, les filles. Mais que se passe-t-il? Mais Daniel est largement devant. Je crois que les filles se sont rentrées dedans à un moment donné et elles ont perdu un petit peu de temps sur Daniel. C'est l'arrivée.
0: Eh ouais, mais Daniel, il a toujours l'habitude de gagner.
1: Oh là là! Aïe, aïe, aïe! Wow! Bravo! Ouais, Daniel et Léna a gagné cette course de cartes. Mais c'est fou, c'est fou! J'en reviens pas.
0: Eh oui, mais qu'est-ce que tu veux, quand on est champion du monde, on peut rien faire. On peut rien faire.
1: Bravo! Doucement, doucement, doucement. Moi, j'ai peur avec lui. Waouh, waouh, waouh! Qu'est-ce qui s'est passé? Bravo! Mais les filles! Qu'est-ce qui s'est passé? Allez, sortez des cartes, on va débriefer. Sortez des cartes. Non, mais Daniel.
3: Oui.
1: Mais tu leur as fait mordre la poussière, ou plutôt la gomme. Qu'est-ce qui s'est passé, les filles?
3: Course de tondeuse, vu que j'étais le favori.
0: C'est ça.
1: Mais incroyable. Non, ouais. Mais franchement, tu t'es fait rattraper par Gaëlle, ensuite par Cindy. Les filles, j'ai l'impression que vous êtes rentrées dedans. Qu'est-ce qui s'est passé?
0: Oui, on s'est un petit peu gênés. Et puis du coup, bah, Daniel en a profité pour s'échapper. Ouais.
1: Mais ça... c'était juste là, sous mes yeux.
0: Et ça fait partie du jeu.
1: Un petit frotte-frotte, et puis finalement, il a pris de l'avance.
0: Ça fait partie du jeu, il a très bien roulé.
3: Elles se sont gênées.
1: Bravo, elles se sont...
3: elles se sont gênées.
0: On s'est battu entre
1: elles
0: nous.
1: Elles se sont gênées et on l'a laissé prendre l'avantage et c'est il a ça. Gagné la course.
3: Bravo. Et je ne l'ai pas lâché l'avantage.
1: Oui. Alors franchement, tu lâchais rien. Tu lâchais rien, tu étais un requin là.
3: Là-bas, je re-sautais dans
1: mais
3: le
1: carme. Mais on voyait qu'il sautait, moi ça m'a fait rire. Allez, allez, on y va, on y va.
3: C'est la nostalgie de la jeunesse.
1: Oh là là, bien joué, ouais. Tu t'es vraiment bien battu. Écoute, voilà. Franchement, impressionnant les filles, non?
0: Très impressionnant.
4: Très impressionnant.
1: Ouais, finalement ouais. Les plus vieux, sont, enfin les anciens, sont les champions.
4: C'est grâce aux 10 mètres que je lui ai donné en drift.
3: Ah, mais c'est ça, ouais.
1: Ah oui, c'est vrai que si tu lui avais donné peut-être 5 mètres en moins, tu sais.
4: J'aurais dû être méchante.
1: Comme tu dis, c'est le jeu. Bon, en tout cas, merci mille fois d'avoir passé la journée avec nous. Qu'est-ce que tu as le plus préféré? Qu'est-ce qui t'a amusé? Je t'avais promis l'amusement. Pendant le tour de Rocco ce matin, tu t'es amusé, je crois.
3: Ah ouais, mais carrément. Que ça soit avec la Lamera, le drift, qui est complètement contre nature. Et bon, les courses de tondeuse, ça, je maîtrise un peu plus. Non, mais après, grand soleil, bonne ambiance. Donc. Et puis voilà, la première, merci. Ben, désolé.
1: C'est la première fois que mes pilotes doivent s'incliner devant toi.
4: Oui.
3: J'ai passé tout à l'heure pour le chèque.
1: Oh non, il n'y a pas de tricherie dans V6 Défi.
3: Non.
1: Écoute, pour le petit souvenir, j'avais pas pris de trophée parce que je pensais pas que tu gagnerais. Ben, je t'ai pris un petit bout de gomme du drift. Ça te va?
3: Voilà.
1: Tu repars avec ça.
3: J'ai beaucoup d'émotions. Je vais l'encadrer.
1: Merci mille fois d'avoir passé cette journée avec nous. On a été ravis.
3: Merci les filles.
4: Merci à toi.
1: On s'est régalé. Merci encore. Merci à vous de nous avoir suivis. Et à très bientôt pour un nouveau numéro de V6 Défi.
3: Et on peut le faire.

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0: Bonjour à toutes et à tous et bienvenue dans V6 Défi, une toute nouvelle émission automobile avec au programme.
1: Un tour chrono, donc un défi vitesse avec Cindy Gudet, championne de course de côte.
2: Aïe aïe aïe.
1: Du drift avec Gaëlle.
0: Un quiz automobile avec des questions pas évidentes reliées à notre invité.
1: Et un ultime défi, la course de cartes. Complètement déjanté.
0: Et notre invité du jour, c'est un homme de défi, le comédien Thomas Sisley. Mais Thomas, écoute, on est ravis de te recevoir dans l'émission. Merci d'avoir accepté notre invitation et de relever le challenge. Mais je sais que t'es un homme de défi, donc ça te fait pas peur, non?
3: Je suis ravi d'être là. Non, peur? Non, j'ai pas trop peur. Non, c'est vrai, allez.
0: Donc là, écoute, on part en tour de Rocco. Le circuit fait 2 km, un petit pif-paf quand tu sors des stands. Mais je sais que là, t'es déjà en repérage.
3: Ouais, ouais.
0: Je pense que je t'ai perdu.
3: Là, non, je suis avec toi, regarde. Je te réponds, mais je regarde.
0: Voilà. Avant de continuer à reconnaître le circuit, je te propose, on a préparé ton petit portrait, tu vas te régaler. Allez,
3: okay,
0: cool. On regarde.
4: Il est l'acteur tout risque du cinéma français. Titulaire de nombreux permis, bateaux, motos, hélicoptères, parapente et bien sûr voitures, il a dû s'y reprendre à 3 fois pour obtenir ce dernier.
5: J'ai conduit un peu comme une grand-mère.
4: Depuis, il s'est bien rattrapé et a su devenir un pilote émérite, avec à son actif des participations au Trophée Andros.
5: Mais la bonne nouvelle, c'est que je peux que améliorer.
4: À la Peugeot 308 Racing Cup, à la Fun Cup et même au karting avec des potes. Sa première voiture, la Citroën BX de son père. Puis, il ne tarde pas à s'acheter une Honda Prélude en espérant qu'elle ne finisse pas dans le bac.
6: Elle est bonne ?
4: Accro à l'adrénaline, il a toujours aimé la voiture. Quant à la moto, sa relation est un peu plus contrariée. La preuve, son accident pendant la préparation de l'Argo Winch 3.
7: Hey, je suis pas venue, c'est pour souffrir, ok?
4: Des crashs, il en a vécu quelques-uns, dont une chute de 8 mètres dans un ravin au volant d'une Audi à 160 000 euros. Plus de peur que de mal, miraculeusement, tout le monde s'en est sorti sain et sauf. Ouf. Ça ne l'a pas calmé pour autant, bien au contraire. Il continue de faire des sports extrêmes.
8: Yes !
4: Du base jump à la voltige aérienne, Thomas Sisley aime vraiment jouer avec ses limites.
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4: Membre de la famille V6, il nous l'a déjà prouvé en reproduisant sans filet la mythique cascade aérienne de l'As des As. Et ça, croyez-moi, ça n'était pas du cinéma.
0: Thomas, tu fais vraiment toutes les cascades dans tes films?
3: J'essaye de faire toutes mes cascades, ouais.
0: Ouais.
3: Tant que je peux encore.
0: Rien ne te résiste, c'est-à-dire qu'on te donne le scénario et là tu te dis je veux tout faire. Dans la mesure du possible, je veux tout faire.
3: Tu veux, il y a 15-20 ans, quand je faisais mes cascades, si je suis sincère, je les faisais en partie... Pour me prouver des choses ou pour prouver des choses à d'autres. Enfin, il y avait un truc un peu de défi, si tu veux.
0: Ok.
3: Donc, faire une bagarre, j'en ai déjà fait pas mal. Je sais aujourd'hui que quand je fais une bagarre dans un film, je vais me faire mal. Je sais aujourd'hui que quand je fais une cascade en moto ou un truc...
0: Parce que dernièrement, tu t'es fait très mal, n'est-ce pas? Une cascade moto qui s'est mal terminée.
3: Sur le dernier Largo, sur l'Argo 3, je me suis préparé pour une cascade en moto.
10: A kidnapping Noom. You unleashed Largo's true nature.
11: Noom is safe and sound for now.
10: We'll hunt you down. The hell and back if he needs to.
3: Il fallait que je tienne une roue arrière pour une séquence qui est montée d'ailleurs dans le film.
0: Avant que tu tombes. C'est cool.
3: Et en fait, moi, la moto, autant derrière un volant, je me débrouille. Autant en moto, en cascade, j'avais jamais vraiment trop fait de cascade en moto. Je pose le genou par terre, je me débrouille, okay. Mais pas autant qu'en bagnole. Mmh. Et donc, on m'a filé une motocross chez moi, au moulin.
0: Et pour t'entraîner
3: pour que je m'entraîne à tenir la roue arrière. Et ouais, je me suis ramassé et je me suis déboîté l'épaule.
0: Et malgré ça, tu aimerais refaire de la moto ?
3: Ah oui, la moto, mais moi, les deux roues, j'en fais tout le temps dans ma vie.
0: Non, mais genre en cascade. On te repropose un scénar. Il y a une cascade, tu y vas ?
3: Oui, je pense que oui.
0: J'adore. Bah oui, bien sûr, on a envie de se challenger tout le temps.
3: Je pense que oui.
0: Puis t'as envie de revenir en selle, de te dire que celle-ci, tu la feras la prochaine.
3: Ouais. Mais je t'avoue que là où j'étais un peu tête brûlée avant, mm-hmm. aujourd'hui, ouais, il y a des cascades où il faut que je me force un peu pour y aller. J'y vais. Mais...

0: C'est quoi la plus belle cascade que t'es faite? La chose la plus dingo que t'es faite dans ta vie qui a réussi?
1: Ouais. Et donc t'es plus fière? Pour l'instant, elles ont toutes réussi, ah oui, Dieu
0: merci. Parce que tu es là. Tu t'es fait mal, ouais, mais tu es toujours là. Ouais. Et la, celle que tu as préféré faire? Celle dont tu te souviendras toute ta vie?
1: Il y en a plusieurs, mais...
0: Parce que dans ton portrait, on en voit beaucoup. Est-ce qu'il y en a une qui vraiment t'a marqué?
1: Ouais, oui, quand on a refait la cascade de l'As des As. Ouais. Que Bébel n'avait pas faite en plus, qui est vraiment une des rares cascades qu'il n'a pas faite.
0: Ouais. Et toi, tu t'es lancé le challenge de la faire.
1: Ouais. Ça, c'était.
0: Ça m'a marqué. Ouais, bien sûr.
1: Oui, parce qu'en plus de ça, on l'a fait dans des conditions un peu particulières. On l'a tourné en janvier, il faisait froid. Sa mère, qu'est-ce qu'il faisait froid. Il n'y avait pas de régleur, c'est-à-dire que le régleur, c'était moi.
0: Ah oui, d'accord.
1: Il fallait que je décide de la faisabilité de comment on va le faire. C'est une de celles où à un moment donné, j'ai eu peur.
0: Ah, t'as eu peur?
1: Ouais, j'ai eu peur.
0: Ah, moi, je t'ai demandé celle dont t'étais le plus fière. Mais genre, finalement, c'est la même.
1: C'est...
0: Et tu t'es fait peur.
1: Ça se rejoint, ouais. Oui, j'ai...
0: Enfin, à quel moment tu t'es dit ça passe, c'est bon? À quel moment t'as arrêté d'avoir peur? Une fois que t'avais ouvert?
1: Non, une fois que j'étais sorti. Une fois que j'étais sorti de l'avion.
0: D'accord.
1: Au moment où je me décolle de l'avion, je me disais, bon, tout va bien. Okay, mais okay. Tout le risque, c'était... Il y avait beaucoup de pièges, d'endroits où je risquais de m'accrocher, d'accrocher un vêtement, une godasse. Je risquais de me manger l'aileron arrière. Enfin, il y avait pas mal de dangers.
0: Bon, comment tu te sens à quelques minutes de défier Cindy qui t'attend sur la ligne de départ? Est-ce que déjà t'as déjà conduit de la Mera?
1: Je crois pas.
0: Non.
1: Donc peut-être sur. Peut-être j'ai déjà posé mes fesses dedans, mais non, j'ai jamais fait une course en la Mera ou je crois pas avoir fait les tours de circuit.
0: T'as pas fait. La Mera, c'est plutôt pour de l'endurance, mais là on va faire de la vitesse. Tu vas voir, c'est vraiment un petit jouet très sympa. Je pense que tu vas t'éclater.
1: Génial, 350. C'est le nouveau moteur de la Mera.
0: Ah ouais, c'est le nouveau moteur. Ouais. Bon, Thomas, je te présente Cindy Gudet, qui est championne de France de course de montagne. C'est quand même une catégorie reine, vraiment, c'est très, très impressionnant. Elle est prête à te défier ou tu vas la défier. Je ne sais pas dans quel sens on va le faire, mais il me semble que vous connaissez tous les deux.
1: On a fait une manche de trophée Andros.
0: Elle s'est passée comment, cette manche?
2: Alors, je ne sais pas si tu te souviens comment ça s'est terminé.
1: Je me souviens, je crois qu'on s'est rentré dedans.
2: Il me semble qu'on s'est accroché.
1: Ouais.
0: Qui est rentré dans qui? J'ai envie de savoir, je veux les détails.
2: C'est moi, il était devant. Et il me semble qu'il s'est à peine loupé à l'entrée d'un virage. Et moi, je suis arrivée, j'ai pas pu l'éviter. Et du coup, ça s'est fini en accrochage et j'ai pas pu finir la course.
1: Ce qu'il faut retenir, c'est que j'étais devant.
0: Elle l'a dit! Elle vient de le dire. Il était devant, elle l'a dit, Cindy, t'inquiète pas. Fais attention parce que les rôles vont être
1: inversés. Bah oui, je sais bien que je vais prendre ma race là, donc je m'accroche à ce que je peux, tu vois, pour passer quoi.
0: Bon écoute, je vais te raconter le défi. Donc vous allez partir tous les deux dans la Mera et ensuite vous allez chacun faire un tour chrono pour pouvoir gagner des mètres d'avance sur le défi final, la course de karting.
1: Ah
0: où
1: oui.
0: Tu vas être justement, tu as défié Gaël et Cindy sur la course de kart. Mais
1: d'accord.
0: Donc, si tu es à entre 0 et 2 secondes de Cindy, tu vas gagner 10 mètres d'avance. Si tu es entre 2 et 4 secondes, 5 mètres d'avance pour le défi final.
1: Okay.
0: Si tu es à plus de 4 secondes, évidemment, pas de mètres sur ce défi. Okay. Mais il y en aura d'autres, évidemment, pour te rattraper.
1: Et juste pour avoir une idée, le temps autour, c'est quoi, à peu près?
2: On est à peu près sur une 0,6. Après, ça dépend des conditions.
1: D'accord.
2: Donc, on verra tout à l'heure.
0: Avant de partir en reco, peut-être, Cindy, tu peux nous présenter la Mera.
2: Bien sûr, donc là, la Mera Cup, une vraie voiture de course, 970 kg, 350 chevaux, c'est le moteur de la Ford Focus RS. On est sur une voiture équipée de pneus de série qui sont taillés pour la compétition, qui sont faits pour l'endurance, même si là, ça ne sera pas tout à fait le défi d'aujourd'hui.
0: Non, c'est pas de l'endurance, c'est de la vitesse, tu l'auras compris.
1: Ok.
0: C'est parti?
2: C'est parti.
0: Allez, go.
1: Wow. Oh.

Allez, Sylvie, allez, allez, allez. Oh là, gros freinage sur ce virage. 35 secondes, ça me paraît vraiment pas mal.

0: glisse bien, hein.
1: Ça glisse, hein, t'as vu?
0: Ça glisse de ouf.
1: Ah ouais.
0: Génial.
2: Top. 1,08 et 18 centièmes. Tracé pas mal, bravo Cindy.
3: Alors, Thomas, les sensations à la Mera?
4: Bah déjà, merci. J'ai kiffé.
3: T'as le grand sourire, on le voit même à travers le casque.
4: Ah bah ouais, moi j'adore ça. Écoute, j'en parlerai mieux quand j'aurai testé moi-même, mais a priori, ça glisse beaucoup, quoi.
3: D'accord. Ah ouais, c'est vrai que ça glisse un peu?
5: Non, c'est vrai que ça glisse beaucoup. Dès qu'on rentre avec un petit peu trop de vitesse ou dans le virage, bah, le pneu de série fait que on est vite limité en termes de grip. Et c'est ce qui fait d'ailleurs le charme un petit peu de cette catégorie, parce qu'en endurance, il faut arriver à être régulier et constant. Et là, sur un tour, de temps en temps, on peut se faire un petit peu surprendre. Et là, effectivement, on a glissé un petit peu.
3: J'ai vu que là, tu avais freiné plus fort que d'habitude.
5: On a freiné plus fort que d'habitude et surtout, j'ai voulu freiner plus tard à l'épingle au bout.
3: D'accord.
5: Et le fait de freiner plus tard, ce qui fait que j'ai perdu un petit peu l'adhérence.
3: T'as perdu un peu l'adhérence.
5: Ok.
3: T'as regardé un petit peu ces trajectoires?
4: J'ai regardé les trajectoires, c'est à peu près
3: ce que t'aurais fait.
4: C'est pas loin de ce qu'on a fait tout à l'heure,
3: ouais,
4: avec la Maserati.
3: Ouais.
4: Bon, on va voir.
3: Allez, go, moi j'ai envie de voir ça maintenant. Je garde le chrono secret, je vous le dis tout à l'heure.
4: Ok.
3: Allez. À tout de suite.

0: un petit peu filer le frein pour la passer. Là, bien la ralentir.
1: C'est pas mal. Bah là, ça passe. Super. Non, génial. Parfait, parfait. Hey, c'est vraiment pas mal, Thomas.
0: Allez, ça passe.
1: Il était plus rapide que Cindy sur la première portion.

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0: Bon alors, à ton avis, Cindy, il s'est vraiment bien débrouillé, non?
1: T'as une très bonne maîtrise de la glisse, c'est vraiment bien. Des fois, justement, quand on arrive un peu trop vite dans un virage, hop, on se fait une petite chaleur, mais ça passe. Ouais. Donc au final, je pense que ça fait un très bon tour.
0: Bon, vous voulez vos temps à tous les deux? Alors on va commencer par les dames.
1: Ok.
0: 1, 0, 8, 18.
1: D'accord.
0: 1, 0, 9, 30. T'as 1 seconde et 12 centièmes juste derrière, Cindy.
1: Ok.
2: Cool.
1: Bravo.
0: C'est super, donc t'as les 10 mètres d'avance pour le défi final.
2: Ok.
0: Bon, bravo.
1: Bien joué.
2: Content.
0: Ah non, t'es content. Non, bravo.
2: Je vais grappiller 7 secondes et lui mettre quelques dixièmes dans la vue.
0: Bon, bravo. En tout cas, vous êtes bien battus tous les deux.
2: Ouais, ouais,
0: très, très beau défi. Et t'as pris plein de plaisir, j'imagine.
2: De ouf, c'est génial. Non, ce qui est super, en fait, ce qui est super avec cette caisse et sur ce circuit, c'est que tu arrives très rapidement à la limite d'accroche de la bagnole. Et du coup, moi, personnellement, c'est là où je prends le plus de plaisir.
0: Ouais, ouais.
2: C'est quand tu sais que t'en as 1000 sous le pied encore, mais qu'il faut doser.
1: Ouais.
2: Et c'est là où c'est
1: un... Là, tu l'as vu dans ton short-chauffe tout de suite.
2: Ouais.
1: Toi, l'avantage, et ça, c'est vraiment une force, c'est que tout de suite, il allait aller chercher la limite de la voiture. Et au moins, il sait où il en est.
2: Ouais.
1: Et du coup, ça permet de faire un très bon temps à la suite de ça. Donc,
2: ouais.
1: Donc bravo à toi.
0: Ouais. Bon, en tout cas, vous avez fait un super binôme.
1: Ouais, c'est cool.
0: Une 12. C'est rien, c'est rien, c'est rien. On a les 10 mètres pour le défi final.
1: Bon, super.
0: Allez, maintenant,
1: bravo à toi.
0: Écoute, justement, on va te faire glisser. C'est drift.
2: Allez,
0: parti.
2: Allez.

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21: Deuxième défi, Thomas, c'est du drift avec Gaël Maillet qui participe au championnat de France de drift et qui va tout expliquer. Et tu vas beaucoup entendre le mot clutch. Je te laisse expliquer peut-être d'abord la voiture et ensuite comment on drift.
22: Eh ben allez, c'est parti. Donc là, on est sur une BMW E36 325i, complètement d'origine. La seule chose qu'on a modifiée, c'est le frein à main hydraulique parce que c'est beaucoup plus simple d'avoir le frein à main à ce niveau-là plutôt que d'essayer de faire comme ça. Et un grand angle. C'est beaucoup plus simple pour drifter et d'éviter de faire des têtes à queue ou voilà, des choses comme ça. C'est quasiment obligatoire d'avoir ça. Donc c'est les deux modifs qu'on a fait dessus. Sinon, c'est un 325, 180 chevaux en temps normal. C'est ma voiture d'entraînement. Elle doit en avoir un petit peu moins aujourd'hui. Elle est un peu fatiguée par la vie, mais bon.
21: Et l'extérieur aussi, elle est un peu fatiguée.
22: Oui, ouais, elle a quelques traces. Voilà. Tu peux y aller. Le but, alors ces voitures, elles sont top pour commencer et apprendre à drifter parce que elles sont un peu compliquées à prendre en main. C'est des véhicules qui pardonnent rien. Donc c'est là où tu vas le mieux apprendre parce que si c'est trop simple, après tu passes sur une voiture qui est difficile, tu n'y arrives pas. Donc qui peut le plus peut le moins. On part de ce principe-là en drift. En entraînement, on a des voitures comme ça, comme celle-ci, et en championnat, on a des voitures 650, 700, 1000 chevaux. Enfin, c'est des trucs complètement fous. Et le but, c'est de tenir une trajectoire en glisse. tout le long d'un parcours, parce que si tu regrippes, ce qu'on appelle que tu te remets droit ou que tes roues elles arrêtent de drifter, en fait que tu arrêtes de drifter, c'est zéro, c'est éliminatoire. Si tu mets deux roues dehors, c'est éliminatoire. Il y a vraiment pas mal de cases à cocher pour réussir ton tracé et être dans le top 32 pour passer les étapes après dans le championnat.
0: Donc là, on a, tu vois, là, elle s'est un petit peu entraînée, Gaëlle, pour voir si c'était tout ça. Donc on va drifter sur deux virages. Et l'idée, c'est de pour pouvoir gagner des mètres d'avance sur le défi final. Si tu arrives à drifter sur un virage, je te donne 5 mètres. Sur deux virages, c'est 10 mètres d'avance. Ok. De toute façon, t'as déjà 10 mètres avec Cindy. Okay. Et maintenant, on va voir avec Gaëlle.
22: Et il faut drifter dans le sens du virage, pas dans le sens opposé.
1: Évidemment.
0: Évidemment. Bon, on est parti.
22: On est parti.
0: Allez, j'ai hâte de vous voir. Go. Ouais.

vois, on va partir là, accélérer à fond, ici. On va mettre un coup de volant avec un petit coup de frein pour la déclencher. Là, on repart en sens inverse. Et ici, on fait la transition. Et ici, tout au frein à main. Pour venir là.

0: comme jamais je suis dans le...
1: Et donc tu pourrais faire tout le circuit en drift?
2: Ouais.
1: Là, dans une ligne droite, tu fais comment?
2: Tu fais des manji. En fait, tu refais comme ça, tout le temps. Jusqu'à ce que tu arrives au prochain virage.

0: mis des coups de clutch. Est-ce que tu entends le moteur?
1: Ouais, j'ai vu que t'as... Du coup, t'as...
0: Donc j'ai mis des coups de clutch. Ça fait wouboui, wouboui, pour qu'elle reparte.
2: Je t'aime pas comme le mec qui dit ça fait...
0: Wouboui, wouboui.
2: Avant de commencer un freestyle.
1: Ouais, mais et en gardant le pied écrasé sur l'accel.
0: Exactement.
3: Ça passe tranquillement pour Gaël.

0: côté. Si tu la savates pas, elle marchera pas.
1: Eh, c'est vraiment tout l'inverse de...
0: Il faut pas que t'aies peur d'accélérer. En fait, il faut pas que t'aies peur d'aller vite parce que quand elle est en travers, elle se freine énormément.
1: Ok.
0: Elle freine des 4 roues en fait.
1: Ouais.
0: Donc ça freine vraiment beaucoup. Donc si tu déclenches à 70 et que tu déclenches, quand tu vas à peine déclencher, elle va être à 50.
1: Ouais.
0: Donc si elle descend trop en vitesse, après t'as plus assez pour allonger et faire ton virage.
1: Ouais, ouais.
0: Donc il faut que t'aies de la vitesse.
1: Ok, ok.
0: C'est dur d'expliquer en même temps qu'on fait le truc. Allez, good luck.
1: Attends.
0: Va bien au fond, au fond. Vas-y, déclenche.
1: Ok, trop fort.
0: C'est bien, mais c'est de la vitesse qu'il faut avoir. C'est
1: ok.
0: Bien. Accélère. Vas-y.
1: Ouais, ok, je le ferai après. Donc là, plus à ici.
0: Voilà, là, t'es bien, vas-y. Un petit coup de volant et tu freines à main. Vas-y, vas-y, là, vas-y.
2: Oh, pas mal du tout, ça. Wouhou.
0: T'avais pas assez de vitesse. Donc, quand t'as déclenché, elle est rentrée tout de suite. Oublie pas de bien embrayer quand tu tiens le frein à main.
1: T'es à bonne vitesse, là?
0: Ouais, vas-y, vas-y. Vas-y. Vas-y, vas-y. Accélère, accélère. Oui.
1: J'ai peur d'arriver trop vite en fait.
0: Il faut pas avoir peur. Vas-y. Oui. Prends-moi. Oui. Oui.
2: Ah, yes. Ah. Ça c'est fini en glissade. Bon, moi j'accorde les deux virages hein. J'accorde le premier et le deuxième. Ça fait 10 mètres mais on va demander à l'experte. On va aller demander à Gaëlle. Moi, en tout cas, j'ai adoré.
3: Ah bah, moi.

0: et de lancer la voiture en dérapage alors que
1: t'as pas confiance.
0: Sur le papier, tu es en survitesse en fait pour le, ouais, pour le virage, tu vois. Alors c'est différent de la neige, de la glace.
1: Mm-hmm.
0: Mais tu retrouves un petit peu les sensations de où t'en es avec la voiture dans la glisse. Ça, je m'y retrouve assez rapidement.
1: Non, on l'a senti. On l'a senti parce qu'à la première glissade que t'as fait, on a senti que tu savais où mettre ton volant.
0: Ouais.
1: Alors que quand on ne sait pas du tout drifter, on a plutôt tendance à lâcher et à laisser tout faire. Alors qu'on sentait que tu maîtrisais, tu savais où était l'arrière de ta voiture.
0: Ouais.
1: Ce qui est contre-intuitif, c'est sûr que nous, on arrive dans un virage, il faut accélérer. Parce que c'est à ce moment-là que tu vas faire prendre l'inertie à ta voiture.
2: Bien sûr.
1: Si tu freines à ce moment-là, tu ne peux pas partir en glisse.
2: En tout cas, tu avais une bonne vitesse. On sait que tu aimes ça, donc franchement, tu étais pied au plancher. Donc c'est cool, c'était très agréable. Moi, j'ai compté en tout cas. Premier virage, deuxième virage, mais j'ai dit que c'était toi l'experte et c'est elle qui va trancher si c'est 5 ou 10 mètres pour toi.
0: Okay, okay.
2: Alors Gaëlle,
1: moi je compte qu'il a fait les deux virages.
2: Ah, moi aussi. Bravo, bravo. Ah, bah, franchement, bien. 10 mètres d'avance. Non, non, tu t'es super bien débrouillé. Tu nous as même fait un petit troisième là entre les deux. Donc bon bah bravo, super coach, super apprenti et tu pars avec 10 mètres en plus sur ce défi. Donc bravo.
0: Ok, charmant.
2: Je te propose qu'on aille se mettre au sec. Allez. Avec un petit quiz, on va se mettre au chaud.
0: Ah, il y a un quiz, je peux gagner des mètres encore?
2: Encore des mètres à gagner, évidemment, encore plus.
1: Il va nous prendre un tour à force.
2: Tu peux encore prendre 10 mètres si tu réponds.
0: Génial, il y a moyen d'avoir de choper un tour d'avance?
1: Non.
2: Tour, non. Au maximum, tu peux avoir 30 mètres. Donc pour le moment, c'est bien parti parce que tu as 10 plus 10, peut-être encore 10 mètres.
0: Ok, ok.
2: Bon, Gaël, on se retrouve sur la piste de départ pour le kart.
1: Allez,
2: tu
1: te chauffes. À tout à l'heure.
2: Allez. Go bien.
0: Ouais, merci beaucoup.
1: De rien.
2: Bon, Thomas, on est au sec. En revanche, on continue à entendre la pluie. La pluie ne nous quitte plus jusqu'à la fin. On verra si on l'a pour le kart tout à l'heure. Bon, sur ce défi, tu peux gagner encore 10 mètres. Tu as 1 mètre par bonne réponse. Okay. C'est 10 quiz qui te concernent un petit peu et qui concernent évidemment la voiture dans toute sa splendeur et dans toute sa grandeur, un peu le sport automobile. Voilà, mais il y a des questions un peu plus difficiles que d'autres, mais je suis sûre que tu t'en sortiras.
0: Allez,
2: très bien. On y va? Alors, dans la série Balthazar, donc dans la dernière saison, tu es au volant d'une sublime Shelby Cobra. Donc évidemment, c'est une muscle car légendaire qui a été tirée à plus de 1000 exemplaires entre 62 et 66. En 2016, elle est devenue la voiture américaine la plus chère de l'histoire. Est-ce que tu as une idée de à combien elle s'est vendue? Alors, un petit indice. Le record précédent, c'était une Ford GT40 de 68 qui avait été vendue à 11 millions de dollars.
0: Ouh.
2: Ça, c'était le record précédent. Ouais.
0: Ok.
2: Et c'était vendu, elle était vendue en 2012.
0: Et donc, il faut que je trouve à 1 dollar près?
2: Non, à 1 million près.
0: À 1 million près, 15 millions.
2: 15 millions? C'est 13,75.
0: Okay. 13,75
2: millions de dollars, ce qui fait à peu près 12 millions d'euros. Voilà, la plus chère de l'histoire. Ta première voiture, enfin une de tes premières voitures sportives, c'était la Honda Prelude. Je sais que tu l'as conduite un peu pendant la course, tu t'accompagnais d'ailleurs.
0: Oui, c'est ça.
2: 20 ans plus tard, on annonce son retour dans une nouvelle version qui a été dévoilée au dernier Japan Mobility Show. Combien de générations est-ce qu'il y a eu de cette voiture?
0: La Honda Prelude?
2: Ouais.
0: Je dirais 5.
2: Parfait, c'est la bonne réponse. 5, la 6e génération est prévue pour 2025. Okay. Voilà, bonne réponse, 1 mètre de plus.
0: Ouais. Non, mais tu me demandes, hein, si tu veux savoir les trucs sur les voitures.
2: Fais gaffe, attention, il y en a encore 8. Allez, troisième question. Alors, compétiteur dans l'âme, je sais qu'un jour, tu as déclaré que tu adorerais faire le Dakar, mais que tu serais frustré si tu arrivais dernier.
0: Ah bah oui.
2: En revanche, tu es d'accord pour le faire en tant que copilote de Sébastien Loeb?
0: Ah, mais tout de suite.
2: T'aurais déclaré ça.
0: Bien sûr.
2: Donc, Sébastien Loeb, grande légende du WRC, non-nup champion du monde. Est-ce que tu sais combien il a fait de podiums sur le Dakar?
0: Une bonne cinquantaine, non?
2: Eh ben non. 5. 5 podiums seulement.
0: 5. Non, là, tu parles de... D'accord, pardon, je pensais qu'on parlait des étapes.
2: Non, pas d'étapes. Non, non. Combien de podiums il a fait?
0: Ouais, ok.
2: Donc, c'était cinq podiums, 3 fois 2e et 2 fois 3e. Je sais que tu as partagé justement une expérience sur une Citroën, c'est ça?
0: Ouais.
2: Avec lui?
0: Ouais.
2: Comment ça s'est passé?
0: C'était extraordinaire, c'était fou.
2: C'est vrai?
0: C'était fou parce qu'il était en train de tester des nouveaux amortisseurs sur la bagnole Citroën qu'il était en train de tester. J'étais assis donc à côté de lui. Il a fait une quinzaine de tours à fond.
2: D'accord.
0: Et pendant qu'il était à fond, d'envoyer la voiture, il tirait le frein à main, la bagnole partait, des épingles, des glissades de partout. Et pendant qu'il conduisait à bloc, il me parlait en même temps. Et il faisait « Alors, toi, alors, hein, qu'est-ce que tu conduis? Alors, t'as conduit où? Sur quelle piste? Ah, quelle bagnole? C'est quand la première fois ?»
2: Il était aussi détendu que ça.
0: Il était ultra détendu. Et en passant, mais alors, vraiment, quand je te dis au taquet,

0: Il sort de la voiture, t'as un de ses techniciens, un de ses ingénieurs qui vient le voir avec son ordinateur ouvert où il y avait tous les paramètres, toute la télémétrie. Et il vient le voir et il dit, écoute, non, super, t'es à un dixième d'écart. Sur les 15 tours qu'il avait fait, il évoluait de un dixième de plus, un dixième de moins.
1: Qui te parle ou qui te parle
0: Alors
1: pas,
0: qu'il me
1: finalement, ça
0: parlait,
1: changeait rien.
0: Bah,
1: Ok.
0: c'est ouf.
1: Incroyable. Un
0: Une
1: grand
0: machine.
1: champion, quoi. Quatrième question. Après 13 ans d'absence, Largo Winch fait son retour en salle. Nous sommes ravis de te revoir sur les grands écrans. En 2003, une marque de voiture fait une collaboration exclusive avec le héros de bande dessinée. En 2003, il s'agissait de quelle marque et de quel modèle? Est-ce que tu le sais? Est-ce que tu l'as lu quelque part? Est-ce que tu l'as vu? Allez, je te donne un petit indice, c'était pas prévu, mais c'est une marque japonaise.
0: Ah ouais? Marque japonaise? Mazda?
1: Non, c'était la RAV4 de Toyota.
0: Ah ouais, non.
1: Et en fait, c'est un pack Largo Winch que tu rajoutes sur ta bagnole
0: Ah bon?
1: qui coûte 1 500 € 90 pour quitter un peu ta voiture avec en fait l'emblème Largo Winch qui orne les flancs et le cache-roue de réserve et la, voilà, la série exclusive pousse le soin du détail jusqu'au set de bagages frappé du sigle du super-héros.
0: Ah, c'est
1: voilà,
0: marrant.
1: donc la
0: Ils ont
1: RAV4.
0: sorti ça avant même la sortie du premier film.
1: Exactement, 2003.
0: Okay.
1: Ouais. En 2017, tu as fait une publicité pour Volkswagen.
0: Ouais.
1: Et c'était C'est pas du cinéma. C'était un peu le gimmick.
0: Ouais.
1: Je sais que tu fais beaucoup de tes cascades, la plupart de tes cascades. Les Américains sont fans de casser des bagnoles dans des films.
0: Ouais.
1: Est-ce que tu pourrais me dire le film où il y a eu le plus de voitures pulvérisées
0: Transformers.
1: Pendant le tour? Eh ouais, bravo! Et ouais, Transformers 3. La face cachée de la Lune avec 532 voitures cassées quand même.
0: Ouais.
1: Rencontre, c'est incroyable. Bon, un mètre de plus en tout cas. On reste dans le cinéma. Un autre qui est fou de faire ses propres cascades, c'est Tom Cruise. Dans le dernier opus de Mission Impossible, il a dû s'entraîner à faire beaucoup de sauts en moto. Combien de sauts a-t-il fait pour pouvoir s'entraîner et faire la cascade le jour J? Un petit indice, il en faisait à peu près 30 par jour. 30 par jour? Alors à ton avis, il en a fait combien pour préparer sa cascade?
0: 30 sauts en moto par jour, il faisait?
1: Ouais, ouais. Donc toi, t'es en train de dire, ok, donc il y a peut-être 3 mois de préparation pour un tournage, t'essayes de faire le calcul. 30 sauts par jour, ça fait plus. Il y avait plusieurs milliers. J'ai un autre petit indice.
0: Oui.
1: Allez, à 3000 près. Je te...
0: À 3000 près?
1: À 3000 près, c'est pour te dire le
0: À 3000 près?
1: Ouais.
0: Waouh!
1: Oui.
0: À 3000 près, je dirais. tu me mets. Non, c'est un piège.
1: Non, je te jure. Non, c'est très très élevé.
0: À 3 000 sauts près. Ouais. 12 000.
1: Bah, je te l'accorde, c'est 13 000.
0: C'est 13 000.
1: 13 000 sauts en motocross pour pouvoir faire sa propre cascade et pas se tuer le jour J.
0: Ouais.
1: C'est fou.
0: C'est fou, ouais.
1: C'est incroyable,
0: c'est
1: dur
0: même,
1: à croire.
0: J'ai envie de dire incroyable. Ouais,
1: ouais c'est.
0: Pour pas dire.
1: Dur à croire.
0: Ouais.
1: Écoute, c'est ce qu'on a lu dans la presse, 13 000 sauts pour Tom Cruise. Trois bonnes réponses sur 6. Septième question. Un des gimmicks de la série Balthazar, c'est que le héros change de voiture chaque saison.
0: Exact.
1: Dans la quatrième saison, tu as opté pour une Audi Quattro. C'était ton choix?
0: C'était mon choix, ouais.
1: Ah, cool.
0: Ouais.
1: Ah, j'adore. Est-ce que tu sais quelle femme pilote a bâti sa légende grâce à l'Audi Quattro, justement?
0: Oh, merde. Non, je sais pas.
1: Pilote femme?
0: Non, je suis nul. Les sports, je les fais, je les regarde pas trop.
1: C'est pas grave, c'est pas grave. C'est Michel Mouton. Qui a gagné en fait à San Remo, c'était le 10 octobre 81, c'était donc la première à gagner une manche du championnat du monde. Michel Mouton, beaucoup de respect pour cette femme.
0: Donc c'est Michel Mouton qui vient de motter un mètre.
1: Oui, enfin, voilà, exactement, tu n'as pas gagné de mètre avec Michel. Voilà. Merci Mimich.
0: Okay, merci Mimich.
1: Allez, huitième question. Dans le road movie, comme mon fils, pardon, tu joues un voyou en cavale qui croise le chemin d'un enfant abandonné et tu trouves refuge dans une voiture, c'est pas ça la question, je pense que tu la connais, c'est la Lancia Tema.
0: Ouais.
1: En quelle année est sortie cette grande routière? C'est une vieille voiture.
0: Alors, la Lancia, elle a dû sortir, je suppose...
1: C'est un indice, si tu veux.
0: À la fin des années 70, je pense.
1: C'est pas mal.
0: Allez, je dirais...
1: Alors, je te donne un indice, t'avais une dizaine d'années. J'ai calculé.
0: Ah, moi, j'avais une dizaine d'années?
1: Ah, donc, c'est 9, 10, 11. Du coup, c'est quelle année?
0: D'accord, donc, allez, 85.
1: C'était fin 84, début 85. Donc je te l'accorde. Le maître.
0: Ouais,
1: bien sûr,
0: merci,
1: bien sûr.
0: Merci.
1: Donc la Lancia Tema est sortie au Salon international de l'automobile de Turin, c'était novembre 84, mais elle a emporté un grand succès jusqu'à son remplacement, c'était en 94, et c'est la Lancia Kappa qui a remplacé cette voiture. Neuvième question. Tu as conduit la Citroën BX de ton papa. Ouais. Je crois que c'était d'ailleurs la première voiture où tu étais tout seul dedans. À combien d'exemplaires a été produit ce classique de l'automobile française?
0: Waouh. Pas d'indice, rien. Aucune aide.
1: Allez, à 1 million près.
0: À 1 million?
1: Oui, oui, oui. Bon, ça ne m'a pas aidé, mais elle a été dévoilée au pied de la Tour Eiffel en septembre 82.
0: Ouais, ça m'aide absolument pas. C'est sympa de me dire.
1: Et la production s'arrête en 94. Combien d'exemplaires?
0: Attends, combien d'années? Combien d'années,
1: 94.
0: Pardon? 94. Elle est sortie quand? En quelle année?
1: Elle est sortie en 82. Donc en 12 ans, combien d'exemplaires ont été produits?
0: 20 millions?
1: Non.
0: Combien?
1: 2 337 016 exemplaires.
0: Dans le monde?
1: Oui.
0: C'est tout?
1: Ouais, ouais. C'est surtout pour le marché français.
0: Ok.
1: Voilà, 2 337 016 exemplaires. Bon, t'as pas gagné ce mètre avec la BX de papa.
0: J'étais très très loin là.
1: La dernière, tu peux l'avoir. Et je vais te donner un petit indice. Allez, donc, ouais. On est toujours à 4 mètres sur 10e question, on y va. Pour finir, un peu de culture cinéma, quelle est la voiture la plus vue sur grand écran au cinéma dans toute l'histoire du cinéma? L'indice, c'est le véhicule qui a été le plus utilisé par la police aux États-Unis entre 1997 et 2013.
0: Aux États-Unis, c'était probablement une Dodge.
1: C'est la Ford Crown Victoria.
0: Ah ouais. Non.
1: Tu m'aurais dit Ford, je te l'aurais accepté, mais 1019 apparitions à l'écran. C'est la grande gagnante. Voilà, tout le monde avait envie d'avoir la Ford Crown Victoria à l'écran.
0: Ouais.
1: T'as quand même été excellent sur les deux autres défis, donc ça faisait 10, 10, et là on arrive sur
0: 4.
1: 4, donc ça fait
0: 24.
1: Voilà, 24 mètres. Je te donne un mètre pour le calcul mental.
0: Ouais.
1: Non.
0: Non.
1: Bon, écoute, il continue à pleuvoir, donc ça va être merveilleux cette course de cartes.
0: C'est génial. Moi, j'adore rouler sous la flotte.
1: D'être sous l'eau. Mais je sais qu'en plus, t'avais envie de faire
0: ce défi. Pour de vrai, j'adore. Ouais.
1: Bon, allez, on y va.
0: Ça va être compliqué, mais on va tout donner.
1: Bon, allez, c'est parti, go. Je l'appuie. Ça y est, nous y sommes, c'est le défi final. Tomer Sisley va démarrer avec 24 mètres d'avance sur les deux filles. Il s'est arrêté de pleuvoir, en revanche, la piste est toujours grasse et mouillée. Je pense que c'est pour le plus grand plaisir de Tomer qui va vraiment s'éclater. T'es prêt?
0: Tu es mouillant.
1: Ouais. Oui, malgré la pluie, t'es mouillant. La ligne d'arrivée, ça va être juste en sortie de virage. Je t'attendrai là avec le drapeau à Damien, en espérant que tu passes premier. Allez, good luck.

C'est pas du drift qu'il faut faire. Thomas est encore en tête, suivi de Cindy. Ça s'accroche, allez, allez, allez. C'est pas mal du tout, ça. Oh là, oh là. Oh, petite glissade de Thomas.

Oh là là, ils sont au coude à coude. Allez, allez. Il lui évite de passer comme ça. Oh là là là là, c'est beau, c'est beau, c'est beau. Allez, allez, allez, Cindy. Oh là là, j'adore quand ça se bataille comme ça.

0: Ça y est, c'est la ligne d'arrivée. Oh, ah là là, ah, ah, la bataille de fou. Ah là là, mais sur le dernier mètre. Oh là là, Gaëlle. Allez, viens, ma Gaëlle, viens. Oh là là, quelle course. Sur le dernier mètre, sur la ligne d'arrivée, quoi. Dépassement, j'adore. Ah, il s'est bien battu quand même, Tomer. C'est bien battu. Bon bah voilà, c'était top pour finir cette journée, non?
1: C'était trop bien. C'était trop bien, j'ai trop kiffé, c'était génial.
0: En tout cas, c'était une très très belle course à suivre. Moi, de la butte, je vous perdais un petit peu et à chaque fois, je disais, est-ce que c'est Tomer, est-ce que c'est Cindy, est-ce que c'est Gaëlle? Et Gaëlle, tu nous as fait une belle sortie de, voilà, une belle sortie de piste, mais tu t'es amusée.
2: Ouais, carrément.
0: Bon, Cindy, t'étais au coude à coude, bumper to bumper avec Tomer, ouais, franchement, c'est
3: c'était génial. Et puis là, avec la piste mouillée, en fait, on s'est régalé.
1: Ouais, ouais.
3: Donc franchement, merci, merci à Tomer, c'était vraiment sympa.
0: C'est la meilleure condition. Bon, t'as passé une belle journée avec nous?
1: Ah ouais, je me suis éclaté. Je me suis éclaté.
0: Qu'est-ce que t'as préféré?
1: Écoute, j'ai tout aimé. Bon, le karting sur de la glisse, moi, j'adore ça.
0: Je pourrais
1: faire des heures. J'adore ça.
0: Ouais.
1: Là, la Mera, c'était super intéressant, mais c'est déjà quelque chose que je connais un peu. Ouais. Enfin, voilà, Ce qui était intéressant avec la Mera aussi, c'était les limites, tu veux, du grip de cette bagnole.
0: Ouais, ouais.
1: Vraiment intéressant. Ce que j'avais, pour le coup, jamais vraiment fait, c'était le drift.
0: Ouais.
1: Et ça, c'était une vraie découverte.
0: Donc ouais, c'est l'arrivée de clutch, beaucoup, je pense, cette nuit. Merci en tout cas d'avoir passé la journée avec nous, c'était un vrai plaisir.
1: Merci de m'avoir invité.
0: Tu reviens quand tu veux.
1: Ah bah, je vais revenir, c'est sûr, je vais revenir.
0: Et ramène-nous le soleil la prochaine fois. Enfin, quoique, ça, on aime bien. Merci à vous, les filles, d'avoir été encore une fois excellentes et expertes dans vos disciplines. Merci à vous de nous avoir suivis. On se retrouve très bientôt pour un nouveau numéro de V6 Défis.

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0: Bonjour à toutes et à tous et bienvenue dans V6 Défi, une émission d'adrénaline et de challenge. Avec au programme, un défi vitesse avec Cindy Gudet, championne de course de côte. Aïe, aïe, aïe. Du drift avec Gaëlle. Un quiz automobile avec des questions pas évidentes reliées à notre invité. Et un ultime défi, la course de cartes. Complètement déjanté. Et celui qui a accepté notre invitation, c'est un homme de goût, le chef César Troigon. Bonjour César.
1: Bonjour Sandy.
0: Écoute, merci beaucoup d'avoir accepté notre invitation.
1: Avec plaisir.
0: On est ravis de te recevoir. On sait que tu es un grand passionné de cuisine, évidemment, mais aussi d'automobile. On va parler de cette passion que tu as. Mais avant de continuer et d'en savoir un petit peu plus sur toi, je te propose qu'on découvre ton portrait. Allez, c'est parti.
2: Il est la nouvelle garde de la gastronomie française. Héritier de la maison Troigros, détentrice de 3 étoiles au Michelin depuis plus de 55 ans,
1: wow.
2: César pilote ses voitures et ses cuisines comme un chef.
1: Je pense qu'il faut qu'on trouve une idée pour le rendre plus élégant, plus raffiné.
2: Sa passion pour la mécanique lui vient de son père, qui l'emmène adolescent découvrir l'élite du sport automobile au Grand Prix de France. Un moment incroyable, puisqu'il y croise les légendes Alain Prost et Michael Schumacher.
1: Les artistes nourrissent notre esprit et nourrissent notre créativité.
2: Avant ça, c'est comme motard qu'il fait ses armes au guidon d'une Piwi 50, puis 80, et enfin de la 85 YZ. À 16 ans, il a la chance de faire une initiation en Formule 3 à Manicourt.
1: On a pris une grosse claque.
3: Ouais.
2: 2 ans plus tard, et juste 2 jours après sa majorité, il obtient son permis, un joli cadeau d'anniversaire qui prouve bien que César n'a pas de temps à perdre.
1: On est une maison en mouvement depuis 4 générations.
2: Forcément, notre chef a bon goût, puisqu'il possède aujourd'hui une sublime Mustang Fastback de 1965.
1: J'en suis très fier.
2: En plus de faire ses premiers plats en cuisine, il cumule les expériences de pilotage avec du GT3 et surtout une quinzaine de rallyes au volant de multiples bolides. Une Clio Super 1600, une Ford Fiesta R5 ou encore une Skoda Fabia Rally 2.
1: Prendre du plaisir, comme toute compétition, il faut être très très bon le jour de la compétition.
2: Bilan des courses, quelques podiums et un bon coup de volant, en plus de fourchette.
4: 18 mètres, long gauche 3 ouvre, long gauche 3 ouvre.
2: César Troigros perpétue la dynastie avec brio, que ce soit derrière un volant ou au fourneau. Cette année avec son père, ils prennent même le départ du Tour Auto pour une aventure mécanique unique.
1: C'est un peu l'implication familiale, mais aussi de toutes nos équipes.
2: Entre kart et rallye, sa vie de passionné se poursuit. Il ne manque jamais une occasion de prendre un volant pour s'amuser. Alors, le menu du jour de V6 Défi devrait le combler.
0: On est en plein tour de reconnaissance.
1: Je suis concentré sur la piste.
0: Ce portrait, on a compris, donc tu avais cette passion depuis petit pour la cuisine, puisque t'es né dans la marmite, si on peut dire. Mais aussi cette passion automobile, raconte-nous un peu plus, comment elle est venue. Je sais que c'est ton papa qui te l'a transmise.
1: Oui, alors c'est vrai que c'est doublement sa faute, parce que je suis passionné par la cuisine à cause de mes parents.
0: Grâce ? Non, à cause.
1: et on va dire le sport auto et les sports mécaniques en général à cause de papa qui lui est lui-même passionné. Alors c'est étonnant, il faudrait lui poser la question, parce que mon grand-père, alors lui, les voitures et les motos, il en avait strictement rien à faire. Donc d'où ça vient, je ne sais pas, mais en tout cas, mon père a été très longtemps motard et puis passionné d'auto, sans jamais vraiment faire de compétition en auto, mais par contre en moto et en enduro, il a fait plusieurs courses chaque année avec une équipe de copains, donc c'était quand même assez sérieux tout en étant amateur. Et j'ai eu l'occasion de.
0: Et tu allais avec lui justement.
1: Voilà, de l'accompagner à l'époque, de rencontrer les Stéphane Peter-Hansel, Gilles Lallet, Laurent Pidou, Charbonnier, voilà, les grands noms de l'enduro des années 80-90.
0: Donc je crois que tu as. En revanche, je commençais un peu la compétition sur de la vitesse, c'était plutôt du circuit. Et puis après, au fur et à mesure, tu es allé sur du rallye.
1: Ouais, alors en fait, j'ai eu après l'opportunité par notre métier de faire le volant des chefs, qui était un événement organisé, un pro-am entre chef et pilote.
0: Voilà, c'est ça. Donc en fait, les pilotes cuisinent et les cuisiniers pilotent. C'est donc, ça, cette course. Elle est très sympa d'ailleurs.
1: C'est super parce que déjà les rencontres.
0: Bien sûr.
1: Et puis en fait, il y a des binômes qui sont créés. Vous avez un pilote pro pour vous pendant 2 jours.
0: Et alors, t'avais qui comme pilote ?
1: Alors, moi, j'ai eu Alain Ferté une année, j'ai eu Stéphane Richelmi et Ragnotti.
0: Ragnotti ? Ah,
1: voilà. Donc, voilà, c'était
0: juste
1: incroyable. Et puis, à l'âge de 29 ans, j'ai un copain qui était préparateur pour des voitures de rallye à l'époque, qui connaît ma passion. Il me dit, écoute, César, je voudrais te proposer de faire un rallye avec une de mes voitures. Et puis le temps passe, on approche de la course et il me dit bon, ça y est, je t'ai trouvé un copilote, c'est Pierre, il va t'appeler. Je dis bon, ok, Pierre, super. Donc Pierre m'appelle, un type adorable, Pierre de Couzon. Donc il me dit écoute, alors qu'est-ce que tu veux faire? Je lui dis moi, je ferai tout ce que tu me dis. Moi, qu'on se fasse plaisir, voilà, ok, écoute, je viens, on va faire les reconnaissances, on va prendre les notes. Je dis, ah bon, prendre les notes, mais c'est quoi ça?
0: Donc là, il m'a tout appris.
1: Pierre, donc, qui est devenu un de mes meilleurs amis, malheureusement, il nous a quittés, mais il est devenu un de mes meilleurs amis, et c'était à l'époque un des 10 meilleurs copilotes français amateurs. Et il s'est dit, tiens, j'ai jamais fait démarrer quelqu'un en rallye.
0: C'était son challenge à lui.
1: Ouais, César, il a l'air sympa. Allez. Et en fait, on est devenus amis dès le...
0: Et ça a donné quoi ce premier rallye, j'ai envie de savoir?
1: Eh ben, on n'a pas trop mal roulé, on a fini...
0: T'as pas cassé la voiture, sorti?
1: Non, on a fait deuxième de classe, et puis on a fini dans les 20, je crois, avec une
4: C2. D'accord. Droite à fond, caché en deux fois. Droite à fond, caché en deux fois. Allez, pour gauche à fond.
1: Et puis, ça a continué en rythme de 3 rallyes par an. Après plusieurs autos... plus ou moins performante, mais à chaque fois des belles autos, parce que moi je faisais 2-3 rallyes max par an, parce que le travail me prenait beaucoup de temps, puis c'est quand même des budgets. Mais on a vécu une belle période, et avec Pierre c'était exceptionnel, parce que c'était un homme d'une gentillesse incroyable et surtout un grand pro de sa discipline, en fait, à un niveau amateur, mais rien n'était laissé au hasard. Et je reconnais aujourd'hui.
0: C'est ce qui t'a fait finalement performer. Ouais.
1: Cette chance aujourd'hui, rien n'est à prendre à la légère. La prise de notes.
0: Souci du détail.
1: Ouais.
0: Souci du détail qui est également un vrai parallèle avec la cuisine. Ouais. C'est quoi justement ce que tu retrouves dans le pilotage et ce que tu fais dans ta cuisine au quotidien?
1: Ouais, le détail, la performance, mais la performance par le travail en fait et la régularité. En course sur circuit, il faut être
0: régulier. Ouais, voilà,
1: et en rallye, c'est pareil. Un rallye, c'est long. Il faut être régulier, s'adapter. Uh-huh. On s'adapte à la météo, on s'adapte à la route, on s'adapte au changement de grippe.
0: Et c'est une team aussi. C'est ce que tu aimes, toi. C'est une squad que tu as en cuisine. Et là, vous êtes deux.
1: C'est ça.
0: Donc, ça ne dépend pas que de toi. Et toi, dans ta cuisine, ça ne dépend pas que de toi.
1: Exactement. Bah oui, tout seul, je fais rien du tout. Et d'ailleurs, là, ils sont en train de faire la cuisine, heureusement.
0: Moi, je suis
1: en train de faire des tours de circuit en Maserati. Donc,
0: heureusement qu'il y a la team derrière. On va finir le petit tour et puis on va retrouver tout de suite Cindy sur la ligne d'arrivée.
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0: Alors César, la voilà, la Lamera que tu vas piloter face à Cindy Guidet. Cindy qui est engagée en GT4 et qui fait aussi le JS2R. Donc elle connaît bien la voiture depuis le début de cette saison. Je pense que ça va le plaire puisque c'est une voiture qui est faite pour l'endurance, n'est-ce pas Cindy?
1: Oui, exactement. Donc la Lamera Cup, une voiture qui participe justement à un championnat d'endurance qui est complètement dédié à cette voiture. D'ailleurs, il y a énormément de concurrents, donc ça fait très belle bataille. Cette voiture, c'est un châssis tubulaire avec un moteur qui développe plus de 350 chevaux et équipé de pneumatiques justement donc taillés pour l'endurance. C'est des pneumatiques de série taillés pour la compétition, mais qui sont faits pour rouler de longues distances. Tu verras, par contre, ça ne sera pas tout à fait le défi d'aujourd'hui.
0: Non, le défi d'aujourd'hui, c'est de faire de la vitesse. Alors, toi, tu as fait le circuit et le rallye. Je suis sûre que les deux vont t'aider. César, quelle voiture se rapprocherait de plus de ce que tu as conduit par rapport à cette Lamera?
2: Alors, j'ai eu la chance de rouler sur une Norma, en roulage, hein, à Manicourt, il y a quelques années. Et j'avais pris beaucoup de plaisir. J'ai eu la voiture pas mal de temps, donc je l'avais bien prise en main. Je pense que peut-être dans l'esprit, petit proto, châssis tubulaire, et puis en discutant avec Cindy, je crois que c'est ce qui se rapprocherait peut-être le plus. Après, il y avait des pneus slick, donc ça va être la grosse différence. Mais en réalité, il faut s'adapter très vite. C'est surtout ça le challenge, je pense, pour moi. Ça va être en 2-3 tours d'arriver à faire un temps pas trop mauvais.
0: L'idée, c'est que tu dois faire un tour chrono contre Cindy qui va s'élancer d'abord et il va falloir grappiller des mètres d'avance par rapport aux filles pour le défi final, la course de cartes. Si tu te situes entre 0 et 2 secondes du temps de Cindy, tu auras 10 mètres d'avance sur le défi final. Si tu es entre 2 et 4, tu auras 5 mètres d'avance. Si tu es au-delà des 4 secondes par rapport au temps de Cindy, ça sera aucun de mètres.
2: Mais il faut que j'aille plus vite, quoi, en gros. Il faut aller plus vite. C'est d'être très compliqué.
0: Non, l'idée, c'est de ne pas être trop loin, en fait, du temps de Cindy. Ce qui va être pas mal, c'est qu'on va se mettre sur la butte là-bas et on va pouvoir regarder déjà les trajectoires de Cindy. Donc ça va pouvoir peut-être t'orienter un petit peu. Les conditions sont assez idéales, n'est-ce pas? C'est pas gras ni mouillé là aujourd'hui.
1: Non, aujourd'hui c'est totalement sec, par contre il fait froid, donc c'est plutôt la température des pneus qu'il va falloir essayer de garder. Mais bon, vu que c'est moi qui passe en première, tu auras peut-être...
0: Exactement, Cindy va chauffer tes pneus pour toi. Bon, je vous propose qu'on y aille. Casque pour Cindy, nous on va aller se mettre sur la butte et on lance le chrono.
2: Allez,
1: c'est parti.
2: Merci.

0: Bon, Cindy est sur le point de partir, on va lui donner le départ, c'est ça?
1: Allez.
0: On y va,
1: 3, 2, 1,
0: partez. Tu vois, tu patines un peu au départ quand même, départ arrêté avec celle-là. Cindy, elle est toujours très très bonne sur la première partie de circuit. Tu vas voir, là-bas, il va falloir freiner fort. Tu vas pouvoir voir ses trajectoires. Allez, Cindy, allez, allez! Là, l'accélération, faut faire un peu attention, sinon tu vas chasser, tu vas perdre un petit peu. Donc, assez mollo, l'accel en sortie de virage. 42. Allez, hop, dernier virage, le long droit. Là, elle est dans le long droit. Là, elle va remonter. Allez, hop, 56 secondes. Là, allez, allez, allez, ma belle, allez, allez, allez. 1-06-48 pour Cindy. 1-06-48. Bon, t'as pu un peu voir les trajectoires ou pas?
1: Non. Là, oui, elle rentre
0: rien
1: large.
0: Rien du tout. Elle rentre large et là-bas, elle freine fort.
1: Ouais,
0: c'est
1: voilà.
0: Tout ce que t'as vu.
1: Bon.
0: Bon, écoute, mais ça va bien se passer. Ça va bien se passer, j'en suis sûre. On va te laisser 2-3 petits tours pour t'entraîner.
1: Ouais, ce serait bien.
0: Allez, go, on va la voir. D'accord. Voilà.
1: Bon, 1-26-10. Il t'a arrêté.
0: Il t'a rajouté 20 secondes. 1-06-48.
2: Ok.
0: C'est bien, c'est un bon tour, ça.
2: Ouais, ouais, c'est pas trop mal. Après, je me suis un peu ratée dans le dernier virage, quand même. J'ai voulu un peu trop en faire, mais sinon, la voiture se comporte bien. Tu vas voir, tu vas te régaler.
1: Bon.
0: Et le froid, alors, ça va?
2: Ouais, bah, forcément, je pense que ça sera de mieux en mieux, certainement.
1: Ouais,
2: le pneu chauffe quand même relativement vite, mais d'accord. Plus on roule et mieux ce sera. Donc là, à toi de jouer maintenant.
1: Allez.
2: À toi de
1: jouer. Ouais, j'ai la presse.
2: Non.
0: On allait quand même lui laisser 2-3 tours pour reconnaître lui-même le circuit, et puis après, il pourra se lancer. Ça aura un peu plus chauffé les pneus aussi. Bon, t'es prêt, champion?
1: Ouais.
0: Allez, go.
1: Allez, je
0: le casque.
2: À toi de
0: bravo,
2: jouer.
0: Cindy. Bravo, ma championne.

0: pour un premier tour, c'est pas mal. Il est en train de se chauffer là, c'est bien.
1: Ouais, c'est plutôt très bien. On voit qu'il a quand même l'expérience du pilotage parce qu'il a l'air de faire les choses au bon moment et correctement. Mmh. Et en plus de ça, il met du rythme. Donc à mon avis, ça va faire un.
0: Je suis assez étonnée. C'est quand même pour le moment un des premiers qui est aussi à l'aise sur les premiers.
1: Je pense que ça va faire un très très beau défi effectivement. Non, et puis je pense que ça a l'air d'être quelqu'un forcément qui dans son métier est assez rigoureux, assez précis, et forcément ça se retransmet aussi au pilotage. Donc,
0: il y a un vrai parallèle entre son métier et la course.
1: Exactement. Bon, on va peut-être l'arrêter.
0: On va peut-être l'arrêter au prochain tour. Il va avoir l'air d'être trop chaud après.
1: Oui, c'est sûr.
0: Par rapport à toi, il va avoir un avantage.

0: sortie de route.
1: Voilà, il me semblait que.
0: Voilà, ça va, c'est pas pendant le tour chrono au moins. Mais c'est bien qu'il fasse l'erreur maintenant.
1: De toute façon, il fallait que ça arrive. Quand on part généralement sur des rythmes assez soutenus comme ça,
0: au bout d'un moment.
1: Là, bien sûr, on se fait forcément surprendre.

0: On y va?
1: Allez.
0: 3, 2, 1, go!
1: Voilà, voilà, voilà!
0: Doucement! Ah, il est bien parti! Ouais,
1: c'est, normal, c'est normal de patiner, franchement, c'est très dur à trouver le bon dosage, bah, surtout quand c'est le premier départ que tu fais avec la voiture. Et il nous a laissé des belles traces en tout cas.
0: Un petit souvenir de César.
1: Oui, oui, oui.
0: C'est marrant, il est un peu ralenti là-bas par rapport à ses...
1: Un petit peu, mais là, c'est très propre.
0: Ah, ah, ah.
1: On va voir ici.
0: Là où il est parti en tête à queue. Tu vois, il est plus prudent.
1: Oui, forcément, il est prudent. Mais d'un côté, d'être propre, ça paye aussi.
0: Oui, ça paye aussi.
1: Je pense que c'est pas si mal.
0: Écoute, là, il est plus long que toi sur la première partie.
1: Il est un petit peu plus long, bien sûr. Mais ça se voit visuellement. Mais en technique, c'est vraiment bien.
0: Ouais.
1: Et on va voir, mais je ne suis pas sûre qu'il y ait autant d'écart que ça.
0: D'accord. Écoute, 51 secondes pour le moment.
1: On verra.
0: Là, il est dans le long droit.
1: Il remonte. Il a passé l'épingle.
0: Écoute, 58 secondes.
1: Non, non, je pense que ça va pas être mal du tout. Hein. Ça va pas être mal du tout.
0: Ouais, okay. Allez, allez, César, là, il faut...
1: Ça va pas être mal. Allez, moins de 4 secondes,
0: ouais,
1: ça serait
0: ouais,
1: bien.
0: Ouais, ouais, c'est
1: moins
0: sûr.
1: De 4 secondes, ça serait bien.
0: Stop.
1: Ah, c'est pas mal.
0: On est en dessous des 4 secondes.
1: Parfait.
0: Des
1: 4. Super.
0: C'est, bah,
1: c'est franchement super pour une première avec la voiture.
0: Ça fait donc
1: 5 mètres.
0: 5 mètres. 5 mètres, voilà. César. Et c'est vraiment pas mal.
1: Hop. Alors,
0: bravo César.
1: Yes, coupé, cool. T'as le hop ici, vas-y. Alors,
2: ça va. Ça glisse trop.
1: Ah, ça glisse un peu, mais c'est sûr.
0: Allez, pneus de série, viens, sors.
1: Tu peux sortir, vas-y.
2: Génial, je me suis éclaté.
0: Ah, bah, c'est...
1: On a vu, on a vu.
0: Bah, déjà, c'est le principal, c'est que tu te sois amusé. On l'a vu aussi.
2: Ouais. Bah non, les sensations, c'est génial, mais ouais, après, ça glisse beaucoup. Parce que c'est le circuit ou la voiture, mais j'ai trouvé que ça glisse.
1: Alors, c'est le pneu de série
2: qui
1: fait vraiment cette sensation-là.
2: Non, mais après, bah, c'est la prise en main, mais j'ai été surpris. Je pensais avoir plus de grip que ça.
1: Ouais, ça, c'est le pneu qui t'apporte ça. La voiture est très bien conçue en termes de châssis. C'est une voiture qui tient la route. Mais le pneu de série, bah, il faut savoir trouver
0: doser,
1: la limite et surtout doser. Ouais.
0: Tu t'es fait surprendre là-bas, on t'a vu sortir à un moment donné, mais t'as contrôlé quand même la sortie.
2: Non, mais là-bas, j'ai mis une roue dans le gravier.
1: Ouais, c'est ce qui fait que t'es parti en attaque.
2: Je l'ai vu.
1: Exactement.
2: J'étais trop à l'intérieur la sortie.
0: On t'a trouvé vraiment très, très à l'aise.
2: J'ai fait
0: tout de suite. Attends, ça arrive. On t'a trouvé extrêmement à l'aise sur les tours d'essai. Tu as joué un peu plus la prudence sur le
2: oui,
0: tour chrono.
2: Bah oui, parce que tiens, tu vois, elle descend.
0: La prudence, comme disait Cindy, ça paye, puisque tu es quand même moins de 4 secondes de Cindy. Tu es à 1,09,78.
2: Ah, ça va.
0: Donc tu fais...
1: Non, c'est bien, c'est bien.
0: Tu as
2: pensé que j'aurais été à 1,14, un truc comme ça.
1: Ah non, pas du tout,
0: Non,
1: visuellement.
0: Mais tu étais effectivement plus rapide en essai, mais avec... la possibilité de sortir, donc tu as joué un peu plus à prudence, mais 1,09,78, ça fait 5 mètres d'avance.
2: Ah, j'ai de l'avance, c'est bon.
1: Bravo.
2: je commence à comprendre le règlement du défi.
0: Tu peux être très content,
2: mètres,
0: toi.
2: Ça fait quoi, 5 mètres? 1, 2, 3, 4, 5, ouais, c'est rien.
0: C'est pas grand-chose.
1: C'est
2: un départ.
0: Mais tu peux encore en grappiller sur les prochains défis.
2: Allez.
0: On y va?
2: Ouais.
0: Il y a Gaël qui nous attend. Go. Merci, Cindy, à tout à l'heure.
1: À tout à l'heure.

0: César, deuxième défi pour toi. Pour le moment, 5 mètres. On va essayer d'avoir encore 5 ou 10 mètres de plus en driftant. Tu me promets, tu n'as jamais drifté ta vie.
1: J'ai jamais drifté ou alors c'était pas volontaire.
0: Tu driftes un peu en rallye, on contrôle, ouais, on ne contrôle pas.
1: Ou en kart. Enfin voilà, on essaye toujours de ne pas glisser, mais on glisse malgré nous. Alors voilà. Là, c'est l'inverse. Donc il faut. Enfin, je pense, tu vas me montrer.
0: C'est volontaire ici.
1: Faut changer sa vision de la glisse.
0: Absolument. Et surtout, il va tout déconstruire. Gaëlle est là pour t'aider, c'est ta coach. Gaëlle, elle participe au championnat de France de drift. Alors là, on est sur une BMW. Ça, c'est sa voiture pour s'entraîner. Tu vois qu'elle est un petit peu cabossée. En championnat, elle est sur une Nissan S13. Gaëlle, je sens qu'il a très, très envie d'apprendre. Je sens que depuis ce matin, il a envie. Est-ce que tu peux déjà nous parler un petit peu du principe du drift?
2: Alors oui, le principe du drift, déjà, c'est de déclencher une glisse et de la maîtriser sur la totalité du parcours. En général, on est à entre 7 et 11 virages à drifter sur un championnat. Ici, on va déjà s'entraîner sur un 8, essayer de faire un 8, de drifter dans un sens et de drifter dans l'autre. En essayant de lier les deux, c'est encore mieux. Et le principe du drift, c'est de ne pas regripper, c'est-à-dire que la voiture ne s'arrête pas de glisser en fait. Il faut tout le temps qu'elle soit en glisse, tout le temps qu'elle soit en dérive, tout le temps qu'elle soit en train de patiner. Il ne faut pas mettre les roues dehors, il faut attraper des clips, c'est des traces dans lesquelles les roues doivent passer. On doit avoir une ligne fluide et avoir le plus de vitesse possible.
0: Bon, ça c'est évidemment en championnat. Ici, on s'est mis là sur une surface plane. Tu vas être donc, c'est ton coach, tu vas être à côté de Gaëlle, tu vas voir comment elle s'y prend au niveau du frein à main et des pédales. Et ensuite, ça sera à toi. L'idée, c'est que tu dois faire un 8 complet, un à droite, un à gauche, deux virages. Et là, je te donne soit 5 mètres si tu n'en fais qu'un, si c'est toujours le même côté. Généralement, on a un côté qu'on préfère. Et si tu arrives à faire les deux enchaînés, ça sera 10 mètres pour toi.
1: Ok.
0: T'es prêt? Bon, très important, sécurité avant.
1: À mon avis, je vais arriver à en faire un quand même.
0: Ah bah quand même.
1: 5 mètres.
0: À oui, mon avis, voilà, c'est un rallyman. À mon avis, tu vas réussir à drifter, c'est sûr. Et puis, c'est une très bonne coach. Ouais. Allez, on se casque et moi, je vous regarde.
2: Allez.
0: Allez, bon courage. Allez, César. Merci.
3: Oula, ils m'ont battu, attends, ils m'ont pas fermé.
2: Attends. En gros, pour déclencher une glisse, il faut que tu prennes une certaine vitesse. Et le but, c'est quand tu as pris à cette vitesse et que tu vas arriver à ton virage, tu vois, genre là, tu mets un grand coup de volant, assez franc. Et pendant que tu mets ton coup de volant, tu mets un coup d'embrayage. Et tu réaccélères direct. Il faut toujours avoir de la vitesse et il faut toujours que ton moteur soit dans les tours.
3: Ok.
0: Bon, ça y est, Gaëlle, elle est en mode coaching, elle lui montre un peu les principes. Ça passe crème pour Gaëlle. Lui, à mon avis, il est vraiment en train de regarder exactement ce qu'elle fait.
2: Si t'accélères trop, tu fais un tête à queue.
3: Okay.
2: Si t'accélères pas assez, tu regrippes.

0: Voilà, le 8 avec Gaël, on l'a sans problème.
1: Voilà, je vais te laisser un peu de pneus quand même. Sinon, il n'y aura plus de pneus.
0: Wepa. Conseil, ils viennent de switcher. Maintenant, c'est à César de drifter. On lui souhaite évidemment deux virages enchaînés pour avoir 10 mètres. Hey, c'est déjà pas mal du tout, qu'est-ce que c'est que ça? C'est fou!
1: Bon, c'est pas grave, le bruit, c'est le pneu qui s'est décollé. Non, reste pas accéléré.
0: On voit qu'il est assidu quand même, César, on voit ça.
1: Allez, allez, hein.
2: J'arrive pas à repartir. J'arrive pas à repartir de l'autre côté.
1: Ouais.
0: Il y a de la gomme partout.
1: À mon avis, tu tiens trop ton volant. Ouais, ouais.
0: Allez, allez, allez, allez, allez, repars, repars, repars, voilà.
1: Dans l'autre sens.
2: Ah putain, ce côté, je fais que du... J'y arrive pas.
1: Tu arrives mieux dans l'autre sens. Attends, arrête-toi deux secondes. Attends, deux secondes. Je vais voir les pneus. Il y a un sens où ils sont un peu morts à la corde et un sens où ça va. Tu peux encore faire un peu.

0: Adventure. Je suis éclatée. Bravo César.
1: Redémarre là pour la faire refroidir.
0: Wouh. Magnifique ça.
2: Oh, mais...
0: On va lui donner des mètres d'avance pour
2: franchement, on met des pneus de merde aussi.
0: Regarde ça. Oh là là. Franchement, quel spectacle. Ça fait un beau bruit, hein.
1: Pas net.
2: N'empêche, ça va vite.
1: Félicitations,
2: hein.
1: Il écoute, a bien éclaté.
0: De toute façon, tu l'avais ton 8 alors.
1: Je lui autorise complètement. Il allait l'avoir à mort.
2: Franchement,
1: c'est
2: à cause du pneu qu'il n'a pas eu. Arrêtez.
0: Non, tu l'as eu le 8. Ouais. Honnêtement, ouais, tu l'as enchaîné déjà deux fois. Hein. Franchement, on est d'accord.
1: Il y a un coup, il a grippé au milieu, mais celui-là, il allait l'avoir.
0: Celui-là,
1: si
0: ouais.
1: Si ça n'avait pas pété, il l'avait.
0: Bon, en tout cas, t'as continué jusqu'au bout, mais j'ai envie de te dire, grâce à ça.
2: J'ai gagné 10 mètres.
0: Ça fait 10 mètres. Bravo.
1: Je l'autorise carrément.
0: On est d'accord, on lui autorise.
1: On
0: alors les sensations.
2: Ouais, génial, génial. Franchement, j'ai adoré. C'est trop bien.
0: T'es amusé?
2: Non, mais en fait, j'ai.
0: J'ai envie de dire que t'as un.
2: Je savais pas que c'était aussi facile de déclencher, en fait. Mais pourtant, tu vois, enfin.
1: Après,
2: oui,
1: le plus
2: ça
1: dur...
2: me paraît logique, tu mets l'embrayage.
1: Le plus dur, c'est de maintenir la glisse.
2: Oui, oui, après.
1: Autrement, tout ça. Mais sur un 8, pour quelqu'un qui n'en a jamais fait, c'est extrêmement bien.
0: Non, bravo. Mais on voit qu'il est très assidu, il écoute bien. Oui. Je pense qu'il a bien écouté tes conseils.
2: J'écoute, je suis un bon élève.
0: Et il comprend.
1: Il a regardé aussi, comme j'ai fait. Tout le monde ne regarde pas, mais regarder, c'est apprendre à 50% du travail.
2: Ah ouais, ouais.
0: Bien sûr.
2: Je suis déçu, cool. Là. Celui-là, il allait être parfait.
1: Il allait être beau.
0: Bon, bah écoute, là, tu reviendras drifter et puis on aura un autre set de pneus, en tout cas. Bravo, super. Ça fait 15 mètres en tout. Je te propose un petit quiz, on va boire un petit coup, on va.
2: Ouais, et puis on va redescendre en.
0: Évidemment, Gaël sur la ligne de départ, sur les cartes, ok? Merci, championne, à tout à l'heure.
2: À toutes.
0: Alors, César, on est maintenant au quiz auto. Tu as eu 5 mètres sur le premier défi, 10 mètres sur le deuxième défi. Là, tu peux avoir jusqu'à 10 mètres d'avance sur ce quiz. 1 mètre par bonne réponse, c'est assez simple. Tu as compris le principe, ouais. C'est bon. Allez, on y va.
3: Alors que si j'ai pas la réponse, je fais quoi?
0: Ça sera zéro. Non, ouais, tu recules pas d'un mètre, t'inquiète pas. Tu imagines?
3: Non, mais je te réponds quoi? Faut que je réponde, quoi qu'il en soit. Puis...
0: Essaye de répondre, ouais. On sait jamais.
3: Alors, passe.
0: Tente.
3: Passe.
0: Non, non, on passe pas. Non, non, mais après, tu prends ton temps. T'inquiète ouais. Pas, tu peux réfléchir. Première question. Enfant, tu suivais ton père qui participait au trèfle lausérien, la mythique course d'enduro. C'est là que tu as connu Stéphane Peter-Hansel, on en a parlé tout à l'heure dans la voiture, qui a gagné cette course 9 fois. Il a gagné également le Paris-Dakar, plusieurs fois en moto et en auto. Est-ce que tu sais le nombre de victoires qu'il a?
3: Au Dakar?
0: Ouais. À un près.
3: 11.
0: Ah, dommage, 14.
3: Ah,
0: il en a eu 6 en moto, mais ensuite il est passé, comme on le sait tous, à la voiture. Il en a eu 8 en auto. C'était 14. Pas de mètre d'avance. Tu as croisé Michael Schumacher au départ du Grand Prix de France de Monaco. Quel était le surnom de l'Allemand, 7 fois champion du monde, dont 5 avec Ferrari?
3: Schumi.
0: C'est vrai qu'il avait Schumi, il en a un autre.
3: Ah. Ah bah je le connais pas.
0: Tu connais pas? Non. C'était le Baron Rouge. En fait, c'est le surnom de l'aviateur Manfred von Richthofen, allemand comme Schumi, héros de la Première Guerre mondiale, et ça fait également référence au rouge du Ferrari. C'est le Baron Rouge.
3: Le Baron Rouge.
0: Voilà,
3: j'ai déjà dû l'entendre, mais tu vois, j'étais sur Schumi.
0: Nick Mason, le célèbre batteur des Pink Floyd, t'a emmené faire un tour dans sa Ferrari 250 GTO, j'imagine un bon souvenir.
3: Ouais. Indélébile.
0: Indélébile, j'imagine bien. En quelle année est sorti ce modèle iconique? À 2 ans près.
3: Euh, 1962.
0: Parfait, c'est ça?
3: Ouais, ouais.
0: Comment
3: ouais, parce que je le sais, parce que je sais quand était ce moment, et je crois que c'était pour les 35 ans de l'anniversaire de la Ferrari 250 GTO.
0: Donc t'as fait le calcul.
3: Moins 35.
0: Voilà, la voiture a débuté aux 12 heures de Sebring la même année, en 62, et termine deuxième. 1962, bravo, un mètre d'avance. Quatrième question, lors du rallye de Monte Carlo, les pilotes s'arrêtent faire un petit tour, petite halte à la remise dans le village d'Entraigues-sur-Volane. Pourquoi?
3: Parce que Philippe Joigny offre une célèbre part de tarte aux pommes.
0: Bien joué, c'est ça exactement, c'est une tradition depuis les années 80, la célèbre tarte aux pommes de la famille Joigny. 2 points pour toi sur 4 questions.
3: Là, je connais, j'y suis allé.
0: Et alors, qu'est-ce qu'elle a de spécial cette tarte aux pommes?
3: Non, mais je ne suis pas allé pour la tarte aux pommes,
0: ah,
3: je suis allé pour la truite de Philippe Joigny, parce que je ne suis pas allé pour la course, mais je me suis arrêté à Entraigues une fois, lors des reconnaissances du rallye de l'Ardèche qui passait À Entraigues, sur les spéciales de l'ancien rallye de Monte-Carlo.
0: Absolument. Ouais. Bon, bah, la prochaine fois, il faut y aller pour la tarte aux pommes.
3: Ouais, mais Philippe, qui est un amoureux du rallye et un très bon cuisinier et un très bon restaurateur, ça vaut le coup de s'arrêter.
0: Bon, t'as mangé son poisson, mais pas sa tarte aux pommes, donc ça me donne envie de la tester. Prochaine question facile, je pense. Tu as fait une quinzaine de rallyes et tu as notamment conduit une Skoda Fabia Rally 2. Quelle est la nationalité de ce constructeur?
3: Ouais, tchèque.
0: Ouais, facile. Bonne réponse, 3 mètres sur 5 questions. Prochaine question, question 6. Tu as participé à la course Les Volants des Chefs. C'est une course très sympa, on en parlait tout à l'heure dans la voiture, où un cuistot fait la course avec un pilote. Et donc, le pilote cuisine et le cuistot pilote.
3: Voilà.
0: C'est bien ça. Tu y as rencontré notamment Jacques Lafitte, Guy Fréclin et Jean Ragnotti. Tu étais en binôme avec lui lors de cette course. Sa première victoire en championnat du monde des rallyes, c'était le Monte Carlo en 1981. Sais-tu sur quelle voiture?
3: Un Renault R5 Turbo.
0: Bravo, bien joué, top. Non, vraiment.
3: Ouais, j'ai hésité avec la Clio, mais en 81, tu vois, la Clio n'était pas sortie, je pense, donc
0: non,
3: c'est ça.
0: C'est ça, donc c'est la R5 Turbo. Bon, tu as une Ford Mustang 1965 Fastback dans ton garage. En 68, la Mustang est la star du film Bullitt. À son volant, Steve McQueen fait une course-poursuite de 11 minutes dans une ville très connue pour son terrain un petit peu compliqué.
3: San Francisco.
0: Ouais, bien joué, c'est ça. 11 minutes dans les rues de San Francisco, et c'est vraiment un... Voilà,
3: avec des jumps assez impressionnants.
0: Impressionnant. Allez, 5 mètres sur 7. Question 8. Vous allez faire, avec ton père, le Tour Auto. Il s'agit de la plus ancienne épreuve de compétition encore en activité. Sais-tu en quelle année a eu lieu la première édition? À 10 ans près.
3: Punaise, en plus, je l'ai écouté, je crois, avant-hier.
0: C'est vrai?
3: Ouais.
0: À 10 ans près.
3: J'ai pas mémorisé.
0: Je t'aide un peu avant 1900.
3: Est-ce que c'est avant-guerre?
0: Ouais. Avant 1900.
3: Ok. Ouais, donc 1890.
0: Ouais, je te l'accorde, 1889.
3: Ouais.
0: Bravo! Ça s'appelait d'ailleurs le Tour de France Automobile. Ça a été renommé entre-temps. Neuvième question. Deux dates importantes pour les Trois Gros. En 62, les frères Trois Gros créent la fameuse recette du saumon à l'oseille. En 68, ils reçoivent leur troisième étoile Michelin. Ces deux années-là, 62 et 68, un même pilote est champion du monde de Formule 1.
3: 62, 68.
0: C'est un Anglais. Je te mets sur la voie.
3: Jackie X?
0: Non.
3: Bah, je sais.
0: Non. Une famille talentueuse comme la vôtre, évidemment, puisque son fils aussi a été champion du monde de F1. Est-ce que ça t'aide un peu plus?
3: Damon Hill,
0: Donc c'est Graham Hill.
3: Graham Hill.
0: Ouais.
3: Ah, c'est d'ailleurs Damon Hill est le fils de Graham Hill. Mais tu vois, je veux même pas. Non, mais la F1, je suis à la rue en F1.
0: Effectivement, père et fils, on fait de la F1, et donc c'était Graham Hill. Bon, celui-là, je te le compte pas. T'es un grand amateur de karting, tu t'entraînes sur le circuit du Coteau, près de Rouen.
3: Oh, je m'entraînais. Il est fermé, malheureusement.
0: Ah, d'accord. Tu t'entraînes autre part?
3: Non, je n'ai plus beaucoup de karting, mais on fait d'autres choses.
0: D'ailleurs,
3: dès que l'opportunité se présente sur un circuit de kart, au hasard, on va s'amuser. Ouais.
0: C'est vrai, tu pars en vacances, tu regardes un petit peu où est le circuit de karting?
3: Oh, il y en a toujours un.
0: J'ai une question là-dessus, justement. Sais-tu qu'un seul champion du monde de kart a également été champion du monde de F1? De qui s'agit-il?
3: C'est récent? Ouais. Verstappen?
0: Bravo. Ouais, Verstappen a été champion du monde de kart en 2013 et trois fois champion du monde évidemment en Formule 1 en 2021, 2022 et 2023. Voilà, écoute, on parle de karting, les filles t'attendent sur la ligne de départ. Tu pars avec 7 mètres d'avance, 15 plus 7, ça fait...
3: Attends, 22.
0: Je te donne un mètre de plus pour le calcul mental.
3: C'est vrai, merci. 23 alors,
0: même
3: c'est noté.
0: C'est V6 des filles, oh, c'est pas facile. Bon allez, 22 mètres pour toi.
3: Déjà pas mal, j'ai de l'avance. Je me serais pas vu là tout à l'heure.
0: Bon, en tout cas, t'as été très bon jusque-là. J'ai envie de te voir sur la piste et les filles aussi.
3: Ouais,
0: on y va
3: s'éclater. Ouais.
0: Allez, go.
3: À tout de suite.
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0: Ça y est, on y est, c'est le défi final. 22 mètres d'avance pour César. Comment tu te sens avec les filles qui t'attendent derrière?
1: Mal. C'est horrible.
0: J'adore.
1: J'ai la position du lièvre, là.
0: C'est ça, c'est la souris et c'est les chats, ouais. C'est la course-poursuite. En tout cas, tu vas bien t'éclater.
1: Je vais pas me retourner.
0: Tu vas pas te retourner? À mon avis, tu vas être tenté un petit peu. Il n'y a pas de rétro, tu vas être tenté de regarder. Bon, allez, en tout cas, bonne chance.
1: Je donne tout.
0: Elles sont féroces, ouais. Mais tu es un très très grand pilote de kart, donc ça devrait le faire. Vous êtes prêtes?
2: Ouais.
0: Allez, bon. 3, 2, 1, partez! Allez, les filles! Allez, allez, allez, allez! Allez! Bon, c'est parti. C'était des premiers tours que César connaît pas trop la piste. Et après, je sens qu'il va aller vite. Là, c'est maintenant qu'il faut essayer de le rattraper.
3: J'ai hâte de voir ça. Ça vraiment, c'est...
0: J'adore, quoi. J'adore cette course. Oh là là, ils sont coude à coude. Cindy est juste derrière. C'est le premier tour. Allez, allez, allez, allez, Cindy. Allez, allez, allez, allez, allez. Ça se joue un peu au poids quand même. Les deux sont très très bons en kart. Mais il lâche pas César, c'est bien, c'est bien.
2: Ah! J'ai vraiment mon génère.
0: Et là je vais essayer.

0: Bon, bah là, j'ai brouté l'herbe, là.
1: Allez, que se passe-t-il? Ah non, là, je pense que César, c'est... Ça va pas le faire, là. Cindy est devant, dans le dernier virage. Qu'est-ce que ça donne? Allez! Wouhou! Victoire de Cindy Gunet!
2: Bravo! Et Gaëlle, elle est passée où? Ah bah mince, alors tête à queue.
0: Coucou!
2: Mais qu'est-ce que tu fais là?
3: J'ai voulu vous rattraper, mais j'ai pas réussi.
1: Bon alors César, oh là là, tu t'es fait manger comme on dit sur le deuxième tour là dans le virage.
4: Oui, mais j'ai l'habitude de faire manger les gens, c'est bon.
1: C'est ton métier.
4: Voilà. Non, mais du coup, c'est pas moi qui l'ai fait manger. En fait, c'est elle qui m'a mangé. C'est pas pareil.
1: Et
4: Gaëlle était pas loin.
1: Bon,
4: heureusement,
1: pas.
4: Elle a fait une faute.
1: Mais qu'est-ce qui s'est passé, Gaëlle? Tu m'as fait une belle sortie de piste, là.
3: J'ai voulu tourner, mais ça n'a pas du tout tourné. Je suis complètement sortie.
1: T'es pas sortie dans l'herbe. T'en as encore un petit peu sur la combi,
3: ah,
1: tu vas voir.
3: Je me suis bien sortie. J'ai entretenu les espaces verts. C'est bon.
1: Bon, en tout cas, Cindy, bravo, franchement.
2: Merci.
1: Voilà, tu as gagné haut la main cette course de cartes. T'as pas démérité, c'était vraiment
2: haut la main.
4: Ah oui, je me suis éclaté, j'ai tout donné, je peux pas faire mieux. J'ai peut-être 20 kilos de trop dans la montée, voilà, c'est tout. C'est...
1: Le poids, on est d'accord, les filles, le poids fait quand même pas mal la différence.
4: Ouais, bon, je suis quand même parti avec 23 mètres d'avance. Et au premier virage, elle était déjà derrière moi.
1: Elle était déjà très, très, très, très, très, effectivement.
4: Ouais, donc en fait, là-bas, je freinais beaucoup trop tôt, enfin ouais.
1: Bon, fais-nous un peu le débrief de cette journée, est-ce que ça t'a plu?
4: Je me suis éclaté. La Mera, c'était exceptionnel. Trop hâte d'en refaire. Le drift.
1: Pourquoi pas, on verra peut-être César 3 gros en la Mera Cup, qui sait?
4: Peut-être, ouais. Mais le drift aussi, super découverte, super conseil de Gaël.
1: Des belles sensations.
4: Et des belles sensations, un pneu éclaté, de beaux souvenirs. Le quiz, je me rends compte qu'il faut que je bosse.
1: Non mais attends, ça va quand même, hein. 7 sur 10, c'est très bien déjà.
4: Ouais, ouais.
1: T'auras appris des choses.
4: Et puis le kart, c'est toujours marrant.
1: Bien sûr.
4: Et franchement, merci les filles, parce que c'était un super moment. Faudrait que ça dure plus en fait, c'est trop court.
1: Ah, c'est vrai que c'est court, ça passe vite cette journée. En tout cas, bravo encore les filles, merci d'avoir été au niveau comme à chaque fois. Merci encore César d'avoir été avec nous. C'était un vrai plaisir de t'avoir. Viens la prochaine fois avec des petites choses, on sera ravis de les... Et puis tu sais, il faut les faire un peu prendre du poids sur le kart.
4: J'ai compris maintenant, c'est la découverte.
1: La prochaine fois tu viens et on met un peu de lest. Merci encore à tous les trois, merci à vous de nous avoir suivis. Puis on se retrouve très bientôt pour un nouveau numéro de V6 Défis.

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0: bienvenue à toutes et à tous sur le Newsblad 2026 pour absorber, admirer les premiers pavés de la saison. On est très très heureux d'accueillir un garçon qui a tant brillé sur la chaîne d'équipe, un néo-retraité, 8 victoires d'étape sur le Giro, 2 sur le Tour de France, 1 Milan San Remo, c'était il y a 10 ans bientôt. Arnaud Démare, bonjour et bienvenue dans votre nouvelle équipe.
1: Bonjour, merci pour l'accueil, merci pour la confiance accordée pour aujourd'hui. Voilà, ça va être un beau spectacle et donc je suis très content.
0: Cette atmosphère que je décrivais, Arnaud, vous qui l'avez tant humé, tant appréhendé, tenté de la maîtriser aussi, c'est forcément spécial ce week-end d'ouverture en tant que coureur.
1: Ouais, en tant que coureur, c'est vraiment très spécial. On a couru un peu partout, que ce soit en Algarve, sur UAE, et finalement les coureurs aujourd'hui se retrouvent en Belgique et voilà, ça va être la première course pour les Classic Men, et après ils vont se retrouver régulièrement en Belgique, et on sait que les Flamands adorent ça. Je sais aussi que le public attend vraiment cette ouverture, souvent avant la présentation d'équipe, au pied des bus, c'est blindé de monde, et on aime retrouver nos coureurs qu'on a quittés depuis les Neco Tours, et donc voilà, aujourd'hui on y est, route étroite, du vent, c'est déjà une belle classique qu'on va vivre.
0: Une très très belle start list, on aura le temps de la détailler dans quelques instants, mais juste pour revenir un petit peu à cette dimension si spéciale. Arnaud, quand on est coureur, la fin de saison dernière, la reprise de l'entraînement, vous, c'est cet objectif-là que vous aviez en tête, ces premières courses, ce week-end d'ouverture. Ensuite, on aura 6 semaines vraiment où on est en quasi-apnée du côté de la Belgique.
1: Exactement. À partir de maintenant, on n'aura plus le temps de refaire des ajustements de niveau. Et puis ensuite, c'est parti. C'est parti. On va se retrouver sur Paris-Nice très vite, Tirreno, Milan-San Remo. Et ensuite, on reviendra rapidement en Belgique, même si la Belgique ne nous quittera pas, mais avec le Grand Prix sa main qui va arriver très rapidement. Mais voilà, pour les coureurs, maintenant, la préparation est finie. On a pu se préparer sur UAE, on a pu se préparer, comme je disais, sur Algarve. Mais maintenant c'est parti et ça va rouler vraiment, vraiment à fond maintenant, jusqu'à fin avril.
0: Le casting, Arnaud, il est 5 étoiles vraiment sur ce Newsblad 2026. Vous les avez vus en image. On a vu Paul Magny, on a vu Tom Pidcock, mais le grand favori, c'est lui, Mathieu Van Der Poel. Arnaud, est-ce qu'il peut être battu aujourd'hui?
1: La question. Il est ultra favori, c'est clair. Il vient pas là pour rien. Il fait l'invité surprise, mais justement, je pense qu'il avait cette idée derrière la tête au vu de sa forme, c'est qu'il doit avoir les jambes
0: qu'il démange.
1: Et maintenant, voilà, c'est seulement s'il arrive à s'extirper qu'il pourra tirer sa chance. Et ça va être le plus dur pour lui, même si justement les conditions climatiques vont être à son avantage, à du mouvement. Maintenant, s'ils arrivent à 15-20 coureurs, je pense que voilà, il sera peut-être moins favori, suivant avec qui il sera. Mais c'est clair que oui, c'est ultra favori. Si personne ne peut le suivre, bah là, vent de dos dans le final, on le reverra plus.
0: Les premières images donc, du départ, c'était il y a une grosse heure maintenant, du côté de Gand, avec une petite image là entre anciens coéquipiers, Gianni Vermeersch et Mathieu, justement dans ce départ fictif, avec un temps quand même plus moins clément que prévu, avec des risques de pluie, un gros vent finalement qui a forci finalement pendant la semaine. Ça, c'est des données aussi qui sont quand même plutôt favorables à une course de mouvement, à une course potentiellement déclenchée de plus loin, et donc un peu à l'avantage quand même de Mathieu.
1: Ouais, exactement. Là, tous les coureurs, c'était beau. Ils ont fait les reconnaissances sous 18 degrés, en cuissard. Il n'y avait pas trop de vent. Même nous, on s'est eu au téléphone. Je dis bon, ce week-end, ça risque d'arriver groupé. Mais finalement, voilà, le vent s'est invité et il n'est pas faible du tout. Donc, il va vraiment avoir son influence. Il va être positionné pour faire mal. Et je pense que justement, voilà, on découvre le parcours. Et voilà, les conditions en tout cas ont bien changé et les coureurs vont être ils vont pas être surpris, mais du moins par rapport à leur reconnaissance, il y a des portions qui vont faire mal.
0: 20 difficultés, vous le découvrez, 207 km au total. Léger changement avec l'enchaînement Parikberg, Ten Boss pour approcher le Gramont et le Bosberg en fin de course. C'est un peu ce qui change par rapport aux autres éditions. On a durci légèrement le parcours en mettant une dizaine de kilomètres de plus. Le secteur pavé de Kergat fait aussi son apparition sur ce parcours du Nieuwsblad 2026.
1: Ouais.
0: Et on a terminé donc avec cet Eikenberg. Place au secteur d'Olveig.
1: Ah, Brunel, il fait un bon boulot là.
0: Bah, à chaque fois qu'on a le plan sur les échappées, c'est lui
1: ouais,
0: qui roule,
1: mais je veux dire, ça se voit, il appuie, il dynamise.
0: Problème mécanique pour Paul Magnier, malheureusement. À la sortie de ce mont, justement.
2: Dérailler quelque chose, ouais. Allez, il faut vite repartir.
0: Allez, il va retomber sur un groupe d'attardés.
1: Il va être déjà passé, je pense.
0: Il n'a pas le compteur, peut-être ?
1: Non, je sais pas ce qu'il fait.
0: Ouais, il réclame sans doute son compteur.
1: Ah, maintenant, c'est vélo Shimano.
0: Ah, c'était le vélo de l'assistance.
1: Ah, le
0: coup. Eh oui. Aïe, aïe, aïe.
1: Ah, ça, c'est ça, un coup dur.
0: Gros coup dur pour Paul Magnier, là, alors que la course commence à se déclencher. Problème mécanique pour le sprinter français, qui va devoir attendre de longues secondes le dépannage avec son vrai vélo de compétition. Il n'en a pas voulu de ce vélo Shimano.
1: Bah non, ouais. Quand on est coureur, on sait que si on prend le vélo Shimano, on va se réarrêter quelques kilomètres après et il préfère attendre.
0: Ouais, grosse cinquantaine de secondes de lâcher là dans l'affaire, au moins quasiment la minute. Alors comment va-t-on réagir? Comment va-t-on se réorganiser du côté de la Soudal? Ah, il a touché quelqu'un qui est tombé.
1: Il y a
0: un groupe AMA FDG United qui est tombé.
1: Non, c'est tombé à l'intérieur.
0: Ouais.
1: Il a dû
0: accrocher
1: le dérailleur.
0: Même pas, c'est un Unibet. Ouais. C'est un Unibet Rose Rocket. On va y arriver avec ces nuances de bleu. Alors, on a fait relever.
1: Ouais.
0: Un coureur pour la formation Soudal Quickstep, c'est Casper Pedersen qui est là.
1: Allez, vas-y. C'est la constance de course, tu profites des voitures.
0: Ouais, mais derrière, ça a déclenché, Arnaud. Hein. C'est terrible. Ouais, c'est terrible pour Paul Magnier là, qui a peut-être dit au revoir. On va dire au revoir, pas adieu, peut-être, à ses chances de victoire aujourd'hui.
1: Là, c'est même pas que les coureurs sont au courant et qu'ils veulent y aller. Hein. C'est juste que c'est le moment de course qui est comme ça. Le placement.
0: Déjà là.
1: Non, pour moi, c'est Axel Zingle.
0: Ah, Axel Zingle, oui. On avait fait flanquer de Timo Lenz derrière pour ce secteur pavé d'Olveig.
1: On a Clément Russo sur la droite. On a vu Matteo Trentin placé.
0: C'est Ryan Rensjkol qui est déjà là. Pour le tenant du titre, rappelons-le, le Norvégien qui avait un petit peu à la surprise générale remporté ce Nieuwsblad l'an passé sur un sprint semi-massif, on va dire. Paul Magnier ayant pris la deuxième place, rappelons-le, également l'an dernier. Ils ne sont plus que 4 à l'avant avec une avance de 1,40. Désormais, ils sont dans le Wolvenberg à présent. Asphalté avec ce gros passage, vous l'avez vu, très pentu à mi-pente.
1: Ouais, après, ils vont reprendre un petit peu vent de face justement sur le secteur pavé. Donc, vent de face, bon, pour les échappés, ça n'a rien changé, mais pour le peloton, ça risque de se retasser un petit peu, de se reformer un peu. Mais bon, ok, c'est vent de face, on se dit on va récupérer, mais on est sur du pavé. Donc, ça risque quand même de pas trop temporiser. Et c'est eu un courrier d'accro.
0: Ah, il y a eu un problème mécanique pour Jasper Philipsen, il me semble. De loin, là-bas.
1: Oui.
0: Crevaison roue avant.
1: Ça semble Philipsen.
0: Ouais, on nous le remontre. Alors, il est rentré. Un dépannage qui a été hyper rapide pour les assistants. Jasper Philipsen focus sur sa remontée dans les premières positions.
1: Ouais.
0: Là, il prend habilement la petite bande de roulement, là. Caden Groves. Et là... Et Mathieu Van Der Poel, il a l'air d'être décidé là, attention.
1: Ouais, bah oui, c'est là ça va.
0: Parce que là, quand on se met en deuxième position derrière un équipier. Ancien vainqueur, hein. Oui. Ce Nieuwsblad, il y a de cela quelques années maintenant pour Davide Ballerini.
1: Ouais, ça durcit là. Là, on voit que c'est plus du placement. Là, on voit que ça, que c'est pour durcir parce qu'à cet endroit-là.
0: Allez, première attaque avec l'équipe IF. Education Easy Post.
1: Il est tout seul. Clément Rousseau sur la droite.
0: Mickaël Frolich-Honoré. Pour la première offensive. Et c'est retombé encore une nouvelle fois. Ici, c'est le jeune Belge, dommage. Vlad Van Mechelen qui était attendu. Lui aussi dans cette équipe Bahrain Victorious, et attention parce qu'il est dans une portion de course où, et de pente.
1: C'est très très nerveux, là, il y a des accros là, tous les 5 km il y a un accro, il y a une chute. Donc là c'est vigilance absolue.
0: Enfin, je n'en ai pas une dedans aujourd'hui, décidément, c'est Casper Asgreen.
1: Ah oui, on voit les Israéliens. Ah, ça tremble un petit peu, des fois on peut pas tout voir. Casper Asgreen, oui, bon, il est tout seul, c'est dommage. Mais c'est très bien d'anticiper comme ça parce que si on attend que Mathieu Van Der Poel fasse ce qu'ils veulent, ça va être difficile d'aller le chercher
3: après.
0: Alexis Brunel, Alexis Renard et Vincent Van Emmelen. On a perdu une unité, on le rappelle, il y a de cela quelques instants. Clément Aleno qui ne fait plus partie de cette échappée, et on a quasiment perdu la moitié de l'avance
1: dans cet
0: enchaînement secteur pavé et mont. Et Casper Asgreen devant le peloton a anticipé la bataille des grands. On rappelle que Tom Pidcock est un peu à l'envers depuis le début de ce Newsblad, pris dans divers ralentissements, dans diverses chutes, sans jamais vraiment tomber lui personnellement.
1: Ouais, et puis Paul Magnier là.
0: Et l'autre fait de course pour l'instant, c'est que Paul Magnier bataille. Bataille, je pense qu'on le donne avec ce groupe 3, sans doute, Paul, flanqué de Casper Pedersen pour tenter de rentrer.
1: Ouais. Et puis là, vraiment, c'est vraiment en ligne. Vraiment une enfilade de petites routes et puis en plus vent d'eau, donc non, ça va vraiment s'enchaîner là.
0: Est-ce qu'il y a une partie Arnaud où ça pourrait se calmer un petit peu, une partie de transition entre guillemets entre différents monts pour que Paul puisse refaire un peu son retard?
1: Ouais, ça va être, non, ça franchement ça va être tendu pour moi là. Il y a plus de raison de, il n'y a plus de moment de course pour récupérer. On va reprendre le vent de face, mais très peu de temps. Donc d'ailleurs, on reprend le vent de dos. On a encore un enchaînement. On va reprendre à Cook. Et puis ensuite, il y a le Gramont qui va
0: tranquillement arriver.
1: Non, mais il va vite arriver parce que vu que là, finalement, chute.
0: Il y a eu un accro.
1: Si, il y a quelqu'un par terre.
0: De la formation Ineos Grenadiers.
1: Ouais. Ah, il était en train d'enlever un vêtement.
0: C'est Magnus Sheffield qui, en enlevant sa veste, son kawé, a dû tomber. Américain.
1: Ouais, non, je pensais vraiment que ça allait un peu plus dynamité. Donc là, bon, les crémages se fait pas à l'arrière sur des accros, les crémages, ça pète pas l'arrière. Mais
0: est-ce que vous pensez, Arnaud, que du coup Mathieu Van Der Poel a ciblé le Gramont pour faire son premier gros effort?
1: Moi, je trouve que ça,
0: c'est risqué.
1: Risqué, je sais pas. Il est peut-être vraiment sûr de pouvoir sortir tout le monde. Mais j'aurais pensé qu'il y aurait eu déjà un petit écrémage, plutôt une attaque, quoi. Plutôt des attaques, donc là il y a.
0: Ouais, dommage de peut-être pas
1: Casper
0: prendre le.
1: Qui est tout seul, donc moi je pense à plutôt des coureurs
0: le
1: comme.
0: Le sillage de Casper Asgreen.
1: Bah ouais, c'est un bon moment, on est sur des routes.
0: C'est un bon coureur à prendre la roue aussi.
1: Bah voilà. Tim Willens, et puis les coureurs un petit peu. Je vais dire qu'ils se sentent moins forts que Mathieu, mais après faut l'avouer, Mathieu il est vraiment très puissant et on peut pas prédire qu'on va le suivre. Mais là, c'était un bon coup, hein. Stéphane Kung. Ici, ça fait deux gros bisons pour aller plus loin.
0: Stéphane Kung, malheureusement, il a été un petit peu malade à la sortie du Tour d'Algarve. Mais il nous l'a dit ce matin. C'était une semaine un petit peu plus compliquée en sortie de course de préparation. Donc voir comment l'organisme répond aussi.
1: Mais ouais, est-ce que là. Ça roule pour se positionner, mais je pense pas que ça roule vraiment pour. C'est quand même bien en fil.
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0: Un petit plan d'hélico peut-être, élargissons pour voir si Paul Magnier est en cours de retour. Là, ça doit être encore Magnus Sheffield hein, qui a eu ce problème tout à l'heure. Il est tout seul en plus. Alors, est-ce que ça s'est organisé derrière avec la chasse? On a fait relever hein, deux ou trois équipiers en plus hein, pour Paul Magnier. Les présences d'Yves Lampaert et de Dylan Van Baarle. Sans doute, on a gardé au chaud hein, Dylan Van Baarle en cas de course de mouvement. Sans doute, Pepijn Rinderink et Jonathan Verveen. Oui. Ils se sont glissés à l'arrière. Kasper Asgreen qui a repris Clément Aleno. On est dans le secteur pavé du Kargat désormais. Il y avait plus de 150 km de course maintenant.
1: On voyait que ça bordurait presque déjà sur le pavé avec Alpecin. Voilà, on voit tous les coureurs sont bien sur la gauche du pavé pour chercher un maximum d'abri.
0: Hein, pour Eric Ressel. Il y a Jasper Philipsen également.
1: Oui.
0: Qui a été pris visiblement dans une sorte de
1: problème,
0: pas,
1: il y a un problème mécanique. Ouais,
0: tout à l'heure, on l'a vu crever. Est-ce qu'il a recrevé derrière?
1: Oui. Il a de la chance de.
0: C'est en train de rentrer. L'espoir qui renaît peut-être pour Paul Magnier grâce au gros travail, à l'énorme boulot des coéquipiers de la Soudal Quickstep là, pour voilà, ramener le sprinter devant français.
1: Ça roule, devant ça roule parce que ça commence à se garer déjà. Il commence à avoir des petites cassures.
2: encore un problème.
0: Ouais, là on est avec Eric Ressel, donc qui avait du mal à suivre l'arrière du peloton.
2: Ouais, bah, il était crevé en fait. Il a récupéré une roue Shimano.
0: Avec les réglages qu'on n'a pas forcément donné aux mécaniciens de sa propre équipe.
2: Entre les tailles de disques, entre les cassettes de différentes marques. Et donc ouais, Philipsen, ouais. Il va pouvoir bénéficier du travail des équipiers de Paul Magnier.
0: Ouais, et Sheffield, il s'est relevé pour attendre ce groupe, mais il n'a même pas pu le suivre. Pour l'instant, il est là, Magnus Sheffield. Oui. Alors, est-ce que lui aussi n'a pas forcément non plus bien récupéré de sa petite cagade? On a le voilà. Ça va légèrement déchiré sur le côté gauche.
2: C'est un gros challenge pour Soudal Quickstep de ramener Paul Magnier dans les premières positions.
0: Ce sera peut-être le duel de tout à l'heure, hein. On ne sait pas. Hein.
2: Oui,
0: c'est on ne sait pas ce que cette course peut nous réserver.
2: En tout cas, le Plessin, ils vont faire relever personne. J'espère que il va rester tout seul comme ça. Et en plus, il a dû transmettre l'information qu'il est pas tout seul. Donc,
0: ouais, c'était pas le deuxième groupe là-bas, hein. C'est bien ce groupe-là. Il y a quand même encore une.
2: Ouais, il y a quand même une
0: grosse vingtaine de secondes.
2: C'est pour ça que ça va être un challenge pour eux de rentrer. Hein. C'est pas gagné.
0: Alors, on a un coéquipier là de Jasper Philipsen. Est-ce qu'il va pouvoir venir aider? Focus sur Paul Magnier.
2: Ouais.
0: Ralenti par un problème mécanique. Il y a de cela une dizaine de kilomètres. On a fait relever deux coureurs.
2: Là, ça lui enlève pas mal de nervosité dans le peloton. Mais par contre, physiquement, il va laisser des plumes. Donc. Je pense que.
0: C'est plus un lâcher. Hein,
2: ouais, non, bah, il venait de finir le boulot. Il roulait vraiment fort juste avant. Et il a fini le boulot. Et là, il peut même pas être en aide.
0: Des nouvelles de Casper Asgreen, ouais, qui sans doute était un petit peu dépité de ne pas avoir de soutien à sa tentative.
2: C'est intelligent, j'espère pour lui qu'il se relève et qu'il n'a pas trop mis d'énergie. Mais voilà, on a les UAE là, qui commencent à rouler, ouais. Avec Tim Willens.
0: Pour l'instant, toujours 7 minutes d'avance sur l'avant du peloton pour ce quatuor.
2: Ouais.
0: Renard, Brunel, Van Emmelen, Kreischen. Et ce groupe 3, donc, qui serait le groupe de Paul Magnier et de Jasper Philipsen, pointé à grosse trentaine de secondes, voire même un peu plus. Et on s'est organisé. Pour l'équipe UAE, Team Emirates XRG, on aperçoit le grand Niels Polit qui protège Tim Wellens, le champion de Belgique. Alors on a perdu Rui Oliveira sur chute tout à l'heure. Runner Gotz également a été impliqué et à une plus faible vitesse. Florian Vermeersch également, n'oublions pas, dans cette équipe. Voici ce troisième groupe. Amaury Capiot, là où lui aussi, ouais. Pris par cette chute tout à l'heure. Et qui retombe donc sur le groupe Paul Magnier, Jasper Philipsen. Six secondes au pointage GPS. C'est beaucoup, Arnaud, là, à 50 km de l'arrivée.
2: Ouais, c'est beaucoup. Et là, on prépare. On prépare la suite, ça va vite.
0: On prépare la suite, ouais.
2: Bah non, mais quand on voit les UAE qui commencent à vouloir vraiment. Ah, c'est du placement, je pensais qu'ils durcissaient, mais c'est du placement. On a Décathlon. Oh, chute encore là. Oh là, ça sent qui derrière. Ça sent pile, pardon. Ouais, non, c'est hyper nerveux. C'est hyper nerveux. Là, on sait que c'est.
0: Oh là là, ça c'est tombé du côté d'un coéquipier de Mathieu Van Der Poel.
2: Ouais.
0: Et là, il y a eu un gros Cofidis, il y a eu un gros empilement là, avec un coureur de la formation IF et un Tudor. Ce serait pas Matteo Trentin de loin, de haut, comme ça.
2: Il était en jambe bien tout à l'heure, c'est possible.
0: Non, difficile là de vous identifier sur ce plan. Tous les coureurs impliqués. Oui, c'est pas Mathieu, hein, pour l'équipe Alpecin Premier Tech. Ah, c'est Stéphane Kung. Aïe, aïe, aïe. Coup dur encore pour le Suisse après sa maladie de cette semaine. Le voici avec une grosse chute là. À moins de 50 km de l'arrivée.
2: Tous les incidents à ce niveau de. À ce moment de course là, c'est. Ça va être compliqué pour.
0: C'est Pinalgart également, il me semble. Là,
2: c'est plus une question d'élimination que.
0: Pour l'instant, ouais. La sélection se fait par incident, finalement.
2: C'est surtout qu'on va arriver dans le Molenberg là bientôt dans 3 km pour du coup les échapper. Donc ça c'est un moment qui est aussi très critique parce que c'est vraiment une approche qui est très étroite. On passe à deux de front maximum et on a peur. On a peur quand on est coureur. Donc là vraiment le peloton se réduit de plus en plus.
0: On revoit la chute qui a impliqué Stéphane Kung et sans doute Pitalgaard. Alors est-ce que là aussi c'est un souci de. Ah, c'est Stéphane Kung qui perd l'avant, j'ai l'impression.
2: Il perd l'avant. Est-ce qu'il a touché la roue du devant?
0: Ah, derrière, ça est à plus de 40 km/h. Hein. Ouais. Ça tombe très fort. C'est Molenberg où on a vu durant la semaine Arnaud, un certain Arnaud Dely justement, se débloquer un petit peu les jambes aux côtés de Yeno Berkmous sur la reconnaissance. Ça a impressionné bon nombre de suiveurs parce qu'il y avait quelques téléphones qui étaient posés au sommet du Molenberg pour les voir passer. Ça allait très très vite.
2: Ouais, bon, c'est les périodes, les moments de. Les endroits où on aime se tester à l'entraînement, ils passeront peut-être moins vite aujourd'hui. Mais c'est vrai que quand on est coureur, on a peur de l'approche. On a peur de l'approche de ces petites routes qu'on a depuis les Kenberg, depuis l'incident de Paul Magnier. Voilà, il y a un gros travail des équipiers là qui est en train de se faire pour rester devant. Parce que derrière tu laisses énormément d'énergie, mais maintenant je vais dire ça s'est déjà bien écrémé et c'est déjà bien étiré avant l'approche. Des fois c'est vraiment plus groupé l'approche du Molenberg et voilà, c'est petite route, c'est un secteur pavé, un mont pavé et c'est vraiment parce qu'il est étroit qu'on en a peur et voilà, c'est toujours à vouloir garder l'énergie. Donc là
0: ouais, on a récupéré Manier, du monde pour le groupe Magnier, mais le problème c'est qu'il n'y a pas grand monde qui va venir collaborer. Hein. C'est ça aussi le souci.
2: C'est ça et.
0: Pour le français. Est-ce que Pidcock est dans ce groupe? Il me semble pas.
2: Non.
0: Quel boulot de la Lidl Trek là pour placer Mathias Vacek, revenu dans la roue de Søren Krag Andersen. On va faire l'approche du Molenberg à fond et ça va être sans doute le premier grand moment de ce Nyhetsblad. Et les gros sont de sortie.
2: Et là c'est dur. Là c'est dur, voilà, ça s'ouvre un petit peu pour essayer de protéger.
0: Et on remonte Mathieu Van Der Poel.
2: Ouais, on le remonte et on le protège un petit peu du vent parce que là on voit tout le monde qui est sur la gauche de la route. Ça y est, Mathieu, là, tout on le vient. Il est en.
0: Il a mis ses habits de lumière.
2: Voilà. Et il a enlevé les manchettes. Brennan qui est encore là. Voilà, l'approche du Molenberg. C'est ça. Vraiment, là, c'est hyper étroit. Et c'est étroit pendant un petit moment. Il y a ce petit pont où il y a toujours le risque d'accrochage qui fait peur. Donc, on veut être placé.
0: Ouais, et au-delà de la 10e place, ça devient compliqué.
2: Exactement. Il y a des risques. Il y a des années où un peu plus humide, ou des accros où on met tes pieds à terre et pour éclipser les autres sont encore à 30 à l'heure que toi bah t'es à zéro et voilà, ça pète même déjà tellement que ça roulait vite vent de travers, ça pète
0: des
2: même
0: cassures.
2: Avant Molenberg qui en approche
0: dans la préparation du Molenberg, ils seront une petite quarantaine finalement à l'aborder dans le peloton des favoris et c'est les UAE Team Emirates Serge de Team Wellens qui déclenchent les hostilités.
2: Voilà, c'est parti là.
0: C'est parti pour c'est Florian parti. Vermeersch.
2: Oh là, ça chute.
0: Oh, c'est tombé derrière. Oh là là, et derrière Mathieu Van Der Poel,
2: acrobatie de Van Der Poel
0: en mode cyclo-crossman qui nous a évité ça.
2: Sauf la porte a dû mettre pied à terre, voilà, c'était humide, ça glisse.
0: Et derrière, Mathieu Van Der Poel est parti à l'assaut.
2: Je sais pas qui c'est qui est tombé parce que j'étais focalisé sur.
0: Ouais, c'est un coureur de la Tudor, hein, il me semble, qui a perdu l'avant. Et Mathieu Van Der Poel est en train de partir à la poursuite de Florian Vermeersch. Derrière, il n'y a personne qui l'a pu le suivre, hein. Arnaud. Ouais. Mathieu Van Der Poel pour l'instant. En train de provoquer cette première décision dans ce Molenberg. Il fait le point, il se retourne.
2: Ouais, il faisait le point parce qu'il n'avait pas tout mis là.
0: Alors, c'est qui le Visma derrière ? On est au sommet, on va faire le point. On a les Red Bull Borensgrue, on a Mathias Vacek, on a Arnaud Dely. Derrière, une vingtaine de coureurs et c'est tout. Derrière, on fait le jump. On tente en tout cas pour la FDJ United.
2: Non, mais il y avait déjà des grosses cassures avant. Ça va rester comme ça un bon moment. Ah, Christophe Laporte, il est seulement là. Il vient seulement d'être dans ce groupe-là.
0: Ah, on va revoir ce qui s'est passé là avec ce virage droite. Ouais, puis en plus l'impact.
2: Ah oui.
0: Et Mathieu Van Der Poel, quel funambule pour rester sur son vélo. C'est absolument incroyable ce qu'il vient de nous proposer là, l'octuple champion du monde de cross.
2: Ouais, c'était pas Mozzato par terre.
0: Ah, ça ressemblait bien, hein,
2: au placement,
0: physique
2: ça a d'être à ce endroit-là.
0: De l'italien. Et ça revient pour un Red Bull Borensgrue derrière. Ils vont être trois. On se met en éventail évidemment pour se protéger du vent.
2: Derrière, ça a du mal à s'organiser. J'ai vu les Visma qui essayaient, mais ils sont un peu esselés. Voilà, ça fait une paire de leaders ou du moins de protagonistes à un résultat qui sont out. Des grosses têtes qui sont déjà hors jeu juste par incident. Oh, bah là, ils prennent déjà du champ.
0: Mathieu Van Der Poel qui insiste. Côté de Florian Vermeersch.
2: Ils insistent, mais est-ce qu'ils vont collaborer là ?

0: C'est Tim Van Dijk. C'était un des deux frères, mais j'arrivais pas à me fixer sur lequel des deux. Tim Van Dijk qui a accroché donc le wagon Van Der Poel.
1: Ouais, bah très fort pour revenir parce que.
0: Et Tim Van Dijk, c'est intéressant parce que c'est un des coureurs qui fait lui aussi sa rentrée hein, sur ce Newsblad. Il y en a peu finalement aujourd'hui. Et comme Mathieu Van Der Poel, c'est sa première course à ouais. Tim Van Dijk.
1: Bon, bah, il montre qu'il est en jambes. Oh, ils vont revenir déjà sous les échappées. D'ailleurs, ça va être compliqué déjà de s'organiser. Ils sont déjà 1, 2, 3, 4, 5, 5. C'est par petit groupe. Ils sont que deux Visma. Dans le deuxième groupe, on revoit du Total Energy. Voilà, il y en a déjà partout, hein. Franchement. Avant le Molenberg, c'était déjà compliqué. Le Molenberg, ça a fini de... et ça continue de creuser les écarts. Voilà, prenez une grande inspiration les gars parce que vous allez prendre un courant d'air, il va falloir essayer de s'accrocher plus longtemps parce que là, s'ils ont encore un petit peu d'énergie, ça peut les emmener loin.
0: Et derrière Luca Mozzato, il me semble que c'était Per Strandagnes hein, qui protégeait Christophe Laporte qui a dû s'arrêter dans le Molenberg.
1: Ok.
0: Mathieu Van Der Poel, il insiste.
1: Ah ouais.
0: Alors, pour UAE, on avait sans doute prévu de suivre Mathieu Van Der Poel. On avait sans doute décidé d'anticiper avec Florian Vermeersch, mais pour l'instant, Tim Wellens n'est pas devant. Il y a belle vingtaine de secondes sur les premiers poursuivants derrière. Comment ça s'est organisé, justement, ce groupe ?
2: Lampard.
0: Ouais, Lampard est là, mais Paul n'est pas revenu. Hein.
1: Non.
0: Donc, est-ce que ce seront au Soudal Quickstep de prendre la responsabilité de cette chasse ? On est revenu avec quand même une belle trentaine d'unités quand même Arnaud derrière.
1: Ouais,
0: il y aura peut-être encore le temps de voir venir et surtout la Visma qui n'est pas représentée et peut-être aura-t-elle le temps de se réorganiser.
1: Troisième peloton là, on va arriver dans le dernier passage de Hakouk. L'enchaînement Hakouk-Leberg. Qui essaye de revenir.
0: C'est morcelé. Hein.
1: Ouais,
0: il y
1: en
0: a quatre vraiment étages à la suite de l'ascension de ce Molenberg.
1: Là, ce qu'il faut, c'est vite faire le point. Où est ton leader ? Est-ce qu'on l'attend ? Est-ce que ça vaut le coup ? Est-ce que c'est mort ? Et du coup, ne pas rester à l'avant.
0: Alors, il y a trois Visma dans ce groupe qu'on vient de dépasser. Ouais. Il y en a trois encore dans le peloton derrière Mathieu Van Der Poel.
1: Ils ont déjà pris du champ, là ils vont arriver dans Hakouk, ils vont tourner à gauche. Là par contre c'est une belle aubaine pour les échapper parce que là ça va faire déjà un petit moment que Mathieu il est en fond de cale donc il pourra pas refaire un gros mouvement explosif.
0: Après il le sait Mathieu Van Der Poel, Arnaud, que s'il ne va pas de lui-même prendre la tête de ce groupe, personne ne voudra collaborer avec lui, c'est normal.
1: Ouais, bah lui,
0: il se pose pas de questions.
1: Bah, à un moment donné, il va peut-être devoir se poser des questions parce qu'il va falloir qu'il les lâche. Bon, même il peut arriver au sprint avec eux, ou alors les lâcher dans le Grammont pour l'histoire. Mais voilà, pour l'instant, il veut creuser, il sait, il doit être informé que derrière. C'est le gros bazar, il y en a partout, des petits groupes, c'est pas organisé, on peut pas dire qu'il est du monde vraiment à sa chasse. Parce que voilà, on voit, je sais pas si c'est plutôt le deuxième ou troisième
0: ça,
1: groupe
0: c'est
1: celui-là.
0: Le deuxième groupe, hein, il
1: le deuxième,
0: derrière,
1: la porte.
0: Derrière Poel et le travail des Visma.
1: Donc là c'est pas du tout organisé derrière. C'est pas du tout organisé.
0: Surtout que dans le groupe 2, on attend le renfort du groupe 3
1: exactement.
0: Pour vraiment mettre en route.
1: Exactement, je pense qu'une fois que ça sera revenu, Visma, ils vont devoir mettre en route. Ils vont devoir mettre en route. Avec quel soutien, je sais pas. Est-ce que peut-être l'auto Intermarché pourrait donner un coup de main.
0: J'ai vu Cédric Bellens hein, se relever pour justement attendre ce groupe.
1: Ouais, donc derrière ça va rentrer. Bah voilà, il commence déjà à rouler. Il commence déjà à rouler autour Intermarché. L'incendie du jardin qui est bien placé, mais voilà, ça rentre. Ça rentre derrière et maintenant ça va s'organiser. Donc,
0: jonction entre les deuxième et troisième groupes. Derrière Mathieu Van Der Poel à 39 km de l'arrivée. L'ancien champion du monde est parti dans le Molenberg. Alors est-ce qu'il a vraiment voulu suivre cette attaque de Florian Vermeer? La question est oui. Mais derrière, ses rivaux ont été ralentis par la chute a priori de Luca Mozzato dans le Molenberg, ce qui a créé cette cassure. Et depuis Mathieu Van Der Poel a mis en route. Ouais. Il a été suivi seulement par Florian Vermeer qui était quelques encablures devant lui dans le Molenberg. Puis
1: ouais, ça fait du,
0: Tim Van Dijk, et ces trois-là sont retombés finalement sur l'échappée matinale où figuraient Alexis Renard et Alexis Brunel.
1: Ouais, on va essayer, c'est compliqué pour Alexis justement. Derrière ça roule avec l'auto. Il faut vite que Visma se repositionne pour aller rouler à la chasse de Mathieu. Mathieu, je pense que même s'il avait envie d'attaquer dans le Molenberg, je pense pas qu'il a laissé s'estirper, on va dire, aussi facilement, parce que oui, il était bien positionné et en fin de compte, ça a cassé aussi de l'arrière et bon, il a accéléré, hein, bien sûr, mais ouais, finalement, c'est vite sorti, il a pas eu de concurrence, ça s'est pas bataillé longtemps, donc maintenant, il en a mis qu'une.
0: Est-ce qu'il a véritablement posé son attaque?
1: Non,
0: il a fait l'effort pour revenir sur Vermeer, mais ouais. Il semble pas avoir posé son attaque nucléaire.
1: Voilà. Ouais, non, c'est clair. Et par contre, là, il va user là.
0: Allez, Alexis Brunel, c'est trop dur là dans le Leberg, ouais. Pour le pensionnaire de la formation donné. Total Energy. Rappelons également que Paul Magnier a été pris dans un problème mécanique. Il y a de cela une grosse vingtaine de kilomètres. Il a dû bien chassé avec ses coéquipiers et pour l'instant il tombe un peu sans combattre. Paul Magnier sur ce Newsblad, ouais, sûrement frustré le français. On ne sait pas trop où il en est, hein. Ça s'est accéléré vraiment à l'approche du Molenberg. Il était à une trentaine de secondes au pied. Et comme la course est ensuite déclenchée,
1: il y a l'auto Intermarché qui roule, mais en Apolite derrière.
0: Ouais, intelligemment, hein, pour venir voilà, casser un petit peu la poursuite.
1: Il va casser les relais. Donc, pour l'instant, je ne sais pas qui c'est qui roulait de chez l'auto Intermarché, mais à un moment donné, il va vouloir du renfort. Mais il y a déjà un gros écart, hein, une minute. C'est déjà beaucoup à ce moment de course. 1, 2, 3, 4, 5. 5 Visma qui peuvent venir rouler.
0: Ah, il y a de la main-d'œuvre. C'est l'espoir, après... mais l'écart, désormais, il y a plus d'une minute.
1: Faut pas traîner, ouais. Faut pas traîner. En fait, le problème, c'est que là, il y en a qui vont dire bah non, c'est pas à nous de rouler. Et puis, bah nous, c'est pas à nous de rouler. Et en fin de compte, tout le monde va se regarder avant de chasser, mais là faut vite réagir. Voilà, Mathieu ne demande pas un relais. Il demande pas un relais depuis tout à l'heure, bah, il le sait, hein. Mais voilà, il est parti dans un beau chrono. Même Bora ne roulera pas. Ah, on a un petit relais quand même de Vermeer là. Donc ça va favoriser encore à reprendre du terrain là. Après eux, c'est justement la position qu'ils voulaient. Je pense UAE, ils sont exactement là où ils voulaient être. Ils ont attaqué bien placé Molenberg. Vermeer a su attaquer, il a su s'estirper, il a la chance en plus qu'il y ait Mathieu qui soit avec lui. Finalement, ils ont vite pris du terrain, donc là c'est très bien pour eux. Donc certes, sur le papier, après ça va être compliqué encore de se restirper de de Mathieu, mais en soi, peut-être qu'ils vont s'en satisfaire. Hein. Je pense que quand on est aligné sur les engagés avec Mathieu Van Der Poel, des fois, on va peut-être vouloir signer pour faire deux. Donc là, je pense que c'est une bonne situation. Hein.
0: Quand on est chez UAE, on se contente d'une place de deux.
1: Au départ, non, on se dit qu'on veut... On veut gagner et puis que bon, quand ils ont Podacar, non, ils y sont pas ce discours, mais après faut être opportuniste et en tout cas ils ont tenté le moment où il fallait. Peut-être qu'ils voulaient faire le travail pour Tim Willens, mais finalement bah, c'est déjà parti avec Vermeersch. Mais attention, hein, Vermeersch il va pas plier comme ça. La preuve avec son attaque qui était costaud. Donc là on arrive dans le Behrendries.
0: Et il reste le Behrendries, il reste les ouais. deux monts hein, qu'on a ajoutés pour ensuite faire la transition jusqu'au mur ça. De Gramont. Il reste le Ten Bosch et le Parikeberg avant l'arrivée au mur de Gramont et l'enchaînement avec le Bosberg. Il restera ensuite ouais. 12 km pour rejoindre la ligne d'arrivée du côté de Ninov.
1: Ah bah, c'est parti pour le Behrendries. Mathieu, il va en profiter. Je pense que quand c'est plat, il va temporiser et il va rouler vraiment pour... rouler pour maintenir l'écart, mais dès qu'il va pouvoir faire mal au gars, ça va l'embêter hein, que les échappés sont avec lui, même s'il sait qu'à un moment donné ils vont péter, mais dès qu'il va pouvoir leur faire mal, il va leur faire mal, et c'est dans ces moments là le Behrendries là qui peut leur faire mal, et là il le sait qu'il fait mal, on peut pas se cacher dans les roues.
0: Belle course hein, d'Alexis Renard pour la formation Cofidis qui, après son raid dans l'échappée matinale, accroche encore les roues du groupe Van Der Poel. C'est également de Vincent Van Emmelen et Jelte Kreinsen hein, qui sont les derniers survivants justement de cette échappée. Et puis le surprenant, hein, mine de rien, Tim Van Dijk. C'est pas forcément le Red Bull Boranzo qu'on avait surligné en début de course, même si les deux frères sont très souvent alignés sur ces classiques flandriennes et qu'ils y sont très à l'aise. Le voir suivre quand même le groupe Vermeersch Van Der Poel est quand même une
1: solide. Il est bien revenu et donc là maintenant lui il va, je pense, plutôt se cacher, mais lui ça va être résister pour être encore là le plus loin possible. Et ouais, Alexis Renard c'est vraiment une bonne c'est vraiment bien pour lui parce que là il va emmagasiner de l'expérience, être à 34 km dans la route Van Der Poel comme ça, c'est l'expérience d'emmagasiner.
0: Course discrète pour l'instant des Decathlon CMA CGM. On aperçoit Oliver Nasson en tête de la chasse et finalement pour l'instant les Visma qui sont discrets hein. Arnaud, ils n'ont pas remonté immédiatement, ils ne sont pas venus renforcer les lotos Intermarché dans leur chasse tout à l'heure.
1: Non, est-ce qu'il y a eu de l'accro physique aussi, parce que bon, des fois sur le pavé, même si on met pied à terre, on peut se faire mal, mais voilà, on se replace. 1, 2, ça se replace.
0: Christophe Laporte, le troisième. Troisième larron de cette Visma.
1: Ineos va venir rouler aussi.

0: Irma et on l'aperçoit en fin de peloton. Ouais, et on fait les comptes et pour l'instant, on ne sent pas de réelle envie du côté des équipes là, de mettre en route. Ben Turner est là en quatrième position dans la roue d'Oliver Nasson.
1: Ah, ça fait encore le point un petit peu. Voilà, on parle à l'oreillette. Il y a vraiment pendant là, c'était très dense où il y a eu plein d'accros, plein d'ennuis mécaniques et là, ça fait que quelques kilomètres qui se sont tous rejoints. On fait le point, qui c'est qui reste, est-ce qu'on roule. C'était un peu fouillis. Je pense que même nous, des fois là, on voit mieux que dans la voiture du DS et je pense que même eux, ils savent pas où est-ce qu'ils sont leurs coureurs. Donc là, c'est soit de la prise d'initiative personnelle des coureurs ou alors attendre. Que ça soit un peu plus fluide pour prendre des. Pour faire des choix.
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1: Mais là, bon, là c'est clair que l'Auto Intermarché roule. Visma roule, Decathlon ils ont essayé un petit peu, est-ce qu'ils vont revenir, l'écart se maintient.
0: Position rapide de la Visma Lisobike, outre Mathieu Brennan et Christophe Laporte, on a Axel Zinglet, on a Timo Kelisch, on a Per Strandagnes, Eduardo Affini et Pietro Mathieu. C'était effectif aligné sur ce Nieuwsblad. Axel Zinglet préparé notamment hein, tout à l'heure l'approche du Molenberg. Là, ce sont les lotos Intermarché d'Arnaud Delis qui tentent de relancer la chasse, de relancer l'espoir dans ce peloton. Parce que Mathieu Van Der Poel est parti avec Florian Vermeersch et Tim Van Dijk notamment. Ils ont fondu sur l'échappée matinale et ils ont cette avance d'une minute 0,5 avant les quatre derniers monts de ce Nieuwsblad.
1: Il y a eu du mouvement, mais là ils sont quand même un bon groupe. Maintenant, qui est capable
0: Tom Pidcock, des nouvelles. Il est dans un groupe avec Caden Groves. Tirer ce plan là, il est dans le groupe Team Wellens. Est-ce que c'est le peloton?
1: Ouais, il est dans le peloton. Il y a la voiture qui double pour aller se mettre au cul des échappés.
0: Est-ce que ça peut être une équipe supplémentaire?
1: Ouais, oui, carrément.
0: Pour l'instant, le Britannique était à contre-temps.
1: À contre-temps, il a laissé pas mal d'énergie, ouais. Contre-temps depuis
0: qu'on a pris l'antenne.
1: Bornes, ça fait 50 bornes au moins qu'il est en chasse derrière, faire l'élastique, donc ça collabore bien devant quand même. On dit qu'il vient passer un petit relais de temps en temps aussi pour dire vous inquiétez pas, j'essaye de mettre d'être moteur de ce groupe. Avec Cyrenard, c'est bien.
0: Ouais, solide.
1: 30 bandes de l'arrivée. Quelle
0: ouverture pour l'instant pour le Français. Et cet écart qui ne baisse pas, surtout pour l'instant depuis quelques kilomètres. On a passé le Berendries. Et Paul Magny est là.
1: Paul Magny est revenu.
0: Paul Magny est revenu dans le peloton derrière qui chasse. C'est une bonne nouvelle. Côté français, est-ce que ça peut être là aussi une équipe de plus au soutien des lotos Intermarché? Dylan Van Baarle qui le remonte en personne. Arnaud, il n'y attendait pas trop.
1: Parce qu'avec
0: ces 40 secondes là au pied du Molenberg, on a dû vraiment sortir

0: physique. Parce que Mathieu, bah lui, il se pose plus de questions. Mais derrière, ça va rouler et peut-être que ça va rouler et pas forcément attaquer. Donc ça peut faire aussi l'avantage des sprinteurs.
1: Ouais, mais Arnaud, on l'a vu quand même ces dernières années, lorsque Tadej Pogacar prend de l'avance, lorsque Mats Pedersen prend de l'avance, lorsque Mathieu Van Der Poel prend de l'avance sur les classiques flandriennes, même si vous êtes en supériorité numérique derrière, c'est quasiment mission impossible de reprendre du temps. Et surtout là, Mathieu Van Der Poel, il ne s'agace pas de la non-participation de ses compagnons d'échappée, entre guillemets. Il fait sa course et pour l'instant, on ne reprend rien.
0: Ouais.
1: Je vous aurais dit il y a 10 ans avec vous, mais... je vous aurais dit oui, c'est, ça joue encore. Mais
0: raison.
1: Ils sont tellement dans une autre galaxie, peut-être, sur ces courses-là, que la moindre petite seconde d'avance, elle est.
0: Et puis il a du soutien aussi, là. Donc là, il a des petites périodes où il peut souffler. Donc,
1: C'est étonnant pour vous de voir Florian Vermeersch passer des relais, Arnaud ?
0: Non, ils sont là où ils voulaient être, hein. UAE. Donc pour moi, c'est. C'est eux qui ont dynamité, c'est eux qui ont attaqué. Je pense que c'est le mouvement de course qu'ils voulaient faire. Donc maintenant, ils sont devant. On a voulu créer. Maintenant, il faut rouler. Et même s'ils sont avec Mathieu, on roule avec Mathieu.
1: En revanche, c'est pas du tout le cas pour Tim Van Dijk, hein, qui s'est mis en position patinette à l'arrière du groupe. Parce que lui, c'est... Autant Florian Vermeersch était une des deux cartes auxquelles on pensait en début de course, autant Tim Van Dijk, on l'a dit, il y a des noms un peu plus clinquants que lui dans sa formation Red Bull Borans-Greux. On a potentiellement Jordi Meus si ça revient, ou Lorenz Pitti en cas de sprint en petit comité. Donc lui, il n'a vraiment aucun intérêt à venir passer.
0: Non, et puis là, lui, l'objectif, c'est de se dire faut que je passe le Gramont et le Bosberg ensuite. Donc on va arriver dans Ten Boss. Lui, l'objectif là, c'est de s'économiser au maximum pour passer avec les deux devant, avec Mathieu ou du moins pas loin. Parce qu'après, s'il est tout seul, il va se faire revoir par le peloton. Donc voilà, lui, l'objectif, c'est d'aller le plus loin possible avec eux. Maintenant qu'il l'a accroché, il a fait le plus gros parti de son effort. Donc s'il se met à rouler, il n'est pas sûr de passer derrière. De pouvoir passer le Gramont dans l'échappée. Donc voilà, il va vouloir garder toute son énergie pour pouvoir passer.
1: Le voici, ce Ten Boss, donc, ajout cette année au parcours de ce Nieuwsblad 2026. Alors c'est court, mais ça va rester dans les jambes, évidemment.
0: Ouais, c'est court, c'est tout droit, c'est pas forcément... hyper dur, mais à ce niveau, quand on la prend en individuel, on se dit que ça va. Mais là, ils ont quand même 180 km dans les jambes. Et on a vu que les 40 derniers kilomètres, là, c'était pas de tout repos. Donc là, ça fait mal. Hein. Je suis même étonné que les échappés, ils arrivent encore à suivre. Hein.
1: Ça sent quand même la grosse pépite dans le Gramont pour Mathieu Van Der Poel. Hein. Alors, moi, je la vois comme ça.
0: Ah ça se voit, il est pas à fond. Et puis après, lui, le but, c'est pas de s'isoler tout de suite. S'il s'isole tout de suite, c'est risqué. On voit quand même le chrono qui baisse, hein, tu vois.
1: Yves Lampaert, qui est là, pour les Soudal, maintenant que Paul Magnier est rentré.
0: D'IF.
1: Allez, est-ce qu'on peut avoir des alliés dans ce peloton entre la Visma, la Soudal, les Lotto Intermarché? On aperçoit un maillot IF également, Easy Post.
0: Voilà, l'objectif, c'est si il n'y a pas assez d'équipiers, c'est de revenir avant le Gramont et ensuite essayer
1: de faire le jump.
0: De faire le jump.
1: Faites le jump sur Mathieu Van Der Poel
0: dans
1: le Gramont, c'est ça le problème.
0: C'est ça le problème.
1: C'est l'identité du coureur qui est à l'avant. Un beau rôle à l'avant.
0: Pour Mathieu, là, il est fort, mais c'est pas non plus facile. Hein. Il laisse des plumes quand même, comparé à la porte. Après, la porte, tous en fait, ont fait des efforts derrière, finalement.
1: Il y a une donnée à prendre en compte, on le rappelle, c'est la première course de l'année pour Mathieu Van Der Poel. C'est sa rentrée. Il s'est jugé assez près après sa saison de cyclocross, après son titre de champion du monde, acquis il y a de cela quelques semaines.

0: semaine, il y a eu un grand stage chez lui, un gros entraînement du côté de l'Espagne. Et la décision a été prise au dernier moment cette semaine de s'aligner finalement sur ce week-end d'ouverture. Il a dit ce matin au micro, il se sent prêt et il ne va pas s'aligner sur une course juste pour faire des kilomètres. S'il se sent prêt, c'est qu'il veut y disputer la victoire. Maintenant, est-ce que c'est le Mathieu Van Der Poel du Tour des Flandres? Peut-être pas.
1: Ouais, après, reprise ou pas, s'il est venu, c'est pas pour rien.
0: Et à une époque, les Visma descendaient du Teide ou de Sierra Nevada en reprenant au Nieuwsblad et en éparpillant un peu tout le monde. Hein. On se rappelle de
1: Wout van Aert, de Wout van Aert,
0: de Jan Tratnik.
1: Il y a plus trop de logique à se dire il faut tant de passer par telle course. Maintenant, voilà, les coureurs, ils arrivent avec les données de puissance à savoir où ils en sont et à arriver en course près. Et je pense que voilà, ces data à Mathieu, il devait être pas mal ces derniers temps. Et il s'est dit, plutôt que d'aller m'entraîner, j'ai envie d'aller courir, m'amuser. Donc voilà, c'est ce qu'il est en train de faire là.
0: Et Mathieu et Tadej Pogacar qui se sont échangés des petits messages d'ailleurs sur les réseaux sociaux avec les petits posts de compagnon d'entraînement de Mathieu Van Der Poel qui avait mis l'audio de l'oreillette de Tadej Pogacar sur le Tour des Flandres pour dire on se motive comme on peut à l'entraînement parce que l'audio disait dans la voiture de UAE t'es en train de lâcher Mathieu Van Der Poel. Alors il se mettait ça à l'entraînement pour se motiver.
1: Ouais, chacun sa source de motivation.
0: Est-ce que c'est démotivant? Et Tadej en a rigolé en disant c'est sympa votre petite chanson que vous avez dans les oreilles. Deux hommes qui se respectent, évidemment, ça ne relève pas évidemment la motivation pour s'écharper sur les courses, mais en dehors, ils s'entendent plutôt bien les deux hommes. Le Paris-Queberg, donc l'enchaînement avec le Ten Boss.
1: Donc là, les monts sont un petit peu plus éparpillés que il y a quelques kilomètres, donc on va arriver dans le Gramont.
0: Une dizaine de secondes, ouais, de reprises hein, depuis la prise en main du peloton par les Visma. Il y avait une 6, une 7 tout à l'heure.
1: Ouais, mais ça descend pas si vite. Hein. Ça descend pas si vite.
0: Quel guerrier! Quelle course de guerrier d'Alexis Renard dans la roue de Florian Vermeersch, toujours là à 23 km de l'arrivée. Grand respect également à Jelte Krijnsen et Vincent Van Emmelen. Et pensionnaire de l'échappée matinale qui accompagne toujours ce groupe. Il faut dire que Paul Magnier, également ralenti par des incidents mécaniques tout à l'heure, est rentré sur le peloton. Tom Pidcock également. Jasper Philipsen également. Mais voilà, il y a toujours 7 minutes.
1: Paul Magnier, Philipsen, Pidcock, Laporte, ils ont tous fait des efforts. Ils ont fait à leur échelle, leur petit échappée pour revenir dans le peloton.
0: Pour l'instant, le seul qu'on n'a pas vu trop en difficulté, ça se trouve, c'est arrivé, hein, mais c'est juste qu'on ne l'a pas vu, c'est justement le leader de l'équipe Lotto Intermarché. Hein. Pour l'instant, Arnaud Delis, il est passé entre les gouttes. Lui, qu'on l'a dit, parfois malchanceux, que ce soit en dehors du vélo ou dans les courses. Pour l'instant, son Nieuwsblad, il le traverse sans tracas, en tout cas sans tracas visible.
1: Exactement. Là, pour l'instant, lui, en l'occurrence, sa course se passe bien. Il a encore des équipiers autour de lui, il n'a pas fait d'efforts superflus. Donc, tant mieux pour lui, il a ce joker qu'il n'a pas encore utilisé. Quoi.
0: On s'est replacé pour les Décathlon CMA CGM.
1: C'est parti dans l'herbe pour Total Energy.
0: Il est quand même encore bien fourni, hein, Arnaud, dans ce peloton.
1: Ouais.
0: Là, ce groupe de 50-60 qui était arrivé groupé justement l'an dernier avec la victoire de Søren Varenkold.
1: Ouais, non, c'est clair. Puis là, voilà, on a en avant favorable. On a avant favorable maintenant un bon moment. Donc, on va aller s'approcher du Gramont. Là, sur cette route-là, ça va vraiment rouler très vite. Donc, le but, c'est vraiment de revenir sur. Essayer de combler l'écart, mais ça semble difficile hein, parce que l'écart il ne change pas alors qu'on voit les coureurs derrière qui ont quand même. On voit le faciès qui commence à durcir, donc ça va pas. durer encore de nombreux kilomètres comme ça pour l'auto Intermarché. Ouais.
0: Il y a une, 5-6 kilomètres du pied du mur de Grammont. Cette fameuse chapelle si mythique. Florian Vermeersch peut-il accompagner Mathieu Van Der Poel sur cette difficulté? Quid de Chip Van Dijk? Aura-t-il les ressources pour passer trop loin au sommet? Et c'est l'enjeu. Hein. Visiblement, Mathieu Van Der Poel, il a attendu. Première accélération de Molenberg et accélération sûrement à venir dans le mur de Grammont. On aperçoit tout au fond de l'image, Arnaud, là-bas la tête de peloton.
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0: beaucoup d'anticipation de l'échappée, bah là c'est en train de porter ses fruits.
1: Ouais, c'est pour ça que je vous posais la question tout à l'heure, si durant votre carrière ça ne vous avait pas un petit peu traversé l'esprit.
0: Pas dès le matin. Pas dès le matin, comme ils sont partis, je sais plus combien de kilomètres de. Au bout de combien de kilomètres ils sont partis, ça fait vraiment tôt, ça fait vraiment une grosse journée. Moi j'aurais voulu anticiper plutôt à 70-80 km de l'arrivée.
1: À la Casper Asgreen, quoi, ouais, tout à l'heure.
0: Voilà, mais bon, c'est déjà un gros effort déjà. Donc, bon, après, c'est trop tard. Donc, le timing, faut le trouver.
1: Aujourd'hui, c'est l'échappée matinale qui avait raison.
0: Exactement.
1: Par rapport aux attaquants,
0: ça s'excite aussi. Parce qu'il y a ceux qui roulent. Mais ceux qui roulent vont être embêtés par ceux qui veulent se placer à l'approche du Gramont. On le voit bien. Ça va vouloir remonter, donc là c'est tout faux plat descendant avant d'aller arriver sur le Gramont, parce qu'on a vent de dos, donc là ça va rouler vraiment vite. On voit que la route elle est quand même humide, donc attention.
1: On voit Arnaud, un maillot de la Tudor, il me semble que c'est Matteo Trentin justement, malheureux hein, les Suisses,
0: ouais,
1: avec les chutes de Kung puis de Mozzato a priori dans le Molenberg.
0: Ouais, bah, je pense qu'il y a pas nombreuses équipes ont.
2: Oh là là.
1: Oh, c'est retombé. C'est retombé très très fort. On a entendu le crissement des freins. Ouais. C'est tombé en milieu de paquet. Et il me semble qu'il y avait pas mal de Visma. Hein. Ouais, justement, ouais. Ouais, on se retourne. On est en train un petit peu de parler à l'oreillette.
0: Ouais, voilà.
1: Aïe, aïe, aïe, aïe, aïe. Encore une chute, ouais, sur ce Nieuwsblad 2026. On ne les compte plus. Et on a arrêté de rouler pour les Visma. Peut-être qu'on a dit quelque chose dans l'oreillette.
0: Pour l'auto, est-ce que tu dis dedans?
1: Alors, est-ce qu'on va dépêcher une petite caméra là, voir l'étendue des dégâts? Alors, on a un coureur de la Decathlon.
0: Bon, Mozzato, c'est sûr.
1: Sens, c'est Nessen. Ouais, il y a un Visma qui est tombé là. Il y a un Visma qui est tombé. Il y a Arnaud Delis. On nous dit Arnaud Delis tombé. Et là, ça va faire le ménage et ça va redésorganiser encore un peu tout le monde.
0: Finalement, il y a des gars.
1: Il me semble qu'il y a Mathieu Brennan. Hein. Je pense que le Visma là-bas, au fond, semble que c'est le Britannique. Alors, des nouvelles de Arnaud Delis qu'on ne voit pas à l'image là. Hein. Bon, il y a eu un Marco Haller également qui est assis là sur ce petit monticule d'herbe là.
0: Toute la journée là, c'est. On va revoir.
2: Ouais.
0: Et puis là, en plus, ça va vite à ce niveau.
1: Ouais, c'est Nelson qui, il me semble, tombe le premier. Il emporte avec lui, avec des pincettes, évidemment. Il me semble que c'est Mathieu Brennan également.
0: Ouais, bah, grosse tension. Voilà, on arrive dans le Gramont.
1: Bon.
0: Bah, finalement, on aura eu beaucoup de frustration parce que finalement, il y a beaucoup de pépins mécaniques, de chutes. Et finalement, faut passer au travers du maillot du filet, mais là, ça fait vraiment d'enchaîner en ce moment-là.
1: Est-ce qu'elle vient de condamner les espoirs de retour, cette chute? En tout cas, le groupe Mathieu Van Der Poel, ouais, aborde avec un matelas bien épais ce mur de Gramont. Ça marque le grand début de la saison des classiques, ce Nieuwsblad 2026, et encore plus lorsque vous avez ce plan d'entrée. Le début du mur de Gramont, c'est parti pour 6 semaines de grands plaisirs, de grandes classiques, et c'est Florian Vermeersch qui ouvre la route sur ce mythique mur de Gramont.
0: Et voilà, on y est là, on y est en Belgique, là on a le parfum. C'est clair que le Gramont, il arrive assez tard, mais ça va être un juge de paix pour les échappés, de savoir s'ils vont pouvoir passer avec Mathieu. Mathieu, il commence à accélérer là. On voit,
1: la mythique chapelle.
0: Ouais, ce déhanchement.
1: Où il faudra basculer derrière.
0: C'est encore loin. Ils sont vraiment au coup de début.
1: Et derrière, la descente est très étroite aussi. Ouais, hein, voilà, faudra faire attention, pas se mettre dans le rouge. C'est difficile, évidemment. Logiquement, pour les trois membres de l'échappée matinale, Alexis Renard, Jelte Kreinsen et Vincent Van Emmelen, sont obligés pour l'instant de laisser partir Mathieu Van Der Poel, Florian Vermeersch et Tim Van Dijk.
0: Est-ce que Mathieu va
1: s'envoler? C'est toute la question. Et regardez, c'est parti, assis sur sa selle. Il n'a même pas fait mine d'attaquer. C'est Florian Vermeersch qui s'est un petit peu garé, qui s'est mis dans la roue de Tim Van Dijk. Et le coureur de la formation Red Bull Borensgrohe, eh bien, fait l'effort pour limiter l'écart. Pour l'instant, il est à portée de fusil. Il est encore en visuel, mais il est en train de s'envoler, Mathieu Van Der Poel. La démonstration, elle est inaugurée par l'ancien champion du monde, qui est en démonstration ici.
0: C'est mythique pour lui, le Grammont. C'est son premier Knusblad, voilà. Finir seul et attaquer là où des grands noms ont marqué l'histoire. Voilà, lui, il met aussi maintenant son pavé. Et voilà, il se fait plaisir.
1: Il n'y a pas photo pour l'instant.
0: Ah, il est fort.
1: Assis sur sa selle, on ne l'a jamais vu une fois en danseuse sur ce mont. Alors certes, les pavés sont humides. Lui, le funambule qui a évité de justesse tout à l'heure la chute.
0: Ouais, on dit qu'il s'était bien caché. Finalement, il résiste là. À deux, le challenge maintenant, c'est d'aller chercher la deuxième et troisième place. Est-ce que le peloton va pouvoir revenir?
1: La chapelle se profile, voilà, Mathieu. Pour Mathieu Van Der Poel. À fond sur le sommet.
0: Gros braquet là, à l'arrache. Assez humide, hein. Je pense qu'il sait qu'il ne faut pas mettre trop petit pour ne pas patiner.
1: Ouais. C'est parti pour un solo de 16 km. Pour sa rentrée. Rentrée gagnante pour l'instant, ouais. Pour Mathieu Van Der Poel. Florian Vermeersch qui s'accroche, qui a laissé un petit mètre là à Tim Van Dijk. Et Mathieu Van Der Poel est déjà dans la descente.
0: La descente, il va reprendre dans le dos.
1: C'est intéressant, on a le passage, Arnaud. C'est une petite nouveauté. On a le pointage au sommet. Tim Van Dijk passé avec. C'est l'ascension pure, hein. C'est le temps d'ascension pure.
0: Ok.
1: De 31 pour Mathieu Van Der Poel. Alors, on n'a pas Florian Vermeersch, mais il doit être là normalement dans ce classement. Peut-être le transpondeur n'est pas passé. Et derrière dans le peloton, ça s'est énervé aussi un peu avec le passage d'Anthony Turgis, de Paul Magnier également, il me semble.
0: Jardinius qui est là, qui s'accroche.
1: Alors on n'a pas vu, hein. On n'a pas vu la préparation de cette approche. Avec les dégâts, on rappelle les chutes de Mathieu Brennan et d'Arno Dolly.
0: La portée là, il a fait un gros effort.
1: Pas de réel écart dans ce peloton. On risque de se regrouper encore au sommet.
0: Hitchcock qui est là.
1: Il est passé loin. Hein.
0: Il est passé loin.
1: Voilà, maintenant, il n'y a plus de questions à se poser pour Mathieu Van Der Poel qui n'aurait plus que le Bosberg à avaler. Ça aussi, hein, mine de rien, Arnaud, on parlait des problèmes mécaniques de chute. C'est aussi un talent de les éviter. C'est voilà, pas forcément un hasard aussi que Mathieu Van Der Poel passe entre les gouttes.
0: Là, il était troisième. Par son placement, il pouvait lui arriver peu de choses.
1: Ouais, sauf que là, ça tombait devant lui.
0: Ça tombe devant lui, donc il arrive quand même à passer. Donc, non.
1: Parce que franchement, ce qu'il fait dans le Molenberg. Il y a peu de cyclistes au monde qui peuvent avoir ce temps de réaction et cet équilibre de ne même pas poser un pied à terre.
0: Ouais, non, c'est clair que là, la plupart auront tapé dedans. Voilà, la porte a mis pied à terre et il est reparti loin. Lui, il esquive. Il sait faire du vélo. Il sait faire du vélo. Et puis là, même là, on voit que c'est route humide, mais il vire bien. Il gère, mais ça va vite quand même. Il y a déjà un gros écart. Là.
1: Près de 30 secondes déjà de creuser par Mathieu Van Der Poel sur le duo Van Dijk-Vermeersch qui eux se battent pour le podium. Surtout résister peut-être au retour de l'arrière.
0: Ouais.
1: Allez Alexis, gardez les roues dans cette descente. Jelte Krijnsen et Vincent Van Nemelen ont pris quelques petites longueurs. Il est en train de rentrer. Le Français qui est pour l'instant le meilleur Français de ce Newsblad 2026. Escapé de l'échappée matinale.
0: Ça va être chaud pour eux de résister.
1: Ça va être compliqué.
0: Ouais, au retour de l'échappée du peloton derrière. Parce que ça a bougé quand même. Ça va être compliqué.
1: Bon, on avait des questions, pas forcément de doutes. Mathieu Van Der Poel est bien de retour.
0: De retour, il a révisé, on va dire,
1: c'est classique.
0: C'est classique, ouais, je voulais pas la faire, mais il a révisé ses classiques et son placement. Et puis physiquement, il était là, et puis voilà, il attaque au mur de Gramont. Maintenant, faut résister.
1: Alors, Sonius Blad, Arnaud, c'est peut-être pas la plus prestigieuse des classiques, mais on en parlait tout à l'heure dans son grand livre, des courses d'un jour qu'il aura remporté. Celle-ci manquait. Ouais, il reste Gant Wevelgem qui s'appellera une Flanders Field, qui sera à la fin du mois de mars. Il a annoncé d'ailleurs y participer également. Donc, mine de rien, c'est aussi un peu dans son cheminement personnel.
0: Bah, oui, après. Avec ce qu'il a gagné maintenant, il a envie de collectionner. Donc celle-là, il l'a pas. Il est en mesure de le faire maintenant. Comme Gant Wevelgem ensuite. Et c'est clair que voilà, il veut se faire plaisir. En tout cas,
1: Et engranger.
0: Ah, et puis, comme je dis, collectionner. Il y a des grands noms qui l'ont gagné et il a envie d'y mettre le sien. Et voilà, on rêve tous de gagner ce genre de course et faut y participer. Et donc lui, c'est sa première participation et il va y aller. Quoi.
1: Il le monte à fond, ce Bosberg. Dernière difficulté de Sonius Blad. Il le traverse seul, ce dernier mont. Mathieu Van Der Poel en démonstration aujourd'hui. Alors certes, avec les aléas de la course, ses aléas, il les a domptés aussi. Derrière Florian Vermeer chez Tim Van Dijk.
0: On se relance en haut.
1: Ouais, parce que ce Bosberg, il n'est pas fini justement. Lorsque vous finissez la partie pavée, il y a quand même 100-150 mètres encore en prise, en faux plat montant.
0: C'est ça.
1: On a vu malheureusement sur le plan précédent que Alexis Renard et les survivants de l'échappée matinale avaient le peloton juste derrière eux. En tout cas, ce qu'il reste du peloton. Une vingtaine d'unités tout au plus. Est-ce que Paul Magny est encore devant? J'ai l'impression qu'il avait passé ce mur de Gramont dans les premières positions, tout comme Christophe Laporte tout à l'heure. Ah, il est là, Paul. Hein. Il me semble que c'est là en 5-6e position là-bas, qui fait l'effort dans le Bosberg. Il est en train de reprendre Heinsen. Alexis Renard et Vincent Van Emmelen.
0: Jordi Meus. Bon, ça va faire un beau sprint pour se disputer derrière sûrement la quatrième place, à voir s'ils arrivent à s'organiser, mais il y aura un gros sprint derrière quand même.
1: En route vers Ninov, désormais Mathieu Van Der Poel. Avec une avance confortable de 40 secondes sur le duo Vermeersch-Van Dijk qui n'a jamais rien repris d'ailleurs depuis l'attaque de l'ancien champion du monde dans le mur de Gramont. Derrière le peloton joue la place de 4 pour l'instant. Peut-il encore s'organiser pour aller chasser le podium tout simplement?
0: Ça va être compliqué, il n'y a plus trop d'équipiers. On voulait garder de l'énergie aussi pour pouvoir faire un beau sprint. Et je pense que ça va être compliqué de revenir sur les deux hommes qui sont derrière Mathieu.
1: Il y a une trentaine de secondes entre le groupe, comment l'appeler désormais, parce que peloton est peut-être une dénomination un peu exagérée, ce qu'il reste des favoris peut-être. Dans les premières positions également derrière le mur de Gramont, on a vu Jordi Meus qui fait une belle ascension. Lorenz Pitti également présent pour la Red Bull Borans-Greu.
0: Puis je reviens sur Mathieu, je pense que d'habitude ça collait pas forcément par rapport à son temps de récup après le cyclocross, donc voilà, c'est pour ça qu'il attendait avant de reprendre. Maintenant je pense qu'il avait assez récupéré et c'est pour ça que venir tenter sa chance et le remporter, c'est une belle occasion. D'ailleurs, ça bouge un petit peu, mais.
1: Tiens donc, vieux briscard de Matteo Trentin, ouais. Discret aujourd'hui et qui en met une là, à la sortie du Bosberg. C'est Dylan Teuns, il me semble, pour la Cofidis qui est dans ce groupe.
0: Oui. Jordi Meus qui s'est jeté dans la poursuite de Matteo Trentin, mais
1: Voilà, c'est le groupe de la quatrième place que vous avez à l'image avec l'attaque de Matteo Trentin pris en chasse par Jordi Meus.
0: Ça se met à rouler, voilà, tout le monde va vouloir rouler. Et certains vont vouloir absolument garder l'énergie pour le sprint et ça va pas forcément collaborer là.
1: L'écart maximum sur un Nieuwsblad ces 50 dernières années, ça a été 53 secondes. Est-ce que Mathieu Van Der Poel peut aller chercher cette statistique?
0: S'il était au courant, je pense qu'il se dirait pourquoi pas. Maintenant, bon, là ce qu'il veut, c'est aller gagner. Il a déjà sa voiture avec lui. Il y a 8 km.
1: C'est pas 53, c'est 58. Pardon. J'ai mal relu mes notes. Quasiment la minute. Ça va être dur.
0: Ouais, ça va
1: mais. Bah, si ça se regarde un petit peu pour le sprint de 2.
0: Ouais. Et s'ils se regardent, ils vont se faire avoir.
1: Aussi.
0: par derrière. Là, ça bouge encore derrière. C'est pas organisé, mais ça bouge.
1: Avec un Unibet. Hein. Rose Rocket, c'est Mathias Kopecký, le plus jeune des frères tchèques. Ça roule plus dans ce groupe. On a, ouais. Je pense pas l'ambition d'aller chercher ce duo hein. À l'avant.
0: Et puis Red Bull, ils sont là pour canasser là. Ils vont le chercher et puis ils viennent dire mollo. Donc
1: attention à Jonas Abrahamsen peut-être.
0: Ouais. Ils vont protéger ce podium. Donc ils vont tout faire pour aller chercher les attaques là.
1: À bonne sortie d'entraînement pour Mathieu Van Der Poel aujourd'hui.
0: Ouais. Ouais, non, ouais, il est impressionnant. Il a pas eu de pépin, il a couru juste, il a eu peut-être, on va dire, même si il a fait un bel équilibre, mais voilà, je pense qu'il a eu un petit peu de chance et en même temps, voilà, c'est son don naturel. Et puis voilà, je pense que lui-même se dit il n'aurait peut-être pas cru que c'était aussi facile, on va dire, parce que finalement il a mis deux attaques, une poursuive et puis une réelle et derrière par contre ça a été vraiment le chaos par chute, par pépin mécanique, des gros accros hein, c'est pas des petites chutes d'un coureur qui va dans le bas-côté, c'était des grosses chutes, donc ça a vite désorganisé justement l'auto qui a vite arrêté de rouler. L'auto Intermarché à la proche du Gramont, cette chute-là, elle a vraiment fait mal.
1: Bah c'est vrai qu'on se posait la question en début de retransmission. Arnaud peut-il être battu aujourd'hui, Mathieu Van Der Poel? Et malheureusement, les circonstances de course aussi ont empêché cela.
0: Exactement. Il aurait pu être battu si ça arrivait groupé au sprint, mais en fin de compte, il y a eu tellement d'aléas de course là que.
1: D'abord, peut-être la première vraie. Premier vrai arrêt à ce scénario-là, c'est ce problème mécanique de Paul Bagnier qui exact. Finalement enlève une équipe pour rouler
0: enlève
1: derrière.
0: Une équipe, Pidcock qui a toujours été à contre-temps. Ça fait deux équipes qui sont toujours un peu à contre-temps. Peut-être que Pidcock aurait pu suivre bon, avec des si, on ne sait pas, mais je veux dire qu'il y a eu quand même pas mal de circonstances qui ont favorisé déjà son avantage pour attaquer. Ce Vando. L'année dernière, on avait Van de face sur tout le final et Stéphane Kung s'était fait ravoir justement malgré qu'il avait essayé. Donc là, Van de dos, ça le pousse et forcément, derrière, ça n'a jamais pu trop s'organiser. Je sais bien ce qui se passe derrière. Pour un top 10, on allait à Anthony Turgis.
1: Ouais, côté français, on va avoir encore Paul Magny, Anthony Turgis, Christophe Laporte dans ce groupe.
0: Ouais. Ouais, je pense qu'il va y avoir un. Le sprint va être bien disputé, un beau sprint derrière. On va chercher la quatrième place.
1: Ouais, pour les places d'honneur, on est dans les 5 derniers kilomètres. Pour le groupe de 4, Mathieu Van Der Poel lui approche cette banderole des 4.
0: Maintenant qu'on y est, un top 10, tout le monde va vouloir se l'arracher. Donc on n'a pas fait toute cette journée là pour rien. On sait qu'on est passé au travers et que finalement se retrouver là pour aller faire un top 10, d'autres courses, tu te retrouves les fesses par terre. Donc là, faut en profiter quoi.
1: La suite du programme de Mathieu Van Der Poel, la suite de sa montée en puissance pour les classiques. Passera par Tirreno Adriatico, passera par l'Italie. Il restera d'ailleurs en Italie pour disputer évidemment Milan-San Remo. Ce sera le 21 mars. Et puis retour en Belgique donc, avec le 3 la semaine d'après. Milan-San Remo, ce sera le 27 mars. Et puis ensuite, ça s'enchaînera très très vite avec la Semaine Sainte, Tour des Flandres et Paris-Roubaix.
0: Ouais, Florian Vermeersch et Van Dijk, ils ont bien joué le coup quand même, hein, parce que là ils vont aller chercher un beau podium et qui va aller chercher la deuxième et troisième place, ça va être aussi un petit suspense, mais vraiment ils ont été fort opportunistes pour pouvoir aller chercher ce podium. 3 km de l'arrivée, ça va tenir pour eux.
1: Bon, les conditions humides auraient rendu peut-être un sprint à 40, 50 ou 60 un petit peu dangereux, hein, avec la vitesse, avec le vent, avec la pluie. Ce sprint en légère cuvette avec cette courbe où on voit d'ailleurs la ligne d'arrivée un peu au dernier moment. Ce ne sera pas le cas sur ce final, puisque
0: bon, toutes les chutes ont eu lieu avant.
1: Mathieu Van Der Poel va l'aborder seul et le sourire dans la voiture. La formation Alpecin première tech évidemment autour de Christophe Rudolph.
0: Ah oui, c'est un super lancement pour les classiques, de pouvoir s'imposer sur les Newsblad. On sait que voilà, c'est des grands noms, c'est mythique, hein. Tout le monde a voulu la gagner et voilà.
1: Et Matteo Trentin est reparti avec Christophe Laporte et Lorenz Pitti. Il y a quelques mètres d'avance là sur cette portion faux plat descendant. Allez, relayé peut-être Christophe avec Matteo Trentin, avec Lorenz Pitti.
0: Pitti roulera pas. Il a du monde devant.
1: Il ne risque pas de reprendre peut-être de 40 secondes en 2 km.
0: Ouais, mais est-ce qu'il... Ils connaissent pas l'état vraiment physique des deux coureurs de devant et vont pas. Non, moi je suis Lorenz Pitti, je roule pas là.
1: Il arrive, Mathieu Van Der Poel.
0: Une grande courbe, on va arriver dans le dernier kilomètre.
1: On est arrivé dans Ninov. Ce final durci, cette course hachée par les chutes. Il l'aura maîtrisé de bout en bout. Mathieu Van Der Poel qui approche son premier succès de la saison sur route, parce qu'il a déjà gagné évidemment cette saison, mais c'était ailleurs.
0: Alors tout en maîtrise, mon patron favori, il est là et là on va pouvoir savourer. Il a fait quand même un gros effort là, c'est 20 derniers kilomètres, 30 derniers kilomètres. Là, ça se regarde. On prépare le sprint.
1: Ouais, on joue la deuxième place pour Florian Vermeersch et Tim Van Dijk, qui est intime peut-être un peu au néerlandais de passer des relais. En tout cas, lui, Mathieu Van Der Poel est au 500 mètres. Il peut la savourer celle-ci. C'est l'homme qui maltraite le suspense, d'abord dans les sous-bois, maintenant sur les pavés. Il y avait encore aujourd'hui Mathieu Van Der Poel et les autres, en attendant celui qui partage son monde. Eh bien, l'ancien champion du monde est seul, omnipotent, premier jour de course, première participation et première victoire sur le Home Loop Newsblad pour Mathieu Van Der Poel, triomphant ici à Ninov.
3: Oh,
1: Derrière, on va s'intéresser au sprint pour la deuxième place, Arnaud, entre Florian Vermeersch et Tim Van Dijk. Attention à Tim Van Dijk, hein, c'est celui sans doute qui a la meilleure pointe de vitesse. C'est lui qui le lance d'ailleurs pour la Red Bull Borensgrue. Ouais, Florian Vermeersch, il est complètement oxy. Et ça sera donc la deuxième place, la place de dauphin pour un Tim Van Dijk surprenant. Aujourd'hui, deuxième. Troisième place pour Florian Vermeersch.
0: Forcément, on est heureux.
1: Et la belle accolade entre les deux hommes. Et derrière, Christophe Laporte qui est sorti pour aller chercher la quatrième place. Ouais. Alors, entre frustration et satisfaction, sans doute. Oui. Christophe Laporte aujourd'hui, qui vient chercher quand même un résultat. Et Tobias Lund Andresen, il me semble, qui vient derrière.
0: Il y a Alexis Renard qui est encore là.
1: Régler le sprint des favoris, enfin, en tout cas de ce qu'il reste du gros groupe. Le top 10, Arnaud, de ce Nieuwsblad, donc remporté par Mathieu Van Der Poel devant Tim Van Dijk et Florian Vermeersch. Trois Français dans les 10. Christophe Laporte, 4e. Anthony Turgis, 8e. Alexis Renard, 9e. À noter la 11e place, finalement, de Paul Magnier. Aujourd'hui, le sprinter français est juste derrière Luc Lamperti dans ce sprint. Et Aimé De Gendt l'a fait en roublard pour aller chercher la 5e place. Un grand merci, Arnaud, d'avoir été avec nous sur cette édition du Nieuwsblad. On espère que vous avez pris du plaisir et on espère vous revoir très vite sur les antennes de la chaîne.
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0: Vous êtes pile à l'heure pour votre rendez-vous quotidien avec le sport, l'équipe de choc, tous les jours en direct depuis l'équipe. On revient sur toute l'actualité sportive du jour et du week-end. Et vous le savez, le lundi, on est plutôt riche, hein. On est passé par toutes les émotions dans tous les sports. Puisqu'on parle d'émotions, voici nos deux sensibles du jour.
1: Ah ouais.
0: Bah oui, vous êtes émotif ou pas, Pierre Boubi, Julien Aliane ?
1: Trop, non.
0: Vous ne laissez pas parler vos émotions en plateau, peut-être ?
2: On fait de la télé, franchement.
0: Ah, vous mentez
1: de... Ouais, de temps en temps.
0: Vous bluffez.
2: Mais non, mais on essaie de passer un bon moment, on rigole. Ça va, Françette ?
0: Vous avez préféré quoi ce week-end ? Ça va très bien.
1: J'ai préféré quoi ? Le multiplex avec mon Pierrot aux manettes hier.
2: Ouais, bien sûr. C'était chaud, Strasbourg a enflammé quasiment le multiplex, mais c'était génial. Ouais. C'est un super moment sur
0: la
2: Ligue 1+.
0: Très bien. Est-ce que la Ligue 1 est dans le décor ? Oui, bien sûr, mais pas que. On a plein de sujets à voir. Mais pour parler et refaire toute l'actualité du jour, j'ai besoin de renforts de qualité. Un profil sportif, un profil journaliste, vous connaissez la manipulation. On va accueillir Mathieu de Sévy, tiens, pour commencer. Son père a joué au PSG, Pierre-Antoine. Son oncle a marqué au PSG, Otniel. Lui, il a le maillot du PSG. Mathieu, tu peux nous rejoindre. Mais non, mais parce qu'apparemment, c'est connu comme le loup blanc, cette histoire. Mais peut-être que les téléspectateurs ne le savent pas. Moi, je l'ignorais, ce passif. C'est quoi l'appartenance, les relations entre le PSG et la famille de Sévy? C'est incroyable.
3: Bah aucun. Écoute, c'était un ancien torrent. Ils ont fait leur petit passage à Paris et ça s'est transmis un peu dans la génération.
2: C'est le talent, en fait.
0: Photo d'époque.
3: Écoute,
0: j'ai retrouvé Otniel. Photo noir et blanc, hein, forcément. Qui marque le premier but au Parc des Princes, c'est ça ? Alors, c'est pas forcément la photo qui va avec, mais au premier plan avec le ballon, c'est ça ?
3: Exactement, c'est ça. C'est
0: incroyable !
2: Élégant, hein ?
0: Ah, il y a
2: constance, ouais, hein ?
1: Toi, c'est le papa.
0: Non, c'est le tonton.
1: C'est le tonton.
3: Ça, c'est le tonton, Otniel.
0: Et toi, PSG, non, t'as pas suivi la tradition aujourd'hui.
3: Malheureusement, j'ai cassé la chaîne.
0: Et voilà. Voilà comment une belle histoire s'arrête. On va accueillir notre prochain invité, c'est Erwan Abotret. Il est journaliste First Team. C'est l'ami des basketteurs, hein, le gros copain. Erwan, il connaît Flo Pietrus, Nico Batum, LeBron James, bien sûr. Tu peux nous rejoindre, Erwan, qui passe ses week-ends à tchatcher.
1: Il a le 06 de LeBron.
0: À tout, il connaît tout le monde.
4: Il n'y a pas de photo de mon daron qui est formé au stade brestois et qui était gardien de but.
0: C'est une réalité, ça ?
4: Ah, c'est une réalité. Mon père formé au stade brestois, gardien de but.
2: Il a fait un quart de finale. Il a fait sa vie française.
4: Il a fait un quart de finale de Gambardella. Après, ça s'arrêtait là.
0: Ah ouais, donc 18 ans. J'ai pas les archives jusque-là.
4: C'est pour ça. Mais si nous regarde.
0: Ne me mets pas au défi, je peux le contacter. Parce que j'ai pas le tel de LeBron, mais j'ai pas. Avoir le tal de ton papa.
4: Très bien.
0: Comment il s'appelle ?
4: David.
0: Si je l'appelle comme ça, il répond.
4: Ah, tu peux.
0: David, à votre tête.
4: Ma mère l'appelle comme ça depuis 30 ans, c'est insupportable.
0: Bon, archive à venir bientôt dans l'émission. Vous êtes prêts, les copains ?
2: Oui.
0: Le sommaire, vous voulez peut-être savoir de quoi qu'on cause. Il sera beaucoup question d'émotion aujourd'hui avec Antoine Griezmann qui a effectué son dernier match sur la pelouse de l'Atlético, qui lui a rendu un hommage poignant. Est-ce que pour réussir sa carrière, il faut forcément réussir sa relation avec les supporters ? Vous n'êtes pas d'accord. Émotion avec Mourinho sur le point de revenir au Real. Est-ce que ce retour complètement improbable vous excite ? Un coach de caractère dans un club qui n'en manque pas vraiment, ça va faire des étincelles. Et puis émotion contrastée avec Wemby qui n'a pas été élu MVP de la saison mais qui dispute ce soir la finale de la Conférence Ouest avec peut-être un sentiment de revanche. On parlera de ses chances de victoire. Finale avec nos experts. Dans le décor, vous avez parlé de Ligue 1 tout à l'heure, évidemment. On voit du Auxerre qui se maintient, les clubs qui jouent l'Europe. Deux envahissements de terrain hier. Juju n'est pas content. Ils nous l'ont énervé, mon Juju, ouais, et il passera un petit coup de gueule. Plein de sports féminins, rugby, hand, basket, ou encore Roland qui commence aujourd'hui.
1: Les qualifs, hein.
0: Oui, mais je suis quand même très excitée, d'accord ? Il y a plein de Français. On jouera aussi avec Grisou et ses 500 matchs, ou encore les frasques de Mourinho dans sa carrière. Vous avez le droit de jouer ? Notre public chéri lui aussi a le droit de jouer et c'est maintenant le grand retour du jeu SMS. Je sais que ça vous avait manqué. 1000 euros à gagner en répondant à cette question.
1: Oui.
0: Quel club a remporté la Ligue 1 cette
1: saison ?
0: 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Nice. Réponse 2, Marseille. This is provocation.
1: Saint-Étienne.
0: 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Réponse 1, le PSG. 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Il n'y a pas de Saint-Étienne. Arrête d'embrouiller nos téléspectateurs, enfin.
1: Qui a dit Saint-Étienne ?
0: 16h49. On démarre avec le moment que l'on redoutez tous, bien sûr, la dernière de Grisou avec l'Atlético à domicile. Alors, il y aura peut-être un prochain match à l'extérieur, mais en tout cas, à la maison à Madrid, c'était bien la dernière. Et on a eu les yeux humides du jeu. Attention, âme sensible, s'abstenir.
5: Oui, pour son 500e match avec son club de cœur, Grisou a ému les spectateurs, ses coéquipiers, son coach, Diego Simeone. Quelques minutes après le coup de sifflet final, après la victoire contre Gérone, victoire 1-0, le Français est revenu sur la pelouse. On rappelle, il va rejoindre Orlando au mois de juillet. Il est revenu sur la pelouse pour recevoir un hommage de plus de 45 minutes. Wow. On va revivre les 30 meilleures secondes, vraiment, de ce passage.
6: gracias a ti, fui campeón del mundo, gracias a ti me sentí el mejor del mundo, te debo muchísimo y ha sido un orgullo para mí luchar para ti. Muchas gracias por traer a vuestro niño aquí para enseñarles lo que es el Atlético de Madrid, que es lo mejor que hay en el mundo. Muchas gracias.
0: Alors évidemment, la célébration a duré beaucoup plus longtemps et on pourrait se regarder ça pendant des heures, mais on voulait vraiment vous montrer le meilleur. Je n'aurais pas le culot de vous demander si c'est une sortie réussie, hein, c'est pas le sujet, mais est-ce que pour un footballeur, un athlète d'ailleurs, avoir une carrière réussie, eh bien il faut avoir réussi sa relation avec ses supporters. Je sais que ça fait débat, c'est Pierre Boubi qui s'y colle.
2: Je pense que l'un ne va pas sans l'autre. Il y a des joueurs, des athlètes qui ont réussi à faire une belle carrière et une grosse carrière, peut-être même plus belle que certains athlètes, mais je trouve que le rapport que les joueurs et les athlètes ont avec leurs supporters, ça fait partie des choses qui restent imprégnées un peu dans le crâne et qui marquent un petit peu l'histoire, ce genre d'événement comme l'a fait Grisou. Je pense que justement, il parle des enfants qui viennent au stade pour parler de ce qu'est l'Atlético Madrid. C'est quand tu marques les esprits et que les gens sont déçus de te voir partir, forcément, ça veut dire un peu quelque chose. Donc moi, je suis plutôt partisan du... réussir sa carrière, ça fait aussi partie du jeu de réussir à partir avec les supporters qui t'ont un peu dans le cœur. Donc moi, je vois pas comment tu peux réussir ta carrière sans forcément avoir une affection particulière, en tout cas de la part des supporters, des clubs que t'as fait dans ta vie. Donc moi, je vois pas l'un sans l'autre. Pour moi, c'est impensable.
0: Alors pourtant, on a quelques contre-exemples, mais surtout, je crois que les deux en face de toi ne sont pas d'accord. On peut réussir sa carrière sans réussir sa relation avec les supporters. Erwan.
4: Oui, moi je pense, quand on signe dans un club, c'est son métier, on vient faire son métier et que quelque part, on se dit pas, tiens, je vais signer là pour faire plaisir aux supporters. Ensuite, évidemment que si un passage réussit dans un club, il est forcément lié après à ce que le public va t'aimer, mais... Moi, je trouve qu'en ce moment, il y a beaucoup trop de liens avec les supporters. Je trouve que certains joueurs parlent trop ou entraîneurs parlent trop des supporters. On joue pas au football, on devient pas professionnel, on veut pas gagner des matchs pour les supporters. C'est un plus.
2: C'est sûr.
4: Quand ça marche, c'est génial. Mmh. Quand ça marche pas, c'est terrible. Et là, dans le cas de Griezmann, en plus, l'histoire, elle est un petit peu compliquée. Il y a eu un passage un peu compliqué. Son départ au Barça, ça leur a pas fait plaisir. À l'Atlético, il est revenu. Voilà. C'est le club de sa vie. C'est le club de son cœur. Il a trouvé un coach. Donc, évidemment que là, l'histoire, elle est magnifique. Maintenant, je suis pas persuadé, mais Griezmann le premier, qui soit venu à l'Atlético en disant, moi, je veux partir pour que les supporters soient fiers de moi. La preuve, c'est qu'il est parti au Real en se disant, les supporters vont pas aimer mon move, mais je le fais quand même. Donc ensuite, pour moi, c'est plus des constats de fin de carrière en se disant, tiens, ça, c'est un plus. Voilà.
5: Erwan, tu as évoqué justement les excuses de Grisou au moment où il est revenu à l'Atlético, en tout cas quand il était parti de l'Atlético pour signer au Barça. Encore aujourd'hui, il s'est excusé auprès de ses supporters quelques saisons plus tard. Je te demande une nouvelle fois pardon, Atleti. J'ai fait une erreur en allant au Barça et j'ai tout fait pour revenir ici. Mathieu, est-ce que tu trouves ça nécessaire que les sportifs doivent s'excuser de tout et de rien? Là, il voulait atteindre un Graal sportif en rejoignant le Barça, en rejoignant Messi, en gagnant des titres.
0: Bon, c'est raté.
5: Pourquoi il a besoin de s'excuser?
3: Alors, encore. Moi, tu te trompais, car j'étais plutôt d'accord avec de base avec...
0: Oui, mais
3: avec
0: ne le dis pas, personne ne le savait.
4: Et toi, tu as une carrière réussie. Est-ce que tu as réussi tout tes... Tu vois, est-ce que le public t'a adulé?
3: En fait, je trouve que...
0: Bah oui.
3: Moi, je trouve que ce qui est important, ce qu'on laisse après une carrière, c'est les émotions qu'on a transmises aux supporters, aux personnes qui sont venues dans les stades. C'est pour ça que je trouve qu'on ne peut pas le dissocier. Je rejoins totalement Pierrot. Moi, je trouve une des plus grandes fiertés que j'ai eues dans ma carrière, c'est d'avoir...

0: on galvaude un peu ça, et je trouve que c'est très très dur. Maintenant, en plus, avec les supporters et les réseaux sociaux, etc., qui scrute tout, les moindres images, ton attitude, etc. C'est très très dur de pouvoir faire une belle sortie. Et je trouve que ce qui fait, c'est beau encore plus dans une équipe qui n'a pas gagné grand chose. Parce que quand tu gagnes beaucoup de choses, c'est assez facile. Honnêtement, on t'incorpore dans un collectif. Même le joueur qui n'a pas beaucoup joué va être incorporé dans le succès et au final, on va le hisser au rang de légende. Lui, il n'a pas gagné grand chose à l'Atlético Madrid. Et pourtant, il laisse une belle trace. C'est-à-dire qu'il y a eu beaucoup de, il y a eu des choses de belles, mais il y a aussi beaucoup de négatifs. Et malgré tout, il laisse une magnifique trace en plus en étant parti au Barcelone. Donc, je trouve que ce qu'il fait, c'est magnifique et c'est obligé. En fait, ça vient agrémenter sa carrière. S'il n'avait pas réussi sa sortie, au final, tu peux pas te dire, je trouve, tu peux pas te dire qu'il aurait une aussi belle carrière que ce qu'il a eu.
1: Mathieu et Pierre, qui avaient été tous les deux pros, je vais être un peu taquin. Est-ce que vous, quand vous étiez en centre de formation, tu dis, oh, moi, je veux aussi être proche des supporters? Pas du tout.
2: Mais c'est pas ton objectif.
3: Non, c'est pas ça. Mais
1: attends, c'est ça, une carrière réussie quand tu.
3: Non, mais moi, Parlez-moi de palmarès. Ouais, mais palmarès, c'est une chose. Je suis d'accord avec toi. Mais quand t'as le sentiment d'avoir fait le boulot et que t'as la reconnaissance des supporters, même quand ça se passe mal. Non, c'est pas un plus. Je pense que ça te symbolise un peu déjà par rapport à l'humain que t'es. Comment tu t'es comporté aussi dans un vestiaire. Si t'as un joueur qui est dans tous les vestiaires où il est passé et tous les supporters disent, lui, on n'a jamais pu l'encadrer. En fait, même si t'as des trophées. En fait, ta carrière, elle est pas forcément si réussie que ça, je pense.
4: Mais le contre-exemple, c'est Kylian Mbappé.
1: Merci.
4: Kylian Mbappé au PSG, il fait une carrière extraordinaire. Mm-hmm. OK, il gagne pas la Ligue des Champions. OK, il va une fois en finale, d'accord. Mais c'est, si Ligue des Champions, c'est le meilleur buteur de l'histoire du club. Mais son rapport avec les supporters aujourd'hui, il est quasiment nul, pour ne pas dire catastrophique. Mais pour autant, on ne peut pas dire que Kylian Mbappé a raté sa carrière.
2: Si Ligue 1 est possible.
0: Là, tu dissocies le côté statistique. Et le côté émotionnel, je pense que fin, ce qui reste, c'est surtout pour moi le côté émotionnel. Si tu
4: vas dans la rue, si tu vas dans le club Kylian Mbappé,
0: mais justement, tu trouves pas que c'est hyper tragique pour lui d'être d'être autant
4: bien
0: dans
4: sûr,
0: les statistiques, d'avoir incarné Paris pendant 7 ans.
4: Il a réussi au PSG, mais sa relation avec les supporters, elle est quasiment nulle. Je vois pas où est le problème.
3: Elle est nulle aussi, mais il y a une part de responsabilité
0: aussi du club. Mais c'est pour ça. Est-ce qu'on peut dire que sa carrière, son passage à Paris est totalement réussi?
2: Quand même. C'est un échec.
0: Parce que là, vous êtes un peu manichéen. Vous êtes sur l'extrême.
2: On arrête la carrière de Mbappé maintenant. Elle est réussie,
0: mais est-ce que...
2: Et pourtant, il n'y a pas les supporters qui suivent.
0: Ouais, mais regarde, pourtant...
1: À Madrid, quand même, un peu.
0: Pourtant, les gens vont te dire qu'ils vont préférer un Ronaldinho, ils vont préférer un Rai. C'est ça qui est dramatique, alors qu'il explose tout.
4: Ça, on est d'accord.
0: Donc, ça montre à quel point, malgré tout, l'importance de ton relationnel avec les supporters est importante. Et ça rejoint ce que je dis, surtout ta sortie. Parce qu'on va dire que durant tout son passage à Paris, c'était globalement réussi. C'est sa fin, surtout, qui est compliquée avec sa sortie. Et du coup, ça vient... empiéter sur tout ce qu'il a fait de bien.
1: L'un n'empêche pas l'autre, c'est que je vois, mais de toute façon, on va sur l'aspect humain de la marque que tu laisses dans un club, et je vous rejoins complètement, c'est quand même beaucoup plus satisfaisant si t'es un mec bien, de se dire que tu pars d'un club et que quoi qu'il soit passé sur les résultats collectifs, eh ben en fait, tous les gens ont apprécié ce que t'as fait. Maintenant, pour moi, la réussite d'un joueur, elle peut pas être liée à l'affect des supporters. On est dans l'humain, et c'est toujours mieux quand ça se passe.
0: En fait, c'est une question de point de vue. Peut-être que pour un joueur, lui-même, il va regarder sa carrière et dire « j'ai eu une belle carrière ». Maintenant, c'est son point de vue à lui. On vit quand même à travers les gens qui s'entourent. On dit généralement que le bonheur est grand que lorsqu'il est partagé. Si au final, tu ne partages rien, s'il y a que toi qui contemple ton cahier et dit ah là j'ai marqué là, là j'ai marqué là.
1: Je vais apprendre que dans le sport de haut niveau il y a des mecs qui sont que là-dedans. Oui, Cristiano Ronaldo il est que là-dedans.
0: Oui mais non mais ok ça
1: même bon, encore un peu différent. Fort, mais c'est que des bons souvenirs.
0: Ce que je veux dire c'est qu'au final tu demandes à n'importe quel supporter, il va te demander est-ce que tu préfères un joueur qui t'a marqué beaucoup de buts mais au final qui t'a pas donné d'émotion et que tu vas pas retenir ou un joueur plutôt moyen mais qui t'a procuré beaucoup d'émotions et qui garde un bon souvenir. Je pense que 100% vont aller sur le deuxième aspect, tu vois.
2: Rendez-vous en juillet, hein, ce sera juste après le mondial pour le voir évoluer sous les couleurs d'Orlando avec un accueil de rockstar sans doute, hein, j'imagine. Et puis il a dit qu'il y reviendrait, il aimerait revenir en tout cas du côté de l'Atlético, que ce soit dans les bureaux ou sur le terrain en tant qu'assistant pour aider son club. Donc ça aussi, c'est beau. Intendant, voilà, il va laver les maillots pour la nouvelle équipe. C'est pas fini, on va jouer un petit peu avec Antoine Griezmann. Hier, vous savez qu'il a disputé son combien

0: 500e match.
1: 500e match avec l'Atlético de Madrid. Je vais vous proposer le chiffre 500 dans d'autres sports, avec d'autres champions. À vous de me dire s'ils ont atteint ce chiffre 500 ou pas. Les règles sont claires ?
2: Oui.
1: Premier exemple, Victor Wembanyama. 500 rebonds dans sa carrière NBA. C'est oui ou c'est non ?
3: Oui,
1: c'est même beaucoup plus que ça, 668, c'est une bonne réponse. Autre 500, tiens, Cristiano Ronaldo, on en parlait, 500 buts avec le Real, c'est oui ou c'est non ?
3: Non.
4: Je dirais oui, non.
5: moi je dirais oui.
3: C'est énorme, 500 buts.
5: Il me semble que oui.
6: Il n'arrêtait pas.
3: Je dirais oui aussi, moi.
1: Et c'est non, 450 buts, bravo Erwan, pas loin.
3: Il est nul.
1: Okay. Prochain chiffre 500, Nicolas Karabatic. Est-ce que c'est 500 sélections en équipe de France ?
3: Non, 500 sélections, c'est ouf. Après, ils jouent beaucoup le handball. Ils ont
2: moi, je vais dire oui.
5: Moi aussi, je pense que je vais dire oui.
1: Au culot.
5: Et je dis non.
3: Je vais dire non.
1: 365.
3: Ça, c'est mon jeu, ça.
1: Le plus capé, c'est Jackson Richardson, 417. Il n'est même pas aux 500. On passe au tennis. Novak Djokovic. Est-ce qu'il a déjà été 500 semaines d'affilée numéro 1 mondial ?
3: Non.
1: Pas d'affilée. 500 semaines numéro 1 mondial.
5: Accumulé.
3: Non, moi, je dis non.
5: Non.
1: Non. Non, mais ça passe pas loin, les gars. Combien? 428.
3: Mais on savait. Il n'y a pas de ça passe pas loin. Comme dirait Mathieu, c'est très manichéen. C'est
1: ok, je vais au vélo et on remonte un petit peu le temps. Eddy Merckx, est-ce que c'est 500 victoires sur route ?
3: Non, mais 500, mais c'est énorme.
1: À chaque fois que tu me dis non.
3: Mais vous vous rendez compte ce que c'est, 500 victoires ?
5: 500 victoires.
3: Ou alors on compte ce qu'il faisait à l'école, en primaire. Tu vois.
1: Complètement, c'est 525 victoires, Eddy Merckx. Gars, vous savez qu'on parlait de qui, là ?
2: Il a gagné toutes les semaines, en fait.
1: Bien sûr. Tiger Woods, est-ce que ça représente 500 millions de dollars de gains en tournoi ?
3: Oui,
5: je pense
3: 500 grammes.
5: Je pense oui.
1: Là, on y va, hein ?
3: C'est des
1: eh ben, pas du tout.
5: Non.
1: C'est 120 millions.
3: Non, trop long, nul.
1: Nous, on le croyait richissime. Chez les filles, tiens, Serena Williams, est-ce que c'est 500 victoires sur le circuit WTA ?
3: C'est tellement énorme.
5: 500 victoires. J'aurais dit oui.
3: Allez, j'aurais dit oui.
1: C'est oui, 536.
2: Oh, j'ai tout faux, j'avais pas eu.
3: Ça te rappelle le brevet, hein.
2: Je l'ai pas eu.
1: Il m'en reste 3.
3: C'est ce que je te dis.
1: J'ai un basketteur pour vous. Rudy Gobert, est-ce que c'est 500 points cette saison en NBA ? Erwan, t'as pas le droit de jouer.
5: 500 points ?
3: Oui.
5: Franchement, j'irais non.
1: Tu peux donner la réponse ?
3: Non.
1: Eh ben c'est oui, bien sûr.
3: Ah ouais ?
1: 829 points.
3: Il tourne encore à 9 points par match.
1: Ah, j'ai pas les stats.
3: 9, quand même.
1: Formule 1. Oh, je l'ai vu ce week-end, dis donc. Lando Norris. 500 points au classement général de la Formule 1 la saison dernière. Est-ce qu'il a atteint la barre des 500 points, Lando Norris ?
2: Non.
3: Non.
5: Non, en France.
1: Non, 423.
5: Ah, quand même.
1: Un petit dernier, Steve Mandanda. Est-ce que c'est 500 matchs en Ligue
3: 1 ? Oui, bien sûr.
5: Oui. Plus même.
1: Bah, 555.
3: Bah, oui. Ouais.
1: Eh, vous êtes beaux hein, sur les 500.
3: Sur la fin,
1: l'équipe de choc, est-ce que c'est 500 émissions ?
3: Oui.
1: Je sais pas la réponse. On va chercher pendant la pub. Après la pub, parce que vous êtes trop beaux. On va revenir à la Ligue 1. On va chercher cette stat, déjà.
3: On a fêté la 500e,
1: non ? On va chercher cette stat, c'est possible.
5: Attends.
1: Et puis on reviendra à la Ligue 1. On fera le tour des clubs qualifiés en Europe ou ceux qui sont maintenus. On écoutera un grand Mehdi Benatia à l'OM. Le directeur sportif a encore brillé devant les caméras hier soir. Peut-être pour se faire remarquer avant son futur départ. Vous entendrez du grand Benatia dans l'équipe de choc. À tout de suite.
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20: 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Selon les dernières rumeurs, José Mourinho aurait trouvé un accord avec le Real Madrid, son ancienne maison, alors qu'il est encore en contrat avec Benfica. Est-ce que c'est une bonne nouvelle pour le club en crise? Est-ce que ça vous excite? Tout le monde n'est pas d'accord ici, ça vous fait parler en tout cas. On aura un petit jeu aussi autour des clashs de l'entraîneur portugais, un homme au caractère bien trempé, qui a connu quelques mésaventures avec certains joueurs, certains coachs. On va voir si vous êtes bon sur l'historique du portugais. 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Est-ce que c'est la réponse 1, le PSG, ou la réponse 2, Marseille? 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Le tirage au sort, c'est lundi. Hey, quand même facile, hein, on est quand même assez généreux, je trouve, dans nos cadeaux. 17h10, on va sur la planète foot avec mon petit juge. Je le fais parce que Boubi ne l'avait pas.
21: Ouais, mais j'étais en train de réfléchir.
22: Et on démarre avec de la Ligue 1, Lille et Auxerre, les grands gagnants de cette dernière journée. La GIA a obtenu son maintien en battant Lille à Pierre-Mauroy, de victoire 2-0 grâce au doublé de Lassine Sinayoko. Et Lille, qualifié directement pour la C1 après les défaites de Lyon et Rennes. 2-0 grâce à qui donc? Lassine Sinayoko qui a marqué là ses 11e et 12e buts en Ligue 1. Frappe pied gauche dans un angle fermé. Ok, bon, bah deuxième chance. Poteau rentrant pour le buteur malien. Magnifique ce but. Mais j'ai peut-être préféré le deuxième, vous savez pourquoi? Ah, il va être... Alors regardez-moi ça.
20: Appel, ça a piqué?
22: Appel. Hop là. Ballon en profondeur de Mensa, il a le temps, on est à la 90e, fatigué par tous ses déplacements. Mais non, balle piquée, tranquillou pour Lassine Sinayoko. La GIA termine à la 15e place, car dans le même temps, le GC Nice n'a pas su battre le FC Metz. Mais moi, mon Pierrot se maintient au Serrois, je le trouve fantastique. C'est une équipe qui a passé 70% de son temps cette saison dans les trois derniers. Et pourtant qui réussit sur le fil avec ses trois dernières victoires à se maintenir malgré les vents contraires. C'est une équipe qui a toujours proposé du jeu. Et Christophe Pélissier, j'aimerais mettre beaucoup de crédit à cette saison. Il n'a jamais baissé les bras. Il a toujours proposé du jeu avec son équipe et il se maintient.
7: Ouais, c'est Christophe Pélissier, bravo. Et puis le staff qu'il y a derrière, hein, Jean Laboum-Song, Djibril Cissé et compagnie. Mais c'est...
9: Le Bayern, la compagnie.
7: Ouais, oui, mais très bon.
11: J'aime bien.
7: Non, mais c'est touchant d'avoir un Auxerre qui se maintient parce que je trouve que Pélissier les a un peu... il est rentré dans leur cerveau en leur disant, voilà, préparez-vous, il y aura les barrages. Que ce soit entre les trois derniers, pendant toute la saison, quasiment Metz, Nantes et Auxerre. Auxerre est l'équipe qui était... le plus structuré, ouais. Je trouve, qui était le plus convaincant dans le jeu. Ils ont eu des passages à vide qui étaient compliqués. Ils ont raté des moments aussi. La Cincinnati Yoko a été absent pendant un moment en termes de stats. C'est Kumara qui marque un doublé au moment où on l'attend pas, justement, et il remet Auxerre dans le train pour le maintien. Enfin, toute l'histoire de la saison est incroyable. Mais moi, ce que je note, c'est l'idée de fédérer comme ça dans ce club. Il y a un propriétaire qui est super, qui met des moyens colossaux pour essayer d'entretenir quelque chose avec le centre de formation. Les supporters ont toujours été dans la bande pour sauver Pélissier. Ils ont toujours été ensemble. C'est une vraie famille. Et le fait que la Cincinnati Yoko, en restant ici, alors qu'il avait des propositions l'année dernière, réussit à faire cette saison.
12: 12 buts. Hein.
7: Franchement, c'est fantastique. Et pour moi, c'est complètement logique qu'ils se maintiennent. Et c'est normal que Nice descende. C'est dramatique Maragiste. Pour les Nice.
9: Ils ne sont pas encore descendus. Ils descendent des tribunes, mais ils ne sont pas descendus en Ligue encore.
7: On en parlera tout à l'heure. Mais franchement, Auxerre, bravo. Merci pour la saison. Et je suis très content qu'ils soient encore en Ligue 1 l'année prochaine.
12: Moi, je trouve quand même beaucoup de crédit à la Cincinnati Yoko. Parce que vraiment, ça a été dur pour lui l'année dernière, comme tu as dit, transfert avorté à Lens, il a fallu digérer ça. Il y en a beaucoup qui auraient peut-être boycotté, qui auraient complètement plongé. Il a reprolongé avec Auxerre cet hiver. Et là, storytelling, c'est lui qui vient quasiment libérer Auxerre. Donc, je trouve beaucoup de crédit à lui.
7: Grand bravo aussi à Donovan Léon qui fait une saison où il a sorti Auxerre de pas mal de panades. Il a été beaucoup décisif cette année.
12: Erwan, oui, tu voulais ajouter un petit mot.
9: Ouais, mais je trouve que c'est un exemple aussi pour tous les clubs qui montent et qui veulent se maintenir. Ouais. À un moment donné, ils étaient dans le dur beaucoup cette saison-là. Dans les trois derniers, on l'a dit, Christophe Pélissier, on a eu un débat ici pour savoir est-ce qu'on change ou pas. Ils n'ont pas changé. Mmh. Ils font confiance à un moment donné aux gens. C'est un club stable et on l'a senti toute la saison. Exactement. Par rapport à d'autres clubs qui avaient les mêmes ambitions et qu'on tout fait péter, où chaque fois on n'est jamais patient. Là, en fait, c'est un exemple vraiment à suivre dans ce côté. Ok, on joue le maintien, on sait que ça va durer jusqu'à la dernière journée. Ouais. Et ça l'est. On peut mettre le Havre aussi dans le coup, tu vas certainement en parler. Mais au moins, on a un plan de jeu, on s'y tient jusqu'à la fin. Et je trouve que c'est un exemple à suivre pour tous les clubs qui veulent monter et qui ont des ambitions parfois un peu trop folles.
22: Restons dans le bas du classement maintenant. Avec les images catastrophiques de l'envahissement de terrain à la Beaujoire lors du match contre Toulouse, la rencontre s'est arrêtée à la 22e minute lorsque plusieurs centaines de supporters de la Brigade Loire cagoulés sont descendus sur la pelouse pour exprimer leur mécontentement. Coach Vahid, excédé, a tenté en vain de les raisonner. L'entraîneur nantais a été contenu par un membre de la sécurité, mais son énervement a été palpable. On peut le dire, il a donné de sa personne pour tenter de sauver son club de toujours. Moi, j'ai un immense problème avec ces envahissements de terrain. Alors oui, la saison nantaise a été catastrophique. Oui, ça fait plusieurs saisons qu'il flirte avec la relégation. Oui, les dirigeants ne sont certainement pas à la hauteur. Mais le rôle du supporter, quand ça ne va pas, c'est quoi ? Mais ce n'est de ne pas enfoncer son équipe quand elle est au plus bas. C'est justement essayer de la supporter et de la sublimer dans ces moments difficiles. Avec ces agissements, le club s'expose à des sanctions, sans doute plusieurs rencontres à huis clos pour démarrer la saison de Ligue 2. Possible retrait de points aussi, superbe pour l'image du club. Envahir le terrain pour exprimer son mécontentement, ça rime à quoi, franchement ? Mais moi, je ne comprends pas.
9: Bon, y a un ras-le-bol général, mais pour moi, quand je vois des trucs comme ça, ça dépasse le cadre du foot. C'est qu'aujourd'hui, on donne une importance à son club de cœur. Et je les comprends, les Nantais, je comprends leur frustration. Maintenant, tu rentres sur le terrain, on a l'impression qu'ils rentrent pour démonter les joueurs.
22: Comme si les joueurs avaient fait exprès de descendre en Ligue 2. C'est pas possible.
12: Surtout en plus, ce qui est toujours contre-productif, c'est que ces supporters-là, quand ils viennent nous parler, ils nous disent toujours, quand les saisons sont compliquées, c'est que vous partirez, mais nous, on sera toujours là. Et l'année prochaine, c'est eux qui seront là. C'est eux qui vont avoir un huis clos. C'est eux qui vont subir ça.
22: Ils vont être pénalisés.
12: La majorité, sûrement, des joueurs qui sont là vont peut-être partir. Mais c'est eux qui se sanctionnent eux-mêmes parce que, comme ils le disent toujours, eux, ils seront toujours là des années et des années. Je vois pas, entre guillemets. Ce qui est, c'est difficile parce qu'ils nous disent toujours, il faut montrer l'exemple.
22: Et pourtant, il y a des gens qui sont venus avec leurs enfants. Mais quel exemple tu vas donner à tous ces personnes-là qui sont innocentes, qui ont payé leur billet pour voir un match de foot, pour se divertir, et eux, ils arrivent, ils ont de la frustration, et c'est normal, c'est légitime, il n'y a pas de souci. Maintenant, le rectangle vert, ça doit être sacré, ça doit rester pour moi aux joueurs. Il ne doit pas y avoir d'incident comme ça. Et encore une fois, on laisse quand même ces choses-là arriver.
20: Mais ça, c'est un vrai problème. Le service sécurité, ça ne doit pas arriver.
22: En NBA, par exemple, mais c'est la police qui est autour. Tu fais un pas sur le parquet, mais t'es dégagé direct. Mais quelque part, on est obligé. Je pense d'en venir là.
9: Le fanatisme aux États-Unis n'est pas le même. La solution, c'est de mettre de la police, encore plus de la police, encore plus de la police.
20: Mais non, mais les stadiers te disent, s'ils veulent envahir, ils y arriveront. C'est pas normal.
22: Ce que je veux dire, pour moi, ça doit être une dissuasion. Le but, c'est de se dire, OK, ce que tu fais va engendrer quelque chose dans ta vie. C'est si tu dis OK en toute impunité, tu peux descendre sur le terrain et derrière t'es cagoulé, on voit pas, et derrière tu vas rentrer tranquillement dans les tribunes et il va rien se passer. Regarde, il y a aucune dissuasion au final.
0: Regarde le sens à Nantes, ça m'a frappé. Ils font une banderole d'avant-match avec une déclaration d'amour à Vahid en disant t'es une légende et tout. Regarde dans l'état qu'ils mettent leur coach préféré quasiment et leur légende. Enfin, le paradoxe, il est incroyable de bêtises.
22: Mais c'était la même chose à Nice. Ils font un hommage à Dante juste avant un gros tifo. C'est super. Tu dis c'est OK,
0: pas
22: ça
0: du,
22: va être...
0: C'est, ça, c'est pas du supporteré. Quand tu viens dans et un derrière, stade avec ça, une cagoule, quand il fait 25 degrés, c'est qu'il y a un problème.
22: Oui, mais on permet ça.
11: Comme tu l'as dit, Mathieu, des scènes similaires se sont déroulées à Nice après le nul contre Metz. Nice a encore 3 matchs pourtant à jouer. Le barrage aller-retour contre Saint-Etienne. Le retour se jouera à l'Alliance Rivera, mais peut-être à huis clos. La commission de discipline doit se réunir mercredi pour parler de tout ça. Et ils ont la finale de la Coupe de France aussi à jouer le week-end prochain contre Lens. Bref, dans des conditions encore délétères. On va du côté de Lyon maintenant.
20: Le coup de gueule est calmé, c'est bon, t'as repris.
11: Je suis pas sûr.
20: Allez, mon
11: Si vous n'êtes pas content, n'allez pas au stade.
20: Voilà, c'était pas fini.
11: Faites la grève des encouragements. Lyon a lourdement chuté à domicile contre Lens. Oui, défaite 4-0. À l'image, les deux plus beaux buts lensois de la soirée. Non, même les trois plus beaux buts.
0: Okay,
11: avec Wesley Saïd qui va s'offrir un doublé. Contrôle. Superbe passe d'Antonio.
22: Contrôle.
11: Ballon enroulé pied droit. Là, frappe pied gauche dans un angle fermé. On se dit, il va peut-être centrer. Non, pas de problème. Frappe, but. Mais bon, vous savez quel but j'ai préféré. Hein. Florian Thauvin, le petit ballon piqué, magnifique, pour marquer le quatrième but lensois, 4-0. Pierre Sage avait largement fait tourner, pourtant, Erwan dans ce match. Pas de Risser, pas de Thomasson, Udol qui était sur le banc, Sangaré, Edouard ou Saint-Maximin à la maison. Et là, il vient rouler sur l'Olympique Lyonnais. Il a une finale de Coupe de France à préparer j'ai envie de te dire, dans les meilleures conditions possibles avec cette victoire 4-0.
9: Il y a deux lectures sur ce match-là. Déjà, bravo Lens. Tu sens que finalement, c'est une équipe qui a réussi sa saison. Alors, il reste une finale de Coupe de France. Elle peut être encore plus belle, mais tu sens que même le match face au PSG, qui perdent certes, mais ils font un gros match. Tu sens qu'ils sont en phase avec tout le monde, que cette année, tout le monde s'est fait plaisir.
20: Ils sont libérés.
9: Et que finalement, il leur reste juste une dernière fête à faire. Ils sont arrivés vraiment libérés, même avec une équipe B. Et la deuxième lecture, c'est Lyon, qui est de manière assez incompréhensible, encore sous Fonseca. Alors, on sait que Fonseca, avec Lille, il avait tendance à perdre aussi ses derniers matchs.
22: C'est compréhensible.
9: Moi, j'ai un peu de mal quand même, parce que tu perds à Toulouse. Là, tu sais qu'en plus, tu dois absolument gagner parce que tu n'es pas maître de ton destin. Le hasard ou pas fait que Lille perd. Je pense que hier, tu rentres, tu en as pris 4 dans la musette et tu sais que Lille a perdu. Fin de saison, ils sont quatrième. En août dernier, tu t'attendais pas à ça. Mais il y a moyen que ça soit. Il y a un vrai goût amer hier soir dans le vestiaire lyonnais.
22: D'accord, mais la saison est beaucoup trop longue pour Lyon. C'est plus ce qu'ils auraient pu espérer sur cette saison.
9: Il restait 90 minutes, Mathieu.
22: Mais d'accord, mais t'as deux lectures à ça. Si avant cette journée, ils avaient beaucoup été cinquième et ils étaient allés chercher la quatrième place, tout le monde aurait été content. Tu vois ce que je veux dire? C'est psychologique. Tu dis, OK, t'aurais peut-être pu avoir la Ligue des Champions.
9: T'es à domicile, tu dois gagner.
22: Ouais, mais t'es obligé d'avoir une lecture.
9: J'ai été surpris, moi, de la prestation des Lyonnais.
22: On l'est tous, parce qu'on se dit toujours, il y a peut-être un dernier coup de collier à mettre, mais tu vois que physiquement et peut-être psychologiquement, la saison est trop longue. Ils ont tiré, il y a eu beaucoup de hauts. En plus, ils ont fait une série de, je sais plus, 13 ou 14 matchs sans défaite. C'est tout ça te puise. Et quand ça s'arrête, c'est toujours dur de remettre une pièce dans la machine.
9: Après, ils ne perdent pas 2-1. Ils ne perdent pas 1-0 à la 85e. Ils perdent 3-0 à la mi-temps. Ils en prennent 4.
22: Quand tu lâches, tu fais généralement,
9: lâche tout.
22: Tu vas à fond.
9: Ils sont allés plein fer.
11: Lyon sera barragiste pour la Ligue des Champions et peut remercier l'OM qui a battu le Stade Rennais. Victoire 3-1 des Marseillais. Marseille qui décroche au passage sa qualification pour la Ligue Europa. On va voir les trois buts marseillais dans cette partie. La passe de Greenwood pour Pierre-Emile Højbjerg, le milieu de terrain capitaine de Marseille, frappe croisée
22: qui va tromper Silistri. On va retrouver le jeune gardien rennais Silistri à la relance.
20: Aïe, aïe, aïe, aïe.
22: Par Amunguri, 2-0 pour l'OM. Mauvais renvoi de la défense rennaise. Pierre-Emile Hojbjerg dans la surface pour Kipriani avec Aubameyang. Hop là, il se retourne. Petit ballon piqué. 3-0 à ce moment-là du match, mais les Rennais vont réduire l'écart grâce à Esteban Le Pen, de mémoire, hein, 3-1. Marseille se qualifie donc pour la Ligue Europa et termine à 2 points du podium. Quelques heures après la victoire marseillaise, Mehdi Benassia a fait le bilan de la saison marseillaise, contrastée forcément.
1: Et ça, c'était une phrase que reprenait souvent Roberto. Il disait souvent, Mehdi, si nous deux, avec notre état d'esprit, on n'arrive pas à donner à notre équipe un peu plus de passion, un peu plus de sang, sangue en italien, sang, un petit peu plus de sang, je pense qu'il n'y a personne qui va y arriver. Un petit peu les moments difficiles dans une saison, dans une équipe de foot, une équipe avec des leaders forts, tu as toujours 2-3 mecs qui prennent le truc en main et qui vont te permettre de te remettre un peu sur les rails et d'une soirée mal embarquée, tu vas attirer un partout parce que tu vas pas en prendre 3, tu vas pas, ça n'existe pas dans un club comme celui-ci. Je réponds toujours de mes erreurs, je réponds toujours de mon bilan avec la tête haute, très haute, toujours. Jusqu'au dernier match, tu as vu, moi je suis venu au stade. Je n'ai pas fait comme Kita, je ne suis pas resté à la maison. Parce que Kita ne s'est pas présenté aujourd'hui à Nantes. Et moi je suis là, moi je me suis présenté, j'étais en tribune.
22: Pierrot, elle a un goût d'inachevé cette saison marseillaise. T'en veux aux joueurs, t'en veux aux dirigeants. Tu comprends la sortie là, de Mehdi Benassia qui restait plus de 20 minutes hein, avec les journalistes hier.
7: Je pense qu'il y a eu une cassure au moment où Roberto De Zerbi est parti. De toute façon, je me suis toujours dit que Habib Bey était un dommage collatéral. Et c'est ce qui se passe parce que sur les deux derniers matchs, le comportement des joueurs est plutôt révélateur que la brouille n'est pas forcément avec le coach, mais plus un conflit avec Mehdi Benatia. Et c'est dramatique, mais je pense qu'avoir un abandon de poste, mais une démission de la part de Benatia en disant bah, « reste un peu jusqu'à la fin de l'année, déjà tu casses complètement la dynamique d'un groupe, t'as plus d'autorité », ça ne sert absolument à rien. Et je trouve que… Ouais, c'est une saison ratée, mais en fait, leur cycle qui était parti sur 3 ans, ils ont tout foutu en l'air. Et on a vu le bordel que c'est. Plus de Longoria, c'est parti à volo. Et les joueurs étaient un peu livrés à eux-mêmes. Maintenant, Habib Bey, il est venu, il n'a pas fait coach, hein, il a fait psychologue. Donc, moi, je veux bien, mais la part de responsabilité, pour moi, elle est aussi de la part des joueurs, mais elle est en grande partie de la part des dirigeants, à mon avis.
22: Erwan, Marseille termine à 2 points du podium.
20: Tu ne rappelles pas?
22: Oui, enfin.
9: Bah, chez Lire, hein.
22: Est-ce que tu as les boules, Erwan, après cette
9: ouais,
22: saison?
9: Oui, les boules, parce que cette saison, elle est ratée complètement dans les grandes largeurs. Et ça avait commencé dès la première journée avec cette défaite à Rennes en supériorité numérique et cette soi-disant bagarre d'une violence incroyable. Oui. On attend encore les images. Mais oui, parce que tu finis à 2 points en faisant une saison mauvaise, très mauvaise. Maintenant, je trouve que. On parle beaucoup de Roberto De Zerbi, il y a une cassure depuis le départ de Roberto De Zerbi. On oublie les débats qu'on avait sur Roberto De Zerbi qui n'alignait jamais le même 11,
22: ouais,
9: jamais la même compo.
22: On se régalait
9: jamais, on savait pas. Le 3-0 à Bruges, la roustasse au Parc des Princes historique. On oublie quand même que sous De Zerbi, oui, il y a eu le trophée des champions, on s'est dit tiens, pourquoi pas. Mais en fait, sur Roberto De Zerbi, il y avait déjà une cassure. Donc moi, je te rejoins complètement sur le fait qu'Habib Bey, en fait, il arrive, tu aurais pu mettre, je pense, n'importe qui. Harry Kosaki, ça aurait été pareil. Rêve d'ancien.
22: Oh, ouais.
9: Mais ça aurait été pareil, il y a une vraie cassure, mais la cassure c'était, je pense que la méthode De Zerbi, on ne la comprenait pas. Alors aujourd'hui,
7: mais tout à l'heure tu dis qu'Auxerre est un exemple avec Pélissier qu'on maintient même si c'est compliqué, et là tu dis qu'en fait avec
9: enfin, De Zerbi... Pélissier quand il gagne un match important, il ne va pas en tribune de presse dire démonter tous les coachs comme il a fait après Lens 3-0.
7: La communication ou la presse, je veux bien,
9: c'était
7: mais quand tu as des moments compliqués comme Roberto De Zerbi a eu, tu peux aussi espérer concevoir que bah, dans une saison, même dans un cycle de 3 ans, tu as peut-être des moments de bad.
9: T'as compris où il voulait aller Roberto De Zerbi, parce que c'est
7: je
9: n'ai pas compris,
7: je m'en fous.
9: Ah, c'est
7: pas. J'ai pas envie de comprendre ce qu'il me dit, et même tactiquement, j'ai appris des choses quand
9: avec De Zerbi.
7: Oui.
9: Donc il faut changer de composition de
7: compo tous les matchs. Zéro problème. Tout le monde est à l'entraînement, donc tout le monde est là. Quand il demande à lui, bah quand toi t'es là, tu fais ça. C'est pourquoi ça marche avec le PSG. Pourquoi il change tout le temps? Il y a tout le temps des changements. Pourquoi ça marche?
9: On va vraiment comparer ça, puis.
7: Non, mais c'est ton argument, c'est les changements. Ton argument, c'est les changements.
9: T'as pas les mêmes joueurs. T'as pas les mêmes joueurs que le PSG à Marseille. Pour moi, aujourd'hui, c'est incomparable. Je suis désolé. La lecture, moi, j'étais très content que Roberto De Zerbi arrive. Sur la première saison, on finit deuxième, c'est très bien. Je suis désolé. Ce qui fait tactiquement, les lectures qu'on a, ça n'avait aucun sens.
2: Non, mais il leur donnait, je trouve, quand même une ligne directrice tactiquement. Alors, ils avaient une perte de confiance. C'était discutable. Mais je trouve quand même qu'il leur donnait une ligne directrice tactiquement. Là, une fois qu'il a été parti, ça a été. Voilà, ils se sont raccrochés à ce qu'ils pouvaient. Mais la vraie cassure.
7: Des stores, là, quoi.
22: Mathieu, Habib Bey, c'est 6 victoires, 5 défaites à l'OM en championnat. Tu tires quel bilan, toi, de son passage à l'OM? Il en a montré assez pour être sur le banc de Marseille la saison prochaine ou pas du tout?
2: C'est compliqué. Après, c'est un jeune entraîneur. Quand tu prends Habib Bey, tu prends aussi un jeune entraîneur, donc avec ses défauts. On a bien vu que Habib Bey, je pense que tactiquement, il connaît le foot. Il n'y a pas de problème. Maintenant, on voit qu'il a sûrement été un peu limité dans son management des joueurs, parce que quand il est arrivé, c'est exactement ce qu'il fallait. On voulait plus parler de foot. Ce qu'avait besoin à ce moment-là de l'OM, c'était un vrai manager d'homme qui va emmener ses joueurs à la guerre. Et le problème, c'est que ça ne s'est pas vu. Donc, on voit bien qu'il y a eu peut-être un problème là-dessus. Il s'était dit, OK, je suis prêt, je suis capable de le faire. Mais on a bien vu que
7: hier, malgré tout, il y avait quelque chose quand même. Hier, on a vu quelque chose. La façon d'aborder le match, dans la gestion.
2: Mais dans le premier quart d'heure,
7: ils arrivent à emballer le vélodrome.
2: Il y a eu une évolution. Non, mais il y a eu une évolution. Et je pense que peut-être qu'il y a sur ces mois, ces semaines qu'il a eues, il a peut-être changé son discours. Mais on a vu qu'au début, ça a été peut-être plus difficile que ce qu'il pouvait imaginer.
9: L'évolution, c'est qu'il arrive, on est troisième, on finit la saison, on est cinquième, point barre.
22: On avance, les gars. Le PSG, hier, a célébré son 14e titre de champion de France juste avant le match contre son voisin, le PFC. Dans ce match, Ousmane Dembélé est sorti à la demi-heure de jeu pour une gêne au mollet gauche. Pas d'inquiétude selon l'entourage. Il restera en soins lors de ses prochains jours, a annoncé le club. Les joueurs Luis Enrique sont ensuite inclinés 2-1 à Jean Bouin. Et le coach parisien était très remonté après la prestation de son équipe. Et il n'a pas caché sa déception au micro du diffuseur Ligue 1+. La première mi-temps a été de très bas niveau. On n'a rien créé. C'est difficile de valoriser la performance aujourd'hui de notre équipe. Sans aucun doute, le pire match des trois années depuis que je suis ici. Pierrot, les mots de Luis Enrique sont forts. Son pire match depuis qu'il est sur le banc parisien. Ils étaient en mode décompression pour toi hier, les joueurs de Luis Enrique?
7: Non, ils ont fait un match, ils sont passés à côté. Quand on connaît Luis Enrique, évidemment, qu'on comprend sa colère, parce que lui, dans sa tête, il n'a pas mis l'équipe remplaçante, il a mis une équipe qui était peut-être la meilleure du moment, et il avait envie de gagner ce match. C'est le derby parisien, quoi qu'on en dise, et il y avait une victoire, c'est toujours mieux qu'une défaite. Il y avait un match à préparer, et là, ils ont passé à côté, et on a vu que il y avait une équipe qui avait plus la dalle que le PSG.
4: Peut-être qu'il n'a pas bien motivé ses joueurs aussi.
7: Non, si on remet en question le management de Luis Enrique depuis 3 ans, il va falloir quand même remettre beaucoup de monde en question avant lui.
4: Visiblement, aucun joueur n'avait envie de jouer.
9: Après, il a raison de pousser un coup de gueule, je pense que c'est plus médiatiquement, et c'est pour recadrer aussi son groupe, ils sont champions.
2: Il l'a fait en interne aussi.
9: Faut mettre un peu de l'importance où ça en a. Ils sont champions déjà, et ils ont une finale de Ligue des Champions à préparer. Moi, je pense qu'il a dit, c'est pas notre ADN de lâcher des matchs comme ça.
2: Ça nous ressemble.
9: Maintenant,
2: pas.
9: Je suis pas persuadé qu'il va leur faire 35 minutes sans ballon.
4: Mise au vert.
9: Ce matin à 7h du matin.
22: Un peu de championnat d'Europe. U17 féminin maintenant, les copains. Hier, c'était la finale entre la France et l'Allemagne. Et les Français se sont inclinés face aux Allemands. Défaite 1-0. Après ce centre de Gezen, vous allez voir, là, son pied gauche. La lutte dans la défense française. La sortie de la gardienne. Peut-être. Et le but finalement. Oui, de Kliman, qui a inscrit le seul but de la partie. Deuxième titre de championne d'Europe.
4: Un seul but en plus?
22: Mais oui,
4: c'est naze.
22: Deuxième titre de championne d'Europe, U17 pour l'Allemagne. 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Et puis pour terminer, un petit top 3 des plus beaux buts du week-end. Avec numéro 3, je demande Metehan Mimaroglu, ailier gauche de 31 ans, qui a mis un super but contre Trabzonspor. Il est côté gauche, on se dit, mais comment il va faire pour marquer tout seul, là? Pas de problème, crochet dans la surface.
4: Dans un angle de fou.
22: Pas de souci. Merci. Le défenseur qui s'est vite couché.
7: Mais après, et sur le périph'.
22: Numéro 2, je demande l'attaquant de Sassuolo, Andrea Pinamonti. Je viens de comprendre la blague. Après ce centre, Ulysses Garcia, vous vous souvenez du latéral gauche marseillais? Hop là, petite talonnade Magère pour l'attaquant de Sassuolo.
9: Il a déjà fait plus
22: de points. Hop là, merci. Et puis numéro 1, on va voyager direction la Bolivie. Avec un but marqué par Miguel Ortiz. Il est à 65 mètres.
9: Khalifa,
2: il y a du vent, c'est pas possible.
22: 65 mètres du but. T'es jaloux, Mathieu. Là, t'es jaloux.
2: Le ballon, il redescend jamais. C'est fou.
9: Il a régalé les 15 supporters, du coup.
22: Voilà, voilà. Et il est dans l'équipe de choc aujourd'hui. Merci, Miguel Ortiz.
2: Sacré frappe, quand même.
4: Patate, là.
22: 65 mètres, sérieusement.
20: C'est mon préféré. Bravo, Juju. Ouais, on a vu beaucoup de piquets, il faut des patates aussi un petit peu. Allez, 17h30, la grosse info foot du jour. C'est encore une rumeur, hein, mais qui gonfle depuis ce matin. On parle du prochain entraîneur du Real. Et on pensait à tout le monde sauf à lui, Julien. José Mourinho, de retour dans la Maison Blanche.
22: Alors, d'après le spécialiste Mercato Fabrizio Romano, effectivement, José Mourinho devrait devenir le nouvel entraîneur du Real. Les deux parties ont trouvé un accord verbal. L'entraîneur portugais va quitter Benfica, hein, et devrait signer un contrat de 2 ans avec le Real. Le Real, un club qu'il a déjà entraîné, hein, entre 2010 et 2013. Il avait gagné une Liga, notamment durant son premier passage.
20: On le voit de dos, là, mais c'est bien lui. On aura un petit jeu en fin de discussion sur les différents clashs qu'a eu Mourinho par le passé, hein, ses frasques avec les grands joueurs. Il est quand même assez porté sur la chose. Est-ce que ça vous excite, ce potentiel retour 13 ans après? On ne s'attendait quand même pas à ça, hein. Pierrot.
7: Oui, enfin, ouais, évidemment. Ce qui est sûr, c'est qu'on va s'amuser.
20: Oui.
7: Les conférences de presse vont être superbes. Je pense qu'il va faire un an et puis il va prendre un gros chèque à la fin, comme d'habitude.
20: Ah, il a dit que ce n'était pas une question d'argent.
7: Non, mais jamais.
9: Oui. Jamais.
7: En même temps, les PEL sont pleins. Il ne peut plus...
2: D'amour et d'eau fraîche.
7: Il est au fond. Hein.
9: Il est dans l'humanitaire, hein, Mourinho, on le sait, non, hein, c'est connu. C'est,
7: honnêtement, je trouve que c'est un bon choix. Je trouve que c'est un bon choix parce que le Real Madrid a essayé de prendre un entraîneur qui a du talent et qui est très fort. Moi, j'aime beaucoup, c'est Xabi Alonso. Après, ils ont mis Arbeloa en espèce de pansement, mais bon, là, c'est plus un plot qu'un entraîneur. Donc moi, je trouve que Mourinho, avec la stature qu'il a, et là, on est un peu dans le même contexte que Marseille, c'est-à-dire qu'on n'a pas besoin d'un coach tactique. On s'en fout de la tactique. Là, il faut des mecs pour essayer de parler à des gens, pour essayer de leur faire comprendre l'objectif commun. Et Mourinho, en termes de management à l'intérieur, il aura le charisme pour pouvoir dire des choses. Il aura la faculté à dire, toi, t'es pas content, en fait, tu vas là, et piquer les gens là où il le fait très bien.
9: Alors, tu parles de charisme, moi, je vais aller sur l'ego. C'est un mec qui veut tout le temps la lumière plus que les autres. Bien et sûr. Aujourd'hui, le Real, ils ont un problème avec qui et pourquoi? Ils ont un problème avec Kylian Mbappé, et justement parce que c'est lui qui veut être le patron. Moi, la relation Mbappé-Mourinho...
7: C'est le problème que j'entends partout, mais je ne suis pas d'accord.
9: Moi, je pense que Mbappé-Mourinho, c'est prendre un risque. Et surtout, je pense qu'aujourd'hui, en 2026, Mourinho était un grand entraîneur.
20: Il est has-been.
9: Je pense qu'il est un peu has-been quand même. Aujourd'hui, le football proposé...
7: Il a perdu 0 match. Hein.
22: Ouais, mais combien de matchs nuls, Pierrot? Il fait 11 matchs nuls avec
9: Benfica. Là, il va avoir une voiture, il va avoir des joueurs entre les mains quand même. On a envie que le Real propose autre chose.
7: Mais tu peux pas. Ils ont mis Xabi Alonso, c'est un super coach. Regarde le temps qu'il a fait.
9: Jürgen Klopp, il n'est pas sur le marché.
7: Vas-y, va le chercher.
2: Sur les égos, s'il y a bien quelqu'un qui va pouvoir contenir l'ego de Mbappé, là-dessus, c'est bien. Maintenant, en fait, ça se suffit
22: de ça.
2: S'il y a bien quelqu'un qui est capable de gérer au niveau de l'ego de tout le monde, de Vini, de Mbappé, Bellingham, etc.,
22: c'est
2: bien. C'est simple, il n'y a personne au-dessus.
22: Du siècle passé, ça.
2: Il n'y a personne au-dessus.
22: C'est fini.
2: Il fallait installer quelqu'un qui est au-dessus des joueurs. Ça, c'est fait. Maintenant, en fait, il y a le problème du Real, il ne se limite pas à l'entraîneur. Il y a mille problèmes au Real. C'est pas... Dire que le problème, c'est Mbappé, c'est faux. Dire que le problème, c'est le coach, c'est faux. Il y a plein de choses à restructurer.
7: Le problème, c'est le président.
2: Il y a plein de choses à restructurer. Les joueurs, le milieu de terrain. Quand le Real a marché sur l'Europe pendant plus d'une décennie, c'est parce qu'ils avaient Modric Prime, Kroos Prime.
7: Mais je suis pas d'accord avec toi.
2: Et là, t'as plus rien au milieu. Et même, t'as des joueurs qui sont pas au niveau. Donc, avant même de parler de ça, Mourinho, avec les joueurs actuels, je suis pas sûr qu'il fasse forcément mieux.
7: Je veux bien que tu parles de sportif, mais à un moment donné, il n'y a pas des pipes sur le terrain.
20: Tu regardes
7: l'effectif est conséquent, il y a des bons joueurs, il y a plein de choses. Moi, je trouve que, tu sais quoi, je trouve que c'est Pérez qui est en train de mettre le Real Madrid dans la merde et qui, en fait, sort du... Le Real n'est plus une institution. À partir du moment où, déjà, il est contre les arbitres, à partir du moment où c'est jamais de sa faute, à partir du moment où Rudiger jette des glaçons sur l'arbitre, mais c'est de la faute des arbitres et des autres, et ils se remettent jamais en question.
2: Moi, je trouve que le profil des joueurs actuels ne convient pas à ce que le Real a pu avoir. Il y a un déséquilibre qui est complet. Tu peux pas avoir autant de joueurs qui sont nonchalant, avoir un Arda Güler au milieu qui est un super joueur, mais qui n'est pas un foot de guerre.
7: Mais ça, c'est le sportif.
2: Qui
7: tu parles du sportif.
2: Donc, moi, je pense qu'il
7: c'est
2: y a
7: pas le problème,
2: il y a
7: le
2: des profils. Il y a, malgré tout, il y a des profils de joueurs à changer au Real si tu veux garder cette stature offensive.
22: Il y a un truc que j'ai pas compris, Mathieu. T'es OK pour le retour de Mourinho?
20: Mais il est entre deux chaises, là.
2: Non, moi, je suis OK, mais dire en fait que lui va résoudre tous les problèmes, c'est faux, en fait.
20: Mais il va gérer le vestiaire.
2: Un problème.
20: C'est peut-être le plus gros.
2: D'ego. Moi, je pense que ce n'est pas suffisant. Il y a besoin d'une refonte au niveau des caractéristiques des joueurs qu'il va falloir faire. Je suis persuadé que le Mou, avec exactement cette équipe, sans changer, on va retrouver les mêmes problèmes.
9: Je suis surpris de ce choix, quand même, honnêtement. Là, vous me parlez d'ego, de gérer les joueurs, d'être capable de lui dire mets-toi à la IF, c'est ça. Il n'y a pas Pascal Le Grand Frère qui est dispo.
0: C'est
9: incroyable qu'en 2026, c'est le Real Madrid. On veut pas aller chercher un coach qui a des idées de jeu. Non, on veut un mec qui a la vie.
2: Ils l'ont fait avec Alonso. On a bien
9: fait ça. Chez Moroto, si vous voulez des mecs qui servent des vis.
2: Tu penses à quoi, toi?
9: Tu penses à qui?
11: Il l'a dit tout à l'heure.
9: Alonso, ça reste un jeune coach.
2: Mais il avait des idées tactiques, exactement de ce que tu viens de dire.
9: Je suis très surpris qu'ils n'aillent pas sur Jürgen Klopp.
2: Mais est-ce qu'il avait envie, lui, Jürgen Klopp?
9: Qui a pas envie du Real?
2: Jürgen Klopp, il est au-dessus aussi de ça.
9: Il est conseillé pour le PFC. J'ai rien contre le PFC, mais le challenge au Real me paraît quand même.
20: Non, mais ça me fait penser parfois à l'OM, quand il fallait changer de joueur, on disait il ne faut pas prendre un coach sanguin pour l'OM parce que ça va faire des étincelles. Est-ce que là, voilà, c'est du sanguin? Est-ce qu'il ne faut pas quelqu'un qui apaise la situation au Real qui prend le feu?
0: Mais il y a toujours des coachs à prendre par rapport à des contextes. Là, le contexte du Real, c'est quoi? Le contexte du Real, c'est la gestion cataclysmique des joueurs qui sont en train de... Et c'est ce qu'on entend, encore une fois, parce que dire que Kylian Mbappé, qui est le meilleur buteur de la Liga, est un problème, moi, ça me dérange.
20: Non, mais ça se bagarre, c'est pas sain.
0: Ça se bagarre, c'est pas grave, ça arrive, ça. C'est pas tenu. Voilà. Mais qui tient ça? Tu peux mettre n'importe quel coach, en fait, à partir du moment où au-dessus, ça fait n'importe quoi, tu peux tout remettre en question au Real Madrid.
11: Tu parles de la gestion du vestiaire, Mathieu, Pierrot, notamment pour José Mourinho quand il va revenir au Real. Vous vous souvenez un petit peu de l'affaire Benfica-Real Madrid, Prestigiani-Vinicius, l'affaire de Salle Noire ou Salle Saint, je ne sais plus quelle est.
20: La main dans la bouche.
11: Exactement, il avait dit à Vinicius. La réaction de José Mourinho, coach de Benfica à l'époque, c'était quoi? Eh bien, Vinicius, c'est finalement presque de sa faute, on en est venu à ce dérapage de Prestigiani. Quand tu mets un but comme ça, célèbre avec tes coéquipiers, ne va pas provoquer 60 000 personnes. Dans combien de stades c'est arrivé déjà avec Vinicius? C'est un joueur de classe mondiale, mais si tu marques un but comme ça, célèbre avec tes coéquipiers. Il passe par beaucoup de stades et c'est toujours la même chose. Il y a quelque chose qui ne va pas. Alors franchement, là, José Mourinho, il va venir entraîner Vinicius après cette déclaration.
20: Mais c'est de la com.
2: Moi, je trouve qu'il a fait attention, justement. Je trouve qu'il a fait attention.
0: Il a fait attention, là?
2: Je trouve qu'il a...
0: T'as une drôle de façon de faire attention, toi, quand même.
2: Non, je trouve pas. Il peut avoir une discussion après avec Vinicius et que tout se passe bien. Je pense pas qu'il va lui en tenir rigueur. Ce qu'il a dit...
0: C'est déplacé.
2: C'est déplacé.
0: C'est déplacé.
2: Mais on peut comprendre ce qu'il voulait dire. Mais pour moi, je trouve pas qu'il en ait fait trop. Il a fait justement attention.
0: On a tous compris ce qu'il voulait dire, Mathieu. Il a dit que c'était de la faute de Vini.
20: Non, mais c'est le coach de Benfica qui parle. Tu vas changer.
0: On n'est pas sur un sujet où il y a but ou pas but.
9: À chaud sur fond d'histoire de racisme, à prendre du recul, attendre d'avoir les vraies infos. Mais pour revenir à Mourinho, au choix du Real, moi, je trouve que c'est un choix de paresseux. Je trouve que c'est un choix de paresse. C'est un choix de mec qui a pas envie de bosser. Tu vas chercher Mourinho parce que
20: parce qu'il connaît bien le club, parce qu'il a fait gagner, parce que c'est facile.
9: Il a fait gagner une Liga.
20: Une Liga et deux coupes.
11: Ça compte.
2: Trois ans, c'est super.
9: Deux coupes Gambardella.
0: Vous m'avez eu.
9: Je trouve que c'est un choix de paresseux. C'est un choix qui manque d'idées. Ça ne fait pas du tout kiffer.
11: Et dans le jeu, on va s'amuser avec le Real de Mourinho? Il a le logiciel encore pour entraîner ces gars-là?
9: Je dis sur Windows 98, le frérot.
11: Fatigué.
2: Juste se limiter à Mourinho et croire qu'il va résoudre tous les problèmes, ce n'est pas le cas. C'est un premier step. Je pense que ça reste une bonne idée par rapport à ce qu'on a évoqué. Maintenant, il y a mille choses à faire.
20: Quand tu es joueur, là, vous me donnez votre avis de spectateur qui fait les conférences de presse ou qui attend du spectacle, j'en sais rien. Quand tu es joueur, est-ce que c'est une bonne nouvelle? Tu t'es excité? Tu kiffes?
0: Je vois l'info, je pars là-bas.
20: Sérieux? Tu joues au Real, tu te dis, purée, il y a José qui arrive, c'est une terrible nouvelle pour toi.
9: Et Mourinho, quand ça va pas, il jette ses joueurs sous le bus. Donc, je suis un joueur de 26 ans, je joue au Real Madrid, ça me fait...
20: Mathieu, toi, t'aurais kiffé.
2: Bah ouais, moi je pense qu'il garde toujours une
11: ça doit être ça.
2: Parce que malgré tout, t'as à apprendre auprès de lui.
20: Le palmarès du garçon, il a entraîné les plus grands clubs, il a forcément des bonnes choses.
9: Zagallo aussi, il a un gros palmarès.
0: Les deux, je suis d'accord avec eux finalement.
20: Arrête de changer d'avis.
0: Je me retourne.
9: Zagallo, on va dispo, Zagallo.
2: Mathieu, t'as toujours à apprendre d'un Mou, il a plein de choses à évoquer, il va te faire grandir.
0: Moi, j'aurais attendu des champs, moi.
11: C'est pas bête.
2: Est-ce qu'il a envie de repartir tout de suite?
20: Il ne ferme aucune porte.
2: Mais oui, évidemment.
20: C'est pas bête.
0: Je me suis fait retourner, mais peut-être qu'en fait, ils l'ont pris juste parce qu'ils lui ont fait un contrat de 2 ans. Mais on sait qu'il va prendre un chèque, le Mou, on a l'habitude. Peut-être qu'il y a des dés après derrière qui va arriver. Ça, c'est juste un pansement, l'histoire de.
9: Il va pas prendre la squadra dura, Didier Deschamps.
0: Tu te dis, vache, t'es italien?
9: Pas du tout.
20: Pierrot, repense au conférence de presse. Ça va être génial. Ne change pas d'avis. Imagine Mourinho qui désingue tout le monde.
0: Non, mais il a un argument massue là, avec sa réaction, avec Claude qui parle devant la boue.
9: En fait, toi, tu veux juste qu'il aille au Real pour le professionnel.
20: Bien sûr. Pourquoi on s'amuse? Pourquoi Mourinho qui devrait arriver, hein, si les sources sont bonnes, dans la capitale espagnole après le dernier match samedi prochain, le Real face à Bilbao. Pourquoi je pense qu'on va s'amuser? On va jouer avec les clashs. Les clashs de José Mourinho. J'ai plein de noms de joueurs et entraîneurs à vous donner, des joueurs ou entraîneurs qu'il a croisés, et vous allez me dire clash ou pas clash. Mémoire. Des fois c'est lui et des fois c'est pas lui.
11: D'accord.
20: Petite musique, on y va avec le premier. Karim Benzema, clash ou pas clash?
0: Bien sûr, le chat.
20: Il l'a comparé à un chat pour aller chasser. Si vous n'avez pas de chien pour chasser avec vous et que vous avez un chat, vous devez y aller avec un chat. On chassera pas bien, mais on chassera quand même. Bonne ambiance. Si je vous dis Eden Hazard, clash ou pas clash?
9: Non.
11: Attends, regarde la photo.
20: Clashouillé. Il a critiqué son manque d'altruisme. Hazard ne se sacrifie pas à 100% pour les siens. Eden n'est pas du genre à regarder si le latéral a besoin de lui et laisser sa vie pour lui. Mini clash.
11: Il va être servi.
20: Clash ou pas clash avec Didier Drogba?
11: Non, jamais.
9: Jamais, on touche pas à Didier Estre.
11: Ah non, c'était non. Son fils. Ah,
20: vous êtes bon, Didier fait partie de ma vie.
11: Ah bah oui.
20: Bien sûr, il fait partie de ma vie.
11: L'un
20: des meilleurs et des plus inoubliables amis. C'est le S, le P. Arsène Wenger, un autre entraîneur. Gros clash. Qui c'est qui le raconte?
0: Toujours.
20: Là ou pas?
11: Non. Je sais plus.
20: Nous, les entraîneurs, on est tous sous pression, mais lui, c'est le seul qui fait ce qu'il veut. Il ne gagne jamais rien, mais il a toujours un travail. Bonne ambiance. Clash ou pas la clash? Paul Pogba.
11: Oui, bien sûr. Avec Manchester.
20: Ça compte que si tu peux me raconter.
11: Si, c'était avec Manchester. Pogba, il jouait pas un match. Il a été vu en train de sourire en tribune. Et l'entraînement d'après, Mourinho lui a fait la tête. Et il lui a dit, tu t'entraînes pas ou
20: Alors moi, j'ai un retour Coupe du Monde 2018. Je pense que Paul Pogba est revenu différent. Coupe du Monde l'a amené dans une dimension où le foot n'était pas la chose la plus importante pour lui.
9: Il ne supporte pas que des mecs gagnent plus que lui, brillent plus que lui. Non, mais ça promet.
20: Il va être servi au Real. Clash ou pas clash, Mickaël et sien?
9: Non, c'est le monte en l'air surtout, Michel.
20: C'est son fils aussi. Il a beaucoup d'enfants, décidément. Il n'était pas mon joueur, il était mon fils. Je suis son papa blanc. Pep Guardiola. Voilà, c'est évident. Si tu aimes ce que tu fais, tu ne perds pas tes cheveux. Regardez Pep, il devient chauve. C'est qu'il n'aime pas le football. Gros clash.
9: Ah ben moi, c'est alimentaire. Hein, devenir un petit pain, tu vois bien.
20: Clash ou pas clash, Cristiano Ronaldo.
11: Possible. Il y en avoir une, non?
20: Critique tout le monde, Mourinho. J'ai critiqué Cristiano d'un point de vue tactique, espérant améliorer certaines choses chez lui. Et lui ne l'a pas bien accepté parce qu'il croit peut-être déjà tout savoir et que l'entraîneur ne peut rien lui apporter. Petit clashouillé, ça rentre.
0: Il est pas faux, peut-être. Hein.
20: Oui. Sir Alex Ferguson, clash ou pas clash avec Mourinho?
9: Ils ont dû s'accrocher. Avec ce bon vieux.
20: Il l'a parfois titillé, mais il y a un profond respect. Ce qu'il a accompli, c'est ce qu'il a fait toute sa vie, gagner, c'est l'affaire de sa vie, de sa carrière. Gros respect, c'est son frérot. Samuel Eto'o.
9: Oui.
20: Bien sûr, clash avec José Mourinho. Le problème à Chelsea, c'est qu'il me manque un buteur. J'en ai un, mais il a 32 ans, peut-être 35.
11: Célébration d'Eto'o après.
20: Tu vois que ça va être génial, Pierrot. Un petit dernier clash ou pas clash avec Mohamed Salah?
9: Ils se sont croisés où?
11: À Chelsea,
9: je ne veux pas beaucoup.
20: Il y a du clash. C'était un garçon solitaire, naïf, complètement déboussolé, fragile physiquement.
9: Voilà. Clash.
20: Avec
9: Pierre Boubi, il n'y a pas de clash.
20: Clash ou pas clash, Pierre Boubi, de Séville?
0: Aussi, moi j'en ai eu, mais.
20: Non, mais avec José Mourinho. Pas avec Pascal Dupont.
11: Tous les jours. Sur la console. Et puis après,
9: Pierrot, il allait lâcher des grands blasts.
11: Sur une révélation de vous.
9: Ah ouais,
20: avec Didier Olé-Nicole, peut-être. On en saura plus. Bon, vous êtes bon sur la carrière de José Mourinho. Moi, j'ai très hâte qu'il arrive du côté du Real, en tout cas. Après la pub, Erwan, j'ai besoin de toi. On va parler basket. Tiens-toi prêt avec Wemby, qui, vous le savez, n'a pas été choisi MVP de la saison régulière. On verra le détail des votes, c'est intéressant. Ça reste une petite déception après cette saison de folie. Et puis la finale de conférence qui débute pour lui ce soir. Quelles sont ses chances d'aller au bout? On en parle dans quelques minutes.
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0: championne de France hier soir au terme d'une finale pleine de suspense. On verra aussi l'équipe de Dijon, championne d'Europe en hand féminin, ou encore le 15 de France battu sur son dernier match du Six Nations. Bref, beaucoup d'équipes de filles qui se sont fait remarquer ce week-end et ça fait du bien. 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On va sur la planète sport, Julien.
1: Et de la NBA pour démarrer. Victor Wembanyama, finalement 3e du classement, au classement MVP de la saison régulière. Et puis vos Français des Spurs, ça a été devancé par Nikola Jokic, qui termine 2e. Ou encore le Canadien d'Oklahoma City, Shai Gilgeous-Alexander, qui remporte le trophée Michael Jordan pour la 2e fois de suite. L'arrière-meneur de la meilleure équipe de la saison régulière signe une saison aussi assez folle en termes de stats. 31 points de moyenne à 55% de réussite au tir. Il a battu le record de matchs consécutifs de saison régulière avec 20 points minimum au compteur. Il en est à 140 de suite, pour vous dire. Erwan, tu voyais notre Wemby si loin, j'ai envie de dire, au classement. Troisième, c'est décevant, non, quand même?
2: Pas du tout.
1: Pas du tout.
2: Troisième saison, troisième MVP. La concurrence est monumentale avec Shai Gilgeous-Alexander et tu viens d'expliquer les raisons. Nikola Jokic finit quand même une 2e saison d'affilée en triple-double. C'est très bien. Troisième, moi, souvenez-vous, ici, sur le plateau, j'avais dit que je voyais Victor finir top 3. Pour ceux qui sont déçus pour Victor, il y a une finale de conf monumentale à jouer face, justement, à Shai Gilgeous-Alexander et ça va être extraordinaire.
0: Ça peut le piquer, ça?
2: Ça peut, oui. On connaît Victor maintenant. Il marche aussi un petit peu à ça, même si aujourd'hui, les Spurs, ils sont dans une forme où ils n'ont pas besoin d'aller chercher ailleurs un petit peu de motivation. Mais c'est pas grave. Il le sera l'année prochaine, Victor, MVP. Il
1: n'y a pas de souci. T'as donné rendez-vous.
2: Oui, mais bien sûr, Victor, il est programmé pour être MVP un jour. Peut-être même plus rapidement que ce qu'on imagine. S'il avait été MVP de cette saison, ça aurait été complètement fou. Mmh. Il aurait battu le record de Derrick Rose, qui lui est le plus jeune MVP de l'histoire. La concurrence est monumentale. Vraiment, tu y as Shai devant et Jokic. Moi, je vous le dis, il le sera l'année prochaine.
1: Mathieu, t'es déçu ou c'est logique de le voir troisième avec autant d'écart avec le Jokic ou encore Shai?
3: Non, je rejoins Erwan. Honnêtement, pas déçu. Il n'y a aucun scandale sur. Honnêtement, les trois mérités. Ils ont tous les trois fait une saison fantastique. Lui, il a le temps, c'est sa troisième saison. Il est toujours sur. Il découvre encore. Il a plein de choses à faire. Il s'installe déjà au niveau de l'histoire en tant que sûrement meilleur défenseur de l'histoire. Il va dépasser toutes les statistiques. On sait qu'il veut aller très haut dans l'échelle de l'histoire de la NBA. Il poursuit son chemin. Je pense que les choses doivent se faire dans l'ordre. Et je pense, moi, qu'au contraire, ça va quand même le piquer. C'est ce qui pouvait arriver de mieux pour moi aux Spurs. Je pense que ça va intérieur son âme de compétiteur.
0: Ouais. Ah ouais, je suis pas MVP. Ah ouais.
3: Et piqué. Et en plus, là, il affronte tout
1: c'est
3: de suite.
1: C'est l'occasion parfaite.
3: Ben oui. Shai. Donc je pense que ça va être un bon levier de motivation pour lui.
1: Comme le dit Mathieu, les deux joueurs se retrouvent cette nuit en finale de conférence à l'Ouest. Cette saison, les Spurs ont gagné 4 fois contre OKC, Erwan. Ça donne un avantage ou pas du tout quand on est en play-off, en finale de conférence en play-off?
2: Alors mathématiquement, oui. Mais maintenant, n'oublions pas qui est le Thunder. C'est l'équipe championne en titre. Mm-hmm. C'est la meilleure équipe de la Ligue avec le meilleur bilan. C'est une des meilleures défenses aussi de la Ligue. Ils ont le double MVP désormais. Oui, ils les ont battus 4 fois. Les Spurs avaient envie de faire passer des messages pendant la saison régulière. Mais encore une fois, une équipe qui veut aller vers le titre, une équipe qui a déjà le titre, ne gère pas parfois les saisons régulières de la même manière.
3: Ils vont être revanchards quand même, je pense, sur cette saison.
2: Ça les a piqué un petit peu OKC, parce que derrière, ils ont prouvé, Victor en conférence de presse, les Spurs en conférence de presse ont dit, mais nous, on veut les taper, on veut les jouer. Mais c'est très bien, ça commence ce soir. Je mets quand même un petit avantage à OKC. Puis Victor, on sait qu'il s'est fait un peu marbrer face au Minnesota Timberwolves.
1: Rentrer dedans,
2: marbrer, ça va.
1: Je suis pas sûr.
2: Là, je peux te dire qu'il va avoir un nouveau rendez-vous. J'espère qu'il va se mettre des protections sur les côtes, parce qu'il va se faire chahuter.
1: Toujours dans l'actu basket, hier soir sur la chaîne L'Équipe, vous avez pu suivre le match d'appui pour le titre de championne de France entre Basketland et Bourges. Un match serré qui s'est décanté dans les toutes dernières secondes de la partie. On va revivre ce moment avec Benoît Cossé et Andy Miyamo au commentaire.
4: Là, la possession évidemment cruciale, la possession de l'année, la possession du titre peut-être pour Leïla Lacan.
5: Faut venir aider sur ce... Ah oui.
4: Il va pas rester, c'est Marie Pardon qui le prend. Marie Pardon. Le 3 points, c'est peut-être fatal pour Bourges, incroyable!
5: Waouh!
4: Mais pardon!
0: Il est beau le
1: Basketland conserve son titre, victoire 53-50. Erwan, raconte-nous ce tir de Marie Pardon. Qu'est-ce qu'elle fait là? C'est improbable.
2: Alors, ce qu'elle fait là, elle est, c'est une arrière, donc elle est derrière la ligne à trois points, elle est normale, mais on voit bien sur les rotations de Bourges, il y a Monique Akwamakani qui vient aider, et puis il y a Alix Duché qui est un petit peu dans un entre-deux. Et puis Marie Pardon, elle a plein de qualités, c'est une super organisatrice.
1: C'est pas une tireuse.
2: Quelqu'un qui va provoquer des fautes, qui est une très bonne passeuse. Par contre, s'il y a un truc à lui laisser faire, c'est lui laisser le tir. Et honnêtement, ben voilà, c'est aussi ça les belles histoires dans le basket. On le voit, d'ailleurs, elle prend un tir, elle est un peu raide, mais elle s'applique énormément. Mais Marie Pardon, elle a des pourcentages à trois points un peu cata, mais elle a mis le tir qu'il fallait. Ouais. C'est aussi ça les grandes joueuses. Bravo à elle. Puis bravo à Basketland, amenée par une Leïla Lacan, MVP des finales, qui va partir faire la WNBA et qui est une joueuse extraordinaire. Et puis un énorme coup de chapeau à ce club. Ouais. Vraiment, c'est un club jeune. C'est un club jeune. Il a à peine 10 ans dans le haut niveau et ça fait déjà 3 titres de champion de France. Cette année, elles font doubler coupe et championnat. Elles sont coachées de manière magnifique par une coach qui ne fait que commencer, je pense. C'est Julie Barrel qu'on

0: du coach Ratier, pardon, avec un superbe essai French Flair là-dessus pour marquer les premiers points de cette partie. Les Bleus ont mené 7-0 avant de voir le retour des Anglaises. Malgré une énorme débauche d'énergie sur le plan défensif, hein, moi j'ai passé un superbe moment à regarder ce match.
1: T'as regardé la finale ?
0: J'ai regardé la finale, oui, hier. Les Bleus vont encaisser 6 essais, dont celui-ci de Bridge. Pierrot, je le disais, je me suis régalé en les regardant. Elles ont perdu, mais elles n'étaient pas loin vraiment de faire basculer cette Angleterre.
2: Bah, on est dans, enfin, on joue pas dans la même cour, ouais, avec l'Angleterre. De toute façon, maintenant, je trouve qu'il y a quand même des fondations qui sont assez solides. Et elles ont fait une belle prestation. On est encore loin, mais il faut rappeler qu'on est une sélection dans le rugby féminin qui est très très très très jeune. On commence à débarquer. Voilà, moi je trouve que c'est encourageant par rapport à ce qu'on en attendait. C'est une.
1: C'est la seule défaite du tournoi, hein,
2: faut oui, bien sûr. Non, mais faut pas minimiser. Et l'autre jour, on avait un débat, et t'en parlais, qu'on avait. Enfin, ils avaient transpercé justement ce 6 nations dans l'indifférence. Mmh, ouais. Je pense qu'il y a vraiment des histoires à regarder et puis une équipe à suivre, vraiment, parce qu'elles ont montré de belles choses. Et puis on a de quoi être fiers d'elles quand même.
1: Bravo les filles.
0: Du hand féminin maintenant dans cette planète sport avec l'exploit de Dijon qui a remporté la Ligue européenne. La Ligue européenne, c'est la deuxième Coupe d'Europe. Victoire à domicile contre les tenantes du titre, les Allemandes du Thuringer. Pourquoi exploit ? Parce qu'elles étaient menées 16-5 à la pause. Là, vous voyez le but d'Oleyova à la 53e minute qui permet à Dijon de passer devant. Et ensuite, Lilou Pinta, 21 ans, va sceller la victoire dijonnaise. C'est le premier titre pour Dijon après 8 finales perdues. Français, on a l'habitude de parler de Metz, de Brest,
1: mais oui,
0: de féminin français. Maintenant, il va falloir compter sur Dijon.
1: Dijon qui, en plus, était organisé chez elle, le Final Four. Donc ça, déjà, c'est une réussite. Et puis le résultat, alors, petite Coupe d'Europe, certes, mais ça reste historique. C'est le premier titre de leur histoire. C'est un trophée qui va marquer les carrières de toutes les joueuses. Et c'est vrai que c'est un club qu'on ne connaît peut-être pas forcément. Elles vont jouer la finale de la Coupe de France contre Metz encore le week-end prochain. Elles sont tout le temps dans le dernier carré du final, même si c'est la petite Coupe d'Europe. Donc il faut qu'on s'habitue. Il y a le hand féminin qui a vraiment le vent en poupe en France. Il n'y a pas que Brest et Metz. Mais en plus, elles partagent leur histoire avec la JDA Basket, c'est ça, ouais. Elles partagent le même terrain. Et la JDA, voilà, qui va pas très bien.
3: Derrière toi, oui, effectivement, ouais. La salle de la...
1: Donc c'est original, c'est un beau mariage et je suis très contente pour elle. Allez Dijon.
0: On file sur la terre battue de Rome maintenant. Yannick Sinner s'est offert un 6e Masters 1000 d'affilée, le tout à une semaine de Roland-Garros. L'Italien a battu hier en finale Casper Ruud, 6-4. C'est la première fois qu'il remporte le tournoi chez lui à Rome.
1: Ah bon ?
0: Ouais, oui, première fois ce Masters 1000 pour lui. À 24 ans, il est devenu le plus jeune joueur à remporter les 9 Masters 1000. Djoko, lui, avait attendu ses 31 ans pour le faire. Voilà. Il a enchaîné aussi une 29e victoire de suite. Mathieu, on connaît le vainqueur de Roland-Garros. Oh, ouais. Il n'y a pas Alcaraz cette année. Bon, bah, c'est pour lui, c'est pour Yannick Sinner.
4: Pas forcément.
1: Tu mets qui ?
4: Il va falloir... L'ennemi numéro un, ça va être lui, ça va être sa fatigue. Là, il vient d'enchaîner.
1: Il a l'air fatigué, là.
2: Il avait un train à prendre, il a mis 2-7, allez, j'y vais.
4: Malgré tout, il y a de la fatigue. Là, tu es sur des formats à 2-7, tu vas sur Roland-Garros avec 3-7. Oh, attention.
2: Qui
4: évidemment qui part favori. Mais c'est pas, pour moi, c'est pas donné. Là. Tu peux avoir... Il a dit que ça va être compliqué pour lui de tout
2: puis
4: gérer.
2: Et puis une flûte aussi, non ?
4: Là, il rentre dans une gestion. Il va physiquement. Vous allez voir que ça va pas être aussi facile que ça.
1: Je crois qu'il a dit qu'il avait peur d'Arthur Fils. Il dit Arthur Fils, ah bon, me fait très peur. En italien.
4: Attention quand même.
3: Il paraît qu'il y a que la chaleur qui vit un petit peu mal. Et vu les grosses chaleurs qui arrivent sur Paris, non, mais là pour le coup.
1: Ah bah en ce moment pas trop, non ?
3: Je parle des infos sérieuses, France, s'il te plaît.
0: Il y a Yannick Sinner qui sera d'ailleurs en une du prochain magazine L'Équipe qui sortira mercredi. On finit cette planète sport avec un top 3 des plus belles actions de sport, hein, de la veille, d'hier. On va commencer avec du top 14, avec cet essai fantastique de La Rochelle.
1: Oh non.
0: Oui, regardez-moi ça. Jules Favre, là, hop là, il va passer tout le monde. La petite passe pour Nolan Le Garret. La Chistera ensuite de Le Garret. Pour l'espion, oui, merci. Oscar Gégou, qui est là à la réception, pour l'essai enfin de Timo, qui va aplatir. Moi, j'ai adoré cette action.
3: Respecte pas le rugby, Pierrot.
0: Moi, j'ai adoré cette action. Ouais, fantastique. Numéro 2, Pierrot, c'est pour toi. Je demande Aaron Ryan. Le Britannique de 31 ans qui a remporté le PGA Championship, son premier majeur avec un putt.
1: On va pas la balle.
0: 22 mètres, ben vous allez bien l'avoir. Un putt de 22 mètres.
1: Ah ouais.
0: Dis-nous à quel point c'est exceptionnel, Pierrot, de réaliser un coup pareil.
2: C'est incroyable.
3: Putain, mais c'est qui lui en fait ?
0: Laisse-le parler.
1: C'est notre consultant.
2: Non, mais c'est une folie, on s'en rend pas compte. Mais le putt déjà à 3 mètres, c'est difficile.
1: Il y a du vent.
2: 22. Non mais 22, puis on voit la trajectoire de la balle, elle est complètement visée à côté, c'est magnifique.
3: C'est bien l'estéros.
0: Numéro 1, c'est pour toi Erwan, un panier du logo de Donovan Mitchell, la star des Cavaliers de Cleveland, qualifié hier pour la finale de la Confesse en battant Détroit dans le match 7. Il a inscrit un panier du logo, ça fait toujours son petit effet chez moi.
1: Ah oui.
0: Ouais, ouais, ces paniers-là.
3: Oui, sur avec la planche, donc ça enlève un petit peu de kiff. Bon, on est relâché.
0: Oh,
3: attendez-vous. Donne la parole à Pierre, si tu veux.
5: Du logo.

0: on valide, Juju.
1: Allez, on valide Ali Lozic.
2: Merci.
1: Je suis très déçu qu'il n'y ait pas le panier de Marie Pardon, qui est un panier pour le titre.
0: On l'a vu tout à l'heure.
1: Il faut le mettre dans le top 3 quand même.
3: On l'a mis juste avant.
0: Redondant, c'est une répétition.
1: Tu ne veux pas donner de la force au basket féminin, tu préfères le handball.
0: Ou hand féminin, exactement. En ce moment, c'est mon sport. C'est la fin de l'équipe de choc, c'est la fin de cette planète sport. On va se dire à demain, les copains. Attention, demain, prise d'antenne 16h30. On démarre un petit peu plus tôt, juste après le Grand Prix des Hauts-de-France à Dunkerque. C'est du vélo, ça commence à 15h. Et si vous aimez vélo, parce que je sais que vous êtes des amateurs, vous ne ratez pas votre rendez-vous quotidien avec le Giro, bien sûr. C'est 18h05, là, tout de suite, juste après l'équipe de choc, les meilleurs moments de la journée. Alors aujourd'hui, c'est repos, donc on va vous mettre les meilleurs moments d'hier. C'était la 9e étape. C'est tous les soirs à 18h05, photo de groupe, les copains. Vous me rejoignez. On n'a pas le temps pour les tirs au but, hein. On laisse la place au vélo. On regarde la caméra en face, on leur fait un grand coucou et on leur dit à demain, 16h30. Ciao.

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0: Le Tour d'Italie arrive sur ses terres. C'est la quatrième étape du Giro. Nous allons quitter la capitale de la Calabre, Catanzaro, direction Cosenza.
1: Qui va
0: regardez, il est là, Yann Christelle.
2: C'est bon ça.
0: En dernière position, mais là pour surprendre tout le monde. Et Derek G qui va essayer de suivre l'attaque de Yann Christelle à 1,6 km de l'arrivée. Yann Christen à moins de 500 mètres de l'arrivée pour essayer de donner du baume au cœur à cette équipe UAE qui a déjà perdu 3 coureurs. Mais Matteo Sobrero va condamner le Suisse.
2: Aoulard, Ciccone, Narvaez, ça devrait se jouer entre ces 3 coureurs.
0: Et Luis Aoulard qui va lancer maintenant à 300 mètres environ de la ligne d'arrivée. Giulio Ciccone calé dans sa roue.
3: C'est loin.
0: C'est très loin et Giulio Ciccone pour l'instant est idéalement placé. Jonathan Narvaez qui va faire l'effort maintenant. Le sprint à 3 à Aoulard. Ben Narvaez, Giulio Ciccone, avantage toujours pour Luis Aoulard. Dans la droite, on a également Jonathan Narvaez qui est en train de revenir. Et c'est Jonathan Narvaez qui s'impose. Victoire pour l'équipe UAE. Yann Christelle a tenté dans le final. Il a été repris. Mais Narvaez est là pour conclure. Le champion d'Équateur remporte la première étape en Italie sur ce Giro 2026.
4: C'est bien Giulio Ciccone qui va se parer de Rose. Yann Christelle deuxième avec cette tentative dans le final qui n'a pas fonctionné.
0: Il y a 203 km à parcourir aujourd'hui entre Praia Amare et Potenza, 203 km, et ça va monter rapidement avec l'ascension de Prestieri. Afonso Eulalio va prendre 6 secondes de bonification. Rappelons que le coureur portugais de cette formation, Bahrain Victorious, était ce matin à 1 minute et 11 secondes de Giulio Ciccone au classement général. Il ne faisait pas partie des grands favoris. Oh, mais voilà, la chute.
3: C'est Arrieta.
0: La chute d'Igor Arrieta dans
3: déraillé,
0: cette descente.
2: C'est ce qu'on craignait. On voyait Eulalio laisser un peu de champ à Arrieta. Ah non, premier virage, ça passe.
3: C'est là.
2: C'est là. Il va se glisser certainement de la roue avant. Voilà, roue avant. Du classique.
0: Oh, Eulalio, Eulalio chute aussi.
2: Non,
0: à 6 km 500 après Igor Arrieta, c'est Afonso Eulalio qui est au sol également.
3: Et il rentre Arrieta.
0: Il va rentrer et s'il est fort, il va contrer.
3: Problème mécanique, Arrieta.
2: Qu'est-ce qu'il nous a fait?
0: Il s'est trompé. Il a pris à gauche,
2: mais
0: Igor Arrieta. Il a pris à gauche et il a peut-être dit adieu à ses chances de remporter cette étape.
2: Si, il s'est dit, bon, bah, je suis tombé, Arrieta est rentré. Oh là là, ça glisse de partout.
3: Qu'est-ce que c'est que ces
0: tubeless? Il est dégoûté.
3: Ça te relève pas trop quand même.
0: Oui, ça revient derrière. Igor Arrieta n'est pas très très loin. Igor Arrieta n'est pas loin du tout.
3: Il 400
0: mètres. C'est pas fait
2: au
0: encore.
2: Courage. C'est au courage.
0: Fait.
2: Allez.
3: Oh là là.
2: Il va peut-être revenir, Arrieta.
3: Il est à fond.
2: Les deux sont au bout du rouleau. 203 km sous la pluie.
0: De la pluie toute la journée. Des chutes. Un scénario complètement fou. Et deux hommes pour une victoire. Deux hommes qui sont tombés.
2: C'est
0: Arrieta qui revient. 150 mètres. Et Arrieta qui va pouvoir lancer son sprint.
3: Sprint devant.
0: Arrieta qui va aller chercher la victoire. Succès de l'Espagnol. Le deuxième en deux jours pour l'équipe UAE. C'était fou cette journée et c'est Igor Arrieta qui en ressort vainqueur. Et Eulalio n'a pas tout perdu. Il est le nouveau leader du Giro.
2: Direction Napoli, où on attend évidemment un sprint massif.
3: Et regarde là là, c'est tombé derrière. Il y en a qui ont sorti les pieds avec cette humidité. Ils vont pas être beaucoup. Hein.
0: Ah non, ils vont pas être beaucoup. Sur la ligne d'arrivée, la courbe gauche. Et ensuite, il y aura ceux. Nous sommes à 700 mètres de l'arrivée. Ben Turner qui est là pour la formation à Netcompany Ineos. Toujours deux coéquipiers avec Dylan Groenewegen. Les premiers pavés. Au bout de cette ligne droite, il y a un demi-tour à faire sur la droite. Il restera 400 mètres jusqu'à la ligne d'arrivée.
2: Et Balerini
0: parfaitement emmené pour l'instant.
2: Ouais, Balerini qui va sprinter chez Astana. Pas de trace de Malucelli.
3: Oh, il prend large Groenewegen pour ressortir avec de la vitesse.
0: Et Paul Magnier qui va essayer de passer.
2: C'est
0: tombé. Oh le strike. Et on est passé du côté de Dries Van Gestel, je crois, en deuxième position. Du côté de la formation Soudal Quickstep, on a deux coureurs qui ne sont pas tombés. Il y a deux coureurs qui doivent être encore devant.
3: Balerini avec... Non, c'est Steven.
2: Steven dans la roue de Balerini.
0: David Ballerini ou Jasper Stuyven, est-ce qu'on va être en mesure de revenir derrière? Pas certain. Ah, avantage pour l'instant, David Ballerini. Jasper Stuyven ne peut pas revenir. David Ballerini pour aller s'offrir la victoire à Naples aujourd'hui. David Ballerini toujours devant. David Ballerini jusqu'au bout. David Ballerini qui s'impose et remporte la sixième étape à Naples. Marqué par cette chute. Dans ce demi-tour à droite, la troisième place pour le maillot cyclamen.
2: Ouais, qui a posé pied à terre.
0: Paul Marnier qui vient prendre la troisième place. Incroyable, victoire de David Ballerini.
1: Les difficultés interviendront plus tôt dans le final, puisqu'on a pratiquement 130 km, quasiment tout plat. Et c'est dans le final que ça va se compliquer, avec notamment l'ascension de Roccarasso. Et puis derrière, on va être sur un plateau. C'est mal plat, on va redescendre pour aller chercher le Black House. 13 km, dont les 10 derniers kilomètres à pratiquement 10%.
0: Aïe. Ce vent, regardez comme ça souffle, regardez les arbres et cette caisse qui va accélérer encore, durcir. Est-ce que ça va tenir pour Eulalio le Portugais?
2: Ouais, tout le monde est cuit, et voilà.
0: Pop, c'est en train de craquer pour le porteur du maillot rose. Il se retourne, il cherche Damiano Caruso, mais il est plus loin l'Italien.
2: Ça y est, c'est fini.
0: Terminé, Giulio Pellizzari qui explose en surchauffe. Giulio Pellizzari qui s'est accroché pendant un peu plus d'un kilomètre mais qui est obligé de céder désormais face à la puissance, à la force de Jonas Vingegaard, le Danois qui part seul dans ce Monte Blockhouse.
2: Alors qu'on l'a à l'image et il est en perdition et Eulalio, il n'a pas été en mesure de suivre Derek G, il n'est pas en mesure de suivre Jay Hindley et j'ai fait un petit pointage en effet à ce 4 km. 1,25, c'est confirmé, 1,25 de perdu.
0: Félix Gall qui a perdu tout de suite 20-25 secondes sur Jonas Vingegaard, mais qui depuis ne perd rien. Au contraire, il fait jeu égal avec le leader de la Visma Lease Bike. Jonas Vingegaard triomphe aujourd'hui. Première victoire d'étape pour lui sur le Giro d'Italia. Pour le maillot rose, on attendra certainement encore un petit peu. Mais Jonas Vingegaard est quand même une jambe au-dessus de ses adversaires sur ce début de Tour d'Italie. Jusqu'au bout. La joie de Jonas Vingegaard qui rentre donc dans l'histoire. Il devient le 115e coureur de l'histoire à triompher sur les trois grands tours. Mais cet homme-là n'a rien lâché jusqu'au bout. 13 secondes seulement concédées sur la ligne d'arrivée par Félix Gall.
2: Eulalio qui avait annoncé ce matin l'objectif, c'est de perdre entre 2 et 3 minutes sur la ligne, sur Vingegaard. Bah, j'ai envie de dire, objectif atteint, il perd moins de 3 minutes et il garde son maillot rose au sommet du Blockhaus.
1: On va longer l'Adriatique pendant pratiquement 95 km, tout plat. Par contre, après, dans les 50-60 derniers kilomètres, c'est là que ça va se compliquer. On est vraiment sur des routes typiques de Tirreno-Adriatico.
0: Jonathan Narvaez est revenu, Andreas Leknessund également. On évolue avec trois coureurs au premier échelon de course. Deux champions nationaux, deux premières places de cette étape, mais c'est le champion d'Équateur qui va ressortir vainqueur de ce duel face au champion de Norvège, qui n'aura pas démérité évidemment, mais qui sera tombé sur un os aujourd'hui. Un nouveau succès personnel pour Jonathan Narvaez, le champion d'Équateur, remporte sa deuxième victoire d'étape sur ce Giro, la 17e victoire de sa carrière. Leknessund, lui, une nouvelle fois deuxième, comme en 2023 à Lago Lasseno, il avait été battu par un Français.
1: Pour résumer, pratiquement 160 km, quasiment tout plat. Et ensuite, on va se diriger vers un final beaucoup plus accidenté. On va dire que ça monte entre 20 et 30 km.
2: Et c'est parti.
0: Ouais, c'est parti pour Félix Gall. À moins de 3 km. Félix Gall qui passe à l'attaque, qui reprend maintenant Iner Rubio. Il n'y a plus que Giulio Ciccone devant lui. Et il n'y a surtout que Jonas Vingegaard qui peut suivre l'Autrichien pour l'instant. Pas de Jay Hindley, pas de Timen Arensman, pas d'Afonso Eulalio. Retour du duo, Félix Gall, Jonas Vingegaard sur Giulio Ciccone. Il se passe des choses hein, derrière. Je ne sais pas si on va nous proposer une image du maillot rose qui a du mal à suivre.
2: Ouais, qui va garder hein, sa tunique, mais qui va perdre plus d'une minute aujourd'hui hein, sur l'homme de tête.
0: Félix Gall a attaqué, Jonas Vingegaard a suivi et maintenant Jonas Vingegaard est en train de contrer pour aller chercher peut-être une deuxième victoire sur ce Giro, la 50e de sa carrière.
2: On rappelle ce matin, Jonas Vingegaard avait 3,15 de retard sur le Portugais.
0: Il va finir cette première semaine de Giro. Jonas Vingegaard avec deux victoires au compteur au Monte Blockhaus, c'est encore nous à l'escalier. Victoire danoise aujourd'hui sur les routes du Giro. Victoire de Jonas Vingegaard grâce au travail de la Décathlon CMA CGM. Félix Gall avait un plan aujourd'hui, prendre du temps sur ses adversaires. C'est chose faite. troisième place pour Davide Piganzoli. La quatrième pour Théo Nagelsmann. Et Afonso Eulalio.
2: Oh, le retour!
0: Qui a fait une superbe montée dans les pourcentages des plus raides. On savait que c'était peut-être un peu plus à sa convenance. Il le prouve.
5: 2 minutes 24 d'avance sur Jonas Vingegaard. Ça peut tenir pour lui?
1: Oui, ça peut tenir. Alors oui, ballotage favorable peut-être pour Vingegaard, hein, qui a plus de références dans le contre-la-montre. Mais comme on le dit souvent, le maillot rose transcende. Mais
2: dès mardi, les hostilités vont reprendre avec un contre-la-montre de 42 km. Et oui, entre Viareggio et Massa, l'un des plus longs contre-la-montre sur les grands tours depuis de nombreuses années. Plusieurs enjeux sur cette mer tyrrhénienne avec la victoire d'étape. Ça devrait se jouer entre Filippo Ganna et pourquoi pas notre Français Rémi Cavagna. Puis les gros enjeux, c'est qui va reprendre du temps au classement général entre les différents grimpeurs. 42 km, les écarts peuvent être immenses entre les principaux grimpeurs de ce Giro 2026.
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34: Bonsoir à toutes et à tous et bienvenue en direct sur la chaîne L'Équipe. Il est 18h20. Alors maintenant, on sait
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0: Bonsoir à tous, plaisir de vous retrouver après un incroyable week-end de sport sur la chaîne L'Équipe. C'est parti dans tous les sens, ça a été du suspense, des émotions et de très très grands sportifs. On va continuer ce soir avec du suspense, de l'émotion et de très très grands sportifs. Voilà, autour de la table, il y a un peu de tout. Vous choisissez qui est suspense, qui est émotion, qui est grand sportif. Hein ? Allez, Camille Macelli, bonsoir Camille.
1: Bonsoir Greg, bonsoir à tous.
0: Vous serez émotion.
1: Oui,
0: bonsoir
1: évidemment.
0: Loïc Tanzi.
2: Bonsoir Greg, j'ai peur.
0: Vous serez suspense.
2: Oh, ça va.
0: C'est vraiment là. Bonsoir Benoît Trémoulinas.
3: Bonsoir Greg.
0: Vous serez grand sportif.
3: Bien sûr.
0: Bonsoir Ambre Godillon.
4: Bonsoir.
0: Vous serez suspense aussi parce que dans les jeux, je sens de la rébellion. Je sens de la rébellion. Bonsoir Mika Jorasso.
5: Salut Greg.
0: Grand sportif, bien évidemment. Et bonsoir Raphaël Chebaoun.
5: Émotion.
0: Vous serez l'émotion. Là.
5: Émotion.
0: Vous serez l'émotion parce que vous allez vous emporter dans le comment. Car Raphaël, mesdames, messieurs, je vous le dis, va interpeller Carlo Ancelotti.
6: Carlito. Voilà.
0: Carlito tremble, mon Carlito. Lapin. Voici le sommaire de l'émission. De quoi allons-nous parler ce soir? OM, bon, ça y est, on peut le dire, on a tout fait. Hein. L'implosion, les saisons, bon, ben maintenant on sait, quel gâchis. Alors oui, on peut se raccrocher aux branches et dire, bah, c'est formidable, Ligue Europa, on va vous parler de ce gâchis, étape par étape, évidemment, du côté de l'Olympique de Marseille, qui ne sera pas en Ligue des Champions. Le bilan de la saison, avec évidemment des tops, des flops dans notre baromètre de la saison. Là, sur ce trio, a priori, vous savez qui est dans les tops, qui est dans les flops. Vous avez une petite idée. On prendra vraiment le temps d'analyser quasiment équipe par équipe, votre équipe ce soir à l'honneur dans l'équipe de Greg. Et puis, le dénouement dans le chaos. Mon Dieu, que c'était ridicule. Débordement, trophée du PSG en catimini, course à l'Europe avec un suspense très vite éteint. Pourquoi la Ligue 1 a raté sa sortie, tout simplement, hier, dans cette soirée multiplex. On en attendait monts et merveilles. Et finalement, ça a fini en eau de boudin. Oui, je parle comme Ludo Aubragnac, qu'on salue. Et puis, Neymar au Mondial. Comment oses-tu douter, Carlito va nous dire, Raphaël Chebaoun. Pourquoi la Coupe du Monde a besoin de Neymar dans ce comment de Raphaël? Raphaël, ce matin, s'est levé. Il est venu en conférence de rédaction et m'a dit, je vais interpeller Carlo Ancelotti. Et Carlos, non, mais Carlo, oui.
3: Carlo, ça ne sert plus à rien d'interpeller.
0: Et puis Mourinho, le grand retour, il sera le coach du Real Madrid. Je ne sais pas si vous vous rendez compte de cette dinguerie, José Mourinho. Bah, c'est très proche, hein. Plus proche que jamais.
1: Oui.
0: T'as reçu en push tout à l'heure, en milieu d'après-midi. On vous dira tout à l'heure avec Camille dans le foutoir. On jouera avec Antoine Pinault, qui est plus loin que jamais du Real Madrid. Il va rester dans l'équipe de Greg. On aura également le démineur. On jouera aux 100 mètres. Vous pourrez gagner 1000 euros, comme régulièrement dans cette émission. Et puis, il y aura également le Zelf. Allez, on y va. Voici l'immanquable. Il y a un événement de ce week-end foot dont je n'ai pas encore parlé et on va le faire maintenant. Ce sont les adieux émouvants. Mon Dieu que c'était émouvant. Antoine Griezmann quitte l'Atlético de Madrid, Raphaël, 500e match en plus.
6: Ouais, et l'après-match a été fabuleux, magnifique. L'émotion, vous en parliez, Greg. Quel hommage rendu à Antoine Griezmann après le coup de sifflet final, sur la pelouse, dans le rond central. Ça a duré quasiment 45 minutes pour cet hommage. Les anciens étaient là, de Abelardo à Diego Godin, Fernando Torres également. Vous voyez l'hommage également de son coach Diego Simeone, c'était magnifique, c'était sublime. Les larmes d'Antoine Griezmann qui va nous raconter ensuite ce moment d'émotion devant la presse, c'était sublime.
7: Cette semaine et aujourd'hui en particulier, ça a été un véritable déferlement d'amour, d'affection, de messages magnifiques. Incroyable. Et maintenant, j'ai mal à la tête à force d'avoir autant pleuré. Ce qui s'est passé aujourd'hui, c'était vraiment incroyable.
0: Voilà pour Antoine Griezmann. Benoît, vous avez joué contre lui en Liga ?
2: Ouais, ouais.
0: C'était vraiment une des énormes stars de la Liga du 21e siècle. Messi, Ronaldo, évidemment, tout là-haut, mais avec Karim Benzema et peut-être un ou deux autres, mais pas beaucoup plus. C'était vraiment une star absolue, puisqu'on parle de l'un des plus grands joueurs de l'histoire de l'équipe de France. En Liga, c'était une star. 45 minutes, tout le monde est resté dans le stade. Personne n'est parti.
2: Non, non, je le confirme. Et en fait, les images prouvent qu'Antoine Griezmann est une idole et est un grand nom en Espagne pour la Liga. Effectivement, lorsque je suis arrivé à Séville, mon premier match contre l'Atlético Madrid, il y avait Antoine Griezmann qui jouait et c'était déjà la star de cette équipe-là. Au Barça, tu avais Messi, au Real, tu avais Cristiano, Benzema aussi un petit peu. Mais effectivement, Antoine Griezmann était la star de l'Atlético Madrid, l'une des stars aussi de la Liga. On parlait énormément de lui dans les journaux espagnols. Vous savez très bien que Les Espagnols aiment beaucoup parler.
0: Oui, mais il était dans le troisième club. Ça n'empêchait pas qu'on parlait beaucoup de lui.
2: Bien sûr, parce que malgré tout, l'Atlético avait un schéma de jeu assez spécifique. Hein, n'oubliez pas, il y avait une génération où il y avait les Diego Godín, les Juan Fran, les Coque, les Gabi. C'était une équipe qui était très compliquée à jouer. Et souvent, le Barça et le Real se cassaient les dents face à cette équipe-là. Et il y avait Griezmann qui amenait cette touche technique qui souvent faisait gagner les matchs.
0: Vous vous souvenez, Vicage Dorasso, on disait un moment qu'il était à la table des plus grands, enfin en tout cas il le revendiquait. J'ai toujours pensé qu'il était juste à la table d'à côté, et c'est pas très grave, parce que Ronaldo et Messi c'est une table où personne peut aller, mais il fera partie de ces immenses. Ça doit être extrêmement touchant quand même, des adieux comme ouais, ça. Oui. Ça dit beaucoup, non, sur ce qu'il a apporté en tant que joueur et en tant qu'homme, non?
1: Oui, parce qu'il a gagné aussi, mais il a pas tant gagné.
0: Voilà,
1: il a pas gagné le titre de champion d'Espagne par exemple. Pas la Ligue des Champions.
6: La Ligue Europa.
1: Il a gagné deux fois la Ligue Europa et puis il a gagné avec l'équipe de France, évidemment. Oui, mais il a apporté quelque chose d'extraordinaire dans son toucher de balle, dans son engagement pour l'équipe. Ah ouais, j'adore. Faut être difficile.
0: Non, mais parce que vous étiez un peu un poste presque similaire.
1: Quoi. Ouais, avec des grosses différences. Mais c'était un grand buteur aussi. C'était un meneur. On l'a vu cette année en étant devenu un joueur majeur de l'équipe, comme il était très respecté. Et aussi l'hommage de Simeone et qui n'arrête pas sans arrêt de dire que du bien de son joueur. Donc voilà. Ce que je trouve super, c'est qu'en fait, finalement, il n'a pas réussi à être champion. Il n'a pas gagné la Ligue des Champions. Et pourtant, le public le fait. Et ça, je trouve que ça se joue ailleurs, quoi, le rapport qu'ils ont avec Griezmann, et je trouve ça encore plus touchant.
0: Il y a quelque chose aussi où il l'a dit dans son discours, Ambre. Il a dit « je suis parti ». Il parle du FC Barcelone et où il a échoué. Et on a le droit d'échouer. Hein. L'échec, ça fait partie de l'humain. On a le droit d'échouer, même quand on est une superstar. Il est revenu parce qu'il a dit « je ne me suis pas rendu compte à quel point je vous aimais et vous m'aimiez ». Je trouvais ça magnifique, moi, hier.
4: Bah, ça dit beaucoup, Vikash l'a dit, de l'attachement mutuel qu'il y a entre ces deux parties. C'est assez anachronique dans le foot d'aujourd'hui de voir un joueur autant aimé, autant salué et laisser une empreinte pareille quand l'armoire à trophées, pas vide, mais elle est beaucoup moins remplie que l'armoire à souvenirs.
0: Une fois de plus, c'était pas dans les... c'est le troisième club, quoi. Donc l'armoire à trophées, elle est plus dure à remplir.
4: Ce qui est incroyable, la dernière fois, on faisait le parallèle avec un certain Francesco Totti qui a laissé une empreinte similaire peut-être du côté de Rome, mais qui est plus important que le pape aujourd'hui. Mais là où ce que Griezmann fait est extraordinaire, c'est contrairement à un certain Totti, par exemple, lui, il vient pas de Madrid. C'est un enfant, il a même pas été formé dans ce club. Et l'empreinte qu'il laisse aujourd'hui, elle est pas du tout... il n'était pas destiné à ça. Et peut-être que c'est vrai que son CV aurait mérité mieux. Peut-être que l'empreinte qu'il laisse dans le foot aujourd'hui aurait mérité mieux, peut-être. Mais bon, voilà, après, on peut refaire l'histoire. Ça restera une légende.
0: Après, Loïc, moi, j'avoue, j'ai une certaine tendresse pour... je reviens sur cet échec, parce qu'il a tellement réussi. Je ne vais pas répéter ce que tout le monde dit, que c'est un joueur extraordinaire. On peut le faire, on peut l'écrire.
4: Vous avez de la tendresse pour l'échec.
0: Non, mais oui, j'ai une tendresse. En fait, j'ai une tendresse pour avoir tenté quelque chose de très difficile, finalement. Essayer d'aller au Barça, je pense que Benoît en serait témoin, que c'est très compliqué de refuser, finalement, jouer aux côtés de Messi, de se dire qu'on peut tout gagner pour le Barça, voilà. Et finalement, c'est encore plus, je trouve, émouvant qu'il s'est réussi sans lui, puis qu'il soit revenu malgré qu'il y ait eu le Barça. C'était une déchirure, rappelez-vous, quand il allait siffler.
5: Mais de toute façon, il avait besoin de partir de l'Atlético à l'époque pour vraiment essayer de passer un cap et devenir l'un des meilleurs joueurs du monde, si ce n'est le meilleur joueur du monde, parce qu'à l'époque, sur une ou deux saisons, il n'était pas très loin de Ronaldo Messi sur la carrière, évidemment. Il est très loin des deux. Mais en 2018, par exemple, c'est le meilleur joueur français à la Coupe du Monde. Et c'est probablement sa meilleure saison collective. Et c'est là où il doit normalement franchir un cap et derrière enchaîner. Parce qu'il n'a pas fait.
0: J'aurais aimé le voir à Manchester United avec le numéro 7.
5: Ah, mais
0: je le répétais. Franchement, le col relevé à la Canto, Griezmann à Manchester, mais j'aurais adoré pour l'histoire.
5: Il n'aurait pas marqué l'Atlético comme il l'a fait.
4: Bah oui.
5: Et aujourd'hui, quels sont les Français qui peuvent se dire à l'étranger « j'ai autant marqué un club que Griezmann ». Henri, Arsenal, Zidane au Real.
8: Cantona.
5: C'est tout.
0: Cantona à Manchester.
5: Même pas aussi
0: Loïc, vous êtes trop jeune. Le Cantona à Manchester. Il a révélé les Beckham et tout, c'est leur idole.
8: Il a été élu jour du siècle, peut-être, je crois.
0: Non, là, vous êtes obligé. Si je veux,
5: je ne mets pas Ribéry au Bayern à la même hauteur que Griezmann.
8: Ribéry au Bayern, c'est pas mal.
5: Ah non, mais c'est le meilleur.
0: C'est un sacré bon débat.
4: C'était avec Robben.
8: C'est du très lourd.
4: C'était pas tout seul, c'était un duo avec Robben.
0: Attendez, je vais le noter.
8: Je fais ma formation avec Ribéry. Partout où on va, il y a des gens qui se déplacent pour lui faire signer des autographes, mais par cinquantaine, quoi. C'est un truc de fou,
5: star,
8: quoi.
5: C'est une méga star. Dans l'histoire du Bayern,
1: Il a été dans les trois.
5: Griezmann dans l'histoire de l'Atlético, c'est pas la même chose.
0: Parce qu'il y a plus de stars au Bayern qu'à l'Atlético.
4: Oui, mais ce que ça a généré de larmes, ce qu'on a vu dans le stade hier, c'est-à-dire il y a pas tous les spectateurs. Vous l'avez dit, le stade, tout le monde était en larmes, mais le coach, les coéquipiers les plus emblématiques de ce club étaient en larmes. C'est vrai que ça, c'est quelque chose. C'est une photographie qui est quand même inédite.
0: Ce ne sont pas les mêmes. L'autre, c'est un clown, un génie, un provocateur. Il suffit de revoir encore le doc. Après, là, et voilà. C'est pas les mêmes humains, quoi.
1: Mais c'est aussi un joueur qui, dans le système Simeone, avec un truc ultra défensif, lui, il arrivait à exister là-dedans, alors qu'il demandait à tout le monde de défendre. C'est ça qui était extraordinaire.
4: C'est un symbole de cette.
2: Oui, parce qu'en fait, on compare le Bayern avec des Ribéry, des Robben, mais il y avait Thomas Müller, il y avait des Mandzukic, il y avait plein de joueurs quand même à vocation offensive qui étaient plutôt intéressants pour être. Voilà. Mais c'est vrai que du côté de l'Atlético Madrid, c'était, comme tu l'as dit, Vikash, c'était une équipe qui était ultra défensive, ultra rugueuse, c'était toujours dur, ça mettait des pains. Et à côté de ça, tu avais un Griezmann qui, techniquement, arrivait à les faire gagner. Et on comptait souvent sur Antoine Griezmann pour apporter cette touche technique.
0: Moi, je trouve quand même qu'il a eu quelque chose de formidable cette année. C'est qu'il a eu une tournée d'adieu. Vous savez, les artistes, ils font des tournées d'adieu comme ça. Je suis bien placé pour en parler. Alors voilà, il l'a pas eu avec les Bleus, mais là, en club, comme s'il avait fait la tournée des Zéniths, vous voyez, ou la tournée des grandes salles, des stades, il a pu le faire, il a été célébré toute l'année. La preuve, c'est qu'on a fait un nombre de débats, parce qu'ils ont été finalement un peu comme d'hab, tout proche de gagner quelque chose sans le prendre. C'est pas la seule star de la Liga qui s'en va.
9: Non, il y a peut-être un petit peu moins d'émotion dans les adieux de Robert Lewandowski. Encore que l'émotion était bien présente au Camp Nou hier soir. À 37 ans, le Polonais a annoncé la fin de son aventure en Catalogne. 4 saisons passées, 119 buts marqués en 191 rencontres, toutes compétitions confondues. 3 Ligas et une Coupe du Roi en 2025. Le Barça qu'il a encensé avec un venu comme une star, reparti comme une légende. Robert Lewandowski qui a vraiment savouré ses adieux. D'abord avec toute sa famille. Et puis ensuite, il est resté il était plus de minuit lorsqu'il est revenu sur le stade, un petit peu comme l'avait fait à l'époque Iniesta, pour être tout seul dans ce Camp Nou et un petit peu immortaliser et réaliser ce qui se passait. Hansi Flick, évidemment, a tenu à saluer son joueur qu'il estime comme le meilleur numéro 9 depuis de nombreuses années.
10: It was a perfect goodbye for him. We will never forget this.
11: C'était un adieu parfait pour lui. Nous n'oublierons jamais ce moment. Je pense à la façon dont il a dit qu'il était très ému. Et on voit bien que tout son cœur est ici, à Barcelone, avec ce club, avec les gens de cette région. Je dois lui dire merci. Merci Robert, car c'est une personne fantastique et un joueur de classe mondiale.
0: Robert Lewandowski, alors c'était déjà une énorme star du foot mondial avant. Alors pourquoi vous étiez si énervé quand Camille parlait, Loïc? Quand même 4 ans, on aurait dit Galabru dans les. Vous voyez, en trop chaud.
5: Si tous les joueurs qui font 4 ans dans un club, aussi grand soit-il que le Barça, partent en pleurant en disant je suis une légende du Barça parce que j'ai fait 4 ans dans ce club-là, il a marqué beaucoup de buts, d'accord. Mais Lewandowski, c'est pas une légende du Barça, je suis désolé.
0: Ibra, il a fait 4 ans à Paris, c'est une légende du
5: Paris. Il est pas, mais ça n'a rien à voir, il est pas top 20 Lewandowski de l'histoire du Barça.
4: Et Ibra a fait passer le Paris Saint-Germain dans tout simplement un autre monde, là où le Barça n'a pas eu besoin de Lewandowski.
5: Il n'est pas top 20 Lewandowski, vous me faites un classement du top 20 des meilleurs joueurs de l'histoire du Barça, il n'est pas top 20, et encore je suis gentil. Je pense qu'on peut aller un peu derrière encore.
0: Vous êtes gentil là.
5: Oui.
0: Heureusement que vous n'êtes pas méchant, parce que vraiment je ne sais pas ce qui pourrait se passer. Rafou.
6: Oui.
0: Je sais pas, on m'a dit vous vouliez la parole.
6: Non, pas du tout, mais je crois que
0: vous lâchez sur le
6: train manquable, peut-être. Non, c'est
0: comment
6: pas, je ne sais pas.
0: C'était ça, enchaîné avec Dembélé.
6: Ah, bah voilà.
0: Docteur Gros Mollet, puisqu'on n'a pas Ludo.
6: On n'a pas Ludovic. Alors, il est sorti par précaution, je vous le rappelle, face au Paris FC hier. Point médical aujourd'hui du Paris Saint-Germain, donc, qui nous confirme qu'il est sorti par précaution. Il restera en soins au cours des prochains jours en raison d'une gêne musculaire au mollet droit.
0: Juste pour Benoît et Vikash Dorasso, la question, d'accord? Parce qu'après, il faut qu'on enchaîne. Benoît, quand on l'a vu sortir hier, avec son histoire de mollet, le gars, il ne devait pas du tout avoir envie d'être titularisé. Est-ce qu'à la moindre micro-demi-bout d'alerte, l'appui comme ça, vous voyez, alors qu'il n'y a rien, mais il se dit, attends, dans 2 semaines, j'ai fini avec des champions, j'ai Coupe du Monde derrière. Racontez-moi ce qui s'est passé dans sa tête.
2: Déjà, il a dû se dire à l'échauffement sur le terrain avant le match. Bon, je pense que Vikash, tu as dû l'avoir, cette sensation. Tu sais, des fois, tu rentres à l'échauffement, tu as les mollets durs, tu baisses les chaussettes tellement
1: que
2: les sont durs.
1: Ça ne m'arrivait jamais, genre de. Ou tout le temps.
0: Oui, c'est ça, ou tout le temps.
2: Et donc, à mon avis, il a dû se sentir là, il a dit tic.
0: Ouais. Donc c'est la micro-contracture.
2: Je pense, et j'espère.
1: Oui, oui, bah, en tout cas, il est sorti en courant. Il est sorti. Il est quand même sorti en courant.
0: Vous nous faites peur.
2: Là, il y a quoi? Il y a quasiment 15 jours, quasiment 12 jours.
0: Il y a 15 jours.
2: 12 jours.
5: La dernière fois que le PSG a annoncé.
2: Ils vont le mettre au frigo tranquillement.
5: Trois matchs.
0: Mais attendez, Loïc, je relis votre SMS de tout à l'heure, ça devrait aller, vous m'avez écrit. Mais qu'est-ce que vous m'inventez, la peur?
5: Pour la finale.
0: Moi, je m'en fous, je vous affiche.
5: Ça allait avant le communiqué, ça va moins après le communiqué, par exemple.
4: Parce qu'ils ont dit quelques jours.
5: Communiqué ne veut rien dire, en fait. Il restera en soins quelques jours. Déjà, ça veut dire qu'il n'est pas capable de reprendre l'entraînement mercredi.
4: Après Loïc, si tu veux vraiment faire le parallèle avec la saison dernière, rappelle-toi que le Paris Saint-Germain, c'était ce moment, ce laps de temps où quelques joueurs avaient un peu soufflé. Certains avaient pris un peu de repos, il avait permis, même certains
2: déjà,
4: en vacances.
2: Bien sûr,
4: mais ça peut être une raison aussi d'aérer un peu.
2: Déjà, Loïc, tu ressens une petite pointe. Il sort. Bien sûr qu'il va pas reprendre l'entraînement. Et même s'il n'y a rien sur l'écho, quoi, reste trois jours. On va te faire des soins, tranquille. Non,
1: après, c'est mercredi. J'arrive pas à capter la toute petite pointe qui fait que tu arrêtes tout de suite. Oui, mais soit t'as un truc, soit t'as pas de truc, quoi.
5: À chaque fois qu'il a une pointe, c'est bizarre, ça a duré un peu dans le temps.
1: Et parce qu'on a souvent des douleurs et on joue.
2: Après, lui, c'est quand même le spécialiste des pointes. Donc, je pense qu'il doit bien les connaître.
4: Il peut pas
0: rater les deux rendez-vous qui arrivent. Il peut pas prendre le moins de demi-risque pour un match contre le
1: Pérou. Mais chez soi, on a mal.
5: La question, c'est le risque.
1: Je vous le dis souvent, on a des douleurs partout.
0: Vous n'avez pas fait votre vie,
1: sinon, on commence zéro match, quoi.
5: Et la question, c'est ce que tu prends comme risque maintenant. C'est-à-dire, est-ce que vraiment, si t'as une petite douleur, tu l'as fait durer jusqu'à la finale et tu joues, même si c'est une finale des champions, tu as gagné l'année dernière.
0: Mais il aura plus mal dans 12 jours.
1: En tout cas, il jouera. Il démarrera.
5: Comment il joue? Est-ce qu'il est piqué? Est-ce qu'il a une douleur?
0: Pourquoi vous créez la peur alors que
5: derrière, il y a une Coupe du Monde?
4: Parce que vous lui avez dit suspense dès le début de l'émission. Là, il s'est chauffé. Il est en mission débile maintenant.
5: Moi, c'est mon métier d'essayer de voir un peu ce qui se passe en coulisses, etc.
0: C'est votre métier de faire peur.
5: Et attention, vous vous souvenez, en début de saison, les relations entre le staff médical de l'équipe de France et celui du PSG. Pourquoi l'équipe de France ne va pas tout faire à la fin pour qu'il n'y ait pas la moindre douleur? S'il y a une moindre douleur, il ne joue pas la finale.
0: Mais moi, je suis sur la finale. Attendez, vous êtes en train de me dire que le staff de l'équipe de France, s'il y a la moindre douleur, va empêcher Dembélé de jouer une finale des champions?
5: Ils vont essayer de le raisonner. Ils vont dire à Ousmane, il y a une Coupe du Monde derrière. Imagine, il joue.
4: Mais t'es un ouf, Loïc. Jamais de la vie, Luis Enrique, Luis Campos et le staff et la direction du Paris Saint-Germain se laissera dicter un comportement pour une finale de Ligue des Champions par le staff de l'équipe de France qui prendra le relais. Après, ce sera OK. Avant, c'est leur joueur.
5: Lui, il ne le fera pas. Mais alors, si ils peuvent lui dire, surtout, ne te fais pas piquer. Parce que si c'est une infiltration, c'est infiltration.
0: C'est un peu bizarre.
5: Si tu mets des infiltrations qui lui permettent de ne pas avoir mal pendant le match, ça peut aggraver la blessure. Donc tu peux jouer 90 minutes
0: sur une pointe contracture, vous ne faites pas d'infiltration.
4: Mais là, on parle du principe qu'il est blessé, ce n'est pas forcément
5: le cas. Non, mais tu
1: ne
5: sais pas s'il
1: peut lui faire du PRP, par exemple.
5: Dans les prochains jours.
0: Donc ça, c'est le plasma.
1: Le sang qu'on
0: est mis dans une centrifugeuse.
1: Les plaquettes et tout ça. Donc ça peut marcher musculairement. Les infiltres, bon, c'est...
2: Non, sur le muscle,
0: vous allez très loin.
1: Loïc, c'est très rare.
0: Ce matin, je vous écris.
5: Mais pour moi, ça va aller. Mais
1: pour toi, ça va pas aller, là.
2: Je suis désolé, mais
1: tu me fais un peu peur, Loïc.
5: Mais non, parce que je trouve que le communiqué médical du PSG ne veut rien dire.
1: Mais sinon, il faut qu'il se réserve pour l'année prochaine.
5: C'est pas précis.
1: Même pas pour la Coupe du Monde.
5: Mais non, mais si t'es tranquille, tu lui dis, il reprendra
0: l'entraînement. Mais il y a une paire de bluffs aussi sur Arsenal.
2: Il y a une paire de bluffs.
5: Mais quel bluff? Vous croyez qu'Arteta est en train de se dire.
2: Mais bien sûr.
5: Est-ce qu'il va jouer? Est-ce qu'il va pas jouer? Merci, le PSG.
2: Le moindre détail des coachs.
1: En tout cas, ça va être sous intensif.
2: C'était Unai Emery,
1: mais il va être prêt pour le match.
2: Tu jouais contre tel, souvent les demi-finales ou finales d'Europa League. Ah tiens, lui, il a ça. Ah, tu vois que là, c'est compliqué. Mais le moindre détail, la moindre
4: blessure. Et surtout, Dembélé a déjà raté des bouts de match ou des matchs en Ligue des Champions parce qu'il y avait eu des alertes, notamment on pense à Manchester City la saison dernière. Bon. Donc évidemment, qu'Arteta va surveiller ça.
0: Allez, on en parlera, mais ça fait 6 contre 1. Taisez-vous. Tenez-nous au courant quand même parce que vous avez les infos. Le baromètre de la Ligue 1, les tops dans un instant après le zapping de Sacha de Persa.
12: ...28-22 Cleveland. 2 seconds, 1 second. Mitchell banks it in! A spider bite at the end of the quarter!
13: Green Besson qui se positionne d'entrée de jeu. Allez, 6m12 pour Armand Duplantis. Peut-être un nouveau record de meeting. Oh là là là là là là! Armand Duplantis, toujours et tellement aussi facile. Et pourtant... À chaque fois, on le répète, hein, c'est 6m12. Incroyable.
14: Elle est bonne.
15: Exceptionnel.
14: C'est gagné.
15: Exceptionnel, Yannick Sinner.
14: Et voilà, Yannick Sinner remporte donc un 6e Masters 1000 consécutif. Il a désormais gagné tous les Masters 1000. Tous ceux sur Terre, évidemment, puisqu'il les a tous gagnés. Il devient le deuxième homme seulement dans l'histoire à remporter ses 9 tournois après Novak Djokovic.
15: Y aura-t-il prolongation? Qui va faire la différence? Là, la possession, évidemment, cruciale. La possession de l'année, la possession du titre, peut-être pour Leïla Lacan.
16: Faut venir aider sur ce... Ah oui.
15: Il va pas rester, c'est Marie Pardon qui le prend. Ah, Marie Pardon, héroïne, le 3 points, c'est peut-être fatal pour Monge, incroyable.
16: Waouh.
15: Mais Pardon.
17: Chance to get a foothold back in the game. 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Boanga was the man who got it. 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
13: Allez, c'est parti avec le départ canon de Masai Russell. Masai Russell et David Charlton. David Charlton qui est parti comme une fusée. Oh là là, David Charlton, quel déroulé pour l'instant. Masai Russell, la bataille entre Masai Russell. Oh, c'est Masai Russell qui garde les mots. Le chrono 12-25. Oh, le 12-25 exceptionnel. Encore une fois, le record du meeting qui a volé en éclat. Meilleure performance mondiale de la saison, bien évidemment. Quelle course de la championne olympique de Paris qui a été exceptionnelle. 12 secondes 25 à 13 centièmes de seconde du record du monde.
19: 15-13, 12-10, c'était ultra serré.
15: Ouh. Oh là là là là là là, quel contre là de la part de Félix Lebrun.
20: Incroyable ce point. Félix qui s'excuse, hein, la dernière balle qui est un peu touchée de la tranche. Là, ce revers qui est parti en ligne, mais même le début d'échange était magnifique.
19: 3 mètres de la table à Félix Lebrun.
21: Oh, il va rechercher le tir, il fait la même.
22: Pour Lloyd Harris qui remporte ce match et élimine Hugo Grenier. 6-3. Le score est assez dur pour le Français, mais le Sud-Africain a été au-dessus, hein, Stéphane.
21: Oui, et en même temps, Hugo a intérêt à regarder ce match à nouveau parce qu'il y a eu beaucoup de points qui ont quand même été donnés.
15: Dijon va remporter son premier titre européen après avoir perdu une finale en 93, une finale de Challenge Cup en 2005. Après avoir été troisième la saison dernière dans cette compétition, Dijon imite Nantes, vainqueur de cette compétition en 2021. Succès pour les Dijonnaises, mérité après un scénario de dingue. On les croyait perdus, on les croyait totalement hors sujet. Elles s'imposent avec la bannière face à une équipe de Thuringer qui n'a marqué que 10 buts en seconde période. Succès magistral des Dijonnaises et premier sacre européen.
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0: Et oui, c'est fait, Carole Monnet qui donc passe en deuxième tour des qualifications. Regardez-moi ce sourire, ce soulagement jusqu'au bout. Elle s'est battue. Et Carole Monnet, pourquoi pas pour nous refaire la belle aventure de l'année dernière.
1: Stone qui est partout dans cette première mi-temps.
2: Elles ont accéléré le jeu, hein, les Anglaises. Ouais, elles veulent marquer encore des points avant la mi-temps. Et attention,
3: ça va aller au bout, le doublé de Kilden. Terrible fin de mi-temps avec des Anglaises ultra réalistes avec un quatrième essai, 26-7, doublé d'Ellie Kilden.
2: Effectivement, elles ont fait le dos rond au début de la première mi-temps, mais elles ont senti voilà, un coup de moins bien.
4: Pourquoi pas pour Alexis Lebrun.
5: Eh ben malheureusement, il n'y aura pas de succès en Ligue des Champions pour l'Alliance Nîmes-Montpellier. C'est Sarrebruck qui fait la passe de 4 après 2023, 2024, 2025. Les Allemands triomphent des frères Lebrun et d'Antoine Achard en finale. Victoire 3-2.
6: Oh oui, Jessica Hull qui craque et c'est Birkelhom en patronne comme une grande qui va aller chercher la victoire avec un chrono exceptionnel à l'arrivée. 3:55-57, record du meeting battu.
7: C'est la grosse
6: avec
7: surprise.
6: La ah ouais.
7: Ah là c'est Tony Truant, c'est la grosse surprise.
6: Et ça
7: de ce meeting.
6: Derrière avec Tsige Duguma et Calwell l'Australienne qui devant Jessica Hull.
0: Et c'est la jeunesse qui l'emporte sur l'expérience. Daniel Jacques qui remporte son match contre Daniel Evans. Et là, franchement, c'est pas n'importe qui en face. Regardez juste l'émotion de son clan, l'émotion de ce joueur de 17 ans à peine.
8: Incroyable. Quelle belle histoire. Magnifique.
9: Voilà, pour ce zapping, on va regarder les enseignements de la Ligue 1 qui s'est terminée hier soir.
10: Oui, avec le Paris Saint-Germain, on le savait, qui est champion de France, qui disputera la Ligue des Champions une nouvelle fois, accompagné de Lens, Lille et puis Lyon qui devra jouer le tour préliminaire de cette Ligue des Champions puisqu'ils ont terminé, les Lyonnais, et 4e. Marseille jouera la Ligue Europa. La Ligue Europa conférence, pour l'instant pour Rennes, mais ça a peu évolué selon le résultat en finale de Coupe de France entre Lens et Nice. C'est donc en barrage. Ligue 1, Ligue 2, l'OGC Nice et relégué Nantes et Metz.
9: Allez, on va pouvoir passer au baromètre avec les tops de la saison. Ah oui. Bon, a priori... Ah, j'ai l'impression qu'il a passé lundi. Un énorme week-end. Ouais. Le jingle du barreau, il a dû partir en bringue. Et tiens, je suis là. Allez, on commence avec le triple top de la saison. C'est le Racing Club de Lens.
10: Il a bien fini sa saison en Ligue 1. Il y aura encore la finale de la Coupe de France à disputer pour les Lensois. Ils sont deuxièmes de Ligue 1. Et ils ont largement battu les Lyonnais hier sur le score de 4-0. Le but de Saïd dans le dos de la défense pour l'ouverture du score. Florent Thauvin, Saïd qui s'appuie en 1-2, qui va s'offrir un doublé. Florian Thauvin à la 45e, oui, Pierre Sage qui a battu son ancien club. Et Florian Thauvin qui va glisser le ballon à Sotoka pour le but du 3-0. Et Florian Thauvin qui va marquer d'un piqué le but du 4-0. Lens qui termine en beauté, 2,6 points en Ligue 1 cette saison, deuxième meilleur ratio de l'histoire du club. On va écouter Jean-Louis Descasses sur cette saison historique.
11: C'est une saison d'un groupe et pas que d'une équipe. Et ce soir, avec beaucoup de changements dans l'équipe, le groupe a prouvé que c'est ce groupe qui a été construit pour aller chercher une saison, très belle saison. On espère qu'elle sera historique.
9: Voilà. On a envie de dire bravo, Ambre, au Racing Club de Lens, parce qu'ils ont su construire et en même temps se reconstruire.
12: Ouais, c'est magnifique. J'étais au match hier soir. Le contraste, justement, c'est vrai, entre Pierre Sage et Paulo Fonseca, au-delà même de la leçon tactique, du symbole, du coach.
9: On est sur la saison, là.
12: Oui, sur la saison. C'est pour ça que je dis même au-delà de ce match-là. Mais c'est le symbole, finalement, de toute une saison, avec des choix pertinents, des choix d'hommes aussi, un alliage de compétences et de stratégies qui payent. C'est le 10e budget de la Ligue 1. Ils ont un nombre de points de champion aujourd'hui. Quand on voit ce qu'ils ont fait, évidemment, on pense à Jean-Louis Leca qu'on vient de voir. On pense à Benjamin Parot, on pense à Joseph Grolian et Pierre Sage, qui est l'architecte de tout ça. Des joueurs, des recrues qui ont maximisé leur potentiel. C'est beaucoup de chance et de réussite, c'est vrai, mais ils ont vraiment créé le contexte.
9: Ils sont allés chercher tout, par exemple, oui, certains croyaient fini.
12: C'était pas sûr que Thauvin, ça allait marcher. Ben c'était pas sûr que Risseur allait faire ça. C'était pas sûr que ça Maximin allait être clutch, etc. Mais ils ont créé le contexte parfait pour maximiser leurs chances. Et ce qu'ils ont fait, ils ne leur doivent qu'à eux. ça donne espoir, ça montre que finalement, au-delà d'être expert comptable, et bah, même quand on n'a pas le meilleur budget, quand on n'a pas les meilleures sommes, juste quand on est en bonne intelligence, on peut faire des grandes choses.
9: Ça veut juste dire qu'à un moment donné, la compétence à tous les étages finit par payer.
12: Ouais, il y a un environnement sain aussi.
13: Il faut surtout parler aussi du recrutement de Jean-Louis Leca qui a été incroyable. Thauvin qui a fait une saison exceptionnelle. À l'image de son but pour clôturer l'année qui est incroyable. Mais surtout Pierre Sage, il a frappé très fort cette année.
14: Est-ce qu'il est encore là l'année prochaine?
13: Je ne sais pas, mais en tout cas cette année il a frappé très très fort. Il a montré que c'est un grand coach.
12: Il va avoir des prétendants en tout cas.
13: Que c'est un grand coach. Tactiquement, ce qu'il a fait avec Lens, avec les moyens, c'est fantastique. Il a vraiment frappé très fort dans le monde des coachs. Et s'il continue comme ça, il ne va pas rester longtemps en Ligue 1.
9: Non mais commencez pas à plonger. Loïc Tanzi, vous êtes une allumeuse. Qu'est-ce que vous venez de balancer comme ça? Est-ce qu'il va rester Pierre Sage? Racontez-moi tout.
14: Je ne suis pas sûr à 100% qu'il soit là l'année prochaine. Je pense que il y a une réflexion de son côté et du côté du club. Oui, ça. Alors, tu parlais d'environnement sain, c'est la vérité à Lens, je pense. Mais je pense que ça n'a pas été si facile non plus toute la saison pour Pierre Sage. Il n'a pas été d'accord constamment avec ses dirigeants. Donc, je ne dis pas qu'il va partir, mais je ne suis pas sûr à 100%. Je ne peux pas dire à 100% qu'il sera entraîneur de Lens la saison prochaine.
15: Sur quoi il n'a pas été d'accord?
14: Il y a eu un épisode avec Baïdou notamment, où ça a été compliqué, il n'a pas trop compris la gestion de ses dirigeants. Je pense qu'il y a eu un épisode aussi sur le recrutement.
12: Il y a eu l'épisode post-Brest aussi où il a dit qu'il s'était senti trahi.
14: Il n'était pas non plus.
9: Ce sont des épiphénomènes. C'est-à-dire, quand vous faites une telle saison, vous avez une Ligue des Champions.
12: Ils ont dans le dos quand même là.
9: Attendez, c'est rien ça.
14: Pas si vous sentez, et Pierre Sage, pourtant c'est un homme de projet, pas si vous sentez que l'année prochaine sera trop compliquée. Parce que vous êtes.
9: Ça, c'est de l'abandon, c'est pas pareil.
14: Ah ben non.
13: Ça veut dire que si tu balances une petite bombe comme ça veut dire que, étant donné que t'es un peu le roi du mercato,
14: non.
13: Ça voudrait dire que.
14: C'est-à-dire qu'on a les échos qui remontent, qu'il n'est pas sûr d'être.
13: Donc est-ce qu'il y a déjà des touches sur des clubs à l'étranger ou en France
14: ici? Ah, je ne sais pas ça. Ça, pour le coup, je ne sais pas s'il y a un autre projet derrière.
16: Il sait aussi qu'il n'aura pas l'équipe qui va avec ce qui s'est passé cette année pour jouer à la Ligue des Champions.
14: Par exemple.
16: Ils vont être prudents, ils vont être raisonnables et ils ne vont pas les recruter.
9: De toute façon, c'est très dur quand vous n'avez pas la structure.
16: S'ils sont dixième du budget, au niveau du budget, pour jouer à la Ligue des Champions, il faut être un peu plus haut. Après, il peut faire des miracles, évidemment. Mais
9: ils vont prendre
12: après, le fait d'aller en Ligue des Champions, voilà.
16: Ouais, mais ils ont tout intérêt quand même à être prudents.
9: De toute façon, M. Gourlian qui dirige, j'allais dire, enfin, Brest l'a son été, club, d'ailleurs. Comme il l'a fait avec son business de manière brillante, parce que, comme quoi, ça peut rendre pas fou, parce qu'il sait très bien ce qu'il fait, il est tellement à succès dans le business, qu'il a remis les mains dans le cambouis pour dire hop, j'ai laissé faire, et c'était une erreur. Et bon, j'imagine qu'il va cadrer tout ça, mais je vous ai à l'œil, vous. Je vous ai à l'œil. Double top de la saison, c'est pour Bruno Genesio.
17: Lille qui termine depuis 5 ans, ça faisait 5 ans qu'ils n'avaient pas terminé sur le podium de Ligue 1. Et monsieur Bruno Genesio, eh bien, c'est monsieur qualification en Coupe d'Europe. Voilà, il a obtenu une qualification européenne lors de chacune des 9 saisons qu'il a achevées en Ligue 1. C'est très fort de la part de Bruno Genesio. On va écouter l'un de ses joueurs, Benjamin André, sur la qualif en C1.
18: C'est dur jusqu'au bout, c'est encore dur ce soir, mais voilà, je pense que sur la régularité de la saison, on a quand même montré de belles choses et d'accrocher ce podium et cette qualification en Champions League directement, c'est une très très belle récompense pour ce groupe.
9: Yannick Jorasso, vous qui vous destinez à être entraîneur dès la saison prochaine d'ailleurs, finalement, j'allais presque dire contre vents et marées, presque contre tous par moment, malgré le fait qu'il soit quand même dans les petits papiers de beaucoup. Bruno Genesio, il emmène Lille à la troisième place. C'était pas évident.
16: Oui, je pense qu'il est un peu sous-coté quand même sur son image. Alors que moi, je trouve que c'est un super entraîneur. J'aime beaucoup aussi le schéma tactique qu'il utilise. Moi, c'est un schéma que j'aime beaucoup. Son 4-2-3-1, voilà, j'aime beaucoup ce style. Son management aussi, on sent qu'il est aimé de ses joueurs aussi. Ça, c'est quelque chose de...
9: Il va rester ou il va partir pour vous, là? Qu'est-ce qu'il devrait faire à sa place? Pareil, ils vont se retrouver. On a fait un thème.
16: Mais ça veut dire qu'il faut qu'il aille ailleurs mieux pour jouer avec des champions.
14: À Marseille. Enfin, avec des champions, mais à Marseille.
9: Il y a une vraie attirance entre les deux. Hein,
14: à Marseille.
16: Ouais, mais t'as vu le contexte.
9: C'est une info.
14: Oui, mais quand c'est l'OM, même si c'est Lille, c'est un grand club français.
16: Marseille,
14: ça reste quand même.
13: Il a fait Lyon quand même.
16: Il a fait 3 mois à Marseille.
12: Oui, il a fait Lyon, mais il a
16: oui,
12: été
16: mais
12: fragile.
16: Il est du centre de formation.
12: Il a été fragile.
9: Attendez, j'ai un coup de fil. Oui, c'est la production. Oui, sketch, je précise. Oui, on est en train de me dire qu'on faisait le baromètre et que Loïc transforme ça en foutoir mercato. D'accord. C'est Tanzi, ça. Donc il s'en va.
14: Ah bah oui, il part de lui, je pense.
9: Non mais là, vous me dites un oui, c'est pas comme Pierre Sage, peut-être que j'invoque les esprits.
14: Ah bah là, pour le coup, ce serait vraiment un retournement de situation de voir Genesio rester à Lille, oui. Parce que Lille cherche déjà un entraîneur sur le marché.
9: Okay. Donc, oui. Et on termine ce baromètre des tops avec Lyon, oui, malgré la ratée hier.
17: Oui, ils ont perdu 4-0 hier, mais en début de saison, ne s'attendait pas à les voir dans le top 5. Ils ont terminé 4e. Ils étaient même un peu plus haut et on voulait mettre en avant finalement ce qui a pu les aider, c'est cette série de 3 victoires à la suite. Ils avaient presque égalé le record de 14 succès consécutifs en 2006 sous les ordres de Gérard Rouillet.
9: On en dit un mot, on prolongera après. On aura double bonus avec Camille Macali, c'est pour vous dire, hein, parce qu'on a aussi un bonus des tops et un bonus des flops. Lyon, en fait, ça peut paraître bizarre. Mais pourquoi vous l'avez mis en top? Ils ont pris une raclée. Cela dit, n'oubliez pas, ils étaient quatrième avant cette dernière journée. Ils restent quatrième, ok?
16: Ils finissent par 2 défaites.
9: Ouais. Mais d'accord, ouais. Vicage Dorasso, ouais. Mais en plateau ici, en juin dernier, on
12: dit, Ligue 2,
9: hein. Ils sont en Ligue 2. Ils n'ont pas de moyens. Ils n'ont pas de moyens, pardon, je vais mettre la négation. C'est un miracle incroyable d'être quatrième. Qui pensait que Lyon ferait quatrième cette année?
12: Non, personne. Et surtout devant des clubs comme Rennes, Marseille, Monaco, ce qu'ils ont fait, c'est une vraie performance.
9: Comprenez pourquoi on les a mis
13: en place? Déjà, on ne savait pas où ils allaient être, clairement. Parce que déjà, financièrement, on ne savait pas s'ils allaient tenir. Et puis, je pense que s'ils accrochaient la 8-9, je pense que ça aurait été une bonne saison pour l'Olympique lyonnais. Et puis finalement, Fonseca a fait un travail énorme avec les joueurs qu'il avait à disposition. Il y a des cadres aussi qui ont fait le boulot. Je pense notamment à Corentin Tolisso qui a fait un gros. En fait, le problème c'est que.
12: Et des recrues, hein, parce que Moreira, Soulgrave, tout ça, on les connaît pas.
13: Le problème de Lyon, c'est qu'effectivement.
12: C'est Mathieu Louis-Jean, hein, son travail aussi.
13: Ils auraient pu avoir mieux et cette qualification directe pour la Champions League. Mais malgré tout, avec l'effectif, avec ce qu'ils ont fait, l'Europa League, le parcours, il y a énormément de matchs joués, une profondeur de banc qui n'était pas exceptionnelle. Ce qu'ils ont fait, je trouve que c'est très très beau.
9: Allez, dans un instant, pour tous les fans de Camille Macali, double bonus pour ce baromètre. Les flops également à venir, la manquable Coupe du Monde, et on jouera plus le hat-trick. À tout de suite.

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0: Il a recommencé.
1: Oui, le pauvre.
2: Oh !
3: Alors, Léonard, qu'est-ce que vous dessinez encore ?
4: Una machine volante. Elle ne sera inventée que dans quelques siècles.
3: Oh, c'est drôle. Sans elle, ça ressemble plutôt à une lanterne.
4: Je vais l'éclairer, votre lanterne. Ceci est une canette. La machine volante sera une boisson qui s'appellera Red Bull.
3: Une canette qui fait voler. Léonard, s'il vous plaît, redescendez sur Terre.
4: Vous verrez. Un jour, tout le monde chantera Red Bull dans des ailes.
3: Décidément, vous êtes vraiment perché.
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0: À peu près 21h10, avec Camille, avec Loïc, avec Benoît, avec Ambre, Vikash et Raphaël, Antoine Pilot. Maintenant, joint dans un instant après le hat-trick. On est lundi, on est très exigeant, on espère que ce sera le top 3 hyper spectaculaire, Raphaël. Allez, jingle.
1: Non, toujours pas.
0: Non, bah, la machine.
1: Ah, bah, cassette. Sinon, je les mime les buts, hein, mais je vais me faire mal. Allez, le top 3. Déjà, numéro 3, match entre Newcastle et West Ham. Castellanos, un vrai but d'attaquant. Il observe. Et puis, derrière, un peu avancé. Numéro 3 de Swat.
2: Numéro 3.
1: Ouais, numéro 3.
3: Oh là là. Tu mets la barre haute, hein,
1: là. Mais comme le gardien avancé, on s'est dit numéro 3. Non, numéro 2 de Swatric Cagliari face au Torino. Obrador, international avec l'équipe d'Espagne. Espoir. Boum. Numéro 2 de Swatric.
2: Pourquoi filer chaud?
4: Au pied d'or.
2: C'est un bon week-end.

0: Marc. Passez un très bon week-end.
1: Il a mangé une crêpe, il était content.
0: Voilà. Hein ? Ouais, vous avez eu là ?
1: Non, c'est bien, c'est voilà.
2: Ça va,
1: bien
2: c'est pas mal.
0: On va aller au Mexique on le fait avec Ounman face à Pachuca, le coup franc. Boum ! Ça tape le poteau. C'est numéro 1, c'est Jordan Carrillo.
3: Il s'est trompé,
0: numéro 1 de
3: Regardez
0: la vitesse.
3: Il a mis le 2. Il a mis le 1 ou 2 et le 2.
0: C'est pas grave.
2: En fait, faut juste dire
0: le principal, c'est que vous soyez régalé.
1: Attendez, Raph, vous avez fait un monsieur patate, vous avez tout mis à l'envers.
3: Voilà.
1: Parce que ça, c'est le numéro 3.
3: Ouais, voilà.
1: Le 2, c'est le 2 et le 1, c'est le 3. Bah, c'est moi.
0: Mais qui a validé ça?
1: J'étais pas c'est là, moi. J'ai pas vu. C'est là. Merci pas être derrière toutes les histoires, tous les magnétos. Ça ne m'intéresse pas, je vous fais confiance, Raphaël. Regardez, je suis pas derrière lui, et c'est une erreur terrible. Voici Antoine Pinot. Première partie du petit filet. Enfin. Quand sept bonnes âmes vous disent que le 3 c'est le 1, qu'est-ce que vous faites vous
4: Il y a un buzzer qui est par terre. Il est pas à sa place ce buzzer.
1: Mais il n'y a plus de buzzer. Comment ça va?
4: Ça va où la pomme? Alors c'est l'information de la première demi-heure de l'émission. Hein. On l'a récupéré. Merci Greg. Loïc Tanzi, vous êtes une allumeuse. Par les temps qui courent, ça peut servir pour les prud'hommes.
1: Loïc, vous aurez mon licenciement sur la conscience. Voilà, regardez, je le remonte. C'est pour maman Tanzi que j'embrasse. J'adore votre
4: Loïc
1: mère.
4: Tanzi,
1: voilà, Loïc Tanzi, vous êtes une allumeuse.
4: Une information, alors, Loïc Tanzi.
1: Dire Loïc Tanzi avec une feuille, vous êtes une allumeuse et j'adore votre mère. Je pense que
4: un brin de montage et on fait de très bonnes.
1: Allez, voilà. En tout cas, j'ai adoré travailler avec vous.
3: Avec plaisir.
4: Restez là. Ça fait 3 ans qu'on fait le chute ou pas chute, Greg.
1: Oui.
4: Et alors là, ce soir, il y a un truc incroyable. Je vous en dis pas plus. C'est une première mondiale.
1: Ah, bon.
4: On en a vu des chute ou pas chute formidables. Hein. Enfin, dans le caca, enfin, moi, bref. Mais là, c'est vrai.
5: Chute pas chute, réapparition.
4: C'est exactement ça. Vous allez voir, mais c'est. C'est incroyable, je vous en dis pas plus.
1: On dirait Yoann Rio qui répète 16 fois le même mot.
4: C'est extraordinaire. Bon, alors, et on aura aussi le journal des sports. Je suis en train de muer. Et puis, qu'est-ce que je voulais vous dire, Greg? Oui, on ira à l'OM pour faire le bilan de la saison. Dans les bureaux, ça range les cartons, tout ça, avant de partir à Marbella, du coup. Ils ont laissé un slip là-bas, ils y retournent. Mais pour l'instant, petit teasing, on est parti. Alors, tiens, parfait, le comptoir de bar, parfait pour la Coupe du Monde.
1: Mais
4: franchement, ça, c'est incroyable.
1: Hein. Benoît, tu veux aussi, là?
4: Ah ouais, non, mais moi, je veux être dans cette maison, quoi.
1: Ah, si. Moi, je vais acheter ça, Antoine, pour ici.
4: Voilà, et puis qu'on nous laisse tranquille. Alors, lui, il fait de la peinture sur maillot, vous allez voir, Greg. Vous allez dire, qu'est-ce qu'il va faire avec ça? Eh bien, vous allez voir, il va peindre Guevara sur son maillot.
0: Mais non.
4: Il a fait la petite maquette, ça dure un petit peu de temps, hein, voilà.
1: Vous avez accéléré, du coup.
4: Oui, voilà, oui.
1: Ah ouais, joli.
4: Ça, c'est beau. La copine de João Neves, Madalena, elle a fait une apparition avec les ultras hier du PSG. Hop, il y a de l'ambiance. Elle a le sens du rythme, hein. Bravo elle. Alors ça, c'est le fils Coman, Ronald Coman Jr. L'équipe de Tesla devait marquer à la dernière minute pour se maintenir. Et hop, il a tiré le penalty et il est gardien.
1: Comme son père qui tirait très bien les coups.
4: Ah oui, bien sûr. Tiens, en parlant de papa, Marcus avec Lilian Thuram hier à l'Inter pour fêter le double titre, si je ne dis pas de bêtises.
0: Tout à fait.
4: Merci Raph. Et alors ça, avec Lilian, on peut faire n'importe quoi. On peut revisiter le tournoi en 2006.
0: Ah putain.
4: Ah bah c'est, on aurait évité le carton rouge, on gagnait.
1: Merci Antoine Pinot. À tout à l'heure, notez votre rendez-vous avec le petit filet, 20h58. On va reprendre notre baromètre de la Ligue 1, le bilan de la Ligue 1, avec le bonus des tops. Et on voulait saluer Christophe Pélissier avec vous.
2: Et oui, c'est monsieur maintien, Christophe Pélissier, avec ce nouveau maintien de l'AGA. Il s'est offert un 6e maintien sur 6 possibles lorsqu'il a entamé une saison. Une juste récompense pour lui et ses joueurs qui ont signé une fin de saison en boulet de canon avec 3 succès de rang. La même conclusion que la saison passée, mais avec plus de souffrance et une explosion de joie encore plus forte. On a vu hier dans cette longue tourmente Christophe Pélissier, l'artisan qui n'a pas hésité aussi au cours de la saison à prendre des positions fermes, comme lorsqu'il a stoppé net l'idée d'un possible départ de son joueur Sinayoko, un joueur si spécial pour l'équipe et qui lui a encore bien rendu hier soir avec son doublé.
6: C'est un jeune, quand je suis arrivé, qui jouait pas trop, et je l'ai installé dans mon équipe et je vois ce qu'il apporte, bien sûr sur le terrain, mais moi je vois tous les jours ce qu'il apporte au groupe. Un joueur qui fait énormément d'efforts parce que On le critiquait un petit peu en disant qu'il n'était pas assez efficace, mais quand on voit le travail défensif qu'il fait, il marque aujourd'hui 12 buts. J'ai fermé la porte sportivement. Après, vous savez comment c'est. J'ai eu la chance que le club me suive, premièrement, et j'ai eu la chance aussi que le joueur m'écoute.
2: Et on peut le féliciter, il avait bien senti le coup, il en a eu bien besoin de son joueur. Voilà, maintenant 4 ans qu'il est arrivé sur le banc de Serre, il lui reste encore 1 an de contrat, mais on peut demander à Loïc s'il va rester ou pas.
7: Attendez, encore
1: l'image. Vous avez raison en fait. Vous avez annoncé le départ de tous les entraîneurs dans la première partie du baromètre.
7: Il est dedans.
1: Gros plan sur Loïc Tanzi. Loïc Tanzi, est-ce que Christophe Pélissier va rester à Auxerre?
8: Je pense qu'il a encore moins de chances que Pierre Sage que de rester à Auxerre. Donc Pierre Sage a... Je me suis emmêlé les pinceaux, mais je ne suis pas sûr de rester à Auxerre du tout. Il reste 1 an de contrat. Auxerre scrute le marché des entraîneurs. Et il y a une possibilité aujourd'hui pour que Pélissier ne soit plus entraîneur d'Auxerre.
1: Parce que c'était merci pour service rendu, bravo, on t'a pas viré. Parce que moi, j'ai aimé qu'il ne le vire pas encore de saison, par exemple.
8: Je pense qu'il lui-même aussi n'est pas forcément d'accord avec tout ce qui se passe à Auxerre, sur la politique sportive.
2: La Juba, le Perrin, tout ça, ça a fait mal.
8: Il n'est pas en adéquation avec tout ce que fait le club. Et il a envie surtout de ne pas revivre chaque année des matchs comme ça à la dernière journée, d'avoir une équipe un peu plus forte pour au moins viser mieux le tableau. Quoi.
2: Bravo,
8: plus d'ambition.
2: Ce qu'il a fait au regard de cette saison, immense mérite.
8: Bien sûr.
9: C'est il se met en position de relégable, après il sauve les clubs, donc c'est trop facile.
2: Vraiment vache, Vicache.
1: Il cherche un club, laissez-le. On va pouvoir enchaîner avec les flops. Et cette musique qui fait si mal. Notamment pour le premier flop, l'AS Monaco.
10: Ah oui, on les attendait sur le podium, on les attendait en Ligue des Champions. Eh bien, ils sont pour l'instant sans Coupe d'Europe. Il faudra voir le résultat en Coupe de France face à Lens. Mais la chute, elle est là et elle est bien là sur les dernières saisons habituées d'être 3e, 2e de Ligue 1. Alors, il y avait une petite chute lors de la saison, la 6e place en 2022-2023. Mais ça fait depuis désormais 7 saisons qu'on ne les avait pas vus aussi bas, les Monégasques.
1: Mais ce qui est fou, Benoît, c'est qu'au moment de leur double confrontation contre le PSG, on les imaginait lancés. C'est-à-dire qu'on imaginait qu'ils avaient lancé leur saison, qu'ils allaient finir en boulet de canon. Ils revenaient sur tout le monde. Ils ont failli sortir le PSG. Et en fait, ils s'effondrent sur la fin.
11: Ouais, c'est l'éternelle histoire de Monaco depuis quelques années où, effectivement, ils n'arrivent pas à tenir. Je pense qu'il y a eu un mauvais recrutement aussi de leur part. Ils ont tenté des paris qui, malheureusement, n'ont pas fonctionné.
1: On verra Pogba après.
11: Voilà, après, il y a aussi un d'ailleurs qui est arrivé compliqué.
1: De toute façon, quand vous venez d'un grand club, gratuitement, vous n'avez que la propale, c'est qu'a priori, il y a un problème. Hein.
11: On l'a vu aussi avec Wijnaldum quand il est arrivé au Paris Saint-Germain. On disait, il arrive de Liverpool, fantastique. Puis finalement, ça a été un flop. Donc, je pense qu'il y a beaucoup de choses à refaire dans ce club de Monaco, que ce soit même au niveau du staff, que ce soit même au niveau du directeur sportif.
1: Mais ça, ils vont aller, Benoît? Est-ce que le propriétaire veut vendre depuis des années?
11: Mais en fait, on ne sait pas où Monaco va depuis quelques années. Un début de saison très compliqué, où moi j'avais dit, j'ai pas peur de le redire, Monaco, c'est nul. Et puis finalement, après, ils repartent. Et puis avec ces deux matchs face au Paris Saint-Germain, on se dit, putain, ça va repartir, ce qu'ils ont montré. Et puis après, ça s'effondre de nouveau. Non, il va falloir acheter des joueurs cadres, des joueurs fiables, des joueurs fiables.
1: Mais ils n'ont plus l'argent, c'est fini. Loïc Tanzi, question désormais. Des est-ce que Pocconi va rester, Loïc Tanzi?
8: Là, j'ai moins d'infos sur Monaco et sur Pocconi parce que c'est très, très opaque sur ce qu'ils veulent faire. Moi, alors, c'est pas une info, là, c'est plus un sentiment sur comment on voit la situation. Je pense qu'il ne restera pas.
1: Donc il n'y a pas un entraîneur qui reste avec
8: là pour le coup c'est pas une info, c'est moins une info que sur Auxerre et sur Lens.
1: Je vous le dis, Loïc, vraiment, je vous le dis.
8: Mais sur Pocconi, je pense qu'il restera pas parce que c'est l'éternel commencement Monaco en fait. Ça s'arrête jamais. Ils n'ont pas d'argent. Donc
1: justement, s'ils veulent apprendre, c'est peut-être le moment de lui faire confiance sur la série, la bonne série qu'on évoquait en début d'année civile. Peut-être se dire que ce Pocconioli-là, il est capable de faire avec les bons joueurs ce qu'on a vu pendant 15 matchs.
2: Alors, oui, non, mais
1: peut-être que c'est ça le vrai niveau.
2: Justement, et c'est ça aussi ce que vous décrivez qui alimente un petit sentiment de regret. Ça aurait dû être mieux, ça aurait pu être mieux. Il y avait les joueurs pour faire mieux, il y avait le coach. Il y a eu quelques matchs, en effet, qui ont marqué les esprits. Mais après, ça a fait pchit derrière Greg.
1: Ah, mais j'en reviens toujours pas. J'étais sûr qu'il serait 3e, moi.
11: Et tout le monde. Ouais.
8: Ben, moi aussi, pas.
2: Donc je suis d'accord avec Loïc, c'est très difficile de se projeter actuellement, même avec les joueurs. Parce que si vous perdez des forces vives comme un certain Martinez Akliouche, déjà, qu'est-ce qu'on construit et avec qui après déjà?
1: Akliouche au PSG ou pas, Loïc Tanzi?
8: Bah, s'il y a un départ, il faut qu'il y ait un départ. Parce que c'est pas, la priorité, c'est pas de recruter à ce poste-là. Mais si un Lee, par exemple, qui veut avoir du temps de jeu, qui serait pas contre un départ.
1: Si vous remplacez Akliouche,
11: le problème c'est que le problème c'est qu'Akliouche, s'il veut jouer, il faut pas qu'il aille au Paris Saint-Germain.
8: Je crois qu'il veut aller au Paris Saint-Germain. Tous les jeunes qui sont arrivés au PSG, Benoît, on dit la même chose de Doué en arrivant.
11: Est-ce que tu penses qu'Akliouche il a envie de jouer contre des ventres mous du Ligue 1?
1: C'est à lui de faire sa place.
8: On dit si Barcola s'en va, attends, parce que Barcola est pas sûr de rester au PSG.
1: C'est Doué, on pensait pas que
8: Barcola part, c'est pareil.
11: Ouais, mais là, c'est très fort quand même.
1: Bon, de toute façon, il nous embarque à nouveau dans un foutoir mercato. Double flop.
8: Non, infos, je
1: double flop, c'est ma faute. Double flop, bah évidemment, le FC Nantes. Hein.
10: Le FC Nantes, oui, nice, tout à fait. Il y a eu Nice d'abord.
1: Ah non, c'est Nice d'abord.
2: Ouais,
1: bon, j'ai fait plouf plouf entre les deux nuls de la saison. Oui. Plouf, plouf plouf. Ce sera Nice puisqu'ils ne sont pas descendus tout de suite.
10: Exactement.
1: Tiens,
10: les Niçois, sous la menace justement de cette descente, qui vont devoir disputer le barrage face à Saint-Etienne. C'est seulement 22% de victoires, toute compétition confondue. C'est terrible. Et Nice donc qui va disputer ce barrage pour la deuxième fois de son histoire après 1990.
1: Catastrophique quand même.
9: Ils ont frappé des joueurs, ils ont menacé des joueurs, ils ont menacé les entraîneurs. Et hier, ils ont fait n'importe quoi avec les supporters de nouveau. Et voilà, c'est quand même une équipe qui était qualifiée pour le tour préliminaire avec des champions.
2: Qu'est-ce qu'ils en ont fait, Vikash?
9: J'allais le dire. Non, mais c'est quand même aussi ce qu'ont fait les supporters aussi, c'est contre aussi ce multipropriété Ineos avec pas de projet à long terme. Enfin, il y a plein de trucs qui vont pas dans ce club, évidemment. C'est plutôt mérité d'être là, quoi. Ils vont jouer leur survie.
2: Ouais. Et ça sent le soufre.
1: Bah, c'est à huis clos, probablement.
11: Ouais, mais ils sont pas prêts. Ces joueurs-là, ils sont pas prêts à jouer le maintien. Quand vous faites un recrutement pour l'OGC Nice, vous ne dites pas je vais prendre des joueurs pour jouer le maintien. Voilà. Là, ils vont jouer contre une équipe morte de faim.
1: Ça va être pas folle.
2: Mais même quand ils jouent
1: pas les meilleurs verts de l'histoire.
2: Dans l'attitude, c'est
11: catastrophique. Il va falloir y aller à Geoffroy Guichard à bloc. Ah, là, vous jouez à Nice, peut-être un huis clos. À Geoffroy, il va falloir.
1: Et ça a été un échec de rappel.
9: Pas plus mal de jouer à huis clos. Hein,
1: la saison de Aize là-bas est un échec. Mais
2: voilà, 29 avec du vieux, ça ne marche pas d'ailleurs.
8: Le début n'était pas si mal.
2: Mais non, mais c'est la seule équipe des trois qui jouait pour le maintien. Tout à l'heure, on parlait de Christophe Pélissier, mais on peut parler du Havre, de la JOCR donc, et de l'OGC Nice. C'est la seule équipe qui a décidé de tout changer. Ça n'a pas marché, en tout cas.
1: Non, il y a Nantes aussi.
2: Voilà. Oui, Nantes, voilà.
1: Bah, justement, et ça tombe bien.
2: Et Metz, Greg.
8: Les trois derniers changent d'entraîneur, d'ailleurs.
1: Voilà. Oui, voilà. Les trois derniers changent d'entraîneur pour aucun résultat. Et donc, alors on a eu de la charité. On n'a pas mis Metz dans ce baromètre avec les zéro victoires de Thévenot, mais on parle de Nantes, qui sera donc ce triple flop de la saison, parce que, évidemment. Historique.
10: Exactement, un club historique de la Ligue 1 qui va descendre en Ligue 2. Match arrêté hier contre Toulouse, on en reparlera tout à l'heure dans le pourquoi. On fait le bilan, 19 buts encaissés dans le dernier quart d'heure d'une rencontre de Ligue 1. Et Tom Trichereau a calculé ces 19 buts encaissés et bien ont privé le FC Nantes de 20 points de perdus dans le dernier quart d'heure par le FC Nantes.
1: Ah ben voilà, ils sont top 10, Loïc, jusqu'à la 75e minute.
8: C'est bien.
1: Bah ouais.
8: Une super saison.
1: Bravo. Le problème, c'est qu'on dit souvent que dans le foot, il faut être décisif dans les deux surfaces. Il faut l'être aussi jusqu'au bout, en fait, tout simplement.
8: Je pense que le tort d'Ekita, ça n'a pas été de rappeler Vaïd plus tôt. Parce que je pense qu'avec un Vaïd un peu plus. Sur quelques semaines, aller 3-4 journées supplémentaires, ils auraient pu espérer mieux. Parce qu'il a ramené quelque chose quand même au club.
1: Enfin, vu ce qu'on fait au Serre et finalement et Le Havre, pas sûr. Hein.
8: Ouais, mais je pense que lui avait les. Ah, Nantes, il y a quand même. Sur le effectif, c'est quand même pas.
2: Il y a
8: une
2: intérim qui a été compliquée, qui n'a pas porté ses fruits.
9: Mais
2: parce que la dernière image de Vaïd, moi je la trouve.
1: On en reparlera dans le pourquoi.
9: Mais le point de départ de prendre Castro, c'était pas si mal que ça. Quand on voit ce qu'il avait fait avec Dunkerque. Le point de départ, c'est pas si mal.
1: Vous y croyez vraiment?
9: Franchement, Castro, ce qu'il avait fait avec Dunkerque.
1: Non, mais je parle pas du talent de Castro.
9: Non, mais pour une fois, on critique beaucoup de
8: talent.
1: Non, mais dire, imagine. Imaginez que l'Ekita allait lui laisser du temps alors que tous les joueurs s'étaient barrés.
9: Même il fait un interview à un moment où ce qu'il dit dans l'interview, il montre qu'il n'est pas bon, quoi, carrément. Enfin, il dit on ne joue pas, on ne peut pas jouer, je ne peux pas mettre mon projet de jeu en place. Mmh. Ils sont partis chercher pour qu'il joue et il ne joue pas. Donc ça le va. Début quand même pour,
1: moi,
9: pour
1: une fois. Je suis surpris que vous soyez surpris.
9: L'Ekita, ils étaient allés chercher un entraîneur en devenir.
8: Ils avaient décidé de laisser la gestion du club en disant. Je m'en mêle pas trop. Voilà. Je regarde ce qui se passe. Et après, il a décidé, vu que disant que ça me va pas, il est revenu. C'est là où ça a été le bordel.
2: Aujourd'hui, il faut quand même qu'on dise les choses. Cette lente agonie, ce fiasco là du FC Nantes, ils doivent emporter une lourde responsabilité. L'Ekita, c'est vraiment le résultat de leur travail. J'espère qu'ils.
11: Ils coincent tout le monde parce qu'en fait, l'Ekita.
1: Comme ils mettent leur argent.
9: C'est leur argent.
11: Mine de rien, l'Ekita ont mis beaucoup d'argent.
8: Et ils ont gagné un titre dans leur surprise.
11: Ils ont quand même mis beaucoup d'argent, il faut quand même le dire. Le problème d'Ekita, c'est qu'en fait.
8: Deux finales de Coupe de France.
11: Non, mais ils veulent pas structurer.
1: 76 relégations.
11: C'est ça. Ils veulent pas structurer le club, en fait. Ils mettent de l'argent, mais ils veulent tout contrôler, tout faire, faire les transferts.
9: C'est... Non, bah, en fait, c'est un club, un kiff, ça fonctionne. Hein, de faire l'équipe.
11: Ouais, hein, mais à un moment donné, il faut un vrai directeur sportif qui soit en adéquation avec l'entraîneur pour pouvoir espérer de... avoir des résultats.
9: Mais tous les présidents ont envie de faire l'équipe.
7: Faut pas faire confiance qu'aux agents.
9: Oui, mais.
7: Et on termine avec. À nouveau, Camille, avec le bonus des flops. On l'a un peu évoqué avec Benoît tout à l'heure. C'est Paul Pogba.
2: On y a tellement cru. Fin juin 2025, il avait des larmes de joie au moment de signer pour l'ASM. Et nous, on rêvait d'une renaissance, évidemment, pour ce champion. Sa saison se solde par 115 petites minutes jouées en 6 rencontres. On est loin du deuxième conte de fées pour Paul Pogba. On a passé plus de temps à guetter ses va-et-vient entre l'entraînement et l'infirmerie qu'à tout simplement débriefer ses prestations ici en plateau. À mi-saison, le directeur sportif de l'ASM avait déjà à demi-mot avouer son échec avec le Paris Pogba. Thiago Scuro disait clairement le programme de reprise qu'on avait pour lui ne fonctionne pas comme on l'aurait espéré. On a encore attendu et attendu, même si Sébastien Pocognoli ne l'a jamais lâché. Et tout l'effectif a même été très patient avec lui. Mais parce que Paul Pogba a vraiment tout essayé et son investissement était total. On l'a vu très souvent au bord du terrain, coacher, encourager ses coéquipiers, comme l'expliquait d'ailleurs son capitaine Denis Zakaria. Entre les blessures et les mauvais résultats, ça n'a pas toujours été facile. Et il nous disait ensuite, début avril, c'est sûr qu'il va être important pour nous sur cette fin de saison, sur ces derniers matchs, pour donner ce plus et essayer d'aller le plus haut possible. Et malheureusement, comme un symbole, pour ces derniers matchs, Paul Pogba était encore forfait. On a été déçus pour lui.
7: Voilà pour ce bilan de la saison sous forme de baromètre. On va pouvoir passer à l'immanquable Coupe du Monde. Elle approche, cette Coupe du Monde, elle approche. Neuer, de retour avec l'Allemagne, est annoncé comme numéro 1.
2: Sky Sport nous fait cette annonce qu'à 40 ans, Manuel Neuer devrait être présent avec l'Allemagne pour ce prochain mondial. Le gardien du Bayern serait même en route pour disputer donc sa 5e Coupe du Monde. La chaîne allemande confirme que Manuel Neuer figure bien dans la liste élargie déposée par Julian Nagelsmann auprès de la FIFA lundi. Et il devrait retrouver sa place de titulaire pour le mondial aux dépens d'Olivier Baumann, auteur d'une bonne saison avec Hoffenheim, mais qui est loin de l'expérience du champion du monde 2014. Verdict le 21 mai prochain avec l'annonce de la liste définitive. Et avant ça, on pourra peut-être le voir, Manuel Neuer, sur notre antenne dès samedi à partir de 20h45 pour la finale de la Coupe d'Allemagne.
7: Ah oui, le Bayern. Vous serez au commentaire, Raphaël ?
10: Exactement, contre Stuttgart.
7: Bayern Stuttgart. Allez, on espère qu'il sera titulaire. C'est cruel, non, de virer un gardien qui vous a fait les qualifs et tout pour prendre Neuer, qui a été plutôt très bon, mais il a quand même raté son match contre le Real au retour,
9: aussi,
7: mais le résultat, il était pas mal.
9: Des
7: au parc, il n'est pas très bon. Ouais, ben, je sais pas comment penser.
9: Mais tu peux pas l'emmener. Ça me fait penser à ce qu'a dit Deschamps aussi sur Lloris. Ce genre de joueurs, si tu les emmènes pour être deuxième, de ne pas jouer, ça va peser sur le.
7: Vous aimez l'idée ou pas?
9: Ouais, moi, je trouve ça plutôt normal. Moi, je trouve que c'est quand même un genre d'expérience incroyable. Quand on est gardien, c'est jouable à 40 ans. Il vient de faire une demi-finale de Ligue des Champions. Ça veut dire qu'il est quand même très haut niveau pour pouvoir jouer.
7: Luka Modric disputera sa 5e Coupe du Monde avec la Croatie.
2: Et on reste aussi avec les quarantenaires, ça donne envie. Finaliste en 2018, puis troisième en 2022. Évidemment, la Croatie est encore attendue. Le sélectionneur Dalic qui a livré une liste de 26 et 7 réservistes. Donc sans surprise, malgré sa récente fracture à la pommette, Luka Modric demeure présent dans cette liste. Il disputera lui aussi donc son 5e mondial. On retrouve plusieurs piliers de la sélection comme le gardien Livakovic, le défenseur Gvardiol, les milieux de terrain Kovacic et Pazalic et les attaquants Perisic et Kramaric. Des beaux noms sur le papier. La Croatie sera dans le groupe L, on le rappelle, avec l'Angleterre, le Ghana et le Panama.
7: Un mois avant le mondial, l'Espagne retient son souffle. Fermín López opéré et Lamine Yamal très prudent.
2: Écarté des terrains depuis fin avril, Lamine Yamal se sent encore fragile à moins d'un mois du début du mondial, selon certains échos dans la presse espagnole. Un scénario prudent prévoit ses débuts lors du dernier match de poule de l'Espagne contre l'Uruguay, le 27 juin. Et pour un événement de Kings League ce week-end, il a pris la parole et il a assuré, même pour jouer, même pour s'amuser lors de cet événement, ne pas vouloir toucher un ballon.
12: Alors Lamine, vous êtes trois présidents dans ton équipe, qui va tirer le pénalty ?
13: Évidemment pas moi. Jusqu'au mondial, je ne toucherai pas un ballon.
2: Alors que de son côté, après sa sortie dimanche face au Betis, le Barça annonce dans un communiqué cet après-midi la mauvaise nouvelle pour Fermín López, qui a subi une fracture du cinquième métatarsien et sera donc opéré. Le forfait n'a pas encore été officiellement acté, mais bon, sa participation mondiale semble plus que compromise.
13: Ça nous rappelle Neymar, ça.
2: Oui, c'était la blessure de Neymar, exactement.
7: La FIFA et l'Iran vers une réelle entente ?
2: Une réunion s'est tenue ce samedi en Turquie entre la FIFA et la Fédération de football iranienne et pour évoquer évidemment les conditions de participation de l'Iran sur le sol nord-américain. C'est un petit peu le feuilleton que l'on suit depuis plusieurs semaines. Une réunion positive qui permet à l'instance dirigeante d'estimer que la présence de l'Iran au mondial ne fait pratiquement plus de doute. Les Iraniens seront installés même à Tucson, c'est ce qu'on apprend après cette réunion, à proximité de la frontière mexicaine. D'après les derniers retours, la délégation iranienne se montrerait satisfaite du site. Et en attendant, l'équipe débute un stage de préparation en Turquie. Le premier match de l'Iran est prévu le 15 juin à Los Angeles face à la Nouvelle-Zélande.
7: Merci Camille, vous le savez tous les soirs, on a cette pastille signée Victor Coudreau et Jérémy Jeanlagro qui s'appelle Le jour où les petites et les grandes histoires de la Coupe du Monde, le jour où quelque chose bascule. Et là, on est avec Ulrich Ramé, le gardien des Bleus, qui nous raconte comment Zidane se blesse à 5 jours de la Coupe du Monde 2002.
14: Mais comment on a pu passer à côté de cette Coupe du Monde 2002 ? On est champion du monde en titre et champion d'Europe en titre.
15: Il y a quand même une immense tuile à 5 jours du match d'ouverture.
14: C'est-à-dire ?
15: Le numéro 10, le héros de 98, le chouchou des Français, Zidane, il se blesse pendant la préparation.
14: Ah ouais. Et tu sais qu'Ulrich Ramé, il est gardien numéro 2 de l'équipe de France à ce moment-là. Peut-être qu'il peut nous raconter ça. Appelons-le.
16: Ça crée un petit peu de stress. Ça a mal tourné. Quand le diagnostic est tombé, en rentrant à l'hôtel, bon, là c'était un petit peu plus inquiétant. On sentait que la chape de plomb était un peu tombée. Ça a été un petit peu compliqué et il y avait certainement une attente dans le groupe un peu plus stressante à l'abord du premier match. Ça a créé un petit peu de stress. Et puis on était aussi dans une période où on était déjà sur place depuis 3 semaines. On avait trouvé le temps long. Tout l'aspect médiatique, c'est sûr que ça a fait quelque chose d'énorme. Nos adversaires, ça leur a peut-être aussi donné confiance. Nous, ça nous a questionnés. Le diagnostic posé aussi, on savait que la phase de poule serait compliquée pour que Zinedine réintègre le 11 de départ. Donc c'est certainement une des raisons pour lesquelles ça a mal tourné.
7: Voilà pour Victor et Jérémy. Et demain, nous serons avec Vicente Lizarazu dans Le jour où, je vous en dis pas plus. On joue. Voici le démarreur. Ah.
17: C'est mon régal.
7: Allez, 16 internationaux français vont apparaître dans un premier temps derrière moi, autour de moi. Taisez-vous, Loïc Tanzi. Je n'entends que vous. Je fais des lancements. Vous devez retrouver les 11 qui, comme Zidane, dont on a parlé là, ont connu leur dernière sélection en bleu lors d'une Coupe du Monde. Si vous faites une erreur, vous êtes éliminé. Ils ont connu leur dernière sélection en bleu lors d'une Coupe du Monde. Et c'est Vicage Dorasso qui va commencer ce
9: débit. C'est bien de se choisir.
7: Vous avez le droit. Si vous estimez que vous avez fini votre parcours en bleu.
8: Lors d'une Coupe du Monde.
7: Lors d'une Coupe du Monde.
9: Bah, je me choisis alors.
7: Eh bah oui.
9: Je suis sûr d'avoir raison.
7: Vous avez arrêté effectivement à la Coupe du Monde 2006. Bien joué, Vicage. Ambre.
13: C'est hyper dur, hein. Je vais dire Rio Mavuba.
7: Rio Mavuba. Il a arrêté après la Coupe du Monde 2014. Bien joué.
13: Ouais.
7: Bah, il a arrêté, on l'a choisi de le faire arrêter, qu'importe. Il n'y a plus de sélection après la Coupe du Monde. Benoît.
18: Fabien Barthez.
7: Après la Coupe du Monde 2006. Bien joué. Loïc.
8: Raphaël Varane.
9: Ça peut être bon, ça.
7: 2022,
8: non?
7: Ouais. Ah. Coupe du Monde 2022. Bien joué. Camille.
2: Je sais pas. Thierry Henry.
7: Non. Thierry Henry, bien sûr. Coupe du Monde 2010. Bien sûr, il arrête. Un petit tour en bus, c'est fini.
2: Ouais.
7: Raphaël Sebaoun.
19: Pareil, 2010, William Gallas.
7: William Gallas, Coupe du Monde 2010.
9: On vient de le voir. Dans
7: bien sûr, oui. Ouais. Magnifique, tour parfait, vous êtes bon, on continue. Vicache, on vient à vous.
9: Guy Varch.
7: Guy Varch.
8: 98.
9: Bah oui.
7: Et non, il aura une sélection après la Coupe du Monde 90.
9: Ah, mais fallait pas le prendre. Il a même pas marqué. Fallait pas.
13: Sylvain Wiltord.
7: Sylvain Wiltord, après la Coupe du Monde 2006, il aura 5 sélections.
9: Oui.
7: Donc c'est non. On va aller voir Benoît.
11: Franck Leboeuf.
7: Franck Leboeuf, après la Coupe du Monde 2002, il vendra sa voiture. Plus de sélection. Bien joué. Loïc.
8: Je vais dire Govou 2006.
9: Non.
8: Et en 2010.
7: Alors, vous dites...
8: 2010 même, ouais.
7: Pas, mais je ne demande pas la date. Je vous demande...
8: Non, moi, j'essaye.
9: Ça marche.
7: Eh bien, c'est bon. Enfin, Sidney Govou, il arrête après la Coupe du Monde 2010.
8: Oui, 2010, pardon, Sidney.
7: Sidney, c'est à la fin de la Coupe du Monde 2010.
13: Il reste que des bombes, là, non ?
7: Camille, il reste 3 bombes. On est 3 faux, 3 bons, là. On est dans un beau 50-50 des familles comme on aime.
8: On va le finir, celui-là.
7: Vous avez vu, elle a sorti ses mains assez ronds.
13: Il y en a un, je suis sûre que non. Je sais où il y a une bombe.
7: Allez.
13: Youri Djorkaeff.
7: Youri Djorkaeff.
13: 2006.
7: Alors après la Coupe du Monde. La Coupe du Monde.
13: La Coupe du Monde.
7: La Coupe du Monde 2002, il n'aura plus de sélection. Ah, bien joué.
8: Trois faux quand même.
7: Rafou. Trois faux de bon.
8: Manuel Petit.
7: Emmanuel Petit, après la Coupe du Monde 2002, il aura 3 sélections. De bon, de faux. Il n'y a plus d'ambre, il n'y a plus de vie cash, il reste Benoît là encore en lice.
13: Regarde-moi, Rafou.
7: Ah. Allez.
11: Je vais dire Gigi. J'ai vu hier. Alain Giresse.
7: Plus aucune sélection après la Coupe du Monde 86. Bien joué. Bah non, pourquoi c'est bon, les gars?
13: On a gagné.
8: Oui, c'est bon, il a fait des lignes.
7: Non, il nous reste encore...
8: Un bon.
7: Non, c'est pas fini, il reste un bon de faux.
13: Un bon.
7: Loïc, vous n'êtes plus là?
8: Si, je suis là, bien sûr.
7: Ah, Loïc Tanzi peut faire gagner son équipe.
8: Je vais dire Mikou 2002, allez.
7: Johan Mikou, qu'on salue après la Coupe du Monde 2002.
8: Je suis sûr. Après, est-ce qu'il joue après?
7: Il a eu une sélection.
8: Ah, Johan,
7: c'est un mot. Et donc, le 50-50, il est pour Camille.
13: Ah, c'est horrible.
7: Ça gagne ou ça perd?
13: Allez,
7: Platini ou Dugarry? Dugarry ou Platini? Qui a eu une sélection, deux sélections, trois sélections, quatre sélections? Regardez-moi, moi. Vous décidez maintenant.
13: Je cherche un peu de dette du côté de Rafou, mais il me fuit.
7: Alors?
13: Je sais pas, je tente Dugarry.
7: Christophe Dugarry.
8: Ouais, il y en a un prénom.
7: Il arrête à la Coupe du Monde 2002. Bravo, félicitations. Michel Platini aura 3 sélections. C'était un peu piégeux parce qu'on aurait pu croire qu'il s'arrête après l'Allemagne 86. Vous avez gagné, mais c'est pas grâce à vous. 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Pourquoi la Ligue 1 a raté sa sortie?
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15: Allez, merci d'être là. On passe ce début de soirée ensemble, ce début de semaine. C'est l'équipe de Greg, c'est l'heure du pourquoi. Voici Jérémy Jeannin-Gros qui entre en piste.
16: Bonjour Jérémy. Ça arrive ou pas ?
17: Moi non, moi je suis énervé moi.
15: Ah oui,
17: moi je suis très énervé.
15: Attention. Non, mais c'est oui. Tandax de Jeannin Gros là, qu'est-ce qu'il y a ?
17: Bien sûr, bah moi je suis énervé. Vous avez aimé ce multiplex
15: non.
17: Ce soir ?
15: Non.
17: Ben bah, ouais, mais il y a plein de choses qui m'ont pas plu moi hier. Il y a au moins trois raisons qui expliquent ce gâchis et on va en parler dans cette chronique. Cette chronique, pourquoi la Ligue 1 a raté sa sortie, regardez. Bravo à Baptiste Wautier.
15: Ah ouais. J'ai compris, c'est la sortie.
18: Ah, il y a des moyens.
17: Exactement.
15: C'est excellent. Bon, alors, là, il faut bien le dire, on s'attendait à beaucoup de rebondissements dans le multiplex, mais ça n'a pas été le cas.
17: Non, complètement. À part le 4-3 entre Strasbourg et Monaco,
15: 5-4,
17: on n'a pas eu de rebondissement. C'est ça. Ouais. Le classement n'a quasiment pas bougé pour les équipes qui jouent gros dans ce classement. Il n'y avait pas de suspense pour Paris, toujours leader. Lens, toujours deuxième. Pas de changement pour Lille et Lyon. Marseille est passé devant Rennes, c'est le seul petit changement en haut de tableau. Et en bas du classement, Nice est resté barragiste. En plus, les gros clubs, ils ont déçu hier soir. Le champion de France parisien a perdu dans le derby, 2-1, et les trois équipes qui visaient la Ligue des Champions se sont effondrées. Le LOSC 3e, surpris par Auxerre, 2-0. Le 4e, Lyon, est passé complètement à côté contre Lens. Et Rennes, le 5e, qui jouait aussi la Ligue des Champions, a été battu par l'OM. Personne n'a profité des faux pas. Et le compteur but, il est resté bloqué à 26. C'est faible par rapport aux années précédentes. On a regardé les années où il y avait déjà la Ligue 1 à 18 clubs. Et ben c'est le plus faible total. On est loin des 38 de la saison dernière.
15: Alors, ça, c'est le sportif, mais on a aussi vu une remise du trophée pour le PSG complètement lunaire.
17: Oui, ça s'est passé au stade Jean Bouin pendant le derby parisien contre le Paris FC. Et si vous n'avez pas vu ce qui s'est passé, c'est Bruno Salomon qui vous le raconte. Il est énervé, il est comme moi.
19: Quand on a vu trois techniciens débarquer avec une espèce de pancarte avec marqué « champion », qui était en train de le placer juste devant le parquage des supporters parisiens qui n'étaient pas tous à l'heure alors que le Paris Saint-Germain avait demandé à ce qu'ils viennent assez tôt. Les joueurs arrivent en basket. Franchement, si on avait pu les mettre aux toilettes, je pense que ça aurait été fait. Vincent Labrune, qui habituellement ne vient quasiment jamais. Là, il débarque, se fait insulter par les supporters parisiens qui déjà ça met de la tension. Et puis, que dire de la part du Paris FC, la speakerine qui continue de parler, qui est en train de vendre quelque chose qui est en train de se passer sur le parvis de Jean Bouin. Et là, on a voulu faire le côté, vous voyez, on ne se met pas en quatre pour le Paris Saint-Germain, on fait ça à minima, bah, c'était tellement minime que c'était nul.
17: C'est pas un mécontent isolé, Bruno Salomon. Toute la presse est unanime pour critiquer cette remise de trophée. Le PSG fête son titre dans un coin du stade. Triste célébration. Remise du titre de champion toute pourrie. Sympa. Célébration intimiste. Champion de France tristement célébré. Drôle de célébration. D'une tristesse folle dans un stade jambouin à moitié vide. Le gros problème de tout ça, c'est que c'est la pire publicité pour vendre le championnat en France et à l'étranger.
19: Bah, qu'est-ce que tu as vendu à l'international ? Un champion. Mais attendez, même Dijon a mieux fêté son titre de champion de Ligue 3 que le Paris Saint-Germain cette saison. C'est complètement fou, en fait. Bah, moi, j'ai vraiment du mal. Même 3 a été un plus beau champion, a été mieux fêté que le Paris Saint-Germain. C'est quand même fou, non ?
17: Alors vous, par exemple, sur le plateau, si je vous propose ces célébrations, qu'est-ce que vous en pensez ? Vous préférez celle du PSG ou celle de l'Inter ? Regardez, par exemple, à ces images. Qu'est-ce que vous préférez, Loïc ?
1: Bah, celle de l'Inter, mais ça n'a rien à voir. Là, c'est pas la Ligue qui organise, ouais, là, qui organise ça, c'est le club qui organise ça.
17: Alors, il y a les arrêtés préfectoraux.
2: Ah, bah oui, là, mais là, vous comparez, c'est pas comparable.
17: Regardez Porto, là encore, c'est, pareil, c'est amusé, il y avait du monde, c'est sympa. Ah, c'est non, des belles images, tout
18: avec
17: ça.
18: Avec l'appui de la presse.
2: La honte du week-end, et c'est beaucoup plus grave, finalement, qu'une célébration ratée, elle est pour les supporters qui ont envahi les terrains à Nice et à Nantes.
17: Oui, ça, c'est des images dramatiques qui ont fait le tour des réseaux sociaux. À Nantes, en plein match, c'est une centaine de supporters qui sont sur la pelouse et coach Vahid qui veut intervenir en personne et qui est complètement dévasté par cette situation. Il est retenu par la sécurité, mais il essaie de parler aux supporters cagoulés qui sont devant lui. Voilà comment il a vécu cette situation. Il l'a dit à l'équipe aujourd'hui, il a donné un interview. Quand j'ai vu les gens courir vers le vestiaire, j'ai essayé cette folie à la Vahid pour dire stop, car je savais ce que ça voulait dire pour Nantes si on arrêtait le match. J'ai dit pas ça, c'est pas bien ça, pas pour Nantes. Vous pensiez qu'ils allaient m'agresser ? Jamais je ne l'ai pensé. Je suis comme ça, courageux. Quand j'ai envie de faire quelque chose, j'y vais. C'est Vahid, c'est comme ça. Cette histoire m'a vraiment marqué. Je pensais finir autrement. Même scène honteuse, à Nice, on change de club, mais cette fois les supporters ont attendu la fin du match. Ils ont pu voir leur équipe incapable de battre l'ogre messin avant d'envahir la pelouse. Mais le problème pour Nice, c'est qu'il y a un barrage contre Saint-Etienne qui arrive et qui pourrait se jouer à huis clos. À cause de ça, parce que le règlement, il est très strict. S'il y a envahissement de terrain en l'absence de tout comportement hostile, c'est une amende. Mais si l'envahissement de terrain est de nature hostile, c'est huis clos total ou partiel. Et d'après les informations d'Étienne Moati au journal, on se dirige vers le huis clos parce qu'on a vu qu'il y avait une attitude hostile de la part des supporters. Bref, j'ai pas passé un bon moment devant ce multiplex, mais je suis un éternel optimiste. Je me projette et je dis vivement la saison prochaine.
2: Merci beaucoup, Jérémy, avec Arthur Jean, Baptiste Wautier aujourd'hui. Voilà pour la team. Pourquoi c'est vrai, Ambre. Si on revient sur le titre du PSG, ben, la célébration. Bon, là, Jérémy, il a été provocateur. Quand ils ont célébré le titre au Parc des Princes, généralement, c'est bien fait. C'est vrai qu'il y a le plan Vigipirate aussi dans Paris, des arrêtés préfectoraux. Il y a plein de choses. Pareil, on a vu la fan zone, c'est très compliqué le soir de la finale, parce qu'il y a 40 événements en même temps dans la capitale. Donc ça, on tient compte de ça, on le comprend. Mais franchement, se dire que ça va passer crème, parce que c'est le Paris FC, en fait, c'est ça, hein. C'est 20 mètres, ils disent c'est à Paris, il n'y a pas d'hostilité, c'est invraisemblable de penser que ça allait être bien.
18: C'est plus qu'invraisemblable, pour moi c'est un manque de respect. Pour moi, négliger à ce point-là la célébration de la meilleure équipe du championnat, je rejoins Jérémy, c'est non seulement une mauvaise publicité, mais c'est un manque de respect absolu, parce que je ne sais pas si Lens, s'ils avaient été champions sur la pelouse de Lyon, est-ce qu'on leur aurait réservé le même sort, un petit ça coin de pelouse comme ça, devant un parkage? On aurait fait des festivités incroyables. Donc, en fait, toute la saison, on entend cette espèce de petite voix qui dit que le Paris Saint-Germain est favorisé, etc. Mais là, il y a...
2: Bah, ils le sont quand même quand il s'agit de reporter les matchs, quand même.
18: Bah oui, mais c'est aussi d'ailleurs l'exemple d'une mauvaise publicité de la Ligue 1, de vider de toute sa substance ce genre de rencontre. Ça en fait partie, ça alimente le narratif comme quoi la Ligue 1, c'est tout sauf se vendre. Voilà, moi, je trouve ça moins grave, en effet, que la violence, mais je trouve ça ô combien ridicule, pathétique, et je trouve que c'est un immense manque de respect.
2: J'ai pas compris pourquoi Vincent Labrune a y allé. Il savait quand même qu'il allait... Enfin, pardon,
20: je pense que ça le dérange pas.
2: Je ne plébiscite pas, je ne favorise pas, je ne veux pas d'insultes, c'est pas la question, mais je dis, c'était sûr quand même que ça allait être...
20: Mais franchement, ça le dérange. Bah, je pense qu'il va devant les supporters parisiens, donc c'est très bien qu'il va se faire insulter, il n'y a pas de souci pour lui.
2: Sur
20: après,
2: le...
20: Il faut... Ok, on n'est pas d'accord avec ça.
2: Qu'est-ce qu'ils ont dit au PSG de ça?
21: Mais c'est le PFC qui est responsable de ce...
20: Non, le PFC, ils ont dit pas après le match et pas sur la pelouse parce qu'on a une autre célébration à faire après le match, ce qui est plutôt logique. Et donc la LFP a essayé de trouver une solution. Et maintenant, on n'est pas d'accord, mais
21: quelle autre solution possible?
18: Le parc est juste à 40 mètres, en fait, oui. Loïc, mais il est question d'avoir un accord de la préfecture.
21: Ouais, enfin,
18: si tu veux faire un événement...
21: C'est compliqué,
20: franchement, c'est dans le meilleur des mondes, c'est vraiment les cas. Mais c'est impossible d'avoir un match Paris FC PSG et de remplir le Parc des Princes en même temps.
18: Non, pas remplir, mais on le sait, on connaît très bien.
15: Non, mais pas le soir même, Ambre, c'est pas jouable. Non, mais c'est pas jouable. Ambre, vous imaginez, en termes de sécurité, en CRS, c'est pas possible.
0: Mais il fallait remettre le prix à Lens, en fait.
18: Il y a la place d'une fan zone, d'ailleurs, qui est animée les soirs de match.
15: C'est impossible. Pas le même soir, mais le décalé.
20: Ça aurait été le centre d'entraînement, avec des supporters, le collectif Ultra Paris qui vient en
15: centre
20: d'entraînement.
15: C'était bien ça.
20: C'est la seule chose qui a une tribune.
18: On respecte les festivités du PFC avant match, ok, mais de là à continuer les choses commerciales, etc.
20: Ça, c'est une erreur.
18: Ah bah oui, c'est pas possible que la speakerine elle continue de parler sur un.
0: Oui, c'est une question d'organisation là.
15: C'est mal organisé.
0: Très mal organisé.
15: Très mal organisé. Mais c'est vrai que c'est. Moi, je sais pas si. Alors, je sais pas si les joueurs du PSG. En fait, il y a un truc. Moi, je me suis dit. Bon, ben voilà, c'est leur 14e. Ils gagnent chaque année.
18: Donc on s'en fout.
15: Les gars, dans 15 jours, ils font avec des champions. Ah. Donc, ils n'ont pas besoin de célébrer. Mais je suis pas sûr de ça, moi. Mais
0: ils auraient peut-être dû remettre le prix à Lens, en fait. C'est là c'est ce jour-là qu'ils sont champions. Puisqu'ils peuvent plus le faire au Parc des Princes. Pourquoi aller le faire au Paris FC alors que c'est le club concurrent quand même de la capitale? Enfin, il y a quelque chose qui se joue là. Peut-être qu'à Lens.
15: Parce qu'ils se sont dit. Alors, je pense qu'ils ont estimé, mais ça, c'est
0: peut-être.
15: Il y avait plus de sifflets possibles à Lens qu'au Paris FC. Parce qu'ils se sont dit, c'est Paris, c'est le début. Il n'y a pas de rivalité.
0: Voilà,
15: il n'y a pas de rivalité. Leur président du PFC,
0: c'est
15: pas le
0: président du PSG. Les Lensois qui vont siffler. Normalement, ça aurait pu peut-être bien se passer.
15: On est d'accord.
0: Mais c'est injouable le truc là, en fait.
20: C'est
0: injouable de leur remettre le prix.
20: Si, mais il faut le faire ailleurs, à un autre moment.
0: Oui, mais ils ont une finale à préparer.
3: Le problème, c'est que le problème de la date, c'est le dimanche. Moi, je me souviens avec les Girondins, le dernier match sur les champions à Caen, c'était un samedi. Donc le lendemain, dimanche, place des Quinconces, il y avait 40 000 personnes. Tu y étais, Jérémy ?
22: Bien sûr. Je t'ai fait vivre. Avec mon maillot de Trémoulinas.
0: Ah, super.
15: Et ceci est véridique. Hein.
3: Bien sûr. Et du coup, 40 000 personnes, effectivement, on a pu faire la fête. Là,
0: toute la ville, quoi.
20: Paris aimerait bien refaire des festivités dans la ville.
3: Loïc, le problème, c'est
20: impossible.
3: Mais le problème, c'est que t'es dimanche.
20: C'est aujourd'hui impossible.
15: C'est en plus, dimanche, le lendemain, c'est lundi.
3: C'est lundi, les gens
20: ne peuvent pas faire ça. Même si tu le fais le dimanche d'après, c'est impossible parce que la préfecture refuse.
3: Mais non.
15: Qu'est-ce qu'il y a, Camille ? Oui, allez-y.
18: Non, j'allais dire le samedi, on dit qu'il y a trop d'événements, comme pour la finale.
15: Ouais, ouais. Non, mais là, on a fait le tour, on a expliqué le samedi soir pourquoi ils ne peuvent pas y avoir de fan zone. C'est un truc de dingue, le nombre de concerts au Stade de France, Roland Garros. Dans Terre Arena, partout, dans tous les coins. Bon, ça, c'était pour la célébration. Très bien. Maintenant, parlons des envahissements de terrain, parce que là, vraiment, j'ai l'impression qu'on ne peut pas faire 6 mois sans débilité. On est d'accord, Loïc ? Moi, hier, j'ai peut-être été mauvaise langue, hein. J'ai eu le sentiment que, vu l'animosité des supporters niçois envers leurs dirigeants, leurs joueurs et la saison catastrophique, je ne sais pas si jouer à huis clos, ce n'est pas finalement une bonne nouvelle pour la direction et les joueurs.
20: C'est la petite musique qui circule à Nice aujourd'hui au club, notamment chez les joueurs, où on se dit peut-être qu'on préfère jouer ce match-là à huis clos, parce que ce serait, en fonction du match aller, ce serait peut-être trop compliqué de jouer ce match-là à Nice, parce que oui, si jamais ça se passe mal, si Nice finit par descendre, et qu'en plus ils ont perdu la Coupe de France une semaine avant, là pour le coup ça va dégénérer.
15: Après ils peuvent tout gagner,
20: personne veut.
15: Le maintien et la Coupe de France.
20: Ils peuvent tout gagner, mais comme ils peuvent tout perdre. Donc, là, quand tu prévois un événement, tu es obligé de penser au pire, avant de penser au mieux. Donc je pense que même pour les joueurs, ce serait même plus facile de jouer, malheureusement, sans leur public à Nice que face à leur public.
0: En tout cas, c'était prévisible. Avant le match, tu te disais que au moindre problème à Nice, ils vont tous aller sur le terrain. À Nantes, moins.
15: Ah, Nantes. Ah bon ? Moi ?
0: Je me disais qu'ils descendaient déjà, donc...
3: Non, mais à Nantes, ils sont tous chauffés à blanc.
20: Les Kitas sont pas venus pour ça.
0: Ils sont pas venus, les Kitas. Hein.
20: Pour ça.
3: Ouais, mais ils savaient très bien.
0: Mais ils auraient dû, mieux organiser.
3: Franchement, c'est terrible dans les images, quand tu vois les supporters cagoule, quoi.
15: Ouais, cagoulé. jaune et verte.
3: Mmh. Ça fait peur, quand même.
20: Je pense que,
15: quand vous avez 100 mecs qui viennent sur la pelouse près du banc, bien sûr que ça fait peur.
3: Non.
15: Mais cela dit, Vaïd Ali Lodic.
3: On parle de dissolution.
20: Mais il y a la Brigade Loire, dès ce matin, c'est terminé.
3: Ouais, mais après, c'est 100 mecs qui sont quand même à la Brigade Loire.
20: Mais alors, c'est pas assez.
0: Non, mais il y a 100, c'est pas quand même.
20: C'est les leaders de ces personnes-là qui doivent gérer les autres.
0: On a un vrai
20: sujet. Ça a été mal géré par l'association. L'association, elle sera remplacée par une autre. Le groupe Ultra continuera de vivre, mais plus sous ce nom-là et plus avec ces leaders-là.
0: On a quand même un souci avec les équipes qui descendent tous les ans.
15: Enfin, je veux dire, on n'accepte pas la défaite.
0: Ça va pas, quoi, cette histoire. Parce que tous les ans, il y a deux équipes qui vont descendre, une qui va jouer les barrages, et à chaque fois, il va y avoir problème avec les joueurs pendant la saison. Enfin, je veux dire, c'est le principe du football. Il faut retrouver un truc un peu.
15: En Angleterre, personne ne se tape sur la tête quand vous descendez.
0: Voilà, c'est dramatique.
21: Alors, il faudrait que ce soit moins dramatique, peut-être, parce que la descente, elle, elle est catastrophique financièrement pour le.
2: Mais
21: pour
2: en les, Espagne, pour les clubs en Espagne, il n'y a pas ça non plus.
21: Enfin, il y a un vrai souci là.
18: On est allé. C'est un mal récurrent en France. Hein. Ouais. Ça commence à vraiment le devenir, l'hostilité, la fracture entre les joueurs, les vestiaires et les supporters. Il faut vraiment qu'on règle ça.
21: En tout cas, en fait, on ne sait pas gagner, on ne sait pas perdre, en fait.
2: Non. Ouais, mais après, il y a une autre, il y a une dernière chose. Je voudrais saluer Vahid Halilhodžić parce que à son âge, il descend, il veut voir les gars en cagoulé. Mais au courage, quand moi, quand, là, lui, je l'autorise à parler de lui en disant Vahid. Oui. Il y en a d'autres, ça lui, Vahid. Ça m'amuse. Vahid, courage. Vraiment, je le trouve fantastique. Ils n'auraient rien fait, c'est du côté. Il les fait reculer. Hein. Il avance, les mecs reculent quand même. Respect. Moi, je trouve que là, vous voyez, si j'essaye de trouver un truc positif, c'est que finalement, dans la dernière image qu'on aura de Vahid, qu'on peut trouver ça dégueulasse de lui faire ça pour son dernier match, et ça l'est. Oui, mais je trouve que voir ce gars-là au courage comme ça. Bah, moi, ça lui donne un côté super-héros éternel, vous voyez ce que je veux dire ? Plus fort que la bêtise.
3: Encore plus quand on sait que ses boss n'étaient pas là, ils ne sont pas, pas déplacés. Lui, il est tout seul, c'est-à-dire qu'il il a pris ses couronnes, il est allé tout seul. Et puis effectivement, on voit bien les supporters reculer un peu parce que c'est Vahid. Il y a énormément de respect pour Vahid. Et même sur des supporters enragés comme pas possible, il y a Vahid, il recule.
2: Et les gars devaient se dire, si jamais on fait... On met le feu comme ça, peut-être que les Kita vont en avoir marre, mais en fait, non, c'est pas le cas.
20: Donc, c'est leur argent.
2: Voilà, ça marchera pas.
20: Il y a tellement d'argent dans le club que, au moins, remercier les Kita de faire exister Nantes. Et on se dit, et des fois, on dit une descente pour un club, ça va être compliqué financièrement. On sait qu'à Nantes, au moins, financièrement,
2: oui, mais il faudra peut-être mieux utiliser l'argent pour éviter de descendre.
20: Sur ça, on est d'accord.
2: Oui, là, ça, je peux l'entendre
20: aussi. On est d'accord.
2: On finit avec le Havre.
18: Et oui, le Havre qui finit aussi sur une note un petit peu négative malgré le maintien. C'est Mathieu Bodmer, le directeur sportif, qui a annoncé quitter le club. On a senti qu'il en avait gros sur la patate. Et puis, dans la foulée, son président, Jean-Michel Roussier, lui, a avoué son impuissance face à ce départ. On les écoute.
4: C'est quoi la suite, Mathieu ?
5: C'est qu'il n'y aura pas de suite, malheureusement. Parce que j'ai décidé d'arrêter. J'avais pris le président depuis quelques semaines. Il y a des choses que j'ai du mal à accepter en interne. J'ai pris la décision d'arrêter. On verra ce que je ferai plus tard.
6: Je l'entends, le désarroi. Est-ce que je le comprends ? Est-ce que je le partage ? La réponse est non. Je ne suis pas arrivé à le retenir. C'est comme ça.
2: Et qu'en est-il de Didier Digard ? Loïc Tanzi, le coach, à vrai, va-t-il rester ?
20: Il a rendez-vous avec sa direction. Donc lui, je pense qu'il aimerait bien rester. Ça sera en fonction du projet qui lui sera proposé.
2: Allez, merci beaucoup Jérémy Gérard-Gros pour ce pourquoi. On n'applaudit pas vraiment cette dernière journée de Ligue 1 qui a quand même été ultra décevante et même extrêmement dangereuse. Dans un instant, vous allez assister à quelque chose d'incroyable. Du haut de son mètre...
23: 63. La tête de Diego Maradona.
2: Du haut de son mètre 63, petit bonhomme Raphaël Sebaoun interpelle la légende Carlo Ancelotti.
23: Je le tutoie en plus.
2: Et il lui dit, comment oses-tu douter Carlito au sujet de Neymar ? A tout de suite.
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1: C'est l'équipe de Greg, merci d'être avec nous jusqu'à 21h10. On va vivre à un moment qu'on n'imaginait pas. Un petit Français, un peu comme Astérix, qui résiste encore et toujours à l'envahisseur, va interpeller l'une des légendes du sport mondial. Voici le comment de Raphaël Sebaoun. On saura cette nuit, Neymar au mondial, oui ou non. Comment oses-tu douter, Carlito ?
2: Comment, Carlo, tu oses encore te poser cette question ? Neymar, pas Neymar, comment oses-tu douter ? Comment imaginer ne pas prononcer son nom ce soir à 23h au moment de la liste pour aller disputer la Coupe du Monde ? Parce que Neymar a toute sa place dans cette Seleção. Imagine, monsieur Ancelotti, l'attaque de feu que tu pourrais aligner. Vinicius, João Pedro, Rafinha et le Ney en meneur de jeu. Un quatuor de folie pour aller chercher la 6e étoile. Une compo, Carlo, à faire saliver tous les Brésiliens. Carlo, je t'en supplie, ne prive pas la Coupe du Monde de cette étoile du mondial, d'une star toujours aussi populaire. On parle d'un joueur qui pèse encore sur la planète. Neymar pèse 25 millions par an avec son équipementier populaire, 250 millions d'abonnés sur Instagram. Sa dernière vidéo YouTube a fait 14 millions de vues. C'est une star planétaire. Alors comment imaginer ne pas le voir dans le plus grand événement sport de la planète ? Ne nous en prive pas, Mister Ancelotti. Et comment, Carlo, peux-tu douter de la présence de ce joueur qui est à part et qui t'apportera tellement de par son vécu et de par son expérience? Neymar t'apportera tout cela. Neymar, c'est 3 participations en Coupe du Monde, 8 buts, 4 passes décisives en 13 matchs, le meilleur buteur de l'histoire de la Seleção, 2 fois 3e au Ballon d'Or en 2015 et 2017. Et puis Carlo, tu ne peux pas nier que Neymar a rempli la part de son contrat. Tu voulais qu'il joue ? Il joue. Tu voulais qu'il ne se blesse plus ? Eh bien, depuis février, il n'y a pas de blessure. 15 matchs joués cette année. Neymar a joué avec Santos 10 matchs sur 13 possibles. Le contrat est rempli. Alors, Carlo, avec tout ce que je viens de t'exposer, pas d'entourloupe, ne doute pas de toi aussi, Mister Carlo Ancelotti. Aie confiance, tu en as géré des égos dans ta carrière. Pirlo, Kaka, Shevchenko, Benzema, Ronaldo, Vicage Dorasso. Et tu as su à chaque fois en tirer la quintessence.
1: Là, je vous applaudis. Là, je vais vous dire.
3: Là,
1: je vais vous dire, les gens. Non, c'est pas le point virgule, Benoît. Là, je vais vous dire. Les gens qui se demandent, est-ce que je regarde le Festival de Cannes ou est-ce que je regarde la chaîne d'équipe ? Il y a un doute. Est-ce qu'il a convaincu quelqu'un autour de la table ? Est-ce que quelqu'un se dit...
4: Moi, je suis 100% convaincu.
5: Il m'a fait rigoler, en tout cas. C'était...
1: Michael, vous êtes convaincu. Expliquez-moi pourquoi.
6: Ah bah là, c'est pas possible de ne pas le prendre. Moi, j'ai bien aimé le moment où tu dis tu vas nous priver de... Bah, alors, oui. Voilà, c'est vraiment ça. Nous priver de Neymar à la Coupe du Monde, même s'il joue pas, même s'il est pas bon, faut qu'il l'emmène, voilà. Quoi. C'est pas possible.
1: Et honnêtement, pas l'équipe, ça, vous le savez.
6: Non, mais même pas bon, l'équipe là, elle est jolie avec lui. Hein. Ah ouais. C'est bon, très très beau.
7: Juste derrière là. Quelque chose d'intéressant.
6: Et on sait jamais.
5: Rien qu'à l'échauffement, il te met le bordel dans l'équipe.
6: Mais attends,
5: rien qu'à l'échauffement. Combien de buts sur le banc déjà,
6: 6 buts, 4 passes décisives,
5: 8 et 4 buts.
6: C'est pas mal.
5: C'est pas mal.
7: Il y a quelque chose d'intéressant dans la privation de Neymar, parce qu'en effet, cette Coupe du Monde, c'est un peu le dernier crépuscule de quand même toute une génération de légendes. Tout à l'heure, Camille nous parlait de Modric qui va disputer sa 5e Coupe du Monde, mais ce sera évidemment le dernier tour d'honneur de Cristiano Ronaldo, de Messi.
6: De Benzema.
1: Neymar, il y va. Modric, évidemment.
7: Et du coup, on a évidemment envie qu'il fasse partie de cette très très belle fête du Mondial, mais moi je pense que ce genre de tribune, c'est justement exactement ce qui gonfle Carlo Ancelotti. Tout ce qui s'est passé à chaque fois ces derniers mois, parce qu'on a vu Neymar un petit peu pleurnicher en disant qu'il y tenait vraiment, ses déclarations d'amour en série, tous les coéquipiers qu'on parlait, on a vu Hendrick, etc., tout le monde dire on veut vraiment Neymar, tout ça. Tout le peuple, même brésilien, demande Neymar, et je pense que il a le droit, certainement qu'il va l'appeler, mais il a le droit d'utiliser ce levier aussi qu'à Ancelotti.
1: Certainement, je sais pas.
7: Moi je pense, mais je pense qu'il est aussi en droit de dire, en fait, personne ne met la pression. Je suis Carlo Ancelotti, à la tête de la plus grande sélection au monde.
1: Il y a quand même 4
6: tout le monde a le droit de lui mettre la pression, en fait. L'équipe nationale appartient au pays d'où il joue. Enfin, je veux dire, l'équipe de France appartient aussi aux Français. Je veux dire, il y a une responsabilité vis-à-vis aussi du public.
7: Et Deschamps décide à un moment donné de ne pas.
6: On est là pour lui mettre la pression.
5: Ce qui est fou, c'est que au Brésil.
7: Physiquement. C'est pas.
1: Pas en même temps tous.
5: Ce qui est fou, c'est qu'au Brésil, il n'y a pas une influence pour que Neymar revienne en

0: sélection. Enfin,
1: on peut passer à autre chose.
0: C'est pas quelque chose de.
2: Je suis quand même au pays quand même un peu.
0: Ouais, mais c'est pas.
1: Non, mais rappelez-vous la folie d'avance.
0: Moi, je m'attendais à beaucoup plus. En fait, bon, c'est vrai parce que les Brésiliens, ils le voient sur le terrain. Ils sont pas dupes. C'est des connaisseurs du football, tu le vois. Il a plus ce coup de rein. C'est compliqué. Ça manque de rythme. Et Carlo Ancelotti, il a envie d'aller gagner la Coupe du Monde. Et est-ce qu'il se dit, je prends Neymar, je mets le sur le banc, je fais rentrer 20 minutes. Mais est-ce que même 20 minutes au très très haut niveau, il peut tenir? À tout moment, il peut se blesser. Je pense que Carlo Ancelotti se pose énormément de questions par rapport à ça. Après, quand on fait un comment et qu'on commence à me sortir qu'il a 24 millions de vues sur je sais pas quoi, non, bah, il faut arrêter les délires comme
2: mais
0: ça.
2: Attendez,
0: mais après, on va pas sélectionner un joueur c'est parce un qu'il a fait 10 millions de vues sur les réseaux sociaux. Mais non, je pense
1: que. Jaloux, en fait.
0: Peut-être.
1: Surtout du contrat, vous, en fait. C'est pas tellement ça, les vues.
0: Et c'est pas faux. Et de sa notoriété, peut-être. Ouais. Mais non, après, moi, je parle du terrain. Et c'est vrai que sur le terrain, on le voit, même sur des extraits de matchs.
3: Moi, je les ai vus tous les matchs, un par un.
4: Non. Alors non, regardez ce qui s'est passé justement ce week-end. Il avait certainement envie de se montrer encore un petit peu plus à Carlo Ancelotti. Raph nous a montré ses stats depuis février qui sont plutôt pas mal. Eh bien, il a été sorti de ce match face à Coritiba, lui qui jouait avec son club de Santos. Et en fait, il y a eu une erreur de changement en fait. Donc, il est ensuite allé voir l'arbitre. Il a littéralement craqué. Il a même montré à la caméra, regardez, c'était pas moi qui était écrit sur ce petit papier, c'est pas moi qui aurais dû sortir parce qu'il était vraiment agacé de quitter le terrain, certainement parce qu'on le sent un petit peu tendu. On sait qu'il travaille énormément malgré tout, même s'il n'est pas au top niveau, mais il a envie de retrouver la sélection.
1: Ça, c'est dur. Alors, racontez-nous, comment va se passer l'annonce de la liste? Parce que là, ils en font un superbe show. Ouais.
4: Alors, c'est peut-être l'annonce de la liste la plus attendue. D'ailleurs, on évoque même le mot de cérémonie pour justifier ce que va faire Carlo Ancelotti avec tous les choix qu'il va acter. La cérémonie qui se déroulera donc aux alentours de 23h, elle aura lieu au musée de demain à Rio de Janeiro. Plus d'un millier de personnes sont attendues selon ESPN. Des médias d'au moins 13 pays sont accrédités. Pour l'occasion, la Confédération brésilienne a promis même un concert avec tous les plus grands artistes brésiliens du moment. On appelle ça la plus grande convocation de tous les temps, c'est dire. Et puis ensuite, après l'annonce, eh bien, Carlo Ancelotti va s'offrir une sortie en grande pompe. Il va prendre l'hélicoptère pour rejoindre la télévision, les studios de TV Globo, où là, il va accorder une interview exclusive au journal télévisé, qui sera évidemment regardé par tous les Brésiliens. Mais avant ça, il a aussi précisé, il a tenu à informer tout le Brésil de sa prolongation jusqu'en 2030. Ça, c'est déjà acté.
5: Nous sommes très heureux d'annoncer que nous allons continuer ensemble pendant 4 années supplémentaires. Nous irons ensemble jusqu'à la Coupe du Monde 2030.
1: Et ce sera évidemment à découvrir dans l'équipe du soir tout à l'heure. Ce sera sûrement l'ouverture à ce moment-là, où l'émission commencera ou pas loin. Dernier mot, Loïc Tanzi. Je vais aller sur le sportif, parce que vous avez été bon, les trois autres, mais sportivement, est-ce qu'il mérite sa place? Ou est-ce qu'il prend la place de quelqu'un? Non, je vais inverser. Est-ce qu'il y a meilleur que lui aujourd'hui ou est-ce que c'est, comme le dit Benoît, quelqu'un qui va faire la tronche s'il n'est pas titulaire?
2: De tête, j'ai pas tous les noms de
6: Brésiliens. Rodrigo et Estevao forfait. Ça fait deux offensifs qui ne sont pas là.
7: Brésil.
2: Mais non, moi, je pense que sportivement, il n'a plus le niveau parce qu'une Coupe du Monde, il n'y a rien de plus fort, ne serait-ce qu'en termes d'émotion déjà. Il n'est pas au niveau de ce que le Brésil demande aujourd'hui. Le Brésil veut gagner cette Coupe du Monde. Bon, moi, j'ai vu Carlo Ancelotti en mars, qu'ils ont joué contre l'équipe de France, et en conférence de presse. Ancelotti l'a annoncé, on veut gagner cette Coupe du Monde. On n'est pas là-bas juste pour préparer la prochaine. On y va pour gagner. Et je pense qu'un Neymar, alors si soit il vient et il est titulaire et ça se passe bien, soit il n'est pas titulaire et comme disait Benoît, dans le groupe c'est fini. Donc on ne peut pas amener.
1: Vous pensez que s'il est remplaçant,
2: ça,
1: il sera fauteur de troubles?
2: Il suffit que le Brésil ne soit pas très bon et qu'il ne joue pas, c'est fini.
7: Oui, mais sans Neymar, ils ne vont pas la gagner. Et avec Neymar, ils vont pas la gagner.
2: Je suis pas
7: autant,
2: sûr.
7: Honnêtement,
2: je suis pas sûr qu'ils la gagnent pas. Ils seront pas loin en tout cas.
7: C'est moyen.
2: Non, on verra.
8: Moi, je suis d'accord que physiquement, il est pas au top niveau. Après, sportivement, peut-être, si on prend vraiment une loupe globale. Mais si on zoome, tu parlais de 20 minutes. S'il est en 20 minutes, je suis désolée. Un Neymar, un geste, une étincelle. Tu sais que Neymar,
7: comme contre la Croatie, même s'il n'est pas
0: au top. Le problème, c'est que quand il va rentrer 20 minutes, le problème, c'est que le Brésil va jouer à 10. Donc, c'est ça qui est. Il ne peut plus faire les efforts défensifs. Aujourd'hui, on l'a bien vu. Le très haut niveau demande.
7: Mbappé, il ne fait pas beaucoup d'efforts défensifs.
1: C'est pour dire s'il revient un peu plus. Rendez-vous 23h ce soir. Vous aurez la réponse pour Neymar. Bravo, Raphaël. Vous avez créé une ambiance délétère, comme je les aime. Dans un instant, le foutoir de Camille Macelli. Toutes les infos, toutes les images. Et puis, OM, un terrible gâchis. On verra sur cette saison. Et l'avenir de l'OM, on jouera au 100 mètres et Antoine Pinot sera là.
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18: C'est l'équipe de Greg, c'est un plaisir de partager avec vous ce début de soirée, ce début de semaine. On est lundi, c'est le 18 mai, voici le foutoir du soir. On rappelle l'info Dembélé, Camille Macali, pour ouvrir ce foutoir.
19: Oui, Ousmane Dembélé sorti à la 27e minute hier lors du derby parisien. Il est victime d'une gêne musculaire au mollet droit, selon les dernières informations du club parisien qui a communiqué. Le club qui annonce également qu'il restera en soins au cours des prochains jours. Évidemment, on n'a pas de durée d'indisponibilité.
18: On vous tiendra au courant, évidemment, mais pour Benoît et Vikash, a priori, c'est aussi beaucoup de précautions. Loïc n'aime pas le communiqué du Paris Saint-Germain. Et Ambre est d'accord avec les anciens joueurs. J'ai schématisé à peu près ce qui se passe autour du plateau.
20: Vous en allez.
18: Non, non, mais je ne sais pas. Pourquoi vous n'aimez pas le communiqué, peut-être pour tous ceux qui viennent d'arriver maintenant à cette heure-ci?
20: Trop vague.
18: Comme d'hab.
20: Oui, bah justement, c'est un problème. Et justement, dans les communiqués du PSG depuis le début de la saison, ils ont tendance à minimiser un petit peu les blessures. Et c'est souvent plus long que prévu. Je rappelle la dernière fois où le PSG a parlé de gêne musculaire pour Dembélé. Il a loupé 3 matchs derrière.
18: Oui, mais c'était pas la même sortie. Je veux dire, la sortie à Monaco, c'est pas la même qu'hier. Courant, ouais. Comment ?
21: Il est carrément sorti en courant hier. Non, c'est vrai. Non, il courait jusqu'à.
18: C'est son footing. Non, je vais pas aller jouer.
19: C'était pas la même échéance.
18: C'était vraiment.
21: Non, mais il débutera. Enfin, ils vont le préparer pour débuter.
20: A priori, oui.
21: Voilà, et après.
22: Et Vikash, t'as mal au mollet, tu sors pas en courant. Encore plus loin.
21: Bah, moi, je l'ai vu sortir. Enfin,
18: oui, c'est ce qu'il dit. Ouais,
19: il va dans l'autre sens.
21: Pour moi, il a pas grand chose.
18: Non, mais vous n'êtes pas compris. Mais quand Benoît dit ça, il dit c'est qu'il a pas mal.
19: C'est ce que
22: je dis. Non, mais clairement.
19: Il pense déjà à la finale de Ligue 1.
22: Non, mais je pense que clairement, il a ressenti quelque chose.
18: Bah, bien sûr. Je peux entendre dire qu'il triche.
22: Mais par contre, voilà, s'il avait vraiment senti que ça avait claqué, il serait sur le terrain. Et puis, voilà.
18: Vous voulez du suspense, de l'émotion, de l'épouvante, des cris, des punchlines? Eh bien, José Mourinho au Real, c'est quasi fait.
19: La Cadena Ser a annoncé ce dimanche un accord entre le technicien portugais et le Real Madrid. Cette nomination mettra fin à un suspense entretenu depuis plusieurs semaines par Mourinho, qui a expliqué ne pas avoir signé au Real et attendre la fin de la saison de Benfica. C'est chose faite depuis samedi. Mais il faut a priori attendre la fin de la saison en Liga et les élections présidentielles qui se dérouleront samedi prochain pour voir Florentino Pérez certainement conforté et annoncer le retour de Mourinho à la Maison Blanche.
18: Je ne sais pas quoi en penser, Benoît. Parce que moi, je pensais qu'il était rincé, lessivé. Ouais, je me souviens de Carlo Ancelotti à Everton. On pensait que c'était fini, puis il a surbondir. Je ne sais pas. Vraiment, vu qu'il s'entête, Pérez, à se dire « il me faut des stars, je ne ferai jamais un PSG bis ou Xabi Alonso », eh ben, il me faut un dresseur, quoi.
22: Oui, on va pouvoir sortir les pop-corns. Je pense que là, on va se régaler. C'est une forte personnalité qui va rentrer dans un vestiaire où il y a des égos à gérer. Ce sont des égos qui, pour l'instant, n'arrivent pas à s'entendre. Entre Bellingham, entre Vinicius, entre Mbappé. Et puis maintenant, ils ne s'en cachent plus. On le voit sur le terrain.
18: Donc il faut acheter d'autres joueurs.
22: Ça ne se regarde plus. Est-ce que Florentino Pérez pense que José Mourinho peut les rabibocher?
18: Ben oui.
22: Peut-être. Ou alors, ça peut être tout le contraire. Au bout de un mois, deux mois, tout peut exploser. Et il y aura sans doute des choix à faire. Peut-être. Mais après, sur le côté tactique, est-ce qu'il a encore le mojo? Apparemment, dans les clubs où il est passé sur les dernières années, c'est un peu compliqué.
18: Après, il a gagné.
22: Attention,
18: il a gagné,
22: à Benfica, il fait quand même une belle saison. Un beau parcours en Champions League. Ça jouait plutôt pas mal. Mais voilà, après,
20: il a dit hier qu'il ne partirait pas en plus.
18: 99,9% de chance. Bah,
19: après, c'est Mourinho, ça.
20: Oui. Ouais, mais c'est pas normal pour un club. Mais il faut respecter son club quand même.
0: Il a peut-être prévenu qu'il allait mentir.
20: Je verrai dans les prochains jours. On ne sait pas. Enfin, tu demandes le poisson.
0: Il aurait peut-être dit je vais mentir. Je vous préviens, je vous annonce que je reste.
18: Vous aimez l'idée ou pas de Mourinho au Real?
0: Peut-être que c'est les joueurs qui vont respecter l'entraîneur. C'est peut-être là que ça se joue. Quel entraîneur peut être respecté par des joueurs qui ont tous des égos surdimensionnés? C'est peut-être.
18: C'est le pari sur Florentino Pérez, sans doute.
0: Ouais, il ne faudrait pas que ce soit pour les mauvaises raisons qu'on soit, nous, contents de le voir arriver.
18: Nous, c'est totalement pour les mauvaises raisons.
0: J'espère qu'il va se réinventer, être capable de gérer.
18: Moi, je ne suis pas supporter du Real, je fais de la télé, jeunes. Donc je suis content.
20: Ils l'ont fait une fois avec Ancelotti qui était à Everton. Mmh.
18: Ouais, c'est ce que j'ai dit.
0: Ils sont allés le rechercher. Ça marche très bien. Zizou, ils sont allés le rechercher une deuxième fois.
18: Attendez, c'est pas le même. Ancelotti, c'est de la calinothérapie, c'est de la gestion des égos. Mourinho, c'est du clash.
1: Et surtout, on se pose la question avec Kylian Mbappé.
20: Du clash à l'extérieur.
1: La cohabitation entre Kylian Mbappé et lui, parce qu'évidemment, Mbappé, lui, il vampirise toute notre attention depuis quelque temps. On sait que sa personnalité, son caractère commencent à vraiment ressortir également. Je pense qu'avec un personnage comme Mourinho, ces deux très fortes personnalités, ça passe ou ça explose.
18: Passe décisive, Kylian Mbappé de retour comme titulaire avec le Real.
19: Sans briller, les Madrilènes qui s'imposent 1-0 face à Séville, malgré le climat explosif des derniers jours. Le capitaine français était bien titulaire hier soir. Il n'a pas marqué, mais il était impliqué sur l'action du but. Brahim qui trouve Mbappé, le Français qui ne maîtrise pas vraiment son contrôle et qui arrive, eh bien c'est Vinicius qui est à fond, le Brésilien qui donne l'avantage au Meringue. Et puis ça y est, c'est officiel, Dani Carvajal, capitaine du Real Madrid, où il a été formé, il a passé 13 saisons, va quitter le club, il a fait l'annonce aujourd'hui. Il sera honoré samedi lors du dernier match de la saison au Santiago Bernabéu.
18: On va leur mettre un maillot de l'arbitre. Giroud va discuter de son avenir avec le LOSC.
19: Arrivé en fin de contrat cet été, Olivier Giroud ne cache pas son envie de rester à Lille la saison prochaine et pourquoi pas même de disputer la Ligue des Champions. Comme il a expliqué d'ailleurs, pardon, au micro, je cherchais le nom, je ne savais plus, comme au micro de Seb Boué.
2: Plusieurs semaines, c'est plusieurs semaines qu'on discute, donc on va voir pour l'année prochaine. Non, je ferme jamais les portes. Elles sont toujours ouvertes, les portes. Surtout si je me sens bien physiquement et qu'il y a l'envie et la motivation.
23: C'est le cas.
2: C'est le cas, ouais.
19: En attendant, il sera au casting de consultant de la BBC. Annonce faite également aujourd'hui pour commenter la Coupe du Monde.
18: Ah. Non, mais moi, je suis toujours un peu surpris parce qu'en fait, il a envie de continuer. Voilà, ça, la priorité, c'est qu'il veut continuer. Alors, qu'il s'éclate. Quand on arrête trop tôt, les gars autour de la table, vous m'avez dit, c'est toujours un déchirement.
0: Il va souffrir aussi, hein.
18: Ouais.
0: Quand on voit Steve Mandanda, le jour où il s'arrêtera.
18: Oui, non, mais bien sûr. Mais là, il veut continuer pour poursuivre. Voilà. Est-ce qu'il a le niveau, Olivier Giroud, pour accompagner Lille en Ligue des Champions? Je crois que c'est. En vrai, c'est ça la seule question, non?
20: Ça dépend pourquoi faire.
0: Ouais. En tout cas, quand il l'a mis sur le banc, ça s'est bien passé. Il a dit, il peut le sortir, problème, le faire rentrer. Voilà, il reste un atout.
18: Pas d'égo.
21: Ouais, pas d'égo. Là, il fait rentrer à la mi-temps sur ce match important. Il rentre et puis il fait son maximum. Il pourra être utile si c'est dans ces conditions-là. L'entraîneur, il peut faire ce qu'il veut avec lui. Pourquoi pas, ouais.
22: Oui, sur les 30 dernières minutes ou même une mi-temps ou même peut-être un match titulaire.
18: Super sub et les petits matchs de Ligue 1.
22: Oui, exactement. Je pense que ça peut le faire. Après, est-ce que Lille aussi a les moyens de s'acheter des attaquants? Je pense que c'est peut-être
18: aussi... Il n'est pas gratos quand même, là, déjà.
22: Oui, mais bon, je pense que s'il continue, peut-être qu'il va faire des efforts aussi de son côté. Donc, non, moi, je pense que pour un super sub, c'est intéressant pour lui.
18: Henrik, déjà de retour à Madrid, ça n'a pas traîné. Hein.
19: Il a disputé hier soir son dernier match avec l'Olympique lyonnais. Le directeur du recrutement, Mathieu Louis-Jean, a acté son départ dès la fin du coup de sifflet final.
3: Ça donne l'envie, oui. Maintenant, est-ce que c'est possible? C'est autre chose. C'était un très bon prêt d'Hendrick. Je crois qu'il a passé un bon moment ici. Il a été surprenant, bluffant, comment il s'est adapté. Il parle déjà français, c'est incroyable. C'est un bon garçon. Puis il nous a apporté beaucoup. En très peu de temps, il a apporté ce qu'on attendait de lui. C'est encore un très jeune joueur qui va progresser. J'espère qu'il va partir à la Coupe du Monde et faire une grande Coupe du Monde. Mais bon, c'était un bon moment ensemble. Aujourd'hui, c'est terminé, oui.
19: Et Hendrik, qui n'a pas mis longtemps aujourd'hui à rejoindre la capitale espagnole, selon le média El Chiringuito, qui le suit partout. Il a rejoint dès ce matin très tôt Madrid et il se préparera même au centre d'entraînement du Real. Et fait, évidemment, en attendant une convocation pour la Coupe du Monde.
18: Ça va, vous?
19: Arriver. Oui, oui, voilà. Je vais y arriver.
18: C'est voilà, dès que vous allez avoir un match, je vais dire voilà. Sébastien va être content, je vais dire 15 fois son nom. Saboué. Bon, il aura fait du bien, Hendrik, super. Il a dit aujourd'hui, Mathieu, il n'a pas dit forever la fin avec Hendrik.
1: Oui, après, j'ai tendu le micro justement en zone mix, donc j'étais là et il a vraiment dit, voilà, c'est un joueur du Real Madrid, il l'a dit plusieurs fois, c'est un joueur du Real Madrid, on était conscients que c'était un prêt, le prêt était génial, mais le prêt est fini. Aujourd'hui, voilà, c'est acté. Après, ce qu'il faut retenir, c'était aussi sa sortie. Tout le stade, il a eu une superbe ovation. Donc voilà, mission parfaitement réussie. Mais Mathieu Louis-Jean, il savait très bien qu'il signait déjà une pige d'un joueur qui était surdimensionné pour l'OL. Voilà.
18: Antoine Comboiré ne sait toujours pas tout sur son avenir.
19: Arrivé en cours de saison, Antoine Comboiré, qui a transformé le visage du club francilien, il a même fini en beauté en s'offrant une victoire lors du derby parisien. Et questionné sur la possibilité de le voir continuer avec le Paris FC, Comboiré a entretenu un petit peu le flou.
4: Je ne sais pas, donc j'attends demain, on a des discussions, puis après la semaine pour réfléchir. Mais aujourd'hui, on a envie de savourer surtout ce moment, voilà, profiter. Puis après, donc, voilà, y a plein de choses à mettre sur la table, discuter, tout ça et tout. Voilà. Et l'équipe, mais surtout de ma santé. Donc voilà, j'ai le temps.
18: Bon, on va voir celui qui nous a changé tous les entraîneurs de Ligue 1 depuis le début de l'émission. Pour ceux qui n'étaient pas là très tôt, Loïc Tanzi a fait un chamboule-tout complet. Loïc Tanzi, gros plan sur vous une nouvelle fois. Loïc Tanzi, est-ce qu'Antoine Comboiré va rester au Paris FC?
20: Il le dit plus ou moins, il a envie de rester. Il faut des garanties aujourd'hui plus... sportive qu'autre chose. Je pense que les garanties, il les aura avec la nouvelle direction. Il y aura des moyens pour recruter. Il aura un droit de regard sur le mercato avec le directeur sportif Marco Nepe. Je pense qu'il n'y a pas de souci. Les joueurs l'adorent. Kevin Trapp a dit hier en zone mix qu'il voulait que le coach reste parce que ça lui donnait envie de rester dans un projet comme ça. Tout est aligné aujourd'hui pour qu'il reste au Paris FC.
18: Lionel Messi, encore décisif à l'Inter Miami.
19: Face au Portland Timbers, dimanche, Lionel Messi qui s'est illustré. Nouvelle fois, l'Argentin qui a d'abord été à la conclusion de cette belle action collective, bien servie par Segovia. Et Messi que l'on retrouve ensuite passeur et tout en finesse, comme à son habitude, pour le but de Berterame. Il offre au club floridien sa première victoire dans le nouveau stade. C'était le Nou Stadium pour l'Inter Miami. Et il place son club en deuxième position de la conférence S. Et évidemment, on le retrouve en forme à un mois du Mondial.
18: Quel est le métier des défenseurs qui jouent avec un maillot sombre là? Je ne comprends pas bien.
21: Je pense qu'il fait ça à beaucoup de défenseurs.
18: Hein. D'accord, on est en premier degré. La
22: vitesse très bien. Soyez pas de mauvaise foi, Greg.
18: Non mais je vous chauffe toujours un peu. Vous savez. Non mais en vrai, j'ai hâte de le voir pour sa dernière Coupe du Monde.
22: Nous aussi.
18: Et surtout quand il perdra en finale contre les Bleus. Et pas de titre pour l'équipe de France à l'Euro U17 malheureusement.
19: Et c'était pas loin. Les Bleuettes qui s'inclinent face à l'Allemagne 1-0. L'Allemagne qui ouvre le score à la demi-heure de jeu. Vous allez voir un bon cafouillage dans la défense française. Et puis c'est l'attaquante Marie Kliemann qui en profite. Un seul petit but. On en reste là. L'Allemagne qui remporte son 9e titre dans cette compétition. Et la France qui passe à côté, elle, de son deuxième sacre. Elle avait déjà été sacrée en 2023.
18: 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Lundi prochain, nous serons le 25 mai. Et puisque je vous parle de l'Olympique de Marseille, on vient de m'apprendre à l'instant où je vous en parle, dans l'oreillette, là, qu'un joueur cadre de l'OM venait d'annoncer son départ. L'OM, un terrible gâchis. À tout de suite.
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8: C'est la dernière ligne droite de l'équipe de Greg. Merci d'être avec nous. Il nous reste encore 40 minutes à passer ensemble. L'OM, un terrible gâchis. On vous annoncera un départ d'un des joueurs cadres de cette année. Le 100 mètres également, le petit filet d'Antoine Pinot. Mais tout de suite, le zapping de Sacha De Persin.
9: Cleveland. 2 seconds, 1 second. Mitchell banks it in! A spider bite at the end of the quarter!
10: Green Besson qui se positionne d'entrée de jeu. Allez, 6m12 pour Armand Duplantis. Peut-être un nouveau record de meeting. Oh là là là là là là! Armand Duplantis, toujours et tellement aussi facile. Et pourtant, hein, et pourtant. À chaque fois, on le répète, hein, c'est 6m12. Incroyable.
11: Y aura-t-il prolongation? Qui va faire la différence? Là, la possession, évidemment, cruciale. La possession de l'année, la possession du titre, peut-être pour Leïla Lacan.
12: Faut venir aider sur ce... Ah oui.
11: Il va pas rester. C'est Marie Pardon qui le prend. Ah, Marie Pardon, héroïne. Le 3 points, c'est peut-être fatal pour Monge. Incroyable.
12: Waouh.
11: Mais Pardon.
13: Foothold back in the game, and at the near post, it's been touched in. Boanga was the man who got it, and LAFC get themselves right back in this one once more.
14: The stunt from nothing.
10: Allez, c'est parti avec le départ canon de Masai Russell. Masai Russell et David Charlton. David Charlton qui est parti comme une fusée. Oh là là, David Charlton, quel déroulé pour l'instant. Masai Russell, la bataille entre Masai Russell. Oh, c'est Masai Russell qui garde les mots. Le chrono 12-25. Oh, le 12-25 exceptionnel. Encore une fois, le record du meeting qui a volé en éclat. Meilleure performance mondiale de la saison, bien évidemment. Quelle course de la championne olympique de Paris qui a été exceptionnelle. 12 secondes 25 à 13 centièmes de seconde du record du monde.
15: 15-13, 12-10, c'était ultra serré.
11: Oh, oh là là là là là là, quel contre là de la part de Félix Lebrun.
16: Incroyable ce point. Félix qui s'excuse, hein, la dernière balle qui est un peu touchée de la tranche. Là, ce revers qui est parti en ligne, mais même le début d'échange était magnifique.
15: 3 mètres de la table à Félix Lebrun.
17: Oh, il va rechercher le thé, il fait la même.
18: Pour Lloyd Harris qui remporte ce match et élimine Hugo Grenier. 6-3. Le score est assez dur pour le Français, mais le Sud-Africain a été au-dessus, hein, Stéphane.
17: Oui, et en même temps, Hugo a intérêt à regarder ce match à nouveau parce qu'il y a eu beaucoup de points qui ont quand même été donnés.
19: Dijon va remporter son premier titre européen après avoir perdu une finale en 93, une finale de Challenge Cup en 2005. Après avoir été troisième la saison dernière dans cette compétition, Dijon imite Nantes, vainqueur de cette compétition en 2021. Succès pour les Dijonnaises, mérité après un scénario de dingue. On les croyait perdus, on les croyait totalement hors sujet. Elles s'imposent avec la bannière face à une équipe de Thuringer qui n'a marqué que 10 buts en seconde période, succès magistral des Dijonnaises et premier sacre européen.
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15: Pourquoi pas pour Alexis Lebrun?
2: Eh bien malheureusement, il n'y aura pas de succès en Ligue des Champions pour l'Alliance Nîmes-Montpellier. C'est Sarrebruck qui fait la passe de 4 après 2023-2024, 2025. Les Allemands triomphent des frères Lebrun et d'Antoine Achard en finale. Victoire 3-2.
21: Et c'est la jeunesse qui l'emporte sur l'expérience. Daniel Jacques qui remporte son match contre Daniel Evans. Et là, franchement, c'est pas n'importe qui en face. Regardez juste l'émotion de son clan, l'émotion de ce joueur de 17 ans à peine.
22: Incroyable. Quelle belle histoire. Magnifique.
8: Voilà pour ce zap. On va maintenant parler de l'OM qui s'est imposé contre Rennes.
23: Oui, mais qui ne jouera pas la Ligue des Champions la saison prochaine, qui jouera la Ligue Europa, la victoire 3-1 face au Stade Rennais. Greenwood qui sert Heuberg, qui accélère et qui va marquer au Vélodrome. La 10e minute, l'erreur du jeune gardien Sinistrier qui se trouve. Et derrière, Gouiri fait déjà le break. Heuberg qui s'arrache pour centrer en retrait. Aubameyang qui aggrave l'écart. On est à la 55e minute de jeu. Le pour son 21e but, le meilleur buteur de la saison en Ligue 1, mais c'est trop tard. Victoire 3-1 de l'OM qui arrache donc sa place en C3. Une maigre consolation et un gâchis pour Mehdi Benatia.
24: Quand tu vois les résultats en plus derrière et que tu te dis que dans une saison aussi catastrophique, on peut dire le terme, pour nous en tout cas, pour vous je pense aussi, parce que les ambitions étaient autres, tu finis à 2 points du podium. Et ça te laisse quand même pas mal de regrets. Mais voilà, c'est un petit peu à l'image aussi de ce qu'on a produit cette saison. Il y a eu beaucoup trop d'irrégularités pour pouvoir espérer mieux.
8: 26 minutes. 26 minutes de présence en après-match avec 4 ou 5 questions pour Mehdi Benatia. Un mot sur un joueur qui a décidé d'annoncer son départ, c'est Benjamin Pavard. Loïc Tanzi, ouais. Vous nous confirmez l'information?
25: Ah oui, bah,
8: c'est un retour
25: annoncé
8: à l'Inter Milan.
25: Alors oui, il revient, il reste 2 ans de contrat à l'Inter. C'est pas sûr qu'il reste à l'Inter, mais je pense que c'est son choix aujourd'hui d'essayer de regagner sa place à l'Inter, de revenir faire la pré-saison avec eux. Et d'essayer de nourrir son contrat jusqu'au bout.
8: On voit ça en détail avec vous, Camille.
26: Oui, alors justement, il a annoncé sur ses réseaux sociaux, c'est comme ça qu'il annonce son départ, Benjamin Pavard. Une page se tourne aujourd'hui avec l'Olympique de Marseille. Voilà, il nous explique, porter ce maillot restera une expérience forte dans ma carrière et dans ma vie. J'ai toujours essayé de tout donner sur le terrain et de représenter ce club avec respect et engagement. Je pars avec beaucoup d'émotion, des leçons et le souvenir d'un vestiaire resté uni jusqu'au bout.
8: C'est un terrible échec quand même, Vicage de Rasso
27: pour l'OM. Puis il était arrivé avec des débuts super, il a marqué et tout. Tout le monde se disait, ça y est, Pavard, c'est super à l'OM.
8: Et n'oubliez pas qu'il arrive quand Rabiot s'en va et qu'on se dit tous, c'est un taulier de l'équipe de France qui arrive comme Rabiot est arrivé.
27: Bah, il arrive de l'Inter qui a joué une finale de Ligue des Champions quand même, c'est pas rien. Et derrière, hier, il finit, il rentre sur le terrain pour gagner un peu de temps en fait. Quand Abibay le fait rentrer, c'est à 3-1 je crois. Je veux dire, il est passé d'une superstar qui revenait dans le championnat à un joueur qui a fini sur le banc et qui jouait très peu. Donc
8: c'est le symbole du gâchis de l'OM. Est-ce que c'est l'un des symboles?
27: Non.
8: Parce que c'est quand même un joueur sur le papier qui ne mérite pas. Enfin, vous ne vous dites pas on va finir cinquième.
27: Bah, c'est un joueur de classe mondiale. Normalement, ouais, ça a été un joueur important pour l'équipe de France aussi. C'était une recrue extraordinaire. Mais si Rabiot reste aussi. Enfin, j'ai l'impression que les deux ensemble, ça donnait quelque chose. Deux joueurs de l'équipe de France, dès que Rabiot part, il se passe quelque chose qui, dans le vestiaire qui se casse. Quoi. Mais oui, c'est un échec. Quoi.
8: Quel gâchis principal vous retenez parce qu'en fait, quand on fait la saison de l'OM, on la scrute de A à Z, tous les mois, voire tous les 15 jours, il se passe un truc incroyable.
26: Par tous les week-ends.
8: Non, mais vraiment, ça fait des années qu'on suit l'OM. Une saison comme celle-là, elle dépasse presque toutes les attentes pop-corn. Quoi.
26: Et justement, c'est difficile de choisir. C'est presque difficile de choisir déjà le coupable, la raison, l'origine du gâchis. Tant à la Genèse, il y a beaucoup de choses qui ont foiré. Et là, vous en parliez, oui, Benjamin Pavard, ça fait partie en tout cas de joueurs cadres qui ont été en faillite cette saison. Ça en fait partie. Mais en fait, cette faillite, elle a été dans toutes les strates du club. L'instabilité, évidemment, de gouvernance, l'instabilité de coach, les crashs en série. Dernièrement, bon, évidemment...
8: Abid... Hein. Donnez-moi vraiment ce qui vous a le plus marqué dans cette saison de l'OM.
3: Moi, je pense Rabiot. Que...
8: Attendez, je vais demander à Rome, je vous donne la parole après tout.
26: Oui, Rabiot, c'est vrai que ça a été la genèse, le point de départ de tout et la fracture aussi, toutes les strates du club et aussi la fracture sportive, c'est vrai. Mais moi, je trouve que même le finish d'Abid Bey, honnêtement, qui crie au complot en conférence de presse et comme fait d'armes qu'on retiendra un stage à Marbella, ça dit beaucoup de cette saison de l'OM. Quoi.
23: Après, il faut quand même se rappeler également que la première partie de saison, je parle vraiment sportivement en enlevant l'affaire Rabiot du début de saison, elle tient plutôt la route. Il faut quand même rappeler que toute compétition confondue, on avoisine les 61% de victoires. Bah oui, la deuxième partie de saison, à partir du mois de janvier, la colonne de droite, ça va plus sur la différence de but. Et puis sur les deux classements qui nous intéressaient, ils étaient troisième de Ligue 1 et que finalement, ils terminent deux places en dessous à l'issue de la saison. Et puis même, ils étaient encore dans le coup en Ligue des Champions. Il restait encore deux matchs à jouer avant de jouer la suite. Et puis, il y a eu aussi là où on a beaucoup noté sportivement que l'OM avait un problème de mental à partir de la 85e minute. C'est moins 13 points, 3 défaites, 5 nuls. Voilà, après de perdu après la 85e minute de jeu et seulement plus 4 points gagnés après la 85e. Donc il y a eu aussi, c'est dans le momentum, dans les dernières minutes, que l'OM a perdu beaucoup de points.
8: Et à un moment, ils battent Paris. Ils battent Paris. Ils sont à la lutte. Ils sont même devant à ce moment-là. Ils ont tout, Benoît, pour finalement se dire qu'ils vont faire une grande saison. Moi, je veux bien que, et on a été les premiers à l'affirmer, que le départ de Rabiot avait tout saccagé. Mais à ce moment-là, il n'est plus là. Ils en sont quand même.
4: Ils continuent à avoir de bons résultats. Moi, je pense que c'est plutôt un naufrage collectif. C'est-à-dire qu'il y a un coach qui n'a pas réussi, avec les joueurs qu'il avait sous sa main, à faire quelque chose. C'est une réalité. On peut me dire, oui, De Zerbi, ouais, après les joueurs. OK, très bien. Mais De Zerbi, tu es soi-disant un grand entraîneur, un manager. Benassia, tu as fait venir quand même des joueurs. Quand on voit l'effectif...
8: Tous les deux mois, il a fait venir des joueurs.
4: Quand on voit les
23: l'effectif en début de saison...
4: Pas tous les deux mois, Greg. Quand il est arrivé en début de saison et qu'il lui a amené tous ces joueurs-là, quand tu regardes l'effectif, tu te dis, bon, l'OM va finir deuxième cette saison. Parce qu'il y avait un effectif de
8: Alors pourquoi tout changer au mercato d'hiver? Il fallait garder cette équipe-là et se dire qu'elle n'aurait pas...
23: Financièrement,
8: c'est pas possible. Ils sont partis...
23: C'est pas possible.
8: Donc, c'est-à-dire qu'ils ont mal bossé avant.
23: Mais non,
8: si Benoît nous parle d'un recrutement qui était cohérent pour la première partie de saison...
4: Moi, je pense qu'à mon avis, en haut, il y a eu dû avoir des directives, sauf qu'à partir d'un certain stade, le directeur sportif et l'entraîneur n'ont plus leur mot. C'est tout. Quand il y a des soucis d'argent...
23: Si, finance... on peut l'expliquer, mais le roulement à l'OM, c'est pour leur permettre justement à chaque fois de pouvoir racheter des joueurs. Donc ils ont un fonctionnement qui est de dire, on fait tourner les joueurs, parce que l'argent tourne.
26: Du trading.
23: Ce qui nous permet, mais même pas parce que
8: le trading,
23: c'est acheter
8: pour
23: vendre plus cher.
8: Non, on fait circuler l'argent.
23: C'est circuler l'argent pour permettre que continuer à pouvoir dépenser sur les mercato. S'ils disent, on veut garder le même effectif, c'est impossible. Parce qu'ils n'auront pas l'argent nécessaire pour le refaire une année supplémentaire. Il faut revendre ces mecs-là pour acheter d'autres mecs derrière.
8: Ce qu'ils vont faire, là.
27: Mais ils les achètent pas moins cher.
23: En fait, c'est comptablement, parce que la moitié de l'effectif,
27: ils ont acheté des joueurs moins chers dès le départ, et puis essayer d'avoir un truc un peu stable et construire quelque chose.
8: Ce qu'ils vont essayer de faire cette année. Et Noaniri, par exemple, il va leur coûter de l'argent à Arsenal. C'est-à-dire qu'il va leur coûter 4 millions d'euros, 4 millions et demi, parce qu'il n'a pas assez joué. C'est-à-dire que le contrat, c'était on le prend alors qu'on sait que le gamin avait peu de chances de s'intégrer dans cette équipe-là. Arsenal dit OK, donnez-lui du temps de jeu, et évidemment, il ne joue pas.
23: Bien sûr.
8: Donc ça va leur coûter de l'argent. Je ne comprends pas ça, par exemple. Vous voyez. Pour moi, c'est un symbole d'un échec absolu. Et autre symbole, on n'en a pas beaucoup parlé. Mais en fait, on oublie tous. Mais quand vous parlez avec des supporters de l'Olympique de Marseille, ils reviennent quand même. Ils prennent un but d'un gardien qui les élimine en Ligue des Champions en prenant 3-0 en Belgique.
26: Il fait mal au moral, celui-là.
4: Moi, c'est le moment marquant de la saison pour moi.
8: Enfin,
4: 3-0 à Bruges, c'est ça?
23: Ouais.
4: 3-0 à Bruges. Souvenez-vous.
8: Mais ils prennent pas un but d'un gardien.
4: Il y en a un autre. 3-0 à Bruges. Mais souvenez-vous sur l'écran géant à Bruges.
8: Ouais, qualif.
26: Bravo pour la qualif.
4: Cette image, elle est terrible.
8: Je rappelle le gardien de Benfica pendant ce temps-là, marqué un but.
26: Et ils sortent des places qualificatives.
4: Elle est terrible. Et à partir de ce moment-là, ça a été une longue chute pour l'Olympique de Marseille, je trouve.
23: Je pense que les joueurs, si on leur pose la question aux joueurs, la majorité
25: c'est le trophée des champions contre Paris.
8: Ah bon ?
25: Je pense que s'ils gagnent ce trophée contre le PSG, bah, ils sont à deux minutes hein, de le gagner.
22: Il y a eu Ramos.
8: Je crois qu'il y a le but, il siffle au coup d'envoi.
25: Ils sont repartis sur quelque chose de... Parce qu'ils avaient fait un très bon match et ils sont repartis sur une dynamique positive.
8: Oui, mais justement, de perdre ce match-là, ils peuvent se dire qu'ils ont fait un très bon match, qu'ils ont tenu le PSG, qu'ils sont à ça de gagner.
25: Ça fait sombrer.
8: Et que derrière, comme c'est des professionnels aguerris qui ont plein de sélections,
27: le truc de Rabiot, c'est quand même une communication avec Bagarre qu'on n'a jamais vue. Ouais, violence inouïe. Enfin, le mec, il sort, il a pas un cocard. Il y a un mensonge énorme qui va être un peu camouflé par tout un effectif. Enfin, il y a un truc malsain qui pour moi, je veux dire, il y a un truc qui va pas, puisqu'en fait, on nous a forcément menti. C'est pas passé ça. Je vois pas comment il peut y avoir un truc d'une violence inouïe.
25: On l'a utilisé. Ça a été utilisé pour faire partir Rabiot, peut-être.
27: Ouais. Et puis après, derrière, je veux dire, la confiance qu'il y a entre les joueurs, les dirigeants. Enfin, il y a un truc qui va pas dans
8: tout ça pour gratter 10 millions de transferts alors qu'ils perdent 40 millions.
27: Et après, derrière, De Zerbi qui décide de le faire revenir, etc. Enfin, il y a tout un truc qui va pas.
22: Et on oublie parce qu'on parle du nombre de crashs, on peut en faire la liste, mais de Mehdi Benatia qui annonce sa démission, puis le lendemain qui annonce qu'il est de retour aussi.
25: Ça, il lui a demandé de rester.
22: Oui, non, mais ça fait, partie des choses.
25: Lui serait parti, hein. C'est juste que le Macourt lui a dit fini la saison.
8: C'est pas histoire de juger Benatia là-dessus. Elle a raison, elle dénonce l'Olympique de Marseille. Il y en a un qui dit j'en peux plus. Et l'autre dit ben non, tu restes.
22: Et tu continues avec un directeur sportif démissionnaire. C'est quand même lunaire.
25: Il voulait partir.
8: Vous parlez de Benatia, un dernier show avant de partir ?
22: Exactement, c'est un peu ce qui s'est passé. Il avait envie de faire ses adieux, Mehdi Benatia. Hier, il avait vidé tout son sac et il est d'abord revenu sur cette fameuse décision de quitter l'OM, enfin, de quitter sans vraiment quitter.
3: Que moi, je pose mon préavis parce que j'ai décidé de démissionner le lundi matin après le match du Paris Saint-Germain parce que pour le coup, cette honte accumulée à la honte de Nantes ici et celle de Bruges, pour moi, c'est trop. C'est trop, donc c'est comme ça, il faut prendre ses responsabilités. Donc pour moi, c'était quelque chose de simple.
22: Il est ensuite revenu sur le départ de Roberto De Zerbi. Il a insisté au long de ses 25 minutes de conférence. D'ailleurs, à plusieurs reprises, il a sous-entendu que l'OM était tombé au fond du fond, justement, quand l'Italien était parti. Mais surtout, ce qu'il reproche, c'est l'attitude de ses joueurs.
3: C'était une phrase que reprenait souvent Roberto. Il disait souvent, Mehdi, si nous deux, avec notre état d'esprit, on n'arrive pas à donner à notre équipe un peu plus de passion, un peu plus de sang, sangue en italien, sang, un petit peu plus de sang, je pense qu'il n'y a personne qui va y arriver. Et malheureusement, effectivement, on n'a pas réussi à donner ce supplément d'âme que tu dois avoir dans les matchs où tu es un petit peu moins bien, où il y a un peu plus de difficultés. Et ça a fait parfois des matchs catastrophiques qui ont amené après mes sorties et que je ne regrette évidemment pas.
22: Autre sortie qui a beaucoup fait parler, Mehdi Benatia, loin du compte sur le projet marseillais qu'il avait imaginé. Et pourtant, il a tenu à souligner qu'il avait accompagné son équipe jusqu'au bout, jusqu'au dernier match.
3: Je réponds toujours de mes erreurs. Je réponds toujours de mon bilan, avec la tête haute, très haute, toujours. Jusqu'au dernier match, tu as vu, moi je suis venu au stade. Je n'ai pas fait comme Kita, je ne suis pas resté à la maison. Parce que Kita ne s'est pas présenté aujourd'hui à Nantes. Et moi, je suis là. Moi, je me suis présenté. J'étais en tribune, j'ai regardé l'équipe, donc je me cache jamais.
22: Il se cache jamais, mais quand même, on sent à travers sa prise de parole qu'il avait renoncé depuis un petit moment.
8: Ouais. C'est étonnant, hein, quand même, comme prise de parole. Moi, j'ai rarement vu ça. Vraiment,
25: Mais est-ce qu'il n'y a pas raison dans tout ce qu'il dit, quand même? Vous critiquez la forme si vous voulez, mais le fond.
27: De pas donner l'énergie à l'équipe, c'est quand même leur rôle, quoi. Trouver les leviers dans le management pour embarquer
25: l'équipe. Il assume le fait de ne pas avoir réussi.
27: Bah oui, mais il dit pas qu'il a pas réussi. Il dit que personne ne peut réussir. C'est pas vrai.
25: Ah non, il dit on n'a pas réussi.
27: On n'a pas réussi, mais si nous on n'est pas capable de le faire, c'est que personne ne peut le faire. C'est ce qu'il dit.
25: Ah oui, c'est ce que Robert De Zerbi lui a dit.
27: Voilà, c'est pas possible. Je veux dire, c'est leur boulot. Trouver les leviers face à un effectif en face de toi, tu sais pas qui tu as. Les leviers sont pas les mêmes en fonction des joueurs que tu as, en fonction des dynamiques. Et c'est à toi de le trouver. Quand tu le trouves pas, c'est quand même toi qui es responsable. Après, ils jouent mal. Évidemment, ils respectent pas les consignes. C'est aussi leur responsabilité.
8: Ouais, en gros, ils avaient quand même de quoi réussir malgré tout, quoi. Dire qu'on peut pas réussir.
27: Moi, par exemple, le management par la menace, parce que ça a été un peu ça, c'est un truc qui me plaît pas, qui me convient pas en tant que joueur de foot. Moi, si on me menace, j'ai plus envie de jouer. Par contre, si on me voilà, il y a des façons. Hein. Il y a des joueurs qui aiment bien être menacés.
25: Je sais pas si c'est la menace ou l'exigence, la frontière.
27: Ah bah quand on va tout le monde à Marbella. Ou puni
25: à la fin, tout ce qu'ils ont fait à la fin, ça a été.
22: Il y a eu du menacement.
8: Après, ils font la fête avec un extincteur.
25: C'était n'importe quoi.
27: Oh, ça c'était marrant. Ouais. Fallait pas
26: ça, j'avais oublié ça.
27: Ça c'était rigolo, ça. C'était plutôt sympa.
8: Pas quoi. Mais c'était une drôle de saison. Hein. L'OM nous a fait vivre une drôle de saison et pour leurs supporters aussi une drôle de saison. Ils termineront donc à la 5e place ce championnat et l'OM jouera donc la Ligue Europa l'année prochaine. Et vous, vous allez jouer au 100 mètres.
27: Ah ouais.
8: Le 100 mètres, la première ou le premier à 7 bonnes réponses gagne. C'est une course, c'est un 100 mètres. Comme un vrai 100 mètres, comme une course de petits chevaux à la fête foraine. À chaque bonne réponse, vous avancez d'une case. À chaque mauvaise réponse, vous stagnez. Vous n'êtes jamais éliminé, on ne se décourage pas, bien évidemment. Il y a 52 bonnes réponses. Trouvez-moi les 52 joueurs qui ont au moins 5 buts en Ligue 1 cette saison. Il y a 52 joueurs qui ont marqué au moins 5 buts en Ligue 1 cette saison. OK ? À vos marques. Prêt ? Raffou.
23: Le Paul.
8: Le Paul, oui, puisque c'est le meilleur buteur. Bien joué. Il est dans la liste. Vikash.
23: Greenwood.
8: Greenwood, puisqu'on parlait de l'OM. C'est bon. Ambre.
26: Tolisso.
8: Tolisso. J'étais étonné que vous ne le disiez pas. Eh, vous
26: l'avez évidemment.
8: Benoît.
4: Aubameyang.
8: Aubameyang, on en parlait. Bien joué. Loïc.
5: Barcola.
8: Barcola, c'est bon. Et Camille, pour le tour parfait.
26: Thauvin.
8: Flotov. Allez, nickel. Il en reste 46. Raphaël.
23: Saïd.
8: Saïd, c'est bon. Vikash.
23: Edouard.
8: Hudson-Edouard, oui. Ambre.
26: Dembélé.
8: Ousmane Dembélé, yes. Benoît.
4: Panicelli.
8: Panicelli avant sa blessure, il les avait bien sûr. Loïc.
23: Akliouche.
8: Akliouche, impec. Et Camille.
26: Eméga.
8: Eméga. Eméga sûr même. Eh ben non, il n'en a que 4 en Ligue 1 cette année. Rien n'est perdu, Camille. Troisième tour à fou.
23: Balogun.
8: Oh. Balogun à Monaco, oui.
27: Oui.
8: Vikash.
23: Jvara.
8: Kvaratskhelia. Il est où, mon Jvara? Je vous mets le suspense, il les a. Ambre.
26: Et le copain, Désiré Doué?
8: Il est où, le petit Doué? Il est là, c'est bon. Benoît.
4: Mbolo.
8: Alors, mon Mbolo, il est en 16e, c'est bon. Loïc.
5: Gouiri.
8: Mon petit Gouiri. Oui, en 28 sur ma liste. Je le prends, Loïc. Camille.
26: Signia Yoko.
8: L'Auxerrois. Bien joué, Camille. On fait un point. Tout le monde a trois bonnes réponses. Camille 2, tout est encore ouvert. On est qu'à mi-chemin. Hein. La route est longue. Les 52 joueurs ont au moins 5 buts en Ligue 1 cette saison. Dans la foulée, il y aura Antoine Pinot. Raphaël.
23: Bernard Espardo.
8: Qui jouera la Coupe du Monde avec la Belgique. Bien joué. Le Lillois. Vikash Dorasso.
23: Giroud.
8: Olivier Giroud, il les a. Bien joué. Ambre Godillon.
26: Barco.
8: Barco, l'Argentin de Strasbourg.
26: Oui.
8: Il n'a pas 5 buts. Benoît. Trois. Deux.
4: Abline.
8: Abline, c'est bon. Loïc.
23: Pagis.
8: Bien joué. Camille.
26: Ansu Fati.
8: Ouais.
26: Quatre
8: ou Ansu Fati.
27: Déjà, ouais.
26: Quatre. Cinq.
8: C'est bon.
26: Ah. Oui, c'est...
8: Raphaël.
23: Dieng.
8: Ah oui. Qui va s'en aller d'ailleurs de Lorient. Vikash.
23: Del Castillo.
8: Bien joué. Ambre.
26: Morera.
4: Oh putain, je peux le dire.
8: Que vous piquez peut-être.
26: Afonso Morera.
8: À Benoît. Mais non.
26: Ah bon ? Ah bon ?
8: 4 buts.
26: Ah.
8: Benoît.
26: Ils sont doublés, moi.
4: À Jorque.
8: Oh oui, le Ludovic Ajorque. Visiblement, vous piquez à Loïc Tanzi. Loïc Tanzi.
23: Gonzalo Ramos.
8: Gonzalo Ramos, qui voulait garder, vous voyez, un peu sous le coude. Bien joué. Camille.

0: 1. Pas de photo finish pour Benoît. Loïc, pour être une photo finish à 3.
1: Godot.
0: C'est bon. Triple photo finish. Ça va se jouer entre Raphaël, Vikash et Loïc. À la mort subite, comme une séance de tirs au but après le cinquième tireur. Il faut avoir marqué au moins 5 buts en Ligue 1 cette saison sous les crépitements des plages en plein festival de Cannes. Raphaël, vous commencez.
2: Kebal.
0: Kebal, c'est bon. Vikash.
2: Putain,
3: j'arrive. Wai. Oh non.
0: Wai, c'est bon.
3: Oh non, je l'ai cité, mon Wai.
0: Loïc, qui s'est fait piquer son Wai.
1: Ludovic Blas.
0: Ludovic Blas, c'est bon. Raphaël, ça revient à vous.
2: Nanasi.
0: C'est bon. Vikash.
2: Hendrik, il n'a pas été dit.
0: C'est bon, Hendrik.
2: Oui.
0: Loïc.
2: Il n'a pas été dit.
1: Thomasson.
0: Il ne les a pas. C'est un... Non, calmez-vous, calmez-vous. C'est un duel entre Raphaël et Vikash. Raphaël.
2: Je sais pas s'il a été...
3: Les meilleurs passeurs, il ne marque pas lui aussi, Adrien.
2: Haraldsson.
0: Haraldsson, c'est bon, Raphaël.
4: Oh là là.
0: Vikash.
5: Ouais, c'est pas possible.
2: Ben Ciseau.
4: Ah oui.
5: Pas bon. Un mi 4.
1: C'est bien tenté.
5: 4,5.
0: Victoire de Raphaël Sebaoun. Bravo, vous avez été très bon. Il restait Dina Ebimbe, Sofiane Diop, Doumbia, Emerson, Gobo, Goebbels, Golovin, Gori, Hein, Yaman, Labo Lascari, Pachao, Peter Prosper, Soumane, Issa Soumaré, et puis Tamari et Tosin. Voilà pour les joueurs qui restaient.
3: Bon, voilà. Et bah, allez,
4: pas bravo.
0: Pas simple.
5: Merci moi, Tamari aussi.
0: Bravo. Félicitations, Raphaël. Bravo Loïc, vous avez cassé bravo. Une ardoise que vous paierez. C'était une ardoise. C'était une ardoise en diamant et en plus vous êtes fait mal.
1: Je me suis fait mal au doigt. Ouais.
0: Vous êtes un immense. Je vais vous dire. Qu'est-ce qui vient de se passer avec Loïc Tanzi? Voilà. Vous nous promettez que vous allez gagner le jeu et à l'arrivée, et c'est perdu. Tiens, puisqu'on parle de ça, voici Antoine Pinot. Allez, hop, zou, voici le petit filet. Allez, bonsoir Antoine. Dans la machine, la jingle, elle était un
4: ça
0: peu mouillée, la machine, quoi. Voilà.
6: Oui, c'est mamie qui pédale dans le garage.
0: C'est de la dynamo.
6: La jingle, bouge pas, tu vois. Oui, il y a des mimes, ce soir. Loïc, vous êtes une allumeuse.
1: Oui, malheureusement.
6: Je vais le remettre. C'est incroyable, cette affiche. On va en faire un poster, si ça vous tente. Bon, alors, dans quelques secondes, chute ou pas chute historique. J'ai pas peur de le dire, ça fait combien de temps que je suis ici, Greg?
0: Trop longtemps.
6: Je savais que vous alliez dire ça.
0: C'est toujours une blague, faut que je m'en
6: chute ou pas chute, là, vous allez voir, c'est du costaud. Mais pour l'instant, chute ou pas choutasse. Journal des sports, alors je sais que vous êtes un petit peu, toujours un peu dubitatif, mais alors la première image qui va venir, Greg, ce n'est pas de l'IA. Je préfère vous le dire. Ouais. Pinocchio. Allez, c'est parti. Allez, on part en Moldavie. Alors, c'est l'action de l'année, hein, même SoFoot l'a repris. C'est le joueur de Real Siriti qui tire sur le joueur blessé.
0: Oh non.
6: Et ça va dans le but.
0: Non, c'est pas vrai.
4: Ah, c'est
6: véridique. Il y a but derrière. Alors, on part en championnat thaïlandais, l'action de la soirée. Hein. Oh, il n'y a rien qui va.
2: Oula.
6: Oui. Ah oui. Oh, allez. Oh, ouais, vache. Allez, les gars. Oh,
0: ok, là.
6: Ouais, bling. Ouais. Allez, s'il vous plaît, que ça se termine. But. Et non, au-dessus. Allez, allez, allez, allez. En Angleterre, Adam Wharton a marqué pour Crystal Palace. Il y avait sa maman dans les tribunes. Alors, ils ont chanté pour elle. Elle était contente, regardez. Ça met l'ambiance, c'est les Anglais. Hein.
0: Ouais, c'est un humour.
6: Allez, les supporters japonais aussi, ils sont super motivés. La frappe de loin va dans les tribunes. Et alors, il y en a un qui a pas peur. On pourrait croire qu'il va se protéger. Et non. si vous êtes fan du foot 90-2000, Sedan est remonté en. Et champion de régional 1, Greg, c'est une bonne nouvelle. Alors ils vont jouer le barrage pour la Nationale 3 le 7 juin. Voilà, on espère que ça va revenir en Ligue 2, un peu comme Le Mans, même parcours. Dans un bar des supporters de Stuttgart, on a créé un truc pour occuper les hommes. Voilà, une mini pelleteuse et du sable.
0: Oh,
6: et
0: ils
6: kiffent.
0: Vous voyez le mix, tout ça, énorme.
6: Zlatan a fait une pub pour la pub Fox, il va être consultant pour la chaîne.
7: Won the World Cup. Japan, Mexico, Norway, Canada is hosting the World Cup. Zlatan of the Republic of Zlatan has won the World Cup.
6: Ah, ça, c'est du Zlatan. Alors, le MVP de la saison NBA, Chalgulius Alexander, il a offert une montre à 20 000 $ à tous ses coéquipiers.
0: Wow.
6: Voilà. Donc, Greg, si ça vous donne des idées.
0: Non.
6: Et puis, on va lire le sport automobile et la livraison de cercueil. Voilà.
0: Oh, vous avez mis la musique de C'était pas son heure. C'est extrêmement drôle. Je l'ai reconnu.
6: On s'est relié tout, on est. Hein.
0: Ouais,
6: on s'éclate.
0: C'est connecté. Hein.
6: Ah ouais, c'est fou. Hein.
0: Ah, incroyable. C'est formidable.
6: Hop là.
0: Non, bah non.
6: Ta garde, Manon. Bon, alors, je suis complètement.

0: quelques secondes. Historique. Pour l'instant, vous savez, c'est le bilan de la saison. On ira certainement à Nantes, à Metz ou dans d'autres clubs dans cette semaine. Mais pour l'instant, c'est Marseille qui est quand même accroché à la 5e place. Donc, on était dans la réunion de bilan de fin de saison. Ah. Ça donne ça. Bonjour à tous, donc bravo pour cette 5e place, hein, fin de saison. Alors je vous préviens, avant de partir en vacances, on clean les bureaux. Hein.
1: Ah oui, chef, qu'est-ce que je fais des gobelets, moi?
0: Poubelle jaune.
1: Les canettes.
0: Poubelle jaune.
1: Les gommes, pareil.
0: Poubelle jaune aussi. Hein.
1: Oui, Vermeren.
0: Ah, ça c'est tout venant.
1: Voilà. Ah bon?
0: Oui, ça sert à rien, c'est encombrant, c'est tout venant.
1: Voilà. Ah oui, j'imagine que Pavard c'est pareil, c'est tout venant.
0: Non, poubelle verte, c'est une plante, Pavard. Tu le mets à côté du géranium noix mairie, là.
2: Ah, c'est noinerie, ça?
0: Ben oui.
2: Ça fait 6 mois que je l'arrose, lui. Une noinerie, mais dis un truc, moi je la frémousse, le pétale, un truc, non?
1: J'ai pris l'initiative, Aubameyang, je l'ai mis poubelle
0: jaune. Mais non, il était plein ou il était vide?
2: Accélère pour voir.
1: Bon, bah vide.
0: Bon, bah extracteur vide, déchetterie. Allez, voilà, bon, on a fait le tri. Ah, oui, là, il y a une réunion.
3: Pour moi, Mehdi Benassia a fait un travail remarquable. Mehdi Benassia peut partir la tête haute. Mehdi Benassia a fait des bonnes recrues et Mehdi Benassia a été très charismatique.
1: C'est qui?
0: Mehdi Benassia.
3: Mehdi Benassia est beau. Mehdi Benassia aime se mettre nu et maté. Mehdi Benassia dans le miroir. Mehdi Benassia a un très beau fessier.
0: Oui, bon, bah c'est bon, là, on va changer de bureau pour raconter les cochonneries, là. Alors,
2: oubliez pas votre slip et votre ego, là.
0: Monsieur Richard, le nouveau président du club.
4: Ah.
0: Oui.
4: Oui, il y a une statue devant mon bureau. Est-ce qu'on pourrait la déloger?
0: C'est pas une statue, c'est Jacques Abardonado. Personne n'y touche ici.
2: Ah non, il est précieux, hein. Même pour la DZ de Mafia, c'est super nani. Donc,
0: C'est l'ONU ici, le mec.
4: Super, bon, hé, les mecs, l'année prochaine, on gagne un titre, hein.
0: Ouais,
2: bah ouais, bien sûr, ouais. On y croit.
0: Oh le con.
1: Ouais. Ça va être bien encore avec lui. Ouais.
0: La 5e place.
2: Après, attends, ils vont jouer l'Europa League, il y a peut-être un truc à jouer. Mais c'est un peu comme l'Eurovision, j'ai regardé.
0: Non, stop. On n'est pas là pour parler de l'Eurovision, on fait le bilan de l'année. Prochain sujet là.
1: Et les finances.
2: Et 11e, la petite Monroe, elle n'a pas démérité. Hein. À un moment donné, elle a poussé une super note là. Non, pense quand McCourt il verse le salaire à Kondogbia.
0: Bon, voilà, on a fini la réunion, je pense qu'on a fait le plus dur.
5: C'est une fierté d'avoir pu, jusqu'au bout, rester avec mes joueurs dans cette volonté de finir sur une note positive. Vous avez l'impression que tout est contre vous. Et à chaque fois que vous avez un rebond négatif, il faut à chaque fois remettre l'énergie pour les remonter, mais pas à travers l'entraînement, parce que l'entraînement...
0: Ça te va bien?
2: Oui.
0: Ça, c'est le mémoire. Elle shoot ou pas de shoot, historico.
6: Ça parle bien.
0: Pas salam, non, pas salam. Alors, mais Greg, vous allez finir parce que ça me fait plaisir.
6: D'accord.
0: Donc, on va commencer avec Rafi. T'es prêt, Raf?
6: Oui.
0: Raf.
6: Rafi, Rafou, Rafa, comment dire?
0: La Rafos.
2: Mais la voix, est-ce que tu veux.
0: Allez, les gars, c'est parti. Hop, mamie, dans le garage. Et voilà. Allez, Raf. Alors, je sais que toi, tu adores faire un petit peu de parcours dans le parc pour enfants.
7: Déjà, c'est un adulte, c'est pas bien.
0: C'est un... oui, c'est... Alors, oui,
7: donc
0: ça...
7: je veux qu'il chute.
0: Effectivement, c'est une chute et coup dans la cafetière. On aime allez, beaucoup ça, celle-ci, ça fait toujours un petit peu mal, ça réveille. Hop.
7: Voilà.
0: Oh un brin glissé, j'aime beaucoup aussi. Alors, Vikash, un peu de karaté avec ce monsieur.
8: Bah, chute, si on a envie. Je réfléchis même pas, en fait.
0: Là, c'est une pas chute, mais attention, ça fait mal quand même. Ah. Vous allez voir, qui dit karaté dit personne à côté. Hop, voilà. Ah, j'étais au karaté dimanche, incroyable. En moi. Alors, ce monsieur.
9: Je ne sais pas ce qu'il fait, mais il a l'air exactement de savoir où il est et ce qu'il s'apprête à faire. J'ai confiance en lui.
6: Et puis sinon,
9: il n'y a pas chute.
6: Sinon, il meurt.
0: On commence à être forte aux chutes ou pas chutes. Effectivement, c'est une pas chute. Regardez ce qu'il fait. Il a des gros couteaux. Hop. Et voilà, tranquille.
6: Ouais, ça,
9: ça, c'est un expert.
0: C'est dangereux, ça, merci Raph. Un petit peu de trampoline.
7: On y est, là. On y est.
6: Bah, trampoline, généralement.
7: Chute, disparition et apparition.
0: Non, que disparition. Apparition. Attention. Salut Brian. Alors, un ouvrier de chantier qui revient du stade.
9: Oh.
7: Il a, ouais, un peu éméché peut-être. Ouais. Peut-être basculé à un chute là-bas.
6: Ouais.
7: Il commence à dire où il y a chute. Hein.
0: Ouais. Bah oui, oui, là, il a perdu un peu sa dignité, ce monsieur. Oh. Ça dure 6 ans. Allez Camille, alors ce monsieur.
10: Ah putain. Mais c'est quoi, c'est un plongeur?
8: Il est où lui?
6: Bah, c'est pas trop ce que c'est.
7: C'est une saute en tout cas.
10: Je sais pas, il a pas l'air très bien parti.
6: Ah ouais.
0: Chute. Ouais, c'est une chute et disparition incroyable. Hop, voilà. Et alors, c'est là que c'est historique, Greg. il revient. Il revient.
11: Non. Alors, non.
0: C'est du jamais vu.
11: Antoine, re-shoot.
0: Et voilà, c'est ça qui était sur Y. Incroyable, elle est encore plus belle. Merci.
11: Allez,
9: on peut l'applaudir.
11: C'est la légende. C'est le pire Ninja Warrior de l'histoire des Ninja Warriors.
0: Comme dirait Vika tout à l'heure, il a ressuscité. Là, quoi. Voilà. Je sais pas si c'était français.
11: On va créer une religion avec lui.
0: Franchement, on fera peut-être pas mieux, mais en tout cas, merci à lui.
11: Bon. Bravo.
0: Allez, on termine avec ce monsieur qui revient de la salle de sport et c'était pas son heure. It's not your Harris. Hop. Hop, bon, c'est le joint de culasse, vous inquiétez pas, wesh. Je me suis dormi là.
11: Bravo Antoine Pinot. On vous rappelle, vous gagnez 1000 euros, vous répondez à une simple question. Quel club a remporté la Ligue 1 cette saison? 1 Paris, 2 Marseille. On y va, 1 ou 2 par SMS. 7, 10, 21. Faites-le maintenant, comme ça vous passerez une belle soirée. Devant quoi? Eh bien, devant Terminator 4, Renaissance, avec Christian Bale. Il est là, Christian Bale, pour vous dire que ça va être une énorme soirée ciné dans la foulée. L'équipe du soir, on revient demain, 18h20. Salut.
12: 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Tout de suite, votre soirée cinéma, Terminator Renaissance avec Christian Bale et Sam Worthington. 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

0: Marcus. Comment ça va?
1: On en reparlera dans une heure.
0: Je me suis dit que je devais essayer. Une dernière fois.
1: Vous auriez dû rester à San Francisco, Dr. Kogan.
0: En signant ce formulaire de consentement, vous feriez don de votre corps à une noble cause. Vous auriez... une seconde chance, grâce à mes recherches, de vivre à nouveau.
1: Vous savez ce que j'ai fait? Mon frère et deux flics sont morts à cause de moi. Je me fous d'avoir une seconde chance. Me dites pas que je suis le seul à être condamné à mort. Vous croyez franchement que je vais guérir votre cancer?
0: Contre quoi?
1: Un baiser.

0: Ce que vous faites est particulièrement noble.
1: Non, je suis coupable. Découpez-moi jusqu'à ce qu'il ne reste plus rien.
2: Quand je marche dans la vallée de l'ombre de la mort, je ne crains aucun mal, car tu es avec moi. Ta baguette et ton bâton, voilà ce qui me console.

0: renverse ce qu'on est venu chercher. Leur tourne. Déployez-vous, sécurisez le périmètre. J'ai un gros trou de ce côté.
1: Pourquoi on n'était pas au courant?
2: Je crois que j'ai ce qu'on cherche. Je suis dans leur base de données. Ces gens étaient en route vers le nord, vers San Francisco. On dirait un programme de recherche sur un nouveau Terminator.
0: Transmets à l'état-major.
2: Ça charge. Encore 2 minutes.
1: Attends. Reviens. Stop. Le T-800. Un nouveau Terminator.
3: C'est bien ce que tu pensais.
1: C'est pire.
0: Connor, vire ton nez de là, te mêle pas de ça.
4: C'est pas toi qui commande cette mission.
0: Allez, sortez-moi ces pauvres cul de ce trou. On y va, on dépêche. Jericho, répondez. Répondez, Jericho.
4: Connor, remonte ton cul à la surface et rappelle à ces hommes qu'ils doivent répondre à la radio même s'ils sont morts.
5: On descend le départ.
4: Bouge.

0: vous dit, vous me recevez, à vous. Aigle 1 à Bravo 10, vous me recevez, à vous. Bravo 10, Bravo 10, vous me recevez, à vous.
1: Ouais.
0: Bravo 10, identifiez-vous, à vous.
1: Connard.
0: Envoyons une unité au point d'extraction. Combien de survivants sur le site, à vous.
1: Un.
0: Bien reçu.

0: Négatif. Je vais à l'état-major.
1: Sérieux?
0: État-major.
1: Roger, changement de gap.

0: occupé sa position. Contact radio uniquement. Est-ce qu'ils sont là? Notre demande vient d'être rejetée. Info confidentielle. Ils en reviendront.
1: Ouvre-moi la rampe d'accès! Et dis-leur que je veux des plongeurs pour me récupérer! Tout de suite!

0: John Connor, leader prophétique de la Résistance. Soldat, vous avez mis en danger tout l'équipage avec votre petit numéro d'homme grenouille. Qu'est-ce que vous foutez là?
1: Qu'est-ce qu'il y avait au fond de ce trou?
0: Vous ne savez que ce que vous devez savoir.
1: Si j'ai besoin de savoir, c'est parce que mes gars sont morts dans ce trou. Qu'est-ce qu'on a trouvé au fond de ce trou?
2: On a trouvé une solution, Connor, qui peut mettre fin à cette guerre une fois pour toutes. On sait que les machines utilisent des transmetteurs à ondes courtes pour communiquer. Nos analystes ont isolé un sous-signal caché sous le canal primaire. Il permet un accès direct au contrôle de toute machine.
0: Skynet est une machine et comme toute machine, il a un interrupteur.
1: Est-ce que ça marche?
0: Si ça marche, oui. Est-ce qu'on a pu le tester sur le terrain? Non.
1: Donnez-le-moi. Je m'en charge. Je vais le tester.
2: Connor et son commando tech ont d'excellents états de service.
0: Très bien. Parfait. Ramenons-le à la surface. Préparez une éjection. John, si vous y arrivez, la guerre est terminée. Nous nous préparons à lancer une offensive dans 4 jours.
2: Connor. Tenez, voici les codes pour le signal. Bonne chance.
1: Pourquoi, dans quel jour?
2: Une liste noire venant de Skynet a été décodée. Elle dit que toutes les personnes de cette pièce seront mortes avant la fin de la semaine. Vous êtes le numéro 2 de cette liste.
1: Je peux savoir qui est le numéro 1?
2: Un inconnu, un civil. Kyle Reese.

frère, il s'en est pas sorti.

0: 1728 de Sarah Connor à mon fils John. Le plus difficile pour moi est de décider ce que je dois te dire ou non. Est-ce que je dois te parler de ton père? Seras-tu capable de l'envoyer dans le passé pour me protéger, tout en sachant que c'est ton père? Il ne sera qu'un adolescent bien plus jeune que toi quand tu le rencontreras. N'importe qui deviendrait fou dans cette situation. Mais si tu n'envoies pas Kyle, tu n'existes pas. Et Skynet gagnera la guerre.
1: Tu veux qu'on parle de lui?
2: Kyle est quelque part dehors, seul, et Skynet est à ses trousses.
1: Et pour le signal?
2: Toi, t'en penses quoi?
1: Si ça marche, c'est fantastique.
2: Ouais.
1: Mais on doit rester prudent.
2: Je suis d'accord. Mais il faut qu'on essaie.
1: Très bien. Commençons avec quelque chose de petit, quelque chose qu'on connaît bien. On devrait essayer de capturer un hydrobot et le ramener ici pour des tests.
2: Ouais.
1: Qu'est-ce qu'il y a, John?
2: Tuer Kyle Reese. Réécrire le futur. Plus de John Connor.

0: Qu'est-ce que c'est?
1: Elle parle pas, mais toi, faut que tu causes. Ce manteau, où tu l'as eu?
2: Le gars en avait plus besoin.
1: Hein? Tu vois ce rouge? Ça représente le sang. C'est un symbole de la résistance, et on voit bien que t'es tout sauf un résistant. Alors retire-le. Retire-le, vite!
2: Quand tu pointes ton arme sur quelqu'un, sois prêt à appuyer sur la détente. Alors je te le demande encore une fois. C'était quoi, ça?
1: Un Terminator. Un T-600.
2: Quel jour on est? Quelle année?
1: 2018.
2: Qu'est-ce qui s'est passé ici?
1: Le jugement dernier.
2: Faut que je me casse ici.
1: T'iras nulle part à pied. Les machines te descendraient. Faut être rapide.
2: Faut une voiture.
1: Il y en a bien quelques-unes près de l'observatoire, Griffiths. Elles sont toutes en rade.
2: Emmène-moi.
1: Couchez-vous!

0: C'était un chasseur-tueur. Grâce à toi, ils savent qu'on est là.
1: Comment tu t'appelles ?
0: Kyle Reese. En bouge.
2: On a grillé le transmetteur pour qu'il puisse pas avertir ses copains. Mais il peut encore recevoir.
3: Allume-le. C'est pas vrai. Vous le tenez.
4: Encore ce signal.
5: Envoie la sangle.
0: J'y crois pas.
2: Putain, ça marche. Le signal doit être continu. Si on le coupe...
5: Tenez-le, tenez-le.
6: Tu me bricoles une version portable de l'émetteur. Faut le tester sur plus gros sur le terrain.
2: Pas de soucis.
6: Détruisez cette chose.
1: Alors, elles sont où, ces voitures ?
0: Pour éviter les virées nocturnes. Les chasseurs ont des capteurs infrarouges. Ils chassent mieux la nuit. On partira demain matin.
1: C'est quoi ?
0: Les coyotes vieux de deux jours. C'est meilleur que des coyotes vieux de trois jours.

0: Chapleu.
1: Quoi?
0: Chapleu. Magique. Pigé.
1: Ouais. Merci.
0: Cette radio fonctionne?
1: Non. Mon père a essayé de la réparer, mais il n'a jamais pu la faire marcher.

0: Tiens ça. Ils sont où tous les gens?
1: Ils sont tirés.
0: Qu'est-ce que vous faites ici alors?
1: On est la résistance, la division de LA. Bienvenue à notre quartier général.
0: Vous résistez à quoi?
1: Aux machines. Skynet.
0: Rien que vous deux?
1: Ouais.
0: Et pourquoi t'as pas ton brassard?
1: J'attends le jour où je le mériterai.
2: J'espère qu'il écoute la radio. Nous nous battons depuis longtemps et nous avons tous tellement perdu, tous perdu tant d'être chers. Mais vous n'êtes pas seuls. Il y a des poches de résistance partout sur la planète. Nous sommes au bord du gouffre.
0: Tu veux voir un tour de magie? Lève la main. Appuie sur le bouton.
3: La portée furtive de leur arme principale ne dépasse pas les 100 mètres. Ils embarquent une grande puissance de feu, mais les T-600 sont lourds et lents, d'une conception grossière.
0: Qui sait?
3: Si vous ne pouvez pas les distancer, vous avez une option.
2: Leur cortex moteur est partiellement exposé au niveau de leur nuque. Une lame
3: enfoncée dans cette zone va rendre inopérant leur système de visée, provisoirement.
2: Avant tout, restez en vie. Vous ne vous rendez pas compte
3: à quel point vous êtes important et à quel point vous allez le devenir. Elle développe de nouveaux terminateurs, de nouvelles façons de nous exterminer. Skynet prépare un gros coup. Mais la résistance est sur quelque chose d'encore plus gros.
2: Ici John Connor.
3: Si vous écoutez ce message, vous êtes la résistance.
1: John Connor. Il faut trouver ce gars.

0: Alors, tu t'en sors ?
1: Presque.
0: Cool. Écoute, j'imagine qu'on va rouler vers l'est, c'est ça ? On traverse le désert et là on pourra entrer en contact avec la résistance.
1: Je vais au nord.
0: Non ! Non, non, non, non, non, non, non, non, non. Les machines contrôlent tout le nord du territoire jusqu'à San Francisco. C'est le cœur de Skynet.
1: Il faut que je trouve quelqu'un.
0: Il y a un max de trucs que tu comprends pas sur Skynet. Tu m'écoutes, c'est carrément trop dangereux d'aller là-bas.
1: Où est passée la division de LA ?
0: Déconne pas, mec. On doit se casser de Los Angeles.

0: un truc que mon frère écoutait dans le temps. Star, descends. Ne regarde pas comme ça. Descends. Descends!
1: Tu t'en vas? Tu vas nous abandonner? Je vois. Tu veux savoir la différence qu'il y a entre les machines et nous? Nos morts, nous, on les enterre. Mais toi, pour t'enterrer, il n'y aura personne.

de chier.

0: Si on cherche à rester en vie, je prends le volant.
1: On relève une importante activité de l'ennemi à Los Angeles.
0: On a des hommes à nous dans le secteur?
2: Personne au sol. 2 à 10 en vol. Williams et Miradi.
0: Envoyez la patrouille. Guidez-les vers un abri.
3: Coyote 67, vous recevez. 4 sur Lima Alpha. 1, 2, 5, 7, 9, 3, terminé.
4: Bien reçu.
5: Reçu, Kifo. Reçu, Kifo.

0: y a quelqu'un ici.
1: Fais voir tes mains!
2: Si, je veux te
1: voir! Lâche ton fusil!
3: Qu'est-ce qu'il y a?
4: Il y a un problème?
2: On a vu le signe de la résistance.
5: C'est la vieille qui a mis ça, pas moi. Vous voulez quoi?
4: On cherche du carburant.
5: La saison des ténèbres arrive. On va en avoir juste assez pour nous.
2: Quand tu pointes ton arme sur quelqu'un, sois prêt à appuyer sur la détente.
6: Ça suffit, baissez tous vos armes.
2: Écoutez, on essayait de trouver la résistance, c'est tout.
5: La résistance? Tu me fais rire. Combattre ces machines, c'est impossible. Si on fait pas d'histoire, elles nous ignorent.
2: Si vous faites pas d'histoire, un jour, elles viendront s'occuper de vous.
5: Elles viendront peut-être si on vous aide.
4: Ils font rien pour nous. On se casse.
6: Vous n'irez nulle part. Pas avant que celle-là ait mangé quelque chose. Montez-moi un panier. Tenez, c'est pour vous. Allez-y. Vous gênez pas, mangez. Est-ce que ça va, mon grand?
5: C'est notre nourriture. Notre essence. Qui t'a dit de les distribuer?

Sie!

0: n'était jamais venu aussi loin, il cherche quelque chose.
1: Dégagement,
2: programme annulé.
1: Je décroche.
2: Manœuvre évasive, dégage.
1: Avarie
2: à bâbord.
1: Désengage, t'es dans la mire de cet enfoiré.
2: Éjection, Williams! Éjection!
3: Éjection!

0: transport de prisonniers se dirige vers le nord-ouest. Il vole au 289, direction San Francisco.
1: Allons tester ce signal. Espérons qu'il fonctionne.
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0: Rien de cassé?
1: Le couteau. À ma cheville gauche.
0: Vous vous appelez?
1: Blair Williams. Et vous?
0: Je m'appelle Marcus.
1: Vous pouvez me lâcher maintenant, Marcus.
0: Cet engin, il va où?
1: Le transport? Skynet. Et vous, vous allez où comme ça?
0: Je le poursuis.
1: J'aime pas jouer les rabat-joie, mais si vous avez des amis là-dedans, dites-vous qu'ils sont morts. Et vous le serez aussi si vous allez dans cette direction.
0: Eh ben, j'ai été mort un bout de temps, ça tient la routine.
1: Accompagnez-moi à ma base. Connor saura quoi faire. Faites-moi confiance, si on a un problème avec les machines, c'est avec ce gars qu'il faut discuter.
0: C'est loin, votre base?
1: Environ une à deux journées de marche. Et c'est par là.
2: Qu'est-ce que tu baragouines? On comprend que dalle!
3: Je lui disais, en fait, que c'était faux. Que les machines n'allaient pas nous tuer.
2: Elles vont nous tuer! Elles vont tuer tout le monde! On est dans une pétaillère, en route pour l'abattoir!
4: Hé, on se calme. Ça sert à rien. Dites-vous plutôt que la chose la plus importante à l'heure actuelle, c'est de rester en vie. Ici et ici. Vous entendez? Restez en vie.

0: par là. Trouver quelque chose qu'on peut brûler. On sera à ma base demain.
1: Vous êtes blessé?
0: Ça va aller.

0: Tiens, tiens, qu'est-ce que je vois là?
1: Quelques antibiotiques?
2: Les antibiotiques, ça court pas les rues de nos jours.
1: Écoutez, j'en ai pas beaucoup, mais vous pouvez vous servir?
2: On t'observe depuis tout à l'heure.
0: T'as perdu quelque chose?
1: C'est bon, les gars. Les machines sont nos ennemis. On est tous
0: non,
1: du même côté.
0: Non, tu vois, j'ai une poignée d'amis qui sont à mes côtés.
1: Super, peut-être qu'ils te ramèneront quand je t'aurai mis KO. J'espère que t'as pensé à charger mon flingue.
3: On l'a chopé de la bonne fesse. Moi, je vais m'en faire une petite tranche.
4: Ah!

0: de chaleur. Ton cœur bat fort. C'est dingue, j'adore cette musique. Merci de m'avoir sauvée tout à l'heure. Les mecs bien sont assez rares ces temps-ci.
1: Je suis pas un mec bien.
0: Si. C'est ce que tu es. C'est juste que tu le sais pas encore.
1: Tu penses que tout le monde a droit à une seconde chance?
0: Je le pense.
2: On y est. La vallée de la mort, chez Skynet. On n'est jamais allé aussi loin.
3: On doit vérifier que le signal fonctionne dans leur territoire. Sur de plus grosses machines.

0: verra, là je donne en ligne.
1: Connor, dites-moi que ça marche.
2: Ça marche! Je suis affirmatif, le signal fonctionne!
3: Bien. On lancera l'attaque demain à 4h00 dans le monde entier.
1: Votre unité assurera le soutien du bombardement du cœur de Skynet.
2: Quel est le plan d'extraction prévu pour les prisonniers?
3: Comment ça, quel plan? Y a pas d'extraction prévue. On va tout réduire en poussière. Hein?
2: Négatif! Je vous l'ai dit! Le centre de Skynet est bourré de prisonniers humains!
3: Nous sommes en guerre. On doit faire des sacrifices. Vous devriez comprendre mieux qu'un autre.
2: Ashton, répondez. Ashton, ici Connor. Ashton, répond. Putain de merde.
4: C'est lourd. Les mines sont magnétiques. En prenant droit vers l'ouest, à partir d'ici, on est tranquille. Je passe devant.

0: Dépêche-toi, Marcus. Je meurs de faim.
1: Car tu es avec moi. Ta baguette et ton bâton, voilà ce qui me console.
2: Mon père.
3: Tout ceci n'est que le commencement de quelque chose de merveilleux.
0: On y va. C'est bon,
2: cet enfoiré de
0: Washington est arrivé. Il a marché sur une mine.
4: La salle il est frontale.
0: Bouche ouverte.
5: Passez-moi la
0: morphine. Il s'appelle comment? Marcus.
4: Il a une hanche prothétique, ton ami.
0: Quoi?
4: Ok, le coup est bon.
0: On va voir ce qu'il a. Barnes.
2: Le diable n'a pas perdu son temps. Qu'est-ce que c'est?
0: C'est de la vraie chair et du vrai sang, bien qu'il semble guérir à grande vitesse. Le cœur est humain, mais il est plus puissant. Le cerveau aussi, mais avec une interface cybernétique.
2: Qu'est-ce que vous m'avez fait?
0: Il a un système nerveux hybride. Un cortex humain classique, un autre de machine.
2: Claire, qu'est-ce qu'on m'a fait? Qui t'a fabriqué? Je m'appelle Marcus Wright. Tu te prends pour un humain?
6: Je suis un humain.

0: où est-ce qu'on t'a assemblé?
1: Je suis venu au monde le 22 août 1975.
0: Je te connais. J'ai entendu ta voix à la radio. John Connor.
2: Bien sûr que tu me connais. On t'a envoyé ici pour me tuer. La tête doit tomber.
0: Je sais pas de quoi tu parles.
2: Pourquoi t'es venu?
0: Blair disait que tu pourrais m'aider à retrouver une personne. Tu dois me laisser descendre.
2: Si je te laisse descendre, tu tueras tout le monde.
0: Je tuerai que toi. Parce que j'en ai rien à foutre de toi. Je connaissais même pas ton nom il y a 2 jours.
2: Non. Toi et moi, nous sommes en guerre. Nous nous affrontions déjà avant même notre naissance. Tu as essayé de tuer ma mère, Sarah Connor. Tu as tué mon père, Kyle Reese. Tu ne me tueras pas.
0: Kyle Reese est dans un transporteur en route pour Skynet. Si j'avais voulu l'éliminer, il serait mort depuis longtemps.
3: Où t'as ramassé cette chose?
4: Tu m'avais envoyé avec Miradi assurer la couverture d'un groupe de civils. Il était parmi eux.
3: Il y avait un ado sur place.
4: Honnêtement, j'en ai aucune idée. Ils ont été chargés dans un transport. Il restait plus que lui.
3: Pas lui, Blair. Ce truc. Il restait plus que ce truc. Sois pas naïve.
4: Ce truc m'a sauvé la vie. Kate, qu'est-ce qu'on va lui faire? On va le démonter. Tu veux dire le tuer? Il pourrait avoir des informations sur Skynet. Je sais qu'il n'est pas notre ennemi. J'ai été prise pour cible par l'ennemi et ce n'était pas lui. Cette machine t'a sauvé dans le seul dessein d'entrer ici pour tous nous massacrer.

se passer, t'en fais pas.

0: Connor veut te voir.
1: Pourquoi faire?
0: Parce que tu crois qu'il allait me le dire? Passe-le-moi 2 secondes. Tu veux que je dise à Connor que tu viendras pas?
1: Non. Surveille-le.

0: retournera tes propres forces contre toi. Il emploiera des méthodes que je ne peux ni imaginer ni prédire, et par conséquent, je ne peux pas t'aider. Mais si tu doutes, écoute ton cœur, toujours. Je t'aime. Je t'embrasse.
1: Aucune de ces cassettes ne parle de machine hybride. Cette chose à côté. Je croyais connaître notre ennemi. Mais avec cette chose, j'ai maintenant l'impression de rien savoir. J'ai regardé dans ses yeux. Elle est persuadée, absolument persuadée qu'elle est un humain. Elle est persuadée à 100% de sa sincérité. Et cette chose, on me dit que Kyle Reese est chez Skynet. Et si c'est vrai, l'état-major est sur le point de bombarder mon père avec tous les autres prisonniers. Et je suis condamné à attendre que tout soit terminé.
2: Merci.
3: C'est ouvert.
4: Il y a un problème. Blair dit que tu me cherches.

0: passe.
1: Descendez-les.
0: Bart, t'as pensé à Blair?
1: Elle a choisi son camp.
0: Couche-toi!

0: 右上的密呢？
1: j'ai un plan. La Jeep.
2: Derrière le mur! Encerclez-le!
3: Encerclez le mur! J'ai une cible!
2: Encore un! Est-ce que t'as un visuel? Négatif pour... Derrière le mur!
0: Ouais, je vais me faire canarder.
3: On les laisse pas filer!
0: Tu détruis leurs torches.
3: Mettez-vous en position contre le mur! Allez, allez, grouillez-vous, grouillez-vous! Attendez!
4: Grouillez-vous!
5: Éclairez-le!
2: Allez-y,
3: cible! J'ai une cible! Finissez-en avec eux! Ils sont à des coups!
6: Allez, baisse la tête! Garde la tête bien baissée! Penche, penche, penche!

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0: savent que t'es un dealer, même si tu crois que non.
1: Ça suffit! Ce flingue me fera que dalle.
0: Personne t'a tiré dans le cœur, et j'ai vu que ce truc bat à 1000 à l'heure.
1: Tyrese. Et chez Skynet, fais ça et il est mort. Je t'aiderai à entrer.
2: Comment?
1: Regarde-moi.
2: C'est pour ça que je te fais pas confiance.
1: Il faudra, je suis ton seul espoir. Je dois trouver celui qui m'a fait ça. Et toi aussi.
0: Connard !
1: Il faut te décider.
2: Tu me fais entrer.
3: L'hélico s'est écrasé par là !
2: Alors tu me diras où je peux trouver Kyle Reese. Ouais.
1: Je le ferai.
2: Contacte-moi avec ça. Dis-moi s'il est toujours vivant.
3: J'ai pas de visuel !
0: Qu'est-ce que tu es ?
1: J'en sais rien.
4: C'est bon, il est là. Tout va bien? Aucune trace de lui?
2: Il est parti.
3: Il nous manque la seconde cible. Allez, allez, on se replie.
2: Pourquoi t'as fait ça?
5: C'est un homme que j'ai vu. Pas une machine.
2: Et ta jambe?
5: Je suis en vie.
0: Relâchez-la!
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8: Connor, l'état-major en ligne. Ici Connor.
9: Connor, vos hommes sont prêts?
10: Négatif. Personne n'est prêt.
8: On ne l'est pas, vous ne l'êtes pas. On doit annuler l'attaque. La situation a changé.
9: C'est quoi ces histoires? Vous êtes malade? Tous nos éléments ont déjà quitté leur base. Ils attendent simplement de passer à l'action.
8: Alors retardez l'attaque. Retardez au moins l'attaque. J'ai un moyen d'infiltrer Skynet et de secourir les prisonniers. Donnez-moi cette chance.
9: Il n'en est pas question. Ce n'est pas le moment de lancer une opération de sauvetage. Ce que vous demandez va compromettre l'offensive.
8: Skynet détient Kyle Reese.
9: Son destin est de mourir.
10: Alors on mourra tous.
8: Il faut que j'aille le sauver. Il est la clé. La clé de notre futur, de notre passé. Si on le laisse mourir, nous allons tout perdre.
9: Non, continuez, c'est un ordre.
8: Si on continue, on est morts. On est tous morts.
10: À partir de cet instant, soldat,
9: vous êtes relevé de votre commandement. Vous êtes exclu des forces de la résistance.
11: J'ai rien entendu, on captait pas.
8: Pareil. Ici John Connor, si vous écoutez ce message, vous êtes la résistance.
10: Écoutez-moi attentivement. Si nous attaquons ce soir, l'humanité est condamnée.
8: L'état-major veut qu'on se batte comme des machines. Ils veulent qu'on soit sans cœur, qu'on fasse des choix d'ordinateur. Mais nous ne sommes pas des machines. Et si on se comporte en robot, alors que nous apporterait une victoire?
10: L'état-major va vous demander d'attaquer Skynet. Je vous demande de ne rien faire.
8: Si ne serait-ce qu'une bombe tombe sur Skynet avant le lever du soleil, notre futur est perdu d'avance.
10: Alors je vous en conjure, attendez, laissez-moi le temps de protéger ce futur pour lequel nous nous battons tous.
8: Ici John Connor.
12: Dirais quoi à tes hommes quand ils remarqueront ton absence?
13: Je reviendrai.

donne son corps à la science. Serena Kogan décédée d'un cancer. Cyberdyne rachetée par l'armée.

0: profondeur stabilisée.
1: On diffuse le signal à pleine puissance.
2: Parfait.
3: Commencez à bombarder Skalnet.
4: Nous avons le feu vert pour l'attaque.
5: Non. Ici Bakersfield, nous refusons d'attaquer. Terminé, Eugène, nous restons au sol.
6: Ici Renault, nous restons à la base.
4: Eugène, Renault, Bakersfield, personne ne bouge.
1: Ils n'attaqueront pas avant que Connor leur en ait donné l'ordre.

0: Bienvenue chez toi, Marcus. Nous savions que tu reviendrais. Rien d'étonnant, tu étais programmé pour. Oh, et tu as exécuté ce programme à merveille.
1: Qu'est-ce que je suis ?
0: Tu es un prototype d'infiltration, le seul dans ton genre. Nous t'avons ressuscité. Et l'expertise de Cyberdine t'a modifié.
1: Et votre cancer ?
0: Les calculs confirment que le visage
2: du Dr Kogan est celui que tu appréhendes le mieux.
3: Tu préférerais quelqu'un d'autre ? Marcus, qu'est-ce que tu pourrais bien être, si ce n'est une machine ?
1: Un humain.
0: Il est clair que tu ne corresponds plus à cette définition. Sauf pour ce que tu sais déjà, que tu as été fabriqué dans un but précis. Pour réussir ce qu'aucune machine n'avait réussi jusqu'alors. Pour infiltrer, trouver quelqu'un, et ensuite faire en sorte que cette cible vienne à nous.
2: Nous sommes en guerre, nous nous affrontions déjà avant même notre naissance. Tu as essayé de tuer ma mère, Sarah Connor. Tu me fais entrer. Alors tu me diras où je peux trouver Kyle Reese. Ouais.
1: Je le ferai.
0: Dans les moments de désespoir, les gens se mettent à croire ce qu'ils veulent croire. Alors, nous leur avons tout simplement offert ce qu'ils voulaient croire. Une chimère, le signal qui mettrait un terme à cette guerre. Et ils avaient raison, ce sera la fin de la guerre. Sauf que, c'est la résistance qui sera éliminée. Pas Skynet.
4: Je maintiens l'ordre d'attaquer le cœur de Skynet. Que tous nos appareils décollent sur le champ.
5: Monsieur, nous avons un parasite avec une importante signature radar qui vole vers notre position.
6: À vos postes !
7: Losenko ?
6: On se tient prêt ! Allez, allez ! On se bouge !
8: On rétablit l'équilibre !
9: Nous avons signé notre propre arrêt de mort. Skynet a remonté notre signal. On l'a conduit jusqu'à nous.

meilleures machines n'avaient jamais réussi à remplir la mission. Il nous manquait quelque chose. D'où la nécessité de tout changer. Alors, nous t'avons fabriqué. Nous avons créé la parfaite machine d'infiltration. Toi, Marcus, tu as fait ce que Skynet essaie en vain de faire depuis tant d'années. Tu as tué John Connor.

0: Ne résiste pas, Marcus. Rappelle-toi ce que tu es.
1: Inutile, je le sais très bien.

0: un message de Connor. Il est entré chez Skynet. Il veut un appui aérien.
1: On y va! Préparez-vous à décoller!

0: way, Lois.
1: Reste avec moi.

0: attention. Qu'est-ce que c'est?
1: Des capsules de carburant. La source d'énergie des T-800. Nucléaire. Assez pour raser cet endroit. Couvre-nous. T'es prêt? Attention.

0: Dépêchez-vous, faut pas rester là! Portez! Démarre! Faut qu'on joigne le transporteur! Où vous allez? Faut que je finisse ça!
1: Non! Non, non, je vous lâcherai pas!
0: Je sais!
1: Qui êtes-vous?
0: John Connor!

0: Troisième barre.
1: Quoi?
0: John Connor est là-dedans!

Let's go!

0: Combien de temps ?
1: C'est... son cœur. Il va lâcher.
0: Non, ça va aller, Kate. Tu m'entends ? Ça va aller.

0: parle bien.
1: Marcus.
0: Tout le monde a droit à une seconde chance. C'est la mienne.

Qu'est-ce qui fait de nous des êtres humains? Ce n'est pas quelque chose que l'on peut programmer. Ce n'est pas un code qu'on entre dans une puce électronique. C'est la force du cœur humain. La différence entre nous et les machines.

retraite se prépare. Des temps d'épreuves et de souffrances. Nous avons remporté cette bataille. Et la guerre contre les machines continue de faire rage. Le réseau planétaire de Skynet reste puissant. Mais nous n'abandonnerons pas avant de l'avoir anéanti. Ici John Connor. Il n'y a pas de destin, mais ce que nous faisons.

0: foot. Actuellement, tout le Brésil retient son souffle. Alors Neymar, mondial ou pas mondial? Dans quelques minutes, on aura la réponse et on va vous la donner. C'est en direct, c'est actuellement. Carlo Ancelotti fait sa liste des 26. Voilà, regardez la preuve. Allez, à tout de suite, mes amis.
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0: Neymar Junior Santos.
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2: C'est l'équipe du soir, bonsoir. Il y a quelques minutes, voire quelques secondes, Carlo Ancelotti a soulagé peut-être tout un pays, en tout cas toute une salle. Ça s'est passé donc il y a quelques minutes. Neymar Junior fera la Coupe du Monde donc à partir du mois de juin jusqu'en juillet. En tout cas, tout le peuple brésilien espère un nouveau sacre. Présentation express de tous nos invités. Je pense que tout le monde est content que Neymar fasse la Coupe du Monde. Regardez ses mines réjouies, ou pas. Bernard Lyons, Thomas Bonavent, Étienne Moiti, Grégory Schneider, le président Tarragon. Bonsoir, messieurs.
3: Bonsoir. Sportive.
2: Bon, alors certains disaient je le savais. Moi, je le savais pas.
3: Non, je l'ai toujours su.
2: Ah, je l'ai toujours su.
4: Comme je disais, je le savais qu'ils n'ont jamais écrit. Mais
3: comme
4: après,
3: je l'ai toujours dit, j'ai même pas eu besoin de l'écrire. Parce que moi, je
2: le savais. Il y en a une qui le savait, c'est Virginie Saint-Cyr. Ah. Bonsoir, Virginie.
5: Mais c'est tellement de choses. Mémé, bonsoir, la France. Non, mais pour avoir discuté avec beaucoup de joueurs de Ligue 1, il disait, vous vous rendez pas compte, c'est sûr et certain qu'Ancelotti va l'appeler parce que l'aura dans un vestiaire que Neymar apporte, c'est pas pour être titulaire, mais c'est pour rentrer en jeu et pour apporter quelque chose dans le vestiaire. Voilà. Moi je l'ai dit, j'en démords pas.
6: Ils le savaient tous. Ouais.
5: Mais ils en étaient convaincus.
2: Pardon, mais il y avait aussi une mise en scène qui était tellement importante puisque ce soir, donc, ça a été les Césars, les Oscars réunis pour l'annonce de cette liste avec des ballets, avec une scène qui change, choses comme ça. Virginie, vous avez dit, mais si Neymar avait pas été là, il l'aurait pas annoncé. Ça.
5: Mais ils vont pas événementialiser à ce point. Si c'est pour ne pas appeler Neymar, ils vont pas faire ça pour Hendrick, pardon. Hein.
4: C'est-à-dire quand on a vécu les annonces de Didier Deschamps avec Gilles Boulot, 20h de TF1, tout paraît événementialisé.
7: Bon, mais vous prenez vraiment la sélection brésilienne pour une sélection de troisième zone. Hein.
5: Ben non, c'est pas ce qu'on dit. Pas du tout. Si. Mais Neymar, tu peux pas faire la Coupe du Monde, sachant que ce serait sa dernière.
7: Donc, ils avaient tout organisé depuis une semaine, parce que je pense que c'est du boulot, depuis une semaine, 15 jours. Ouais. Et donc Ancelotti leur avait dit, vous inquiétez pas, Neymar sera là. Et donc c'est pas sorti. C'est-à-dire qu'au Brésil, les journalistes, c'est des pompes à vélo.
8: C'est comme le ballon d'or. On regarde le suspense, on crée l'événement.
2: Les images sont en direct. Carlo Ancelotti donc, vient de donner sa liste. C'était en direct il y a quelques minutes, donc ce n'est pas forcément du direct. Je me suis un peu enfermé. Dans quelques minutes, Carlo Ancelotti va faire son Didier Deschamps, va aller voir le Gilles Boulot local, Gilles Bouignot, du côté d'Oglobo. Voilà. Je vous ai... Non, généralement, vous êtes réservé. Vous avez toujours ce recul journalistique qui vous caractérise.
8: La vieillerie,
2: Bernard Lyon, c'est au moment où Ancelotti dit Neymar Junior, je vous ai senti sauter de votre petite chaise.
3: Les mauvaises langues diront que j'ai même applaudi.
2: Ouais, c'est vrai.
3: Non, mais oui, j'applaudis le retour de Neymar en Seleção et puis de le voir une dernière fois dans le plus grand spectacle du monde qu'est la Coupe du Monde. Je suis absolument ravi. Comme je suis ravi de voir Luka Modric, une dernière fois Cristiano Ronaldo ou Lionel Messi.
2: C'est la Coupe du Monde et c'est la dernière danse de ces légendes.
3: C'est la Coupe du Monde des adieux. Mais Neymar est un joueur hors norme, extraordinaire dans le sens littéral du terme. Et que d'avoir la possibilité de le voir une dernière fois jouer à ce niveau-là, bon après on verra s'il jouera et à quel niveau il jouera. Mais oui, ça c'est formidable. On a déjà perdu Lewandowski. Donc si on ne va pas tous les perdre, quoi. On a perdu Griezmann, on a perdu
2: Lewandowski. Pas qualifié pour le
3: avec la Pologne. Mais donc oui, c'est qui aime le football s'est réjoui de voir Neymar, et qui aime le football aimerait voir un Neymar à un niveau plus que correct.
2: Oui, mais c'est toute la question, c'est problématique. Parce que
3: mais Lukaku avec la Belgique, c'est la même chose, hein, qui est un attaquant énorme.
2: Lukaku.
3: Non, mais
8: la perte de Lukaku et Lewandowski par rapport à Neymar.
3: Toute proportion gardée, Lukaku est aussi important à la Belgique que Neymar est au Brésil. Et voilà, moi je suis absolument ravi que ces joueurs soient à la Coupe du Monde.
2: Bon, on a fait pas mal de débats sur Neymar parce que c'est un feuilleton là-bas, ça devient aussi un feuilleton dans l'actualité sportive. Mais Neymar, j'ai regardé l'historique de ses blessures, c'est peu ou prou, on va dire, la trajectoire de Pogba. Hein.
4: Mais on disait tout à l'heure, il y a tout un peuple qui attendait le retour de Neymar et l'annonce de la convocation de Neymar pour la Coupe du Monde, la saison de Neymar et l'amour avec le peuple brésilien, ça va, ça vient quand même. Énormément de polémiques. À un moment donné, même, le désamour était assez large dans la société brésilienne. Heureusement, ça revient, parce que moi, je suis comme Bernard, je suis un fan absolu de Neymar et je suis ravi qu'il soit là.
2: Sébastien, je me souviens que vous avez fait un documentaire sur Neymar. Je me souviens ça plus, date. C'était... Oui, non, mais c'était Ange ou Démon.
7: À l'époque, il était encore joueur.
2: Oui, mais c'était déjà... le titre, oui, c'était Ange ou Démon, sûr. C'était les deux faces. Et c'était un joueur extrêmement clivant, et quand il jouait déjà.
7: Non, mais au Brésil, il y a eu des choses autour de lui absolument invraisemblables. C'est-à-dire qu'il était critiqué dans des proportions inimaginables, même pour Mbappé aujourd'hui. D'ailleurs, c'est pour ça qu'on parlera de Mbappé dans 10 ans et on sera tous là à le regretter. Mais Neymar, c'est ça, en fait. Et comme c'est la belle histoire potentielle, en fait. Il est manifestement totalement cramé. Tout le monde le dit, tous ceux qui le voient jouer le disent quand même. Mmh. Il revient encore de blessure. Mais tout le monde rêve d'un retour à la Maradona sans... la fin cruelle, enfin avec le dopage, à la Coupe du Monde 94, parce qu'on a envie de voir jouer ce joueur qui finalement à la Coupe du Monde a toujours un peu eu des difficultés, notamment des blessures.
3: Ouais, ouais, il a eu...
7: Donc on rêve de voir des joueurs différents comme ça.
4: Le parallèle que tu fais avec Maradona, je trouve qu'il a un tout petit peu de sens quand même. C'est vrai que sur la face sombre, ça pourrait faire penser à ça, parce que c'est vrai que ça fait très longtemps qu'on n'a pas vu Neymar, et je le regrette le premier, au niveau où on l'a connu. Il peine, il a été blessé, il a connu une saison extrêmement difficile, il a pris du poids, il a du mal à faire des matchs complets, etc. Et il y a cette Coupe du Monde, et il va avoir envie de prouver. Alors, je ne crois pas une seconde qu'il sera sujet à du dopage pendant la Coupe du Monde, mais son envie de briller à la Coupe du Monde, ça va être terrible pour lui.
7: Non, mais en fait, moi, je parlais de ça aussi, parce que je ne sais pas si vous vous souvenez, pour les plus vieux d'entre nous, juste avant la Coupe du Monde 94, Maradona, il a dû faire une préparation... totalement dingue, au cours de laquelle il a perdu 15 kilos.
8: Il est qualifié en barrage en novembre en Australie.
7: Oui, mais il a dû perdre 15 kilos avant la Coupe du Monde.
8: Oui, mais il joue 7 mois avant. Il est opérationnel. Neymar, il y a un mois, était encore au
7: Mais juste avant la Coupe du Monde, il doit faire une préparation individuelle où il perd 15 kilos. Donc, c'était un peu fou, quoi.
3: Oui, mais après, Sébastien, il est revenu à un niveau quand même qui était supersonique. Ouais.
7: Ah bah oui.
3: Voilà, Neymar, on n'attend pas de ça.
7: Un peu après, on sait jamais, hein, j'en sais rien.
3: Je fais juste une remarque, mais de voir que le peuple brésilien s'en remet à Neymar, sur une jambe, s'en dit long quand même de la déliquescence de la CDSA.
8: C'est ce que je voulais dire, c'est que je trouve que ça met un petit peu... Ça met un coup de projecteur, un coup d'intérêt, de curiosité énorme, je trouve, sur cette sélection qui s'avançait, pour moi, sur cette Coupe du Monde, pas dans l'anonymat. Mais on n'en était pas loin, mine de rien, parce que le Brésil, dans le script et dans le scénario de cette Coupe du Monde, on ne les envisage pas du tout. Je ne dis pas que Neymar va changer tout ça, mais quand on va se brancher sur Brésil-Maroc, ce Brésil-Maroc avec Neymar, il prend une lumière et une couleur qui est complètement différente. Et je trouve que cette convocation, elle est presque un peu maligne, intelligente de la part d'Ancelotti, comme le vieux père qui rappelle...
7: Alors pourquoi du coup ? Parce que j'entends beaucoup cette petite musique, mais en quoi ? Parce qu'on pourrait t'opposer... qu'à l'inverse, on ne va parler que de cela, que ça peut, à la Zidane 2002...
8: Mais est-ce que ça peut pas... Parce que moi, je pense que Neymar ne sera pas un titulaire de cette sélection. Est-ce que ça ne peut pas justement décharger, désinhiber justement ce 11 qui va avancer avec le Brésil et se dire que, bon, on a Ney qui va probablement absorber une grosse pression. Le coach sait très bien faire ça, absorber la pression et la diriger ailleurs et soulager un Rafinha, peut-être, qui, son aventure avec le Brésil n'a toujours pas décollé. Tous ces joueurs-là vont peut-être... avoir une sorte de détachement, un relâchement qui va être intéressant pour cette Coupe du Monde. Et je trouve que c'est assez intelligent, parce qu'on connaît, on en a fait des débats ici sur Neymar, sur la relation avec la presse, et je trouve qu'il peut s'acheter un peu une paix, justement, moi. J'ai envie de prendre cet angle-là, il peut s'acheter une paix avec la presse avant d'arriver
3: au... D'ici là, il peut nous en faire encore une ou deux. Il peut aller fêter sa sélection ce soir, et puis ça peut
8: à Paris, peut-être.
3: Voilà, alors là, il faut faire gaffe.
2: Le Neymar est une solution très inflammable, Thomas. Brésil-Égypte, en match de préparation, ce sera le 7 juin, et ce sera sur la chaîne L'Équipe. On aura peut-être l'occasion de voir Neymar sur pied. Entrée en jeu de Grégory Schneider. Qu'est-ce qu'il y a, mon Grégory? Je vous vois, vous faites des signes et tout ça.
3: C'est plus le même depuis que t'as laissé.
8: Je trouve ça triste, en fait.
3: Ah. Ah, bah oui, voir un grand joueur.
8: Non, mais je trouve ça profondément triste. Ça a été à peu près dit par Thomas. C'est-à-dire qu'en fait, ils sont tellement... il n'y a pas une demi-finale depuis 2002, sauf pour en prendre 7 contre nos amis allemands en 2014. Et en fait, ils s'en remettent à quelque chose d'irrationnel. Oui, à quelque chose de... Ouais, mais c'est la vraie vie. Hein. Le foot, c'est pas fantasmé. Ils s'en remettent à un fantasme.
3: Au Brésil,
8: en fait. Et je trouve que vous, si je puis me permettre, certains d'entre vous...
2: Vous êtes romantique.
8: Non, mais vous aimeriez y croire, mais c'est pas parce que t'aimes y croire que ça se passe. Il n'est pas en état.
6: état, il n'était même pas en état de... Donc je trouve que en fait, c'est plus triste qu'autre chose parce que ça marque la déchéance.
9: La déchéance du Brésil, elle est réelle, elle est visible, on l'a vu.
6: T'as quand même une équipe qui est, ils sont titulaires dans les plus grands clubs, t'aurais de quoi bricoler. Je veux dire, après, moi je pense que t'auras
4: de quoi bricoler. Après, ils sont quand même assez moyens. Ils font 5e, je crois, donc en groupe de qualification, quand même, ça montre déjà leur niveau. Et quand tu regardes la ligne d'attaque brésilienne, c'est quand même moins impressionnant que ça ne l'a été. Quand on voit que Hendrick, par exemple, qui fait 6 mois à Lyon, qui a des choses intéressantes, qui a un beau joueur, un beau petit joueur. Enfin, c'est pas ce qu'on imagine être l'attaquant du Brésil pour une Coupe du Monde.
10: C'est le cocu de l'affaire ce soir. João Pedro, lui, passe son tour et c'est
9: Neymar. Il n'y a pas João Pedro là?
10: Ah non, il n'y a pas João Pedro.
6: Juste un truc, parce que vous me dites qu'ils n'ont plus les joueurs qu'ils ont eu. Bah, ça, bien sûr, tout le monde le sait. Mais la Croatie et le Maroc sont en demi-finale de Coupe du Monde sans avoir le réservoir que les Brésiliens amènent là. Je veux dire, tu peux quand même très bien. Tu peux quand même performer en
9: Brésil a toujours mis sur ses talents, sur ses noms.
6: Bah, les autres aussi, mais je veux dire, une Coupe du Monde, tu peux aller la chercher. Je veux dire,
9: c'est comme le Real Madrid aussi.
4: C'est pas parce que tu as pris Neymar dans les 26 que tu te condamnes à ne pas pouvoir aller chercher une Coupe du Monde si tu pouvais la faire avec les 25 autres.
9: Mais c'est par contre, s'il a vraiment écarté Neymar pour écarter João Pedro,
4: il a bien fallu qu'il en enlève.
9: C'est un sacré joueur, pour le coup. Il peut prendre des matchs et faire craque à lui tout seul, João Pedro. Il le fait avec Chelsea où c'est pas facile.
4: Mais je trouve ça assez fort. Comme le disait Virginie, dans une fin de match, Neymar, même pas à 100%, franchement, ça peut inquiéter n'importe quel défenseur.
7: Il faudrait pas qu'il soit à 30.
4: S'il a 65, il m'a appelé, c'est 65, il m'a dit. Étienne Ignot,
3: après, je pense pas.
10: On a un théorème chez nous bien connu, c'est le théorème Paul Pogba. Lorsqu'il a re-signé à Monaco, tout le monde espérait, qu'il rejoue.
3: Ça n'a rien à voir.
10: Tout le monde espère qu'il dispute la Coupe du Monde.
4: Il a joué, Neymar. Hein. Là, on donne le sentiment qu'il n'a pas joué un match de la saison. Là. Ces derniers temps, il joue. Il a fait une dizaine de matchs consécutifs.
10: Il a commencé, il a 8 matchs en championnat. Il a fait quelques matchs de coupe. Son club Santos se porte pas très très bien.
3: Mais
10: ils sont 16e sur 20.
3: Mais là, il est là pour Ancelotti. Il l'a pris. Bah, il est pas stupide. Non, il l'a pas pris pour se tirer une balle dans le pied en se traînant un boulet pendant toute la Coupe du Monde.
10: C'est pas le genre de la maison.
3: Et la Coupe du Monde, c'est pour réussir un coup. Pogba, quand il arrive à Monaco, c'est pour réaliser une saison. C'est pas dans l'espace-temps, c'est pas du tout la même chose. Là, c'est Étienne ou je sais plus Grégory qui vient de dire. Il rentre à 20 minutes de la fin.
4: C'est moi, c'était intéressant, c'est moi.
3: C'est pour ça que ça m'a surpris. Non, j'ai longuement hésité. tu vois rentrer Neymar, tu te dis, c'est pas ce qu'il va nous faire, quoi. Ouais, donc, rien que sur l'impact psychologique sur les adversaires, ça peut durer un match ou deux, ou ça peut durer plus longtemps.
6: Ou pas, en fait. Parce que tu lui mets trois brins et c'est réglé. Je veux dire, le niveau athlétique d'une Coupe du Monde, le niveau. Non, mais les gars, vous vous retrouvez avec des équipes qui sont tip-top physiquement.
7: Attends, juste une chose, Grégory. Je te pose vraiment une question sincère. C'est-à-dire que tu as raison fondamentalement, il y a très peu de chances qu'il soit au niveau. Très bien. Mais est-ce que tu peux pas juste être même dans quelque chose presque d'enfantin et d'être dans l'enthousiasme de voir parmi 26 joueurs fois combien d'équipes
10: 48.
7: Fois 48.
10: Là, je ne suis pas pour les opérations, mais voilà.
7: De voir Neymar, ça peut être un plaisir. Et puis, si c'est déçu, c'est déçu. De toute façon, on n'attend pas grand-chose. On espère, c'est pas pareil.
10: Je pense que 1248 joueurs, il faut laisser sa chance au produit. C'est ce que vous dit le président Tarago. Alors, qu'est-ce que vous lui répondez?
7: Mais tu vas me dire, on n'a qu'à rappeler Platini.
6: Mais je pense que les gens se mentent à eux-mêmes. Il est pas en état de faire le dixième de ce que. Et dès que vous posez un peu les choses, vous dites pareil.
10: Greg.
6: Ce que je veux dire, c'est que tout le monde va tomber de haut. C'est pas Neymar qu'on va voir. En fait, voilà. C'est son fantasme.
10: Sur le plateau, en général, à rationaliser.
6: Oui.
10: On rationalise.
6: D'ailleurs, ça a été pratiquement dit.
10: Et souvent, même moi, je suis le premier à rationaliser en pronostiquant. Bah, ils sont pas bien, ils sont machin.
9: Non, mais c'est chiant.
10: Et puis. Le football,
7: c'est les joueurs différents.
10: Il y a d'autres paramètres, d'autres petites choses.
4: Sébastien vient de le dire, c'est aussi un espoir, une envie et un plaisir dont on sait qu'on en aura peut-être quelques bribes.
10: En tout cas pour nous.
4: Exactement. Donc c'est simplement, on ne met pas une pression à Neymar, qui d'ailleurs ne nous écoute pas ce soir parce qu'il est déjà reparti à Paris pour aller faire la fête, comme l'a dit Sébastien.
9: On peut faire presque un parallèle avec Ronaldo aussi.
10: Brésilien, Eric Frozio, qui nous attend du côté de Rio. Eric, vous êtes où?
4: Il est avec Neymar, je pense.
10: Vous êtes dans le dôme, là, l'endroit où Ancelotti a annoncé que Neymar allait faire la Coupe du Monde, c'est ça? Racontez-nous.
11: Eric nous a pas déçu.
12: Tout à fait, c'est le musée d'Amanien, c'est le musée de demain, c'est un magnifique édifice qui a été inauguré en 2015 et franchement c'était de stade de foot quoi. Il y a 1200 personnes ici, beaucoup d'invités, des influenceurs, des anciens joueurs heureusement aussi, et Carlo Ancelotti, bon, il a fait durer un peu le suspense quand même, on a cru au départ par rapport à son introduction quand il disait que c'était pas la meilleure sélection qui allait gagner, c'était l'équipe la plus résiliente, que Neymar ne ferait pas partie des heureux élus, et puis finalement, avant d'introduire les attaquants, il a dit bon, voilà, le meilleur reste à venir. Les gens ont été rassurés, ont soufflé, et puis voilà, c'était la délivrance quand il a cité le nom. Franchement, on aurait dit qu'il y avait un but qui était marqué au Maracana. Tout le monde a crié, hurlé. Ça peut surprendre parce qu'on sait que Neymar est plus à la hauteur et il met plus un pied devant l'autre, mais on a envie de le voir. Quand même en Coupe du Monde, on a envie qu'il fasse rêver les gens, et c'est le seul finalement dans cette équipe qui est capable de le faire. Donc, même si c'est par intermittence, voilà, ça explique le fait que l'opinion publique a un petit peu retourné sa veste ces dernières semaines.
10: Eric.
12: Tout le monde, et Carlo Ancelotti le premier.
13: Rafinha, Eric.
12: Et tout le monde avait envie de le voir à cette Coupe.
10: Vinicius. Rafinha, Vinicius, il y a quand même du talent, mon cher Eric. Eric, j'ai lu vos papiers dans l'équipe avec attention. Depuis quelques temps, vous étiez, en tout cas, vous relayiez un petit peu l'opinion en disant Neymar a peu de chances d'y aller. Et puis ces dernières 24 heures, là, au moment de la ligne droite, on a eu le sentiment que les tendances s'inversaient. Ancelotti a-t-il cédé à la pression populaire, à cette attente folle autour de ce joueur génial?
12: Moi, je crois qu'il a cédé à la pression populaire. Pas seulement la pression populaire, parce qu'il y a la pression aussi de son équipe, de ses joueurs, de sa colonne vertébrale, et pas des moindres éléments. Je veux dire, Vinicius Junior, Rafinha, Casemiro, Marquinhos, tout le monde voulait Neymar, quoi. Tout le monde rejetait la responsabilité d'un éventuel échec en Coupe du Monde, et tout le monde que fasse partie de ce groupe. Donc je pense que Ancelotti, l'un dans l'autre, avec la pression populaire, il s'est dit mais pourquoi je me priverais d'un élément dont on me reprochera de ne pas l'avoir pris si il nous arrive une bricole à la Coupe du Monde. Donc il s'est dit je vais le prendre et puis ce que j'en fais finalement. Il a un mois de préparation pour le remettre d'aplomb, pour peut-être essayer de redynamiser un joueur qui est vraiment sur la pente descendante, quoi. Si vous l'avez vu récemment, on a l'impression qu'il n'est plus un joueur de foot professionnel. Il a évidemment des éclairs de génie, mais il résiste plus au contact, il n'a plus vraiment d'endurance. Mais voilà, il a un mois pour se remettre dans des bonnes conditions pour essayer d'aider cette équipe à gagner la sixième étoile. Ouais.
10: Et Eric, je suis désolé, mais nous, on est un peu surpris parce que nous, les listes à la Coupe du Monde, on en a un peu l'habitude. Alors, c'est de manière, chez nous, vécue et mise en scène de manière très, très classique. Didier Deschamps débarque donc sur TF1, jouera le Gilles Boulot. Il y a un bel habillage. Mais alors là, chez vous, une salle louée, un spectacle, une scène qui change comme ça, donc juste après un magnéto, Ancelotti qui arrive. Là, la mise en scène est prévue, il prend l'hélicoptère pour aller chez le Gilles Boulinho d'Oglobo pour justifier sa compo.
3: Je crois qu'au Brésil.
10: Qu'est-ce qui se cache derrière cette mise en scène? Est-ce que c'est le patron de la fédération là? C'est Samir Xode ou Chaude, enfin c'est un X, je ne sais pas comment il faut le prononcer. C'est à lui qu'on doit toute cette mise en scène là, de l'importance du football brésilien,
12: ouais,
10: de la sélection.
12: En fait, c'est pour un petit peu rapprocher, je pense, l'équipe brésilienne avec son public. Forcément, depuis tant d'années que ce sont des échecs sur échecs, il y a eu une distanciation qui s'est développé entre les supporters et son équipe nationale. Donc j'imagine que ce président de la CBF moderne, avec des idées neuves, bardé d'influenceurs, il s'est dit qu'il fallait marquer le coup. Donc il a organisé ça, un événement incroyable. J'avais jamais vu ça depuis presque 18 ans que je suis là. C'est la première fois qu'on voit un événement de cette ampleur. Vous dites qu'ils ont loué une salle, mais ce n'est pas une salle, c'est un musée énorme. 1200 invités, 700 journalistes et puis des concerts avec les célébrités du moment. Donc voilà, c'est pour rapprocher, je pense, l'équipe nationale de son public et puis pour marquer le coup avec des chanteurs, des comiques et tout ce que vous voulez, en espérant que ça leur porte chance pour la conquête de cette sixième étoile, de Hexa, comme ils disent.
10: Vous n'êtes pas très comique brésilien, là, des humoristes. Sébastien Tarrago, une question pour vous, mon cher Eric.
7: J'ai deux camarades autour de la table, un homme et une femme qui sont proches physiquement ce soir, qui disent qu'ils ont fait tous chaud parce qu'ils savaient déjà que Neymar était dans la liste. Et puis Neymar est pris aussi parce qu'il y a Nike et tout ça. Je voudrais savoir ce que tu penses.
12: Bah, Neymar, il est chez Puma, donc bon, je sais pas. En tout cas, franchement, et c'est rare pour être souligné, il n'y a pas eu de fuite toute l'après-midi. Évidemment, les médias les plus puissants ici, TV Globo, UOL, les quotidiens Folia et compagnie, ils n'ont pas eu l'info. Vraiment, c'est presque unique. On n'avait pas l'info, on se demandait Thiago Silva, pas Thiago Silva, Neymar, pas Neymar. C'était franchement, Carlo Ancelotti, il a maintenu sa liste scellée, je pense, parce qu'il n'y a eu aucune fuite, c'est très rare. Et je pense pas qu'ils aient organisé ça. Enfin, cela dit, c'est vrai que si Neymar n'était pas sorti du chapeau, tout le monde aurait bien déchanté et ça aurait fait un peu pchit. Mais je pense pas que je pense pas que le nom de Neymar était déjà sorti et ils étaient très peu nombreux à le savoir. Après, on va enquêter, on va essayer de vous donner plus de détails, mais pour l'instant, je suis pas convaincu.
10: Merci Eric, vous êtes d'accord avec Sébastien Tarrago, ça fait chaud au cœur à Sébastien d'avoir raison face à Grégory Schneider. Merci Eric, on vous souhaite une très bonne soirée. Merci Eric, merci beaucoup. Juste Carlo Ancelotti, juste avant cette cérémonie, quelques heures auparavant, on va voir parce qu'on a l'image, il est en interview et il annonce aussi quelque chose que non seulement évidemment lui va disputer la prochaine Coupe du Monde, mais se engage pour 4 ans. Comme si finalement il y avait un storytelling qui était écrit. Non seulement, bah oui, je viens d'arriver il y a un an, mais je reste jusqu'à 4 ans. Il y a quelque chose qui s'écrit autour de cette sélection à un mois du Mondial. On le voit là, voilà, la vidéo a été enregistrée aujourd'hui parce que j'ai reconnu exactement le même type de broching aujourd'hui en direct et lors de son annonce. Oui, Étienne.
4: Les Brésiliens ont tout fait pour avoir Carlo Ancelotti. Ils sont ravis de l'avoir. Ils ont peiné à avoir des sélectionneurs d'envergure. Pour eux, c'est une vraie prise de guerre qui le prolonge. Paraît assez logique. Il n'y a rien d'exceptionnel à ça.
10: Oui, mais c'est le moment de l'annonce, en fait. Moment de l'annonce, quelques heures avant la liste. Il y a quelque chose, une dynamique qu'ils veulent absolument enclencher.
3: De stabilité. De stabilité, parce qu'avant Ancelotti, ça a tourné des sélectionneurs. Et ils n'arrivaient pas à trouver la bonne personne. Mm-hmm. Mais après, c'est vrai que si ça se passe mal là...
6: Bah, si tu te fais cogner par les Tchèques en 16e de finale, tu t'en vas. Hein. Je veux dire, on ne va pas non plus...
4: Ça n'aura pas été le premier sélectionneur qu'on aura indemnisé pour partir.
10: Voilà, Greg, comme Neymar est là, ils ne vont pas se faire cogner par les Tchèques. Voilà. Carlo Ancelotti a réagi à sa prolongation à la sélection de Neymar.
5: Neymar qui sera un joueur important pour nous à la Coupe du Monde. Voilà ce qu'a dit le sélectionneur du Brésil. Nous avons passé toute l'année à l'analyser Neymar. Nous avons réalisé qu'au cours de la dernière période, juste avant la liste, il avait de la régularité et il était en bonne condition physique.
10: Rien n'est jamais simple avec Neymar. Hier, il a joué avec son club de Santos contre Coritiba en championnat. Et puis, vous allez voir que Neymar sort un peu du terrain pour se faire soigner, mais il y a une sorte de quiproquo qui va s'installer entre lui et le corps arbitral, puisque le corps arbitral comprend ou croit comprendre que Neymar est définitivement sorti. Là, l'arbitre assistant, le quatrième arbitre, dit « Bah ouais, le 10, là, bah, c'est Neymar qui doit sortir ». Et Neymar revient, il dit mais non, c'est pas moi, je reviens. Si, regardez, le quatrième arbitre a indiqué que vous étiez sorti. Là, il montre le petit papier de son entraîneur en disant, regardez, c'était un autre joueur qui devait sortir et tout ça. Il est foudrage, ça fait évidemment...
3: C'est l'arbitre assistant qui a fait une boulette.
10: Oui.
3: Grosse boulette quand même.
10: Oui, voilà.
4: Mais c'est vrai que tout au long de la saison, il a quand même surtout été dans l'actualité pour des polémiques. Donc, la dernière en ayant
10: giflé le fils de Robinho. Voilà,
6: Non mais ça c'est peut-être un bon signe par contre.
4: Ça y est, le retournement de veste qu'il n'a pas.
10: C'est-à-dire alors expliquez-moi le truc, le fait qu'il gifle son camarade.
6: Parce que tu sens qu'il s'y fait pas quand même au déclin, tu sens qu'il y a quand même des ressorts de fierté, d'ego.
10: D'orgueil.
6: Oui, mais il peut y arriver que comme ça.
9: Greg a raison, parce que souvenez-vous, une convocation, il avait été filmé chez lui, il était quasiment aux larmes quand Ancelotti l'avait pas pris. Moi, je pense qu'il y a... Ouais, il y a ce côté, on a tous vu le doc sur Netflix, The Last Dance de Michael Jordan. On est un peu là-dedans. Et moi, la Célestin, elle tient d'une notion de rêve. Il va en faire partie, il va faire rêver les gens. Ça ne marchera probablement pas. Mais voilà, je trouve que s'il est investi pour apporter, pas forcément sur le terrain à cette sélection et jouer ce rôle de grand frère, visiblement, ce que nous a dit Eric, que toute la colonne vertébrale de l'équipe avait envie qu'il soit là pour accompagner l'équipe, ça veut quand même dire quelque chose. Donc,
7: après, il a toujours été très émotionnel, Neymar. Toujours,
9: bien sûr.
7: Depuis 15 ans.
9: Ce qui lui a coûté avec la sélection.
7: Et après, le parallèle avec Jordan, Jordan n'était pas blessé tous les 15 jours.
9: Non, mais je te parle ce côté The Last Dance, on va le voir pour un dernier événement. Là, pour le coup,
7: il venait d'en gagner deux quand même.
4: Oui. Mais Neymar, il avait des joueurs à côté qui étaient... Neymar, il a été adoré dans tous les vestiaires où il était.
3: Bien sûr. On disait ça pour Messi, on disait ça pour Cristiano Ronaldo. Pour Lukaku, ça pour faire plaisir à Thomas, et puis ils sont toujours là. Hein.
10: Des nouvelles d'un autre phénomène du football mondial. Lui est un peu plus jeune que Neymar, c'est Lamine Yamal. On a des nouvelles à vous donner par rapport au mondial.
5: Oui, puisqu'on parle de crack, infosie athlétique, l'ailier du Barça blessé à la cuisse gauche devrait manquer le premier match de l'Espagne face au Cap-Vert le 15 juin. Il est très incertain aussi pour le deuxième contre l'Arabie Saoudite le 21 juin. Il pourrait ne faire son retour que pour le dernier match de poule contre l'Uruguay le 27 juin.
9: Voilà. Et ça, conjugué à la blessure sérieuse de Fermín López,
4: c'est l'Espagne sans Yamal peut battre ces deux équipes-là quand même. Donc,
7: c'est pas non plus un drame absolu. La vraie question, c'est dans quel état il reviendrait pour le troisième
9: Nico
7: match
9: Williams,
7: pour les sixièmes.
9: Nico Williams n'a pas joué de la saison.
4: La configuration de cette Coupe du Monde à 48 avec un match de plus pour se qualifier pour les 16e, c'est quand même extrêmement facile. Je ne doute pas une seconde
9: que l'Espagne soit. Mais après, qu'ils reviennent, comme l'a dit Sébastien, il a raison. On en a vu des joueurs appelés. Mais on va te faire jouer, on a vu les derniers exemples en date, c'est Hakimi avec le Maroc. Il intègre le 11 en cours de compétition, c'était pas quand même le Hakimi du Paris Saint-Germain qu'on
10: il
9: a
10: toujours
9: vu.
10: Toujours pas
9: envie. Et Lamine Yamal, il a besoin.
4: C'était
9: il a
4: quand même un penalty de gagner la CAN, les Marocains.
9: Mais Hakimi, je parle individuellement, les performances individuelles d'Hakimi.
4: Il montait en puissance au fur et à mesure de la compétition.
9: Mais Lamine Yamal, sa dépendance, et on l'a vu en début de saison, sa dépendance à un physique à 100%, elle est quand même assez élevée.
10: Lamine Yamal, donc, fera ses débuts au Mondial, mais un petit peu après le début de l'Espagne dans cette compétition.
4: Ça, c'est ce que dit un journal, c'est pas non plus une...
10: Après,
4: c'est pas
10: une certitude absolue. L'Athletic, c'est...
4: Oui, non, mais il se projette, quoi.
10: L'Espagne-Uruguay, c'est sérieux, l'Athletic.
4: Non, c'est vrai.
3: Ouais. L'Espagne-Uruguay, c'est le 28 juin à Guadalajara. Ça fait quand même...
10: Comment vous dites ?
3: 5 semaines.
5: Voilà.
10: Et à propos d'argent, on gagne de l'argent, Virginie ?
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3: Je pense que beaucoup de Marseillais vont voter.
10: Oui, le 3, c'est le Scolanger. Et ce soir, Arsenal affrontait Burnley. Avant-dernier, Arsenal a gagné 1-0.
5: Oui, Arsenal a gagné 1-0. Les Gunners ont ouvert le score sur leur spécialité, tout simplement. Un corner tiré par Saka à la 37e minute. Kai Havertz va prendre le dessus de la tête. C'est le 18e but sur coup de pied arrêté pour Arsenal en Première Ligue. Ouverture du score assez logique et méritée. C'est la seule équipe qui a existé. Voilà.
10: Oui. Arsenal, donc, compte 5 points d'avance à une journée de la fin. Alors, demain, City affronte Bournemouth en cas de succès. Donc, le titre se jouerait lors de la dernière journée. Je crois que le classement va apparaître.
4: C'est-à-dire que sur ce match, on critique énormément donc, les arbitres français. Donc, le même Havertz qui a marqué le but, il met une semelle invraisemblable sur le mollet donc, d'un joueur sans avoir aucune chance de toucher le ballon. Par derrière, le mollet mais vraiment d'une violence et mais un carton rouge, mais sifflé par n'importe quel arbitre. Il y a le VAR, pas de carton rouge. Donc Arsenal, ça peut faire tourner la saison de Première Ligue. Arsenal peut se retrouver à 10, à 20, 25 minutes de la fin, faire match nul, être rattrapé et perdre le titre face à City. Voilà, donc merci les Anglais.
10: Donc demain, ça continue. City-Bournemouth en cas de victoire de City. Donc le titre se poursuivrait. Un match nul, on verrait donc Arsenal au paradis. Un premier titre depuis 2004. Un titre de champion d'Angleterre. Qu'Arsenal court après donc 22 ans, si mes comptes sont bons. Sébastien, vous avez fait le calcul, confirmez. Merci Sébastien. Arsenal au boulot, Paris est au repos actuellement. Est-ce un atout pour le Paris Saint-Germain ? En vue de cette finale de Ligue des Champions, le 30 mai à Budapest, à cette question, 4 chroniqueurs ne sont pas d'accord. Président, vous allez avoir du boulot. Jingle. Bernard et Étienne, ça tombe bien, le président est un auditeur libre. Il arrive comme il va écouter. Vous n'avez pas de religion. Et c'est un atout pour le Paris Saint-Germain. Bernard et Étienne, qui commence ? Vous avez répondu oui. Qui commence ?
4: Vous savez que c'est toujours moi qui décide dans les duels qui va commencer.
10: Donc c'est Bernard.
4: Que Bernard est dans le 10e, qui est avant le 11e, donc c'est lui qui va commencer.
10: Thomas et Greg, nos deux ailiers, qui commence ? Thomas ou Greg ?
7: Je vais y aller.
10: Allez, ok. Thomas prendra la main. Est-ce un atout pour le Paris Saint-Germain ? Allez la France, allez Paris, allez Bernard, c'est un oui.
3: Bah oui, forcément pour deux raisons, parce qu'en fin de saison, les organismes ont beaucoup été sollicités. D'avoir une semaine pour préparer un événement aussi important, c'est colossal. Et la deuxième chose aussi, c'est que tant que tes joueurs ne jouent pas, tu es sûr qu'ils ne se blessent pas. On l'a vu avec la petite alerte avec Dembélé. Donc oui, ça te rassure et ça te permet de recharger les batteries.
10: Thomas, c'est non.
9: L'Arsenal a eu un blessé avec White à droite, donc c'est bien pour eux d'avoir des répétitions en général avant un grand match comme cette finale de la Ligue des Champions. Pour moi, la Ligue des Champions, c'est la compétition de l'instant, de la dynamique, du jeu, de la forme du moment. Je trouve que Arsenal se retrouve une forme sur ses derniers matchs avec une dalle d'aller chercher ce titre et maintenant une finale de Ligue des Champions, là où Paris ne jouera pas pendant 15 jours. La compo contre le PFC ne sera pas du tout celle de la finale. La compo face à Lens ne sera pas du tout. Donc ça peut faire une grosse période où on n'a pas un PSG type qui joue.
10: Ok, nous filons à la maison Moati pour le oui.
4: Je regarde. Bah, on a vu le Paris Saint-Germain être capable de faire jouer son équipe B en championnat et d'enchaîner en Ligue des Champions en faisant des performances extraordinaires. Évidemment que c'est un atout. Arsenal, ils font deux matchs, mais ils font deux matchs où ils doivent aller chercher le titre. Donc avec l'équipe type, ils doivent jouer à fond. Il y a la tension, il y a les possibilités de blessures. Donc c'est beaucoup quand vous êtes à vous reposer et ensuite faire une opposition parce qu'ils vont quand même faire un match et franchement il n'y a pas besoin d'en faire beaucoup. Évidemment que c'est un atout supplémentaire pour Paris.
10: Greg Schneider. Alors,
6: quelque part sur le plan physique, le mal est fait, c'est-à-dire que la première ligue est plus chronophage que plus cher physiquement que la Ligue 1. Arne Slot l'a dit, Arteta l'a dit en conférence de presse, ça on le sait. Je pense que par contre le fait de gagner le championnat, s'ils le gagnent, peut leur permettre de mettre la main sur une dynamique et un momentum, ce qui est très très important dans le foot. On a vu beaucoup d'équipes cette année, notamment en Ligue 1, qui arrivaient à remettre le truc dessus et qui était inarrêtable sur un court temps. Donc je pense qu'effectivement, c'est plutôt un atout, la possibilité de créer quelque chose avec les supporters et de reprendre le sens du moment.
10: Merci Greg. 10 secondes pour le duo Étienne et...
3: On peut renverser carrément l'argument de Grégory Schneider, parce que si jamais alors ils perdent le titre, ils font quoi? Ils vont la tête au fond du seau, et donc c'est un énorme désavantage.
4: Oui. Bah ouais, c'est une évidence.
10: Non. Président, à vous de trancher, vous étiez en auditeur libre. Est-ce que c'est le oui ou est-ce que c'est le non qui l'emporte sur cette question?
7: Alors j'espère que la personne concernée ne m'en voudra pas, mais j'étais bien parti pour un match nul.
10: Et puis?
7: Lâche, ouais. Parce que je pense que tout est réversible. Mais les trois dernières secondes de Bernard me font basculer, parce qu'il faut bien choisir, Greg, pardonne-moi, du côté d'Étienne et Bernard, parce que... Il t'a eu.
3: Non. Mais c'est vraiment, pour ça que j'avais gardé
7: c'est vraiment pour l'argumentation. Non, sinon, moi, je pense que tout est réversible.
6: C'est-à-dire, le fait qu'il ne joue pas, est-ce un atout? Ben, possiblement oui, mais possiblement non. Voilà.
7: Il t'a eu à l'oral.
4: Non. On était tous les deux, on avait bien entendu ce que tu as dit, Bernard et moi, et évidemment, à partir du moment où ça peut être un atout sur la dynamique d'une victoire en championnat, imagine, ils attendent le titre depuis tellement d'années, si jamais ils le perdent sur le fil,
7: c'est fondamentalement...
10: Alors, pardonnez-moi, si Arsenal, demain, est sacré... On se dira, ok.
6: Il a raison.
10: Donc
3: non.
10: C'est. Donc,
3: non, mais moi je mets.
10: Donc ça va être un atout pour Arsenal. Non, mais d'être champion.
3: On l'a vu sur les états de.
4: Paris aussi
3: de forme des
10: Paris champion, c'est un train qui arrive à l'heure.
3: Tu reprends l'histoire quand même des joueurs du Paris Saint-Germain. Ils ont été excessivement sollicités entre la Coupe du Monde des
9: clubs. C'est faux, ça.
3: Si tu veux, c'est faux. Donc, oui, effectivement, il vaut mieux jouer 80 matchs dans une saison qu'en jouer 30.
9: Oui, mais qui les joue ces matchs?
3: Non, mais moi, je te
9: quand
3: parle...
9: on voit qu'un Dembélé a 9 titularisations, c'est pas la même que...
3: Non, mais moi, je te parle des matchs... Non, mais 9 titularisations en championnat, il n'a pas joué qu'en championnat. Il a joué en équipe de France, il a joué en Ligue des Champions.
10: Ça a été aménagé.
3: Mais bien sûr que ça a été aménagé. Mais tu te rends compte, ces joueurs-là, le nombre de matchs qu'ils ont joué sur les dernières saisons, vous arrêtez.
10: Excusez-moi, non, mais vous venez avec vos réponses, je viens avec mes questions dans la dynamique du débat. Finalement, est-ce qu'on saura, déjà l'effet du titre, l'effet de la finale, ou l'impact sur la finale, si Arsenal est champion ou Arsenal n'est pas champion? Parce que là, il n'y aura aucun impact.
7: C'est de la flûte.
4: Moi, je n'y crois pas beaucoup, mais surtout...
7: On peut tout renverser, il y a plein d'exemples.
4: Ce qui me fait dire ça pour le Paris Saint-Germain, c'est qu'en fait, toute la saison... Ils ont fait ça, c'est-à-dire qu'ils ont été capables, et Luis Enrique a été capable, de faire une préparation à la Ligue des Champions avec un championnat qui jouait qu'à moitié. Donc là, cette fin de saison, ces 15 derniers jours, ils les font qu'à moitié, et je pense que ça leur va assez bien.
9: Mais là, ils ne vont pas jouer du tout.
4: Ouais, c'est un peu long. Là, ils vont pas jouer du tout. Comme tu l'as remarqué toi-même, il y avait quand même beaucoup des titulaires qui jouaient pas du tout dans les matchs de championnat.
11: Ça fait beaucoup.
4: Les matchs
11: de Ligue des Champions. Un peu.
4: Là, je te parle de la séquence. Ils vont faire l'annonce. Ils vont faire une opposition. Donc avec. Oui, mais donc ce sera quand même un match. Mais il y aura moins de risques de blessures. Ils reprendront quand même de l'entraînement. Ils referont leur gamme et ils seront pleinement.
9: Il y a quand même beaucoup d'entraîneurs qui réfutent cette théorie du.
6: Commencer par Luis Enrique.
9: Bah oui, de ces 15 jours, de ces 15 jours sans match, beaucoup d'entraîneurs. Que ça soit en.
4: On va l'appeler Luis Enrique, voir si on veut qu'on lui casse.
6: On l'a déjà dit,
4: un petit match au couteau.
9: Il y a beaucoup d'entraîneurs, pas que Luis Enrique ou quoi, qui, bon, quand on joue pas et quand il y a une préparation d'un événement comme ça, ça peut couper. En plus, quand on connaît la force du PSG depuis un an sur les débuts de match, regardez tous les matchs, retour, etc., l'emprise du PSG sur les débuts de match, est-ce que, et là je pose une question parce que là on sort la boule de cristal, hein, on n'a aucune vérité. Mais est-ce qu'une pause de 15 jours et avec des équipes avant qui n'étaient pas forcément proches du 11 titulaire peuvent créer un début de match?
4: On a toujours eu ce débat-là éternel pour le Paris Saint-Germain. Est-ce que quand tu joues la Ligue 1, qui est un championnat où il n'y a pas la même intensité pour le Paris qui domine, est-ce que c'est un atout ou est-ce que c'est un inconvénient? J'ai eu le sentiment que sur cette saison, c'était devenu un atout.
6: Alors, l'année dernière, c'est marrant parce que c'est Lilian Thuram avait parlé à un des chroniqueurs de l'équipe du soir en expliquant que c'est justement parce qu'ils avaient coupé. Parce que l'Inter Milan avait coupé, parce qu'en fait, ils étaient derrière et ils ont mis une équipe B lors de la dernière journée, parce qu'en Italie, tu sais comment ça se passe. Et il a,
9: non, je sais pas.
6: L'une des explications de Marcus Thuram était qu'ils avaient trop coupé à ce moment-là. Mmh. Ah, alors, oui. C'est peut-être faux, c'est peut-être vrai,
9: parce
6: mais
9: qu'en
6: tout
9: fait,
6: cas,
9: t'es pas que, ils ont c'est tellement, pas l'unique raison.
4: C'est parce qu'à l'Inter Milan, ils sont tellement bêtes qu'ils ont coupé alors qu'ils auraient dû mettre les titulaires et jouer tout à fond et prendre des risques de blessure.
11: Ils avaient joué.
4: Mais en fait, comme ils connaissent pas bien le ballon, beaucoup moins Grégory, ils ont
6: Non, c'est pas juste, parce que c'est ce que Marcus Thuram dit à son père. Donc c'est pas moi qui le sort. Il faut être un peu honnête.
9: Moi, je préfère écouter Étienne Moati que Thuram.
6: Non, mais enfin, Je veux dire, c'est pas possible. Non,
7: mais il plaisante. Greg, encore une fois. Mais Greg, encore une fois, tout est réversible. C'est-à-dire que les gars se persuadent a posteriori de choses auxquelles ils ne croient pas.
9: Parce que Sisaka et Saliba se pètent.
6: Tout à fait.
11: C'est vrai. Dembélé, des nouvelles d'Ousmane Dembélé, je reprends la main. On commence à prendre du retard. Virginie.
13: Point médical communiqué par le PSG. Ousmane Dembélé sorti par précaution lors du match d'hier soir face au Paris FC. En raison d'une gêne musculaire au mollet droit, il va rester en soins au cours des prochains jours. Il n'y a aucune certitude sur sa participation ou non à la finale de Ligue des Champions.
11: Info des athlétiques qui concerne Pep Guardiola à présent. Écoutez bien.
13: Oui, Pep Guardiola, The Last Dance, la fin se dessine entre le coach et le club. Et c'est le même son de cloche dans à peu près toute la presse anglaise. BBC Sport écrit même que City travaille déjà à préparer un hommage à l'entraîneur espagnol, le meilleur possible, hommage qui lui serait rendu dimanche à l'issue du dernier match de championnat, donc contre Aston Villa. Et Enzo Maresca, ancien adjoint de Guardiola, serait le favori pour lui succéder.
11: Quelques chiffres comme ça sur Pep Guardiola, ça sera 20 titres avec City, 6 Premières Ligues, 1 Ligue des Champions. J'ai regardé Guardiola entraîneur, c'est quand même assez époustouflant.
9: Ouais, c'est pas mal.
11: 12 championnats remportés sur 15 disputés avec le Barça, donc le Bayern et City. Bon, les mauvaises langues diront qu'à son arrivée en 2016, City a sorti l'argent, hein, puisque c'est près de 2 milliards, plus de 2 milliards de transferts effectués sous le règne de Pep Guardiola. D'achat. C'est le site Transfermarkt qui faisait ses comptes. Guardiola pourrait s'en aller. Ça, c'est quelque chose qui vous affecte. C'est quelque chose où
6: c'est sismique. C'est sismique. Il a, au-delà de l'entraîneur qu'il est, au-delà des titres qu'il allait chercher titres chaque année en Angleterre, au-delà, il a incarné le ce qui était beau dans le foot. Non mais c'est-à-dire qu'il a réussi, à tort, parce que tout est, il y a mille manières de jouer. Mais il se trouve qu'à un moment donné, où tu jouais comme Guardiola, où tu jouais mal. Ouais. Donc, et il a réussi à confisquer cette image-là. Mmh. Moi, c'est ça qui me, au Bayern, au Barça.
9: Mais il est devenu la Première Ligue.
6: Il est devenu dans le foot.
9: Pour tous les entraîneurs de Première Ligue, ils ont voulu être le coach qui allait faire tomber Guardiola. Il y en a un qui est arrivé donc avec Klopp, mais qui a pas fait du Guardiola. Sauf que beaucoup d'autres ont voulu un peu faire du Guardiola et guardioliser cette Première Ligue. Il a marqué son temps, il a marqué de son empreinte la Première Ligue pendant des années. Et c'est un vrai...
4: Et Klopp, il a fait du Guardiola.
9: Non, non, j'ai pas dit ça.
10: Non, non, non, dit, pas, non pas au contraire, non, ouais. Non. Ah, il a pris non, le propre, son propre tient. Sentier.
4: Non, mais ça va, mais ça me semble un peu exagéré comme idée quand même. Que
6: tous les entraîneurs,
4: toute la Première Ligue joue comme Guardiola et comme City. J'ai pas mon, c'est pas le sentiment que j'ai.
10: Ils veulent, pardon, ils veulent incarner ça. Etienne, mais il a marqué profondément, il a influencé profondément le football, Guardiola, sur la manière de relancer, sur
4: je suis un enfant de Barcelone, donc un fan de Guardiola, les enfants de Cruyff, etc. Le jeu qui promeut jusqu'à un certain point, ça me plaît énormément, mais j'ai le sentiment que la Première Ligue, il n'y a pas que du Guardiola, et que Guardiola, aussi sur les dernières saisons, moi aujourd'hui, quand je vois jouer City, j'ai moins d'enthousiasme qu'à une certaine époque quand je voyais les équipes de Guardiola. Donc, pas non plus idéalisé à l'extrême ce qu'il fait.
9: On est quand même d'accord, enfin je ne sais pas, peut-être que je suis un fou, mais pour dire, pour moi, en Première Ligue, sur la manière qu'ont aussi les Anglais ou les journalistes anglais à regarder le football à travers la Première Ligue, il y a un avant et après Guardiola.
6: Oui, c'est sûr. Il a changé. Et tous les entraîneurs ont parlé comme d'une sommité.
9: Et l'approche du football par les Anglais.
10: Pleurons, mes amis. Grisou en larmes. Hier, le Français légende de l'Atlético de Madrid a fêté son dernier match, son 500e au Metropolitano, donc à l'Atlético de Madrid. 212 réalisations, c'est le meilleur buteur de l'histoire du club. On voit ici cette cérémonie extrêmement touchante. Des footballeurs français, des légendes dans des grands clubs, c'est assez rare. On va classer Griezmann, on va faire une petite comparaison. C'est pas tu préfères ton père ou ta mère. Non, Bernard, c'est plus fort qu'eux. Griezou à l'Atlético Madrid, c'est plus fort.
7: Est-ce qu'on peut vraiment préciser? C'est-à-dire que c'est ce qu'ils représentent dans leur club. Hein.
6: Ouais.
7: Pas ils ont gagné. Pas, ouais,
6: c'est l'incarnation.
10: Griezou à l'Atlético Madrid, c'est plus fort qu'Henri à Arsenal. Voilà. Est-ce que c'est plus fort qu'Henri à Arsenal?
6: Oui.
9: Bah oui.
6: Pour moi, oui.
10: Ah ouais?
9: On parle pas de niveau, on parle d'incarnation.
6: Ah oui, en incarnation.
7: L'incarnation moins.
4: Non.
6: Ah non, si.
7: Mais Thierry Henry, il a quand même une statue autour du stade.
6: Peut-être qu'Antoine en aura une au front.
7: On verra. Il a représenté quand même pendant 10 ans l'ascension folle d'une équipe et incarné aussi par un entraîneur qui a marqué les esprits aussi. Et en plus de cela, je parle pour l'incarnation encore une fois, en plus de cela, alors qu'il joue aux États-Unis, il revient jouer quelques mois
10: et il marque
7: à Arsenal. Et là, il y a la magie absolue de son premier but que l'on peut revoir sur les réseaux sociaux avec même musique qui est c'est extraordinaire. Donc il y a tout, il y a la magie autour de ça.
4: Il y a quand même aussi les résultats parce que Arsenal donc avant Henry, les autres, etc.
9: Ils ont, pour le coup,
4: avec Manchester United, donc quand même régné sur la Première Ligue et Thierry Henry d'une manière absolument incroyable. Antoine Griezmann, que j'adore, et quand l'Atlético est champion d'Espagne, c'est sans lui. C'est l'année où il est
6: Arsenal a régné sur la Première Ligue. Ils ont été champions de combien de fois, Thierry Henry et Arsenal? Ils ont régné sur la Première Ligue
4: avec
6: Arsenal.
4: Manchester United.
6: Non, ils n'ont pas régné sur la Première Ligue. Ils n'ont jamais été champions.
4: Non,
6: mais ils n'ont pas été. Ils n'ont jamais régné sur
9: le palmarès. Il y a deux débats en fait.
7: Il ne faut vraiment pas qu'on soit sur le. Sinon,
9: si on est sur le palmarès, il n'y a pas de débat.
7: L'incarnation.
9: C'est par exemple, Griezou à Arsenal, il y en a beaucoup.
10: À l'Atlético de Madrid, Griezou à l'Atlético de Madrid, c'est plus fort que Trezeguet à la Juve.
4: Ah oui,
10: Bernard.
3: Ah oui.
10: Ah oui, quand même. Ok.
3: Ah ben oui, parce qu'il n'y a pas la génération de Trezeguet.
10: Il n'y a pas de débat. Si oui. Voilà. Griezou à l'Atlético de Madrid, c'est plus fort que Benzema au Real.
6: Non.
7: Pour moi, oui.
4: Ah. Pour moi, oui aussi, parce que pour le coup, sur l'incarnation des joueurs qui incarnent le Real, il y en a énormément. Voilà.
6: Ça, c'est vrai. Ouais.
4: Et alors que des joueurs qui incarnent l'Atlético, il y en a 2-3.
9: Et là, sur le palmarès, là aussi.
7: Attention, les 25 dernières années, au Real, tu vas en trouver combien? Tu vas en citer 10.
6: Oui, mais l'Atlético aussi, t'as Coquet, t'as Oblak, t'as...
4: Oh non, quand c'est même pas la même chose, c'est pas le même niveau.
3: Non, mais t'as
4: l'incarnation.
10: Griezou à l'Atlético de Madrid, c'est plus fort que...
6: Non.
10: Platini à la Juve.
6: Non, on touche pas Michel.
3: Ça, c'est un absolu.
6: Non, c'est un absolu, oui.
3: Non, mais c'est un absolu.
10: Oui, c'est un absolu.
7: En incarnation...
9: Je me prononce pas.
7: Il y a... Un absolu, je dirais pas, mais je suis d'accord avec vous.
10: Platini à la Juve.
3: Non. Ah ben oui,
10: c'est insurpassable.
3: Parce que
10: pour un Français.
3: Parce que j'avais 9 champions du monde italiens, 2 étrangers, Platini et Boniek. Il c'était le catenaccio absolu. Il est 3 fois meilleur buteur et il a porté. Tu parles de réseaux sociaux. Regarde les départs au communal et de Platini qui part au sommet de sa gloire. C'est un truc extraordinaire. Quoi. Michel, non, c'est.
4: Puis c'était le. C'était le chef, c'était l'âme, c'était le buteur, c'était tout.
6: C'était le pionnier surtout en plus.
10: Griezou à l'Atlético Madrid, c'est plus fort que Zidane au Real.
7: Oui.
4: Oui.
10: Oh,
7: de loin.
4: Oui.
10: De loin.
7: Non, mais vous parlez du joueur là.
6: L'incarnation,
10: Zizou, c'est maintenant, c'est un tour.
4: Oui, mais ce qu'on a dit pour Benzema, on peut le dire aussi un petit peu pour Zidane. Zidane, c'est, il a incarné d'autres choses que le Real.
9: Pas uniquement. J'ai envie de dire non, moi, ça quand même.
10: Ouais.
3: Ah ouais. Le Real de Zidane, c'est le Real des Galactiques, qui n'a plus rien gagné au bout de la première année quand il est arrivé. Alors il y a sa volée en Ligue des Champions, mais derrière, oui, mais il prenait un ballon d'or chaque année, Coco. Tu parles d'incarnation.
9: Est-ce que ça suffit pas cette volée, justement?
3: Pour incarner le Real?
7: Non.
10: Mais le fait qu'il soit entraîneur, le fait qu'il soit revenu, à la maison,
7: ce qui incarne le Real, c'est le Real.
6: Ah oui, oui.
7: C'est tout terminé, il n'y en a pas un que tu peux.
6: Non, mais même Ronaldo brésilien était au moins autant.
7: Raoul, on peut discuter.
3: CR7.
6: Ouais.
3: La quinte d'El Boutra, avec Boutra Guéniou, quand même, c'est quelque chose qui a marqué.
10: Attention, l'Atlético de Madrid, donc, et Grisou. Grisou à l'Atlético Madrid, c'est plus fort que Cantona à Manchester United.
6: Largement, non.
4: Moi, je dirais.
10: C'est pas facile. Moi,
9: joueur du siècle, quand même, non?
7: Ouais.
4: Non. Moi, je dirais non parce que.
10: Vous diriez non?
4: Ben, je dirais non parce Cantona. Que l'image de Cantona, c'est incroyable. Je veux dire, c'est d'une puissance complètement folle. C'est la puissance à Manchester, c'est une puissance internationale, c'est une image ultra forte véhiculée par Cantona. Que Griezmann n'a pas quand même.
6: Justement, à un moment donné, sans indexer sur le résultat, il y a quand même
10: palmarès.
6: Non, mais il n'y a pas une demi-finale de Ligue des Champions. Griezmann s'est imposé à ce niveau-là, il est retourné. Mais si, quand même, puisque tu portes l'image sur le.
7: Je ne suis pas sûr que dans 10 ans, Griezmann aura l'accueil qu'a eu Cantona 10 ans après.
10: Dans quelques minutes, Mehdi Benassia, si vous continuez, va débarquer sur le plateau. On va lui poser une question, ça va durer 23 minutes chrono, donc silence. Mes amis, je lance la pub, à tout de suite.
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1: C'est pas
0: de l'argent, Virginie.
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0: Neymar au Mondial à la une du Minuit Info. C'est fait.
2: C'est fait. Carlo Ancelotti l'a annoncé ce soir. On va écouter le sélectionneur, tout simplement.
3: On a évalué Neymar au fil des mois. Ces derniers temps, il a joué. Il a eu de la continuité. Il a amélioré sa condition physique et c'est un joueur important. Il sera un joueur important de ce mondial. C'est un joueur expérimenté. Au poste d'attaquant, on a privilégié les attaquants expérimentés. Il y a des jeunes, absents de ma liste. Ils auront des opportunités dans le futur. Le groupe a de l'affection pour Neymar, mais je veux être clair. Il jouera s'il le mérite et ce sont les entraînements qui le diront. J'ai une idée de mon 11 titulaire, mais je verrai ensuite. Neymar aura le même rôle que les autres, apporté à l'équipe, en débutant ou pas, en commençant sur le banc, en entrant. La responsabilité sera collective, pas individuelle. Je ne veux pas de stars, je veux des joueurs capables d'aider à être champion du monde.
2: Bien entendu, pendant la pub, j'ai appelé Neymar, il n'a pas répondu, mais j'ai eu Marcelo qui a réagi à la sélection de Neymar, regardez.
4: Oh, dites non.
5: Je fallais. Vamos, caralho! Porra, eu sabia que ele ia, cara!
0: J'ai appelé Fabrice Eboué, non, pas Marcelo.
2: C'est vrai qu'il y a un air...
0: Pardon, mais c'était intéressant ce que nous disait Carlo Ancelotti. Je ne sais plus quel chroniqueur a dit. Nous, on imagine Neymar entrant et en étant un joker de luxe, quoi. 20
6: la
0: minutes.
6: La première qu'il a dit, c'est Virginie. Mais on peut être d'accord avec elle. Franchement, dans le dernier quart d'heure d'un match... qui aurait pas envie de faire rentrer Neymar? Et je pense que les défenseurs peuvent être extrêmement inquiets. Et même avec une condition physique un peu aléatoire, sur une fin de match, il peut faire la différence.
0: Il sera bon, il jouera, c'est ce qu'a dit Carlo Ancelotti. Nice-Saint-Etienne en barrage, Ligue de Ligue 1. On connaît les dates.
2: Oui, elles ont dû être décalées puisque les Aiglons vont jouer aussi la finale de la Coupe de France contre Lens ce vendredi le 22 mai. Ils auront donc le barrage aller à Geoffroy Guichard. 4 jours plus tard, ce sera mardi prochain, le 26 mai. Et le match retour à l'Allianz Riviera, le 29 mai. Autre date importante à retenir chez les filles, cette fois-ci, la finale de la Ligue des Champions entre le Barça et OL Lyon. Ce sera sur la chaîne L'Équipe. C'est ce samedi, 23 mai, à 18h.
0: Bernard, Philippe Pontanier, l'entraîneur des Verts, doit être content parce que je crois qu'il s'est hasardé en disant j'aimerais bien que ça soit Nice, non, qu'on retrouve en barrage.
7: Ah bah,
0: j'ai vu ça sur le site L'Équipe.
7: Oui, oui, il est doublement content parce que ces joueurs arrivent complètement... au bout du rouleau, grâce au travail physique intensif d'Orneland, qui les a essorés complets.
0: Ah ouais.
7: Ça s'est vu contre le match contre Amiens. Ça s'est vu le barrage, le play-off, ric-rac contre Rodez, qu'ils ont remporté au 20e tir au but. Mm-hmm. Et que là, oui, ils se retrouvent avec une dizaine de joueurs devant eux, à la différence des Niçois qui vont jouer le vendredi prochain la finale de la Coupe de France.
0: Il sera vendredi, oui.
7: Ils vont donc pouvoir un petit peu se rebecter physiquement, peut-être récupérer un ou deux joueurs, et puis faire monter la sauce avec une donnée qui va être très importante, un stade Geoffroy Guichard plein. Ils ont déjà prévu un entraînement public à Geoffroy Guichard. Il y a déjà 20 000 billets qui se sont vendus pour l'entraînement. Avec un retour à l'Allianz Riviera qui s'annonce.
8: Alors, du coup, c'est moins bien qu'ils aient du temps pour se reposer.
7: C'est incontestablement un atout parce qu'ils étaient bouillis.
8: Ils sont morts.
7: Franchement, ils étaient bouillis.
8: S'ils la perdent, Nice.
0: Des nouvelles du Tour de France 2028.
2: Il va partir de
0: Reims.
2: De Reims. On a eu

0: Brest en 2021, on a eu Lille en 2025. Entre les deux, on a eu une flopée de lancements à l'international. Copenhague, Bilbao, Florence, retour au pays pour l'édition 2028. Elle s'élancera le 24 juin depuis la ville des Sacres de Roi de France. Elle va visiter la Marne, les Ardennes, la Meuse et la Moselle pour ce départ en Champagne. Et elle s'achèvera le 16 juillet.
1: Allez, tous en slip. Si vous voulez voir le slip de Corentin Moutet, c'est en bourse, c'est aujourd'hui, c'est maintenant.
0: Il a complètement craqué, il a fini en slip. Oui, mais c'est allé crescendo. Attention, regardez dans le premier set. Il est en blanc, en haut de l'écran. Son passing rebondit sur la ligne et sort. Il jette violemment sa raquette contre la bâche. Et deux jeux plus tard, il se fait passer au filet. Et là,
1: slip.
0: Il baisse carrément son short slip. En plein milieu du cours. Le slip sur les chevilles. Défaite 6-4.
2: C'est quoi le projet du coup? Parce que je comprends la raquette, mais.
3: T'as jamais baissé ton short au padel?
2: Non.
3: Non, sur un smash, par smash
2: déception,
3: sort,
2: par déception, non. La raquette, je peux comprendre, mais je le fais pas, mais je comprends.
4: C'est vrai que tu gardes ton calme en toute circonstance.
2: Si tu savais, tiens, demande au padel.
1: C'est vrai. On l'appelle Björnborg. Une future pépite française à Roland-Garros?
0: Retenez son nom, ça va peut-être vous servir pour l'avenir. Il s'appelle Daniel Jade. Il est né en 2009. En ce moment, il y a les qualifications. C'est le plus jeune de ces qualifs. Il est en gris. On le voit tout simplement. Il est content. Il sort ce lundi. Daniel Evans, ancien top 20 mondial. Et alors, vous savez son classement à lui? Il est 47e mondial. Il a gagné 6-4, 6-4, en étant vif et avec beaucoup de sang-froid, donc à surveiller.
1: Il est né en 2009, il s'appelle
0: il
1: Daniel.
0: Il est né en 2009.
1: Ouais, Daniel pour 2009. Ouais, d'accord, ok. Ouais. Wemby, bientôt de retour en France.
0: Ah, parce que c'est un vieux prénom, c'est ça?
1: Oh, oui,
0: on embrasse tous les Daniels.
1: Oui, bien sûr. Merci beaucoup, Daniel.
5: Wemby, bientôt. Prénom, tu pouvais éviter de faire des réflexions.
1: Excusez-moi, Bernard. Wemby, bientôt de retour en France.
0: Oui, ça y est, il n'a pas eu le titre de MVP, donc il a décidé de quitter la NBA. Évidemment que non, ce n'est pas vrai, c'est faux. Il va juste revenir jouer un match de saison régulière avec les Spurs à l'Accor Arena. Ce sera au mois de janvier 2027, possiblement face aux Pelicans de New Orleans. Ils l'ont déjà fait l'an dernier, les Spurs, contre les Pacers. Et Wemby avait été logiquement accueilli en superstar par le public de Bercy. Ils avaient joué deux matchs. Là, ce ne serait qu'un seul, puisque le deuxième est programmé en Angleterre.
1: Alors, vous m'avez dit, je finis par un dernier panier, les chroniqueurs vont être médusés. Il paraît qu'il est incroyable.
0: Normalement, vous allez être scotché, surtout Thomas qui adore le basket, le 3 points
1: et les autres,
0: Donovan Mitchell. Regardez-moi ça. Écoutez, c'est un 3 points pour Cleveland contre les Pistons. Il y va en détente depuis le logo
1: quand même.
0: À la moitié de terrain. Et il n'y a pas eu que ça, il a fait un match totalement fou à 26 points plus 8 passes. C'est clairement lui qui propulse les Cavaliers en finale de conférence Est contre les Knicks. La première finale de conférence de sa carrière. Ça vous a plu?
1: Non.
4: Énorme.
2: Oui.
0: Wow.
2: Stephen Curry, il en fait...
0: J'arrête de faire des recherches.
6: C'est équipe attachante, Cleveland.
1: Oui.
6: Ouais, très, très beau basket, un petit manque de dureté.
0: Non, mais je vous cherche des superbes images et c'est ça vos réactions.
3: On m'a vendu Daniel Craig. Là, j'ai Daniel
6: un peu de basket.
1: Ah, citer les grands auteurs.
3: Une citation bien
1: Benatia, 23 minutes de Virginie.
2: Benatia.
1: Benatia. J'ai dit Sia.
2: Ouais. Ah, c'est Benatia.
1: Ouais, Benatia.
2: On dit tous Benatia.
1: Alors, Benatia, 23 minutes de show. Hier, le directeur du football a rendu son tablier, dernière conférence de presse ou dernier point presse face à la presse. Il est passé dans la zone d'interview. 5 questions, 23 minutes chrono, sa grande spécialité. Il a fracassé ses joueurs. Il les a fait encore? Ouais, il a fracassé. Mehdi Benatia.
7: J'avais rencontré les leaders et je leur ai dit, les gars, quand on joue comme vous avez joué contre Bruges, je vous le dis, j'ai un petit peu d'expérience là-dessus. C'est qu'on est contre quelqu'un. Donc soit vous êtes contre le coach et vous n'osez pas me le dire parce que vous savez la relation que j'ai avec Roberto, mais les gars, c'est mon boulot. Donc si je dois le sortir, ben j'en parlerai avec Pablo et on le sortira. Soit vous en avez contre le président. Bon, dans ce cas-là, il faut me le dire. Ben, ça va être compliqué, mais on fera remonter le message. Soit c'est contre moi. Et si c'est ça, je suis prêt, moi, à démissionner demain pour le bien du club. Il y avait Kondogbia, il y avait Oba, il y avait Léo, il y avait Pierre. Ils étaient un peu les leaders. Comment c'est possible de jouer comme ça? Comment c'est possible de ne pas aller dans le combat, de ne pas aller au duel? Expliquez-moi, j'ai besoin de savoir. Le coach, il est un petit peu perdu, il ne comprend pas lui non plus. Et là, ils m'ont tous dit non, pas du tout. Nous, on n'a rien contre personne. On veut, mais on n'a pas réussi. Bon, tu dois toujours donner un minimum dans la performance. Et ça, on ne l'a pas donné. Alors, il y en a qui vont te dire, oui, mais c'est parce qu'au mois de février, tu avais annoncé la démission et parce que Roberto n'était plus là et le club, les joueurs sont sentis. Non, c'est pas vrai. Nantes, ici, il y avait tout le monde qui était là, on n'a pas de démission, il y avait le coach qui était là et on a fait la même figure. À Bruges, il y avait tout le monde qui était là, on a fait la même figure. Donc, c'est pas vrai. Le mal de cette saison, c'est exactement ça. C'est cette irrégularité. Là où ça n'a pas marché, et ça, c'était une phrase que reprenait souvent Roberto, il disait souvent, Mehdi, si nous deux, avec notre état d'esprit, on n'arrive pas à donner à notre équipe un peu plus de passion, un peu plus de sang, sangue en italien, sang, un petit peu plus de sang, je pense qu'il n'y a personne qui va y arriver. Et malheureusement, effectivement, on n'a pas réussi à donner ce supplément d'âme que tu dois avoir dans les matchs où tu es un petit peu moins bien, où il y a un peu plus de difficultés, et ça a fait parfois des matchs catastrophiques qui ont amené après mes sorties, et que je regrette évidemment pas. Je réponds toujours de mes erreurs, je réponds toujours de mon bilan, avec la tête haute, très haute, toujours. Jusqu'au dernier match, tu as vu, moi je suis venu au stade, je n'ai pas fait comme Kita, je ne suis pas resté à la maison. Kita ne s'est pas présenté aujourd'hui à Nantes.
1: Un bon pif pour le président, propriétaire de Nantes. Allez-vous regretter, Mehdi Benatia? Quatre chroniqueurs ne sont pas d'accord. Super duel dans l'équipe du soir. Président, là encore, du boulot.
2: Bravo.
1: Balavant Schneider, c'est oui, ils vont le regretter. Grégory, Thomas, qui est le premier de cordée dans ce duo d'enfer?
8: Ça va changer, ça va être Greg.
2: J'y vais.
1: Greg, Olay, vous rincez un peu la gorge. Je vais voir le duo, le tandem Lyon-Smoati-Bernard ou Étienne.
8: Bernard va démarrer.
1: Bernard.
5: On ne change pas des formules qui marchent.
1: Allez-vous regretter Mehdi Benatia? C'est un oui, Grégory Schneider. Pourquoi?
9: Je laisse les grandes analyses stratégiques à mon voisin. Moi, je vous dis, je suis journaliste. Si je suis journaliste, je suis neutre. Et je pense qu'il y a beaucoup de gens qui nous regardent ou qui aiment le foot qui sont ni pour ni contre l'OM, bien au contraire. Donc, ils sont neutres aussi. Benatia, il y a quelque chose que j'ai énormément apprécié. Il ne ment pas. C'est-à-dire qu'il vous a expliqué ce qui se passait. Il a expliqué avec ses mots. Il n'a rien travesti. Il nous a quand même balancé le bazar en permanence à intervalles réguliers. Et pour avoir un petit peu une vue sur les coulisses cette saison, je vous garantis que c'était son ressenti pur et simple. Moi, c'est vraiment quelque chose que j'apprécie chez les gens, ne pas travestir la vérité, il a été là-dedans.
1: Bernard, vous n'aimez pas la transparence, donc, car vous avez répondu non, Bernard. Vous êtes coincé.
5: Non, mais moi, c'est pas ce qu'on demande à un dirigeant de haut vol, c'est pas d'avoir du ressenti, de dire ce qui se passe, c'est d'obtenir des résultats. Justement, il a expliqué, M. Benatia, qu'en fait, ils n'arrivaient pas à apporter le supplément d'âme qu'avait besoin de cette équipe. Et ça, c'est pas un truc qui tombe du ciel. Je veux dire, il a eu largement le temps. Il travaillait en symbiose avec son président et son entraîneur, et il a échoué. Donc, à partir de ce moment-là, parce que le moment où il a échoué, derrière le spectacle médiatique, n'en déplaise à M. Grégory Schneider, moi je juge sur le résultat, donc bon, pourquoi je le regretterais?
1: De l'écume du spectacle, mais pas de résultat. Thomas Bonavent, vous allez regretter le départ de Mehdi Benatia.
8: Moi, je ne vais pas paraphraser Greg, parce que je suis entièrement d'accord avec ce qu'il a dit sur les biscuits qu'il nous donnait à manger. C'est très hypocrite de dire qu'il ne va pas nous manquer, nous, journalistes. Et puis moi, j'ai un regret aussi, c'est que, en tant que suiveur de l'OM, c'est que je trouve que ce mariage qui paraissait idyllique entre l'OM et Mehdi Benatia, bah, je pense qu'il n'a pas eu lieu au bon moment, que ça arrivait trop tôt dans sa très jeune carrière de directeur sportif, et que je pense que plus tard, avec un peu plus de bouteilles, il aurait pu faire un travail que j'imagine excellent à l'OM. J'ai beaucoup de regrets à ce niveau-là.
1: Étienne Moati, c'est non, vous n'allez pas regretter le Mehdi départ
10: Benatia
1: du directeur.
10: Avec son ami Pablo Longoria, ils ont fait des nombres de transferts absolument considérables. Et puis derrière, Mehdi Benatia, en fait, il fracassait les joueurs que lui-même venait de recruter en disant qu'en fait, ils faisaient n'importe quoi, ils n'avaient pas l'envergure pour être à l'OM, donc pourquoi il les a choisis? Puis j'ajouterais donc à l'échec sportif, un échec économique, l'OM, ils vont payer les conséquences dans les années qui viennent de la situation financière. Ils ont perdu 105 millions d'euros, et l'UEFA donc prononcera vraisemblablement des sanctions contre l'OM, qui n'est même pas complètement assurée de pouvoir participer.
8: Et sinon,
10: donc,
8: à une Coupe d'Europe. La réponse à la question, Étienne?
10: C'était celle-là,
1: okay. Sa réponse. Je, cette réponse
10: de connecter. Vous, c'est son échec. Hein,
1: ne vous convient pas.
10: Tu peux avoir des amis qui échouent, ça peut arriver.
1: Bon, je sens que ça se tend sur le plateau. Président Tarago, vous avez écouté avec attention les arguments. Vous penchez vers le regret ou non? Non, il a perdu, voilà, il a joué. Voilà.
11: Ouais, je vais vous dire un truc, c'est que c'est vous qui allez décider pour qui je vote au final. Parce que,
1: c'est vrai?
11: Non, mais d'un côté, c'est jamais de sa faute, à Mehdi Benatia. Alors que moi, je pense qu'il a une immense responsabilité avec Pablo Longoria dans cette espèce de manque de maturité permanent et de problèmes de gestion émotionnelle qui font que dans le football, vous allez droit dans le mur. Parce que quand vous êtes un dirigeant de haut vol, vous êtes là aussi pour amener du calme. Et quand vous êtes énervé, c'est des énervements de façade. C'est-à-dire que vous avez un but et que vous utilisez votre énervement médiatique pour aller vers un but. Je pense que lui, ce n'est pas du tout le cas. Après, Grégory dit, il dit la vérité. Non, il dit sa vérité.
10: Oui, il dit les choses comme il les voit.
11: Ce qui est quand même très, très différent. Mais moi, si j'avais dû répondre à la question, j'aurais répondu qui va nous manquer, parce que le football est un immense cirque, et quitte à aller au spectacle, autant aller au cirque d'hiver plutôt que dans un truc pourri, porte de Champéry. Mais parce qu'aujourd'hui, j'ai plus d'illusions sur le football. Mmh. Donc je vous laisse avec ça choisir quel est mon vote.
1: Allez-vous regretter Mili Benatia ?
11: Oui, il va le regretter.
0: Alors
1: il va,
11: j'ai dit quoi ?
1: Il va le regretter.
11: Bon, ok.
1: Vous allez le regretter.
10: Non, mais c'était nuancé. Et...
1: Vous allez le regretter.
11: Mais, non, mais c'est vrai que Bernard et Étienne, ils ont parlé foot, ils ont parlé sport, ils ont parlé résultats. Et les deux autres ont parlé...
10: On a répondu à la question. Quoi.
11: Il va nous manquer.
10: Va regretter Benatia.
11: Voilà, il va nous manquer.
10: On a répondu à la question qu'on nous pose.
11: Non, toi, t'es allé un peu plus loin. C'est-à-dire que tu nous as expliqué que s'il était venu dans 3, 4, 5, 6 ans... Dans 3, 4, 5, 6 ans, il aurait réussi. Oui, OK, on verra.
10: Bah, c'est un regret.
5: Je vais quand même, un peu de légèreté, avoir quand même une pensée pour les hypocrites confrères de la Provence qui se sont fait blacklister et à qui on a empêché d'exercer leur travail, et puis un collègue de l'équipe aussi qui s'est fait menacer et qui n'a pas pu exercer son travail. Mmh. Voilà. Donc est-ce que je vais le regretter ? Hypocritement, je vais dire oui.
1: Mmh. Pour ceux qui regrettent Mehdi Benatia, c'était, il est sincère, il dit ce qu'il pense. Et il y a de la
10: tempérance. Et il n'a pas de résultat.
1: Et il y a de la, non, il y a de la transparence, il y a quelque chose.
10: Et il perd beaucoup d'argent. En même temps, ce n'est pas le sien.
12: Non, mais
10: l'argent,
12: si ce qu'a dit Seb.
11: La deuxième place, elle compte pas l'année dernière.
12: Seb a apporté un correctif.
10: Elle a dit attends, t'es supporter. Attends, alors, on va faire la discussion. T'es supporter de l'Olympique de Marseille, donc t'es satisfait des résultats de l'OM. Non, mais sous la présidence de Longoria avec Mehdi Benatia. Non, mais je te pose la question.
11: Est-ce que la saison dernière, la deuxième place qui était l'objectif, ce n'est pas un résultat? Non, mais juste qu'on soit parfaitement honnête.
10: C'est toujours zéro titre, mais. Si t'es satisfait, moi je suis déçu par l'OM.
11: Non mais c'est intéressant parce qu'en fait,
10: je suis déçu par l'OM.
1: Thomas, ce qui est intéressant, c'est qu'après avoir fini deuxième, Mehdi Benatia nous avait promis que le projet allait encore prendre un peu plus de corps et se développer.
11: Mais
1: ce projet cette année.
11: Mais pourquoi il fait ses sorts ?
1: Excusez-moi, il a explosé. Le club a explosé. Donc Mehdi Benatia, directeur ou
5: pas explosé. Oui. C'est ça qui est pire.
1: Oui, bon, enfin, implosé. Ça fait paf, comme ça.
12: Oui, mais il nous a donné.
1: Donc Mehdi Benatia, directeur du football, il a bien une responsabilité.
12: Non, mais il nous a donné.
11: Jamais dit qu'il avait pas.
12: Justement, il nous a donné une vue.
11: Il m'a posé la question à moi, Greg.
12: Oui, mais comme on me l'avait posé à moi, c'est Étienne qui m'a.
1: Ah, ça rebondit, c'est le débat savonnette.
12: Non, les gars. Mais après, j'y vais.
11: Moi, on a déjà fait des débats ici. Moi, je le défends pas, corps et âme. Là, on m'a posé, est-ce que je vais le regretter ?
1: Oui.
11: Mais aujourd'hui, sur la première saison, de faire venir des mecs comme Rabiot, comme Mason Greenwood, etc., c'est grâce à lui. Deuxième place est en partie grâce à lui. Donc ça, on ne peut pas lui enlever. Mmh. Je suis désolé, ce n'est pas parce qu'il a fait des mauvaises choses sur la deuxième saison qu'on ne peut pas lui retirer ce qu'il a fait de bien sur la première saison et aussi sur ces quelques mois à l'année où Jean-Louis Gasset là. Par contre,
1: c'est comme la remontada que vous dites. Ah, vous parlez du 4-0, moi je parle du 6-1.
11: Ok, bah alors Benatia n'a fait que de la merde à l'OM.
1: C'est une analyse du match aller de la remontada. 4-0, on fait un tour d'honneur. C'est la dynamique qui...
11: Très bien, maintenant passons à cette saison. Le plus grand échec de Benatia à l'Olympique de Marseille, et c'est pour ça qu'il a beaucoup pété des plombs, c'est que l'équipe, comme il l'a dit 2 ans avant son arrivée, c'est qu'après l'Atalanta, cette demi-finale de Ligue Europa, cette équipe, elle ne doit plus jamais ressembler à ça. Ça, c'est pas mon OM. 2 ans plus tard,
10: c'est la même.
12: Si je peux,
10: mais ce qu'il a dit, mais c'est pas Mehdi Benatia,
1: Greg, on vous écoute.
12: Contrairement à ce que dit Étienne, tu peux pas chasser les titres quand t'es dans l'Hexagone. C'est-à-dire que la Coupe de France ou le championnat, il est pour le PSG, et la Coupe de France 2 fois sur 3, c'est pour eux.
1: Donc, c'est jamais pour
10: le. C'est jamais pour Marseille.
12: Non, mais oui, mais de toute façon, c'est jamais pour personne.
10: Et même les.
12: Non, mais je vais terminer. C'est résiduel, tu peux pas le planifier. Donc, le Marseille est depuis le début, et depuis que les Qataris sont là, sur un objectif parallèle, qui est d'exister plus intensément, de faire l'actu, de créer des émotions, de créer du clash. Ils ont toujours réussi ça.
10: C'est devenu des clous. Ils sont juste là pour amuser la galerie.
12: J'essaie de vous expliquer qu'ils ont réussi cette saison, comme les autres, à exister plus intensément que quiconque. Mais ils ne peuvent faire que ça.
10: Et Lens, en fait, ils ont fait comme Lens, quoi. Lens, ils ont fait le match avec le Paris Saint-Germain pendant une partie de la saison.
12: Mais vous parlez sportivement.
10: Lens, ils sont en finale de la Coupe de France. Donc, l'OM pourrait le faire éventuellement.
12: Non.
10: Mais moi, ce que je continue aussi à reprocher à Mehdi Benatia, mais pas seulement d'abord à Pablo Longoria qui était le président, c'est la situation financière dans laquelle ils sont en train de laisser l'Olympique de Marseille.
5: Mais bien sûr.
10: Qui va en payer les conséquences. Aujourd'hui, Marseille, ils vont être obligés de vendre tous les joueurs que Mehdi Benassia a recrutés pour essayer de survivre. Ils risquent d'avoir des sanctions au niveau de l'UEFA. Et moi, ça me déçoit énormément. Ça me déçoit énormément.
1: Allez-vous regretter donc le départ de Mehdi Benassia? C'était le débat. Mais on va continuer de rester dans la galaxie marseillaise avec une information, l'équipe.
0: Benjamin Pavard qui officialise son départ de l'Olympique de Marseille. Il a posté ceci sur ses réseaux sociaux. Une page se tourne aujourd'hui avec l'OM. Porter ce maillot restera une expérience forte dans ma carrière et dans ma vie. J'ai toujours essayé de tout donner sur le terrain et de représenter ce club avec respect et engagement. Je pars avec beaucoup d'émotion, des leçons, le souvenir d'un vestiaire resté uni jusqu'au bout. Merci au club, au staff, à mes coéquipiers et à toutes celles et ceux qui ont été derrière nous cette saison. Bonne continuation pour, non, mais pour
11: tout ce qu'il y a d'insupportable dans le football.
5: Ah ouais.
11: C'est-à-dire ah là là. Mais c'est-à-dire qu'il n'en pense pas un mot. En tout cas, 90% de ce qu'il dit, il n'en pense pas un mot. Mais il faut dire merci au football, merci au football, merci au club, merci aux dirigeants. Peut-être qu'il est sincère sur ses coéquipiers, ça je ne sais pas.
12: Ça, c'est peut-être le point où je me suis dit, qu'il était à peu près.
11: C'est insupportable. C'est comme les joueurs qui ne fêtent pas leur but.
10: Est-ce que tu vas t'en remettre du départ de Marseille?
5: Après, je trouve que Arnaud,
1: là,
5: oui.
1: Là, on peut être d'accord. Excusez-moi, mais il y a le directeur du football donc, qui s'en va, Mehdi Benassia, mais son remplaçant, Grégory Lorenzi, je vous amène à aller surfer sur le site L'Équipe. Lorenzi se serait engagé avec l'OM, mais auparavant, ils avaient signé avec Nice. Et là, tout d'un coup, Nice frappe à la porte et montre un contrat. Donc, Grégory Lorenzi, prochain directeur sportif de l'Olympique de Marseille, on ne sait même pas s'il va être...
5: Il y a une clause dans son contrat.
1: Oui, il y a une clause dans son contrat en cas de maintien de Nice. Ah bah oui.
5: C'est pour ça que pour l'instant, tout va bien.
12: Oui, mais on ne va pas le forcer.
5: Si jamais Nice
1: descend. Donc, si Nice descend, Grégory Lorenzi sera heureux.
5: Mais si Nice descend, si Nice se maintient, là, ça va poser des problèmes.
12: Non, mais tu ne vas pas l'obliger à être directeur sportif de Nice si Nice descend.
5: Non, c'est une question d'argent.
10: C'est pas grave, comme ils sont en bonne situation financière, ils vont pouvoir en lâcher quelques
12: cent carrés de l'argent. Voilà. Ouais. C'est vrai que ça dépendrait de Nice.
1: À peine arrivé, ça coûte déjà de l'argent.
10: Ils
1: ça se passe à Marseille, c'est
10: avec Pape Gay.
5: J'aimerais revenir quand même sur ce que tu as dit, Grégory, parce que j'ai rien compris dans ce que tu as voulu expliquer, ça m'a sidéré. Tu es en train de m'expliquer qu'à partir du moment, ça je suis d'accord avec toi, l'OM ne peut pas rivaliser avec le Paris Saint-Germain, ils ne peuvent exister que par un cirque médiatique.
12: Non,
5: je ne comprends pas.
12: Ils ne peuvent exister
5: sur la scène.
12: Tu poses la parole.
5: Ils peuvent exister sur la scène internationale en se qualifiant régulièrement sur la Ligue des Champions, en offrant du rêve, des belles affiches à leurs supporters, dans un stade qui le mérite de dimension internationale.
12: Je peux pas répondre.
5: Et d'avoir une espèce de cercle vertueux financier.
12: J'en ai parlé vendredi.
1: Il ne vous comprend pas.
12: Oui, mais je n'aime pas répéter la même chose. C'est pour ça que je n'ai pas répété ce que j'ai dit vendredi. Depuis que Anigo est directeur sportif, donc c'était 2013, ils n'ont jamais enchaîné deux qualifications de suite avec des champions. Marseille n'est pas ce club-là. Okay. Vous croyez que c'est ce club-là, mais ça n'est pas ce club-là. Donc vous fantasmez un club qui n'existe pas, c'est très bien, mais ça vous regarde.
10: Merci beaucoup.
1: Okay.
5: C'était un grand club.
12: Non, mais voilà,
1: notons la saison de Ligue 1 qui s'est achevée hier. Mes amis, notons la saison de Ligue 1 qui s'est achevée. Quelle note pour la saison? Prenez vos raquettes et vous m'indiquez. Donc, c'est le même barème que pour un match avec les joueurs. 6, 10, 9,
11: un spectacle
1: 8,
11: où on parle.
1: La Ligue 1 s'est achevée, vous mettez la note que vous voulez. C'est un 10 sur 10 pour Grégory Schneider. C'est un 7, c'est un bon cru. C'est un cru excellent pour Bernard Lyon. C'est un cru satisfaisant pour Étienne. Et c'est un bon cru pour. Satisfaisant. Voilà. On a le 10 et on a le 6. Il y a 4 points d'écart. Satisfaisant, pourquoi?
10: Oui, parce que on critique la Ligue 1, mais j'y vois des beaux matchs. Mais j'ai quand même vu, pour le coup, un Paris Saint-Germain qui, selon l'expression, assez heureuse d'Eva Padou, se sert de la Ligue 1 comme d'un tapis de course, quoi. C'était un peu ça. C'est-à-dire qu'on y voyait, comme l'a remarqué à juste titre Thomas, on y a vu 10 fois, où je crois, par exemple, le Ballon d'Or, Ousmane Dembélé, débuter, faire un match de Ligue 1. Donc, de ce point de vue-là, c'était quand même un peu décevant. Et puis, la déception, par exemple, de ne pas voir l'Olympique de Marseille, qui, je vous le rappelle, au début de la saison, on était là, tous à se dire, est-ce qu'ils ne peuvent pas faire le match cette saison avec le Paris Saint-Germain pour le titre?
13: Lance l'a fait, du coup.
10: Hein?
13: Lance l'a fait à la place.
10: Oui, mais bon, c'était sympa. C'est pour ça que je mets au-dessus de la moyenne. Mais donc, il y a des choses positives, puis des choses qui ont été un peu plus ennuyeuses.
1: Ah oui, mais là, c'est un tout pile. C'est un 10 sur 10 pour Grégory Schneider. Qu'est-ce qui vous a donc emballé dans cette saison? Le crash de Marseille,
12: Il y a des clubs qui ont fait des choses formidables avec beaucoup moins. C'est-à-dire, Lens était en récession, ils ont fait une saison magnifique. Ouais. Lyon était en récession, parce que pour les réseaux cotés, ils ont fait une excellente saison. Lille était en récession, Diakité, Chevalier, David, Zegrova, ils ont fait une saison magnifique. Des clubs comme Le Havre. Le Havre, c'est
1: Lille, récession économique, c'est plutôt vachement bien géré. Mais
12: non, non, oui, mais enfin, il y a quand même fallu qu'ils fassent plus que moins. Vous connaissez, Le Havre, c'est un transfert onéreux en trois saisons. Donc, sur six mercato, les mecs arrivent à faire ça. Je trouve qu'ils ont, comme il n'y a plus de droit télé,
1: et pas un
12: ils ont
1: fait preuve
12: d'une ingéniosité. Et on a vu parfois des matchs. Moi, je me souviens, dès la première journée, de toute façon, c'était Lens-Lyon. On a vu des matchs d'un niveau que j'ai trouvé exceptionnel. En tout cas, je ne voyais pas la marque de la récession.
1: Ah, c'était, voilà. justement, sur la qualité de football pratiqué. Là. Vous avez tous des notes, vous dire, plutôt sympas. 7, c'était un bon cru.
13: C'est un peu faux cul, mais.
1: Ah, non, c'est non, c'est un peu
13: faux cul. 7, tu sais que personne ne
1: le président, le président. Non, mais vous passez sous les écrans à l'art. Bah, vous avez mis 7 aussi.
8: Ouais, bah, c'est pas. Non, c'est, je le pense vraiment. C'est que je trouve que depuis quelques saisons, les entraîneurs sont sur le devant de la scène en Ligue 1. Et ça, j'ai vraiment envie de le mettre en avant du jeu.
12: Du travail.
8: Avec Angers, ça bosse, ça essaye de penser foot, ça essaye de penser spectacle. Et je trouve que.
1: Spectacle là, avec Angers, moi je suis pour Angers, mais bon, si vous avez.
8: Angers est une équipe qui propose du football sur la première partie de saison.
1: Oui, trois.
12: Après, ils ont les moyens qu'ils ont.
1: Hein. Non, mais si vous avez. Oui, voilà. Non, si vous avez du courrier à faire, vous pouvez faire le courrier, regarder le match. Non, mais je suis allé. C'est 3-4 coups. 3-4 coups qui sont super bien joués par mi-temps. Non,
8: mais c'est. J'avais envie de les regarder. Je trouve que sur ces matchs un peu plus anonymes, là où je prenais vraiment zéro plaisir, j'avais pas envie de les regarder ces dernières saisons, là, je peux me poser devant et trouver des points de satisfaction sur des jeunes qui vont pointer le bout du nez. Et puis, en haut, donc, là, il y a une course au titre, il faut qu'on en dise, même si moi, j'y ai jamais forcément cru au titre de Lens. La troisième place se joue à la dernière journée. L'Europa League se joue à la dernière journée. Le maintien se joue encore à la dernière journée avec des performances énormes d'Auxerre, du Havre, Metz qui est là, qui n'a rien à jouer, qui va chercher un 0-0 à Nice. Toute la saison, on a eu, ça a été émaillé de plein de choses qui font que c'est un bon film qu'on a vu.
1: Bernard, c'est 7. Bernard, 7. Et Thomas, c'est 7. Et voilà,
5: non,
1: c'est
5: moi, j'ai mis 9.
1: Non, ou 9.
5: Non, j'ai mis 9 parce que j'étais très inquiet avant le début de la saison en me disant, pour des raisons économiques...
1: Droits télé.
5: L'assèchement des droits télé. J'ai dit, comment les clubs ils vont s'en sortir? À un moment, on se posait la question de savoir s'il n'y en avait pas un ou deux qui allaient mettre la clé sous la porte avant la fin de la saison, etc. Moi, je reste d'ailleurs très inquiet. Et finalement, j'ai vu que les rois du système D, que ça soit à Brest, que ça soit au Havre, le duo Bonnemer-Digard a fait un travail absolument remarquable, parce qu'arriver à maintenir, c'est donc la deuxième ou troisième année d'affilée. C'est absolument remarquable, quand tu sais que le repas de fin de saison, c'est quand même Digard qui le paye parce que le club n'a plus les moyens. J'ai eu des histoires qui étaient sympas. On a assisté à des psychodrames absolument terribles avec l'effondrement de Lille, puis la résurrection de Lille, la love story avec Lens. En fait, ça a été notre championnat. C'est nos petits épisodes, nos petites séries là, qu'on a de façon hebdomadaire et qui me manquent déjà. J'ai pas mis 10 pour un seul truc.
1: Ah.
5: C'est ce qui s'est passé dans les tribunes.
1: Le week-end dernier, envahissement de terrain.
5: Ouais, il y a eu plein de trucs dans la semaine. C'est la fin du championnat. On termine, c'est comme un festival, c'est comme une saison à l'équipe du soir. On a envie que ça se termine sur la fête. Mmh. Et ce à quoi on a assisté à Nice, ce à quoi on a assisté à la Beaujoire, à Nantes, je veux dire, dans combien de championnats majeurs à l'étranger on assiste à ça?
12: Ah non, c'est vrai. En Angleterre, non, on a le
5: choix. Et là, c'est un vrai souci. Ouais. Non, mais je veux dire, en Angleterre, tu as des clubs historiques qui descendent, qui sont relégués. Est-ce qu'on assiste à de telles scènes de violence, à un tel saccage? Parce que là, les supporters niçois ou nantais qui ont envahi le terrain, ils ont saccagé et souillé l'histoire de ces deux clubs. Parce que ces deux clubs ont une vraie histoire. Voilà, et moi, ça me rend fou.
1: On avait beaucoup de questions parce que c'est une petite cérémonie ce soir, donc en hommage à la fin donc, de cette saison de Ligue 1, la plus grosse surprise de l'année. Alors, j'ai beaucoup de gens, Bernard, Sébastien, Étienne, qu'on pince pour Lens, c'est la surprise de l'année. Ouais. Thomas, vous individualisez un joueur lensois qui vous a plu, c'est Florent Thauvin. Et nous, on a sur le plateau, ce soir, dans l'équipe de Greg, Loïc Tanzi. Il a mis un petit nuage là sur Lens et nous parle de l'avenir de Pierre Sage. Écoutez.
14: Il y a une réflexion de son côté et du côté du club. Oui, ça. Alors, tu parlais d'environnement sain, c'est la vérité à Lens, je pense. Mais je pense que ça n'a pas été si facile non plus toute la saison pour Pierre Sage. Il n'a pas été d'accord constamment avec ses dirigeants. Donc, je ne dis pas qu'il va partir, mais je ne suis pas sûr à 100%. Je ne peux pas dire à 100% qu'il sera entraîneur de Lens la saison prochaine.
1: Pierre Sage, c'est, vous voyez, les petits feuilletons, les petits psychodrames. Le championnat est à peine terminé, le rideau est baissé. Lens est parmi les très très bons élèves.
12: Le rideau n'est pas tombé pour Lens, puisqu'ils ont une finale de coupe.
1: Oui, bien sûr, mais en Ligue 1, en tout cas, c'est...
12: Il y a un truc avec l'ECA, il y a quelque chose qui se passe avec Jean-Louis Lec.
1: Est-ce que c'est un classique, ça, entre un entraîneur et un directeur sportif? D'ailleurs, c'est Richard Burton et Liz Taylor, non, en général. C'est, tu m'as dit, toi le directeur sportif, tu m'as dit que tu me mettrais des joueurs, j'ai pas de joueurs et tout ça, non, c'est... Est-ce que c'est...
11: Finalement, non, la seule chose, c'est que ceux qui connaissent Pierre Sage depuis plusieurs années, on sourit longtemps quand on a décrit Pierre Sage comme le gentil petit coach à la papa. Qui dit
1: l'éducateur
11: fait, bah oui. Mais ce qui est normal, ce n'est pas une critique dans ma bouche. C'est-à-dire qu'à un moment, pour réussir aussi dans cet environnement, il faut... être capable parfois aussi d'être cruel. Et puis, il a commis aussi des erreurs de communication parfois. Et ce n'est pas parce que nous, on aime le personnage aussi, parce qu'il parle football et que c'est vrai que c'est très agréable pour nous et pour le public, qu'il n'a pas aussi ses petits travers. C'est normal.
10: Mmh. Oui, mais c'est vrai que ça peut paraître surprenant à ce moment-là de la saison.
11: Oui, mais ça, tout le monde le dit.
10: Ce serait triste, quoi. Dommage.
11: Ah non, qu'il s'en aille.
10: Ce serait triste qu'il s'en aille. Parce
15: je trouvais ça dommage, parce qu'il y a une Ligue des Champions.
10: L'entraîneur et toute l'équipe dirigeante, franchement, ils ont fait un boulot formidable.
11: Mais par exemple, le retour de Cahuzac, dans ce contexte-là...
1: De Lorient, il dirait...
11: Parce que c'est quand même pas le choix de Pierre Sage. Donc, c'est un choix qui est imposé par la direction.
1: Jean-Louis Leca,
11: C'est pas rien.
5: Mmh. Non, mais après, il y a aussi une chose, c'est que... Bon, à ce moment-là, la saison, avant une finale de Coupe de France, moi, je suis un petit peu surpris. Mais après, c'est vrai que tu vas partir l'année prochaine avec une saison à triple volée, la Coupe de France, le championnat et la Ligue des Champions. Il ne faut pas s'attendre à ce que Lens construise une équipe de dimension Ligue des Champions. C'est plutôt la tendance inverse, parce que Saïd, il est libre, il est parti en Arabie Saoudite. Thomasson a signé à Rennes. Sangaré, ça va être compliqué pour le...
12: Gagnou, tu ne le gardes pas non plus.
15: Non, mais Gagnou, tu peux le garder.
5: Tu ne vas pas tous les perdre.
1: Vous voulez Thomasson, vous?
5: Pardon?
1: Thomasson.
5: De quoi, Thomasson?
1: À chaque fois, j'ai l'impression que vous avez dit Thomasson.
15: Il n'est pas islandais.
1: Il n'est pas islandais, Thomasson.
5: Si, par son arrière-grand-père du côté de sa grand-mère.
0: En revanche, il dit du côté de sa grand-mère.
12: Donc ça compense, Ancelot.
1: Je vous présente mes excuses.
5: Mais tu as que vérifié parce que je l'ai eu au téléphone.
1: Oui, ok.
5: Mais bon, voilà, donc peut-être que Pierre Sage se pose des questions en disant est-ce que l'année prochaine, ça ne va pas être très compliqué de confirmer en Ligue des Champions.
1: Le joueur frisson de la saison.
12: Et on parle de lui à City.
1: Le joueur frisson de la saison.
10: Eh ben, Thomas et moi, on est d'accord. Tu vois, c'est vrai.
1: Thomas et Étienne. Non, ah bon non, parce que Étienne, vous me dites Thauvin. Moi, et Thomas réfléchit, c'était Fernandez, pardon, le Lillois. Un Lensois contre un Lillois.
15: Ah, mais justement, qu'est-ce qu'un frisson?
10: Le frisson,
15: voilà. C'est une petite décharge de temps en temps. Et je trouve que Fernandez Pardo a incarné ça. Et je trouve que sur le moment où Lille a fait sa remontada, est allé chercher sa troisième place, je trouve que Mathias Fernandez Pardo est un élément prépondérant du 11 lillois. Et c'est ce genre de joueur que j'aime, détonnant, capable de faire de très belles choses avec le ballon. Et
1: j'aime bien votre formule.
15: J'ai envie de regarder quand je me mets devant un match, j'ai envie de regarder ce joueur. Quand je regarde Lille, où je me suis beaucoup ennuyé cette saison devant Lille, ce joueur-là, sur la fin de saison, il m'a donné envie de regarder Lille. Et je trouve que c'est un joueur pas comme les autres.
1: Étienne, vous avez ressenti une petite décharge de la part de Florent Thauvin?
10: J'en ai ressenti plusieurs, lui. Sur l'ensemble de la saison, il a réussi à envoyer pas mal de décharges. Et franchement, au démarrage, moi, quand je vois signer à Lens, je pense pas qu'il va faire cette saison-là. Je pense pas qu'il va être à ce niveau-là. Et je trouve que c'est un joueur quasiment qui a progressé encore à son âge. Je veux dire, il a un niveau. J'aurais été ravi de le voir rejoindre l'équipe de France pour la Coupe du Monde, parce que je trouve que c'est un joueur qui arrive à une maturité, qui est décisif en permanent, qui est toujours aussi spectaculaire, qui a une maîtrise de tout ce qu'il fait et aussi de ses émotions. Un joueur formidable.
15: Je vais prendre un complément de 10 secondes sur Thauvin. Ce matin, j'ai fait une émission avec Maxime Lopez et il parlait beaucoup, il nous expliquait que tous les joueurs qui ont affronté Thauvin étaient assez impressionnés. Un peu choqué du niveau de Florentin par rapport à ce qu'il a connu en Italie.
1: Il était dans les 5 nommés pour être finaliste et pour être joueur de la saison. Bon, il y a une embrouille à Strasbourg entre Bernard et Sébastien. Bernard, vous, le joueur frisson de Strasbourg, c'est...
5: Joaquin Panichelli.
1: Et vous, à Strasbourg, le joueur frisson, c'est...
11: Diego Moreira.
1: Ah, bon, bah, je vous laisse vous expliquer.
15: Tu me riais dessus quand j'ai dit... Fernandez Pardo.
11: Ah non, je ne t'ai pas ri dessus. Je t'ai dit que ça a été très court. Non,
1: pas Thomas, je suis en train de faire une petite séquence strasbourgeoise, là, mes petits, là. Panicelli.
5: Bah oui, parce qu'il était appelé pour. Enfin, il a été recruté très cher, d'ailleurs, pour être la doublure de. D'Emmanuel Emega, et puis il a éclaboussé de son tenant. Alors moi, je suis peut-être pas très objectif, honnête pour une fois, parce que j'ai un petit pensant pour les buteurs sud-américains, les Balbo, Batistuta, Crespo et tous les autres. Et on va même rajouter Trezeguet, le franco-argentin. Mais lui, par rapport à un Batistuta, il rajoute une plusieurs panels à son arc. C'est quelqu'un qui a une palette de jeu extrêmement large. Et je pense qu'il aurait fini meilleur buteur pour sa première saison, parce que c'est quand même, je rappelle, c'est un joueur qui arrivait de D2 espagnol, et que malheureusement, il a été appelé en sélection d'Argentine. Il aurait sans doute été à la Coupe du Monde. Malheureusement, il a un destin tragique.
1: Vous dites que la saison de Strasbourg, c'est un poil arrêté là.
5: Mais je pense oui, parce qu'on espérait du côté de Strasbourg que la blessure de Panichelli allait être compensée par le retour d'Emega. Emega, le Dark Vador alsacien, est revenu pour ambiancer le COP alsacien, strasbourgeois, ce qui n'était pas forcément une bonne idée après l'élimination face au Rayo Vallecano, pour laquelle il est pour beaucoup. Et je pense que la saison de Strasbourg s'est arrêtée là.
1: Diego Moreira, pourquoi c'est votre joueur frisson?
11: Moi, j'ai évidemment mis de côté les joueurs du Paris Saint-Germain, sinon il n'y a pas de
5: jeu. Oui.
1: Puis on les connaît en plus. On les connaît, on les voit.
11: Oui, mais frisson, ça peut être quand même. Kvaratskhelia, c'est frisson quand même.
5: Ouais.
11: J'ai hésité avec Tolisso. Et moi, Diego Moreira, ben, il m'a plu cette saison. De la même manière que le jeu de Strasbourg m'a beaucoup plu. Pas tout le temps. Oui. Il y a des défauts énormes, évidemment. Mais je trouve que ça jouait un football à une touche, appel, contre-appel. Et je trouve qu'il est le symbole, l'un des symboles de ce football-là qui, par moments, m'a émerveillé. Et évidemment, avec beaucoup de défauts. Mais j'aurais pu aller sur Tolisso aussi.
5: 007 est devenu Superman. C'était son surnom à Lyon, Moreira. Vous savez pourquoi ?
1: Non.
5: 0 but, 0 passe, 7 millions.
1: Ah oui, d'accord.
5: Il est devenu un super joueur à Strasbourg.
1: Le joueur frisson par Sébastien Tarrago. Strasbourg, l'équipe la plus jeune d'Europe dans les 5 grands championnats. 21 ans de moyenne d'âge et quelques petits mois. Dans quelques minutes, on joue. Et on est parti de Neymar qui est convoqué. On va vous faire un jeu sur Neymar. À tout de suite.
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18: S'il vous plaît, on offre par quoi demain le journal ?
19: Nice supportable jusqu'à quand ? Parce que les supporters menacent de boycotter la finale de la Coupe de France vendredi. Et le barrage retour à l'Allianz Riviera risque d'être à huis clos à cause de l'envahissement de terrain contre Metz.
18: Ouais, Neymar Junior, l'homme du soir, convoqué par Carlo Ancelotti. On en a parlé en début d'émission. Le thème est le suivant. Bernard, oh là là, vous êtes anxieux, vous bouffez les ongles. J'ai joué avec Neymar, avec la Célessaro. Je l'ai bien prononcé là. J'ai joué. Non, et là, franchement, je ne vous ai pas sorti. Oui, mais ça va. Écoutez bien les indices, mais Mickaël, j'ai pris vraiment des joueurs très connus. Voilà, rassurez. 78 matchs avec lui, c'est moi le recordman. C'est moi
20: qui.
18: Ah, il y a une égalité, il y a une bonne réponse, mais qui a démarré ? C'est Greg ou Sébastien ?
20: Je pense que c'est
18: Greg.
20: Moi.
18: C'est Greg. Jérôme Brizard.
21: Oui, c'est
18: Greg. Le replay est envoyé, c'est Greg Schneider qui marque 4 points, sinon il quitte
21: bien,
18: le plateau.
21: C'est bien que c'est le chouchou.
18: J'ai joué avec lui en club également au PSG entre 2017 et 2020. L'instant partant à Chelsea que j'ai gagné la SAR. Je vous lis là.
19: Mais Sam, il regarde. Non, il a vu.
21: Ah non, moi je triche pas.
19: T'as triché.
21: Alors là, tu me
19: la main dans le sac.
21: Impossible.
18: Pris la main dans le sac.
19: La main dans le slip.
18: Non, ça c'est Corentin Moutet. On y va. 59 matchs avec Neymar Marquinhos. En sélection. Je termine deuxième. Comment ?
21: Marquinhos.
18: Marquinhos, c'est pas lui.
21: 59 ?
18: 59 avec Marcelo. Neymar. Marcelo, c'est pas Marcelo. Dani Alves. J'ai joué avec lui au Barça 109 matchs supplémentaires et 32 matchs supplémentaires avec le PSG. J'étais un arrière-droit très offensif. Voilà. Ça correspond à
21: trop tôt,
18: Daniel Alves. Dani.
21: Ça peut être tellement de.
18: Je n'ai joué, autre joueur, je n'ai joué qu'en sélection Ronaldinho. Avec Neymar. Ronaldinho, c'est faux. En Liga, j'évoluais chez le rival au Real.
21: Ah bah, Marcelo.
18: Marcelo, c'est faux. Ah. J'ai gagné 5 fois la C1.
21: Casemiro.
18: Ouais. Casemiro, 2 points pour Thomas Bonavent. Je joue à Manchester United depuis 2022. 55 matchs en sélection avec le Ney. En 2022, j'ai pleuré après l'élimination du Brésil.
15: Thiago Silva.
18: Fort.
20: Marquinhos.
18: Marquinhos. Marquinhos, c'est encore ce diable de Gregorinho Schneiderinho qui marque les 4
20: c'était
18: points.
20: C'était contre la Croatie, c'est déjà
15: je bloque Greg, je tente ma chance.
18: Quel bonus d'ailleurs.
15: Je tente ma chance.
18: C'est Bernard qui a le bonus. Voilà, Bernard, est-ce que vous activez, vous mettez en RTT Greg Schneider, vous hésitez?
22: Ou alors je suis complètement débile et je bloque Étienne Moratti à zéro comme moi.
18: Greg,
22: je bloque.
18: Bloqué.
20: Non.
18: Si, bloqué.
20: C'est trop bon, c'est un hommage.
18: Bloqué.
20: Tout arrive.
18: On joue sans Greg Schneider et on va vraiment s'amuser. J'étais un phénomène au poste d'arrière gauche.
20: Marcelo,
18: 4 points. J'étais considéré comme un meneur de jeu. Je l'ai joué avec Neymar en sélection. Mon club, c'est le Real, pas le Barça. 47 matchs avec le Ney pour Marcelo. Pas le Lyonnais.
23: Grégory Schneider.
18: Ah bah toujours pas.
20: Bah on bloque plus maintenant, tiens. On va rigoler ça.
18: Greg, à vous de jouer. J'ai un nom qui fait peur.
20: Hulk.
18: Quand je m'énerve, je me transforme. Je ne deviens pas vert, mais je mets des frappes de mammouth. C'est Hulk. 33 sélections communes avec les mecs.
15: Il est content, là.
20: Parce que les trois dernières émissions que j'ai faites avec lui, il s'est barré sans dire au revoir. Il est énervé, fâché.
18: Vous ne pouvez pas me faire ça.
20: Là, il va rester. Il va peut-être pas me payer un coup. Alors c'était Hulk, hein.
18: Ouais,
20: c'était Zénith Leningrad.
18: Au Zénith Leningrad.
20: En train d'enlever le temps.
18: Au Zénith Leningrad. J'ai joué à l'OL.
19: Paqueta.
18: Fort.
20: Juninho.
18: Fort. Je suis le sosie de l'acteur Francis Perrin. Faux. Francis
20: Perrin. Fred.
18: Fred. Ah, il y a une égalité là entre Bernard et Sébastien. On me dit Seb.
20: C'est truqué.
22: Cette émission.
18: Oui, je sais.
22: Je devrais partir avant les quiz.
20: Bon, en fait. Moi, j'ai
18: joué à l'OM entre 2017 et 2019. J'étais considéré comme un joueur pouvant jouer au PSG. Vous savez, là.
15: Luis Gustavo.
18: 35 matchs avec Neymar en Célestin. Je suis le sosie du chanteur Lionel Richie. C'est bien sûr Luis Gustavo.
15: Le milieu de terrain,
18: attention, le dernier pour la route. J'ai eu un 9 dans l'équipe lors de PSG Liverpool l'an dernier. Tenu la note
15: Allison.
18: De Alisson Becker. J'avais stoppé tous les tirs du PSG soir là en sélection. J'ai joué 36 matchs avec Neymar, je compte. 75 sélections, c'est Alisson Becker. Ce soir, mais qui triomphe? Je crois que c'est Greg Schneider. Greg, c'est la tournée générale. Merci Greg.
20: Hélas, ce soir, je dois rentrer chez moi pour m'occuper de mes enfants. Donc je peux pas.
19: Comme tous les soirs.
23: T'as pas d'enfants.
20: Bon,
23: elle a 32 ans.
18: À minuit 45, vous occupez de vos enfants.
20: Voilà. Mais je peux aller offrir un Perrier.
18: Oui.
20: Mais parce qu'il les a attachés avant de partir.
19: Allez. Faut les détacher là maintenant.
18: C'était un Perrier pour 5, les mecs. Hein. Voilà. Allez, on vous embrasse.
23: Ça sent bien, mais
18: ciao.

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1: 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Neymar está convocado. 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
2: C'est l'équipe du soir, bonsoir. Il y a quelques minutes, voire quelques secondes, Carlo Ancelotti a soulagé peut-être tout un pays, en tout cas toute une salle. Ça s'est passé donc il y a quelques minutes. Neymar Junior fera la Coupe du Monde donc à partir du mois de juin jusqu'en juillet. En tout cas, tout le peuple brésilien espère un nouveau sacre. Présentation express de tous nos invités. Je pense que tout le monde est content que Neymar fasse la Coupe du Monde. Regardez ses mines réjouies, ou pas. Bernard Lyons, Thomas Bonavent, Étienne Moiti, Grégory Schneider, le président Tarragon. Bonsoir, messieurs.
3: Bonsoir. Sportive.
2: Bon, alors certains disaient « je le savais ». Moi, je ne le savais pas.
3: Non, je l'ai toujours su.
2: Ah, je l'ai toujours su.
4: Comme ceux qui disaient « je le savais » qui n'ont jamais écrit. Mais
3: comme je l'ai toujours dit, j'ai même pas eu besoin de l'écrire. Parce que moi, je le savais.
2: Il y en a une qui le savait, c'est Virginie Saint-Cyr. Ah. Bonsoir, Virginie.
5: Mais c'est tellement de choses. Mémé, bonsoir la France. Non, mais pour avoir discuté avec beaucoup de joueurs de Ligue 1, ils disaient « vous ne vous rendez pas compte ». C'est sûr et certain qu'Ancelotti va l'appeler parce que l'aura dans un vestiaire que Neymar rapporte, c'est pas pour être titulaire, mais c'est pour rentrer en jeu et pour apporter quelque chose dans le vestiaire. Voilà. Moi je l'ai dit, j'en ai marre pas.
6: Ils le savaient tous. Ouais.
5: Ils en étaient convaincus.
2: Pardon, mais il y avait aussi une mise en scène qui était tellement importante puisque ce soir, donc, ça a été les Césars, les Oscars réunis pour l'annonce de cette liste avec des ballets, avec une scène qui change, choses comme ça. Virginie, vous avez dit, mais si Neymar avait pas été là. Il l'aurait pas annoncé ça.
5: Mais ils vont pas événementialiser à ce point. Si c'est pour ne pas appeler Neymar, ils vont pas faire ça pour Hendrick, pardon. Hein.
4: C'est-à-dire quand on a vécu les annonces de Didier Deschamps avec Gilles Boulot, 20h de TF1, tout paraît, c'est bon, c'est événementialisé.
7: Bon, mais vous prenez vraiment la sélection brésilienne pour une sélection de troisième zone. Hein.
5: Ben non, c'est pas ce qu'on dit. Pas du tout. Si. Mais Neymar, tu peux pas faire la Coupe du Monde, sachant que ce serait sa dernière.
7: Donc, ils avaient tout organisé depuis une semaine, parce que je pense que c'est du boulot, depuis une semaine, 15 jours. Ouais. Et donc Ancelotti leur avait dit, vous inquiétez pas, Neymar sera là. Et donc c'est pas sorti. C'est-à-dire qu'au Brésil, les journalistes, c'est des pompes à vélo.
8: C'est comme le ballon d'or. On regarde le suspense, on crée l'événement.
2: Les images sont en direct. Carlo Ancelotti donc, vient de donner sa liste. Voilà, c'était en direct il y a quelques minutes, donc ce n'est pas forcément du direct. Je me suis un peu enflammé. Mais dans quelques minutes, Carlo Ancelotti va faire son Didier Deschamps, va aller voir le Gilles Boulot local, Gilles Bouignot, du côté d'Oglobo. Voilà. Je vous ai... Non, généralement, vous êtes réservé. Vous avez toujours ce recul journalistique qui vous caractérise.
8: La vieillerie,
2: Bernard Lyons, c'est au moment où Ancelotti dit Neymar Junior. Je vous ai senti sauter de votre petite chaise.
3: Les mauvaises langues diront que j'ai même applaudi.
2: Ouais, c'est vrai.
3: Non, mais oui, j'applaudis le retour de Neymar en Seleção et puis de le voir une dernière fois dans le plus grand spectacle du monde qu'est la Coupe du Monde. Je suis absolument ravi. Comme je suis ravi de voir Luka Modric, une dernière fois Cristiano Ronaldo ou Lionel Messi.
2: C'est la Coupe du Monde, c'est la dernière avance de ces légendes.
3: C'est la Coupe du Monde des adieux. Mais Neymar est un joueur hors norme, extraordinaire dans le sens littéral du terme. Et que d'avoir la possibilité de le voir une dernière fois jouer à ce niveau-là. Bon, après on verra s'il jouera et à quel niveau il jouera. Mais oui, ça, c'est formidable. On a déjà perdu Lewandowski. Donc si on ne va pas tous les perdre, quoi. On a perdu Griezmann,
2: la Pologne
3: n'est
2: pas qualifiée pour le
3: avec la Pologne. Mais donc c'est qui aime le football s'est réjoui de voir Neymar, et qui aime le football aimerait voir un Neymar à un niveau plus que correct.
2: Oui, mais c'est toute la question, c'est problématique. Parce que
3: mais Lukaku avec la Belgique, c'est la même chose, hein, qui est un attaquant énorme.
2: Lukaku.
3: Non, mais
8: la perte de Lukaku et Lewandowski par rapport à Neymar.
3: Toute proportion gardée, Lukaku est aussi important à la Belgique que le Neymar est au Brésil. Et voilà, moi je suis absolument ravi que ces joueurs soient à la Coupe du Monde.
2: Bon, on a fait pas mal de débats sur Neymar parce que c'est un feuilleton là-bas, ça devient aussi un feuilleton dans l'actualité sportive. Mais Neymar, j'ai regardé l'historique de ses blessures. C'est peu ou prou, on va dire, la trajectoire de Pogba. Hein.
4: Mais on disait tout à l'heure, il y a tout un peuple qui attendait le retour de Neymar et l'annonce de la convocation de Neymar pour la Coupe du Monde, la saison de Neymar et l'amour avec le peuple brésilien, ça vient quand même. Énormément de polémiques. À un moment donné, même, le désamour était assez large dans la société brésilienne. Heureusement, ça revient, parce que moi, je suis comme Bernard, je suis un fan absolu de Neymar et je suis ravi qu'il soit là.
6: Sébastien, je me souviens que vous avez fait un documentaire sur Neymar. Je me souviens ça plus, date. C'était... Oui, non, mais c'était Ange ou Démon.
7: L'époque, il était encore joueur.
6: Oui, mais c'était déjà... Le titre, oui, c'était Ange ou Démon, c'était les deux faces. Et c'était un joueur extrêmement clivant, et quand il jouait, déjà.
7: Non, mais au Brésil, il y a eu des choses autour de lui absolument invraisemblables. C'est-à-dire qu'il était critiqué dans des proportions inimaginables, même pour Mbappé aujourd'hui. D'ailleurs, c'est pour ça qu'on parlera de Mbappé dans 10 ans et on sera tous là à le regretter. Mais Neymar, c'est ça, en fait. Et comme, eh ben, c'est la belle histoire potentielle, en fait. Il est manifestement totalement cramé. Tout le monde le dit, tous ceux qui le voient jouer le disent, quand même. Mmh. Il revient encore de blessure. Mais tout le monde rêve d'un retour à la Maradona sans... la fin cruelle, enfin avec le dopage, à la Coupe du Monde 94, parce qu'on a envie de voir jouer ce joueur qui finalement à la Coupe du Monde a toujours un peu eu des difficultés, notamment des blessures.
3: Ouais, ouais,
7: donc on rêve de voir des joueurs différents comme ça.
4: Le parallèle que tu fais avec Maradona, je trouve qu'il a un tout petit peu de sens quand même. C'est vrai que sur la face sombre, ça pourrait faire penser à ça, parce que c'est vrai que ça fait très longtemps qu'on n'a pas vu Neymar, et je le regrette le premier, au niveau où on l'a connu. Il peine, il a été blessé, il a connu une saison extrêmement difficile, il a pris du poids, il a du mal à faire des matchs complets, etc. Et il y a cette Coupe du Monde, et il va avoir envie de prouver. Alors, je ne crois pas une seconde qu'il sera sujet à du dopage pendant la Coupe du Monde, mais son envie de briller à la Coupe du Monde, ça va être terrible pour lui.
7: Non, mais en fait, moi, je parlais de ça aussi, parce que je ne sais pas si vous vous souvenez, pour les plus vieux d'entre nous, juste avant la Coupe du Monde 94, Maradona, il a dû faire une préparation... totalement dingue, au cours de laquelle il a perdu 15 kilos.
9: Il est qualifié en barrage en novembre en Australie.
7: Oui, mais il a dû perdre 15 kilos avant la Coupe du Monde.
9: Oui, mais il joue 7 mois avant. Il est opérationnel. Neymar, il y a un mois, il était encore au
7: mais temps. Juste avant la Coupe du Monde, il doit faire une préparation individuelle où il perd 15 kilos. Donc, c'était un peu fou, quoi.
3: Oui, mais après, Sébastien, il est revenu à un niveau, quand même, qui était supersonique. Ouais.
7: Ah bah oui.
3: Ah là, Neymar, on parle de ça.
7: Un peu d'entrée. C'est jamais, hein, j'en sais.
3: Je fais juste une remarque, mais de voir que le peuple brésilien s'en remet à Neymar, sur une jambe, s'en dit long quand même de la déliquescence de la CDSAO.
8: C'est ce que je voulais dire, c'est que je trouve que ça met un petit peu... Ça met un coup de projecteur, un coup d'intérêt et de curiosité énorme, je trouve, sur cette sélection qui s'avançait, pour moi, sur cette Coupe du Monde, pas dans l'anonymat. Mais on n'en était pas loin, mine de rien, parce que le Brésil, dans le script et dans le scénario de cette Coupe du Monde, on les envisage pas du tout. Je dis pas que Neymar va changer tout ça, mais quand on va se brancher sur Brésil-Maroc, ce Brésil-Maroc avec Neymar, il prend une lumière et une couleur qui est complètement différente. Et je trouve que cette convocation, elle est presque un peu maligne, intelligente de la part d'Ancelotti, comme le vieux père qui rappelle...
7: Alors pourquoi du coup ? Parce que j'entends beaucoup cette petite musique, mais en quoi ? Parce qu'on pourrait t'opposer... qu'à l'inverse, on ne va parler que de cela, que ça peut, à la Zidane 2002...
8: Mais est-ce que ça peut pas... Parce que moi, je pense que Neymar ne sera pas un titulaire de cette sélection. Est-ce que ça ne peut pas justement décharger, désinhiber justement ce 11 qui va avancer avec le Brésil et se dire que, bon, on a Ney qui va probablement absorber une grosse pression. Le coach sait très bien faire ça, absorber la pression et la diriger ailleurs et soulager un Rafinha, peut-être, qui, son aventure avec le Brésil n'a toujours pas décollé. Tous ces joueurs-là vont peut-être... avoir une sorte de détachement, un relâchement qui va être intéressant pour cette Coupe du Monde. Et je trouve que c'est assez intelligent, parce qu'on connaît, on en a fait des débats ici sur Neymar, sur la relation avec la presse, et je trouve qu'il peut s'acheter un peu une paix, justement, moi. J'ai envie de prendre cet angle-là, il peut s'acheter une paix avec la presse avant d'arriver
3: au... D'ici là, il peut nous en faire encore une ou deux.
9: Hein.
3: Il peut aller fêter sa sélection ce soir, et puis ça peut
9: à Paris, peut-être.
3: Voilà, alors là, il faut faire gaffe.
6: Le Neymar est une solution.

0: un joueur, heureusement, aussi. Et Carlo Ancelotti, bon, il a fait durer un peu le suspense quand même. On a cru au départ, par rapport à son introduction, quand il disait que ce n'était pas la meilleure sélection qui allait gagner, c'était l'équipe la plus résiliente, que Neymar ne ferait pas partie des heureux élus. Et puis, finalement, avant d'introduire les attaquants, il a dit bon, voilà, le meilleur reste à venir. Les gens ont été rassurés, ont soufflé. Et puis voilà, c'était la délivrance quand il a cité. Franchement, on aurait dit qu'il y avait un but qui était marqué au Maracana. Tout le monde a crié, hurlé. Ça peut surprendre parce qu'on sait que Neymar n'est plus à la hauteur. Il ne met plus un pied devant l'autre. Mais on a envie de le voir quand même en Coupe du Monde. On a envie qu'il fasse rêver les gens. Et c'est le seul, finalement, dans cette équipe qui est capable de le faire. Donc, même si c'est par intermittence, voilà, ça explique le fait que l'opinion publique a un petit peu retourné sa veste ces dernières semaines.
1: Eric.
0: Tout le monde, et Carlo Ancelotti, le premier.
2: Rafinha, Eric.
0: Et tout le monde avait envie de le voir à cette
3: compétition.
1: Rafinha, Vinicius, il y a quand même du talent, mon cher Eric. Ouais, Eric, j'ai lu vos papiers dans l'équipe avec attention. Depuis quelques temps, vous étiez, en tout cas, vous relayez un petit peu l'opinion en disant Neymar a peu de chances d'y aller. Et puis ces dernières 24 heures, là, au moment de la ligne droite, on a eu le sentiment que les tendances s'inversaient. Ancelotti a-t-il cédé à la pression populaire, à cette attente folle autour de ce joueur génial?
0: Moi, je crois qu'il a cédé à la pression populaire. Pas seulement la pression populaire, parce qu'il y a la pression aussi de son équipe, de ses joueurs, de sa colonne vertébrale, et pas des moindres. Pas des moindres des éléments, je veux dire, Vinicius Junior, Rafinha, Casemiro, Marquinhos, tout le monde voulait Neymar, quoi. Tout le monde rejetait la responsabilité d'un éventuel échec en Coupe du Monde, et tout le monde voulait que fasse partie de ce groupe. Donc je pense que Ancelotti, l'un dans l'autre, avec la pression populaire, il s'est dit mais pourquoi je me priverais d'un élément dont on me reprochera de ne pas l'avoir pris s'il nous arrive une bricole à la Coupe du Monde. Donc il s'est dit je vais le prendre et puis ce que j'en fais finalement. Il a un mois de préparation pour le remettre d'aplomb, pour peut-être essayer de redynamiser un joueur qui est vraiment sur la pente descendante, quoi. Si vous l'avez vu récemment, on a l'impression qu'il n'est plus un joueur de foot professionnel. Il a évidemment des éclairs de génie, mais il ne résiste plus au contact, il n'a plus vraiment d'endurance. Mais voilà, il a un mois pour se remettre dans des bonnes conditions pour essayer d'aider cette équipe à gagner la sixième étoile. Ouais.
1: Et Eric, je suis désolé, mais nous, on est un peu surpris parce que nous, les listes à la Coupe du Monde, on a un peu l'habitude. Alors, c'est de manière, chez nous, vécue et mise en scène de manière très, très classique. Didier Deschamps débarque donc sur TF1, jouera le Gilles Boulot. Il y a un bel habillage. Mais alors là, chez vous, une salle louée, un spectacle, une scène qui change comme ça, donc juste après un magnéto, Ancelotti qui arrive. Là, la mise en scène est prévue, il prend l'hélicoptère pour aller chez le Gilles Boulinho d'Oglobo pour justifier sa compo.
4: Je crois au Brésil.
1: Qu'est-ce qui se cache derrière cette mise en scène? Est-ce que c'est le patron de la fédération là? C'est Samir Xaud ou Chaud ou c'est un X. Je ne sais pas comment il faut le prononcer. C'est à lui qu'on doit toute cette mise en scène là de l'importance du football brésilien,
0: ouais,
1: de la sélection.
0: En fait, c'est pour un petit peu rapprocher, je pense, l'équipe brésilienne avec son public. Bah, forcément, depuis tant d'années que ce sont des échecs sur échecs, il y a eu une distanciation qui s'est développé entre les supporters et son équipe nationale. Donc j'imagine que ce président de la CBF moderne, avec des idées neuves, bardé d'influenceurs, il s'est dit qu'il fallait marquer le coup. Donc il a organisé ça, un événement incroyable. Je n'avais jamais vu ça depuis presque 18 ans que je suis là. C'est la première fois qu'on voit un événement de cette ampleur. Vous dites qu'ils ont loué une salle, mais ce n'est pas une salle, c'est un musée énorme. 1200 invités, 700 journalistes et puis des concerts avec les célébrités du moment. Donc voilà, c'est pour rapprocher, je pense, l'équipe nationale de son public et puis pour marquer le coup avec des chanteurs, des comiques et tout ce que vous voulez, en espérant que ça leur porte chance pour la conquête de cette sixième étoile, de Hexa, comme ils disent.
1: Vous n'êtes pas très comique brésilien, là, des humoristes. Sébastien Tarrago, une question pour vous, mon cher Eric.
5: J'ai deux camarades autour de la table, un homme et une femme qui sont proches physiquement, ce soir, qui disent qu'ils ont fait tous chaud parce qu'ils savaient déjà que Neymar était dans la liste Et puis Neymar est pris aussi parce qu'il y a Nike et tout ça. Je voudrais savoir ce que tu penses.

0: Bah, Neymar, il est chez Puma, donc bon, je sais pas. En tout cas, franchement, et c'est rare pour être souligné, il n'y a pas eu de fuite toute l'après-midi. Évidemment, les médias les plus puissants ici, TV Globo, UOL, les quotidiens Folia et compagnie, ils n'ont pas eu l'info. Vraiment, c'est presque unique. On n'avait pas l'info, on se demandait Thiago Silva, pas Thiago Silva, Neymar, pas Neymar. C'était franchement, Carlo Ancelotti, il a maintenu sa liste scellée, je pense, parce qu'il n'y a eu aucune fuite, c'est très rare. Et non, je pense pas qu'ils aient organisé ça. Enfin, cela dit, c'est vrai que si Neymar n'était pas sorti du chapeau, tout le monde aurait bien déchanté et ça aurait fait un peu pchit. Mais je pense pas que comment dirais-je, je pense pas que le nom de Neymar était déjà sorti et ils étaient très peu nombreux à le savoir. Après, on va enquêter, on va essayer de vous donner plus de détails, mais pour l'instant, je suis pas convaincu.
1: Merci Eric, vous êtes d'accord avec Sébastien Tarago, ça fait chaud au cœur à Sébastien d'avoir raison face à Grégory Schneider. Merci Eric, on vous souhaite une
2: Et surtout
1: très bonne
2: Virginie.
1: soirée. Merci Eric, merci beaucoup. Juste Carlo Ancelotti, juste avant cette cérémonie, quelques heures auparavant, on va voir parce qu'on a l'image, il est en interview et il annonce aussi quelque chose que non seulement évidemment lui va disputer la prochaine Coupe du Monde, mais se engage pour 4 ans. Comme si finalement il y avait un storytelling qui était écrit. Non seulement, bah oui, je viens d'arriver il y a un an. Mais je reste jusqu'à 4 ans. Il y a quelque chose, enfin, il y a quelque chose qui s'écrit autour de cette sélection à un mois du mondial. On le voit là, voilà, la vidéo a été enregistrée aujourd'hui parce que j'ai reconnu exactement le même type de brushing aujourd'hui en direct et lors de son annonce. Oui, Étienne.
3: Les Brésiliens ont tout fait pour avoir Carlo Ancelotti. Ils sont ravis de l'avoir. Ils ont peiné à avoir des sélectionneurs d'envergure. Pour eux, c'est une vraie prise de guerre qu'ils le prolongent. Ça paraît assez logique. Il n'y a rien d'exceptionnel à ça.
1: Oui, mais c'est au moment où. C'est le moment de l'annonce, en fait. Moment de l'annonce, quelques heures avant la liste. Il y a quelque chose, une dynamique qu'ils veulent absolument enclencher.
4: De stabilité.
1: Comment
4: parce que, De stabilité, parce qu'avant Ancelotti, ça a tourné des sélectionneurs. Et ils n'arrivaient pas à trouver la bonne personne. Mm-hmm. Mais après, c'est vrai que si ça se passe mal là. Bah,
2: si tu te fais cogner par les Tchèques en 16e de finale, tu t'en vas. Hein. Je veux dire, on ne va pas non plus.
3: Mais ça n'aura pas été le premier sélectionneur qu'on aura indemnisé pour partir.
2: Voilà, ouais, voilà.
1: Greg, comme Neymar est là, ils ne vont pas se faire cogner par les Tchèques. Voilà.
2: C'est
1: Carlo Ancelotti a réagi à sa prolongation à la sélection de Neymar.
5: À la sélection de Neymar qui sera un joueur important pour nous à la Coupe du Monde. Voilà ce qu'a dit le sélectionneur du Brésil. Nous avons passé toute la année à l'analyser Neymar. Nous avons réalisé qu'au cours de la dernière période, juste avant la liste, il avait de la régularité et il était en bonne condition physique.
1: Rien n'est jamais simple avec Neymar. Hier, il a joué avec son club de Santos contre Coritiba en championnat. Et puis, vous allez voir que Neymar sort un peu du terrain pour se faire soigner, mais il y a une sorte de quiproquo qui va s'installer entre lui et le corps arbitral, puisque le corps arbitral comprend ou croit comprendre que Neymar est définitivement sorti. Là, l'arbitre assistant, le quatrième arbitre, dit « Bah ouais, le 10, là, bah, c'est Neymar qui doit sortir ». Et Neymar revient, il dit mais non, c'est pas moi, je reviens. Si, regardez, le quatrième arbitre a indiqué que vous étiez sorti. Là, il montre le petit papier de son entraîneur en disant, regardez, c'était un autre joueur qui devait sortir et tout ça. Il est foudrage, ça fait évidemment.
4: C'est l'arbitre assistant qui a fait une boulette.
1: Oui.
4: Grosse boulette quand même.
1: Oui, voilà.
3: Mais c'est vrai qu'au long de la saison, il a quand même surtout été dans l'actualité pour des polémiques. Donc, la dernière en ayant
1: giflé le fils de Robinho. Voilà,
2: Non, mais ça c'est peut-être un bon signe par contre.
3: Ça y est, le retournement de veste qu'il n'a pas.
1: C'est-à-dire alors expliquez-moi le truc, le fait qu'il gifle son camarade.
2: Non, mais parce que tu sens qu'il s'y fait pas quand même au déclin, tu sens qu'il y a quand même des ressorts de fierté, d'ego.
1: Il a un peu d'orgueil.
2: D'orgueil, mais il peut y arriver que comme ça. Il a quelque chose.
6: Greg a raison, parce que souvenez-vous, une convocation, il avait été filmé chez lui, il était quasiment aux larmes quand Ancelotti ne l'avait pas pris. Moi, je pense qu'il y a... Ouais, il y a ce côté, on a tous vu le doc sur Netflix, The Last Dance de Michael Jordan. On est un peu là-dedans. Et moi, la Selassie House, elle tient d'une notion de rêve. Il va en faire partie, il va faire rêver les gens. Ça ne marchera probablement pas. Mais voilà, je trouve que s'il est investi pour apporter, pas forcément sur le terrain à cette sélection et jouer ce rôle de grand frère, visiblement, ce que nous a dit Eric, que toute la colonne vertébrale de l'équipe avait envie qu'il soit là pour accompagner l'équipe, ça veut quand même dire quelque chose. Donc,
7: après, il a toujours été très émotionnel, Neymar. Toujours,
6: bien sûr.
7: Depuis 15 ans.
6: Ce qui lui a coûté avec la sélection.
7: Et après, le parallèle avec Jordan n'était pas blessé tous les 15 jours.
6: Non, mais je te parle ce côté The Last Dance, on va le voir pour un dernier événement. Là, pour le coup,
7: il venait d'en gagner deux quand même.
6: Oui, mais Neymar, il avait des joueurs à côté qui étaient.
3: Neymar, il a été adoré dans tous les vestiaires où il était.
1: Bien sûr.
4: On disait ça pour Messi, on disait ça pour Cristiano Ronaldo. pour Lukaku, ça pour faire plaisir à Thomas, et puis ils sont toujours là. Hein.
1: Des Modric. Nouvelles d'un autre phénomène du football mondial. Lui est un peu plus jeune que Neymar, c'est Lamine Yamal. On a des nouvelles à vous donner par rapport au mondial.
5: Oui, puisqu'on parle de crack, infosie athlétique, l'ailier du Barça blessé à la cuisse gauche devrait manquer le premier match de l'Espagne face au Cap-Vert le 15 juin. Il est très incertain aussi pour le deuxième contre l'Arabie Saoudite le 21 juin. Il pourrait ne faire son retour que pour le dernier match de poule contre l'Uruguay le 27 juin.
6: Voilà. Et ça, conjugué à la blessure sérieuse de Fermín López,
3: c'est l'Espagne sans Yamal peut battre ces deux équipes-là quand même. Donc,
7: oui, mais c'est pas non plus un drame absolu. La vraie question, c'est dans quel état il reviendrait pour le troisième
6: Nico
7: match
6: Williams,
7: pour les sixièmes.
6: Nico Williams n'a pas joué de la saison.
3: La configuration de cette Coupe du Monde à 48 avec un match de plus pour se qualifier pour les 16e, c'est quand même extrêmement facile. Je ne doute pas une seconde
6: c'est
3: que l'Espagne
6: soit. Non, mais après, qu'ils reviennent, comme l'a dit Sébastien, il a raison. On en a vu des joueurs appelés. Mais on va te faire jouer, on a vu les derniers exemples en date, c'est Hakimi avec le Maroc. Il intègre le 11 en cours de compétition, c'était pas quand même le Hakimi du Paris Saint-Germain qu'on
4: il
6: a vu.
4: Pas revenu,
6: et un Lamine Yamal, il a besoin.
3: C'était
6: il a
3: quand même un penalty de gagner la CAN, les Marocains.
6: Mais Hakimi, je parle individuellement, les performances individuelles d'Hakimi.
3: Il montait en puissance au fur et à mesure de la compétition.
6: Mais Lamine Yamal, sa dépendance, on l'a vu en début de saison, sa dépendance à un physique à 100%, elle est quand même assez élevée.
1: Lamine Yamal donc fera ses débuts au Mondial, mais un petit peu après le début de l'Espagne dans cette compétition.
3: Ça, c'est ce que dit, priori, c'est ce que dit un journal, c'est pas non plus une
1: après
3: une
1: certitude athlétique, c'est absolue. L'Athlétique, c'est...
3: Oui, non, mais il se projette, quoi.
1: L'Espagne-Uruguay, c'est sérieux, dit l'Athlétique.
3: Non, c'est vrai.
4: L'Espagne-Uruguay, c'est le 28 juin à Guadalajara. Ça fait quand même...
1: Comment vous dites?
4: 5 semaines.
1: Voilà. 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
1: Oui, le 3, c'est le score d'Angers. Et ce soir, Arsenal affrontait Burnley. Avant-dernier, Arsenal a gagné 1-0.
5: Oui, Arsenal a gagné 1-0. Les Gunners ont ouvert le score sur leur spécialité, tout simplement. Un corner tiré par Saka à la 37e minute. Kai Havertz va prendre le dessus de la tête. C'est le 18e but sur coup de pied arrêté pour Arsenal en Première Ligue. Ouverture du score assez logique et méritée. C'est la seule équipe qui a existé. Voilà.
1: Oui. Arsenal, donc, compte 5 points d'avance à une journée de la fin. Alors, demain, City affronte Bournemouth en cas de succès. Donc, le titre se jouerait lors de la dernière journée. Je crois que le classement va apparaître. Oui.
3: C'est-à-dire que sur ce match, on critique énormément donc, les arbitres français. Donc, le même Havertz qui a marqué le but, il met une semelle invraisemblable sur le mollet donc, d'un joueur sans avoir aucune chance
1: mollet
3: de toucher
1: ou cheville,
3: le ballon. Non, par derrière, le mollet, mais vraiment d'une violence, et mais un carton rouge, mais d'ailleurs sifflé par n'importe quel arbitre, il y a le VAR, pas de carton rouge. Donc Arsenal, ça peut faire tourner la saison de Première Ligue. Arsenal peut se retrouver à 10 à 20, 25 minutes de la fin, faire match nul, être rattrapé et perdre le titre face à City. Voilà, donc merci les Anglais.
1: Donc demain, ça continue. City-Bournemouth en cas de victoire de City, donc le titre se poursuivrait. Un match nul enverrait donc Arsenal au paradis. Un premier titre depuis 2004. Voilà, un titre de champion d'Angleterre qu'Arsenal court après donc 22 ans. Si mes comptes sont bons, Sébastien, vous avez fait le calcul.
6: Oui,
1: vous me confirmez. Merci Sébastien. Arsenal au boulot. Paris est au repos actuellement. Est-ce un atout pour le Paris Saint-Germain en vue de cette finale de Ligue des Champions, le 30 mai à Budapest? À cette question, 4 chroniqueurs ne sont pas d'accord. Président, vous allez avoir du boulot. Jingle. Bernard et Étienne, ça tombe bien, le président est un auditeur libre. Il arrive comme il va écouter. Vous n'avez pas de religion. Vous n'avez pas de religion. Et c'est un atout pour le Paris Saint-Germain. Bernard et Étienne, qui commence? Vous avez répondu oui. Qui commence?
3: Comme vous savez que c'est toujours moi qui décide dans les duels qui va commencer.
1: Donc c'est Bernard.
3: Que Bernard est dans le 10e, qui est avant le 11e, donc c'est lui qui va commencer.
1: Ah, d'accord. Thomas et Greg, nos deux ailiers, qui commence? Thomas ou Greg?
6: Ouais, je vais y aller.
1: Allez, ok. Thomas prendra la main. Est-ce un atout pour le Paris Saint-Germain? Allez la France, allez Paris, allez Bernard, c'est un oui.
4: Ben oui, forcément pour deux raisons, parce qu'en fin de saison, les organismes ont beaucoup été sollicités. D'avoir une semaine pour préparer un événement aussi important, c'est colossal. Et la deuxième chose aussi, c'est que tant que tes joueurs ne jouent pas, t'es sûr qu'ils ne se blessent pas. On l'a vu avec la petite alerte avec Dembélé. Donc oui, ça te rassure et ça te permet de recharger les batteries.
1: Thomas, c'est non.
6: L'Arsenal a eu un blessé avec White à droite, donc c'est bien pour eux d'avoir des répétitions en général avant un grand match comme cette finale de la Ligue des Champions. Pour moi, la Ligue des Champions, c'est la compétition de l'instant, de la dynamique, du jeu, de la forme du moment. Je trouve que Arsenal se retrouve une forme sur ses derniers matchs avec une dalle d'aller chercher ce titre et maintenant une finale de Ligue des Champions. Là où Paris ne jouera pas pendant 15 jours, la compo contre le PFC ne sera pas du tout celle de la finale, la compo face à Lens ne sera pas du tout. Donc ça peut faire une grosse période où on n'a pas un PSG type qui joue.
1: Ok, nous filons à la maison Moati pour le oui.
3: Je regarde. On a vu le PSG, Paris Saint-Germain être capable de faire jouer son équipe B en championnat et d'enchaîner en Ligue des Champions en faisant des performances extraordinaires. Évidemment que c'est un atout. Arsenal, ils font deux matchs, mais ils font deux matchs où ils doivent aller chercher le titre. Donc avec l'équipe type, ils doivent jouer à fond, il y a la tension, il y a les possibilités de blessures. Donc c'est beaucoup quand vous êtes à vous reposer et ensuite faire une opposition parce qu'ils vont quand même faire un match et franchement il n'y a pas besoin d'en faire beaucoup. Évidemment que c'est un atout supplémentaire pour Paris.
1: Greg Schneider. Alors,
2: quelque part sur le plan physique, le mal est fait, c'est-à-dire que la première ligue est plus chronophage que la et plus cher physiquement que la Ligue 1. Arne Slot l'a dit, Arteta l'a dit en conférence de presse, ça on le sait. Je pense que par contre le fait de gagner le championnat, s'ils le gagnent, peut leur permettre de mettre la main sur une dynamique et un momentum, ce qui est très très important dans le foot. On a vu beaucoup d'équipes cette année, notamment en Ligue 1, qui arrivaient à remettre le truc dessus, qui était inarrêtable sur un court temps. Donc je pense qu'effectivement c'est plutôt un atout, la possibilité de créer quelque chose avec les supporters et de reprendre le sens du moment.
1: Merci Greg. 10 secondes pour le duo Étienne et
4: on peut renverser carrément l'argument de Grégory Schneider, parce que si jamais alors ils perdent le titre, ils font quoi? Ils vont la tête au fond du seau et donc c'est un énorme désavantage.
3: C'est une évidence.
1: Non. Président, à vous de trancher, vous étiez en auditeur libre. Est-ce que c'est le oui ou est-ce que c'est le non qui l'emporte sur cette question?
7: Alors j'espère que la personne concernée ne m'en voudra pas, mais j'étais bien parti pour un match nul.
1: Et puis
7: lâche, ouais. Parce que je pense que tout est réversible. Mais les trois dernières secondes de Bernard me font basculer, parce qu'il faut bien choisir, Greg, pardonne-moi, du côté d'Étienne et Bernard, parce que... Il t'a eu.
4: Non. Mais c'est pour ça que j'avais gardé 10
7: secondes. C'est vraiment pour l'argumentation. Non, sinon, moi, je pense que tout est réversible.
2: C'est-à-dire, le fait qu'il ne joue pas, est-ce un atout? Ben, possiblement oui, mais possiblement non. Voilà.
7: Il t'a eu à l'oral.
3: On était tous les deux, on avait bien entendu ce que tu as dit, Bernard et moi. Et évidemment, à partir du moment où ça peut être un atout sur la dynamique d'une victoire en championnat, imagine, ils attendent le titre depuis tellement d'années, si jamais ils le perdent sur le fil.
1: Alors, pardonnez-moi.
7: Fondamentalement.
1: Pardonnez-moi, si Arsenal demain est sacré, on se dira, ok,
2: il a raison.
1: Donc ça va être un atout pour Arsenal. Non,
4: mais on l'a vu sur les états de
3: Paris aussi
4: de forme des
1: Paris champion, c'est un train qui arrive à l'heure.
4: Tu reprends l'histoire quand même des joueurs du Paris Saint-Germain. Ils ont été excessivement sollicités entre la Coupe du Monde des
6: ça,
4: clubs.
6: C'est faux, ça.
4: Si tu veux, c'est faux. Effectivement, il vaut mieux jouer 80 matchs dans une saison qu'en jouer 30.
6: Oui, mais qui les joue ces matchs?
4: Non, mais moi, je te
6: quand
4: parle...
6: on voit qu'un Dembélé a 9 titularisations, c'est pas la même que...
4: Non, mais moi, je te parle des matchs... Non, mais 9 titularisations en championnat, il n'a pas joué qu'en championnat. Il a joué en équipe de France, il a joué en Ligue des Champions. Bien sûr que ça a été aménagé, mais tu te rends compte, ces joueurs-là, le nombre de matchs qu'ils ont joués sur les dernières saisons, vous arrêtez sur cette saison-là.
1: Non, mais vous venez avec vos réponses. Je viens avec mes questions dans la dynamique du débat, finalement. Est-ce qu'on saura déjà l'effet du titre, l'effet de la finale, ou l'impact sur la finale, si Arsenal est champion ou Arsenal n'est pas champion? Parce que là, il n'y aura aucun impact.
7: C'est de la flûte.
3: Moi, je ne crois pas beaucoup, mais surtout...
7: On peut tout renverser, il y a plein d'exemples.
3: Ce qui me fait dire ça pour le Paris Saint-Germain, c'est qu'en fait, toute la saison... Ils ont fait ça, c'est-à-dire qu'ils ont été capables, et Luis Enrique a été capable, de faire une préparation à la Ligue des Champions avec un championnat qui jouait qu'à moitié. Donc là, cette fin de saison, ces 15 derniers jours, ils les font qu'à moitié, et je pense que ça leur va assez bien.
6: Mais là, ils vont pas jouer du tout.
7: Ouais, c'est un peu long.
6: Là, ils vont pas jouer du tout.
3: Comme tu l'as remarqué toi-même, il y avait quand même beaucoup des titulaires qui jouaient pas du tout dans les matchs de championnat.
6: Ça fait beaucoup.
7: Ils jouent un peu.
6: Là, je te parle de la séquence.
3: Ils vont faire une opposition. Donc avec. Ce sera quand même un match, mais il y aura moins de risques de blessures. Ils reprendront quand même de l'entraînement. Ils referont leur gamme et ils seront pleinement.
6: Il y a quand même beaucoup d'entraîneurs qui réfutent cette théorie du.
2: À commencer par Luis Enrique.
6: De ces 15 jours sans match, beaucoup d'entraîneurs, que ça soit
3: On va l'appeler Luis Enrique, voir si on veut qu'on lui casse un petit match au couteau.
6: Il y a beaucoup d'entraîneurs, pas que Luis Enrique ou quoi, qui, bon, quand on joue pas et quand il y a une préparation d'un événement comme ça, ça peut couper. En plus, quand on connaît la force du PSG depuis un an sur les débuts de match, regardez tous les matchs, retour, etc., l'emprise du PSG sur les débuts de match, est-ce que, et là je pose une question parce que là on sort la boule de cristal, hein, on n'a aucune vérité, mais est-ce qu'une pause de 15 jours et avec des équipes avant qui n'étaient pas forcément proches du 11 titulaire peuvent créer un début de match?
3: On a toujours eu ce débat-là éternel pour le Paris Saint-Germain. Est-ce que quand tu joues la Ligue 1, qui est un championnat où il n'y a pas la même intensité pour le Paris qui domine, est-ce que c'est un atout ou est-ce que c'est un inconvénient? J'ai eu le sentiment que sur cette saison, c'était devenu un atout.
2: Alors, l'année dernière, c'est marrant parce que c'est Lilian Thuram. Lilian Thuram avait parlé à un des chroniqueurs de l'équipe du soir en expliquant que c'est justement parce qu'ils avaient coupé. Parce que l'Inter Milan avait coupé, parce qu'en fait, ils étaient derrière et ils ont mis une équipe B lors de la dernière journée, parce qu'en Italie, tu sais comment ça se passe. L'une des explications de Marcus Thuram était qu'ils avaient trop coupé à ce moment-là. C'est peut-être faux,
3: c'est parce qu'à l'Inter Milan, ils sont tellement bêtes qu'ils ont coupé alors qu'ils auraient dû mettre les titulaires et jouer tout à fond et prendre des risques de blessure.
1: Mais en fait,
3: comme ils ne connaissent pas bien le ballon, beaucoup moins Grégory, ils ont
2: fait un argument. Non, c'est pas juste, parce que c'est ce que Marcus Thuram dit à son père. Donc c'est pas moi qui le sors. Il faut être un peu honnête.
6: Moi, je préfère écouter Étienne Moati que Thuram.
2: C'est pas possible.
7: Non, mais il plaisante. Greg, encore une fois. Mais Greg, encore une fois, tout est réversible. C'est-à-dire que les gars se persuadent a posteriori de choses auxquelles ils ne croient pas.
6: Parce que si Saka, et Saliba se pètent,
1: c'est vrai. Dembélé, des nouvelles d'Ousmane Dembélé, je reprends la main. On commence à prendre du retard. Virginie.
5: Point médical communiqué par le PSG. Ousmane Dembélé sorti par précaution lors du match d'hier soir face au Paris FC. En raison d'une gêne musculaire au mollet droit, il va rester en soins au cours des prochains jours. Il n'y a aucune certitude sur sa participation ou non à la finale de Ligue des Champions.
1: Info des athlétiques qui concerne Pep Guardiola à présent, écoutez bien.
5: Oui, Pep Guardiola, The Last Dance, la fin se dessine entre le coach et le club. Et c'est le même son de cloche dans à peu près toute la presse anglaise. BBC Sport écrit même que City travaille déjà à préparer un hommage à l'entraîneur espagnol, le meilleur possible, hommage qui lui serait rendu dimanche à l'issue du dernier match de championnat, donc contre Aston Villa. Et Enzo Maresca, ancien adjoint de Guardiola, serait le favori pour lui succéder.
1: Quelques chiffres comme ça sur Pep Guardiola, ça sera 20 titres avec City, 6 Premières Ligues, 1 Ligue des Champions. J'ai regardé Guardiola entraîneur, c'est quand même assez époustouflant.
6: Ouais, c'est pas mal.
1: 12 championnats remportés sur 15 disputés avec le Barça, donc le Bayern et City. Bon, les mauvaises langues diront qu'à son arrivée en 2016, City a sorti l'argent, hein, puisque c'est près de 2 milliards, plus de 2 milliards de transferts effectués sous le règne de Pep Guardiola. D'achat. C'est le site Transfermarkt qui faisait ses comptes. Guardiola pourrait s'en aller. Ça, c'est quelque chose qui vous affecte. C'est quelque chose où
2: C'est sismique. Au-delà de l'entraîneur qu'il est, au-delà des titres qu'il allait chercher des titres chaque année en Angleterre, au-delà, il a incarné le ce qui était beau dans le foot. Non mais c'est-à-dire mais qu'il a réussi, il a réussi. À tort, parce que tout est, il y a mille manières de jouer. Mais il se trouve qu'à un moment donné, où tu jouais comme Guardiola, où tu jouais mal. Ouais. Donc, et il a réussi à confisquer cette image-là. Moi, c'est ça qui me au Bayern, au Barça.
6: Mais il est devenu la Première Ligue.
2: Il est devenu le beau dans le foot.
6: Pour tous les entraîneurs de Première Ligue, ils ont voulu être le coach qui allait faire tomber Guardiola. Il y en a un qui est arrivé donc avec Klopp, mais qui a pas fait du Guardiola. Sauf que beaucoup d'autres ont voulu un peu faire du Guardiola et guardioliser cette Première Ligue. Il a marqué son temps, il a marqué de son empreinte la Première Ligue pendant des années et c'est un vrai...
3: Et Klopp, il a fait du Guardiola?
6: Non, j'ai pas dit ça.
1: Non, au contraire. Ah, il a pris son propre sentier.
3: Non, mais ça va, ça me semble un peu exagéré comme idée quand même. Toute la Première Ligue joue comme Guardiola et comme City. C'est pas le sentiment que j'ai.
1: Étienne, mais il a marqué profondément, il a influencé profondément le football, Guardiola, sur la manière de relancer, sur
3: le jeu de peste. Je suis un enfant de Barcelone, donc un fan de Guardiola, les enfants de Cruyff, etc. Et le jeu qui promeut, Jusqu'à un certain point, ça me plaît énormément, mais j'ai le sentiment que la Première Ligue, il n'y a pas que du Guardiola, et que Guardiola, aussi sur les dernières saisons, moi aujourd'hui, quand je vois jouer City, j'ai moins d'enthousiasme qu'à une certaine époque quand je voyais les équipes de Guardiola. Donc, pas non plus idéaliser à l'extrême ce qu'il fait.
6: On est quand même d'accord, enfin je ne sais pas, peut-être que je suis un fou, mais pour dire, pour moi, en Première Ligue, sur la manière qu'ont aussi les Anglais ou les journalistes anglais à regarder le football à travers la Première Ligue, il y a un avant et après Guardiola.
2: Oui, c'est sûr. Il a changé. Tous les entraîneurs en parlent comme une sommité.
6: Et l'approche du football par les Anglais.
1: Pleurons, mes amis. Grisou en larmes. Hier, le Français légende de l'Atlético de Madrid a fêté son dernier match, son 500e, mon Metropolitano, donc à l'Atlético de Madrid. 212 réalisations, c'est le meilleur buteur de l'histoire du club. On voit ici cette cérémonie extrêmement touchante. Des footballeurs français, des légendes dans des grands clubs, c'est assez rare. On va classer Griezmann, on va faire une petite comparaison. C'est pas tu préfères ton père ou ta mère. Non, Bernard, c'est plus fort qu'eux. Grisou à l'Atlético Madrid, c'est plus fort.
7: Est-ce qu'on peut vraiment préciser? C'est-à-dire que c'est qu'ils représentent dans leur club. Hein.
2: Ouais.
7: Pas ils ont gagné. Pas,
2: c'est l'incarnation.
1: Grisou à l'Atlético Madrid, c'est plus fort qu'Henri à Arsenal. Voilà. Est-ce que c'est plus fort qu'Henri à Arsenal?
2: Oui.
6: Bah oui.
2: Pour moi, oui.
1: Ah ouais?
6: On parle pas de niveau, on parle d'incarnation.
2: Ah oui, en incarnation.
7: L'incarnation moins.
2: Non. Ah non, si.
7: Mais Thierry Henry, il a quand même une statue autour du stade.
2: Peut-être qu'Antoine en aura le front.
7: On verra. Il a représenté quand même pendant 10 ans l'ascension folle d'une équipe et incarné aussi par un entraîneur qui a marqué les esprits aussi. Et en plus de cela, je parle pour l'incarnation encore une fois, en plus de cela, alors qu'il joue aux États-Unis, il revient jouer quelques mois
1: et il marque
7: à Arsenal. Et là, il y a la magie absolue de son premier but que l'on peut revoir sur les réseaux sociaux avec toujours la même musique qui est c'est extraordinaire. Donc il y a tout, il y a la magie autour de ça.
3: Il y a quand même aussi les résultats parce que
4: Arsenal
3: donc avant Henry et les autres, etc. Ils ont, pour le coup, avec Manchester United, donc quand même régné sur la Première Ligue et Thierry Henry d'une manière absolument incroyable. Alors qu'Antoine Griezmann, que j'adore, et quand l'Atlético est champion d'Espagne, c'est sans lui. C'est où il est
2: Arsenal
3: pas...
2: a régné sur la Première Ligue. Ils ont été champions de combien de fois, Thierry Henry et Arsenal? Ils ont régné sur la Première Ligue
3: avec
2: Arsenal.
3: Manchester United.
2: Non, ils n'ont pas régné sur la Première Ligue. Ils n'ont jamais été champions.
3: Non,
2: mais ils n'ont pas été. Ils n'ont jamais régné.
6: Si on prend le palmarès, il y a deux débats en fait.
7: Il faut vraiment pas qu'on soit sur le. Sinon,
6: si on est sur le palmarès, il n'y a pas de débat.
7: C'est l'incarnation.
6: Et par exemple, si Griezmann à Arsenal, il y en a beaucoup.
1: À l'Atlético de Madrid, Griezmann à l'Atlético de Madrid, c'est plus fort que Trezeguet à la Juve.
2: Ah oui,
1: Bernard.
4: Ah oui.
1: Ah oui, quand même. Ok.
4: Ah ben oui, parce qu'il n'y a pas la génération de Trezeguet.
1: Il n'y a pas de débat. Si oui. Voilà. Griezmann à l'Atlético de Madrid, c'est plus fort que Benzema au Real.
2: Non.
7: Pour moi, oui.
3: Ah. Pour moi, oui aussi, parce que pour le coup, sur l'incarnation des joueurs qui incarnent le Real, il y en a énormément.
2: Voilà. Ça, c'est vrai.
3: Ouais. Et alors que des joueurs qui incarnent l'Atlético, il y en a 2-3.
6: Et là, sur le palmarès, là aussi.
7: Attention, sur les 25 dernières années, au Real, tu vas en trouver combien? Tu vas en citer 10?
2: Oui, mais l'Atlético aussi, t'as Coquet, t'as Oblak, t'as...
3: Oh non, quand c'est même pas la même chose, c'est pas le même niveau.
4: Non, mais t'as
3: l'incarnation.
1: Grisou à l'Atlético de Madrid, c'est plus fort que...
2: Non.
1: Platini à la Juve.
2: On touche pas Michel.
4: Ça, c'est un absolu.
2: C'est un absolu.
1: Ouais, c'est un absolu.
7: En incarnation...
6: Je me prononce pas.
7: Il y a... Platini, je dirais pas, mais je suis d'accord avec vous.
1: Platini à la Juve.
4: Non. Ah ben oui,
1: c'est insurpassable.
4: Pour un Français. Parce que j'avais 9 champions du monde italiens et 2 étrangers, Platini et Boniek. C'était le catenaccio absolu. Il est 3 fois meilleur buteur. Et il a porté. Tu parles des réseaux sociaux. Regarde les départs au communal et de Platini qui part au sommet de sa gloire. C'est un truc extraordinaire. Quoi. Michel, non, c'est.
3: Puis c'était là. C'était le chef, c'était l'âme, c'était le buteur, c'était tout.
2: C'était le pionnier surtout en plus.
1: Griezmann à l'Atlético Madrid, c'est plus fort que Zidane au Real.
7: Oui.
1: Oh,
7: de loin.
1: De loin.
7: Non, mais vous parlez du joueur là.
2: L'incarnation,
1: Zizou, c'est un tour.
3: Oui, mais ce qu'on a dit pour Benzema, on peut le dire aussi un petit peu pour Zidane. Zidane, c'est il a incarné d'autres choses que le Real. Pas uniquement.
6: J'ai envie de dire non moi ça quand même.
1: Ouais.
4: Le Real de Zidane, c'est le Real des Galactiques, qui n'a plus rien gagné au bout de la première année quand il est arrivé. Alors il y a sa volée en Ligue des Champions, mais derrière, oui, mais il prenait un ballon d'or chaque année, Coco. Tu parles d'incarnation.
6: Est-ce que ça ne suffit pas cette volée, justement?
4: Pour incarner le Real?
7: Non.
1: Mais et le fait qu'il soit entraîneur, le fait qu'il soit revenu, le fait qu'il soit revenu à la maison, le fait qu'il est.
7: Ce qui incarne le Real, c'est le Real.
2: Ah oui, oui.
7: C'est tout terminé, il n'y en a pas un qui peut.
2: Non, mais même il y a, si, il y a Ronaldo, le Ronaldo Raoul, brésilien était au moins autant.
7: Raoul, on peut discuter.
8: CR7.
4: Ouais. La quinte d'El Boutra, avec Boutra Guéniou, quand même, c'est quelque chose qui a marqué.
1: Attention, l'Atlético de Madrid, donc, et Grisou. Grisou à l'Atlético Madrid, c'est plus fort que Cantona à Manchester United.
2: Largement.
1: Non.
3: Moi, je dirais.
1: C'est pas facile.
6: Joueur du siècle, quand même, non?
7: Ouais.
3: Non. Moi je dirais non parce que
1: vous diriez non.
3: Je dirais non parce que l'image de Cantona, c'est incroyable. Je veux dire, c'est d'une puissance complètement folle. C'est la puissance à Manchester. C'est une puissance internationale. C'est une image ultra forte véhiculée par Cantona. Que Griezmann n'a pas quand même.
2: Justement, il y a à un moment donné, sans indexer sur le résultat, il y a quand même
1: pas le palmarès.
2: Non, mais il y a pas une demi-finale de Ligue des Champions. Griezmann s'est imposé à ce niveau-là, il est retourné. Mais si, quand même, puisque tu portes l'image sur le.
7: Pas sûr que dans 10 ans, Griezmann aura l'accueil qu'a eu Cantona 10 ans après.
1: Dans quelques minutes, Mehdi Benassia, si vous continuez, va débarquer sur le plateau. On va lui poser une question. Ça va durer 23 minutes chrono, donc silence, mes amis. Je lance la pub. À tout de suite.
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0: Neymar au Mondial à la une du Minuit Info. C'est fait.
2: C'est fait. Carlo Ancelotti l'a annoncé ce soir. On va écouter le sélectionneur, tout simplement.
3: On a évalué Neymar au fil des mois. Ces derniers temps, il a joué. Il a eu de la continuité. Il a amélioré sa condition physique et c'est un joueur important. Il sera un joueur important de ce mondial. C'est un joueur expérimenté. Au poste d'attaquant, on a privilégié les attaquants expérimentés. Il y a des jeunes, absents de ma liste. Ils auront des opportunités dans le futur. Le groupe a de l'affection pour Neymar, mais je veux être clair. Il jouera s'il le mérite et ce sont les entraînements qui le diront. J'ai une idée de mon 11 titulaire, mais je verrai ensuite. Neymar aura le même rôle que les autres, apporté à l'équipe, en débutant ou pas, en commençant sur le banc, en entrant. La responsabilité sera collective, pas individuelle. Je ne veux pas de stars, je veux des joueurs capables d'aider à être champion du monde.
2: Bien entendu, pendant la pub, j'ai appelé Neymar, il n'a pas répondu, mais j'ai eu Marcelo qui a réagi à la sélection de Neymar, regardez.
4: Oh, dis donc. Eu falei.
5: Vamos, caralho! Porra, eu sabia que ele ia, cara!
0: J'ai appelé Fabrice Eboué, non, pas Marcelo.
2: Pardon,
0: mais c'était intéressant ce que nous disait Carlo Ancelotti. Je ne sais plus quel chroniqueur a dit. Nous, on imagine Neymar entrant et en étant un joker de luxe, quoi, 20 minutes.
6: La première qu'il a dit, c'est Virginie. Mais on peut être d'accord avec elle. Franchement, dans le dernier quart d'heure d'un match... qui aurait pas envie de faire rentrer Neymar? Et je pense que les défenseurs peuvent être extrêmement inquiets. Et même avec une condition physique un peu aléatoire, sur une fin de match, il peut faire la différence.
0: Il sera bon, il jouera, c'est ce qu'a dit Carlo Ancelotti. Nice-Saint-Etienne en barrage, Ligue de Ligue 1. On connaît les dates.
2: Oui, elles ont dû être décalées puisque les Aiglons vont jouer aussi la finale de la Coupe de France contre Lens ce vendredi le 22 mai. Ils auront donc le barrage aller à Geoffroy Guichard. 4 jours plus tard, ce sera mardi prochain, le 26 mai. Et le match retour à l'Allianz Riviera, le 29 mai. Autre date importante à retenir chez les filles, cette fois-ci, la finale de la Ligue des Champions entre le Barça et OL Lyon. Ce sera sur la chaîne L'Équipe. C'est ce samedi, 23 mai, à 18h.
0: Bernard, Philippe Montagnier, l'entraîneur des Verts, doit être content parce que je crois qu'il s'est hasardé en disant « J'aimerais bien que ça soit Nice, non, qu'on retrouve en barrage. »
7: Il a vu ça
0: sur le site L'Équipe.
7: Oui, il est doublement content parce que ces joueurs arrivent complètement... au bout du rouleau, grâce au travail physique intensif d'Orneland, qui les a essorés complets.
0: Ah ouais.
7: Ça s'est vu contre le match contre Amiens. Ça s'est vu le barrage, le play-off ric-rac contre Rodez, qu'ils ont remporté au 20e tir au but. Et que là, oui, ils se retrouvent avec une dizaine de joueurs devant eux, à la différence des Niçois qui vont jouer le vendredi prochain la finale de la Coupe de France. Ils vont donc pouvoir un petit peu se rebecter physiquement, peut-être récupérer un ou deux joueurs, et puis faire monter la sauce avec une donnée qui va être très importante, un stade Geoffroy Guichard plein. Ils ont déjà prévu un entraînement public à Geoffroy Guichard. Il y a déjà 20 000 billets qui se sont vendus pour l'entraînement, avec un retour à l'Allianz Riviera qui s'annonce.
8: Alors du coup, c'est moins bien qu'ils aient du temps pour se reposer.
0: C'est
7: incontestablement un atout parce qu'ils étaient bouillis.
8: Ils sont morts.
7: Franchement, ils étaient bouillis.
8: Et s'ils la perdent, Nice.
0: Des nouvelles du Tour de France 2028.
2: Il va partir de...
0: De Reims.
2: De Reims. On a eu Brest en 2021, on a eu Lille en 2025. Entre les deux, on a eu une flopée de lancements à l'international. Copenhague, Bilbao, Florence. Retour au pays pour l'édition 2028. Elle s'élancera le 24 juin depuis la ville des Sacres de Roi de France. Elle va visiter la Marne, les Ardennes, la Meuse et la Moselle pour ce départ en Champagne. Et elle s'achèvera le 16 juillet.
0: Allez, tous en slip. Si vous voulez voir le slip de Corentin Moutet, c'est en bourse, c'est aujourd'hui, c'est maintenant.
2: Il a complètement craqué, il a fini en slip. Oui, mais c'est allé crescendo. Attention, regardez dans le premier set. Il est en blanc, en haut de l'écran. Son passing rebondit sur la ligne et sort. Il jette violemment sa raquette contre la bâche. Et 2 jeux plus tard, il se fait passer au filet. Et là,
0: slip.
2: Il baisse carrément son short slip. En plein milieu du cours. Le slip sur les chevilles. Défaite 6-4.
8: C'est quoi le projet du coup? Parce que je comprends la raquette, mais.
6: T'as jamais baissé ton short au padel?
8: Non.
6: Non, sur un smash. Par déception, non.
8: La raquette, je peux comprendre, mais je le fais pas, mais. Je comprends pas.
6: C'est vrai que tu gardes ton calme en toutes circonstances.
8: Si tu savais, Étienne, demande au padel.
0: Qu'est-ce que tu fais? On l'appelle Björn Borg. Une future pépite française à Roland-Garros ?
2: Retenez son nom, ça va peut-être vous servir pour l'avenir. Il s'appelle Daniel Jade. Il est né en 2009. En ce moment, il y a les qualifications. C'est le plus jeune de ces qualifs. Il est en gris. On le voit, tout simplement. Il est content. Il sort ce lundi. Daniel Evans, ancien top 20 mondial. Et alors, vous savez son classement à lui ? Il est 1447e mondial. Il a gagné 6-4, 6-4, en étant vif et avec beaucoup de sang-froid, donc à surveiller.
0: Il est né en 2009, il s'appelle Daniel.
2: Il est né en 2009.
0: Ouais, Daniel pour 2009.
7: Oui, d'accord, ok.
0: Ouais. Wemby, bientôt de retour en France.
2: Ah, parce que c'est un vieux prénom, c'est ça ?
0: Oh, oui,
2: on embrasse tous les Daniels.
0: Oui, bien sûr. Merci beaucoup, Daniel.
7: Wemby, bientôt. Sur le prénom, tu pouvais utiliser de faire des réflexions.
0: Excusez-moi, Bernard. Wemby, bientôt de retour en France.
2: Oui, ça y est, il n'a pas eu le titre de MVP, donc il a décidé de quitter la NBA. Évidemment que non, ce n'est pas vrai. C'est faux. Il va juste revenir jouer un match de saison régulière avec les Spurs à l'Accor Arena. Ce sera au mois de janvier 2027, possiblement face aux Pelicans de New Orleans. Ils l'ont déjà fait l'an dernier, les Spurs, contre les Pacers. Et Wemby avait été logiquement accueilli en superstar par le public de Bercy. Ils avaient joué deux matchs. Là, ce ne serait qu'un seul, puisque le deuxième est programmé en Angleterre.
0: Alors, vous m'avez dit... Je finis par un dernier panier, les chroniqueurs vont être médusés. Il paraît qu'il est incroyable.
2: Normalement, vous allez être scotché, surtout Thomas qui adore le basket, le 3 points
0: et les autres,
2: Donovan Mitchell. Regardez-moi ça. Ah. Écoutez, c'est un 3 points pour Cleveland contre les Pistons. Il y va en détente depuis le logo à la moitié de terrain. Et il n'y a pas eu que ça, il a fait un match totalement fou à 26 points plus 8 passes. C'est clairement lui qui propulse les Cavaliers en finale de conférence Est contre les Knicks. La première finale de conférence de sa carrière. Ça vous a plu ?
0: Non,
6: c'est superbe.
8: Oui.
2: Waouh.
8: Stephen Curry, il en fait.
2: J'arrête de faire des recherches.
4: Équipe attachante, Cleveland.
0: Oui.
4: Ouais, très très beau basket, un petit manque de dureté.
2: Non, mais je vous cherche des superbes images et c'est ça vos réactions.
6: On m'a vendu Daniel Craig. Là, j'ai Daniel
4: un peu de basket.
0: Ah, citer les grands auteurs.
6: Une citation bien
0: Benatia, 23 minutes de Virginie.
8: Benatia.
0: Benatia. J'ai dit Sia.
8: Ouais. C'est Benatia.
0: Ouais, Benatia.
8: On dit tous Benatia.
0: Alors, Benatia, 23 minutes de show. Hier, le directeur du football a rendu son tablier, dernière conférence de presse ou dernier point presse face à la presse. Il est passé dans la zone d'interview. 5 questions, 23 minutes chrono, sa grande spécialité. Il a fracassé ses joueurs. Il les a fait encore ? Ouais, il a fracassé. Mehdi Benatia.
9: J'avais rencontré les leaders et je leur ai dit, les gars, quand on joue comme vous avez joué contre Bruges, je vous le dis, j'ai un petit peu d'expérience là-dessus. C'est qu'on est contre quelqu'un. Donc soit vous êtes contre le coach et vous n'osez pas me le dire parce que vous savez la relation que j'ai avec Roberto, mais les gars, c'est mon boulot. Donc si je dois le sortir, ben j'en parlerai avec Pablo et on le sortira. Soit vous en avez contre le président. Bon, dans ce cas-là, il faut me le dire. Ben, ça va être compliqué, mais on fera remonter le message. Soit c'est contre moi. Et si c'est ça, je suis prêt, moi, à démissionner demain pour le bien du club. Il y avait Kondogbia, il y avait Oba, il y avait Léo, il y avait Pierre. Ils étaient un peu les leaders. Comment c'est possible de jouer comme ça ? Comment c'est possible de ne pas aller dans le combat, de ne pas aller au duel ? Expliquez-moi, j'ai besoin de savoir. Le coach, il est un petit peu perdu, il ne comprend pas lui non plus. Et là, ils m'ont tous dit non, non, non, pas du tout. Nous, on n'a rien contre personne. On veut, mais on n'a pas réussi. Bon, tu dois toujours donner un minimum dans la performance. Et ça, on ne l'a pas donné. Alors, il y en a qui vont te dire oui, mais c'est parce qu'au mois de février, tu avais annoncé la démission et parce que Roberto n'était plus là et le club, les joueurs sont sentis. Non, non, c'est pas vrai. Nantes, ici, il y avait tout le monde qui était là, on n'a pas de démission, il y avait le coach qui était là et on a fait la même figure. À Bruges, il y avait tout le monde qui était là, on a fait la même figure. Donc, c'est pas vrai. Le mal de cette saison, c'est exactement ça. C'est cette irrégularité, là où ça a pas marché. Et ça, c'était une phrase que reprenait souvent Roberto. Il disait souvent, Mehdi, si nous deux, avec notre état d'esprit, on n'arrive pas à donner à notre équipe un peu plus de passion, un peu plus de sang, sangue en italien, sang, un petit peu plus de sang, je pense qu'il n'y a personne qui va y arriver. Et malheureusement, effectivement, on n'a pas réussi à donner ce supplément d'âme que tu dois avoir dans les matchs où tu es un petit peu moins bien, où il y a un peu plus de difficultés. Et ça a fait parfois des matchs catastrophiques qui ont amené après mes sorties et que je ne regrette évidemment pas. Je réponds toujours de mes erreurs, je réponds toujours de mon bilan avec la tête haute, très haute, toujours. Jusqu'au dernier match, tu as vu, moi je suis venu au stade. Je ne suis pas fait comme Kita, je ne suis pas resté à la maison. Kita ne s'est pas présenté aujourd'hui à Nantes.
0: Un bon coup pour le président, propriétaire de Nantes. Allez-vous regretter, Mehdi Benatia ? 4 chroniqueurs ne sont pas d'accord. Super duel dans l'équipe du soir. Président, là encore. Du boulot.
6: Bravo.
0: Bon avance Schneider, si oui, ils vont le regretter. Grégory, Thomas, qui est le premier de cordée dans ce duo d'enfer?
10: Ça va changer, ça va être Greg.
0: Greg, Olay, vous rincez un peu la gorge, je vais voir le duo, le tandem Lyon-Smoati, Bernard ou Étienne.
10: Bernard va démarrer.
0: Bernard.
7: On ne change pas des formules qui marchent.
0: Allez-vous regretter Mehdi Benassia? C'est un oui, problèmes. Grégory Schneider. Pourquoi?
11: Bah, je laisse les grandes analyses stratégiques à mon voisin. Moi, je vous dis, je suis journaliste. Si je suis journaliste, je suis neutre. Et je pense qu'il y a beaucoup de gens qui nous regardent ou qui aiment le foot qui sont ni pour ni contre l'OM, bien au contraire. Donc, ils sont neutres aussi. Benassia, il y a quelque chose que j'ai énormément apprécié. Il ne ment pas. C'est-à-dire qu'il vous a expliqué ce qui se passait, il a expliqué avec ses mots, il n'a rien travesti, il nous a quand même balancé le bazar en permanence à intervalles réguliers. Et pour avoir un petit peu une vue sur les coulisses cette saison, je vous garantis que c'était son ressenti pur et simple. Moi, c'est vraiment quelque chose que j'apprécie chez les gens, ne pas travestir la vérité, il a été là-dedans.
0: Bernard, vous n'aimez pas la transparence donc, car vous avez répondu non Bernard, vous êtes coincé.
7: Non, mais moi, c'est pas ce qu'on demande à un dirigeant de haut vol, c'est pas d'avoir du ressenti, de dire ce qui se passe, c'est d'obtenir des résultats. Justement, il a expliqué, M. Benatia, qu'en fait, ils n'arrivaient pas à apporter le supplément d'âme qu'avait besoin de cette équipe. Et ça, c'est pas un truc qui tombe du ciel. Je veux dire, il a eu largement le temps. Il travaillait en symbiose avec son président et son entraîneur, et il a échoué. Donc, à ce moment-là, à partir du moment où il a échoué, derrière le spectacle médiatique, n'en déplaise à monsieur. Grégory Schneider, moi je juge sur le résultat, donc bon, pourquoi je le regretterai?
0: De l'écume du spectacle, mais pas de résultat. Thomas Bonavent, vous allez regretter le départ de Mehdi Benatia.
10: Moi je ne vais pas paraphraser Greg parce que je suis entièrement d'accord avec ce qu'il a dit sur les biscuits qu'il nous donnait à manger. C'est très hypocrite de dire qu'il n'y a pas nous manquer, nous journalistes. Et puis moi j'ai un regret aussi, c'est que en tant que suiveur de l'OM, c'est que je trouve que ce mariage qui paraissait idyllique entre l'OM et Mehdi Benatia, bah, je pense qu'il n'a pas eu lieu au bon moment. Que ça arrivait trop tôt dans sa très jeune carrière de directeur sportif. Et que je pense que plus tard, avec un peu plus de bouteilles, il aurait pu faire un travail que j'imagine excellent à l'OM. J'ai beaucoup de regrets à ce niveau-là.
0: Étienne Moati, c'est non, vous n'allez pas regretter le Mehdi départ
6: Benatia
0: du direct.
6: Avec son ami Pablo Longaria, ils ont fait des nombres de transferts absolument considérables. Et puis derrière, Mehdi Benatia, en fait, il fracassait les joueurs que lui-même venait de recruter en disant qu'en fait, ils faisaient n'importe quoi, ils n'avaient pas l'envergure pour être à l'OM. Donc pourquoi il les a choisis? J'ajouterais donc à l'échec sportif, un échec économique, l'OM, ils vont payer les conséquences dans les années qui viennent de la situation financière. Ils ont perdu 105 millions d'euros. Et l'UEFA donc prononcera vraisemblablement des sanctions contre l'OM, qui n'est même pas complètement assuré de pouvoir participer.
10: Et sinon,
6: donc,
10: la réponse à la question, la réponse à la question, Étienne,
6: c'est celle-là.
0: Ah, c'était celle-là, c'était okay. Sa réponse. Cette réponse,
6: c'est son échec. Hein,
0: ne vous convient
6: pas. Tu peux avoir des amis qui échouent, ça peut arriver.
0: Bon, je sens que ça se tend sur le plateau. Président Tarago, vous avez écouté avec attention les arguments. Vous penchez vers le regret ou non? Non, il a perdu. Voilà, il a joué. Voilà.
12: Je vais vous dire un truc, c'est que c'est vous qui allez décider pour qui je vote au final. Parce que,
0: c'est vrai.
12: Non, mais d'un côté, c'est jamais de sa faute, Mehdi Benatia. Alors que moi, je pense qu'il a une immense responsabilité avec Pablo Longoria dans cette espèce de manque de maturité permanent et de problèmes de gestion émotionnelle qui font que dans le football, vous allez droit dans le mur. Parce que quand vous êtes un dirigeant de haut vol, vous êtes là aussi pour amener du calme. Et quand vous êtes énervé, c'est des énervements de façade. C'est-à-dire que vous avez un but et que vous utilisez votre énervement médiatique pour aller vers un but. Je pense que lui, ce n'est pas du tout le cas. Après, Grégory dit, il dit la vérité. Non, il dit sa vérité.
11: Oui, il dit les choses comme il les voit.
12: Ce qui est quand même très, très différent. Mais moi, si j'avais dû répondre à la question, j'aurais répondu qui va nous manquer, parce que le football est un immense cirque. Et quitte à aller au spectacle, autant aller au cirque d'hiver plutôt que dans un truc pourri, porte de Champéry. Mais parce qu'aujourd'hui, j'ai plus d'illusions sur le football. Donc je vous laisse avec ça choisir quel est mon vote.
0: Allez-vous regretter Mehdi Benatia?
10: Oui, il va le regretter.
0: Alors,
10: j'ai dit quoi?
0: Il va le regretter.
10: Bon, ok.
0: Vous allez le regretter.
11: Non, mais c'était nuancé. Et
0: vous allez le regretter.
12: Non, mais c'est vrai que Bernard et Étienne, ils ont parlé foot, ils ont parlé sport, ils ont parlé résultats. Et les deux autres ont parlé.
10: On a répondu à la question.
12: Il va nous manquer.
10: On va regretter Benatia.
12: Voilà. Il va nous manquer.
10: On a répondu à la question qu'on nous pose.
12: Non, toi, t'es allé un peu plus loin. C'est-à-dire que tu nous as expliqué que s'il était venu dans 3, 4, 5, 6 ans. Dans 3, 4, 5, 6 ans, il aurait réussi. Oui, ok, on verra.
10: Bah, c'est un regret.
7: Je vais quand même, un peu de légèreté, avoir quand même une pensée pour les hypocrites confrères de la Provence qui se sont fait blacklister et à qui on a empêché d'exercer leur travail. Et puis un collègue de l'équipe aussi qui s'est fait menacer et qui n'a pas pu exercer son travail. Mmh. Voilà. Donc est-ce que je vais le regretter ? Hypocritement, je vais dire oui.
0: Mmh. Pour ceux qui regrettent Mehdi Benatia, c'était, il est sincère, il dit ce qu'il pense. Et il y a de la
6: tempête. Et il n'a pas de résultat.
0: Et il y a de la, non, mais... y a de la transparence, il y a quelque chose.
6: Et voilà. Il perd beaucoup d'argent. Non, en même temps, ce n'est pas le sien.
13: Non, mais si,
6: là,
13: non, si ce qu'a dit Seb.
14: La deuxième place, elle compte pas la dernière.
13: Seb a apporté un correctif.
6: Dit, attends, t'es supporter. Non, attends, alors, on va faire la discussion. T'es supporter de l'Olympique de Marseille, donc t'es satisfait des résultats de l'OM. Non, mais sous la présidence de Longoria avec Mehdi Benatia. Non, mais je te pose la question.
14: Est-ce que la saison dernière, la deuxième place qui était l'objectif, ce n'est pas un résultat? Non, mais juste qu'on soit parfaitement honnête.
6: C'est toujours zéro titre, mais. Si t'es satisfait, moi je suis déçu. Moi je suis déçu par l'OM.
14: Non mais c'est intéressant parce qu'en fait,
6: je suis déçu par l'OM.
0: Thomas, ce qui est intéressant, c'est qu'après avoir fini deuxième, Mehdi Benatia nous avait promis que le projet allait encore prendre un peu plus de corps, et se développer.
14: Mais
0: ce projet cette année.
14: Mais pourquoi il fait ça?
0: Excusez-moi, il a explosé. Le club a explosé. Donc Mehdi Benatia, directeur ou
7: pas explosé. Oui, c'est ça qui est pire.
0: Oui, bon, enfin, explosé. Ça fait paf comme ça.
13: Oui, mais il nous a donné.
0: Donc Mehdi Benatia, directeur du football, il a bien une responsabilité.
13: Non, mais il nous a donné.
14: Jamais dit qu'il avait pas.
13: Justement, il nous a donné une.
14: Il m'a posé la question à moi, Greg.
13: Oui, mais comme on me l'avait posé à moi, c'est Étienne qui m'a.
0: Ah, ça rebondit. C'est le débat savonnette.
13: Non, les gars. Mais après, je vois.
14: Moi, on a déjà fait des débats ici. Moi, je le défends pas corps et âme. Là, on m'a posé. Est-ce que je vais le regretter?
0: Oui.
14: Oui. Mais aujourd'hui, sur la première saison. Bah, de faire venir des mecs comme Rabiot, comme Mason Greenwood, etc., c'est grâce à lui. La deuxième place est en partie grâce à lui. Donc ça, on ne peut pas lui enlever. Je suis désolé, ce n'est pas parce qu'il a fait des mauvaises choses sur la deuxième saison qu'on ne peut pas lui retirer ce qu'il a fait de bien sur la première saison et aussi sur ces quelques mois à l'année où Jean-Louis Gasset là. Par contre,
0: c'est comme la remontada que vous dites. Ah vous parlez du 4-0, ah bah moi je parle du 6-1.
14: Ok, bah alors Benatia n'a fait que de la merde à l'OM.
0: C'est une analyse, c'est analyse du match aller de la remontada. 4-0, on fait un tour d'honneur. C'est la dynamique qui...
14: Très bien, maintenant passons à cette saison. Le plus grand échec de Benatia à l'Olympique de Marseille, et c'est pour ça qu'il a beaucoup pété des plombs, c'est que l'équipe, comme il l'a dit 2 ans avant son arrivée, c'est qu'après l'Atalanta, cette demi-finale de Ligue Europa, cette équipe, elle ne doit plus jamais ressembler à ça. Ça, c'est pas mon OM. 2 ans plus tard,
0: c'est la même.
6: J'adore ça, c'est pas mon OM.
13: Si je peux.
6: Mais ce qu'il a dit, c'est pas Mehdi Benatia qui a recruté.
0: Ça, c'est Greg Schneider. C'est Greg Schneider a patienté. Greg a patienté. Greg, on vous écoute.
13: Contrairement à ce que dit Étienne, tu ne peux pas chasser les titres quand tu es dans l'Hexagone. C'est-à-dire que la Coupe de France ou le championnat, il est pour le PSG. Et la Coupe de France, 2 fois sur 3, c'est pour eux.
0: Donc, c'est jamais pour
6: Marseille.
13: C'est jamais pour Marseille. De toute façon, c'est jamais pour personne.
6: Et même les.
13: C'est résiduel. Tu peux pas le planifier. Donc, le Marseille est depuis le début et depuis que les Qataris sont là sur un objectif parallèle qui est d'exister plus intensément, de faire l'actu, de créer des émotions, de créer du clash. Ils ont toujours réussi ça.
6: C'est devenu des clous. Ils sont juste là pour faire amuser la galerie.
13: J'essaie de vous expliquer qu'ils ont réussi cette saison, comme les autres, à exister plus intensément que quiconque.
0: C'était la
13: crise. Mais ils ne peuvent faire que ça.
6: Et Lens, en fait, ils ont fait comme Lens, quoi. Non, Lens, ils ont fait le match avec le Paris Saint-Germain pendant une partie de la saison.
13: Mais vous parlez sportivement.
6: Lens, ils sont en finale de la Coupe de France. Donc, l'OM pourrait le faire éventuellement.
13: Non.
6: Mais moi, ce que je continue aussi à reprocher à Mehdi Benatia, mais pas seulement. D'abord à Pablo Longoria qui était le président, c'est la situation financière dans laquelle ils sont en train l'Olympique de Marseille.
7: Mais bien sûr.
6: Qui va en payer les conséquences. Aujourd'hui, Marseille, ils vont être obligés de vendre tous les joueurs que Mehdi Benatia a recruté pour essayer de survivre, il risque d'avoir des sanctions au niveau de l'UEFA. Et moi, ça me déçoit énormément. Ça me déçoit énormément.
0: Allez-vous regretter donc le départ de Mehdi Benatia? C'était le débat. Mais on va continuer de rester dans la galaxie marseillaise avec une information, l'équipe.
2: Benjamin Pavard qui officialise son départ de l'Olympique de Marseille. Il a posté ceci sur ses réseaux sociaux. Une page se tourne aujourd'hui avec l'OM. Porter ce maillot restera une expérience forte dans ma carrière et dans ma vie. J'ai toujours essayé de tout donner sur le terrain et de représenter ce club avec respect et engagement. Je pars avec beaucoup d'émotion, des leçons, le souvenir d'un vestiaire resté uni jusqu'au bout. Merci au club, au staff, à mes coéquipiers et à toutes celles et ceux qui ont été derrière nous cette saison. Bonne continuation pour,
8: non,
2: pour
8: tout ce qu'il y a d'insupportable dans le football.
14: Ah ouais.
8: C'est-à-dire ah là là. Mais c'est-à-dire qu'il n'en pense pas un mot. En tout cas, 90% de ce qu'il dit, il n'en pense pas un mot. Mais il faut dire merci au football, merci au football, merci au club, merci aux dirigeants. Peut-être qu'il est sincère sur ses coéquipiers, ça je ne sais pas.
13: Ça c'est peut-être le point où je me suis dit. C'est le point où je me suis dit qu'il était à peu près.
8: C'est insupportable. C'est comme les joueurs qui ne fêtent pas leur but.
6: Est-ce que tu vas t'en remettre du départ de
14: Marc? Après je parle de l'OM. Là on peut être d'accord.
0: Excusez-moi, mais il y a le directeur du football donc qui s'en va, Mehdi Benatia, mais son remplaçant Grégory Lorenzi. Je vous amène à aller surfer sur le site l'équipe. Lorenzi se serait engagé avec l'OM, mais auparavant il avait signé avec Nice. Et là tout d'un coup Nice frappe à la porte et montre un contrat. Donc Grégory Lorenzi, prochain directeur sportif de l'Olympique de Marseille, on ne sait même pas s'il va être capable d'être...
7: Contrat,
0: oui, il y a une clause dans son contrat en cas de maintien de Nice. Ah bah oui.
7: C'est pour ça que pour l'instant, tout va bien.
13: Ouais, oui, mais on ne va pas le forcer.
7: Si jamais Nice...
0: Donc si Nice descend, Grégory Lorenzi sera heureux.
7: Mais si Nice descend, si Nice se maintient, là, ça va poser des problèmes.
13: Non, mais tu ne vas pas l'obliger à être directeur sportif de Nice si Nice...
7: Non, c'est une question d'argent.
6: C'est pas grave, comme ils sont en bonne situation financière, ils vont pouvoir en lâcher
13: C'est vrai que ça dépendrait de Nice.
0: À peine arrivé, ça coûte déjà de l'argent.
6: Ils
0: ça se passe à Marseille, c'est
6: avec Pape Gay.
7: J'aimerais revenir quand même sur ce que tu as dit, Grégory, parce que j'ai rien compris dans ce que tu as voulu expliquer, ça m'a sidéré. Tu es en train de m'expliquer qu'à partir du moment, ça je suis d'accord avec toi, l'OM ne peut pas rivaliser avec le Paris Saint-Germain, ils ne peuvent exister que par un cercle médiatique.
13: Non,
7: je ne comprends pas.
13: Ils ne peuvent exister
7: sur la scène. Sur la scène internationale en se qualifiant régulièrement sur la Ligue des Champions, en offrant du rêve, des belles affiches à leurs supporters, dans un stade qui le mérite, qui est de dimension internationale, et d'avoir une espèce de cercle vertueux financier. Non, alors,